0: étage. Hein.
1: Oui, oui. C'est venu, je pense, dans les années 70. Ils ont appelé le progrès. Alors, pour le progrès, ils ont détruit le centre de ce
0: le
1: quartier.
0: Le centre historique.
1: Ouais. Oui, et alors il y a une partie ici et une partie à l'autre côté. Dans le centre, il y a tous les édifices officiels et tout ça. Mais c'est dommage ce qu'ils ont fait.
0: Bon, ce n'est pas arrivé que à Tucson.
1: Oh,
0: c'est arrivé ailleurs dans le monde, en France aussi.
1: Oui, je sais.
0: Et à un moment, on a détruit. Et
1: oh,
0: après, on regrette. Hein.
1: Oh, oui, oui, c'est ça. C'est comme ça.
0: Là, c'est préservé. Cette partie-là est préservée du Presidio. Ça, il se passait quoi dans le Presidio?
1: Ça s'appelle musket.
0: Musket,
1: oui, c'est une arme.
0: Un mousquet.
1: Oui, ils ont vécu ici, les gens qui...
0: Ah oui, c'est la cour du Presidio.
1: Oui.
0: C'est marrant, on est dans la cour historique et il y a une fresque qui montre finalement cette même cour à l'époque.
1: Oui, c'est ça.
0: Donc on voit des animaux, on voit des militaires et on voit des personnes qui discutent plutôt.
1: Oui, qui discutent plutôt.
0: Il y a des poules, oui, il y a des bœufs ou des vaches.
1: Et ils ont emporté avec eux les vaches d'Espagne. Ils ont emporté les fruits, ils ont emporté les arbres. Il y a un jardin ici à Tucson qui s'appelle Mission Gardens. Et c'est tous les arbres, bon, c'est les descendants des arbres, tout ça vient avec... L'arrivée
0: Et puis un personnage important aussi, parce qu'ils sont importants dans la naissance de cette ville de Tucson, ce sont les religieux. Et on voit un moine, probablement.
1: Oui.
0: C'est plutôt un moine avec une croix. Et puis on dit un moine parce qu'il a une tonsure. Hein, on voit une partie du crâne. Donc c'est probablement un moine.
1: Il y a un homme très important qui s'appelle Père Kino. On peut voir le nom Kino partout. Et il est le premier. Et il y a au sud de Tucson, il y a des églises et tout ça.
0: Des missions
1: établies pour Père Kino.

0: C'est la fondation de Tucson moderne, mais les Indiens étaient ici pour années.
1: Peut-être même millénaires.
0: Oui, peut-être, oui.
1: On trouvait aussi ici des paléo-indiens, c'est le terme en français, des paléo-indiens. Et des traces, puisque on en a parlé avec Lee Marvin, qui date de moins 2000. Donc, ça fait 4000 ans qu'il y avait une population.
0: Oui, je pense que ça, c'est vraiment correct.
1: Ouais. Mais on voit aussi le matériau de construction de ces bâtiments, c'est les adobe bricks, donc des briques en adobe. Comment dire, adobe, c'est quoi?
0: C'est de la terre.
1: De la terre, hein.
0: De la terre et de l'eau et de...
1: Et avec cette terre qui tire un peu vers le rouge, mais là, pas trop, mais parfois un peu vers le rouge, on fabrique des briques, bien évidemment. Et dans cette cour, les bâtiments sont en adobe, en briques fabriquées ici. Et qu'est-ce qui reste alors dans la cour? On a préservé, il y a quoi? C'est un four en face de nous.
0: Et ça s'appelle un ramada.
1: Ramada, il n'y a pas de traduction littérale. Disons une tonnelle ou une pergola.
0: On les appelle ramada.
1: Les hôtels ramada?
0: mais c'est un autre mot espagnol. Alors...
1: Mais le nom doit venir de là,
0: oui,
1: ramada.
0: Oui, probablement, l'hôtel a choisi ce nom, oui.
1: Oui, parce que s'il y a l'histoire de couvert, un hôtel, c'est un peu l'idée aussi de couvrir. Et puis il y a des canons pour protéger. Il fallait pouvoir le défendre, le presidio, s'il était attaqué, hein. Presidio San Agustin, je sais tout, donc je le lis, c'est écrit juste en face sur la porte, sur la barrière.
0: Oui.
1: Presidio San Agustin de Tucson, 1775-1856. Le Presidio Saint-Augustin de Tucson. Et cette date, 1775, c'est la date officielle de la naissance de la ville de Tucson.
0: Oui, c'est ça.
1: Et si on compte, on enregistre en 2025, c'est pas très compliqué de faire le compte, et on peut facilement déduire que la ville de Tucson, quand on enregistre, a 250 ans.
0: Oui, et il y avait une fête ici, et dans les rues près d'ici, le samedi soir, de groupes, de tous les groupes divers de la culture de Tucson. Alors, bien sûr, des Mexicains, des Indiens, mais aussi... les Écossais, les Irlandais, les Chinois, tous les groupes qui étaient ici pendant les années de Tucson. Et il y avait des danses, de la nourriture et tout ça.
1: Donc il y avait beaucoup de monde. Là, on est tout seul parce qu'en plus, il est fermé. Plus de monde que sur la fresque. Il y avait beaucoup de monde ici. Beaucoup de touristes, de visiteurs, d'habitants qui sont venus pour fêter.
0: Ah oui, c'était plein de personnes ici ce samedi soir.
1: Donc si on a raté les 250 ans, il faudra revenir... pour les 300 ans, peut-être.
0: Oui, peut-être. On verra.
1: Rendez-vous dans 50 ans.
0: Oui, on verra.

0: sommes avec Mary Carrier, notre guide dans le centre historique de Tucson. Il y a le train qui passe, on entend le train, ouais, ouais. Ah, c'est le train de marchandises.
1: C'est pas loin.
0: C'est un train de voyageurs ?
1: Non, c'est de marchandises.
0: Et alors, mais ces trains, je suis fasciné de les regarder parce qu'ils font peut-être 3 kilos, 2 miles peut-être de long.
1: Oui.
0: Ah oui, on le voit. Ouais. Avec des conteneurs, mais sur deux niveaux.
1: La route de la train s'est établie plutôt dans le 19e siècle, et ça, une partie de l'histoire de Tucson aussi.
0: Ouais, c'est la conquête de l'Ouest.
1: Oui, c'est
0: le cheval de fer.
1: C'était très important.
0: Ah, on disait en français, comment on dit en anglais le cheval de fer? The Iron Horse.
1: Iron Horse.
0: C'est tout le mythe américain.
1: Oui.
0: Alors Tucson, c'est vraiment un petit quartier historique. Si on ne sait pas qu'il existe, on risque de ne jamais le voir. Si oui. On roule dans Tucson, on peut passer à côté. Hein.
1: Exact, c'est vrai.
0: Je vais noter des surnoms de Tucson. Old Pueblo.
1: Ah oui, c'est vieux ville.
0: Aujourd'hui, quand on circule dans Tucson, on ne se dit pas que c'est une vieille ville, puisqu'on ne voit pas trop cette partie ancienne. Mais on dit aussi que cette vallée, c'est Optic Valley.
1: Oh oui, ça c'est la modernité. Oui, parce qu'il y a beaucoup d'astronomie et de choses optiques à l'université.
0: Ça, il y a des télescopes ici à Tucson,
1: oui.
0: On scrute l'espace ici à Tucson.
1: Il y a des télescopes ici, mais plutôt peut-être à 40 000 ici.
0: Ah, donc à une soixantaine de kilomètres dans les montagnes.
1: Oui.
0: Pour observer quoi, tous ces télescopes?
1: C'est ici à l'université qu'ils ont planifié quand les astronautes sont allés à la Lune. C'est tout planifié ici. Et une chose importante, il y a un astronome du Vatican ici.
0: Le Vatican?
1: Le Vatican a un office d'astronomie.
0: Ah bah parce qu'il est en contact avec Dieu peut-être?
1: Oui, un astronome du Vatican.
0: Et à une quarantaine de miles, donc 60 kilomètres, c'est normal, parce que j'imagine que c'est dans un endroit où il n'y a rien autour,
1: oui.
0: Pour qu'il n'y ait pas de pollution lumineuse,
1: exact,
0: pour observer.
1: Oui. Et Tucson est une city des, on dit en anglais, clear skies, dans la nuit. Il n'y a pas de lumière, il n'y a pas des choses comme ça. Le néon est interdit et tout ça pour que les astronomes puissent voir tout.
0: Donc j'imagine que quand le ciel, la nuit, est complètement dégagé, ce n'est pas vraiment le cas cette saison. Enfin, au mois d'août, ce n'est pas trop peut-être la bonne période pour observer.
1: Non.
0: J'imagine que c'est un ciel très, très étoilé ici.
1: Oh oui, c'est magnifique. On a des nuits magnifiques, on peut voir beaucoup, oui. Le ciel est plein des étoiles.
0: Et des étoiles filantes aussi?
1: Oui, mais comme en France. J'ai vu les étoiles filantes en France. Mais c'est plutôt qu'il y a des étoiles partout, surtout dans l'hiver.
0: Il n'y a pas que les étoiles des shérifs, donc il y a aussi les étoiles dans le ciel.
1: On a un shérif. On a un département de la police pour la ville même, mais pour le comté. On est dans le comté de Pima. Et pour le comté de Pima, il y a un shérif.
0: Ouais.
1: Et pour la cité, la ville, c'est la police.

0: Il y a des personnages d'ailleurs qui sont passés par ici, dans la région, oui, je ne sais pas, à Tucson, mais...
1: Linda Ronstadt,
0: elle est de Tucson?
1: Oui, elle est née ici, sa famille est ici encore. Le salon de musique a son nom. Oui, elle a fait beaucoup. Toute sa famille est bien connue aussi.
0: Alors, Lee m'a dit aussi que Paul McCartney avait un ranch, oui. Mais il ne l'a plus.
1: Oui, oui, dans les montagnes à l'ouest.
0: Mais
1: oui.
0: On pouvait croiser Paul McCartney à Tucson?
1: Non. C'est comme il était marié avec...
0: Son épouse qui est décédée, c'est ça?
1: Elle est venue de Tucson.
0: Ah, elle venait de Tucson, Linda oui. McCartney, oui. Le groupe oui. avec Paul McCartney, les Wings. Je pensais à des personnages historiques des westerns. Il y en a, ils sont passés à Tucson. Oh. Dans la région, il y a eu les frères Earp.
1: Oui, oui. Et spécialement, il y a une autre ville ici qui s'appelle Tombstone. Et on peut voir tous les westerns à Tombstone.
0: Il y a aussi un quartier où on a gardé le quartier western oui. à Tucson.
1: Oui, et on peut visiter tous les, je ne sais pas le mot, sets.
0: Ah oui, les décors.
1: Décors étaient là encore.
0: Ah donc, les décors
1: c'est
0: de
1: tournage. C'est comme un musée, c'est comme un musée, ouais.
0: Des films tournés ici à ouais. Tucson.
1: Et ici, on est sur le rue Meyer. C'est un des plus anciens rues à Tucson.
0: Donc là, on retrouve des bâtiments, effectivement, qui ont un seul étage. Hein.
1: Oui. Oui, oui, mais plutôt comme bed and breakfast, un petit hôtel, les choses comme ça. Je pense que ça a été le premier magasin chinois au Tucson.
0: Ah, oui.
1: Les Chinois sont venus pour travailler avec le train. Il y a des familles qui sont restées.
0: Alors c'est depuis le 19e siècle.
1: Oui, oui. On peut voir, je pense, Ming Corner Store.
0: Ah, Ming, oui, Ming. On peut deviner les lettres. Ming Corner Store.
1: Et Corner Store, c'est-à-dire comme...
0: Parce que le magasin est au coin de la rue.
1: Oui, oui, c'est ça.
0: C'est un corner. C'est, ouais. Mais effectivement, on peut dire le nom de Ming.
1: Ouais. Oui, oui.
0: Il faut dire, Mary, pendant qu'on marche dans ces rues du vieux Tucson, on croise des personnes qui travaillent, on a croisé des personnes qui travaillent au Presidio, mais sinon, on ne croise à pied personne.
1: C'est vrai. Oui.
0: Personne à Tucson.
1: Oui. Dans le soir, dans les restos, il n'y en a plus, mais il ne reste que les personnes dans les offices. Hein.
0: Ouais. Ici, c'est un peu, dans cette partie-là, c'est un peu ghost town. 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

0: retrouverons à Mary Carrier, à El Presidio, dans le centre historique de Tucson. Mais faisons connaissance à présent avec Brian Rosenbaum.
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0: écouter MC Solar à Tucson, en Arizona, c'est pas si courant quand même. Bah, c'est Brian qui écoute MC Solar dans sa voiture. Brian, alors on va entrer, on va aller boire un verre au Contiki, dans une ambiance polynésienne, ici, donc en Arizona. Toi qui parles français, tu écoutes souvent des artistes français, des chanteuses, chanteurs ou groupes français ou francophones?
1: Bah ouais, mais avec la musique, le contexte, c'est important. C'est assez difficile pour moi de le comprendre. J'aime. Et j'étais introduit par MC Solar avant que je pouvais parler la langue.
0: Tu écoutais déjà MC Solar avant de comprendre le français?
1: Je connais les chansons, mais pas les paroles.
0: Mais tu écoutais la musique de la langue, en quelque sorte.
1: Et aussi, je pense que c'était le début de ma passion d'être une bilingue.
0: Bah, on va en parler à l'intérieur, puisque à Tucson, on l'a déjà dit, on ne se donne pas trop rendez-vous dehors. Surtout en cette saison, au mois d'août, il fait trop chaud. Hein.
1: T'as les chances aujourd'hui parce que c'est presque frais ici.
0: Là, il fait combien aujourd'hui en degrés Celsius, tu dirais?
1: 39. Je ne suis pas bon avec la traduction, avec les
0: moi, je ne suis pas très bon en Fahrenheit.
1: 100, c'est les températures, 105, 110, 44, 45 peut-être. Mais aujourd'hui, il fait beau.
0: Oui, il ne fait que 39, alors tout va bien.
1: Ouais. Et il y a les nuages.
0: Il y a des nuages et il y a même un peu de pluie aussi.
1: Ouais. C'est donc c'est plus
0: supportable.
1: Ouais.
0: Pour certains, c'est déjà beaucoup trop chaud, mais
1: ouais, c'est quand même.
0: Allez, on va se réfléchir, on va boire un verre. Allez.

0: Contiki, Brian, toi tu as commandé un cocktail sans alcool.
1: Je pense que ça s'appelle Polynesian Punch. C'est avec les jus d'orange, les grenadines, tous les saveurs. Trop sucré un peu.
0: C'est souvent ouais. Trop sucré aux États-Unis.
1: Oui, oui, et XXL.
0: XXL, oui, oui, c'est ça. Et moi j'ai pris une bière, bon, mais pas très forte, je pense. Il y a du monde ici dans ce Contiki que tu connaissais, Brian, et tu me racontais une anecdote hors micro qui est amusante à raconter quand tu étais étudiant.
1: Oui, durant cette époque, il y a plus que 20 ans, on a eu une grande fête à l'université près d'ici, s'appelle University of Arizona. Et c'était arrêté par les polices. Et en fait, on avait un petit programme de connaître le danger de l'abus d'alcool.
0: Vous étiez condamné à suivre le programme.
1: Oui, et c'était en face, cet endroit ici, avec les boissons les plus fortes à Tucson. Et c'est donc après notre 5-6 heures là,
0: on a danger de l'alcool.
1: Profité le moment, profité une grande, ça s'appelle le Scorpion, avec 6-7 différents types d'alcool, ça passe mal.
0: Vous avez fêté la fin de la journée de sensibilisation à l'alcool, donc ne pas consommer d'alcool, en prenant un cocktail très alcoolisé ici.
1: Ah, exactement.
0: Contiki, on est dans une ambiance polynésienne ici, et puis ça fait référence, je ne sais pas si tu connais le Contiki, qui était un bateau sur lequel Thor Heyerdahl est parti de tout en bas de l'Amérique du Sud, et il a navigué sur ce bateau à voile vers la Polynésie, pour montrer qu'il y a une population qui avait quitté l'Amérique pour migrer en bateau il y a très longtemps vers la Polynésie, pour dire qu'il y avait des sculptures en Polynésie, elles venaient bien de quelque part et d'une civilisation qui venait d'ailleurs. Okay. Donc ça, c'est une histoire qu'il faut raconter quand on vient boire des cocktails ici au Contiki. Es-tu un Toussonan?
1: Oui, je suis né à Detroit, Michigan, et j'ai passé...
0: Tu es né dans le Michigan?
1: Oui.
0: C'est un peu le nord de Tucson quand même.
1: Oui, complètement différent qu'ici. Je suis arrivé ici il y a 28 ans. C'est drôle parce que j'ai...
0: C'était un enfant?
1: Oui, presque, 17 ans en fait. Et je pense que j'ai passé plus de temps ici
0: que dans le Michigan.
1: Oui, mais tous les mondes disent que oh, vous êtes Michigander, une personne de Michigan. Mais en fait, je suis plus Tucsonan. Et c'est difficile des fois à dire que oh, je suis d'Arizona, je suis de Tucson, mais c'est la réalité.

0: Mais tu te sens quoi, finalement? Tu te sens, alors, américain, oui, états-unien, mais d'abord, aujourd'hui, plutôt de l'Arizona?
1: Oui, je suis allé à Detroit le week-end dernier, en fait.
0: Dans Michigan, chez toi, dans ton état natal?
1: Oui, c'était vraiment différent que le passé. Il y a beaucoup des améliorations. Je recommande de visiter. C'est vraiment différent. Aujourd'hui, c'est passe mieux.
0: Detroit, c'était la capitale de la construction automobile, non? C'est pas
1: oui,
0: ça?
1: La ville la plus riche aux États-Unis durant les années 1920, 1860. Et durant les 1970, ils ont tombé. Malheureusement, pour la crise des les usines qui sortent, ça portait beaucoup de pauvreté.
0: Ça a été une ville vraiment sinistrée, hein, Detroit.
1: Oui, c'est vraiment connu pour les choses mauvaises, plus aujourd'hui, pour les scènes de les films d'horreur, les choses. Mais maintenant, ils sont en train de faire le comeback.
0: Maintenant, il faut aller découvrir Detroit.
1: Oui, c'est très génial. Oui, ça m'a plu beaucoup.

0: je voulais quelque chose de différent et j'ai choisi l'endroit le plus différent que Detroit. J'arrivais ici et plus tard, mes parents m'y suivent.
1: Tu manquais à tes parents?
0: Oui, un peu, j'imagine, oui, d'accord.
1: Donc ils se sont dit, si on veut revoir notre fils, ben on déménage.
0: Ils aimaient la ville aussi, parce qu'il y a beaucoup de charme ici, beaucoup de choses un peu cachées. Tucson n'est pas une ville pour tout le monde, mais les gens qui aiment, aiment vraiment.
1: Moi, je vais te dire, moi qui suis arrivé hier, finalement, à Tucson, sur un petit séjour de 48 heures, hormis la nature tout autour, si on a envie de marcher, si on a envie de faire du vélo, etc., c'est une ville merveilleuse pour ça. Mais j'ai du mal à percevoir la ville elle-même, puisque je ne vois pas trop où est le centre. Il y a un centre quand même plus historique. Mais sinon, j'ai du mal à avoir une idée globale de la ville de Tucson.
0: Oui, c'est difficile de le trouver premièrement parce que c'est pas Paris, elle est un peu moche. Et en fait, il y a des problèmes aussi sociaux avec des crimes, des drogues. Mais en fait, il y a beaucoup de choses à faire. Il y a des petites choses cachées. Il y a beaucoup de restaurants, beaucoup de cultures. Je ne suis pas un grand fan de les arts, mais il y a beaucoup. Il y en a...
1: Des arts, hein, oui.
0: Des arts.
1: Ah, des arts. J'avais compris, des lézards.
0: L'art.
1: Ah, des arts. Il y a aussi des lézards.
0: Oui. Les lézards aussi, oui, je pense. Il y en a.
1: Il y a des musées à tout ça?
0: Il y a des musées, il y a des cultures. Il y a beaucoup.
1: Des cultures.
0: Oui, mais la première vue, c'est le paysage, les montagnes, le désert. En fait, c'est un désert vert. Tu ne vois pas exactement, probablement, au début, parce que ça peut être marron, un peu sec. Mais en fait, le désert, c'est vivant. Le vent souffle.

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6: Suivez le guide aux États-Unis.
7: J'ai vu que tu avais travaillé sur beaucoup de sites touristiques, de visites plein de villes, visite Tucson, visite plein d'autres villes aussi. Plutôt dans le tourisme pour construire des sites internet, etc. Des villes.
8: Au début, c'était les guides, les magazines, les journaux. Et graduellement, je me suis devenu un développeur web. J'ai commencé à travailler sur les sites web et sur les choses digitales.
7: Mais plutôt dans le domaine du tourisme.
8: Maintenant, non, mais durant cette époque, oui.
7: Donc ça veut dire que tu allais voir toutes les villes, tu allais dans toutes les villes pour lesquelles tu travaillais?
8: Oui, exactement. C'était vraiment facile de connaître tous les endroits et aussi pour les invités ici, qui me rendent une visite, mes parents, famille. Il y a quelque chose pour tout le monde ici. Il y a le Desert Museum, le musée de la désert. C'est très, très bon. Et aussi les aérospaces.
7: L'aérospatial, oui.
8: Je suis marié. J'étais marié là, en face d'un avion de militaire.
7: Ah bon?
8: Oui, dans le musée.
7: C'est un peu... Tu t'es marié dans un musée?
8: Oui, pas dans une église, dans un musée.
7: Tu t'es marié dans un musée de l'aviation?
8: Oui. Il y a un espace plein de différents avions. Nous avons une grande base militaire. Avec le climat ici, c'est vraiment connu, bon pour stocker les avions.
7: On a longé en voiture, effectivement, mais je ne sais pas combien d'avions.
8: Oui.
7: Des dizaines, on a l'impression de centaines d'avions. Mille.
8: Oui, presque milliards.
7: Stockés, effectivement.
8: Oui.
7: Ce sont des avions militaires.
8: Parce que le climat sec ici, c'est donc plus facile de les garder ici.
7: Je n'ai jamais vu ça.
8: C'est donc il y a un musée avec les anciens. Tu peux

0: à voir les événements. Et un jour, ma femme et moi, on a décidé de faire les choses là. Parce que c'était une partie de le film. J'ai oublié le nom maintenant. Ma femme va me tuer, mais heureusement, elle ne parle pas français. Elle ne parle pas.
1: Et avec quel acteur alors?
0: J'ai oublié.
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1: Hey Brian, tu as retrouvé le titre du film.
0: Can't Buy Me Love.
1: Can't Buy Me Love, la chanson des Beatles. Je ne pense pas que ce soit un film très connu en France. Hein.
0: Non?
1: Je crois pas.
0: Ok.
1: Connu aux États-Unis.
0: Durant les années 90, rom-com, romance comedy aux États-Unis, c'était très célèbre durant cette époque et aujourd'hui aussi, mais durant cette époque, c'était très célèbre pour les différents films comme ça. Le film le plus préféré de ma femme. On a eu notre cérémonie, notre mariage là.
1: Vous le regardez chaque année, le film?
0: Non, on devrait.
1: Tu portais pour le mariage un costume de pilote?
0: Non, juste un costume et normal. Les cérémonies, ça prend 5 minutes, probablement moins. C'était le mariage le plus court dans l'histoire. Après, on a profité de l'espace avec les boissons, la nourriture, un peu atypique aussi avec les hot dogs. Sonoran hot dogs, c'est une autre chose.
1: Dans un musée comme ça de l'aviation, on déguste des chicken wings.
0: Oui, avec les fromages grillés, un peu bizarre, mais ça fonctionnait pour nous.
1: Donc c'est un mariage qui marche en tout cas.
0: Oui, on est ensemble.
1: Qui a décollé vraiment.
0: Exactement, c'était le meilleur.
1: Aujourd'hui, tu ne travailles plus pour les sites touristiques, etc. Tu fais autre chose?
0: Aujourd'hui, je travaille, ça s'appelle Tucson Electric Power. On fournit toute l'électricité de la ville et les alentours.

0: c'était, je pense, il y a longtemps. J'avais travaillé pour un magazine, le magazine de Oprah Winfrey.
1: Ouais.
0: Elle est connue, Oprah Winfrey. En France, je pense qu'on connaît quand même Oprah Winfrey. Je sais que c'est la reine des shows. Elle a interviewé tout le monde jusqu'à la confession de Lance Armstrong. C'était chez Oprah Winfrey. Et puis elle est très proche de plein de monde politique, hein, et de Obama, etc.
1: J'ai dessiné un peu de la page pour les publicités, pour les magazines. Mon père m'a dit ça aussi. Oh, c'est Oprah, c'est top, c'est vraiment facile à voir.
0: Chicago, non? C'est pas à Chicago,
1: oui,
0: Oprah Winfrey?
1: Oui, elle vient de Chicago, oui.
0: Donc, pas très loin, finalement, de Detroit.
1: Oui.
0: Elle mange des pizzas, alors, de Chicago.
1: Exactement.
0: C'est bien d'avoir sur son CV Oprah Winfrey.
1: C'était juste l'époque avec les magazines d'elle, était très très connu, très populaire.
0: Mais est-ce que tu l'as rencontré une fois, Oprah Winfrey?
1: Rien à tout, parce que j'ai envoyé les pages et c'était fini.
0: Ça arrivera peut-être un jour, qui sait. Alors la question que je pose à toutes les personnes que je rencontre ici qui parlent français et qui ne sont pas français, mais pourquoi parles-tu français?
1: J'ai toujours voulu être bilingue. Et je suis allé en France durant les Coupes du Monde 1998. Et j'étais.
0: Tu as assisté au match?
1: Juste les trois des États-Unis. On a perdu tout. Malheureusement, le regret le plus grand de ma vie, j'ai vendu le billet de le match France contre le Paraguay. J'espérais que j'ai pas fait ça. J'ai suivi l'équipe durant ce tournoi à distance, les grands écrans, célébrer avec les vrais Français. Pas les finales parce que je n'étais pas là. J'étais un grand fan de foot. Je suis un peu différent.
0: De soccer, mais
1: oui,
0: tu es fan et de foot américain, non?
1: Les deux.
0: On peut être fan des deux,
1: oui.
0: C'est possible.
1: C'était durant cette époque que personne n'était fan du foot européen ici.
0: Oui, ça s'est beaucoup développé, ça, l'intérêt pour le soccer aux États-Unis.
1: Et surtout durant cette époque, durant ce tournoi, je suis allé là, c'était presque un des centres.
2: Seulement 100 supporters.
1: Supporters américains, j'imagine. Et je pense qu'aujourd'hui, c'est plus et plus populaire. Et aussi, c'est vraiment inutile d'utiliser pour l'apprendre de la langue. Je peux regarder les matchs en français, je peux lire les actualités, voir les chaînes YouTube. C'était le début de l'histoire de mon
0: intérêt
1: oui.
0: pour la langue française.

0: Et la deuxième raison, c'était au retour de ma voiture. J'avais une amie camerounaise à Washington, D.C. J'ai habité là pour 6 mois. On était amis et elle m'a introduit les rap français, les MC Solar, les choses comme ça.
1: C'est pour ça qu'on a écouté un peu dans ta voiture tout à l'heure en arrivant à MC Solar.
0: Oui, je ne pouvais pas comprendre les paroles, et aujourd'hui quand même, mais plus et plus.
1: Et si je te demande de citer quelques noms de joueurs de l'équipe de France 1998 de la première Coupe du Monde gagnée par la France, première des deux gagnée par la France?
0: Bien sûr, les Zizou, les coups de tête, et plus tard les coups de tête aussi. Je peux lister tout, Emmanuel Petit, Marcel Desailly, Laurent Blanc, Bichante Lissacassu, Thierry Henry, tous les 23 je pense.
1: Les 23 carrément.
0: Parce qu'il y a beaucoup de spéciales aujourd'hui, je suis un grand fan de foot, je jure.
1: Tu as souvent voyagé en France ou...
0: Et c'est drôle parce que probablement 3-4 fois dans ma vie, mais pas pendant que je pourrais parler le français.
1: Maintenant que tu parles français, tu n'y es pas allé.
0: Oui, c'est donc la prochaine fois, serait la première que je pourrais communiquer naturellement avec le local.
1: On parlait de cuisine, on parlait de pizza, etc. Oui. Mais tu es intéressé par la gastronomie française?
0: Un peu, pas vraiment, mais j'aimerais tenter. Je suis un grand fan de les pâtisseries. Je connais que les pains, les pâtisseries sont les meilleurs du monde pour les Français. Et je suis un grand fan de ça. Mais typiquement, je pense que je ne suis pas un grand fan de les choses de les classiques nourriture. Ici, j'ai une grand conseil pour les visiteurs, les touristes qui viennent ici. Il faut manger un hot dog. Un hot dog type mexicain.
1: Ah, hot dog mexicain.
0: C'est juste un hot dog avec du bacon, des haricots, de mayonnaise, des moutards, des autres choses. Beaucoup de choses avec du pain un peu sucré. Et c'est une autre chose importante, ne commandez pas dans les restaurants, seulement au coin.
1: Dans la rue.
0: Oui, oui, oui. J'aime pas beaucoup, juste une fois, deux fois chaque année, parce que c'est pas le meilleur pour la santé, mais c'est très délicieux.
1: Donc le hot dog mexicain.
0: Oui, exactement.
1: Ah, c'est le conseil, c'est relevé aussi, puisque la cuisine ici, dans le sud des États-Unis, ce sud-là des États-Unis, proche du Mexique, c'est une cuisine plutôt... Et dans une région, on produit des piments aussi, donc c'est une cuisine plutôt spicy. Hein.
0: Oui, mais... Le saveur est très bon.
1: un peu épicé quand même. Hein.
0: Mais en fait, c'est vraiment délicieux. Je pense que ce serait plus célèbre aux États-Unis parce que les Américains aiment les hot dogs et aussi le bacon.
1: Tu parles portugais aussi?
0: Oui. Avec le portugais, j'ai commencé à zéro, complètement nul. Et j'ai commencé avec une prof et j'ai commencé à parler immédiatement. Et ouais, le français m'aide beaucoup.
1: Et l'espagnol?
0: Juste la nourriture.
1: La nourriture, pour commander un repas, etc.
0: Okay.
1: Ben merci beaucoup, Brian. Thank you very much. Obrigado.
0: De rien.
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Quittons le Kentucky et Brian dans ce suivi de guide pour retrouver Mary Carrier, Downtown Tucson. 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
1: Vous avez travaillé dans quoi, Marie? Vous, dans la banque?
2: Dans la banque, oui.
1: Vous étiez la banquière?
2: Oui, c'est ça.
1: Vous n'avez jamais été attaquée par des Billy the Kid ou je ne sais pas qui?
2: Non, non, pas de problème pour moi.
1: Oui, il y a des jolies petites maisons, là, peut-être habitées, là, oui, oui. Avec devant, sur le trottoir, on a planté des cactus, des fleurs, des cactus. Et alors, Mary, vous êtes engagée aussi à l'Alliance française?
2: Oui, c'est vrai, parce que je voudrais ne pas perdre mon français.
1: Donc le français que vous avez appris, mais vous êtes canadienne, mais pas québécoise, vous êtes canadienne-anglaise?
2: Oui, je suis canadienne-anglaise, mais pour 10 ans, de l'âge de 12 ans, j'avais vécu à Montréal.
1: Parce que vous n'avez pas l'accent québécois, hein?
2: Non.
1: Vous n'avez pas dit Calis, tabernacle?
2: Non, mais je peux. Après l'université, j'avais quitté le Québec pour Californie. Mais j'avais appris le français premièrement à Québec, mais pas beaucoup. Et après à l'Alliance française de San Francisco. Et après en France.
1: Parce que vous avez vécu en France?
2: Oui, nous avions une maison secondaire pendant 15 ans dans la Dordogne.
1: En Dordogne?
2: Oui.
1: Mais en vivant aux États-Unis, vous aviez une maison en France?
2: Oui.
1: Donc vous alliez tous les ans en France?
2: Oui, pour les premières années, nous sommes allés 3 semaines. Mais après 2005-2006, bon, compliqué, mais j'ai un passeport britannique. Avec ça, avant tous les changements, nous avions l'habilité de rester en France pour 6 mois. Chaque année pendant à peu près 10 ans.
1: Donc là, vous avez profité de la maison en Dordogne?
2: Oui, bien sûr. J'ai profité de la maison, mon époux a profité du jardin.
1: Vous l'avez vendu?
2: Oui, avant la pandémie, alors c'est une bonne chose. Mais j'ai des émotions pour ma maison. C'est une maison de 300 ans, de pierre et tout ça, en pleine campagne. Oh. C'est une vie différente, complètement différente d'une vie ici.
1: Et donc après, vous êtes venue à Tucson, et ce qui fait que vous êtes active au sein de l'Alliance française, et qui est dynamique, l'Alliance française à Tucson, avec sa directrice Victoria.
2: Oh oui, alors c'est petit, oui, parce qu'il n'y a pas beaucoup de francophones ici à Tucson. La langue la plus importante ici, c'est l'espagnol. On a peut-être, je ne sais pas, peut-être 150, 200 membres de l'Alliance.
1: Qui parle français?
2: Qui veulent l'apprendre, oui.
1: Pour
2: oui.
1: Aller en ça France, dépend, peut-être voyager.
2: Oui, oui.
1: Mais c'est déjà pas mal.
2: Non, c'est déjà pas mal. Et Victoria donne beaucoup d'énergie. On a beaucoup d'activités pour une alliance si petite.
1: Pour une petite alliance,
2: c'est ce que je disais.
1: J'avais l'impression qu'elle était dynamique, cette alliance.
2: Oui, nous avons la bonne fortune parce qu'il y a une nouvelle prof qui s'appelle Muriel et elle est de Lyon. Et elle est ici pendant 3 années parce que son mari travaille dans les mines. Mais avec ce nouveau prof, elle a fait des cooking.
1: La cuisine,
2: oui, tout ça. Oh, et elle était avec nous pour 3 ans. C'est bien, ouais. C'est bien d'avoir une personne qui est venue de France.

0: J'étais un peu perdu quand on est arrivé, qu'on a pris la route en venant du Nouveau-Mexique et en entrant ici en Arizona, en venant à Tucson. C'est que j'avais quand même regardé, il me semblait bien que c'était le même fuseau horaire, le Nouveau-Mexique et Tucson. Le mon téléphone a reculé d'une heure, et le GPS aussi pour la navigation. Et je me suis dit, mais c'est
1: automatique.
0: Pas... Oui, c'est ça, mais je me suis dit, mais c'est pas possible qu'on recule d'une heure. C'est le même fuseau horaire aux États-Unis. Et voilà que j'ai appris que l'Arizona n'est pas passé à l'heure d'été.
1: Oui, c'est ça.
0: Comme Hawaï.
1: Oui, ça s'appelle le temps d'Arizona. Tout seul.
0: Ah, le temps d'Arizona tout seul.
1: Oui,
0: et Hawaï. Mais Hawaï, c'est loin d'ici.
1: Oh, oui, mais bon.
0: Ouais. Il y a 8 heures de décalage horaire quand on est, par exemple, au Nouveau-Mexique avec la France. Il y a 8 heures de décalage horaire. Et quand on est en Arizona, 9 heures.
1: Oui.
0: C'est un peu déstabilisant. Au début, on se dit, mais pourquoi?
1: Oui, c'est ça.
0: On se dit, mais c'est pas possible. On n'est pas arrivé en Californie quand même.
1: Mais je pense que c'est arrivé parce que dans les jours de l'été, il fait très, très chaud. Et alors, pour que les personnes puissent commencer leur jour à 5 heures.
0: À la fraîche, quand il fait encore
1: pour
0: frais.
1: Les personnes qui travaillent dehors et tout ça.
0: L'Arizona résiste à l'heure d'été.
1: Oui, les travaux, par ici par exemple, dans l'été, ils peuvent commencer à 5 heures du matin.
0: C'est encore plus subtil que ça. C'est qu'on peut être en Arizona, mais si on est sur un territoire indien, ils ont passé à l'heure d'été.
1: Oui, c'est vrai.
0: Là, on revient vers le restaurant historique.
1: Oui, et bon, plutôt les restaurants ici à Tucson sont les restaurants mexicains. Ça, c'est la cuisine de Tucson.
0: D'abord, la cuisine mexicaine.
1: Il y a des différences entre la cuisine de Nouveau-Mexique et d'Arizona. Les petites différences, oui. On a les mariachis dans les restos pour la musique qu'on mange. Oui, ça, ça c'est le dimanche, je pense. Mais ça arrive partout.
0: Ça sent bon, hein?
1: Oui.
0: Ça donne faim.
1: Oui.
0: Voilà, on a fait un peu le tour, finalement, de ce petit quartier historique de Tucson. C'est un tout petit quartier historique. Hein.
1: Pour un autre jour, il y a une autre partie.
0: Ah, il y a une autre partie quand, historique aussi.
1: Quand vous venez, autrefois.
0: Quand on se verra pour les 300 ans de Tucson, dans 50 ans, on fera l'autre partie.
1: Oui.
0: Là, on découvre un autre bâtiment. Alors là, historique, c'est pas de la même époque. C'est une espèce de petit Capitole.
1: Oui, exact. Parce que pendant peut-être 20 années... Après que les États-Unis ont acheté le terroir de la Mexique, pendant à peu près 20 ans, Tucson est le capitale d'Arizona. Mais après tout ça, c'était à Phoenix.
0: Aujourd'hui, c'est Phoenix, c'est une heure de route à peu près?
1: Plus près à 2 heures.
0: Et donc là, c'était le premier Capitole, c'est ça?
1: Oui.
0: Très joli bâtiment avec un très beau toit, très coloré.
1: Oui, maintenant, c'est l'hôtel de ville.
0: Avec un jardin avec plein de cactus.
1: Et tu peux voir le bandeau américain et aussi le bandeau d'Arizona.
0: Le drapeau.
1: Drapeau, oui. Je confonds un peu avec l'espagnol maintenant. Le Turquoise Trail. On peut visiter Tucson, c'est à peu près 5-6 kilomètres qu'on peut suivre.
0: Ah, donc il y a une bande bleue turquoise au sol. Et on peut visiter Tucson. On ne se complique pas la vie. On marche ou on longe la bande bleue et on fait un tour de 6 kilomètres.
1: Ça, c'est un mémorial de... Le 8 janvier. C'est à peu près 2012, mais je dois le vérifier.
0: Et pourquoi le 8 janvier?
1: C'est parce que nous avions un député ici qui s'appelle Gabby Giffords. Un homme voudrait l'assassiner. Il y avait peut-être 5 ou 6 morts. Elle, la députée, elle est survécue, mais...
0: Ah oui, c'est une femme, hein?
1: C'est une femme, Gabrielle, oui. Mais elle a un problème de penser en même temps.
0: Elle a gardé des séquelles.
1: Oui, il y a un nom pour ça en anglais, ouais. Mais Mark, son époux, est le sénateur d'Arizona. Mais elle était la députée à ce temps-là. Et ça, c'est un mémorial à elle. Les choses sont arrivées dans un centre commercial. Je connais ce centre commercial et toujours j'avais pensé que le mémorial doit
0: être au centre commercial.
1: Oui, mais bon. Je...

0: Voilà, on longe l'hôtel de ville pour terminer cette découverte du petit centre historique, petit cœur historique de Tucson. Mais c'est vrai que la première attraction à Tucson pour les touristes éventuellement, c'est toute la nature autour et ils viennent marcher, c'est ça, marcher.
1: Oui, les parcs et tout ça, oh oui.
0: C'est pas le centre-ville la première attraction. Ben, on se quitte à l'hôtel de ville, Mary.
1: Ok.
0: Merci beaucoup.
1: Oh, de rien.
0: Thank you very much.
1: C'est mon privilège.
0: Gracias.
1: Gracias. Alors, bon voyage à Monument Valley, oui. Oui, oui.
2: Effectivement, dans la prochaine émission, nous ferons étape à Monument Valley avant de rejoindre Salt Lake City. Et c'est la fin de ce Suivez le Guide à Tucson. Tucson. Merci encore à nos deux Toussoniens, Mary Carrier et Brian Rosenbaum. 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Thank you, Maddy Mason, pour le prêt de ta voix.
3: It is a pleasure. 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

Les saintes filles. Mais que je suis bête, s'exclama soudain Durtal. Je déambule dans le vide, je me plains de mes diffusions, je n'y découvre point de remède et Sainte Thérèse a résolu cette question. Il me revient en effet maintenant que je suis chez elle d'avoir lu dans sa correspondance une lettre adressée à l'un de ses confesseurs, à Don Sanche. Je crois où elle lui dit en substance « Les distractions dont vous vous plaignez, je les éprouve autant que vous, mais il n'y a à en faire aucun cas. » Cela me paraît du reste un mal incurable. À la bonne heure, au moins, c'est qu'elle vous liquide un passif d'âme en deux mots et avec cette certitude qu'il n'y peut y avoir quand elle a parlé d'erreur. Quelle femme ! Sa règle semble surhumaine. Et elle est la plus pondérée de toutes. Les machines sous pression divine qu'elle voulut sont munies de soupapes de sûreté. Des récréations distantes de l'âme, comprimées, permettent de déverser le trop-plein, de se détendre. Seulement, il lui fallait des caractères enjoués et résolus. Une nonne mélancolique deviendrait en effet, dans son cloître, une désespérée ou une folle. Comme elle est appelée à prendre à son compte les tentations et les maux des autres, elle peut s'attendre à subir les pires des douleurs, à se débattre même dans les assauts de ces terribles péchés qu'elle attire, tels que la pointe aimantée, le tonnerre pour les résoudre. Afin d'être en mesure de résister à de pareils chocs, il faut que le corps puisse vraiment sourire lorsque l'âme est à la torture et que l'âme s'égaie à son tour quand le corps souffre. C'est si au-dessus de l'humanité que c'est effrayant, se disait Durtal. Et pourtant, et il y eut plus dur, dans un Carmel, on est en nombre, on se partage les épreuves, on se soutient, on s'aide. Il y a aussi des temps d'arrêt dans la lutte, des diversions. Mais il y eut au Moyen-Âge, avant cette époque surtout, l'expiateur et l'expiatrice de la solitude, les ermites volontaires de la nuit, agenouillés dans une cave sans lumière, sans horizon, inhumés jusqu'à la mort entre quatre murs. Les reclus avaient jadis foisonné dans la vallée du Nil. Des anachorètes avaient jugé que la vie au grand air dans une thébaïde, dans une laure voisine parfois des oasis, et qu'égayaient les clartés juvéniles des aubes et les fuites en feu des couchants, était trop débonnaire. Et maudissant ces attraits de la nature qui les empêchaient de trop pâtir, ils s'étaient, tels que saint Antoine, Pierre le Galate, la Vierge Alexandra, cachés dans un sépulcre abandonné. D'autres, comme Siméon Stylite, s'étaient enfouis au fond d'une citerne à sec. D'autres encore, ainsi qu'Asepsimas, que saint Thaïs, que saint Nilamon, s'étaient claquemurés en une cave percée d'un trou, pour qu'on pût leur passer des aliments. D'autres, enfin, s'étaient relégués dans des cavernes dont ils avaient chassé les fauves. La réclusion qui prit de même que le monachisme naissance en Orient se répandit dans l'Occident. Le premier reclus de France, dont le nom nous soit parvenu, est saint Léonien, qui, au Ve siècle, s'interna dans une logette, d'abord à Autun, ensuite à Vienne. L'on cite également à la même époque saint Aignan, qui mourut évêque d'Orléans. Saint Euchère, qui, avant d'avoir occupé le siège épiscopal de Lyon, se séquestra en un cabanon dans l'île de l'Hérault. Au VIe siècle, saint Friard et Calupo, qui se retirèrent l'un près de Nantes, l'autre près de Clermont. Saint Léobard, qui se détient dans le creux d'un roc à Marmoutier. Hospitius, qui s'écroua près de Nice. Saint Lucipin, qui s'enferma dans les murailles d'un vieil édifice et se porta par pénitence sur son crâne une pierre énorme que deux hommes pouvaient à peine soulever. Patrolle, dont Grégoire de Tours raconte les miracles. Saint Cybard, qui se construisit une selle dans les environs d'Angoulême. Saint Libert, qui s'incarcéra et mourut en 583 à Tours. Au 7e siècle, Saint Bavon, Saint Valéric ou Vory, le premier se claustra dans un tronc d'arbre, puis dans une hutte au milieu d'une forêt près de Gand. Le second vécut entouré dans le Limousin. Au 8e siècle, saint Vaudoal, sainte Eltrude, l'un s'emprisonna dans une avant-cour du couvent des religieuses de Notre-Dame à Soissons, l'autre dans le Hainaut, et l'agiologue belgique de Baudouin, Willow, note qu'elle mourut et qu'elle repose à Liessy.
Et combien d'autres dont je ne me souviens pas, se disait Durtal. Mais, reprit-il, poursuivant son soliloque, il semble bien que jusqu'au IXe siècle, la colostration n'avait été soumise à aucune règle précise, et qu'elle fut confiée au bon vouloir de chacun qui la rendait à son gré impitoyable ou clémente, provisoire ou perpétuelle. Fatalement, des abus survinrent, des défections de gens qui avaient trop présumé de leur force et qu'il fallut démurer. Pour parer à ces évents, l'Église décida que tout postulant à la réclusion subirait d'abord un noviciat de 2 années en cellule dans un cloître, puis qu'il devrait, s'il persévérait dans sa résolution et était reconnu apte à mener ce genre de vie, se lier non pas par des vœux temporaires mais par des vœux perpétuels. Au IXe siècle, nous trouvons en effet un règlement qui s'applique à tous les reclusages d'hommes. Ce règlement, publié par Don Luc d'Achery, aurait pour auteur Grimlaïc, un prêtre ou un moine, on ne sait au juste. Après avoir noté les 2 ans de probation et l'irrévocabilité des engagements que peut rompre cependant une maladie grave, il aborde les détails, étiquette que la logette accolée à l'église sera bâtie en pierre et entourée de hauts murs, n'ayant de communication avec l'extérieur que par une sorte de guichet, ménagé dans la muraille, à hauteur d'appui, afin de permettre de déposer sur une planchette les plats de nutriments. La cellule devra avoir 10 pieds de long sur autant de large. Une fenêtre, ou plutôt une lucarne, ouvrira sur l'église, et elle sera tendue de 2 voiles pour empêcher les fidèles d'apercevoir le captif et l'empêcher lui-même de les voir. Ces voiles ne se lèveront que devant Dieu, c'est-à-dire devant la très sainte Eucharistie qui sera dispensée tous les jours aux prisonniers s'il est un simple laïc. S'il est au contraire prêtre, il célébrera dans un petit oratoire annexé à la cellule une messe quotidienne et solitaire. Il pourra, en d'autres termes, officier sans servant et sans assistant pour lui répondre. Le reclus mangera, mais durant le jour et jamais dans la nuit, ou à la lueur d'une lampe, de 2 mets apprêtés ou cuits, au premier repas des légumes et des œufs, au second des petits poissons, mais seulement les jours de grande fête. Il aura les mines de vin, consignées dans la règle de Saint-Benoît, et il sera revêtu d'habits semblables à ceux que portent les moines de cet ordre. Il se couchera sur un lit composé d'aies de bois et d'un matelas. Il disposera d'un manteau, d'un cilice, d'un oreiller. Il dormira tout habillé. Il devra se laver le visage et le corps et ne pas laisser croître ses cheveux et sa barbe au-delà de 40 jours. S'il vient à tomber dangereusement malade, on brisera le sceau de clôture pour le soigner. Cette règle, conçue d'après l'esprit de saint Benoît, est indulgente. Nous sommes loin avec elle des anachorectes, se repaissant d'herbes et de racines dans les cavernes ou les tombeaux. Mais ce qui contredit résolument l'idée que tout le monde se forme des reclus, c'est que d'après les prescriptions de Grimlaïc, les détenus ne devaient jamais être moins de 2 ou 3. Chacun vivait séparé dans sa geôle, mais pouvait avoir des rapports avec son voisin par une espèce de chatière pratiquée dans le mur de séparation. Et il leur était loisible à certains moments de s'entretenir des saintes écritures, de la liturgie, de recevoir l'instruction spirituelle du plus ancien et du plus savant d'entre eux.

Ajoutons qu'à chaque demeure attenait un jardin où le séquestré cultivait quelques légumes, et nous voici singulièrement proches de la règle de Saint-Bruno, avec la maisonnette pourvue d'un jardinet que possède tout Chartreux. Ainsi que le remarque très justement Monseigneur Pavy, qui a le premier entrepris de sérieuses recherches sur les reclusages, ce genre de claustration, au IXe siècle, n'était en somme qu'une miniature de couvent. Ces ordonnances bien débonnaires déjà s'adoucirent plus tard encore chez les Calmadules. Au Xe siècle, Saint Romuald, leur fondateur, déclara que le droit de se prononcer sur la validité de la vocation de ceux de ces moines qui désiraient s'isoler en acabanon appartiendrait au chapitre général de l'ordre, et nul ne pourrait être proposé au chapitre s'il n'avait passé 5 ans au moins après sa profession dans le monastère. Il décida aussi que la détention ne serait plus forcément perpétuelle. La cellule du religieux en Chartres contenait un lit, une table, une chaise, une cheminée et quelques images pieuses. Elle s'ouvrait sur un jardin clos de murs. Le reclus avait droit de converser avec ses frères, les moines, le jour de la Saint-Martin et le dimanche de la quinquagésime. Il assistait également tous les vendredis et samedis à la messe et à nonne. Et pendant la semaine sainte, il quittait sa solitude et prenait part aux offices et aux repas de la communauté. Les autres jours, il récitait les heures canoniales dans sa loge, mais pas aux heures qui lui plaisaient, et seulement quand la cloche appelait pour ses services les religieux au cœur. Nous nous rapprochons de plus en plus de la règle des Chartreux, observa Durtal, et aussi de la congrégation des Carmels, car en fin de compte, ces moines sont des gens détachés dans des ermitages pour des retraites plus ou moins longues, ainsi que cela a lieu à certaines époques dans les cloîtres de Sainte-Thérèse. Ce qui est également sûr, c'est que nous nous éloignons de plus en plus de l'ère héroïque des récluseries. Et ce relâchement se produit à son tour chez les femmes plus courageuses pourtant que les hommes. Au XIIe siècle, apparaît la règle du bienheureux Ulred, abbé de Rieval, pour les internements de nonnes. Il se divise en 78 chapitres et distribue moins des préceptes que des conseils. La recluse, y est-il dit, devra autant que possible ne pas boire de vin. Néanmoins, si elle juge cette boisson profitable à sa santé, on lui en délivrera une émine par jour. Elle mangera d'un seul plat de légumes ou de farineux, si elle fait collation. Le soir, elle se contentera d'un peu de lait et de poisson auquel elle ajoutera au besoin des herbes ou des fruits. Elle jeûnera au pain et à l'eau les mercredis et vendredis, sauf en cas d'indisposition, et elle ne pourra, sous aucun prétexte, orner d'images ou d'étoffes sa cellule. Elle parlera si elle le désire, mais à la condition de ne pas engager d'entretien inutile. Elle ne sera pas obligée de se servir elle-même et aura, si elle le veut, une domestique pour porter l'eau et le bois, pour préparer les fèves et autres légumes. Cette règle qu'Ulrid avait écrite pour sa sœur consacre dans les reclusages la mansuétude d'une irrémédiable décadence. Elle ne nous rappelle plus en rien les rigoureuses coutumes des premiers siècles. Il ne s'agit décidément plus d'emmurages, de tombes anticipées, de sépulcres avant la lettre. Quant à la cérémonie des beaux temps de la réclusion, nous ne la connaissons que dans son ensemble, et les détails précis de la liturgie manquent. Le reclus et la recluse étaient de préférence conduits solennellement à leur prison, le dimanche avant la grand-messe. Ils se prosternaient aux pieds de l'évêque. Si le reclusage dépendait de son église ou de l'abbé ou de l'abbesse, s'il dépendait d'un monastère, et il promettait à haute voix la stabilité, l'obéissance, la conversion de leurs mœurs. Pendant l'aspersion, il se tenait dans le cœur de l'église, et aussitôt après la prière exaudi, la procession, croix en tête, les menait en chantant les litanies jusqu'à la porte de la geôle, qui était murée ou scellée du sein de l'officiant. Et ce, pendant que les cloches carillonnaient à toute volée, comme pour une importante fête. Presque toujours, en même temps que le reclus et la recluse conventuelle prêtaient le serment d'obéissance entre les mains de l'abbé ou de l'abbesse, ils lui offraient la propriété de leurs biens, quitte à recevoir d'eux en échange la subsistance, leur vie durant. Et ici, la ressemblance est frappante avec les cérémonies usitées au Moyen-Âge pour l'admission des oblats et des oblates de Saint-Benoît.
D'ailleurs, il faut bien le dire, à mesure que la tolérance des règles de la claustration s'affirme, l'oblature bénédictine se montre. Ces reclus, quand ils ne sont pas des moines, sont sous un autre nom des oblats. Beaucoup d'entre eux résidaient auprès des cloîtres de Saint-Benoît. Mabillon note en effet que ce genre de pénitents, suivant de leurs cellules les offices de la communauté derrière les voiles du soupirail creusé dans le mur de l'église, étaient passés à l'état de coutume dans l'ordre au XIe siècle. Si l'on en juge par les inscriptions conservées dans les obituaires et les archives, le nombre de ces captifs volontaires fut considérable. Cette institution se propagea plus ou moins rigide, mais avec une surprenante rapidité à travers les âges. Les reclus et les recluses foisonnent en Allemagne et dans les Flandres. L'on en trouve en Angleterre, en Italie, en Suisse. L'on en découvre en France, dans l'Orléanais, dans le pays chartrain, dans le Limousin, dans la Touraine, dans presque toutes les provinces. 11 recluseries existèrent à Lyon, à Paris, Outreflore, la recluse de Saint-Séverin. On signale Basilla, la recluse de Saint-Victor, puis Hermensand, recluse à Saint-Médard, Agnès de Rochier, à Sainte-Importune, Alix la Bourgotte, Jeanne la Vaudrière et Jeanne Pessercel, aux Saints-Innocents, l'Égyptienne de la paroisse de Saint-Eustache, Marguerite près de Saint-Paul, l'inconnue de l'église de Sainte-Geneviève et les détenus et les détenues qui se succédèrent dans la logette du Mont-Valérien, Antoinette, Guillemette de Fossard, Jean de Housset, qui mourut en odeur de sainteté, Thomas Guigadon, Jean de Chaillot, Jean le Comte, le vénérable Pierre de Bourbon, Séraphin de Lanoux, enfin Nicolas de la Boissière qui décéda le 9 mai 1669 à l'âge de 46 ans.

Après, il n'y eut plus au Mont Valérien que des ermites vivant en commun sous une règle presque semblable à celle des Cîteaux. Elle contenait cependant cette clause que ceux des ermites qui voulaient mener l'existence des premiers solitaires seraient, après examen, autorisés à s'interner dans une selle spéciale à perpétuité ou pendant 1 an, 6 ans ou 3 mois, 15 ou 8 jours, avec liberté de rentrer dans la fraternité au bout de ce temps. La règle de Grimm laïque dut tomber après un certain nombre d'années en désuétude. Fut-elle même jamais appliquée d'une façon générale ? Cela ne nous est nullement démontré. L'importance qu'on lui attribue tient surtout à ceci que l'on n'en connaît aucune autre, car celle de Saint Romuald n'est qu'un règlement intérieur d'abbaye en somme. Il en fut de même de l'ordonnance d'Ealred. Nous ignorons si elle eut force de loi chez les femmes. Ce qui semble probable, c'est que tout en suivant ses instructions dans leurs grandes lignes, nombre de reclus et de recluses les aggravèrent ou les adoucirent, selon l'endurance plus ou moins attestée de leur santé et l'étiage plus ou moins élevé de leur ferveur. Il y eut sans doute des statuts locaux ajoutant ou retranchant au texte de ces édits. Ce qui paraît en tout cas certain, c'est qu'à partir du IXe siècle, les in pace des débuts de la réclusion avaient disparu. Les logettes étaient devenues des cellules où l'on travaillait et où l'on priait, comme dans les cellules voisines du monastère. Nous possédons quelques renseignements sur ce point. Hildeburge, qui vécut au XIIe siècle, s'était retirée dans une petite demeure construite pour elle, sur le côté nord de l'église de son abbaye, par l'abbé de Saint-Martin de Pontoise. Et elle s'occupait à confectionner des ornements sacerdotaux et à coudre des habits de moine. À l'abbaye du Bec, en Normandie, la mère de l'abbé, le vénérable Herluin, s'était elle aussi installée dans une chambre attenant à la chapelle du cloître. Et elle lavait les vêtements de la communauté et était chargée de maintes besognes domestiques. Mabillon parle également du bienheureux Ardouin, reclus de l'abbaye de Fontenelle, qui transcrivit et composa de copieux ouvrages. Ces prisonniers communiquaient donc avec les personnes du couvent et habitaient des pièces éclairées et munies du mobilier nécessaire à leurs travaux. Il semble avéré, d'autre part, qu'à la fin du XVe siècle et au commencement du XVIe, ce fut, pour certains reclusages, la déchéance et la honte. L'on peut à ce propos citer un prêtre du nom de Pierre, reclus de Saint-Barthélemy à Lyon, qui sortait tranquillement de son ermitage et scandalisait les bonnes gens en parcourant la ville. Les récluseries continuèrent de subsister pourtant jusqu'à la fin du XVIIe siècle. Dans le tome 3 de son Dictionnaire des ordres religieux, Hélio nous entretient de la mère Jeanne de Cambry, fondatrice de l'Institut de la Présentation de la Sainte Vierge en Flandre, qui voulut achever ses jours dans la solitude près de l'église Saint-André à Lille. Et elle mourut en 1639. Et il nous nantit de vagues détails sur la liturgie usitée à cette époque. « La mère de Cambry, dit-il, vêtue d'une robe de laine naturelle, grise et accompagnée de deux de ses religieuses, tenant l'une un manteau bleu, l'autre un voile noir et un scapulaire violet, les couleurs de son ordre, se prosterna au pied de l'évêque de Tournai, qui l'attendait sur le seuil de l'église. Il la releva, la conduisit devant le grand autel, bénit les objets de la vêture, les imposa à la postulante, qui émit ses vœux de clôture perpétuelle et fut menée en procession, tandis que l'on chantait le Veni Sponsa Christi, jusqu'à sa cellule où le prélat l'enferma et scella la porte de son sein. Après la mère de Cambry, nous trouvons encore Marguerite Labarge, détenue à Saint-Irinée à Lyon, où elle trépassa en 1692. Celle-là est la dernière recluse que nous connaissions. Aujourd'hui, reprit Durtal en souriant, une caricature existe près de Lyon, des anciens reclusages. Je me souviens d'avoir autrefois visité, alors que j'étais de passage dans cette ville, l'ermite du Mont Cindre. On y allait en partie de loisir. L'ermite était un brave homme, affublé d'une soutane, niché dans une maisonnette avec jardin, paré de rochers en coquillages et de statues affreuses. Il vendait des médailles et semblait pieux. Le métier était sans doute bon, car un concurrent bâtissait une bicoque près de sa hutte.
Il est difficile, je crois, d'assimiler ces professionnels modernes aux farouches reclus des premiers temps. Cette institution de la récluserie, maintenant morte, a fourni des saints célèbres aux agiologues. Sainte Eltrude, Sainte Hildeburge, Saint Dragon d'Épinay, Saint Siméon de Trèves, Sainte Viborade, Sainte Rachide, Sainte Gemme, la bienheureuse Dorothée, la patronne de la Prusse, la bienheureuse Agnès de Moncada, la bienheureuse Julia del Larena, la vénérable Yvette ou Jute du pays de Liège, Saint Bavon, le bienheureux Milori, le premier reclus de l'ordre de Vallombreuse, la bienheureuse Diémone et Juta, qui eut pour élève Sainte Hildegarde, la bienheureuse Ève, qui fut avec Julienne de Cornillon l'instigatrice de la fête du Saint-Sacrement, et combien d'autres dont les noms m'échappent, se disait Durtal. En résumé, la réclusion a fini comme ont fini les monastères qui tombaient en poudre lorsque la Révolution les balaya, faute d'amour envers Dieu, faute d'esprit de sacrifice, faute de foi. Elle a d'abord été terrible, puis indulgente, et les peintures du trou au rat et de la sachette de Notre-Dame de Paris paraissent inexactes à l'époque où Victor Hugo les mit. Pour moi, ce qui m'intéresse surtout, en dehors même de ce fait que, pendant les siècles de ferveur, le summum de la vie contemplative, l'effort suprême de l'âme voulant se fondre en Dieu se sont sûrement produits dans ces geôles, c'est cette ressemblance que je relève dans la suite des âges entre les reclus et les oblats. Mais l'heure s'avance, assez rêvé. Pensons aux choses matérielles et devenons le docile serviteur de la mère Bavoile. Quel malheur tout de même que d'avoir une bobine dans la cervelle et de se dévider ainsi ses récentes lectures. C'est la faute de ces braves carmélites, dont les dures observances ont suscité le souvenir des réclusages. Allons, voilà assez, filons. Et Durtal, après avoir acquis ses emplettes, se dirigea vers la gare. Il avait horreur des paquets et pestait après ses sacs dont les ficelles lui coupaient les doigts. « Tant pis, » fit-il, « je vais me débarrasser de la bouteille de chartreuse en la fourrant dans ma trousse. » La maman Bavoile en sera quitte pour gémir et me reprocher une fois de plus d'avachir les poches de mon pardessus. Et il ressongea à cette femme en montant dans le train. Elle vivait maintenant dans le noir. Plus de vision, plus de colloque avec Dieu. Brusquement, les effusions divines avaient cessé. Elle était redevenue ainsi que tout le monde. Elle s'accusait d'avoir évidemment mérité cette disgrâce, en ayant peut-être trop causé de ses faveurs, et elle se rongeait avec cette idée tout en se résignant. « Qui sait, » pensa Durtal, « si après la mort de l'abbé Gévrezin, qui l'avait dirigé pendant des années et qui était fixé sur l'origine de ses visions, elle n'eût pas éprouvé de terribles ennuis avec de nouveaux confesseurs défiants ou ignares, ou même très savants, car cela n'aurait pu faire autrement du reste que de la passer pour leur gouverne à la coupelle de l'obéissance et de l'humilité. » Qui sait si ce n'est pas dans l'intérêt de sa tranquillité que le Seigneur, en lui retirant des privilèges, qui n'importent pas d'ailleurs au salut de son âme, l'a dispensé de leur en parler.

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1: Le Seigneur nous dire, venez à moi, vous tous qui peinez, qui souffrez, et moi, je vous donnerai le repos. Dans la confiance filiale, nous vous invitons à méditer le chapelet.

0: Je crois en Dieu, le Père Tout-Puissant, Créateur du ciel et de la terre, et en Jésus-Christ, son Fils unique, notre Seigneur, qui a été conçu du Saint-Esprit, est né de la Vierge Marie, a souffert sous Ponce Pilate, a été crucifié, est mort et a été enseveli, est descendu aux enfers, le troisième jour est ressuscité des morts, est monté aux cieux, est assis à la droite de Dieu le Père Tout-Puissant, d'où il viendra juger les vivants et les morts.
1: Je crois en l'Esprit Saint, à la Sainte Église catholique, à la communion des saints, à la rémission des péchés, à la résurrection de la chair, à la vie éternelle. Amen.
2: Notre Père qui es aux cieux, que ton nom soit sanctifié, que ton règne vienne, que ta volonté soit faite sur la terre comme au ciel. Donne-nous aujourd'hui notre pain de ce jour. Pardonne-nous nos offenses, comme nous pardonnons aussi à ceux qui nous ont offensés. Et ne nous laisse pas entrer en tentation, mais délivre-nous du mal. Amen.
0: Je te salue, Marie, pleine de grâce. Le Seigneur est avec toi. Tu es bénie entre toutes les femmes. Et Jésus, le fruit de ton sein, est béni.
3: Sainte Marie, Mère de Dieu, prie pour nous pauvres pécheurs, maintenant et à l'heure de notre mort.
0: Je te salue, Marie, pleine de grâce. Le Seigneur est avec toi. Tu es bénie entre toutes les femmes. Et Jésus, le fruit de ton sein, est béni.
3: Sainte Marie, Mère de Dieu, prie pour nous pauvres pécheurs, maintenant et à l'heure de notre mort. Amen.
0: Je te salue, Marie, pleine de grâce. Le Seigneur est avec toi. Tu es bénie entre toutes les femmes. Et Jésus, le fruit de ton sein, est béni.
3: Sainte Marie, Mère de Dieu, prie pour nous pauvres pécheurs, maintenant et à l'heure de notre mort. Amen.
0: Gloire au Père et au Fils et au Saint-Esprit.
3: Comme il était au commencement, maintenant et toujours, et dans les siècles des siècles. Amen.
2: Premier mystère glorieux, la résurrection. Fruit de ce mystère, la foi. Nous méditerons ce chapelet avec des textes de saint François de Sales. Tâchez de tenir votre cœur en paix par égalité des humeurs, que ce soit votre principal souci.
4: Notre Père qui es aux cieux, que ton nom soit sanctifié, que ton règne vienne, que ta volonté soit faite sur la terre comme au ciel. Donne-nous aujourd'hui notre pain de ce jour. Pardonne-nous nos offenses, comme nous pardonnons aussi à ceux qui nous ont offensés. Et ne nous laisse pas entrer en tentation, mais délivre-nous du mal. Amen.
5: Je te salue, Marie, pleine de grâce. Le Seigneur est avec toi. Tu es bénie entre toutes les femmes, et Jésus, le fruit de ton sein, est béni.
6: Sainte Marie, Mère de Dieu, prie pour nous pauvres pécheurs, maintenant et à l'heure de notre mort. Amen.
5: Je te salue, Marie, pleine de grâce. Le Seigneur est avec toi. Tu es bénie entre toutes les femmes, et Jésus, le fruit de ton sein, est béni.
6: Sainte Marie, Mère de Dieu, prie pour nous pauvres pécheurs, maintenant et à l'heure de notre mort. Amen.
5: Je te salue, Marie, pleine de grâce. Le Seigneur est avec toi. Tu es bénie entre toutes les femmes, et Jésus, le fruit de ton sein, est béni.
6: Sainte Marie, Mère de Dieu, prie pour nous pauvres pécheurs, maintenant et à l'heure de notre mort. Amen.
5: Je te salue, Marie, pleine de grâce. Le Seigneur est avec toi. Tu es bénie entre toutes les femmes, et Jésus, le fruit de ton sein, est béni.
6: Sainte Marie, Mère de Dieu, prie pour nous pauvres pécheurs, maintenant et à l'heure de notre mort. Amen.
5: Je te salue, Marie, pleine de grâce. Le Seigneur est avec toi. Tu es bénie entre toutes les femmes, et Jésus, le fruit de ton sein, est béni.
6: Sainte Marie, Mère de Dieu, prie pour nous pauvres pécheurs, maintenant et à l'heure de notre mort. Amen.
5: Je te salue, Marie, pleine de grâce. Le Seigneur est avec toi. Tu es bénie entre toutes les femmes, et Jésus, le fruit de ton sein, est béni.
6: Sainte Marie, Mère de Dieu, prie pour nous pauvres pécheurs, maintenant et à l'heure de notre mort. Amen.
5: Je te salue, Marie, pleine de grâce. Le Seigneur est avec toi. Tu es bénie entre toutes les femmes, et Jésus, le fruit de ton sein, est béni.
6: Sainte Marie, Mère de Dieu, prie pour nous pauvres pécheurs, maintenant et à l'heure de notre mort. Amen.
5: Je te salue, Marie, pleine de grâce. Le Seigneur est avec toi. Tu es bénie entre toutes les femmes, et Jésus, le fruit de ton sein, est béni.
6: Sainte Marie, Mère de Dieu, prie pour nous pauvres pécheurs, maintenant et à l'heure de notre mort. Amen.
5: Je te salue, Marie, pleine de grâce. Le Seigneur est avec toi. Tu es bénie entre toutes les femmes, et Jésus, le fruit de ton sein, est béni.
6: Sainte Marie, Mère de Dieu, prie pour nous pauvres pécheurs, maintenant et à l'heure de notre mort. Amen.
5: Je te salue, Marie, pleine de grâce. Le Seigneur est avec toi. Tu es bénie entre toutes les femmes, et Jésus, le fruit de ton sein, est béni.
6: Sainte Marie, Mère de Dieu, prie pour nous pauvres pécheurs, maintenant et à l'heure de notre mort. Amen.
5: Gloire au Père, au Fils et au Saint-Esprit.
6: Comme il était au commencement, maintenant et toujours, et dans les siècles des siècles. Amen.
2: Deuxième mystère glorieux, l'Ascension. Fruit de ce mystère, l'espérance. Pour vivre content au pèlerinage de cette vie, il faut tenir présente à nos yeux l'espérance de l'arrivée en notre patrie, où éternellement nous nous arrêterons. Notre Père qui es aux cieux, que ton nom soit sanctifié, que ton règne vienne, que ta volonté soit faite sur la terre comme au ciel. Donne-nous aujourd'hui notre pain de ce jour. Pardonne-nous nos offenses, comme nous pardonnons aussi à ceux qui nous ont offensés. Et ne nous laisse pas entrer en tentation, mais délivre-nous du mal. Amen.

0: maintenant et à l'heure de notre mort. Amen.
1: Je te salue, Marie, pleine de grâce. Le Seigneur est avec toi. Tu es bénie entre toutes les femmes, et Jésus, le fruit de ton sein, est béni.
0: Sainte Marie, Mère de Dieu, prie pour nous pauvres pécheurs, maintenant et à l'heure de notre mort. Amen.
1: Je te salue, Marie, pleine de grâce. Le Seigneur est avec toi. Tu es bénie entre toutes les femmes, et Jésus, le fruit de ton sein, est béni.
0: Sainte Marie, Mère de Dieu, prie pour nous pauvres pécheurs,

0: maintenant et à l'heure de notre mort. Amen.
1: Je te salue, Marie, pleine de grâce. Le Seigneur est avec toi. Tu es bénie entre toutes les femmes, et Jésus, le fruit de ton sein, est béni.
0: Sainte Marie, Mère de Dieu, prie pour nous pauvres pécheurs, maintenant et à l'heure de notre mort. Amen.
1: Je te salue, Marie, pleine de grâce. Le Seigneur est avec toi. Tu es bénie entre toutes les femmes, et Jésus, le fruit de ton sein, est béni.
0: Sainte Marie, Mère de Dieu, prie pour nous pauvres pécheurs, maintenant et à l'heure de notre mort. Amen.
1: Gloire au Père, au Fils et au Saint-Esprit,
0: comme il était au commencement, maintenant et toujours, et dans les siècles des siècles. Amen.
2: Troisième mystère glorieux, la Pentecôte. Fruit de ce mystère, l'amour. L'amour ne consiste pas aux grands goûts et sentiments, mais en la plus grande et ferme résolution et désir de contenter Dieu en tout.
3: Notre Père qui es aux cieux, que ton nom soit sanctifié, que ton règne vienne, que ta volonté soit faite sur la terre comme au ciel. Donne-nous aujourd'hui notre pain de ce jour. Pardonne-nous nos offenses, comme nous pardonnons aussi à ceux qui nous ont offensés. Et ne nous laisse pas entrer en tentation, mais délivre-nous du mal. Amen.
4: Je te salue, Marie, pleine de grâce. Le Seigneur est avec toi. Tu es bénie entre toutes les femmes, et Jésus, le fruit de ton sein, est béni.
0: Sainte Marie, Mère de Dieu, prie pour nous pauvres pécheurs, maintenant et à l'heure de notre mort.
4: Je te salue, Marie, pleine de grâce. Le Seigneur est avec toi. Tu es bénie entre toutes les femmes. Et Jésus, le fruit de ton sein, est béni.
0: Sainte Marie, Mère de Dieu, prie pour nous pauvres pécheurs, maintenant et à l'heure de notre mort. Amen.
4: Je te salue, Marie, pleine de grâce. Le Seigneur est avec toi. Tu es bénie entre toutes les femmes. Et Jésus, le fruit de ton sein, est béni.
0: Sainte Marie, Mère de Dieu, prie pour nous pauvres pécheurs, maintenant et à l'heure de notre mort. Amen.
4: Je te salue, Marie, pleine de grâce. Le Seigneur est avec toi. Tu es bénie entre toutes les femmes. Et Jésus, le fruit de ton sein, est béni.
0: Sainte Marie, Mère de Dieu, prie pour nous pauvres pécheurs, maintenant et à l'heure de notre mort. Amen.
4: Je te salue, Marie, pleine de grâce. Le Seigneur est avec toi. Tu es bénie entre toutes les femmes. Et Jésus, le fruit de ton sein, est béni.
0: Sainte Marie, Mère de Dieu, prie pour nous pauvres pécheurs, maintenant et à l'heure de notre mort. Amen.
4: Je te salue, Marie, pleine de grâce. Le Seigneur est avec toi. Tu es bénie entre toutes les femmes, et Jésus, le fruit de ton sein, est béni.
0: Sainte Marie, Mère de Dieu, prie pour nous pauvres pécheurs, maintenant et à l'heure de notre mort. Amen.
4: Je te salue, Marie, pleine de grâce. Le Seigneur est avec toi. Tu es bénie entre toutes les femmes, et Jésus, le fruit de ton sein, est béni.
0: Sainte Marie, Mère de Dieu, prie pour nous pauvres pécheurs, maintenant et à l'heure de notre mort. Amen.
4: Je te salue, Marie, pleine de grâce. Le Seigneur est avec toi. Tu es bénie entre toutes les femmes. Et Jésus, le fruit de ton sein, est béni.
0: Sainte Marie, Mère de Dieu, prie pour nous pauvres pécheurs, maintenant et à l'heure de notre mort. Amen.
4: Je te salue, Marie, pleine de grâce. Le Seigneur est avec toi. Tu es bénie entre toutes les femmes, et Jésus, le fruit de ton sein, est béni.
0: Sainte Marie, Mère de Dieu, prie pour nous pauvres pécheurs, maintenant et à l'heure de notre mort. Amen.
4: Je te salue, Marie, pleine de grâce. Le Seigneur est avec toi. Tu es bénie entre toutes les femmes, et Jésus, le fruit de ton sein, est béni.

0: Père et au Fils et au Saint-Esprit.
1: Comme il était au commencement, maintenant et toujours, et dans les siècles des siècles.
2: Quatrième mystère glorieux, l'Assomption de la Vierge Marie. Fruit de ce mystère, un plus grand abandon entre les mains de Marie. Sans effort, sans peine, sans répugnance quelconque, nous aimerons invariablement à jamais le Créateur et Sauveur de nos âmes.
3: Notre Père qui es aux cieux, que ton nom soit sanctifié, que ton règne vienne, que ta volonté soit faite sur la terre comme au ciel. Donne-nous aujourd'hui notre pain de ce jour. Pardonne-nous nos offenses, comme nous pardonnons aussi à ceux qui nous ont offensés. Et ne nous laisse pas entrer en tentation, mais délivre-nous du mal. Amen.
4: Je te salue, Marie, pleine de grâce. Le Seigneur est avec toi. Tu es bénie entre toutes les femmes, et Jésus, le fruit de ton sein, est béni.
5: Sainte Marie, Mère de Dieu, prie pour nous pauvres pécheurs. Maintenant et à l'heure de notre mort. Amen.
4: Je te salue, Marie, pleine de grâce. Le Seigneur est avec toi. Tu es bénie entre toutes les femmes, et Jésus, le fruit de ton sein, est béni.
5: Sainte Marie, Mère de Dieu, prie pour nous pauvres pécheurs. Maintenant et à l'heure de notre mort. Amen.
4: Je te salue, Marie, pleine de grâce. Le Seigneur est avec toi. Tu es bénie entre toutes les femmes, et Jésus, le fruit de ton sein, est béni.
5: Sainte Marie, Mère de Dieu, prie pour nous pauvres pécheurs, maintenant et à l'heure de notre mort. Amen.
4: Je te salue, Marie, pleine de grâce. Le Seigneur est avec toi. Tu es bénie entre toutes les femmes, et Jésus, le fruit de ton sein, est béni.
5: Sainte Marie, Mère de Dieu, prie pour nous pauvres pécheurs, maintenant et à l'heure de notre mort. Amen.
4: Je te salue, Marie, pleine de grâce. Le Seigneur est avec toi. Tu es bénie entre toutes les femmes, et Jésus, le fruit de ton sein, est béni.
5: Sainte Marie, Mère de Dieu, prie pour nous pauvres pécheurs, maintenant et à l'heure de notre mort. Amen.
4: Je te salue, Marie, pleine de grâce. Le Seigneur est avec toi. Tu es bénie entre toutes les femmes, et Jésus, le fruit de ton sein, est béni.
5: Sainte Marie, Mère de Dieu, prie pour nous pauvres pécheurs, maintenant et à l'heure de notre mort. Amen.
4: Je te salue, Marie, pleine de grâce. Le Seigneur est avec toi. Tu es bénie entre toutes les femmes, et Jésus, le fruit de ton sein, est béni.
5: Sainte Marie, Mère de Dieu, prie pour nous pauvres pécheurs, maintenant et à l'heure de notre mort. Amen.
4: Je te salue, Marie, pleine de grâce. Le Seigneur est avec toi. Tu es bénie entre toutes les femmes, et Jésus, le fruit de ton sein, est béni.
5: Sainte Marie, Mère de Dieu, prie pour nous pauvres pécheurs, maintenant et à l'heure de notre mort. Amen.
4: Je te salue, Marie, pleine de grâce. Le Seigneur est avec toi. Tu es bénie entre toutes les femmes, et Jésus, le fruit de ton sein, est béni.
5: Sainte Marie, Mère de Dieu, prie pour nous pauvres pécheurs, maintenant et à l'heure de notre mort. Amen.
4: Je te salue, Marie, pleine de grâce. Le Seigneur est avec toi. Tu es bénie entre toutes les femmes, et Jésus, le fruit de ton sein, est béni.
5: Sainte Marie, Mère de Dieu, prie pour nous pauvres pécheurs, maintenant et à l'heure de notre mort. Amen.
4: Gloire au Père, au Fils et au Saint-Esprit.
5: Comme il était au commencement, maintenant et toujours, et dans les siècles des siècles. Amen.
2: Cinquième mystère glorieux, le couronnement de la Vierge Marie. Fruit de ce mystère, un plus grand amour pour Marie. Consacrons nos travaux à Jésus, attendons son retour avec patience. Vivons à lui, pour lui, et non pour ses douceurs.
6: Notre Père qui es aux cieux, que ton nom soit sanctifié, que ton règne vienne. Que ta volonté soit faite sur la terre comme au ciel. Donne-nous aujourd'hui notre pain de ce jour. Pardonne-nous nos offenses, comme nous pardonnons aussi à ceux qui nous ont offensés. Et ne nous laisse pas entrer en tentation, mais délivre-nous du mal. Amen.
5: Je...

0: maintenant et à l'heure de notre mort. Amen.
1: Je te salue, Marie, pleine de grâce. Le Seigneur est avec toi. Tu es bénie entre toutes les femmes, et Jésus, le fruit de ton sein, est béni.
0: Sainte Marie, Mère de Dieu, prie pour nous pauvres pécheurs, maintenant et à l'heure de notre mort. Amen.
1: Je te salue, Marie, pleine de grâce. Le Seigneur est avec toi. Tu es bénie entre toutes les femmes, et Jésus, le fruit de ton sein, est béni.
0: Sainte Marie, Mère de Dieu, prie pour nous pauvres pécheurs, maintenant et à l'heure de notre mort. Amen.
1: Je te salue, Marie, pleine de grâce. Le Seigneur est avec toi. Tu es bénie entre toutes les femmes.

0: Et Jésus, le fruit de ton sein, est béni.
1: Sainte Marie, Mère de Dieu, prie pour nous pauvres pécheurs, maintenant et à l'heure de notre mort. Amen.
0: Je te salue, Marie, pleine de grâce, le Seigneur est avec toi. Tu es bénie entre toutes les femmes, et Jésus, le fruit de ton sein, est béni.
1: Sainte Marie, Mère de Dieu, prie pour nous pauvres pécheurs, maintenant et à l'heure de notre mort. Amen.
0: Gloire au Père, au Fils et au Saint-Esprit,
1: comme il était au commencement, maintenant et toujours, et dans les siècles des siècles. Amen.
2: Ô Marie, conçue sans péché,
1: prie pour nous qui avons recours à toi.
2: Ô Marie, conçue sans péché,
1: prie pour nous qui avons recours à toi.

0: Présence.
1: Parlons écologie. Quel avenir pour notre maison commune ?
2: Bonjour, je suis très heureuse de vous retrouver malgré un été caniculaire et bien des soucis. Cependant, je vais vous permettre un cheminement en ce début d'année, en cet automne. Le cheminement sera un cheminement avec l'Église, avec aussi tous les hommes de bonne volonté. Et comme titre de ce cheminement, je dirais « Comment garder espoir dans un monde qui bascule ?» Tout d'abord, je vous lirai quelque chose qui nous rappelle qu'il y a un temps fou, finalement, que nous nous posons les mêmes questions. Et nous tenterons ensemble de trouver des chemins de solutions. Quand nous ne prenons pas soin de la création et des frères, alors, la destruction trouve une place et le cœur s'endurcit. Malheureusement, à chaque époque de l'histoire, il y a des Hérodes qui trament des desseins de mort, détruisent et défigurent le visage de l'homme et de la femme. Je voudrais demander, s'il vous plaît, à tous ceux qui occupent des rôles de responsabilité dans le domaine économique, politique ou social, à tous les hommes et à toutes les femmes de bonne volonté. Nous sommes gardiens de la création, du dessein de Dieu inscrit dans la nature, gardiens de l'autre, de l'environnement. Donc, ne permettons pas que des signes de destruction et de mort accompagnent la marche de notre monde. Mais pour garder, nous devons avoir aussi soin de nous-mêmes. Eh bien, cela a été dit lors de la messe d'inauguration du pontificat du pape François le 19 mars 2013. Nous sommes en 2026. En 2026, en juin, à Vienne, je vous fais part du message du pape Léon XIV. Si pour certains, la foi peut sembler avoir peu à apporter aux questions du changement climatique et de la protection de l'environnement, la dimension religieuse est en réalité essentielle pour aborder ces questions de manière adéquate. Ceux qui croient que notre monde a été créé par Dieu et qu'il est intrinsèquement bon sont tenus d'assumer une responsabilité encore plus grande dans la protection de la création, car c'est là une exigence de leur foi. Nous étions en juin 2026 et nous avions donc les paroles du pape Léon XIV. Eh bien, tout ceci nous amène à réfléchir sur notre responsabilité comme toujours, sur ce qui nous anime véritablement, sur ce qui nous permet de faire des choix. Et là, aujourd'hui, l'Église romaine apporte un fondement théologique à la protection de la planète. La destruction de l'environnement est un péché. C'est un écocide, a dit le pape François, ou péché contre le créé et contre le créateur. Il y aura bien sûr cette visite du pape et qui dira à l'UNESCO où l'on parlera d'art, d'éducation, d'environnement et bien sûr d'intelligence artificielle. Le pape rappellera le caractère fondamental de l'éducation, la complémentarité de la science et de la foi et nous dira que la culture est un véritable pont vers la paix. L'Église de France se préoccupe de cette thématique. Il y a des congrégations éducatives qui sont mises en valeur. On parle d'échanger avec d'autres acteurs qui se partagent non pas notre foi, mais nos convictions, et nous rappellent quelque chose de fondamental dans notre monde bousculé. Que faisons-nous, nous, de l'Europe, cette force de réconciliation? Les évêques européens nous pressent de retrouver notre âme. Les évêques et les cardinaux même, le cardinal Avelin, Zuppi, Monseigneur Batzing et Monseigneur Vajda nous montrent que la France, l'Italie, l'Allemagne et la Pologne se retrouvent pour parler bien sûr d'une renaissance, certes d'une Europe fatiguée, mais riche en potentialités, animée pour le bien commun et le désir de paix. Une Europe humaniste, une Europe solidaire, une Europe qui est ouverte au monde, au visage actuel du monde, pluraliste, avec une diversité linguistique, des différences culturelles régionales importantes, de nombreux courants religieux et spirituels. Mais pensons au père fondateur de l'Europe, à cet édifice magnifique mais fragile, qui n'était pas contre les patries, mais contre les nationalismes qui les ont détruites. Tout cela nous appelle à une urgence. Les chrétiens ont à s'engager là où ils sont, résolument, au devenir de l'Europe, avec la même conscience aiguë que les pères fondateurs. Le monde a besoin de l'Europe. N'oublions pas que le pape va aller à Metz. Le réchauffement climatique et la dégradation de la nature frappent, ne l'oublions pas non plus, les populations les plus fragiles et les pays les plus pauvres. On va dénoncer, bien évidemment, la surconsommation, le profit à tout prix et la tyrannie d'un système capitaliste aveugle aux limites de la planète. Cela nous demande une véritable conversion de nos modes de vie, entrer plus profondément dans une recherche de la paix, de la sobriété et finalement de la lutte contre l'indifférence qui nous fige, qui nous glace. Pour éclaircir un peu tout cela, je prendrai tout d'abord quelque chose qui m'a profondément touchée et je vous ferai part d'un témoignage de mon vécu cet été dans l'écocentre du Châtelard. Car je pense que c'est offrir une expérience à partager. Je suis partie cet été passer une retraite dans un centre qui est tout près de Lyon, au Châtelard, et où cette retraite était conduite par deux jésuites, un jésuite africain et un jésuite français, Noé Wangfeo et Xavier de Benazé. Ils sont en mission à l'écocentre spirituel et nous sommes tous venus prier avec la création à l'école de Jésus-Christ. Alors, me direz-vous, oui, certes, est-ce que ça va être juste un déplacement intellectuel, quelque chose qui va effectivement me conforter dans mes convictions? Eh bien non, je dirais que c'est beaucoup plus que cela. Qu'est-ce qui a bougé en moi? Eh bien, j'ai découvert, redécouvert plusieurs choses. Je vous les confie. Elles sont pour nous tous. Eh bien, pour Jésus, il y a une évidence. S'il appelle Dieu Abba, c'est que lui, le Fils, est le frère aîné d'une multitude de frères et de sœurs. Bien sûr, je ne vous apprends rien, mais je l'ai fait avec une expérience approfondie. Abba. Abba fonde toute notre humanité commune, comme une grande famille. Et donc, je suis étroitement liée à chaque homme, à chaque femme. Et nous partageons donc tous ensemble nos joies, nos espoirs, mais aussi nos tristesses et nos angoisses, comme nous le dit Vatican II. Cette approche écologique, cette approche sociale, cette approche plus particulière de la justice, doivent s'articuler avec la clameur de la terre et la clameur des pauvres, comme le dit Laudato Si. Mais Dieu nous donne chaque jour la vie, à nous humains et à toute sa création. Cette vie qui n'est pas seulement entachée par tous nos péchés, par tous nos manques, mais cette vie qui nous permet un perpétuel émerveillement qui va devenir une véritable action de grâce. Cette vie où, comme nous le dit le prophète Osée, oui, j'ai aimé Israël dès son enfance. C'est moi qui lui apprenais à marcher en le soutenant de mes bras. Je le guidais avec humanité par des liens d'amour. Je le traitais comme un nourrisson qu'on soulève contre sa joue. Je me penchais vers lui pour le faire manger. Mais ils ont refusé de revenir à moi. Vais-je les livrer au châtiment? Non, mon cœur se retourne contre moi. En même temps, mes entrailles frémissent. Osée 11. Oui, j'ai vécu cela. Je me suis sentie dépassée par mon péché, je me suis sentie dépassée par mes manques, mais je me suis sentie aussi tellement aimée, tellement enfant de Dieu, enfant qui goûte tout le temps sa miséricorde. Oui, nous pouvons prier avec toute la création. Nous sommes en chemin dans notre relation vers Dieu, qui est notre Père et qui nous remplit de joie. Pourquoi ? Parce que, bien sûr, la gloire de Dieu, c'est l'homme vivant. Mais moi, bien sûr, j'avais cette joie de pouvoir partager avec mes frères catholiques, avec mes frères chrétiens, avec ceux qui, effectivement, bien sûr, peuvent l'appeler Abba avec beaucoup plus de simplicité et de vérité. Cependant, je vous rappelle que tout homme de bonne volonté, tout homme qui accepte de se laisser guider par quelque chose qui le dépasse, par quelque chose qui lui permet de prendre en compte, bien sûr, toute cette diversité, de prendre en compte tous ses frères, tous ses peuples qui souffrent, eh bien, tout homme est appelé à témoigner. Donc, après ce témoignage personnel, vécu dans un milieu bien particulier, celui de cet éco-centre jésuite, je vous ferai part de ce que quelqu'un que j'apprécie beaucoup, qui s'appelle Cyril Dion, a produit. Il a produit un livre intitulé « La lutte enchantée ». Et dans ce livre, il nous reprend toutes sortes d'articles qui ont paru et qui nous permettent de voir que dans le monde, des personnes se sont toujours levées tout le temps pour immédiatement se dire « Mais que se passe-t-il dans ce monde, dans le domaine de l'écologie ?» Et la question de Cyril est « Est-ce que ça sert encore à quelque chose d'alerter sur le péril écologique ?» Eh bien, il va répondre « Oui ». Mais pour cela, il va reprendre des étapes bien particulières et il va dire « Après tout, est-ce vraiment utile ? Ça fait bientôt 20 ans que je milite. » Dans son langage, « disent que je fais le guignol dans tous les médias du pays, et même parfois d'autres pays, pour tenter d'alerter, pour montrer des solutions. Que je fais des films, des livres, des conférences, des marches, des grèves, des actions de désobéissance civile, des attaques en justice, des conventions citoyennes. Et ce n'est pas que moi, avec mes petits bras. Pensez donc à Greenpeace et à René Dumont, qui racontait déjà tout cela en 1974, à Pierre Rabhi dans les années 90. Pierre Rabhi, qui a permis aux petites sœurs de Solan de construire un univers sur la sobriété, sur l'éco-agrologie. Il faut absolument penser à tout cela. À Rachel Carson, qui écrivait « Printemps silencieux » en 61. À tous ceux qui se disent « Oui, vraiment, il faut bouger, il faut s'associer, il faut coopérer. » Oui, vraiment, à quoi ça sert ? Et pourtant, le réchauffement climatique est évident. Cependant, il y en a qui sont dans le déni. Il y en a qui sont dans vraiment une attitude catastrophique, pourrions-nous dire. Pourtant, ça fait plus de 50 ans qu'on le sait. Ça fait plus de 50 ans que les scientifiques, les activistes alertent. Cet été, des millions de personnes sont mortes un peu partout dans le monde. Au Pakistan, en Inde, partout, ils se sont écroulés. Nous avons ici, à Nîmes, des gens qui prennent conscience. Mais pourquoi donc ? Mais parce que des SDF sont morts à Nîmes cet été sous la canicule. Et pourtant, il y a eu des SDF qui sont morts partout. Il y a des personnes qui sont mortes partout dans le monde. Ça ne servirait à rien de dénoncer. Ça ne servirait à rien d'alerter. Ça ne servirait à rien. Il nous faudrait des décisions prises au plus haut de la hiérarchie pour que cela bouge. Avons-nous besoin de cela, de savoir que, comme le dit le pape, c'est un péché? Comme le dit le pape, il nous faut chérir la création? Est-ce que nous pourrions cesser d'être indifférents? Est-ce que nous pourrions cesser vraiment de ne penser que à « oui, mais c'est l'autre, c'est mon confort » Nous savons tous que nous sommes en train de préparer des élections. Nous savons tous que notre cœur est inquiet. Nous savons tous que certains extrémismes sont en train de ravager notre terre. Nous savons tous que tout est notre problème. Tous les responsables, mais sommes-nous tous responsables ? Oui, nous le sommes tous, à notre niveau. Nous avons tous quelque chose à faire à notre niveau. Eh bien, ils disent, vous les écolos, vous voulez ci, vous voulez là, vous voulez bien sûr que notre planète reste habitable, mais franchement, ce n'est pas mon problème, ce n'est pas notre problème, si c'est notre problème. Ce n'est pas mon climat, bien sûr que si, là nous sommes rattrapés. Toutes les personnes qui vivaient dans les déserts, qui vivaient dans les lieux où il faisait 50 degrés l'été, nous semblaient si lointaines, nous semblaient si différentes de nous, n'ayant pas les mêmes possibilités pour se climatiser, pour avoir assez d'eau, eh bien nous sommes rejoints. Et cela nous fait mal, cela nous brutalise, nous voyons les nôtres souffrir, nous voyons les incendies ravager nos régions, nous voyons les sécheresses ravager nos régions. Et cela nous pose question. Est-ce que moi, j'accepterai effectivement de me sentir impressionnée? Est-ce que nous ne laisserons plus des milliers de bonnes âmes patauger dans la boue, comme ça s'est produit, un peu au Népal, un peu dans certaines vallées? Est-ce que nous serions d'accord pour bloquer les mines de charbon, pour bloquer les travaux d'autoroute ou d'aéroport, pour bloquer tout ce que des millions d'autres vivent et que nous restons seulement à regarder, comme si cela ne nous concernait pas? Eh bien, d'autres, des hommes de bonne volonté, mais bien sûr aussi des hommes d'église, des femmes d'église, des personnes aujourd'hui réagissent. Il faut absolument y croire, croire que nous pouvons être une goutte d'eau, que nous pouvons être un grain de sable. Il faut penser que nous avons tous ensemble à coopérer, à nous associer. Alors, surtout, ne soyons pas dans l'indifférence, c'est la pire des choses. Acceptons de nous informer, acceptons de nous mobiliser, acceptons ensemble d'avancer. Moi, je vous ferai part de quelque chose qui se passe ici, à Nîmes, là où effectivement certains d'entre nous vont aller samedi marcher pour le climat, pour l'environnement. Et parmi ces personnes, il y aura bien sûr le CCFD Terre Solidaire, qui fait partie de ce grand village associatif qui a été mis en place par Nîmes en Transition pour fêter ses 10 ans. Oui, ensemble, avec tous les hommes de bonne volonté, nous irons défendre notre planète, défendre notre maison commune. Nous irons chérir notre terre, comme nous le demande notre pape. Nous irons bien évidemment dans une lutte qui ne demande pas d'efforts extrêmement importants. Nous irons mettre en mode silencieux les bruits de l'activité humaine pour nous permettre d'entendre la voix mélodieuse de la création. C'est ainsi que le pape nous rappelle qu'il faut chérir la terre. Il a d'ailleurs célébré une messe spéciale pour l'environnement dans les jardins de Castel Gandolfo. Il a déjà appelé tous les chrétiens, tous les hommes de bonne volonté, à des actions concrètes pour faire face au changement climatique. Il a dénoncé aussi, et cela nous le savons, les destructions causées par les guerres. Il nous faut prendre conscience de la responsabilité que nous portons, à la fois personnellement et collectivement, dans la préservation de l'harmonie originelle, comme nous le dit le pape. Le pape dénonce des cercles vicieux. Il dit que les guerres, les conflits armés et les dégâts environnementaux ne sont pas éco-dépendants. Ils sont là le même et unique appel à la guérison et à la paix qui émane d'un monde blessé. Alors oui, rejoignez là où vous êtes, comme vous le pouvez, tous les cercles qui permettent aujourd'hui de dénoncer, qui permettent aujourd'hui, ensemble, de dire que oui, nous pouvons lutter, oui, nous pouvons avoir des actions et des actions pratiques. Donc, avec le CCFD, le 26, samedi, nous aurons un stand, petite action, un stand qui dit « Oui, c'est l'amour qui me plaît, non pas les sacrifices, l'amour des autres, de notre prochain. » Nous serons avec Nîmes en transition, Terre solidaire, qui sera venue défendre quelque chose de très grave, dont je vous ai déjà parlé. Nous serons là pour dénoncer totalement la politique d'extractivisme féroce que les très grandes entreprises dans le monde sont en train de produire. Pourquoi ? Parce que nous sommes responsables. Chacun d'entre nous, nous utilisons, sans être tout à fait conscients, des minéraux qui coûtent la vie des autres, des minéraux qui sont extraits à l'autre bout du monde et qui vont faire en sorte que notre terre sera détruite à cause de la pollution, détruite à cause de la déforestation, détruite aussi par des recherches effrénées et extrêmement dangereuses de certains minéraux. Notre monde connaît une crise très grave due aux guerres. Nous avons un problème qui va nous apporter une hausse considérable de tout ce qui va être achat essentiel dans notre vie, dans le domaine de la nourriture, dans le domaine des transports. Des personnes seront encore plus brutalisées, les plus pauvres, les plus démunis, ceux qui déjà ont du mal à résister. Alors, tous ensemble, associons-nous, coopérons, soyons très clairement dans cette recherche. De quoi ? Eh bien, cette recherche, comme le dit le pape, de ce qui nous avait été donné, de notre harmonie originelle. Pour terminer cette rencontre, je vous livrerai une toute petite prière qui m'a été donnée en tant que catéchiste en ce début d'année. Elle est toute simple, elle est toute belle, mais vraiment, elle m'a touchée au plus profond du cœur. Seigneur, ouvre mes oreilles et mon cœur à ta parole. Rends-moi attentif à ceux qui m'entourent. Mets sur mes lèvres des paroles qui font vivre et qui donnent de la joie. Ouvre mes mains pour qu'elles sachent recevoir et donner. Conduis mes pas vers ceux qui sont seuls ou découragés. Enseigne-moi ce qui est beau et ce qui est bien, ce qui est juste et ce qui est vrai. Fais-moi trouver les gestes de paix et d'amitié. Sois avec moi et rends-moi fort pour travailler, aimer et pardonner. Seigneur, tu sais tout, tu sais bien que je t'aime. Je veux te suivre sur ton chemin de lumière. Amen. Je vous souhaite un mois plein de découvertes, plein de joie, un mois aussi plein de cet amour de Dieu qu'il nous offre gratuitement et qui tous les jours nous permet de vivre. Merci, à très bientôt.
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0: Vie de famille. Ça veut dire quoi être grand-mère aujourd'hui? Est-ce la même chose qu'hier? Au temps de nos mères et de nos grands-mères, les grands-mères d'aujourd'hui sont souvent plus actives, en meilleure forme et mènent une vie riche en activités personnelles, professionnelles ou associatives. Dans le même temps, les familles évoluent, les séparations sont plus fréquentes, les mères travaillent davantage et le télétravail a transformé l'organisation de la vie familiale. Face à ces changements, quel est désormais le rôle des grands-mères? Sont-elles devenues des soutiens indispensables du quotidien, des confidentes privilégiées, ou inventent-elles une nouvelle manière d'être présentes auprès de leurs petits-enfants? Pour répondre à toutes ces questions, nous avons le plaisir d'accueillir France de Calou, mère de 4 enfants et grand-mère de 11 petits-enfants. Bonjour France, merci d'être avec nous.
1: Bonjour Armel.
0: C'est quoi le rôle de grand-mère et en quoi est-ce différent du rôle de mère?
1: Alors, le rôle de grand-mère est un rôle très important aujourd'hui pour nos petits-enfants qui se trouvent quelquefois dans des familles qui sont

0: déstabilisés, disloqués, et qui ont besoin d'avoir une oreille qui sache les écouter, régulièrement ou pas, selon ce que vivent leurs propres parents, leurs propres mères, et qui doivent être surtout être le plus disponible possible. Et comme vous le disiez tout à l'heure, vous parliez des grands-mères qui aussi travaillent, et en effet, c'est très difficile pour eux, s'ils ont une grand-mère qui travaille, de pouvoir venir partager avec elle. Et là, bon, c'est sûrement un problème pour ces petits-enfants, et je pense que du coup, le rôle de grand-mère aujourd'hui est vraiment d'être là de façon inconditionnelle, quoi qu'il en soit, malgré tout ce qu'on peut avoir envie de faire.
1: Et en quoi votre rôle de grand-mère est-il différent de celui qu'avait votre maman ou votre propre grand-mère ?
0: Alors, je pense que dans les familles de nos mères ou de nos grand-mères, il y avait beaucoup de tabous, beaucoup de non-dits, beaucoup de familles qui n'allaient pas bien, mais on faisait comme si elles allaient bien. Aujourd'hui, on parle de tout, on parle de tout ce qui va pas bien, c'est au grand jour, mais du coup, faut faire avec. Et pour les petits-enfants, c'est peut-être pas toujours évident, d'où le rôle de la grand-mère, toujours pareil, d'être là, d'être présente et de savoir écouter.
1: Donc il y a une libération de la parole qui fait que le rôle de la grand-mère, en fait, a de plus en plus d'importance.
0: Je pense.
1: Et comment on fait pour concilier, en fait, une vie personnelle ? Parce que les grand-mères, comme je l'ai dit en introduction, sont de plus en plus actives. Elles font partie d'associations, elles font du sport, etc. Comment on fait pour mener une vie personnelle et avoir un rôle auprès des familles et auprès des petits-enfants ?
0: C'est vrai que c'est pas toujours facile, mais il y a certains jours, par exemple le mercredi, où certaines grand-mères décident systématiquement de recevoir leurs petits-enfants. Bon, et puis de toutes les façons, il y a aussi ces sacrés jours où il y a des journées pédagogiques, où les écoles ont ceci ou cela, où il faut y pallier. Donc c'est aux grand-mères souvent de se rendre disponible et savoir où est sa priorité. Alors, il est vrai que moi, personnellement, j'aime beaucoup faire pas mal de choses, mais bon, faut savoir aussi se mettre un petit peu en retrait, savoir dire non, ce qui n'est pas toujours facile, et surtout que le non soit justifié. Donc, en effet, aujourd'hui, c'est pas toujours facile de savoir bien équilibrer son rôle de grand-mère, être là, sans être là, mais sachant que pendant les vacances, tout le monde attend que la grand-mère soit là. Parce que les mères qui travaillent, elles ne peuvent pas avoir toutes les vacances. Donc, je pense que là, le rôle des grand-mères prend encore plus importance.
1: Est-ce qu'on pourrait dire qu'il y a trois catégories de grand-mères ? En fait, les grand-mères qui sont là presque à 100%, les grand-mères qui sont là que pendant les vacances, et puis les grand-mères qui sont là que pour les petits grains de sable qui empêchent que le quotidien roule.
0: Tout à fait, tout à fait. Il y a les grand-mères qui sont là pour le grain de sable, en effet. Les grand-mères, par contre, qui se réalisent aussi, moi je connais, à travers leurs petits-enfants, parce que ces femmes-là ont souvent très mal vécu le syndrome du nid vide, quand leurs enfants sont partis, ou des couples qui ne marchent pas bien et qui se retrouvent seules avec leur mari, j'en connais aussi, et du coup ne trouvent plus leur équilibre. Et c'est grâce à leurs petits-enfants qu'elles arrivent à tenir debout et en fait à avancer. Et les troisièmes grand-mères, qui veulent bien donner du temps à leurs petits-enfants, mais qui aiment bien faire autre chose, et personnellement, je fais partie de celles-là.
1: Et ça vous est arrivé de dire non à votre fille ou à votre fils qui vous demandait de l'aide pour un petit enfant ?
0: Alors tout à fait, ça m'est arrivé. Je peux pas dire que j'aime particulièrement ça parce qu'après ça me fait travailler la conscience, mais c'est peut-être pas plus mal pour mon ego, voilà. Mais j'estime que si je dis non, le non doit être quand même valable et justifié. Parce que mon premier rôle maintenant, c'est quand même d'aider. Je suis pas allée chercher à faire autre chose ailleurs si je suis pas capable d'aider d'abord mes enfants. Mais s'il y a une cause valable, si c'est un rendez-vous de médecin, machin, que je peux pas déplacer, j'ai pas de honte du tout à dire non. Non.
1: Et est-ce qu'on dit non de la même façon à un enfant ou à un autre, où en fait on a plus de facilité à dire non parce que ça sera mieux accepté, parce qu'il y a plus de fluidité dans la communication ?
0: C'est tout à fait exact ce que vous dites. Il y a des noms qui sont plus faciles à donner dans certaines familles, avec certaines personnes, qu'avec d'autres, où ce sera mal interprété, ce sera mal pris, et on risque de faire monter la mayonnaise et que ça va faire une histoire d'État. Et là, les choses se compliquent. Donc en effet, le nom qu'on attribue, on réfléchit bien avant de le dire et à qui on le dit.
1: Est-ce que la grand-mère doit avoir une grande capacité, en fait, pour s'ajuster, s'ajuster à ses enfants, s'ajuster à ses petits-enfants? Quelles sont les qualités qu'une grand-mère, on l'a dit tout à l'heure, vous avez parlé d'écoute, mais quelles sont les qualités que la grand-mère doit avoir aujourd'hui?
0: Mais la grand-mère, avant tout, elle doit être accueillante et aussi savoir se taire. Personnellement, c'est très difficile pour moi, mais... En effet, accepter la façon dont ses propres enfants ou beaux-enfants élèvent nos petits-enfants. Il y a des choses qu'on aime, des choses qu'on n'aime pas. Moi, j'ai la chance personnellement d'être assez gâtée dans le domaine, mais je pense que pour beaucoup de parents, c'est vraiment difficile d'accepter, de voir comment vivent leurs enfants, leurs beaux-enfants. Quelquefois, il n'y a pas de limite. Et en effet, et les interpréter les choses... n'est pas toujours évident. Mais avant tout, dans ces cas-là, on n'a qu'une chose à faire en tant que grand-mère, c'est se taire. Ce qui est difficile d'ailleurs.
1: Donc si je résume, en fait, la grand-mère doit avoir la capacité d'accueillir, elle doit avoir de l'écoute, et elle ne doit pas juger et plutôt ne pas trop parler et rester dans cette écoute.
0: Exactement.
1: On a parlé en fait de l'évolution des familles, la femme qui travaille. Comment ça se passe en fait dans votre famille? Est-ce que vos filles et belles-filles travaillent et du coup en fait vous êtes plus sollicitées dans ces cas-là?
0: Alors en effet, j'en ai qui travaillent pas ou à temps partiel. Moi, j'avoue que celles qui travaillent, qui n'est pas forcément obligée de travailler. Je trouve que le rôle de la grand-mère dans ce cas-là n'est pas de subvenir à 100%. Elle peut donner un coup de main. Mais je trouve que quand le travail n'est pas obligatoire pour la mère de famille, c'est pas à la grand-mère, du coup, de faire le travail de la mère. Bon, personnellement, c'est ce que je pense. Mais s'il faut donner un coup de main, par exemple, de façon épisodique, j'ai une fille qui fait du coaching... même pendant les vacances, bon, et ben, de temps en temps, elle me dit, j'ai un rendez-vous, est-ce que vous pourrez me les garder? Oui, quand il s'agit d'un rendez-vous, une heure et demie, ça va. C'est pas comme si c'était tous les jours.
1: Et qu'est-ce que va devenir la grand-mère dans les années à venir, à partir du moment où les femmes aujourd'hui travaillent, quand elles vont devenir grand-mères, elles continueront à travailler, les petits-enfants vont arriver? Comment ça va se passer? Comment ça va s'articuler? Quelle vision vous avez par rapport à ça?
0: Je pense que le rôle de grand-mère sera plus du tout le même, puisque cette femme-là ne sera pas disponible. Alors que nous, notre grosse différence, c'est d'être disponible avant tout. Donc, elle ne sera pas disponible, puisqu'elle sera d'abord obligée de travailler. Donc là, moi, j'ai un gros point d'interrogation. Et si vous pouvez y répondre, dites-le moi. Moi, je ne sais pas.
1: Autre question, est-ce que vous avez été grand-mère en ayant encore vos parents? Comment ça se passe quand on est pris avec ses parents, quand on est pris avec ses petits-enfants? Quelles priorités on donne? Comment s'organise?
0: Tout à fait, en effet, c'est exactement ce que j'ai vécu. J'ai été grand-mère avec en plus une enfant qui était très souvent malade, puisqu'elle était souvent à l'hôpital. Et mon père était tétraplégique et j'étais restée habitée au-dessus de chez eux à cause de ça. Donc par moments, je ne savais plus où je devais être, si je devais être mes parents, mes enfants, etc. Et j'ai eu quelques années assez chaudes. Mais je ne me posais pas la question, j'essayais de faire au mieux et voilà.
1: On se met un petit peu entre parenthèses dans ces cas-là, quand on a autant de choses à donner à la génération du dessus, à la génération d'en dessous. On n'a plus trop de temps pour des activités personnelles.
0: On n'en a même pas du tout, mais on ne se pose pas la question. Hein. Enfin, moi, je ne me posais pas la question, hein, parce que quand on aime les gens, on aime se donner. Donc, quand c'était son père ou sa fille, on ne se pose pas la question et on fonce et on avance. Et vraiment, j'ai trouvé qu'on avait des ailes pour avancer à ce moment-là.
1: Merci. Quelle place occupez-vous pour vos petits-enfants? Ils vous appellent spontanément, ils parlent de vous, qu'est-ce qu'ils disent?
0: Oui, tout à fait, s'ils en ont envie, ils parlent spontanément. Là, pendant les vacances, j'ai trouvé ça très mignon. On avait prêté la maison pendant une semaine à tous les enfants et petits-enfants. Et à la fin, ils nous ont fait une chanson magnifique pour nous remercier avec des dessins, des trucs. Enfin bref, j'étais touchée parce que j'ai trouvé que c'était très mignon. C'était quand même pas la mer à boire de prêter sa maison. Et j'ai trouvé qu'ils étaient très reconnaissants. Donc, il y a des liens à travers tout ça qui se tissent. Et puis, s'ils ont envie d'appeler, ils appellent. Après chaque vacances, en général, ils m'écrivent pour me remercier des vacances. Et c'est vrai que je suis assez bluffée quand même. Parce que ça, je me dis que ça vient de la part des parents. Donc, je trouve que c'est sympathique.
1: C'est vrai qu'aujourd'hui, c'est assez surprenant. Parce qu'en fait, ils sont relativement jeunes. Donc, j'imagine que c'est les parents derrière qui sont là en disant, en faisant les petites lignes.
0: Voilà.
1: Pour le petit mot de remerciement.
0: Voilà, exactement. Et j'en ai un qui est élevé un petit peu différemment. Alors, lui, il va m'envoyer un message pour me remercier indéfiniment. Ou par exemple, comme ce week-end, il y en a un que j'ai emmené voir le pape. Et bien, qu'est-ce qu'il avait fait? C'est en arrivant, il m'a dit, Fadou, je suis tellement contente d'y aller. On m'avait donné une tablette de chocolat. Je sais que tu aimes beaucoup le chocolat. Et bien, je l'ai gardé pour toi. J'ai trouvé ça adorable.
1: Oui, beau cadeau. Nous arrivons à la pause musicale. Nous sommes bien dans Vie de famille et nous parlons aujourd'hui du rôle de la grand-mère en 2026 avec France de Caloux. À tout de suite après la pause musicale.
2: Regarde ta montre, il est déjà 8 heures. Embrassons-nous tendrement.

0: France, vous avez choisi le Lundi au soleil de Claude François. Est-ce que vous pouvez m'expliquer pourquoi ce choix ?
1: J'aime beaucoup Claude François parce que j'aime beaucoup le rythme de ses chansons, que je trouve très entraînantes, souvent très gaies. Bon, il y en a quelques-unes qui ne le sont pas, comme Le téléphone sonne. Mais en plus, je me souviens que quand j'étais petite, que j'allais en classe, je détestais le lundi. Alors cette chanson m'a percutée, parce que le Lundi au soleil, ça chante autrement, et que j'aimais beaucoup. Voilà. En plus, j'avais été écouter, quand il était venu à Nantes, Claude François, ça avait une ambiance du tonnerre. J'avais été avec ma meilleure amie et son frère, et j'en garde un excellent souvenir. Donc Claude François, pour moi, c'est que du bonheur.
0: Et aujourd'hui, nous sommes lundi, donc c'est peut-être le Lundi au soleil. Voilà. On n'a pas parlé du télétravail, qui est quelque chose de nouveau. Est-ce que vous êtes impactée en tant que grand-mère ? C'est-à-dire, est-ce que vous avez vos enfants parfois chez vous qui viennent avec des petits-enfants et vous devez vous occuper de la préparation des repas, du silence à respecter ? Comment ça se passe chez vous ?
1: Alors moi, j'ai de la chance parce que je ne suis pas impactée et ça tombe très bien. Parce que je trouve que toutes les familles qui se trouvent devant ce genre de situation, ça nécessite quand même d'avoir des grandes maisons parce qu'il faut souvent une pièce seule pour la personne qui est en télétravail. Donc, il faut laisser du champ libre ailleurs. Ensuite, il faut que la grand-mère, du coup, garde les enfants sans faire trop de bruit et il faut qu'elle fasse la cuisine. Donc, en fait, la grand-mère, elle est tout le temps occupée et pas forcément pour des choses toujours très agréables. Bon, la seule chose, il y a des grand-mères qui aiment bien parce que quelquefois, elles ne voient jamais leur gendre et quand il est en télétravail, eh bien au moins il est là sous leur toit. Donc le soir, elles le voient au dîner et elles disent que c'est une façon d'apprécier. Bon. Et d'autres qui, au contraire, ne supportent plus, par exemple, l'école, parce que forcément, quand c'est à l'international, ça devient très compliqué entre les différentes heures de repas, les plateaux, les trucs. Elles en ont par-dessus la tête. J'en connais une qui m'a dit « me parle plus de école, je ne peux plus voir ça ». Voilà.
0: Il est vrai que si on travaille avec l'étranger, l'amplitude horaire pour la grand-mère, elle commence très tôt voilà. Et elle finit très tard.
1: Tout à fait.
0: Donc ça fait des journées bien remplies et bien occupées. Quand nous avons préparé l'émission, vous m'avez dit que vous apportiez une grande stabilité à vos petits-enfants. Est-ce que vous pouvez nous en dire plus de cette grande stabilité ?
1: Alors, je n'aurais pas la prétention de dire « moi, j'amène une grande stabilité ». J'espère que nous, grand-mères, faisons de notre mieux pour apporter une stabilité. C'est-à-dire qu'elles trouvent à chaque fois des foyers solides où on peut leur montrer les vraies valeurs de la vie, où ils peuvent se reposer, peut-être des choses difficiles qu'ils ont à vivre à l'extérieur, et que là, à l'intérieur, chez leurs grands-parents, il y a quelque chose peut-être de plus paisible, de plus doux, de moins agressif, et qu'ils peuvent se confier.
0: C'est ça la grande stabilité,
1: je pense.
0: C'est d'apporter de l'écoute, de la sérénité, du temps.
1: De l'écoute de façon inconditionnelle, parce qu'ils sont tellement confrontés à tellement de choses aujourd'hui que nous n'avons jamais connues. Et c'est là où les grands-parents, faut pas fermer les oreilles. Au contraire, faut les ouvrir grandes et être capable d'affronter tous les sujets, même si on se sent poignardé par certains sujets.
0: Pour nos auditeurs, est-ce que vous pouvez nous donner un exemple précis de sujets qui ont interpellé vos petits-enfants et ils vous ont demandé ce que vous en pensiez et...
1: Ben, je pense que dans certaines familles, c'est quand même très très dur d'affronter le problème de la drogue, quand on le vit dans sa propre famille. Le problème de l'homosexualité, dans nos familles, même si on veut essayer de le normaliser, c'est quand même quelque chose qui peut être difficile, pas pour tout le monde. Mais justement, dans l'époque de nos enfants, où on essaie de beaucoup normaliser, on peut pas leur dire que peut-être que c'est mal, on n'a pas le droit de juger, mais on peut leur expliquer vraiment ce que c'est. En conscience, pour éveiller leur conscience et non pas juger, ce qui n'est pas toujours facile.
0: Donc la drogue, l'homosexualité...
1: L'alcool, parce que l'alcool a considérablement augmenté chez les jeunes. Donc ça, c'est quand même hyper important. Les transgenres, tous les sujets aujourd'hui qu'on peut connaître difficiles. Et même les couples qui se désunissent, toute la façon de vivre aussi avant le mariage... Voilà, je crois que c'est à nous de leur dire de ne pas engager leur corps avant d'engager, de pas engager leur corps, oui, avant leur esprit et leur cœur, surtout, ce qui aujourd'hui n'est plus du tout à la mode, on n'est plus du tout, bon, on peut susciter, on peut les éveiller, mais il faut surtout pas blâmer. Et c'est là où c'est difficile, parce que selon les tempéraments de chacun, on peut se retenir. Et la grand-mère, justement, elle ne doit pas imposer non plus. Elle doit orienter vers le bien, mais elle ne peut pas imposer.
0: Vous me parliez tout à l'heure, en fait, justement, de cette notion du bien et du mal, qui est pour vous hyper importante et que vous souhaitez partager avec vos enfants. Est-ce que vous pouvez nous donner plus d'explications?
1: Tout à fait, parce qu'aujourd'hui, on est vraiment dans une société où on mélange le bien et le mal, et ça, je trouve ça personnellement très grave, parce que c'est pas ça qui est la source du bonheur. Il faut leur montrer, leur faire comprendre que vraiment le bien les amènera au bonheur. Le mal, non. Ils auront toujours la conscience divisée, et donc leur parler sans arrêt de ce qui est bien, de ce qui est mal, même donc commencer avec les tout petits, avec des exemples de tous les jours. Est-ce que je choisis ça ou ça? Qu'est-ce qui est bien? Qu'est-ce qui est mal? Et je suis impressionnée de savoir comment, déjà tout petits, ils savent ce qui est bien et ce qui est mal. Et je pense qu'il faut tout au long de leur évolution, adolescence compris, toujours en parler.
0: Et quand on dit c'est bien, c'est bien pour moi, c'est mal pour moi, ou c'est bien pour le monde, c'est mal pour le monde, c'est à tous les niveaux.
1: Alors, je pense que c'est mal ou c'est bien pour eux personnellement, pour la bonne évolution dans la vie, pour la société, et qu'ils auront tellement, ils seront tellement en paix avec eux-mêmes s'ils choisissent le bien.
0: Et ça, en fait, ça s'entend facilement, ça se comprend.
1: Alors, moi, j'ai la chance de pouvoir parler assez facilement et j'hésite pas à le dire. Mais voilà, j'en parle très ouvertement du bien et du mal. J'ai pas peur de dire, parce que je pense qu'il faut oser aujourd'hui. Il faut oser dire c'est bien, c'est mal. Faut pas être comme dans toutes les médias et tout, qui veulent tout mélanger et tout. Non, il faut oser, je pense, avec un grand O.
0: Donc la grand-mère, elle a aussi il faut aussi qu'elle ait cette capacité à oser, à dire, tout en disant, moi je pense que,
1: voilà.
0: Mais après toi tu penseras ce que tu veux, mais
1: exactement.
0: En tout cas moi, avec mon âge, avec mon expérience, je pense que c'est ça.
1: Tout à fait, parce que même si un jour peut-être il se souviendra que sa grand-mère lui aura dit telle et telle chose, si on ne le dit pas, on ne peut que regretter de ne pas l'avoir dit. Et ça, moi je ne veux pas avoir ce regret, il faut dire les choses.
0: Quels sont les moments que vous aimez partager avec vos petits-enfants ?
1: Alors moi, j'aime beaucoup surtout parler avec eux, parce que je pense qu'à travers la parole, on peut faire passer quand même beaucoup de choses, par l'action aussi, bien sûr, les jeux aussi, mais quand même, ça dépend de l'âge aussi. Si c'est des tout-petits, ça va être plutôt par l'action et jouer avec eux. Mais s'ils grandissent, moi personnellement, je préfère un peu les plus grands, mais par la parole, beaucoup. Moi, j'ai un petit garçon qui parle beaucoup et qui me dit carrément « Fadou, assis-toi, on parle !» Et je lui pose la question. Je lui dis, alors, quel sujet tu veux parler? Et là, je trouve que c'est très, très important de faire passer plein de choses. Et on peut, parce que justement, c'est l'enfant qui est demandeur à ce moment-là. Donc, c'est encore plus facile pour faire passer des messages. Des petites filles, ça peut être différent. Ça paraît être... moi, j'ai deux petites filles qui adorent faire du shopping. Donc, je vais avec elles de temps en temps. Donc, dans la voiture, on parle de différentes choses. Et à ce moment-là, on peut parler de certaines choses. Moi, à ce moment-là, souvent, j'en profite pour leur parler. Ça me revient de leurs parents. Parce que souvent, je trouve qu'elles ont des parents qui sont... je pense à ces deux petites filles en particulier qui sont assez extra, et je leur dis, est-ce que vous mesurez la chance que vous avez? Pareil, il faut dire les choses, quand c'est bien, il faut le dire, quand c'est mal, il faut le dire. Enfin, moi, je suis comme ça.
0: Est-ce que vous avez des rituels, c'est-à-dire que vous, par exemple, quand vous rencontrez un petit enfant, vous l'emmenez, je ne sais pas, dans une pâtisserie, vous l'emmenez déjeuner, vous avez un petit rituel qui met en condition pour que les choses soient chaleureuses et que la parole soit libre?
1: Pas encore, parce qu'ils sont petits. Et celui avec qui je parlais le plus, c'est celui qui vient chez moi assez souvent. À ce moment-là, on se met dans le canapé. Et c'est lui-même qui tape sur le canapé, qui me dit France, qui me dit Fadou, viens, on parle. Parce que c'est le seul qui me tutoie en plus, c'est assez rigolo. Mais c'est très spontané, donc c'est un côté très sympathique.
0: Donc c'est sa demande en fait.
1: Voilà.
0: C'est sa demande.
1: Voilà.
0: Vous entretenez comment le contact avec vos petits-enfants, la place des nouveaux moyens de communication? Comment vous les utilisez?
1: Ils viennent à chaque vacances. J'en ai qui viennent à chaque vacances. J'en ai 7 qui viennent à chaque vacances. 4 autres, moins, mais qui, voilà. Et puis autrement, par le téléphone, beaucoup. Mais pas non plus de façon démesurée, parce qu'ils sont pris par leur activité, et moi aussi. Donc, s'il y a un message à passer. S'il y a un anniversaire, évidemment, je téléphone. Ça, alors là, sacré anniversaire. Il ne s'agit pas de l'oublier.
0: Hein. Sinon, ils vous le rappellent.
1: Ça a beaucoup d'importance. Je trouve que tout ça a beaucoup plus d'importance qu'à notre époque.
0: C'est bien. C'est comme ça.
1: Ouais, c'est comme ça.
0: C'est comme ça. Est-ce que vous avez des souvenirs qui vous font sourire quand vous vous rappelez d'une situation avec un petit enfant, quelque chose qui vous a marqué, qui vous fait plaisir
1: Quelque chose qui me fait plaisir, j'en ai une toute fraîche de ce week-end, puisque je suis allée à la messe du pape à la Concorde et j'ai emmené un petit-fils. Et j'ai trouvé absolument délicieux qui, 3 fois dans la matinée, nous disait « Mais ce que je suis content, mais ce que je suis content, mais ce que je suis content. » Ça, ça m'a vraiment interpellée. Et ensuite, quand j'étais le chercher, qui a gardé, je vous en ai parlé tout à l'heure, cette fameuse tablette au chocolat pour moi, j'ai trouvé ça vraiment super mignon. C'est vrai que toutes les intentions qu'ils ont vis-à-vis de nous, nous touchent beaucoup. Quand on leur a prêté la maison, qu'ils fassent une chanson, qu'ils fassent des poèmes, à chaque anniversaire, il me faut un petit discours. Et c'est très drôle comment ils vous ciblent très bien la grand-mère.
0: Qu'est-ce qu'ils disent de vous ?
1: Moi, ils disent que j'ai toujours mon franc-parler, que de toutes les façons, on sait toujours ce que je pense. C'est très rigolo. Et puis, quelquefois, ils m'imitent en plus. Donc, ça, c'est encore. C'est pas triste. Ils ont une faculté et une facilité de parler de leurs grands-parents. Moi, je trouve que nous n'avions pas à l'époque. La distance n'est pas la même. On était beaucoup plus loin, même si moi j'aimais beaucoup ma grand-mère qui nous recevait toutes les semaines. Okay. Mais aujourd'hui, il y a une proximité qui est absolument incroyable et c'est partout.
0: Merci France, on aura encore plein de choses à partager, mais nous arrivons à la conclusion. Être grand-mère aujourd'hui ne signifie plus seulement transmettre des traditions ou garder les petits-enfants pendant les vacances. Les grands-mères de 2026 inventent de nouvelles façons d'être présentes auprès de leur famille. Plus actives, plus autonomes et souvent engagées dans de nombreux projets, elles cherchent un équilibre entre leur vie personnelle et leur rôle familial. Si les évolutions de la société, travail des parents, télétravail, recomposition des familles, les conduisent parfois à jouer un rôle essentiel de soutien et de stabilité, elles souhaitent aussi préserver leur liberté et construire une relation fondée sur le plaisir, l'écoute et la transmission. Au fond, ce qui ne change pas, c'est l'amour porté aux petits-enfants et la volonté de leur transmettre des repères, des valeurs et des souvenirs qui les accompagneront tout au long de leur vie. Merci France pour votre témoignage. 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Merci à tous pour votre écoute et à la semaine prochaine.

la mémoire de Notre-Dame du Rosaire. De l'Évangile selon saint Luc. Il arriva que Jésus, en un certain lieu, était en prière. Quand il eut terminé, un de ses disciples lui demanda « Seigneur, apprends-nous à prier, comme Jean le Baptiste lui aussi l'a appris à ses disciples. » Il leur répondit « Quand vous priez, dites « Père, que ton nom soit sanctifié, que ton règne vienne. Donne-nous le pain dont nous avons besoin pour chaque jour. Pardonne-nous nos péchés, car nous-mêmes, nous pardonnons aussi à tous ceux qui ont des torts envers nous. Et ne nous laisse pas entrer en tentation. » Apprendre à prier. Comment prier? Que demander? Des questions auxquelles nous-mêmes, nous n'échappons jamais et qui reviennent de manière régulière. Dans cette page d'Évangile, le premier point, c'est que le disciple, lorsqu'il veut prier, doit d'abord contempler Jésus en prière. Pourquoi les disciples du Christ prient-ils? Eh bien, tout d'abord, peut-être, parce que Jésus lui-même prie le Père. Cette prière parfaite, cette prière unique, mystérieuse pour nous. Que demande Dieu à Dieu? Mais cette prière qui est d'abord pour nous l'enseignement parfait. Il y a donc, finalement, l'esprit de la prière, avec une minuscule. Mais bien sûr, il y a le don de la prière, et ce don, c'est Dieu lui-même là encore, et c'est l'esprit avec une majuscule. Comme nous l'enseigne saint Paul, seul l'esprit prie en vérité, il prie en nous, et notre attitude de prière, c'est d'abord de rejoindre la prière de l'esprit, pour ce tête-à-tête avec le Seigneur, où lui sait tout ce qu'il faut, mieux que nous, et quand il le faut. Et il y a un don supplémentaire, celui que nous venons d'entendre. Il y a, en quelque sorte, la lettre même de la prière. C'est que Jésus nous laisse la trame, la forme de la prière authentique, de la prière juste, de la prière véritable, celle qui contient toutes les autres prières, qui s'expose dans l'ordre où il faut, pour demander ce qu'il faut. Ô Père, nous qui sommes ses enfants, nous qui sommes les disciples et les frères et les sœurs du Christ.

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1: Année A, 28e dimanche du temps ordinaire. Psaume 22-23. Le Seigneur est mon berger, je ne manque de rien. Sur des prés d'herbes fraîches, il me fait reposer. Il me mène vers les eaux tranquilles et me fait revivre. Il me conduit par le juste chemin pour l'honneur de son nom. Si je traverse les ravins de la mort, je ne crains aucun mal, car tu es avec moi. Ton bâton me guide et me rassure. Tu prépares la table pour moi devant mes ennemis. Tu répands le parfum sur ma tête. Ma coupe est débordante. Grâce et bonheur m'accompagnent tous les jours de ma vie. J'habiterai la maison du Seigneur pour la durée de mes jours. Nous suivrons, chers auditeurs, Sainte Thérèse d'Avila dans Le Château intérieur. Le psaume « J'habiterai la maison du Seigneur pour la durée de mes jours ». Sainte Thérèse d'Avila, première demeure. Considérer notre âme comme un château fait tout entier d'un seul diamant ou d'un cristal très clair. Considérons donc que ce château a, comme je l'ai dit, nombre de demeures, les unes en haut, les autres en bas, les autres sur les côtés. Et au centre, au milieu de toutes, se trouve la principale, où se passent les choses les plus secrètes entre Dieu et l'âme. Le psaume. Il me conduit par le juste chemin pour l'honneur de son nom. Sainte Thérèse d'Avila, nous arrivons au cinquième demeure. Nous ne pouvons savoir si nous aimons Dieu, bien que d'importants indices nous fassent entendre que nous l'aimons. Mais nous pouvons savoir, oui, si nous avons l'amour du prochain. Et soyez certaine que plus vous ferez de progrès dans cet amour-là, plus vous en ferez dans l'amour de Dieu. Car l'amour de sa majesté pour nous est si grand qu'en retour de celui que nous avons pour notre prochain, il augmentera de mille manières celui que nous avons pour sa majesté. Je ne puis en douter. Voilà, elle appelle à Dieu sa majesté. Si vous avez cet amour du prochain, je vous affirme que vous ne manquerez pas d'obtenir de sa majesté l'union dont j'ai parlé. Si vous constatiez qu'il vous fait défaut, même si vous avez de la ferveur et des joies spirituelles, même si vous croyez être parvenu à l'union, avoir eu une quelconque petite extase dans l'oraison de quiétude. Certaines imagineront immédiatement que tout est fait. Croyez-moi quand je vous dis que vous n'avez pas obtenu l'union. Demandez à notre Seigneur de vous donner à la perfection cet amour du prochain et laissez faire sa majesté. Elle vous donnera plus que vous ne sauriez désirer, à condition que vous fassiez des efforts et que vous recherchiez tant que vous le pourrez cet amour-là. Contraignez votre volonté à être en tout conforme à celle de vos sœurs, même si vous perdez vos droits. Oubliez-vous pour elles, pour beaucoup que cela révolte votre nature, et cherchez à assumer des tâches pour en délivrer votre prochain lorsque vous en aurez l'occasion. Berger, dit le psaume, au début de la sixième demeure, Thérèse d'Avila explique, je résume, que le Seigneur conduit l'âme. Parfois, il lui fait sentir sa présence sans se manifester davantage, ce qui provoque une blessure, comme une flèche d'amour. Cependant, la douleur est très douce. Il donne des grâces, mais il faut un grand courage à l'âme pour s'ouvrir à ses grâces. Et je cite, « Vous allez croire encore que la personne qui jouit de choses aussi hautes ne méditera pas sur les mystères de l'humanité très sacrée de notre Seigneur Jésus-Christ, puisque tout entière consacré à l'amour. » J'ai longuement écrit par ailleurs sur ce sujet, bien qu'on m'ait opposé que je n'y comprenais rien, que ce sont là des chemins par lesquels notre Seigneur nous conduit, et qu'une fois fait les premiers pas, mieux vaut s'occuper des choses de la divinité, fuir les choses corporelles. On ne me fera pas confesser que tel soit le bon chemin. On peut être aussi qu'il leur est impossible de penser à la passion. Dans ce cas, elles pourront moins encore penser à la très sainte Vierge, ni à la vie des saints dont la mémoire nous est si profitable et si encourageante. Je ne puis imaginer à quoi elles songent, car l'éloignement de toute chose corporelle est le fait d'esprit angélique toujours enflammé d'amour. Alors que nous, qui vivons dans un corps mortel, nous avons besoin du commerce, de la pensée, de la société, de ceux qui, dans ce corps, ont réalisé pour Dieu de si hauts faits. Nous avons d'autant moins travaillé à nous écarter de notre plus grand bien, de notre remède le plus efficace, qui est l'humanité sacrée de notre Seigneur Jésus-Christ. Je leur certifie donc à ces âmes qui veulent en quelque sorte ne plus méditer sur les choses concrètes de la vie de Jésus, qu'elles ne pénétreront pas dans les deux dernières demeures, car si elles s'éloignent du guide qui est le bon Jésus, elles n'en trouveront pas le chemin. Ce sera déjà beaucoup si elles sont assurées de se maintenir dans les demeures précédentes. Le Seigneur a dit lui-même qu'il est le chemin. Il dit aussi qu'il est la lumière et que nul ne peut aller au Père que par lui. Le Seigneur est mon berger, dit le psaume. Serait-il bon pour l'âme de rester dans cette sécheresse en attendant, même comme notre Père Élie, que le feu du ciel brûle ce sacrifice qu'elle fait d'elle-même à Dieu? Non, certes, il ne sied pas d'attendre des miracles. Je crois, quant à moi, que cela, donc penser à la passion et au mystère de la sainte humanité du Christ, à la Vierge Marie et aux saints, nous est nécessaire jusqu'à notre mort, si haute que soit notre oraison. Voilà. Continuons à la vérité, l'âme que le Seigneur introduit dans la septième demeure. Donc que le Seigneur, et non pas je ne sais quelle drogue, quelle plante, que le Seigneur introduit dans la septième demeure, se fait une habitude de ne pas s'éloigner du Christ notre Seigneur. Elle s'attache à ses pas selon un mode admirable, par lequel, humain et divin à la fois, il demeure en sa compagnie. Le psaume. Sur des prés d'herbe fraîche, il me fait reposer. Il me mène vers les eaux tranquilles et me fait revivre. Il me conduit par le juste chemin pour l'honneur de son nom. Si je traverse les ravins de la mort, je ne crains aucun mal, car tu es avec moi. Ton bâton, c'est le bâton du berger qui écarte les difficultés. Ton bâton me guide et me rassure. Sainte Thérèse d'Avila. Il est des âmes qui ont pour principe, lorsqu'elles arrivent à l'oraison de quiétude et à goûter les régals et délices qu'accorde le Seigneur, de croire que c'est une grande chose que de ne rien faire d'autre que de les savourer et que c'est même le moyen d'y parvenir. Mais croyez-moi, ne vous laissez pas inhiber à ce point. La vie est longue, les épreuves nombreuses, et nous devons considérer comment notre modèle, le Christ, les a endurées, et même ses apôtres, ses saints, afin de les supporter avec perfection. Eh bien, chers auditeurs, retenez-le. Le Seigneur est mon berger. Qu'il soit votre berger. Suivez-le en méditant sa vie. Et que Dieu vous bénisse. À bientôt.
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1: Après avoir vu les différents types de joueurs, depuis le joueur récréatif jusqu'au joueur pathologique, on peut se poser la question, y a-t-il un profil type de joueur problématique? La réponse est non. Les jeunes, les adultes ou même les personnes âgées, toutes les catégories socio-professionnelles sont concernées, néanmoins plus souvent les hommes. Chacun peut devenir joueur problématique avec, comme pour toute dépendance, des facteurs liés au produit, ici le jeu, et en particulier son attractivité et son extrême accessibilité depuis l'introduction sur Internet, des facteurs liés à la personne, en particulier le type de personnalité, et des facteurs liés à l'environnement, la société et la famille. Voyons maintenant les signaux d'alarme du jeu problématique. On peut définir 9 critères, qui heureusement ne sont pas toujours tous présents. Ces 9 critères peuvent aider à repérer l'existence d'un problème avec le jeu, parce que chacun est en soi un signe d'alerte. Le premier est celui d'être préoccupé par le jeu. Le joueur problématique pense au jeu la plupart du temps. Le jeu est devenu une préoccupation permanente. Il se remémore ses expériences de jeu passé, réfléchit à ses prochaines tentatives. Deuxième critère, abandonner les autres activités. Le jeu prend progressivement une place centrale dans la vie du joueur problématique qui peut abandonner toute autre activité. Tous les domaines de la vie du joueur peuvent être bouleversés par cette pratique. Troisième critère, avoir besoin de miser toujours plus. Le joueur problématique a besoin de jouer avec des sommes d'argent de plus en plus importantes pour retrouver l'état d'excitation et de plaisir des débuts. Quatrième critère, avoir des difficultés à réduire ou contrôler le jeu. Lorsque le joueur commence à se rendre compte des conséquences négatives du jeu dans sa vie, il peut envisager de changer cette pratique. Il va alors faire des efforts répétés pour réduire ou arrêter le jeu. Mais il lui sera difficile de résister à l'envie de jouer, surtout s'il est seul. Lors de ses tentatives de réduction ou d'arrêt du jeu, il peut se sentir nerveux parce que jouer est un besoin. Cinquième critère, jouer pour se refaire. Souvent, le joueur dit qu'il va retourner jouer pour se refaire, c'est-à-dire récupérer l'argent perdu au jeu. C'est en fait la façon d'accumuler des pertes et se créer des dettes qu'il espère, à tort, pouvoir rembourser en continuant à jouer.

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1: Sixième critère, jouer pour se sentir mieux ou échapper à certaines difficultés. Pour le joueur problématique, le jeu n'est plus un divertissement ou une simple activité de loisir. Le jeu devient un moyen de fuir ses problèmes et ou de se sentir mieux. Septième critère, mentir à son entourage à propos du jeu. Le joueur problématique essaye souvent de cacher sa pratique de jeu à son entourage. D'où les mensonges à ses amis, à sa famille, à ses collègues sur l'ampleur réelle de sa pratique. Huitième critère, emprunter de l'argent pour jouer. Lorsque le joueur commence à rencontrer des difficultés financières à cause du jeu, après avoir utilisé ses économies, il va emprunter de l'argent aux autres pour financer sa pratique de jeu et pour régler ses dettes. Il demande alors à sa famille, à ses amis, à ses collègues, voire aux banques, de lui prêter de l'argent. Neuvième critère, perdre une relation importante ou une activité professionnelle à cause du jeu. La place centrale du jeu, les mensonges, les dettes, les emprunts sont autant de sources de conflits dans la vie du joueur, notamment avec son entourage. Il y a une mise en difficulté des relations affectives importantes avec la famille ou les proches et bien évidemment son emploi ou les possibilités d'études ou de carrière. Car les conséquences dans la vie du joueur sont lourdes, voire gravissimes, on le comprend. Évidemment, tout d'abord les problèmes financiers, le problème des dettes. Il peut se retrouver alors dans l'incapacité de payer les factures, ce qui peut le conduire même à commettre des actes illégaux. Il faut aussi insister sur les conséquences professionnelles ou familiales qui peuvent être dramatiques pour les patients et leur entourage. Ensuite, les problèmes de santé mentale. Le joueur problématique peut ressentir de l'anxiété et de la colère. Il est irritable, voire agité, et il devient difficile pour lui de se détendre.

problèmes digestifs peuvent également survenir. Il est enfin possible que le joueur commence à consommer du tabac, de l'alcool ou d'autres drogues, ou que sa consommation habituelle de différents produits devienne plus importante.

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1: Abordant cette semaine la question de comment prendre une bonne décision, nous avons déjà éclairé un aspect de la question, à savoir comment prendre une décision. Et nous avons vu qu'il y avait finalement deux excès possibles, soit de la part des timides, des conservateurs, le fait de ne jamais prendre aucune décision, d'être complètement bloqué, paralysé à l'idée même de prendre une décision. Et puis de l'autre côté, à l'autre excès, il y a ceux qui décident tout, tout le temps et pour tout le monde, et qui finissent aussi par prendre certainement de mauvaises décisions, tant ils en prennent en une journée. Et puis, ils les prennent souvent à vif, à chaud. Alors, si nous ne nous situons ni du côté des timides conservateurs, ni du côté des décideurs excessifs, comment pouvons-nous prendre de bonnes décisions? Comment mettre le plus de chance de notre côté? Parce que lorsque l'on prend une décision, on ne peut jamais être sûr à 100% qu'elle est bonne. Nous reviendrons sur cet aspect. Mais comment essayer de limiter les dégâts, si j'ose dire? D'abord, il me semble très important, lorsque la décision est conséquente, de ne pas vouloir prendre sa décision tout seul. Parce que seul, on finit par s'enfermer assez vite dans une problématique. On en minimise

certains aspects, on en occulte d'autres. On en hypertrophie d'autres encore. Puisque, la plupart du temps, quand nous prenons une décision, nous sommes concernés directement par la décision. Comment alors garder une certaine paix? Comment garder un certain recul nécessaire? Et avoir une bonne analyse de la situation. Il faut essayer de sortir soi-même de la situation pour pouvoir l'étudier avec plus d'acuité. Et pour ce faire, les autres peuvent nous être d'un grand secours. Évidemment, des gens qui sont à même de saisir la situation, mais des gens également à qui nous faisons confiance. Ça, c'est primordial. Ne demandez pas conseil à des gens en qui vous n'avez pas confiance. Ça n'est pas la peine, vous perdez votre temps. Car quoi qu'il puisse vous dire, vous allez le mettre en cause, le mettre en doute. Appuyez-vous sur des gens en qui vous avez confiance. Des amis, des proches, et qui n'auront aucun intérêt personnel dans la décision à prendre ou dans ses conséquences. Pour qu'ils puissent être, j'allais dire, tout à fait neutres et ouverts à la situation que vous allez leur confier. Prenez conseil. Et peut-être multipliez les conseils si la décision est très difficile à prendre. Ne vous contentez pas d'un seul conseil, mais peut-être prenez-en deux ou trois, mais pas plus, parce qu'on peut aussi avoir tendance à surmultiplier les conseils et vous allez multiplier les avis et au bout du compte, vous ne saurez plus quoi décider. Donc appuyez-vous sur quelques conseils, mais de gens en qui vous avez pleinement confiance. Et puis, bien sûr, si vous vivez une vie chrétienne, si cette dimension est importante pour vous, ne la négligez pas lorsque vous avez une décision importante à prendre. Il faut pouvoir confier aussi cette décision à Dieu, lui remettre cela entre les mains, lui demander un éclairage, une aide. Ne pensez pas que votre question est trop banale pour que Dieu s'y intéresse. Jésus ne dit-il pas, « Pas un de vos cheveux ne tombe qu'il ne soit compté. » Dieu prend soin des oiseaux, il les nourrit, et vous avez bien plus de prix à ses yeux. Donc, ne partez pas sur cette idée de vous dire, « Je ne vais pas déranger Dieu pour cette histoire, je suis assez grand moi-même pour décider. » Ça s'appelle de l'orgueil.

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1: Dieu ne va sûrement pas prendre la décision à votre place, ça n'est pas son genre et ça ne vous rendrait pas service. Par contre, si vous avez remis cette décision dans la prière entre ses mains, si vous lui avez confié cette décision difficile à prendre, il peut susciter un coup de pouce, un éclairage, une petite étincelle, tout d'un coup. Soit parce que, en vous-même, en prenant le temps, vous allez peut-être ressentir tout à coup une certitude. Oui, une espèce d'évidence qui vous vient maintenant par rapport à cette situation. Ou bien, ce petit éclairage, cette étincelle va venir par quelqu'un d'autre, par un de ceux à qui vous allez vous confier, dont on parlait précédemment. Ou encore, elle peut venir ni en vous-même, ni à travers les autres, mais tout simplement à travers un événement particulier qui va induire le chemin, qui va peut-être ouvrir une porte que vous n'imaginiez pas, et vous pourrez ainsi vous laisser guider, en quelque sorte. Pourquoi, si nous avons la foi, si nous voulons vivre une vie chrétienne, pourquoi alors laisserions-nous Dieu en dehors de tous nos problèmes, de toutes nos difficultés et de nos grands choix à faire? Il doit être inscrit au cœur de notre vie, dans ses moindres détails, a fortiori, encore plus lorsqu'il s'agit d'une décision importante, avec des enjeux importants, qui est à prendre. En tout cas, toute décision importante, si c'est possible, doit être prise avec du temps. Il faut réfléchir aux conséquences, il faut avoir le temps de bien poser tous les éléments. Encore une fois, si cela est possible. Je pense à deux exemples auxquels Jésus fait allusion et qui peuvent nous aider dans cette attitude à adopter avant de décider. Qui de vous, dit Jésus, en effet, s'il veut bâtir une tour, ne commence par s'asseoir pour calculer la dépense et voir s'il a de quoi aller au bout? De peur que s'il pose les fondations et ne peut achever, tous ceux qui le verront ne se mettent à se moquer de lui en disant « Voilà un homme qui a commencé de bâtir et il n'a pas pu achever. » Ou encore, « Quel est le roi qui, partant faire la guerre à un autre roi, ne commencera par s'asseoir pour examiner s'il est capable, avec 10 000 hommes, de se porter à la rencontre de celui qui marche contre lui avec 20 000 ?» Sinon, alors que l'autre est encore loin, il lui envoie une ambassade pour demander la paix. Dans ces deux exemples, nous voyons qu'il faut prendre son temps. Il faut réfléchir, analyser les éléments tels qu'ils se présentent et envisager déjà les conséquences. Et prendre sa décision en fonction de cela. Et non pas décider tout de suite et puis ensuite subir les conséquences. Mais même dans un cas comme celui-là, où nous allons prendre le temps, analyser, prendre conseil, nous ne sommes encore pas sûrs de prendre la bonne décision.

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1: Bonjour à tous et bienvenue. C'est un troisième rendez-vous avec, pour intervenante, vous la découvrez, Gabrielle Lydie Bardou. Bonjour Gabrielle Lydie.
2: Bonjour Nathalie.
1: Alors après avoir parlé de l'amour de Dieu et écouter sa voix, et réapprendre à prendre des espaces chaque jour, quelques minutes, pour l'entendre, l'écouter, devenir peut-être ce bon soldat, sortir de nos dépendances, de nos esclavages. Et là, je pense aussi en particulier à tout ce qui peut être écran. Nous portons tous des blessures, certaines sont visibles, d'autres plus invisibles et discrètes. Alors au fond, qu'appelle-t-on une blessure intérieure, Gabrielle Lydie?
2: Alors la blessure intérieure, c'est pas juste que j'ai mon estomac qui est troué ou mon intestin qui est troué. Ce seraient les blessures de l'âme. On subit des rejets. On a été traumatisé, on a été abandonné, on a été trahi, on a subi beaucoup de violences, des violences verbales. Et toutes ces choses-là créent en nous des tensions, toutes ces choses-là nous déforment. On peut avoir une réaction qui s'est installée ou une habitude qui s'est installée qui est liée à quelque chose qu'il y a eu. Peut-être que quand notre mère était enceinte de nous, elle ne voulait pas de nous. Mais on est avec ces blessures-là ou on les a dans notre vie de tous les jours. Alors, ce que je constate, c'est que les blessures intérieures peuvent influencer le corps. Mais le corps peut être malade sans que l'âme ne soit malade. Mais quand l'âme est malade, le corps peut être malade. Cela veut dire quoi? Qu'il est important que nous soyons attentifs à nous-mêmes pour savoir, pour aller demander à Dieu, et toujours on revient à cela, qu'est-ce qui en réalité a occasionné ou questionné? Pourquoi est-ce que j'agis comme ça? Pourquoi est-ce que je fais cette chose-là? Pourquoi est-ce que je n'aime pas tel genre de personne? Pourquoi est-ce que je réagis violemment? Pourquoi est-ce que je ne veux pas être avec les autres? Je veux être seule dans mon endroit. Je ne veux pas sortir de ma maison. Qu'est-ce qui a présidé à cela? Je pense que quand nous posons ces questions à Dieu, il nous répond. Là, pour le coup, tu vas expérimenter la réponse de Dieu. Voilà un peu.
1: Alors face à ces blessures, vous en avez décrit quelques-unes, souvent, et c'est très humain, on peut développer des protections, des masques, et parfois même, et vous venez d'en parler aussi, des enfermements. Alors pourquoi est-il si difficile de laisser le Christ entrer au fond dans tous ces espaces, tous ces lieux qui ont été des lieux traumatiques, des lieux de fragilité?
2: Mais la peur, c'est la peur. On a des fois même on est un peu amnésique en fait. On s'efforce d'être amnésique. Je veux effacer ce tronçon de mon histoire. Je vais l'effacer. Mais non, parce que même nos péchés, Dieu se sert de cela. La Bible dit alors que nous étions encore pécheurs, Christ est mort pour nous. Cela veut dire que Jésus nous a entièrement pris en charge. Il n'a pas pris que la bonne partie. La cerise et puis la laisser le gâteau parce qu'il était trop sucré. Non, il te connaît avec ce avec quoi tu luttes, enfin si tant est que tu luttes avec, il sait tout ça. Il veut simplement que tu ouvres. Voilà pourquoi cette parole de Jean, que Jean décrit, dit « Voici, je me tiens à la porte de ton cœur et je tape. » Mais tu peux laisser le Seigneur derrière la porte et ne pas ouvrir. Mais quand tu ouvres, et que tu es dans la vérité, le Seigneur y parcourt. Il parcourt tous ces lieux de non-vie, tous ces lieux de mort, et il apporte la guérison.
1: Et vous parlez de vérité.
2: Oui.
1: Donc il y a une attitude de vérité
2: à
1: avoir.
2: De vérité, oui. Il ne faut pas juste faire un résumé de nous-mêmes à la va-vite, là. Qu'il s'agit de toi, cher auditeur, il faut prendre le temps de t'arrêter. Parce que c'est ta vie. Il faut t'arrêter et mettre les mots. Même si les mots sont difficiles, il faut t'arrêter, faire la vérité, comme diraient les enfants, la vraie vérité sur toi-même. J'ai été blessée, on m'a dit ça, ça m'a fait mal. Et Seigneur, je t'offre ça. Mais pas, non, ça ne fait rien. Même ceux qui sont dans la vie spirituelle tendent à très vite spiritualiser les choses. Mais il faut respecter la douleur. La douleur doit être respectée. Elle n'est pas être chérie pour dire je me complais. Non, mais c'est dire entendre ce que le corps dit de ce qui est à l'intérieur de moi. C'est pour ça, d'ailleurs, les médecins parlent des maladies psychosomatiques. Tu as reçu un choc émotionnel, automatiquement tu fais un malaise, automatiquement tu as des boutons. Mais ça veut dire qu'on n'est plus que le corps. Il y a quelque chose en nous, il y a une machine que Dieu a déposée en nous qui a besoin d'être alignée. Et c'est cela qu'il faut écouter et présenter à Dieu. Est-ce que je peux dire quelque chose ? On prend un exemple pour que l'auditeur m'entende bien et comprenne ce que je veux dire. Tu as une voiture qui a une marque. Pour changer la pièce de ce véhicule, il faut retourner chez le fabricant. Si tu prends une autre marque, ça ne va pas être ajusté, ça ne va pas bien fonctionner. Mais nous, les êtres humains, nous venons de la main de Dieu. Il nous a fait, nos pièces de rechange sont dans son carquois. Donc, ton foie qui ne fonctionne plus, ou ton cœur qui n'est plus capable d'aimer, mais demande-lui, il dit, je vous donnerai un cœur nouveau, je vous donnerai une âme nouvelle. Dieu est capable de changer toutes les pièces qui sont en nous. Et voilà ce que je veux dire à l'auditeur, fais-lui juste un petit peu confiance et ouvre-toi, ouvre la porte de ton cœur, ouvre la porte de la maison que tu es et le Seigneur va te faire.
1: Et quand vous parlez à l'auditeur, vous lui rappelez aussi l'importance qu'il soit lui-même, qu'il n'ait pas peur, qu'il soit en vérité.
2: C'est cela.
1: Pour qu'il y ait une opération au fond d'un passage de Dieu dans sa vie.
2: C'est ça. Et puis
1: et d'une guérison dans sa vie.
2: Exactement. Et parler, dit Seigneur. Là, c'est compliqué pour moi. Cette personne, je n'arrive plus à l'aimer. Je ne sais pas, je ne connais pas tous les contours. Je veux te demander de m'aider à l'aimer. Et ça va commencer par, oui, je pardonne. Et après, j'apprends à aimer. Ça peut être, Seigneur, j'ai telle addiction. Je ne sais pas ce que je suis en train de combler. Il y a certainement un vide que je comble. Je ne sais pas, mais viens habiter ce vide. Viens l'habiter. Vous voyez, on n'a pas besoin de tout un agencement de mots pour parler à Dieu. La Bible nous dit que Jésus, dans son ministère public, les 3 ans, Jésus a guéri. Et il continue. Écoute-moi, cher auditeur. Jésus continue de guérir. Quel que soit ce qu'on peut te dire, moi j'ai fait tellement d'expériences de ce Dieu-là qui guérit, même à distance. Je voudrais que tu le sollicites pour ton âme. Je voudrais que tu le sollicites pour les choses que tu ne comprends pas, mais dont tu constates que c'est compliqué dans ta réaction. Demande-lui, Jésus, guéris-moi. Mets ta main, si c'est ton estomac, si c'est ton cœur, une partie. Mais Jésus, je te demande de me guérir. Celui qui a créé l'oreille n'entendrait-il pas et il viendra te guérir.
1: Alors, on est sur la guérison, là où on... Guérison des corps. Parfois. Alors, la guérison des corps ne s'opère pas toujours, mais il peut y avoir peut-être cette autre guérison, celle du cœur, celle de l'âme, au fond.
2: Ouais.
1: Oui, donc il ne faut pas se décourager, même si il n'y a pas cette guérison du foie, de l'estomac, d'une rate, d'un œil. Jésus peut passer et guérir ce qui a été profondément blessé dans le cœur.
2: Exactement.
1: C'est important. Hein.
2: Exactement.
1: Oui. Et il passe au fond, hein. Mais il faut lui demander. Quand on vous écoute, Gabriel Lydie, il faut avoir cette relation d'un enfant avec son père. Hein, c'est ça. Hein.
2: C'est ça. Hein. Il nous appelle, il dit, voyez de quel amour le Seigneur nous a aimés. Il nous appelle ses enfants. Moi, le mot que je préfère dans même le credo que nous avons, c'est père. Je crois en Dieu, le père. Avant de dire tout puissant, moi le mot père est suffisant pour moi. Et je suis dans cette filiation, mais toutes mes caprices se font là. Je n'ai pas de théâtre, c'est pas un fantôme de moi que je dois présenter à Dieu. Il est mon père. Et donc dans ce projet d'amour, mais entre griffes tous les coups sont permis. J'offre à Dieu ce que... Et comme Job dit, même si tu me tuerais, je continuerai d'espérer en toi. Vous voyez la dimension de l'amour, de cette confiance, de cet abandon à Dieu. Donc Dieu, s'il guérit l'âme, forcément le corps peut être guéri, mais s'il ne guérit pas le corps, mais qu'est-ce qui est plus important ? Il dit, ne craignez pas ceux qui peuvent tuer le corps, ne craignez pas ceux qui peuvent tuer l'âme. Non, plutôt ne craignez pas ceux qui peuvent tuer le corps, mais qui ne peuvent tuer l'âme. Donc cela veut dire que ce qui est le plus important, à l'intérieur de nous ou dans ce que nous sommes, même si on est pris en charge totalement, c'est l'âme. Il nous guérit profondément. Et j'insiste, il guérit encore le corps. Il le fait. Ce n'est pas juste une vue de l'esprit. Mais s'il ne le fait pas, il a bien ses raisons. Il a bien ses raisons, voilà. D'ailleurs, à chaque fois qu'une personne s'approchait de lui, il dit « va, ne pêche plus ». Mais comment ça se fait que quelqu'un qui vient demander une guérison physique, il lui dit « va, ne pêche plus ». Et il dit après « tu es guéri ». Cela veut dire qu'il y a une corrélation, comme c'est le pape François qui dit que tout est lié. Donc tout en nous est lié. Voilà un peu.
1: Merci infiniment. Va et ne pêche plus. C'est peut-être la clé pour achever ce troisième entretien du jour, pour vous retrouver. Et c'est Jésus lui-même qui le redit dans les Écritures. Va et ne pêche plus. Parce qu'au fond, dans le va et ne pêche plus, et puis ce lieu où il opère des guérisons, c'est en vue de l'éternité, que c'est l'âme cela. Soit sauvée.
2: Voilà. C'est
1: au fond, on tourne, mais... Voilà. C'est en vue du salut de l'âme.
2: C'est cela. On change
1: que les âmes soient sauvées.
2: Voilà. Il y a un après. Il y a un après. On a une espérance qui ne déçoit pas.
1: Voilà. Donc soyons au rendez-vous.
2: Soyons au rendez-vous.
1: Soyons au rendez-vous. Donc soyons au rendez-vous dès demain. Et merci encore de votre participation, Gabriel Didier Bardou. Et à demain. Merci.
2: Merci aux auditeurs. Merci.

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2: Bonjour à tous, nous poursuivons encore aujourd'hui les réponses données par le pape Léon XIV aux journalistes. Interrogé sur l'illusion du réarmement qu'il a évoqué à Metz, un terme qui a suscité des critiques, notamment en Ukraine, le pape Léon XIV a d'abord rappelé les principes de la doctrine sociale de l'Église face aux tensions internationales. La première chose serait de souligner les principes de la doctrine sociale de l'Église qui cherche à ne pas promouvoir la violence, la haine, les armements, a-t-il déclaré, en évoquant les dangers qu'il y a dans le monde d'aujourd'hui, notamment le développement de nouvelles armes nucléaires et des guerres toujours plus destructrices, surtout pour la vie humaine. Semblant viser, sans la nommer, la politique de Donald Trump qui exige de ses partenaires de l'OTAN une forte hausse des dépenses militaires, le pape expliquait qu'à ses yeux, la poursuite de l'augmentation des dépenses militaires pose également une question de choix collectif. Avec ces milliards d'euros ou de dollars, on pourrait résoudre des problèmes comme la faim dans le monde, le logement, les situations de chômage, a-t-il expliqué, reprenant un argument souvent exprimé par le pape François. Léon XIV a ensuite précisé qu'il ne s'agissait pas, dans son propos, de prendre une position partisane, mais de tenir la responsabilité de l'Église, être une voix qui essaie de promouvoir les valeurs de la dignité humaine, de l'importance de la vie, de la possibilité peut-être de dépenser plus dans la santé et l'éducation et moins pour des armes. Dans cette perspective, l'Église doit continuer à inviter les dirigeants à rechercher des solutions par le dialogue, notamment les leaders comme ceux de Russie et d'Ukraine et d'autres pays. L'enjeu est de chercher comment résoudre les problèmes sans continuer ces guerres qui n'ont plus de sens, a-t-il insisté, alors que son envoyé spécial pour la guerre en Ukraine, le cardinal Zuppi, effectue ces jours-ci une mission délicate à Moscou. Nous ne pouvons obliger personne, a reconnu Léon XIV. Même lorsque cette démarche peut sembler vaine, il a assuré vouloir néanmoins la poursuivre, parfois cela semble inutile. Mais nous allons continuer à parler, nous allons continuer à inviter, nous allons continuer à annoncer l'Évangile, a-t-il martelé. Ainsi a retenti un appel pour l'Église de France à être vraiment missionnaire et à porter l'Évangile. C'est l'appel qu'il a lancé tout particulièrement aussi aux évêques à Lourdes. Face aux défis immenses de notre époque, je vous exhorte, chers frères, à faire preuve de courage, d'audace et de créativité missionnaire. Ne vous laissez pas décourager par les erreurs, les incohérences ou même les chutes qui ont jalonné l'histoire de ce peuple en marche. Ayez toujours le courage de reconnaître les fautes dans l'amour de la vérité et la détermination à panser des blessures avec la charité du bon pasteur qui connaît ses brebis et les appelle chacune par son nom. Levez-vous donc avec espérance et ne vous lassez pas d'annoncer l'Évangile. Un article de Jean-Marie Guénois dans Le Figaro propose une synthèse de la feuille de route qui était délivrée de manière très précise à l'épiscopat français lors de la rencontre à Lourdes. La question des abus sexuels a bien sûr été au cœur de la rencontre, aux côtés de 6 autres points majeurs de cette feuille de route. C'est l'expression utilisée par le pape et laissée à la centaine d'évêques réunis à Lourdes. Je vous propose donc d'être à l'écoute de cette feuille de route dès demain. À très bientôt.

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2: Bonjour à tous, à la une de l'actualité, un nouvel épisode méditerranéen va frapper le sud-est. Aujourd'hui, 4 départements sont en vigilance orange, le Gard, l'Hérault, les Bouches-du-Rhône et le Var. Météo France prévoit des pluies intenses et de violents orages avec de fortes rafales et parfois de la grêle. Ailleurs en France, les pluies et les orages vont concerner également une grande partie du pays. La mobilisation des lycéens a réuni hier 450 000 personnes en France selon l'intersyndicale, 256 000 d'après le ministère de l'Intérieur. Lycéens, parents et enseignants réclament davantage de moyens pour l'éducation. Près de 900 lycées ont vu leurs cours totalement ou partiellement suspendus. Des heurts ont éclaté en fin de cortège à Paris. Les cours suspendus pendant une demi-journée dans tous les lycées. Aujourd'hui ou demain, le gouvernement veut permettre l'organisation d'un temps de démocratie avec les élèves après plusieurs jours de mobilisation. Chaque établissement devra banaliser son emploi du temps pour organiser ce moment d'échange. 3 ans après les attaques du Hamas en Israël, plusieurs commémorations sont prévues aujourd'hui. À Paris, un pavillon mémoriel est installé place des Vosges avec des portraits de victimes et des photographies des attaques. En Israël, des hommages sont également organisés, notamment sur le site du festival Nova. Le 7 octobre avait fait 1221 morts en Israël, en majorité des civils. Dans l'actualité également, le prix Jeunes Talents L'Oréal UNESCO va soutenir 35 chercheuses en France cette année. Ce programme récompense des doctorantes et post-doctorantes dans de nombreux domaines scientifiques. Marianne Carpine est doctorante en astrophysique à Paris-Saclay. Elle a été récompensée pour sa thèse sur les poussières d'étoiles.
3: Ce sont des petits grains de matière solide qui peuplent l'espace de notre galaxie. Lorsqu'une étoile très jeune vient de se former, on a un disque de ces poussières autour de cette étoile et dans ce disque, les poussières vont s'agréger les unes aux autres pour pouvoir former les planètes. Donc, étudier ces petites poussières, c'est étudier les débuts de la formation des planètes, comprendre comment on est arrivé à former le système solaire. J'ai la chance d'être dans un domaine qui met un peu des étoiles dans les yeux aux gens à qui je peux en parler. J'adore pouvoir transmettre ça, parler aux jeunes. C'est quelque chose qui me plaît beaucoup dans ce prix, la transmission de manière générale.
2: Des propos recueillis par Virginie Quiénon. On termine par du sport et du football. Une dernière soirée en bleu et blanc pour Lionel Messi. L'Argentin de 39 ans a joué son dernier match en sélection cette nuit lors de la victoire 3-0 contre le Bénin. Il a marqué sur pénalty et délivré 2 passes décisives. Messi clôture sa carrière internationale avec 208 sélections et 126 buts. Belle journée à tous.
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4: La parole du jour que je vous propose se trouve dans l'évangile selon Matthieu au chapitre 11 et je lirai juste un verset, le 28. Venez à moi, vous tous qui êtes fatigués et chargés, et je vous donnerai du repos. Venez à moi, vous tous qui peinez. En fait, quand la fatigue revient, après les longs mois d'été, la rentrée, l'enthousiasme du début laisse parfois place à la fatigue déjà. Hein. Les bonnes résolutions rencontrent la réalité en fait. Tout de suite, on voit que les dossiers s'empilent, les soucis reviennent. Et c'est précisément à ce moment que Jésus parle. Il ne dit pas « débrouillez-vous », il dit « venez ». La foi n'est pas réservée au jour où tout va bien. Elle devient souvent la respiration qui nous permet de continuer. Alors prenons le temps, aujourd'hui, de faire une pause, quelques minutes de silence, une respiration, une prière. Dieu ne recharge pas seulement nos batteries, il renouvelle notre espérance. Alors, si vous ne savez pas les mots qu'il faut, et il nous arrive de ne pas trouver les mots pour dire sa prière, je voudrais partager celle-ci avec vous pour aujourd'hui. Seigneur, quand la fatigue nous gagne, viens déposer en nous ta paix. Apprends-nous à recevoir de toi les forces dont nous avons besoin. Je vous souhaite une bonne journée.

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1: Bonjour tout le monde, bienvenue sur Radio Présence, il est 7h, très bon début de journée.
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1: On est à 28e dimanche du temps ordinaire. Psaume 22-23. Le Seigneur est mon berger, je ne manque de rien. Sur des prés d'herbes fraîches, il me fait reposer. Il me mène vers les eaux tranquilles et me fait revivre. Il me conduit par le juste chemin pour l'honneur de son nom. Si je traverse les ravins de la mort, je ne crains aucun mal, car tu es avec moi. Ton bâton me guide et me rassure. Tu prépares la table pour moi devant mes ennemis. Tu répands le parfum sur ma tête. Ma coupe est débordante. Grâce et bonheur m'accompagnent tous les jours de ma vie. J'habiterai la maison du Seigneur pour la durée de mes jours. Nous suivrons, chers auditeurs, Sainte Thérèse d'Avila dans Le Château intérieur. Le psaume. J'habiterai la maison du Seigneur pour la durée de mes jours. Sainte Thérèse d'Avila, première demeure. Considérez notre âme comme un château fait tout entier d'un seul diamant ou d'un cristal très clair. Considérons donc que ce château a, comme je l'ai dit, nombre de demeures. Les unes en haut, les autres en bas, les autres sur les côtés. Et au centre, au milieu de toutes, se trouve la principale, où se passent les choses les plus secrètes entre Dieu et l'âme. Le psaume. Il me conduit par le juste chemin pour l'honneur de son nom. Sainte Thérèse d'Avila, nous arrivons au 5e demeure. Nous ne pouvons savoir si nous aimons Dieu, bien que d'importants indices nous fassent entendre que nous l'aimons. Mais nous pouvons savoir, oui, si nous avons l'amour du prochain. Et soyez certaine que plus vous ferez de progrès dans cet amour-là, plus vous en ferez dans l'amour de Dieu. Car l'amour de sa majesté pour nous est si grand qu'en retour de celui que nous avons pour notre prochain, il augmentera de mille manières celui que nous avons pour sa majesté. Je ne puis en douter. Voilà, elle appelle à Dieu sa majesté. Si vous avez cet amour du prochain, je vous affirme que vous ne manquerez pas d'obtenir de sa majesté l'union dont j'ai parlé. Si vous constatiez qu'il vous fait défaut, même si vous avez de la ferveur et des joies spirituelles, même si vous croyez être parvenu à l'union, avoir eu une quelconque petite extase dans l'oraison de quiétude. Certaines imagineront immédiatement que tout est fait. Croyez-moi quand je vous dis que vous n'avez pas obtenu l'union. Demandez à notre Seigneur de vous donner à la perfection cet amour du prochain et laissez faire sa majesté. Elle vous donnera plus que vous ne sauriez désirer, à condition que vous fassiez des efforts et que vous recherchiez tant que vous le pourrez cet amour-là. Contraignez votre volonté à être en tout conforme à celle de vos sœurs, même si vous perdez vos droits. Oubliez-vous pour elles, pour beaucoup que cela révolte votre nature, et cherchez à assumer des tâches pour en délivrer votre prochain lorsque vous en aurez l'occasion. Berger, dit le psaume, au début de la 6e demeure, Thérèse d'Avila explique, je résume, que le Seigneur conduit l'âme. Parfois, il lui fait sentir sa présence sans se manifester davantage, ce qui provoque une blessure, comme une flèche d'amour. Cependant, la douceur, la douleur est très douce. Il donne des grâces, mais il faut un grand courage à l'âme pour s'ouvrir à ses grâces. Et je cite, « Vous allez croire encore que la personne qui jouit de choses aussi hautes ne méditera pas sur les mystères de l'humanité très sacrée de notre Seigneur Jésus-Christ, puisque tout entière consacrée à l'amour. » J'ai longuement écrit par ailleurs sur ce sujet, bien qu'on m'ait opposé que je n'y comprenais rien, que ce sont là des chemins par lesquels notre Seigneur nous conduit, et qu'une fois fait les premiers pas, mieux vaut s'occuper des choses de la divinité, fuir les choses corporelles. On ne me fera pas confesser que tel soit le bon chemin. Peut-être aussi qu'il leur est impossible de penser à la passion. Dans ce cas, elles pourront moins encore penser à la très sainte Vierge, ni à la vie des saints dont la mémoire nous est si profitable et si encourageante. Je ne puis imaginer à quoi elles songent, car l'éloignement de toute chose corporelle est le fait d'esprits angéliques toujours enflammés d'amour. Alors que nous, qui vivons dans un corps mortel, nous avons besoin du commerce, de la pensée, de la société, de ceux qui, dans ce corps, ont réalisé pour Dieu de si hauts faits. Nous avons d'autant moins travaillé à nous écarter de notre plus grand bien, de notre remède le plus efficace, qui est l'humanité sacrée de notre Seigneur Jésus-Christ. Je leur certifie, donc, à ces âmes qui veulent, en quelque sorte, ne plus méditer sur les choses concrètes de la vie de Jésus, qu'elles ne pénétreront pas dans les deux dernières demeures, car si elles s'éloignent du guide, qui est le bon Jésus, elles n'en trouveront pas le chemin. Ce sera déjà beaucoup si elles sont assurées de se maintenir dans les demeures précédentes. Le Seigneur a dit lui-même qu'il est le chemin. Il dit aussi qu'il est la lumière et que nul ne peut aller au Père que par lui. Le Seigneur est mon berger, dit le psaume. Serait-il bon pour l'âme de rester dans cette sécheresse en attendant, même comme notre Père Élie, que le feu du ciel brûle ce sacrifice qu'elle fait d'elle-même à Dieu? Non, certes, il ne sied pas d'attendre des miracles. Je crois, quant à moi, que cela, donc penser à la passion et au mystère de la sainte humanité du Christ, à la Vierge Marie et aux saints, nous est nécessaire jusqu'à notre mort, si haute que soit notre oraison. Voilà. Continuons à la vérité, l'âme que le Seigneur introduit dans la septième demeure. Donc que le Seigneur, et non pas je ne sais quelle drogue, quelle plante, que le Seigneur introduit dans la septième demeure, se fait une habitude de ne pas s'éloigner du Christ notre Seigneur. Elle s'attache à ses pas selon un mode admirable, par lequel, humain et divin à la fois, il demeure en sa compagnie. Le psaume. Sur des prés d'herbe fraîche, il me fait reposer. Il me mène vers les eaux tranquilles et me fait revivre. Il me conduit par le juste chemin pour l'honneur de son nom. Si je traverse les ravins de la mort, je ne crains aucun mal, car tu es avec moi. Ton bâton, c'est le bâton du berger qui écarte les difficultés. Ton bâton me guide et me rassure. Sainte Thérèse d'Avila. Il est des âmes qui ont pour principe, lorsqu'elles arrivent à l'oraison de quiétude et à goûter les régals et délices qu'accorde le Seigneur, de croire que c'est une grande chose que de ne rien faire d'autre que de les savourer et que c'est même le moyen d'y parvenir. Mais croyez-moi, ne vous laissez pas inhiber à ce point. La vie est longue, les épreuves nombreuses, et nous devons considérer comment notre modèle, le Christ, les a endurées, et même ses apôtres, ses saints, afin de les supporter avec perfection. Eh bien, chers auditeurs, retenez-le. Le Seigneur est mon berger. Qu'il soit votre berger, suivez-le en méditant sa vie. Et que Dieu vous bénisse. À bientôt.
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Psaume 83. De quel amour sont aimées tes demeures, Seigneur Dieu de l'univers. Mon âme s'épuise à désirer les parvis du Seigneur. Mon cœur et ma chair sont un cri vers le Dieu vivant. L'oiseau lui-même s'est trouvé une maison et l'hirondelle un nid pour abriter sa couvée. Tes autels, Seigneur de l'univers, mon roi et mon Dieu. Heureux les habitants de ta maison, ils pourront te chanter encore. Heureux les hommes dont tu es la force, des chemins s'ouvrent dans leur cœur. Quand ils traversent la vallée de la soif, ils la changent en source. De quelle bénédiction la revêtent les pluies de printemps. Ils vont de hauteur en hauteur, ils se présentent devant Dieu à Sion. Seigneur, Dieu de l'univers, entends ma prière. Écoute, Dieu de Jacob. Dieu, vois notre bouclier, regarde le visage de ton Messie. Oui, un jour dans tes parvis en vaut plus que mille. J'ai choisi de me tenir sur le seuil dans la maison de mon Dieu plutôt que d'habiter parmi les infidèles. Le Seigneur Dieu est un soleil, il est un bouclier. Le Seigneur donne la grâce, il donne la gloire. Jamais il ne refuse le bonheur à ceux qui vont sans reproche. Seigneur, Dieu de l'univers, heureux qui espère en toi. Gloire au Père et au Fils et au Saint-Esprit, maintenant et toujours, et dans les siècles des siècles. Amen.

0: Du livre d'Isaïe. Je tressaille de joie dans le Seigneur. Mon âme exulte en mon Dieu, car il m'a enveloppé du manteau de l'innocence. Il m'a fait revêtir les vêtements du salut, comme une mariée met ses bijoux.
1: Qu'on soit sanctifié, que ton règne vienne, que ta volonté soit faite sur la terre comme au ciel. Donne-nous aujourd'hui notre pain de ce jour. Pardonne-nous nos offenses, comme nous pardonnons aussi à ceux qui nous ont offensés. Et ne nous laisse pas entrer en tentation, mais délivre-nous du mal. Amen.
0: Confions tout ce jour entre les mains de la Vierge Marie, confions-nous les uns les autres, confions ceux que nous aimons, nos familles, entre ses mains de mère pour qu'elle nous guide sûrement et fidèlement sur le chemin de son Fils.

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3: Bonjour à tous, à la une de l'actualité, un nouvel épisode méditerranéen va frapper le sud-est aujourd'hui. Quatre départements sont en vigilance orange, le Gard, l'Hérault, les Bouches-du-Rhône et le Var. Météo France prévoit des pluies intenses et de violents orages avec de fortes rafales et parfois de la grêle. Ailleurs en France, les pluies et les orages vont concerner également une grande partie du pays. La mobilisation des lycéens a réuni hier 450 000 personnes en France selon l'intersyndicale, 256 000 d'après le ministère de l'Intérieur. Lycéens, parents et enseignants réclament davantage de moyens pour l'éducation. Près de 900 lycées ont vu leurs cours totalement ou partiellement suspendus. Des heurts ont éclaté en fin de cortège à Paris. Les cours suspendus pendant une demi-journée dans tous les lycées aujourd'hui ou demain. Le gouvernement veut permettre l'organisation d'un temps de démocratie avec les élèves après plusieurs jours de mobilisation. Chaque établissement devra banaliser son emploi du temps pour organiser ce moment d'échange. 3 ans après les attaques du Hamas en Israël, plusieurs commémorations sont prévues aujourd'hui. À Paris, un pavillon mémoriel est installé place des Vosges avec des portraits de victimes et des photographies des attaques. En Israël, des hommages sont également organisés, notamment sur le site du festival Nova. Le 7 octobre avait fait 1221 morts en Israël, en majorité des civils. Dans l'actualité également, le prix Jeune Talent L'Oréal UNESCO va soutenir 35 chercheuses en France cette année. Ce programme récompense des doctorantes et post-doctorantes dans de nombreux domaines scientifiques. Marianne Carpine est doctorante en astrophysique à Paris-Saclay. Elle a été récompensée pour sa thèse sur les poussières d'étoiles.
4: Ce sont des petits grains de matière solide qui peuplent l'espace de notre galaxie. Lorsqu'une étoile très jeune vient de se former, on a un disque de ces poussières autour de cette étoile et dans ce disque, les poussières vont s'agréger les unes aux autres pour pouvoir former les planètes. Donc, étudier ces petites poussières, c'est étudier les débuts de la formation des planètes, comprendre comment on est arrivé à former le système solaire. J'ai la chance d'être dans un domaine qui met un peu des étoiles dans les yeux aux gens à qui je peux en parler. J'adore pouvoir transmettre ça, parler aux jeunes. C'est quelque chose qui me plaît beaucoup dans ce prix, la transmission de manière générale.
3: Des propos recueillis par Virginie Quiénon. On termine par du sport et du football. Une dernière soirée en bleu et blanc pour Lionel Messi. L'Argentin de 39 ans a joué son dernier match en sélection cette nuit lors de la victoire 3-0 contre le Bénin. Il a marqué sur pénalty et délivré 2 passes décisives. Messi clôture sa carrière internationale avec 208 sélections et 126 buts. Belle journée à tous.
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Abordant cette semaine la question de comment prendre une bonne décision, nous avons déjà éclairé un aspect de la question, à savoir comment prendre une décision. Et nous avons vu qu'il y avait finalement deux excès possibles, soit de la part des timides, des conservateurs, le fait de ne jamais prendre aucune décision, d'être complètement bloqué, paralysé à l'idée même de prendre une décision. Et puis de l'autre côté, à l'autre excès, il y a ceux qui décident tout, tout le temps et pour tout le monde, et qui finissent aussi par prendre certainement de mauvaises décisions, tant ils en prennent en une journée. Et puis, ils les prennent souvent à vif, à chaud. Alors, si nous ne nous situons ni du côté des timides conservateurs, ni du côté des décideurs excessifs, comment pouvons-nous prendre de bonnes décisions? Comment mettre le plus de chance de notre côté? Parce que lorsque l'on prend une décision, on ne peut jamais être sûr à 100% qu'elle est bonne. Nous reviendrons sur cet aspect. Mais comment essayer de limiter les dégâts, si j'ose dire? D'abord, il me semble très important, lorsque la décision est conséquente, de ne pas vouloir prendre sa décision tout seul. Parce que seul, on finit par s'enfermer assez vite dans une problématique. On en minimise certains aspects, on en occulte d'autres. On en hypertrophie d'autres encore. Puisque, la plupart du temps, quand nous prenons une décision, nous sommes concernés directement par la décision. Comment alors garder une certaine paix? Comment garder un certain recul nécessaire et avoir une bonne analyse de la situation? Il faut essayer de sortir soi-même de la situation pour pouvoir l'étudier avec plus d'acuité. Et pour ce faire, les autres peuvent nous être d'un grand secours. Évidemment, des gens qui sont à même de saisir la situation, mais des gens également à qui nous faisons confiance. Ça, c'est primordial. Ne demandez pas conseil à des gens en qui vous n'avez pas confiance. Ça n'est pas la peine, vous perdez votre temps. Car quoi qu'ils puissent vous dire, vous allez le mettre en cause, le mettre en doute. Appuyez-vous sur des gens en qui vous avez confiance. Des amis, des proches, et qui n'auront aucun intérêt personnel dans la décision à prendre ou dans ses conséquences. Pour qu'ils puissent être, j'allais dire, tout à fait neutres et ouverts à la situation que vous allez leur confier. Prenez conseil. Et peut-être multipliez les conseils. Si la décision est très difficile à prendre, ne vous contentez pas d'un seul conseil, mais peut-être prenez-en deux ou trois, mais pas plus, parce qu'on peut aussi avoir tendance à surmultiplier les conseils et vous allez multiplier les avis et au bout du compte, vous ne saurez plus quoi décider. Donc appuyez-vous sur quelques conseils, mais de gens en qui vous avez pleinement confiance. Et puis, bien sûr, si vous vivez une vie chrétienne, si cette dimension est importante pour vous, ne la négligez pas lorsque vous avez une décision importante à prendre. Il faut pouvoir confier aussi cette décision à Dieu, lui remettre cela entre les mains, lui demander un éclairage, une aide. Ne pensez pas que votre question est trop banale pour que Dieu s'y intéresse. Jésus ne dit-il pas, « Pas un de vos cheveux ne tombe qu'il ne soit compté. » Dieu prend soin des oiseaux, il les nourrit, et vous avez bien plus de prix
à ses yeux. Donc, ne partez pas sur cette idée de vous dire « je ne vais pas déranger Dieu pour cette histoire, je suis assez grand moi-même pour décider ». Ça s'appelle de l'orgueil.

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1: Dieu ne va sûrement pas prendre la décision à votre place. Ça n'est pas son genre et ça ne vous rendrait pas service. Par contre, si vous avez remis cette décision dans la prière, entre ses mains, si vous lui avez confié cette décision difficile à prendre, il peut susciter un coup de pouce, un éclairage, une petite étincelle, tout d'un coup. Soit parce que, en vous-même, en prenant le temps, vous allez peut-être ressentir tout à coup une certitude. Oui, une espèce d'évidence qui vous vient maintenant par rapport à cette situation. Ou bien, ce petit éclairage, cette étincelle va venir par quelqu'un d'autre, par un de ceux à qui vous allez vous confier, dont on parlait précédemment. Ou encore, elle peut venir ni en vous-même, ni à travers les autres, mais tout simplement à travers un événement particulier qui va induire le chemin, qui va peut-être ouvrir une porte que vous n'imaginiez pas, et vous pourrez ainsi vous laisser guider, en quelque sorte. Pourquoi, si nous avons la foi, si nous voulons vivre une vie chrétienne, pourquoi alors laisserions-nous Dieu en dehors de tous nos problèmes, de toutes nos difficultés et de nos grands choix à faire ? Il doit être inscrit au cœur de notre vie, dans ses moindres détails, a fortiori, encore plus lorsqu'il s'agit d'une décision importante, avec des enjeux importants, qui est à prendre. En tout cas, toute décision importante, si c'est possible, doit être prise avec du temps. Il faut réfléchir aux conséquences, il faut avoir le temps de bien poser tous les éléments. Encore une fois, si cela est possible. Je pense à deux exemples auxquels Jésus fait allusion et qui peuvent nous aider dans cette attitude à adopter avant de décider. Qui de vous, dit Jésus, en effet, s'il veut bâtir une tour, ne commence par s'asseoir pour calculer la dépense et voir s'il a de quoi aller au bout. De peur que s'il pose les fondations et ne peut achever, tous ceux qui le verront ne se mettent à se moquer de lui en disant « Voilà un homme qui a commencé de bâtir et il n'a pas pu achever. » Ou encore « Quel est le roi qui, partant faire la guerre à un autre roi, ne commencera par s'asseoir pour examiner s'il est capable, avec 10 000 hommes, de se porter à la rencontre de celui qui marche contre lui avec 20 000 ?» Sinon, alors que l'autre est encore loin, il lui envoie une ambassade pour demander la paix. Dans ces deux exemples, nous voyons qu'il faut prendre son temps. Il faut réfléchir, analyser les éléments tels qu'ils se présentent et envisager déjà les conséquences. Et prendre sa décision en fonction de cela. Et non pas décider tout de suite et puis ensuite subir les conséquences. Mais même dans un cas comme celui-là, où nous allons prendre le temps, analyser, prendre conseil, nous ne sommes encore pas sûrs de prendre la bonne décision.

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1: En la mémoire de Notre-Dame du Rosaire. De l'Évangile selon saint Luc. Il arriva que Jésus, en un certain lieu, était en prière. Quand il eut terminé, un de ses disciples lui demanda « Seigneur, apprends-nous à prier, comme Jean le Baptiste lui aussi l'a appris à ses disciples. » Il leur répondit « Quand vous priez, dites « Père, que ton nom soit sanctifié, que ton règne vienne. Donne-nous le pain dont nous avons besoin pour chaque jour. Pardonne-nous nos péchés, car nous-mêmes, nous pardonnons aussi à tous ceux qui ont des torts envers nous. Et ne nous laisse pas entrer en tentation. » Apprendre à prier. Comment prier? Que demander? Des questions auxquelles nous-mêmes, nous n'échappons jamais et qui reviennent de manière régulière. Dans cette page d'Évangile, le premier point, c'est que le disciple, lorsqu'il veut prier, doit d'abord contempler Jésus en prière. Pourquoi les disciples du Christ prient-ils? Eh bien, tout d'abord, peut-être, parce que Jésus lui-même prie le Père. Cette prière parfaite, cette prière unique, mystérieuse pour nous. Que demande Dieu à Dieu? Mais cette prière qui est d'abord pour nous l'enseignement parfait. Il y a donc finalement l'esprit de la prière avec une minuscule. Mais bien sûr, il y a le don de la prière et ce don, c'est Dieu lui-même là encore, et c'est l'Esprit avec une majuscule. Comme nous l'enseigne saint Paul, seul l'Esprit prie en vérité, il prie en nous, et notre attitude de prière, c'est d'abord de rejoindre la prière de l'Esprit pour ce tête-à-tête avec le Seigneur, où lui sait tout ce qu'il faut, mieux que nous et quand il le faut. Et il y a un don supplémentaire, celui que nous venons d'entendre. Il y a, en quelque sorte, la lettre même de la prière. C'est que Jésus nous laisse la trame, la forme de la prière authentique, de la prière juste, de la prière véritable, celle qui contient toutes les autres prières, qui s'expose dans l'ordre où il faut, pour demander ce qu'il faut au Père, nous qui sommes ses enfants, nous qui sommes les disciples et les frères et les sœurs du Christ.

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0: 6h59, bonjour à toutes et à tous et bienvenue sur Radio Présence. Nous sommes le mercredi 7 octobre et c'est reparti pour une nouvelle journée. Aujourd'hui, on va retrouver évidemment de nouveaux chroniqueurs qui seront là, de nouveaux invités, mais ce sera juste après l'actualité nationale. Tout de suite, il est 7h, très bon réveil.
1: Bonjour à tous, à la une de l'actualité, un nouvel épisode méditerranéen va frapper le sud-est. Aujourd'hui, 4 départements sont en vigilance orange, le Gard, l'Hérault, les Bouches-du-Rhône et le Var. Météo France prévoit des pluies intenses et de violents orages avec de fortes rafales et parfois de la grêle. Ailleurs en France, les pluies et les orages vont concerner également une grande partie du pays. La mobilisation des lycéens a réuni hier 450 000 personnes en France selon l'intersyndicale, 256 000 d'après le ministère de l'Intérieur. Lycéens, parents et enseignants réclament davantage de moyens pour l'éducation. Près de 900 lycées ont vu leurs cours totalement ou partiellement suspendus. Des heurts ont éclaté en fin de cortège à Paris. Les cours suspendus pendant une demi-journée dans tous les lycées, aujourd'hui ou demain. Le gouvernement veut permettre l'organisation d'un temps de démocratie avec les élèves après plusieurs jours de mobilisation. Chaque établissement devra banaliser son emploi du temps pour organiser ce moment d'échange. 3 ans après les attaques du Hamas en Israël, plusieurs commémorations sont prévues aujourd'hui. À Paris, un pavillon mémoriel est installé place des Vosges avec des portraits de victimes et des photographies des attaques. En Israël, des hommages sont également organisés, notamment sur le site du festival Nova. Le 7 octobre avait fait 1221 morts en Israël, en majorité des civils. Dans l'actualité également, le prix Jeunes Talents lauréat UNESCO va soutenir 35 chercheuses en France cette année. Ce programme récompense des doctorantes et post-doctorantes dans de nombreux domaines scientifiques. Marianne Carpine est doctorante en astrophysique à Paris-Saclay. Elle a été récompensée pour sa thèse sur les poussières d'étoiles.
2: Ce sont des petits grains de matière solide qui peuplent l'espace de notre galaxie. Lorsqu'une étoile très jeune vient de se former, on a un disque de ces poussières autour de cette étoile et dans ce disque, les poussières vont s'agréger les unes aux autres pour pouvoir former les planètes. Donc, étudier ces petites poussières, c'est étudier les débuts de la formation des planètes, comprendre comment on est arrivé à former le système solaire. J'ai la chance d'être dans un domaine qui met un peu des étoiles dans les yeux aux gens à qui je peux en parler. J'adore pouvoir transmettre ça, parler aux jeunes. C'est quelque chose qui me plaît beaucoup dans ce prix, la transmission de manière générale.
1: Des propos recueillis par Virginie Quiénon. On termine par du sport et du football. Une dernière soirée en bleu et blanc pour Lionel Messi. L'Argentin de 39 ans a joué son dernier match en sélection cette nuit lors de la victoire 3-0 contre le Bénin. Il a marqué sur pénalty et délivré 2 passes décisives. Messi clôture sa carrière internationale avec 208 sélections et 126 buts. Belle journée à tous.
0: Et juste après l'actualité nationale, retour de l'information proche de chez nous, présentée par Éric Leclerc de Radio Présence Saint-Gaudens.
3: Bonjour. Annoncé depuis plusieurs jours, les lycéens ont manifesté ou se sont assemblés hier dans les rues de plusieurs villes de la région pour exprimer leur mécontentement face à Parcoursup. Autre revendication, le manque de professeurs et l'état de certains lycées. À Toulouse, la manifestation s'était lancée de la place Jeanne d'Arc vers le quartier Saint-Cyprien. Le nombre de manifestants oscille entre 13 500 et 30 000. Des heurts ont éclaté en fin de manifestation. Ailleurs, en Occitanie, les lycéens se sont assemblés comme à Pamiers, Auch, Saint-Gaudens, Montauban, Tarbes, Cahors et Figeac. Économie, bilan à mi-année par la Banque de France des entreprises en région Occitanie. À la mi-année 2026, l'industrie reste bien orientée, portée notamment par l'aéronautique, tandis que les services marchands poursuivent leur croissance à un rythme plus modéré. Dans le BTP, l'activité reste freinée par le manque de visibilité et la faiblesse des carnets de commandes. L'emploi demeure globalement préservé, même si les entreprises restent prudentes dans le recrutement. En Occitanie, 250 000 personnes fréquentent chaque jour les gares. Afin de sensibiliser ses utilisateurs au bon comportement à adopter pour limiter les risques ferroviaires en gare, SNCF Gare et Connexion organise une journée de prévention en gare de Toulouse-Matabio vendredi 9 octobre. De 6h30 à 18h30, des agents SNCF volontaires reconnaissables à leur gilet de sécurité orange arpenteront les 2 halls de la gare et iront à la rencontre des voyageurs et passants pour échanger à propos des potentiels risques risques ferroviaires présents en gare, comme l'impact des distracteurs d'attention sur le non-respect de la signalisation, la traversée sauvage des voies, la proximité avec les bordures de quais et la circulation en gare sur des engins, motorisés ou non. Même si les risques sont présents pour tous, plus de trois quarts des accidents en gare touchent des jeunes de 14 à 20 ans et ont pour cause des distracteurs d'attention comme le casque audio et le téléphone portable. Signature d'une charte de partenariat entre Toulouse Métropole et Voies Navigables de France pour la protection et la valorisation des canaux. Cet engagement, conclu, court jusqu'en 2031. Il vise notamment à valoriser les canaux du Midi, de Brienne et latéral à la Garonne de la métropole et faire de la voie d'eau un axe de développement d'une meilleure qualité de vie des habitants. En complément de cette charte, il a été également conclu un accord spécifique à l'entretien des berges des canaux pour la période 2026-2028. Essentiel à la navigation et au déplacement des piétons et cyclistes, leur bon état constitue un enjeu de sécurité pour maintenir les activités des canaux. L'accord prévoit le lancement de deux opérations en 2026, la réhabilitation des berges du Bief à de l'Arcourt-en-Sourd, ainsi qu'un diagnostic technique global sur la totalité des berges des canaux, soit 60 km. Dans le cadre de son engagement en faveur du soutien aux aidants, la commission des financeurs de la prévention de la perte d'autonomie du Gers organise en partenariat avec le centre intercommunal d'action sociale du Grand Auch, cœur de Gascogne, un forum à destination des aidants, de personnes âgées de 60 ans et plus. Cet événement s'inscrit dans la continuité des actions menées pour mieux accompagner les aidants, dont le rôle est essentiel, mais encore trop peu visible. Il se tiendra à la salle des Cordeliers à Auch le jeudi 8 octobre de 9h30 à 16h30.
4: La météo.
0: Ce matin s'ouvre avec un ciel plus chargé, avec des nuages et de fines averses qui traverseront la région. Personne ne sera épargné ce matin. L'automne qui semble s'installer aujourd'hui. Côté température, il fait 13 degrés à Soulan et Luchon, 17 à Séméac et Gimont, 18 à Portet-sur-Garonne, Aucamville et Montauban, 16 à Figeac et Saint-Affrique. Cet après-midi, le ciel demeurera nuageux avec des passages gris dominants et de la pluie toujours présente. Les températures redescendent légèrement pour plafonner, comparé à la veille, marquant un temps plus frais et plus maussade que les jours précédents. Dans le détail, il fera 19 degrés à Decazeville et Pressac, 20 degrés à Montège, Toulouse et Muret, 17 degrés à Cazaux, Saint-Gaudens et Lourdes.
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0: Aujourd'hui, mercredi 7 octobre, nous allons retrouver la chronique des AFC dans quelques minutes. Direction avant 7h30, le diocèse de Pamiers, Couserans et Mirepoix, où nous retrouverons l'abbé Bertrand de Saint-Onac, qui sera avec nous pour nous donner les événements du diocèse ariégeois. Et puis, dans le grand entretien à 7h40, une nouvelle exposition est proposée à l'université Toulouse-Jean Jaurès. Une nouvelle lecture contemporaine de cabinet de curiosité avec des œuvres provenant de 40 musée de la région Occitanie. Curiositat, c'est le titre de cette œuvre. Son coordinateur est commissaire Jérôme Carrier, sera l'invité de cette matinale à 7h40. Mais tout de suite, il est l'heure de jouer. 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Dans quelques minutes, le saint du jour et la prière du matin. Mais tout ça, ce sera juste après Calogero sur Radio Présence. Il est 7h10. Bon réveil.

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2: Aujourd'hui, nous souhaitons une très belle et sainte fête à tous les Augustes, Augusta, Gustave, Serge et Justine. En ce 7 octobre, jour de Notre-Dame du Rosaire, l'Église nous donne également à découvrir la vie du bienheureux Martin Cide. Parmi les membres de l'illustre famille du Cide, si bien honorée par Corneille, ne se trouvent pas que de valeureux soldats. Quelques-uns ont bien un cœur prêt à être éprouvé sur l'heure, qu'ils ont mis au service d'une cause moins immédiatement glorieuse. Martin est de cela. Il est prêtre dans le diocèse de Zamora, dans la belle région espagnole de la Castille, au XIIe siècle. Attiré par la solitude et la vie contemplative, Martin quitte son monastère pour devenir ermite. Là, Martin se voue tout entier à la prière et à la pénitence. Et comme beaucoup d'autres ermites, il ne reste pas seul bien longtemps. Il est en effet rapidement rejoint par quelques compagnons attirés par sa réputation de saint homme et finit par devoir fonder une communauté. Il vit à la même époque qu'un autre très grand saint, le français Bernard de Clairvaux, surnommé le dernier père de l'Église. Celui-ci a réformé les cisterciens et fondé 5 abbayes. Sa notoriété a traversé les Pyrénées jusqu'aux oreilles de Martin, qui le contacte pour lui poser des questions. Il veut en effet des conseils pour mener une vie parfaite. Bernard lui envoie alors 4 frères qui vont l'aider à fonder le monastère cistercien de Bellafuente, ou Bellefontaine, dont il sera le premier abbé de 1137 à sa mort en 1152. Aujourd'hui, nous pouvons écouter cette citation du Cide « Les exemples vivants ont bien plus de pouvoir ». Demandons-nous, à la suite de Martin Cide, ce que signifie pour nous mener une vie parfaite. À l'intercession du bienheureux Martin Cide, Seigneur, nous te prions. Donne-nous le courage d'essayer de te suivre un peu mieux chaque jour. Nous te demandons particulièrement ce matin de nous donner un plus grand désir de la sainteté, afin de parvenir à mener une vie de plus en plus remplie de toi.
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Extrait de l'Imitation de Jésus-Christ, ouvrage du XVe siècle. Seigneur mon Dieu, aide-moi dans ma bonne volonté de te servir. Accorde-moi la grâce de m'y mettre parfaitement aujourd'hui. Oh, jusqu'ici, je n'ai rien fait. Vois, Seigneur, je suis faible dans l'amour, imparfait dans la vertu. J'ai besoin d'être encouragé, consolé par toi. Viens donc me visiter, me former à ton école. Délivre-moi de mes affections désordonnées, afin que, guéri et purifié de l'intérieur, je devienne capable d'aimer et sois ferme pour persévérer. Tu es mon espérance, Seigneur, mon refuge au temps de l'épreuve. Quand tu viendras dans mon cœur, toute mon âme tressaillera de joie.

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1: Première chronique de la journée, on y retrouve les AFC juste avant de partir du côté de Pamiers-Couserans et Mirepoix pour le tour des diocèses de ce jour. Bonjour.
2: Une question se pose à chaque rentrée pour les parents. Doivent-ils inscrire leur enfant à des activités extrascolaires ? Si l'école est un lieu d'apprentissage des savoirs et des connaissances, elle ne permet pas toujours l'épanouissement des talents de l'enfant dans toutes les dimensions de sa personne. Les enseignements scolaires stimulent essentiellement les capacités intellectuelles. Et même si les travaux de groupe sont de plus en plus présents, les résultats sont évalués majoritairement de façon individuelle. Quelques heures d'éducation physique, musicale et artistique ne suffisent pas généralement à combler l'enfant désireux d'approfondir une discipline. Le sport, la danse, le scoutisme, les jeux de plein air apprennent à l'enfant à se dépasser, à respecter les règles et à gérer les victoires tout comme les défaites. L'apprentissage de la musique associe le corps et la sensibilité, incite à l'écoute des autres et nécessite, pour progresser, une forte implication personnelle. Quant au théâtre, il met en œuvre des stratégies collectives, stimule la confiance en soi, la mémoire et la diction, et développe le sens artistique par la réalisation de costumes et de décors et le contact avec un public. D'une façon générale, les activités artistiques stimulent la créativité, l'émerveillement et l'expression de soi. De leur côté, le scoutisme, le patronage, l'engagement dans une association éveillent le sens du service, de l'entraide, de la fraternité et de la responsabilité. Les parents, après avoir consulté leur enfant sur ses goûts et ses désirs, doivent évaluer les capacités de l'enfant à s'investir sérieusement dans une activité, en l'informant des contraintes de temps et d'efforts qu'il devra assumer. Certains enfants demandent chaque année à changer de sport ou d'instrument de musique. À nous de lui faire comprendre que la persévérance apporte de plus grandes satisfactions que le papillonnage ou le dilettantisme. S'insérer dans un groupe et s'y faire des amis demande également du temps, parfois plusieurs années. Il reste que les contraintes inhérentes de trajet, de temps disponible, des parents et des enfants, ainsi que les capacités financières de la famille, seront à examiner très sérieusement en amont. Par ailleurs, une vigilance s'impose. Et à ce titre, laissons parler le pape François dans l'encyclique Amoris Laetitia. Concernant les adultes chargés de ces activités périscolaires, il faut toujours rester vigilant. En se gardant d'inquiétudes excessives, les parents doivent orienter et prévenir les enfants ainsi que les adolescents, afin qu'ils sachent affronter les situations où il peut y avoir des risques d'agression ou d'abus. Ce qui importe, c'est de créer chez l'enfant des processus de maturation, de sa liberté, de croissance intégrale et d'une authentique autonomie.
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1: Aujourd'hui, passage en Ariège pour le tour des diocèses pour retrouver l'abbé Bertrand de Saint-Enac. Bonjour.
6: Bonjour, bonjour à vous, bonjour à tout le monde.
1: Et alors, on vous retrouve pour quelques événements du côté du diocèse de Pamiers-Couserans et Mirepoix.
6: Voilà, après le week-end dernier la visite du pape, le week-end d'avant, la visite du pape très, très chargée. Voilà, quelques éléments sur la vie du diocèse. Alors d'abord, l'événement le plus important, c'est une messe diocésaine, le dimanche 11 octobre, dimanche prochain, à 16h30 à Notre-Dame de Sabar à Tarascon, qui célébrera les 20 ans du jumelage entre le sanctuaire Notre-Dame de Sabar et Notre-Dame de Méritxell en Andorre. Et donc à cette occasion, la messe sera concélébrée par les deux évêques de Pamiers et d'Andorre, avec la participation du clergé, et des fidèles des deux diocèses. Donc c'est un événement important pour tous dans cette amitié entre deux grands sanctuaires, mais aussi entre deux diocèses voisins et deux pays. Enfin, Andorre, c'est aussi un pays. Voilà, donc un événement important. Sur la paroisse Notre-Dame des Trois-Rivières, une petite proposition originale pour suivre l'appel du pape. On a tous entendu l'appel du pape à Lourdes qui nous a invités en ce mois du rosaire à prier pour la paix. Un chapelet sera donc prié chaque dimanche avant la messe. Sur la paroisse Saint-Vincent du Couserans, c'est le temps de toutes les rentrées. Là, il y a aussi la rentrée des fraternités missionnaires qui se rassemblent. Les fraternités missionnaires, c'est des petites équipes de chrétiens qui se rassemblent pour prier ensemble, partager, se former. Voilà, donc il y en a plusieurs dans le Couserans, mais aussi en Ariège. Et on va retravailler l'année prochaine avec le diocèse une relance de cette dynamique.
1: Et c'est bien d'avoir des moments comme ça aussi pour se retrouver.
6: Exactement, et approfondir sa foi. La paroisse participe au pèlerinage du Rosaire à Lourdes le vendredi 9 octobre. Il y a un bus qui est organisé, on est 55 personnes, je crois, qui sont inscrites, ce qui est pas mal. Et puis, une dernière chose, le 22 octobre, il y aura la journée de la pastorale de la santé à Montjoie. Ça concerne en particulier les résidents des EHPAD et leurs animateurs. Un très bon moment avec une messe, un repas et un temps de partage. Voilà, c'est sur inscription. Et j'ai aussi dans Notre-Dame des Portes de l'Ariège, alors le samedi 10 octobre, il y aura la braderie du Secours catholique rue Victor Hugo à Pamiers toute la journée.

0: Dans quelques minutes, on va retrouver l'actualité en région avec Eric Leclerc. Mais tout de suite, place à la météo de ce mercredi 7 octobre.
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0: Et ce matin s'ouvre avec un ciel plus chargé que la veille, avec des nuages et de fines averses qui traverseront la région. Personne ne sera épargné aujourd'hui. L'automne qui semble enfin s'installer. Côté température, il fait 13 degrés à Soulan et Luchon, 17 degrés à Séméac et Gimont, 18 à Portet-sur-Garonne, Aucamville et Montauban, 16 à Figeac et Saint-Affrique. Cet après-midi, le ciel demeurera nuageux avec des passages de grisailles qui domineront dans le ciel et toujours de la pluie bien présente. Les températures, elles, redescendront légèrement pour plafonner. Comparées à la veille, elles seront en dessous des 30 degrés, marquant un temps plus frais et plus maussade que les jours précédents. Dans le détail, il fera 19 à Decazeville et Prayssac, 20 degrés à Montech, Toulouse et Muret, 17 degrés à Cazaux, Saint-Gaudens et Lourdes. Le grand entretien de ce matin avec Isabelle Duchet, nous parlerons d'une nouvelle exposition proposée à l'Université Toulouse-Jean Jaurès. Ce sera juste après l'actualité régionale et nationale. Il est 7h.
2: Bonjour à tous. À la une de l'actualité, un nouvel épisode méditerranéen va frapper le sud-est aujourd'hui. 4 départements sont en vigilance orange, le Gard, l'Hérault, les Bouches-du-Rhône et le Var. Météo France prévoit des pluies intenses et de violents orages avec de fortes rafales et parfois de la grêle. Ailleurs en France, les pluies et les orages vont concerner également une grande partie du pays. La mobilisation des lycéens a réuni hier 450 000 personnes en France selon l'intersyndicale, 256 000 d'après le ministère de l'Intérieur. Lycéens, parents et enseignants réclament davantage de moyens pour l'éducation. Près de 900 lycées ont vu leurs cours totalement ou partiellement suspendus. Des heurts ont éclaté en fin de cortège à Paris. Les cours suspendus pendant une demi-journée dans tous les lycées. Aujourd'hui ou demain, le gouvernement veut permettre l'organisation d'un temps de démocratie avec les élèves après plusieurs jours de mobilisation. Chaque établissement devra banaliser son emploi du temps pour organiser ce moment d'échange. 3 ans après les attaques du Hamas en Israël, plusieurs commémorations sont prévues aujourd'hui. À Paris, un pavillon mémoriel est installé place des Vosges avec des portraits de victimes et des photographies des attaques. En Israël, des hommages sont également organisés, notamment sur le site du festival Nova. Le 7 octobre avait fait 1221 morts en Israël, en majorité des civils. Dans l'actualité également, le prix Jeunes Talents lauréat UNESCO va soutenir 35 chercheuses en France cette année. Ce programme récompense des doctorantes et post-doctorantes dans de nombreux domaines scientifiques. Marianne Carpine est doctorante en astrophysique à Paris-Saclay. Elle a été récompensée pour sa thèse sur les poussières d'étoiles.
3: Ce sont des petits grains de matière solide qui peuplent l'espace de notre galaxie. Lorsqu'une étoile très jeune vient de se former, on a un disque de ces poussières autour de cette étoile et dans ce disque, les poussières vont s'agréger les unes aux autres pour pouvoir former les planètes. Donc, étudier ces petites poussières, c'est étudier les débuts de la formation des planètes, comprendre comment on est arrivé à former le système solaire. J'ai la chance d'être dans un domaine qui met un peu des étoiles dans les yeux aux gens à qui je peux en parler. J'adore pouvoir transmettre ça, parler aux jeunes. C'est quelque chose qui me plaît beaucoup dans ce prix, la transmission de manière générale.
2: Des propos recueillis par Virginie Quiénon. On termine par du sport et du football. Une dernière soirée en bleu et blanc pour Lionel Messi. L'Argentin de 39 ans a joué son dernier match en sélection cette nuit lors de la victoire 3-0 contre le Bénin. Il a marqué sur pénalty et délivré 2 passes décisives. Messi clôture sa carrière internationale avec 208 sélections et 126 buts. Belle journée à tous.
0: À 7h32, tout de suite, retour de l'actualité régionale proposée par Eric Leclerc de Radio Présence Saint-Gaudens.
4: Bonjour. Annoncé depuis plusieurs jours, les lycéens ont manifesté ou se sont assemblés hier dans les rues de plusieurs villes de la région pour exprimer leur mécontentement face à Parcoursup. Autre revendication, le manque de professeurs et l'état de certains lycées. À Toulouse, la manifestation s'était lancée de la place Jeanne d'Arc vers le quartier Saint-Cyprien. Le nombre de manifestants oscille entre 13 500 et 30 000. Des heurts ont éclaté en fin de manifestation. Ailleurs, en Occitanie, les lycéens se sont assemblés comme à Pamiers, Auch, Saint-Gaudens, Montauban, Tarbes, Cahors et Figeac. Économie, bilan à

0: année par la Banque de France des entreprises en région Occitanie. À la mi-année 2026, l'industrie reste bien orientée, portée notamment par l'aéronautique, tandis que les services marchands poursuivent leur croissance à un rythme plus modéré. Dans le BTP, l'activité reste freinée par le manque de visibilité et la faiblesse des carnets de commandes. L'emploi demeure globalement préservé, même si les entreprises restent prudentes dans le recrutement. En Occitanie, 250 000 personnes fréquentent chaque jour les gares. Afin de sensibiliser ses utilisateurs au bon comportement à adopter pour limiter les risques ferroviaires en gare, SNCF Gare et Connexion organise une journée de prévention en gare de Toulouse-Matabiau vendredi 9 octobre. De 6h30 à 18h30, des agents SNCF volontaires, reconnaissables à leur gilet de sécurité orange, arpenteront les deux halls de la gare et iront à la rencontre des voyageurs et passants pour échanger à propos des potentiels les risques ferroviaires présents en gare, comme l'impact des distracteurs d'attention sur le non-respect de la signalisation, la traversée sauvage des voies, la proximité avec les bordures de quais et la circulation en gare sur des engins, motorisés ou non. Même si les risques sont présents pour tous, plus de trois quarts des accidents en gare touchent des jeunes de 14 à 20 ans et ont pour cause des distracteurs d'attention comme le casque audio et le téléphone portable. Signature d'une charte de partenariat entre Toulouse Métropole et Voies Navigables de France pour la protection et la valorisation des canaux. Cet engagement, conclu, court jusqu'en 2031. Il vise notamment à valoriser les canaux du Midi, de Brienne et latéral à la Garonne de la métropole et faire de la voie d'eau un axe de développement d'une meilleure qualité de vie des habitants. En complément de cette charte, il a été également conclu un accord spécifique à l'entretien des berges des canaux pour la période 2026-2028. Essentiel à la navigation et au déplacement des piétons et cyclistes, leur bon état constitue un enjeu de sécurité pour maintenir les activités des canaux. L'accord prévoit le lancement de deux opérations en 2026, la réhabilitation des berges du Bief à de la Courtensour, ainsi qu'un diagnostic technique global sur la totalité des berges des canaux, soit 60 km. Dans le cadre de son engagement en faveur du soutien aux aidants, la Commission des financeurs de la prévention de la perte d'autonomie du Gers organise en partenariat avec le Centre intercommunal d'action sociale du Grand Auch, cœur de Gascogne, un forum à destination des aidants de personnes âgées de 60 ans et plus. Cet événement s'inscrit dans la continuité des actions menées pour mieux accompagner les aidants, dont le rôle est essentiel, mais encore trop peu visible. Il se tiendra à la salle des Cordeliers à Auch le jeudi 8 octobre de 9h30 à 16h30.
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1: 40 musées d'Occitanie exposent leurs œuvres à l'Université de Toulouse, Isabelle Duché.
2: L'Université Toulouse Jean Jaurès propose jusqu'au 4 décembre une nouvelle exposition, Curiositat, fondée sur la thématique des cabinets de curiosité. Nous en parlons ce matin avec Jérôme Carrier, coordinateur et commissaire général de l'exposition. Bonjour monsieur.
3: Bonjour.
2: Alors ça n'est pas la première fois que l'université et notamment le Centre d'initiative artistique du Miral, le CIAM, organisent mettent en œuvre des initiatives artistiques et scientifiques innovantes, et notamment depuis 2009 dans ce lieu qu'est la Fabrique. Est-ce que vous pourriez nous expliquer, Jérôme Carrier, quelle est la spécificité de cette exposition, en particulier Curiositat, par rapport aux autres qui y ont été précédemment proposées ?
3: Alors oui, elle a vraiment un côté inédit, cette exposition Curiositat, puisque nous sommes un centre culturel universitaire dédié à la création contemporaine. Nous avons 300 mètres carrés d'exposition qui sont généralement effectivement dédiés à la création d'aujourd'hui ou au 20e et 21e siècle. La spécificité de Curiositat par rapport à tout ce qu'on a présenté à la Fabrique depuis 2009 et même, je dirais, depuis 50 ans dans notre université, puisque le CIAM est très ancien service culturel universitaire, je crois le plus ancien de France. Sa spécificité, c'est que nous ouvrons nos murs, nos salles à beaucoup plus de siècles. Nous dépassons, nous débordons allègrement le 20e et 21e siècle pour présenter des œuvres, des objets parfois très très anciens, tombeaux égyptiens, fossiles de plusieurs millions d'années, huiles sur toile des 17e, 18e, 19e siècles, des œuvres également contemporaines, mais nous faisons effectivement dialoguer le temps et nous proposons dans cette exposition inédite une traversée du temps.
2: Oui, une traversée du temps et certainement aussi un peu un bousculement de cette idée qu'on a des cabinets de curiosité.
3: Alors, effectivement, bon, il existe plus quelques rares cabinets de curiosité originaux. Donc, évidemment, c'est une inspiration pour nous que ces cabinets de curiosité qui fleurissent à la Renaissance. Il y a eu beaucoup d'expositions à travers le temps autour de cette thématique, inspirée de ces fameux cabinet de curiosité. Quelle est la spécificité, la singularité de notre exposition par rapport à beaucoup d'autres? Alors d'abord, c'est sa conception même, puisqu'elle est issue d'un appel à projet que nous avons diffusé avec le réseau Occitanie Musée auprès des musées de la région Occitanie. Donc il y a, si vous voulez, une dimension collégiale. Chaque musée a proposé des œuvres, des objets de leur collection.
2: Et vous leur avez donné une feuille de route, vous leur avez expliqué ce que vous attendiez.
3: Alors c'était assez large, c'était vraiment l'idée de permettre aux conservateurs, aux conservatrices, aux chargés de collection de vraiment avoir un parti pris et de nous proposer des choses de façon assez libre. Donc globalement l'appel à projet c'était très simple, c'était on souhaite réaliser un cabinet de curiosité, qu'est-ce que vous pouvez nous proposer? Et beaucoup de musées se sont prêtés au jeu, puisque nous avons réuni des œuvres issues de 40 musées de la région Occitanie, ce qui fait son autre singularité. C'est-à-dire que ce cabinet, il nous raconte les collections, je parlais de traversée du temps, mais c'est aussi, et c'est le sous-titre de l'exposition, une traversée des collections d'Occitanie, qui nous raconte aussi en filigrane l'histoire de ces collections et peut-être aussi pour certains objets l'histoire de notre région.
2: Vous auriez un exemple? Parce que voilà, dans ces 40 musées, si on cite certains qui sont dans notre partie de l'ancienne région Midi-Pyrénées, il y a le musée Calbert à Grisolles, il y a le musée municipal de Saint-Antonin-Nobleval, il y a l'écomusée de Cuzals dans le Lot, à Sauliac-sur-Célé, il y a évidemment celui qu'on connaît un peu plus, le musée Ingres-Bourdelle à Montauban, et puis la conservation départementale de l'Aveyron à Rodez. Je ne vais pas tous les citer, mais en tout cas, vous balayez quand même toute la région. Comment justement vous avez réussi à faire passer à travers ces objets une histoire, un patrimoine?
3: Alors bon, on est vraiment dans le dans l'esprit des cabinets de curiosité qui justement sont pas dans le, on va dire, une vision historiographique linéaire, hein, avec un classement par siècle ou par domaine. On est vraiment dans cet esprit de faire dialoguer. Alors pas forcément la carpe et le lapin, puisque nous avons pris, si vous voulez, le parti de nous laisser guider en quelque sorte dans la traversée de ces collections très diverses, hein. Puisque qu'est-ce qui réunit, qu'est-ce qui peut réunir un fossile, un chapeau de cheval pour un chapeau de soleil pour cheval, un vénérable portrait de la marquise de Castries, un bolsin de la manufacture de Sèvres, un collier de chien contre la bête du Gévaudan. Vous voyez, qu'est-ce qui peut faire lien, comment arriver à guider le visiteur dans cette dans ce qui n'est pas justement, et ce qu'on a souhaité ne pas être, une sorte de Capharnaüm. C'est vrai qu'on a une vision du cabinet de curiosité comme accumulation,
2: exactement,
3: comme assemblage. Mmh. Je parlais de la carpe et du lapin, mais c'est un peu ça. Alors, s'il y a bien un côté marabout, bout de ficelle, dans les relations analogiques que nous tissons d'objet en objet, nous avons fait le choix de nous laisser guider par la pensée de Vladimir Jankélévitch. Et c'est là une autre singularité de l'exposition, puisqu'avec mes co-commissaires que j'ai plaisir à citer, Rose Fernandez, Rosie Moreno et Claire Muchir, dans la discussion, nous avons choisi de dédier, ou en tout cas d'avoir cette figure tutélaire de Vladimir Jankélévitch.
2: Pour rappel, hein, Vladimir Jankélévitch, il a enseigné la philosophie à l'université de Toulouse en 1936. Pendant la guerre, il s'est engagé dans la résistance. Et parmi ses ouvrages, il y a ce « Le je ne sais quoi » et « Le presque rien » qui vous a inspiré. Et c'est vraiment pour ça que vous avez... c'est lui qui fait votre fil rouge, finalement.
3: Alors effectivement, on a divisé entre guillemets l'exposition en 6 sections, hein, dans un souci justement de plus de clarté, de distinction, et on a fait ce choix d'une certaine façon de l'ordre. Alors de l'ordre dans un relatif désordre que vient évoquer le cabinet de curiosité. Mais c'est vrai, ce qui est étonnant dans l'exposition, et c'était bien l'objectif, d'offrir une scénographie actuelle, une scénographie contemporaine. C'est bien une exposition avec une scénographie contemporaine. Et ce qui étonne beaucoup le public, qui a une image d'Épinal au fond du cabinet de curiosité, mais se retrouve dans une exposition très claire. Alors évidemment, avec beaucoup d'objets, nous avons réuni plus de 150 œuvres, donc on est bien dans cet esprit de diversité, de domaines qui sont compulsés dans l'exposition, mais au fond, il y a vraiment une sorte de ligne claire. Je ne sais pas si le terme est exact, mais en tout cas... tous les objets d'abord sont enchâssés, donc il y a tout un jeu avec des vitrines, des châsses, des cloches de verre, où chaque objet trouve sa place dans un parcours, alors qui n'est évidemment pas linéaire, mais où d'une certaine façon j'ai un peu ce sentiment que chaque œuvre, chaque objet engendre l'autre. Si vous voulez, alors ce sont des liens ténus, hein, que nous avons réalisés d'un objet à l'autre. Des rapports de couleurs, des rapports de formes, en dépit des siècles qui les séparent.
2: C'est vous qui les faites, et vous avez un petit cartel qui explique aux visiteurs, ou bien vous laissez aux visiteurs le soin de trouver ces liens entre les œuvres.
3: Alors là aussi, c'est une exposition, c'est toujours une histoire de choix. Et nous avons fait le choix de ne pas avoir de cartel, si vous voulez, comme habituellement, collé au mur ou sur le socle. Nous avons un système de livret, ce qui fait que les visiteurs sont amenés d'abord à voir les œuvres, à voir les objets, de façon, purement avec une perception très libre. Et ensuite, il s'agit de se documenter, de trouver la source, l'information, le contexte de l'objet dans des livrets qui sont à votre disposition. Et donc, vous avez 6 sections, donc 6 livrets différents. Et donc, il y a une sorte de jeu de pistes. Et il y a une dimension très ludique au fond, puisque on voit l'objet, on se dit, tiens, par exemple, le chapeau de soleil pour cheval, c'est l'exemple qui me vient comme ça à l'esprit, mais il y en a beaucoup d'autres. On n'imagine pas qu'il s'agit de ça au départ. Et donc, il y a une dimension ludique d'ensuite aller chercher
2: de deviner à quoi il sert.
3: Dans le livret et de trouver la fonctionnalité effectivement de l'objet. Donc il y a aussi une dimension ludique. C'est vrai que quand on parle de Vladimir Jankélévitch, on peut se dire, bon, c'est une exposition très philosophique qui renvoie... Alors pourquoi effectivement, pour dire deux mots sur le presque rien et le je ne sais quoi, ben c'est qu'il nous a semblé que toutes ces œuvres, objets, sont souvent des œuvres qui sont tenues en réserve, qui ne sont pas dans la muséographie des musées. Bon, certaines œuvres ont été décrochées des murs des musées pour nous être gentiment prêtées, mais la plupart sont des œuvres qui sont des secrets de collection, sont des œuvres tenues en réserve. Et on a beaucoup d'objets modestes, d'objets précieux également, mais qui sont, on va dire, pour aller très vite, pas dans la catégorie du chef-d'œuvre. Mmh. Et donc, il nous a semblé qu'on était dans la catégorie du presque rien, au fond. Et l'expérience aussi de ces œuvres, l'expérience du musée, c'est quelque chose d'un peu indescriptible. La rencontre que vous allez faire avec ces œuvres, avec ces objets, c'est pas nécessairement comprendre à quoi ils servent, mais avoir une rencontre qui, comme dit Jankélévitch, on peut vivre sans le je ne sais quoi, mais pas si bien. Et sans doute que c'est quelque chose qui est indéfinissable, indescriptible, et qui pourtant fait toute l'expérience de l'œuvre.
2: Qu'est-ce que vous avez comme écho du public qui vient visiter cette exposition Curiositat, Jérôme Carrier?
3: Alors on a un public, d'abord le bouche à oreille, je crois, fonctionne assez bien, et on a un public très divers. Un public, d'ailleurs, je tiens à le dire, on a un public très... on n'est pas un lieu uniquement pour l'université, oui. On a un centre culturel ouvert à toutes et tous, donc je vous invite vraiment à venir à la Fabrique pour nos expositions, pour nos concerts, nos spectacles. On est un lieu intégralement gratuit et ouvert vraiment à toutes et tous. Alors le retour du public, je pense que ce qui est intéressant singulièrement dans cette exposition, c'est que on va venir peut-être, parce qu'on est intéressé plus particulièrement par l'archéologie, par la préhistoire, par les arts et traditions populaires, mais qu'on va pouvoir rencontrer dans l'exposition de l'art contemporain, des objets décoratifs, et peut-être être touché par autre chose pour ce pourquoi on est venu. Et je crois que c'est aussi une manière de se laisser surprendre et peut-être d'aller au-delà de ses a priori.
2: De ses habitudes aussi.
3: De ses habitudes. Je pense qu'on a un public là beaucoup plus ouvert que celui qui est habituellement intéressé par la création contemporaine, qui peut faire peur, qui peut être, je dirais, qui défraie la chronique ou qui renvoie à certaines idées reçues. Je vous invite vraiment à venir et à découvrir que certaines œuvres d'art contemporain peuvent être tout à fait accessibles et nous permettre ce je ne sais quoi peut-être dont parle Jankélévitch.
2: Pour terminer, Jérôme Carrier, votre coup de cœur? Votre objet préféré qui est exposé dans cette exposition Curiositat?
3: Alors en fait, il y en a beaucoup et il y a une relation très affective qui se noue avec tous ces objets que l'on transporte, que l'on manipule. C'est quelque chose d'avoir des prémolaires de mammouth dans les mains, de tenir des fossiles dans ses mains. J'ai peut-être un petit coup de cœur quand même pour les flacons à parfum avec ce bleu de Valentine et qui était fabriqué donc à Saint-Gaudens. Le musée Art et Figures des Pyrénées Centrales nous a prêté une vingtaine de ces flacons à parfum, donc qui ont quelque chose du coup de l'esprit, si vous voulez, et qui ont des bleus, je trouve, extraordinaires. Alors, il y a des flacons qui sont très rococo, avec des dorures, avec des motifs floraux extrêmement précieux, et aussi des motifs géométriques, des formes très différentes. Et donc, j'ai une espèce de coup de cœur, c'est vrai, pour cet ensemble de flacons que nous présentons comme un paysage.
2: Comme un paysage. Voilà, c'est à découvrir à l'Université Toulouse Jean Jaurès. Cette exposition Curiositas est visible jusqu'au 4 décembre. Et je vous remercie, Jérôme Carrier, de nous l'avoir présenté ce matin. Vous êtes le coordinateur et le commissaire général de cette exposition.
3: Merci infiniment. Bonne journée.
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1: Tout de suite, retrouvons la lecture et le commentaire de l'évangile du jour selon Saint-Luc, chapitre 11, versets 1 à 4, avec le frère Joseph Thomas Pigny, prêtre du couvent des Dominicains à Toulouse.
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4: dans la mémoire de Notre-Dame du Rosaire. De l'Évangile selon saint Luc. Il arriva que Jésus, en un certain lieu, était en prière. Quand il eut terminé, un de ses disciples lui demanda « Seigneur, apprends-nous à prier, comme Jean le Baptiste lui aussi l'a appris à ses disciples. » Il leur répondit « Quand vous priez, dites « Père, que ton nom soit sanctifié, que ton règne vienne. Donne-nous le pain dont nous avons besoin pour chaque jour. Pardonne-nous nos péchés, car nous-mêmes, nous pardonnons aussi à tous ceux qui ont des torts envers nous. Et ne nous laisse pas entrer en tentation. » Apprendre à prier. Comment prier? Que demander? Des questions auxquelles nous-mêmes, nous n'échappons jamais et qui reviennent de manière régulière. Dans cette page d'Évangile, le premier point, c'est que le disciple, lorsqu'il veut prier, doit d'abord contempler Jésus en prière. Pourquoi les disciples du Christ prient-ils? Eh bien, tout d'abord, peut-être, parce que Jésus lui-même prie le Père. Cette prière parfaite, cette prière unique, mystérieuse pour nous. Que demande Dieu à Dieu? Mais cette prière qui est d'abord pour nous l'enseignement parfait. Il y a donc, finalement, l'esprit de la prière, avec une minuscule. Mais bien sûr, il y a le don de la prière, et ce don, c'est Dieu lui-même là encore, et c'est l'esprit avec une majuscule. Comme nous l'enseigne saint Paul, seul l'esprit prie en vérité, il prie en nous, et notre attitude de prière, c'est d'abord de rejoindre la prière de l'Esprit, pour ce tête-à-tête avec le Seigneur, où lui sait tout ce qu'il faut, mieux que nous et quand il le faut. Et il y a un don supplémentaire, celui que nous venons d'entendre. Il y a, en quelque sorte, la lettre même de la prière. C'est que Jésus nous laisse la trame, la forme de la prière authentique, de la prière juste, de la prière véritable, celle qui contient toutes les autres prières, qui s'expose dans l'ordre où il faut, pour demander ce qu'il faut au Père, nous qui sommes ses enfants, nous qui sommes les disciples et les frères et les sœurs du Christ.

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1: Il est 8h, une nouvelle heure commence et tout de suite, nous retrouvons un nouveau point sur l'information nationale.
2: Bonjour à tous, à la une de l'actualité, un nouvel épisode méditerranéen va frapper le sud-est aujourd'hui. 4 départements sont en vigilance orange, le Gard, l'Hérault, les Bouches-du-Rhône et le Var. Météo France prévoit des pluies intenses et de violents orages avec de fortes rafales et parfois de la grêle. Ailleurs en France, les pluies et les orages vont concerner également une grande partie du pays. La mobilisation des lycéens a réuni hier 450 000 personnes en France selon l'intersyndicale, 256 000 d'après le ministère de l'Intérieur. Lycéens, parents et enseignants réclament davantage de moyens pour l'éducation. Près de 900 lycées ont vu leurs cours totalement ou partiellement suspendus. Des heurts ont éclaté en fin de cortège à Paris. Les cours suspendus pendant une demi-journée dans tous les lycées. Aujourd'hui ou demain, le gouvernement veut permettre l'organisation d'un temps de démocratie avec les élèves après plusieurs jours de mobilisation. Chaque établissement devra banaliser son emploi du temps pour organiser ce moment d'échange. 3 ans après les attaques du Hamas en Israël, plusieurs commémorations sont prévues aujourd'hui. À Paris, un pavillon mémoriel est installé place des Vosges avec des portraits de victimes et des photographies des attaques. En Israël, des hommages sont également organisés, notamment sur le site du festival Nova. Le 7 octobre avait fait 1221 morts en Israël, en majorité des civils. Dans l'actualité également, le prix Jeune Talent L'Oréal UNESCO va soutenir 35 chercheuses en France cette année. Ce programme récompense des doctorantes et post-doctorantes dans de nombreux domaines scientifiques. Marianne Carpine est doctorante en astrophysique à Paris-Saclay. Elle a été récompensée pour sa thèse sur les poussières d'étoiles.
3: Ce sont des petits grains de matière solide qui peuplent l'espace de notre galaxie. Lorsqu'une étoile très jeune vient de se former, on a un disque de ces poussières autour de cette étoile et dans ce disque, les poussières vont s'agréger les unes aux autres pour pouvoir former les planètes. Donc, étudier ces petites poussières, c'est étudier les débuts de la formation des planètes, comprendre comment on est arrivé à former le système solaire. J'ai la chance d'être dans un domaine qui met un peu des étoiles dans les yeux aux gens à qui je peux en parler. J'adore pouvoir transmettre ça, parler aux jeunes. C'est quelque chose qui me plaît beaucoup dans ce prix, la transmission de manière générale.
2: Des propos recueillis par Virginie Quiénon. On termine à part du sport et du football, une dernière soirée en bleu et blanc pour Lionel Messi. L'Argentin de 39 ans a joué son dernier match en sélection cette nuit lors de la victoire 3-0 contre le Bénin. Il a marqué sur pénalty et délivré 2 passes décisives. Messi clôture sa carrière internationale avec 208 sélections et 126 buts. Belle journée à tous.
1: Et juste après l'actualité nationale, retour d'Éric Leclerc de Radio Présence Saint-Gaudens pour l'information en région.
4: Bonjour, annoncé depuis plusieurs jours, les lycéens ont manifesté ou se sont assemblés hier dans les rues de plusieurs villes de la région pour exprimer leur mécontentement face à Parcoursup. Autre revendication, le manque de professeurs et l'état de certains lycées. À Toulouse, la manifestation s'était lancée de la place Jeanne d'Arc vers le quartier Saint-Cyprien. Le nombre de manifestants oscille entre 13 500 et 30 000. Des heurts ont éclaté en fin de manifestation. Ailleurs, en Occitanie, les lycéens se sont assemblés comme à Pamiers, Auch, Saint-Gaudens, Montauban, Tarbes, Cahors et Figeac. Économie, bilan à mi-année par la Banque de France des entreprises en région Occitanie. À la mi-année 2026, l'industrie reste bien orientée, portée notamment par l'aéronautique, tandis que les services marchands poursuivent leur croissance à un rythme plus modéré. Dans le BTP, l'activité reste freinée par le manque de visibilité et la faiblesse des carnets de commandes. L'emploi demeure globalement préservé, même si les entreprises restent prudentes dans le recrutement. En Occitanie, 250 000 personnes fréquentent chaque jour les gares. Afin de sensibiliser ses utilisateurs au bon comportement à adopter pour limiter les risques ferroviaires en gare, SNCF Gare et Connexion organise une journée de prévention en gare de Toulouse-Matabiau vendredi 9 octobre. De 6h30 à 18h30, des agents SNCF volontaires reconnaissables à leur gilet de sécurité orange arpenteront les 2 halls de la gare et iront à la rencontre des voyageurs et passants pour échanger à propos des potentiels risques risques ferroviaires présents en gare, comme l'impact des distracteurs d'attention sur le non-respect de la signalisation, la traversée sauvage des voies, la proximité avec les bordures de quais et la circulation en gare sur des engins, motorisés ou non. Même si les risques sont présents pour tous, plus de trois quarts des accidents en gare touchent des jeunes de 14 à 20 ans et ont pour cause des distracteurs d'attention comme le casque audio et le téléphone portable. Signature d'une charte de partenariat entre Toulouse Métropole et Voies Navigables de France pour la protection et la valorisation des canaux. Cet engagement, conclu, court jusqu'en 2031. Il vise notamment à valoriser les canaux du Midi, de Brienne et latéral à la Garonne de la Métropole et faire de la voie d'eau un axe de développement d'une meilleure qualité de vie des habitants. En complément de cette charte, il a été également conclu un accord spécifique à l'entretien des berges des canaux pour la période 2026-2028. Essentiel à la navigation et au déplacement des piétons et cyclistes, leur bon état constitue un enjeu de sécurité pour maintenir les activités des canaux. L'accord prévoit le lancement de deux opérations en 2026, la réhabilitation des berges du Bief à de la Courtensour, ainsi qu'un diagnostic technique global sur la totalité des berges des canaux, soit 60 km. Dans le cadre de son engagement en faveur du soutien aux aidants, la commission des financeurs de la prévention de la perte d'autonomie du Gers organise en partenariat avec le centre intercommunal d'action sociale du Grand Auch, cœur de Gascogne, un forum à destination des aidants de personnes âgées de 60 ans et plus. Cet événement s'inscrit dans la continuité des actions menées pour mieux accompagner les aidants dont le rôle est essentiel mais encore trop peu visible. Il se tiendra à la salle des Cordeliers à Auch le jeudi 8 octobre de 9h30 à 16h30.
0: La météo.
1: Ce matin s'ouvre avec un ciel plus chargé que la veille avec des nuages et de fines averses qui traverseront la région. L'automne semble s'installer aujourd'hui. Les températures, il fait 13 degrés à Soulan et Luchon, 17 à Séméac et Gimont, 18 à Portet-sur-Garonne, Aucaville, Aucamville et Montauban, 16 degrés à Figeac et Saint-Affrique. Cet après-midi, le ciel restera nuageux avec des passages de pluie toujours bien présents. Et puis les températures redescendront légèrement pour plafonner avec un temps plus frais et plus maussade que les jours précédents. Dans le détail, il fera 19 degrés à Decazeville et Pressac, 20 degrés à Montège, Toulouse et Muret, 17 degrés à Cazaux, Saint-Gaudens et Lourdes.

0: 8h07, aujourd'hui, mercredi 7 octobre, nous allons retrouver la chronique IA avec Cyril Gendre dans moins de 5 minutes. Et puis, ce sera aussi l'heure de faire le point sur les sorties ciné avec Louis-Marie Solaire. Bonjour Louis-Marie.
1: Bonjour Jonathan, bonjour à tous.
0: Comment allez-vous ?
1: Ça va bien et vous ?
0: Eh bien ça va ma foi, écoutez, la pluie est de retour, ça y est, on a un peu l'impression d'être arrivé en automne.
1: Oui, c'est vrai.
0: Hier on s'est regardé à la radio, grande fenêtre, transpirant, et on s'est dit cool, c'est bientôt les vacances, on est en juin. On a regardé les dates et on a vu qu'on était en octobre.
1: Oui. Le calendrier ne ment pas.
0: Ah oui, non, ça c'est sûr. Louis-Marie, 7 octobre 1948. Alors, j'allais dire quelque chose, mais pas du tout. Est-ce que vous savez ce qui s'est passé ?
1: Non.
0: C'est le Citroën qui présente sa 2 chevaux.
1: Ah, la fameuse 2 chevaux qui n'avait qu'un phare à l'époque.
0: Voilà, au salon de l'automobile à Paris. Et on se souvient, alors, rapport avec le cinéma, vous allez me dire.
1: Oh ben, c'est dans le Cornio.
0: Ah, moi je pensais plutôt à la 2 chevaux de Sœur Clotilde dans Les Gendarmes à Saint-Tropez.
1: C'est vrai, et voilà. Puis il y a même James Bond qui l'utilise une fois.
0: C'est vrai, et il y a eu une série spéciale de chevaux de James Bond où on collait les stickers d'impact de balle sur la voiture.
1: Oui.
0: C'est très laid.
1: C'est très...
0: Elle était jaune en plus.
1: Oui, c'est vrai, elle était jaune et voilà. Elle avait les phares carrés.
0: Voilà, comme quoi, cette 2 chevaux, une voiture mythique en France, voilà, c'est un anniversaire aujourd'hui. Est-ce que vous en avez conduit une, Marie ?
1: Bien sûr, j'en ai eu 2.
0: Ah, d'accord. 2 ?
1: Oui.
0: Ah oui. Non, ça vaut très cher, les 2 chevaux.
1: Ouais, bon. Ça fait que longtemps que les miennes ne fonctionnent plus.
0: Très bien. Voilà, le petit point de nostalgie. On vous retrouve dans quelques minutes. Louis-Marie, à tout à l'heure.
1: À tout à l'heure.
0: On va aussi vous faire gagner des cadeaux. Mais tout de suite, c'est Clara Luciani sur Radio Présence. 8h09. Très bon réveil.
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1: Babel. Après avoir parlé de l'épisode de la reconstruction de la Jérusalem biblique, épisode du livre de Néhémie, lors d'une précédente chronique, nous allons parler aujourd'hui de la tour de Babel. Cet épisode se trouve dans la Bible, lisons le texte. Les hommes se dirent les uns aux autres, « Allons, bâtissons-nous une ville avec une tour dont le sommet soit dans les cieux. Faisons-nous un nom pour ne pas être disséminés sur toute la surface de la terre. » Le Seigneur descendit pour voir la ville et la tour que les hommes avaient bâtie. Et le Seigneur dit, « Ils sont un seul peuple. Ils ont tous la même langue. S'ils commencent ainsi, rien ne les empêchera désormais de faire tout ce qu'ils décideront. Allons, descendons, et là, embrouillons leurs langues, qu'ils ne se comprennent plus les uns les autres. » De là, le Seigneur les dispersa sur toute la surface de la terre. Ils cessèrent donc de bâtir la ville. Cet épisode de la tour de Babel trouve probablement son origine à Babylone. Les hommes y avaient construit une tour, une ziggourate. Elle aurait mesuré 90 mètres de haut. À l'époque, c'était une hauteur incroyable pour qui se trouvait au pied. Et celui qui y montait avait certainement une impression de domination sur le monde. Mais, vu de loin, ce n'était qu'un grain de sable, et vu de l'espace, moins qu'une poussière. L'encyclique Magnifica Humanitas nous parle du parallèle entre l'histoire de la tour de Babel et de ce que nous construisons avec la montée en puissance de l'intelligence artificielle. Citons quelques paragraphes. Au paragraphe 7, Babel révèle ainsi la limite de toute construction qui, aussi grandiose soit-elle, naît de l'absolutisation de l'humain et de sa prétention à l'autosuffisance. Sacrifie la dignité des personnes à l'efficacité et aspire à atteindre le ciel sans la bénédiction de Dieu. Au paragraphe 129, « Si la puissance grandit tandis que le cœur s'assèche et que les liens se rompent, alors nous sommes face à une nouvelle forme de Babel, une construction grandiose mais inhumaine. » Et au paragraphe 16, « À tous les hommes et à toutes les femmes de bonne volonté, j'adresse un appel vibrant. Ne craignons pas de nous salir les mains sur le chantier de notre époque. Travaillons avec persévérance en replaçant Dieu à l'horizon de notre action et l'être humain au centre de nos choix. Soyons des bâtisseurs de communion et non des architectes de Babel, des serviteurs du royaume à venir et non des maîtres de donjons voués à s'effondrer. Et, avec l'âme d'un pasteur et d'un père, je demande à tous d'arrêter le chantier d'une énième Babel et d'unir nos forces pour édifier le bien. » C'est dit sans détour. On remarquera qu'il parle à la première personne en disant « je ». Le pape s'engage et nous engage avec insistance. Petit clin d'œil à l'actualité. Parmi divers scénarios, une inquiétude est la prise de contrôle d'Internet par une IA. Cela pourrait entraîner un dysfonctionnement global de toutes nos infrastructures de communication. Les hommes deviendraient alors incapables de communiquer et de s'entendre. Mais revenons à l'encyclique. Elle ne s'arrête pas à Babel. Elle lui oppose une seconde image dont je vous ai déjà parlé. Néhémie, revenu dans une Jérusalem en ruine, qui ne décide rien seul. Il prie, il convoque les familles, confie à chacune un tronçon de mur, écoute les craintes, deux chantiers, deux manières de bâtir. Le pape nous dit que le vrai choix n'est pas entre dire oui ou non à la technique, mais entre ces deux chantiers-là. Lors d'une prochaine chronique, je parlerai d'éléments de dimensionnement permettant de prendre conscience de la puissance des machines et comment elles ne sont plus à échelle humaine.
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4: 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Juste après Elton John sur Radio Présence, on va retrouver Louis-Marie Solaire pour nous parler cinéma. 8h et presque 19 minutes. Très bon réveil.

0: Elton John à l'instant sur Radio Présence. Tout de suite, il est l'heure de parler cinéma.
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0: Et Louis-Marie Solaire, rebonjour. Vous allez donc nous servir de guide dans les coulisses du cinéma aujourd'hui, comme chaque mercredi.
2: Oui, oui. Allons dans les coulisses du cinéma.
0: Oui, vous n'avez pas le choix de toute façon.
2: Non, on n'a pas le choix, non, effectivement, vous avez raison. C'est Marc Fitoussi qui sera en fait notre guide dans ces coulisses. Avec Ni vu ni connu, le cinéaste français retourne donc dans les coulisses du cinéma, un univers qu'il connaît bien. Il a réalisé le documentaire Des figurants et plusieurs épisodes de 10%. Le film s'intéresse aux figurants et aux comédiens qui peinent à trouver leur place dans un milieu fortement hiérarchisé. Isabelle Huppert incarne Corinne Maclou, une ancienne comédienne de théâtre devenue figurante qui espère obstinément décrocher un véritable rôle. Excessive, maladroite, mais profondément attachante, elle se prépare à chaque figuration comme si elle était une vedette et tente par tous les moyens de se faire remarquer. Sa rencontre avec Sandrine Kiberlin, qui joue son propre rôle, donne naissance à une amitié inattendue entre deux mondes habituellement séparés. À travers cette relation, Marc Fitoussi dépeint avec humour et réalisme les coulisses d'un cinéma dominé par les stars. Attente interminable des figurants, rapport de pouvoir, caprice des célébrités et difficulté des comédiens à sortir de l'anonymat. Le film souligne ainsi la cruauté d'un système où chacun doit rester à sa place. La réussite de la comédie repose largement sur son duo principal. Isabelle Huppert apporte une belle profondeur à ce rôle à contre-emploi, rendant émouvante la quête de reconnaissance de Corinne, tandis que Sandrine Kiberlin joue avec beaucoup d'autodérision une star à la fois capricieuse, cruelle, fragile et surtout très seule. Malgré une mise en scène classique et de petites imperfections, Ni vu ni connu séduit par ses dialogues, ses situations comiques et son prestigieux casting. Marc Fitoussi livre ici une comédie douce amère sur les illusions, les frustrations et le besoin d'exister dans un monde où certains rêvent d'être vus, tandis que d'autres cherchent encore à savoir qui les regarde réellement.

0: dans cette chronique mercredi cinéma, c'est d'une note de musique et d'une seule dont vous allez nous parler maintenant, Louis-Marie.
1: Plus précisément, d'une fausse note. Dans son nouveau film, Alexandre Arcadie s'aventure sur le terrain du huis clos psychologique et du thriller mémoriel. Adapté de la pièce de Didier Caron, Fausse note, réunit Cadmerade et Benoît Poulvorde dans un face-à-face aussi inattendu qu'inquiétant. Derrière l'apparente simplicité d'une rencontre entre un chef d'orchestre célèbre et un admirateur trop insistant, le réalisateur installe une mécanique de confrontation où la musique devient le fil conducteur d'un passé que l'on croyait enfoui. Alexandre Arcadie.
2: C'est un jeu entre deux hommes qui vont s'affronter nuit durant, avec l'un étant dans le mensonge, dans une seule perspective, c'est de faire dire la vérité à l'autre, et l'autre est dans le mensonge qui a une saveur de vérité. C'est cet affrontement entre Cadmerade et Benoît Poulvorde. Cadmerade jouant un fan, un peu béné, avec ses lunettes, son chapeau, son manteau. Quand j'ai parlé de ce film à Cad, j'ai dit, tu sais, le début, c'est Jacques Brel dans L'Emmerdeur. Hein. Puis progressivement, les choses avancent et se transforment et se bousculent. On passe du rire au cynisme, du cynisme à la peur, et puis on monte comme ça progressivement. Et puis, pour Poulvorde, de lui donner ce côté bonhomme, un peu caractériel, hein, parce que c'est un chef d'orchestre qui ne se laisse pas faire et qui a sa vérité. Il s'est forgé sa vérité et il y croit dur comme fer, jusqu'au moment où les choses basculent, ce mensonge est balayé. On a donc en présence deux êtres qui ont vécu un moment de leur vie absolument, absolument incroyable.
1: L'action se déroule à Paris en 1990, à l'issue du dernier concert de Nathan Dinkel, prestigieux chef d'orchestre. Alors que l'opéra comique s'est vidé de ses spectateurs, il se retrouve face à Alexandre Miller, un homme qui prétend être un simple admirateur, mais dont l'insistance finit par susciter le malaise. Le dispositif est d'abord théâtral, deux hommes, un lieu clos, des dialogues et une tension qui monte par petites touches. Mais derrière les échanges parfois teintés d'humour se dessine progressivement une histoire beaucoup plus sombre. C'est précisément dans cette progression que le film trouve sa principale qualité. Arcadie prend le temps d'installer le doute. Qui est réellement cet homme? Que cherche-t-il? Pourquoi cet étrange rapport de force avec le chef d'orchestre? Le spectateur est placé dans une position d'incertitude qui transforme progressivement une situation banale en thriller. Le film joue ainsi sur le décalage entre l'image publique du maestro et ce que révèle peu à peu son interlocuteur. Le choix de Cadmerade et Benoît Poulvorde apporte de la singularité au film. Habitués tous deux à la comédie, les deux acteurs sont ici utilisés à contre-emploi. Poulvorde compose un personnage autoritaire, sûr de son prestige, mais progressivement déstabilisé. Tandis que Mérade fait de son personnage un homme difficile à cerner, passant de l'apparente maladresse à une inquiétante détermination. Leur confrontation constitue le véritable moteur du film. Mais Fausse note n'est pas qu'un suspense psychologique, son véritable sujet est celui de la mémoire et de la responsabilité. Lorsque le passé ressurgit, le huis clos prend une dimension historique et morale. La Shoah, la culpabilité, la justice et la possibilité du pardon deviennent les enjeux d'un affrontement intime. La musique omniprésente cesse alors d'être un simple décor. Elle devient une métaphore de la mémoire, une partition peut-être interrompue, mais certaines notes continuent de résonner longtemps après leur dernière interprétation. Fausse note est un film sur ce que la musique ne peut pas faire taire. Malgré quelques effets appuyés et une écriture parfois démonstrative, Alexandre Arcadie réussit un huis clos tendu, porté par deux comédiens convaincants et par une question essentielle. Peut-on réellement échapper à son passé? La réponse du film est sans ambiguïté. Certaines fautes peuvent rester silencieuses pendant des décennies, mais elles finissent toujours par produire leur propre dissonance.

0: Eh bien, merci beaucoup Louis-Marie Solaire pour cette chronique. Rendez-vous ce soir avec toute votre équipe dans N'oubliez pas Louvoise.
1: Oui, à ce soir, 19h.
0: N'oubliez pas le rendez-vous et si jamais c'est disponible en podcast le soir aussi.
1: Bien sûr.

0: mesurer les fruits. Et c'était justement l'objet de cette émission proposée par Éric Dupri. Le voyage du pape Léon XIV a été un véritable succès populaire et médiatique. Il propose avec ses invités de faire un retour sur ces 4 jours de ferveur et de joie. Ses invités sont Yves Ardourel, universitaire, enseignant-chercheur en information et communication, Alex Loriot-Prévost, qui est déjà intervenu à cette antenne avec son épouse. Il est engagé dans l'évangélisation et la transformation missionnaire de l'Église. Et le père Tanguy-Marie Pouliquen, membre de la communauté des Béatitudes, docteur en théologie et professeur à l'Institut catholique de Toulouse.
1: Et ce sera donc à retrouver dans très précisément 33 minutes. Merci beaucoup Isabelle, à tout à l'heure. Tout de suite, direction Rome pour retrouver la rédaction française de Radio Vatican. Et on se retrouve juste après avec le rappel des titres de l'actualité en région présenté par Éric Leclerc.
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3: À la une ce 7 octobre, un temps de silence ce matin en Israël à 6h29 précisément, heure du début des attaques du Hamas. Les Israéliens commémorent les 3 ans de ce traumatisme avec une dimension politique à 3 semaines des législatives. Au Mali, la reprise de Kidal aux mains des rebelles Touareg et leur soutien djihadiste, ils se sont retirés de leur bastion stratégique. Victoire pour l'armée de la junte malienne 5 mois après avoir été chassée de la ville lors d'une offensive d'ampleur. Dans cette édition, nous irons en France après une journée de forte mobilisation des jeunes dans la rue. Le gouvernement tente de répondre aux violences et au mouvement de blocage des lycéens qui se poursuit. Et puis en Catalogne, où Charles Puigdemont est blanchi, l'indépendantiste sous mandat d'arrêt est désormais libre de rentrer en Espagne. Enfin, direction la Colombie, comment les groupes armés exploitent la pauvreté, l'exclusion sociale et les réseaux sociaux pour recruter les enfants soldats. C'est le sujet de notre dossier. Rendez-vous à la fin de ce journal.
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3: L'heure, bonjour à toutes et à tous. D'abord, l'heure est au recueillement en Israël. Ce mercredi date du 3e anniversaire des attaques perpétrées par le Hamas dans le sud du pays. Depuis la bande de Gaza, un raid a été lancé il y a donc 3 ans contre des bases militaires des kibboutz et un festival de musique. 1229 Israéliens ont été tués à l'époque, 251 pris en otage. Cette année, les commémorations du 7 octobre prennent une dimension particulièrement sensible. Elles interviennent après les accusations qui pèsent sur le Premier ministre Benjamin Netanyahou et ses renseignements israéliens qui auraient été au courant de ces projets du mouvement islamiste. Anniversaire du drame qui se tient aussi à 20 jours des premières élections législatives depuis ces attaques. Le point avec notre correspondante sur place, Julia Ganancia.
5: Depuis lundi, les cérémonies officielles se multiplient. À 6h29, heure symbolique du début des attaques, le président Isaac Herzog a mis le drapeau israélien en berne. Une cérémonie nationale s'est également tenue au Mont Herzl, à Jérusalem. Mais cette commémoration se déroule aussi en pleine campagne électorale. Le 7 octobre est devenu un enjeu central du scrutin. Selon l'Israel Democracy Institute, 68% des électeurs juifs israéliens considèrent cet événement comme déterminant dans leur choix. Derrière l'hommage aux victimes, et aux soldats tombés depuis, une question divise. Qui doit assumer la responsabilité des défaillances ayant précédé l'attaque? Le gouvernement Netanyahou insiste sur la sécurité et la poursuite du combat. Ses adversaires réclament des comptes et des changements institutionnels. Une mémoire donc profondément nationale, mais aussi devenue un enjeu politique majeur. À Tel Aviv, Julia Ganancia pour Radio Vatican.
3: Côté palestinien, le bilan était très lourd il y a 3 ans. Depuis l'attaque de 2023, aussi la riposte israélienne a été meurtrière. Les opérations militaires sans précédent lancés par Tsahal dans la bande de Gaza ont fait plus de 175 000 blessés, 74 000 morts parmi les Palestiniens, en majorité des femmes et des enfants. Gaza où le conflit se poursuit. En ce jour anniversaire des massacres du 7 octobre, l'hôpital Al-Shifa de la ville de Gaza a annoncé la mort de 2 personnes après une nouvelle frappe de l'armée israélienne ce mercredi. Au Mali, direction le Mali donc maintenant, où la junte reprend la main sur la ville stratégique de Kidal. Les rebelles indépendantistes Touareg ont cédé un de leurs bastions, le front de libération de l'Azawad, et leurs alliés djihadistes du groupe de soutien à l'islam et aux musulmans affiliés à Al-Qaïda. Ils avaient chassé les forces de la junte, et leur soutien russe d'Africa Corp en avril dernier, lors d'une attaque d'ampleur et coordonnée dans le pays. Véritable camouflet pour l'armée malienne qui a désormais repris le contrôle de la ville stratégique de Kidal. Les précisions de Abdoul Razak Idrissa.
6: La reprise de Kidal par l'armée malienne mardi s'est déroulée sans combat, alors qu'elle annonçait plutôt avoir lancé des opérations aéroterrestres d'envergure dans la région. Des sources locales indiquent en effet avoir aperçu la sortie de plusieurs véhicules de la ville d'Anéfis en milieu de matinée

0: en direction de Kidal. À leur bord, des soldats maliens et des militaires russes de l'Africa Corps. Suite à cette annonce de l'armée malienne, le FLA a réagi, déclarant opérer un repli stratégique et maîtrisé de ses forces de Kidal. Le groupe rebelle indépendantiste Touareg indique dans un communiqué que les opérations lancées par l'armée régulière malienne faisaient peser de risques croissants sur les rares populations civiles encore présentes dans la ville par l'utilisation disproportionnée de vecteurs aériens par les groupes mercenaires russes de l'Africa Corps et la junte militaire de Bamako. Abdul Razak Idrissa à Niamey pour Radio Vatican.
1: Aux États-Unis, la peine de mort est toujours en œuvre. Un nouveau condamné est en instance d'exécution, cette fois-ci au Texas. Elle est prévue ce soir. Il s'agirait de la 30e exécution depuis le début de l'année aux États-Unis, toute réalisée par injection létale. Et de la première exécution aussi depuis l'échec de la mise à mort de Christa Pike. Elle a survécu à ces deux injections létales la semaine dernière. La quinquagénaire a repris connaissance et peut désormais parler. C'est ce qu'ont annoncé les avocats de la condamnée à mort qui avait été hospitalisée. Les lycéens ont fait entendre leur colère hier. C'était en France. Au moins 900 lycées ont été fermés ou perturbés dans ce vaste mouvement de protestation pour réclamer davantage de moyens financiers et humains pour l'enseignement. Des manifestations dans tout le pays, dont certaines à nouveau marquées par des violences avec la police. Face à la contestation qui ne faiblit pas, les élèves retournent dans la rue. Demain d'ailleurs, le président Emmanuel Macron a réuni ses ministres hier soir, alors que le gouvernement accuse le parti de Jean-Luc Mélenchon de pousser les manifestants à la radicalisation. Les différents camps se livrent une bataille de chiffres et d'invectives. Les explications de Marie-Christine Bonzon.
2: Lors de la journée d'hier, ce sont 450 000 manifestants qui se seraient mobilisés à travers la France, dont 100 000 à Paris, selon l'intersyndicale de la jeunesse, composée notamment de l'Union syndicale lycéenne et de l'Union étudiante. Mais de son côté, le ministère de l'Intérieur n'a dénombré que 256 000 manifestants, dont 56 000 dans la capitale. En déplacement auprès de manifestants, Jean-Luc Mélenchon, chef du parti de la France Insoumise, a estimé que ce mouvement de lycéens forme, et je cite, « le plus puissant mouvement de jeunesse depuis 50 ans ». Monsieur Mélenchon a par ailleurs fustigé les forces de l'ordre dans lesquelles il voit, et je cite, « des cow-boys sadiques qui blessent nos enfants ». À l'Assemblée nationale, le Premier ministre du président Macron a quant à lui accusé M. Mélenchon, qui est candidat à l'élection présidentielle de l'an prochain, d'exploiter le mécontentement des lycéens à des fins politiques et électoralistes. Sébastien Lecornu a rejeté les accusations de répression policière formulées par le chef de LFI et il a accusé le parti de M. Mélenchon de proférer des mensonges. On ne peut pas laisser un espace de tolérance à la violence, a ajouté le chef du gouvernement. Marie-Christine Bonzon, pour Radio Vatican.
1: Et à la veille de cette nouvelle journée de mobilisation en France des lycéens, le Premier ministre français a annoncé s'exprimer ce soir. En Espagne, c'est la crise du logement qui a fait sortir la population dans la rue ces dernières semaines et fait chuter même le gouvernement de Pedro Sanchez. Mais le Premier ministre espagnol n'en démord pas. Après le rejet de ces mesures par le Parlement, le socialiste va présenter deux nouveaux décrets-lois pour l'accès au logement, avec l'espoir de les faire cette fois-ci adopter par une commission spéciale avant les élections législatives anticipées et qu'il a convoquées pour fin novembre. C'est la fin d'un long bras de fer judiciaire en Espagne toujours. 9 ans après son départ pour la Belgique, le dirigeant indépendantiste catalan Carles Puigdemonte est désormais libre de rentrer sur le territoire espagnol. Amnistié par le gouvernement Sanchez, la justice vient de lever le mandat d'arrêt qu'il visait, accusé d'avoir organisé un référendum illégal pour l'indépendance en 2017. Les précisions de Louis Marsens.
3: Quelques heures après avoir déclaré l'indépendance de la Catalogne le 27 octobre 2017, Carles Puigdemont part en pleine nuit en voiture vers Bruxelles. Malgré toutes les tentatives de Madrid, il ne sera jamais extradé. 9 ans après, l'homme qui a plongé l'Espagne dans la plus grave crise institutionnelle de son histoire récente va enfin pouvoir rentrer chez lui. Cette décision met fin à une longue étape de répression politique dont nous sommes victimes depuis 9 ans, simplement parce que nous avons voté pour l'indépendance de notre pays, a déclaré hier soir Carles Puigdemont. À Barcelone, cette victoire a un goût amer pour tous ceux qui, en 2017, se sont battus pour l'indépendance. 9 ans après, la ferveur est retombée, les séparatistes n'ont rien obtenu et l'amnistie a finalement désarmé leur mouvement. A l'inverse, dans le reste de l'Espagne, à quelques semaines des élections générales, le retour de celui qui faisait figure d'ennemi public numéro 1 pour beaucoup devrait remobiliser l'électorat de droite et d'extrême droite. Barcelone, Luz Marsans pour Radio Vatican.
1: Dans l'agenda du Vatican, aujourd'hui, cet après-midi, Léon XIV réunit les chefs des églises orientales et les présidents des conférences épiscopales du monde entier. Grande rencontre ouverte aujourd'hui par le pape à l'occasion des 10 ans d'Amoris Laetitia, l'exhortation apostolique du pape François, et qui va durer pendant une semaine. L'objectif est de faire le point sur les familles d'aujourd'hui en écoutant les témoignages d'évêques et de couples venus de 5 continents. Plus de détails sur notre site internet vaticanews.com. Et puis ce mercredi, à suivre aussi sur nos réseaux et sur notre site, l'audience générale de Léon XIV en direct et commentée en français dès 9h55, heure de Rome. Nous allons en Colombie. La violence des groupes armés y est l'un des maux qui mine le pays depuis des décennies. Mais une réalité plus sombre se cache derrière. Le recrutement des enfants par les groupes paramilitaires qui est en forte hausse ces dernières années. Ces groupes exploitent la pauvreté, l'exclusion sociale et le manque d'éducation pour attirer ces mineurs avec des promesses d'argent, de pouvoir et de prestige. Ils recourent de plus en plus aux réseaux sociaux aussi pour y parvenir, en particulier via Facebook ou TikTok. Au début du mois d'août, l'ONG Human Rights Watch publiait un rapport qui documente ce fléau et invitait le nouveau gouvernement colombien à tout faire pour mettre fin à ces violations des droits humains. On en parle ce matin avec l'une des autrices de ce rapport, Nathalie Cotrino Villarreal, chercheuse à Human Rights Watch.
4: Les groupes armés, bien sûr, ils profitent de la pauvreté, de l'exclusion sociale et de la violence domestique, et aussi quelquefois des obstacles qu'il y a pour l'éducation, pour recruter des enfants. Parce que cet enfant, il veut améliorer sa qualité de vie, il voudrait trouver un emploi, il veut trouver l'argent pour aider sa famille. Alors, ce groupe, il montre qu'avec eux, les enfants peuvent avoir pouvoir, l'argent et prestige. Et il y a aussi le recrutement pour les réseaux sociaux. Quelquefois, il fait des offres d'emploi qui ne sont en réalité que des stratégies visant à les recruter. Et c'est comme ça qu'ils arrivent à être tirés dans ces groupes.
5: Plus de 70 témoignages dans votre rapport font état de l'impact des réseaux sociaux, notamment Facebook et TikTok, dans l'enrôlement de ces enfants. Comment cela se passe?
4: On a trouvé plusieurs profils des personnes qui font partie de ce groupe armé, de ce groupe criminel. Et normalement, les choses qu'il fait, c'est de publier des vidéos, des photos en train de glorifier la vie là-bas, montrer l'argent, montrer des vêtements nouveaux, quelques jouets nouveaux, et des vélos, des motos, etc. Les enfants qui regardent après sont attirés à faire partie de ce groupe. On a contacté Meta, on a contacté TikTok. Après notre rapport, ils ont déclaré qu'ils ont supprimé ce profil, mais on continue à voir ce profil dans les réseaux. Parce que c'est tellement facile de publier des vidéos, des audios et des photos avec ce type de contenu que c'est vraiment difficile pour les réseaux sociaux, des plateformes, de faire un contrôle.
5: Dans votre rapport, vous relevez aussi les grosses lacunes du gouvernement colombien. Quelles sont ces lacunes ?
4: Il y a une politique publique nationale de prévention qui a été adoptée en 2018, mais cette politique est complètement obsolète. Il n'y a pas un plan d'action clair et il n'y a pas aussi un budget. Alors ces enfants, vraiment, si elles veulent partir de ces groupes criminels ou si elles veulent trouver peut-être de l'aide avant de faire partie de ces groupes, ils ne peuvent pas parce qu'il n'y a pas un programme, il n'y a pas un plan où ils peuvent trouver l'aide.
5: Vous révélez aussi dans votre rapport que ces enfants qui sont enrôlés, ces mineurs, sont essentiellement des enfants pauvres, notamment des communautés autochtones, alors qu'elles ne sont pas majoritaires en Colombie.
4: Oui, et la plupart des enfants recrutés, ils sont partis des communautés indigènes dans la zone sud de la Colombie, dans le département de Cauca, loin des centres de pouvoir et des centres de gouvernement du pays. Alors, pour eux, c'est vraiment difficile de trouver accès à l'éducation, de trouver accès à la santé, de trouver accès à des autres services essentiels. C'est pour ça que ces communautés sont plus touchées parce qu'il manque de toute manière l'État dans ce type de région. Et c'est pour ça que les groupes criminels profitent de cette absence pour faire l'autorité et pour les amener chez eux.
5: Que faut-il faire selon vous pour améliorer la justice? Est-ce que vous avez quand même l'espoir que ça change?
4: Bien sûr, ce nouveau gouvernement, il y a vraiment une opportunité pour commencer à faire une vraie stratégie. Par exemple, il faut que la capacité des fonctionnaires locaux soit améliorée, qu'il y a plus de ressources, qu'il y a plus de budget pour faire vraiment des enquêtes. Il faut avoir, bien sûr, un programme de protection plus robuste qui peut donner à cet enfant et à cette famille protection, logement, aide financière, opportunité des écoles. Comme ça, cet enfant, il y a une autre opportunité et pas juste d'être avec les groupes criminels et les groupes armés.
1: Interrogée par Olivier Bonnel, Nathalie Cotrino-Villarreal, chercheuse à Human Rights Watch, co-autrice de ce rapport sur le recrutement des mineurs par les groupes armés en Colombie, était ce matin l'invitée de Radio Vatican.
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7: 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Tout de suite, lecture et commentaire de l'évangile du jour selon Saint-Luc, chapitre 11, versets 1 à 4, avec le frère Joseph Thomas Pigny, prêtre du couvent des Dominicains à Toulouse. Mais avant ça, retour de l'actualité en région avec le rappel des titres présenté par Éric Leclerc.
8: Annoncé depuis plusieurs jours, les lycéens ont manifesté ou se sont assemblés hier dans les rues de plusieurs villes de la région pour exprimer leur mécontentement face à Parcoursup. Autre revendication, le manque de professeurs et l'état de certains lycées. À Toulouse, la manifestation s'était lancée de la place Jeanne d'Arc vers le quartier Saint-Cyprien. Le nombre de manifestants oscille entre 13 500 et 30 000. Des heurts ont éclaté en fin de manifestation. Ailleurs en Occitanie, les lycéens se sont rassemblés comme à Pamiers, Auch, Saint-Gaudens, Montauban, Tarbes, Cahors et Figeac. Bilan à mi-année par la Banque de France des entreprises en région Occitanie. À la mi-2026, l'industrie reste bien orientée, portée notamment par l'aéronautique, tandis que les services marchands poursuivent leur croissance à un rythme plus modéré. Dans le BTP, l'activité reste freinée par le manque de visibilité et la faiblesse des carnets de commandes. L'emploi demeure globalement préservé, même si les entreprises restent prudentes dans le recrutement. En Occitanie, 250 000 personnes fréquentent chaque jour les gares. Afin de sensibiliser ses utilisateurs au bon comportement à adopter pour limiter les risques ferroviaires en gare, SNCF Gare et Connexion organise une journée de prévention en gare de Toulouse-Matabiau, vendredi 9 octobre. De 6h30 à 18h30, des agents SNCF volontaires reconnaissables à leur gilet de sécurité orange arpenteront les deux halls de la gare et iront à la rencontre des voyageurs et passants pour échanger à propos des potentiels risques ferroviaires présents en gare.
7: Et tout de suite, nous retrouvons le frère Joseph Thomas Pigny pour la lecture et le commentaire de l'Évangile du jour.
9: L'Évangile. En la mémoire de Notre-Dame du Rosaire. De l'Évangile selon saint Luc. Il arriva que Jésus, en un certain lieu, était en prière. Quand il eut terminé, un de ses disciples lui demanda « Seigneur, apprends-nous à prier, comme Jean le Baptiste lui aussi l'a appris à ses disciples. » Il leur répondit « Quand vous priez, dites « Père, que ton nom soit sanctifié, que ton règne vienne. Donne-nous le pain dont nous avons besoin pour chaque jour. Pardonne-nous nos péchés, car nous-mêmes, nous pardonnons aussi à tous ceux qui ont des torts envers nous. Et ne nous laisse pas entrer en tentation. » Apprendre à prier. Comment prier? Que demander? Des questions auxquelles nous-mêmes, nous n'échappons jamais et qui reviennent de manière régulière. Dans cette page d'Évangile, le premier point, c'est que le disciple, lorsqu'il veut prier, doit d'abord contempler Jésus en prière. Pourquoi les disciples du Christ prient-ils ? Eh bien, tout d'abord, peut-être, parce que Jésus lui-même prie le Père. Cette prière parfaite, cette prière unique, mystérieuse pour nous. Que demande Dieu à Dieu ? Mais cette prière qui est d'abord pour nous l'enseignement parfait. Il y a donc, finalement, l'esprit de la prière, avec une minuscule. Mais bien sûr, il y a le don de la prière, et ce don, c'est Dieu lui-même là encore, et c'est l'esprit avec une majuscule. Comme nous l'enseigne saint Paul, seul l'esprit prie en vérité, il prie en nous, et notre attitude de prière, c'est d'abord de rejoindre la prière de l'Esprit pour ce tête-à-tête avec le Seigneur, où lui sait tout ce qu'il faut, mieux que nous et quand il le faut. Et il y a un don supplémentaire, celui que nous venons d'entendre. Il y a en quelque sorte la lettre même de la prière. C'est que Jésus nous laisse la trame, la forme de la prière authentique, de la prière juste, de la prière véritable, celle qui contient toutes les autres prières, qui s'expose dans l'ordre où il faut pour demander ce qu'il faut au Père, nous qui sommes ses enfants, nous qui sommes les disciples et les frères et les sœurs du Christ.

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0: 8h et presque 57 minutes, on retrouve Isabelle Duché parce que ce matin on a parlé d'art avec vous et votre invité.
1: Oui, nous avons parlé de cette exposition Curiositat qui est proposée à la Fabrique par l'Université Toulouse Jean Jaurès. Jérôme Carrier, le commissaire de cette exposition, était présent et nous présente justement le caractère inédit de cette exposition.
2: Elle a vraiment un côté inédit, cette exposition Curiositat, puisque nous sommes un centre culturel universitaire dédié à la création contemporaine. Nous avons 300 mètres carrés d'exposition qui sont généralement effectivement dédiés à la création d'aujourd'hui ou au 20e et 21e siècle. La spécificité de Curiositat par rapport à tout ce qu'on a présenté à la Fabrique depuis 2009 et même je dirais depuis 50 ans dans notre université, puisque le SIAM est un très ancien service culturel universitaire, je crois le plus ancien de France. Sa spécificité, c'est que nous ouvrons nos murs, nos salles à beaucoup plus de siècles. Nous dépassons, nous débordons allègrement le 20e et 21e siècle pour présenter des œuvres, des objets, parfois très très anciens, tombeaux égyptiens, fossiles de plusieurs millions d'années, huiles sur toile des 17e, 18e, 19e siècles.
1: C'était Jérôme Carrier, le commissaire de l'exposition Curiositat proposée à la Fabrique par l'Université Toulouse Jean Jaurès. Il a aussi parlé d'une incroyable collection de flacons de parfums. Je vous laisserai la découvrir puisque cette exposition est ouverte du lundi au vendredi de 10h à 17h. Je signale cependant que compte tenu des mouvements étudiants, elle est aujourd'hui fermée.
0: Très bien, et demain on parlera famille.
1: On parlera famille parce que le pape Léon XIV a convoqué à Rome une rencontre sur la famille au Vatican. Ça commence aujourd'hui jusqu'à mercredi prochain, 14 octobre. Et c'est pour aussi faire le point, 10 ans après la publication de l'exhortation apostolique Amoris Laetitia, quel est le sens et l'intention de cette rencontre, qui y participe, quels sont les thèmes de travail. L'invité de KTO Radio sera Laurent Landette, membre du dicastère pour les laïcs, la famille et la vie.
0: Eh bien, merci beaucoup Isabelle, à bientôt.
1: À bientôt.
0: Et avant de se quitter, on répond à la question du jour dans l'évangile d'aujourd'hui. Comment Jésus enseigne-t-il ses disciples à prier? Réponse A, il leur apprend la prière du Notre Père. Réponse B, il leur demande de réciter les psaumes chaque matin. Ou réponse C, il leur enseigne de prier uniquement dans le temple. Écoutons la réponse d'aujourd'hui.
3: Bonjour. Alors, c'est la réponse A. Je m'appelle Nadine et j'habite à Pointe-Lescar. Voilà, merci. Au revoir.
0: Eh bien, félicitations Nadine, c'était effectivement la bonne réponse. La réponse A, on va vous rappeler pour prendre vos coordonnées et vous envoyer tous vos cadeaux, le Magnificat Junior ainsi que le livre du frère Louis Dérouville, prédicateur du Rosaire qui commence aujourd'hui du côté de Lourdes et dont vous allez pouvoir retrouver l'émission avec Nathalie Cardon demain matin dès 9h03 dans Vivante Église. Justement, Vivante Église, c'est dans 3 minutes, juste après l'actualité nationale. Belle journée et à demain.
4: Bonjour à tous. À la une de l'actualité, un nouvel épisode méditerranéen va frapper le sud-est. Aujourd'hui, 4 départements sont en vigilance orange, le Gard, l'Hérault, les Bouches-du-Rhône et le Var. Météo France prévoit des pluies intenses et de violents orages avec de fortes rafales et parfois de la grêle. Ailleurs en France, les pluies et les orages vont concerner également une grande partie du pays. La mobilisation des lycéens a réuni hier 450 000 personnes en France selon l'intersyndicale, 256 000 d'après le ministère de l'Intérieur. Lycéens, parents et enseignants réclament davantage de moyens pour l'éducation. Près de 900 lycées ont vu leurs cours totalement ou partiellement suspendus. Des heurts ont éclaté en fin de cortège à Paris. Les cours suspendus pendant une demi-journée dans tous les lycées. Aujourd'hui ou demain, le gouvernement veut permettre l'organisation d'un temps de démocratie avec les élèves après plusieurs jours de mobilisation. Chaque établissement devra banaliser son emploi du temps pour organiser ce moment d'échange. 3 ans après les attaques du Hamas en Israël, plusieurs commémorations sont prévues aujourd'hui. À Paris, un pavillon mémoriel est installé place des Vosges avec des portraits de victimes et des photographies des attaques. En Israël, des hommages sont également organisés, notamment sur le site du festival Nova. Le 7 octobre avait fait 1221 morts en Israël, en majorité des civils. Dans l'actualité également, le prix Jeune Talent L'Oréal UNESCO va soutenir 35 chercheuses en France cette année. Ce programme récompense des doctorantes et post-doctorantes dans de nombreux domaines scientifiques. Marianne Carpine est doctorante en astrophysique à Paris-Saclay. Elle a été récompensée pour sa thèse sur les poussières d'étoiles.
5: Ce sont des petits grains de matière solide qui peuplent l'espace de notre galaxie. Lorsqu'une étoile très jeune vient de se former, on a un disque de ces poussières autour de cette étoile et dans ce disque, les poussières vont s'agréger les unes aux autres pour pouvoir former les planètes. Donc, étudier ces petites poussières, c'est étudier les débuts de la formation des planètes, comprendre comment on est arrivé à former le système solaire. J'ai la chance d'être dans un domaine qui met un peu des étoiles dans les yeux aux gens à qui je peux en parler. J'adore pouvoir transmettre ça, parler aux jeunes. C'est quelque chose qui me plaît beaucoup dans ce prix, la transmission de manière générale.
4: Des propos recueillis par Virginie Quiénon. On termine par du sport et du football. Une dernière soirée en bleu et blanc pour Lionel Messi. L'Argentin de 39 ans a joué son dernier match en sélection cette nuit lors de la victoire 3-0 contre le Bénin. Il a marqué sur pénalty et délivré deux passes décisives. Messi clôture sa carrière internationale avec 208 sélections et 126 buts. Belle journée à tous.
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8: Bienvenue sur Radio Présence pour ce numéro de Vivante Église un peu spécial, consacré entièrement à un retour sur le voyage du pape Léon XIV en France. Il fallait revenir sur ces 4 jours qui ont suscité un immense engouement populaire. Le Saint-Père a abordé beaucoup de sujets, fait passer de nombreux messages lors de ses divers discours, prises de parole et homélies. On en parle dans quelques instants avec les 3 invités de cette émission. Et pour revenir sur le voyage du pape en France, je reçois le frère Tanguy-Marie Pouliquin, membre de la communauté des Béatitudes, docteur en théologie, professeur à l'Institut catholique de Toulouse. Je reçois également Ivar Dourel, universitaire, enseignant-chercheur en information et communication, catholique pratiquant. Il a produit la chronique Artisan de paix sur Radio Présence. Et puis nous avons au téléphone Alex Loriot-Prévost, prédicateur, engagé avec son épouse Maude dans l'évangélisation et la transformation missionnaire de l'Église. Bienvenue à tous les trois. Merci d'avoir accepté de témoigner sur Radio Présence. La première question que j'ai envie de vous poser, évidemment, c'est ce que vous retenez personnellement du voyage apostolique de Léon XIV en France. Qu'est-ce qui vous a le plus marqué? Qu'est-ce qui vous semble le plus important à retenir de ces 4 jours exceptionnels à Paris, Saint-Denis, Lourdes et Metz? Frère Tanguy-Marie, on vous écoute.
9: Alors, j'ai relu hier tous les discours du pape et je trouve qu'il y a une très grande cohérence dans tout ce qu'il nous raconte, d'ailleurs avec ce qu'il nous avait dit déjà avant et avec une idée transversale très, très, très, très, très, très juste qui me semble, c'est construire ensemble un monde juste. Il n'y a pas les cathos et les autres, il y a les cathos avec les chrétiens, avec les autres frères de toutes les religions, etc. Et on va construire ensemble un monde juste, c'est pour dire la feuille de route qu'il a donnée à l'Église, en fin de compte, il a donnée à l'UNESCO, construire ensemble un monde juste et aider à ce que chacun puisse, dans le quotidien, donner un sens à tout ce qu'il fait pour être davantage et donc rechercher ensemble le bien dans la confiance. Donc plusieurs fois, la notion d'avancer ensemble va traverser sa réflexion jusqu'à, le jour de son départ avec l'Europe. L'Europe se construira que si on crée ensemble une harmonie des différences. Voilà, le christianisme et ce germe qui rend possible de construire, qui est bâtisseur de communautés, vous voyez, bâtisseur de communautés. Construisons ensemble des communautés avec évidemment des cercles différents en fonction des croyances, mais il y a de la place pour tout le monde, et ça a un effet de rassemblement. Et le sentiment d'un voyage apaisé et apaisant a été ressenti par, on pourrait dire, tous les niveaux sociologiques de la France. Et on pourrait dire, pour l'Église, c'est une belle chance, parce que d'abord, c'est un miracle de la République de pouvoir célébrer la messe sur les Champs-Élysées. C'est une purification de sa mémoire, hein, parce qu'il y a tellement de choses qui sont passées place de la Concorde dans l'histoire de l'Église, de manière négative, donc ça purifie le passé, et ça met en perspective des valeurs universelles qui sont pas seulement confessantes, mais qui sont d'abord universelles, et tout le monde peut s'y retrouver. Donc je pense que l'Église en ressort, je dirais, comme un interlocuteur crédible pour aider la France à s'apaiser, et que chacun puisse, dans ce beau pays de la France, trouver sa place et construire une vie pleine de sens.
8: Oui, quand on voit ce qui se passe dans notre pays depuis lundi, effectivement, il y a grand besoin d'apaisement. Yves Ardourel, vous, oui. Qu'est-ce que vous avez retenu de ces quatre jours de
7: oui,
8: voyage
7: bonjour.
8: Du pape en France ?
7: Moi, j'ai pas relu hein, tous les discours. Et donc, mon impression, moi, je l'ai eue de mon canapé. Hein, j'ai suivi pendant plusieurs heures. Je n'ai pas vécu la ferveur qu'on sentait sur les bords des routes, sur les célébrations. Mais vraiment, j'étais sensible à ce courage et à la sincérité d'un homme. Et je suis d'accord avec... Il y a eu vraiment une cohérence du propos. À travers la diversité des lieux, la diversité des situations, on sentait vraiment la cohérence d'un propos, même si des fois les discours et les homélies, c'était des fois quand même d'un certain niveau. Et c'est pour ça, je crois qu'il faudra que je regarde ça de
8: oui,
7: près.
8: S'y replonger.
7: Mais la cohérence d'un propos... Et c'était très net. Et moi, c'est le mot « la vie », vraiment la défense de la vie, la protection de la vie, le respect de la vie humaine, la promotion. Et tout ceci m'a beaucoup touché. Et je crois qu'en effet, c'est dans le prolongement de François. Et là, c'est vraiment le prendre pour les plus faibles, la vie des plus faibles, la vie de ceux qui souffrent. Et cet émerveillement de la vie. Et aux jeunes, vraiment, saisissez-vous, saisissons-nous de la vie. Et puis bien sûr, bon, j'ai été sensible, j'ai écouté un petit peu tout ce que se disait sur la paix, puisque c'est un sujet fort et qui reprenait, et comment il reprenait son encyclique, Magnifique Humanité. Et vraiment, la vie est la vie jusque dans ce souci de paix et d'humanité, et renforcer l'humanité.
8: Oui, je rappelle la devise hein, du voyage du pape, hein, pour ce voyage du pape en France, c'était pour que le monde ait la vie. Nous avons au téléphone, ou plutôt par lien Zoom, Alex Loriot-Prévost. Est-ce que vous m'entendez bien ?
10: Moi, je vous entends bien. Est-ce que vous m'entendez ?
8: Parfaitement. Alors, évidemment, je vous pose la même question. Qu'est-ce que vous avez retenu, vous, de ce voyage du pape en France, de ces quatre jours à Paris, à Saint-Denis, à Lourdes et à Metz ?
10: Alors c'est vrai que c'est un ressenti, il y a beaucoup de choses qui se bousculent. Vos deux invités ont dit déjà beaucoup de choses. Moi, qu'est-ce que je ressortirais de ce qu'on a observé ? D'abord, c'est un climat général, pour moi, d'une force incroyable. C'était vraiment, effectivement, qui est très contrastant par rapport à tout le climat social, politique français. Il y avait vraiment la joie, la paix, l'unité... Mais c'est la force tranquille, voilà, peut-être un slogan un peu, la force tranquille. Deuxièmement, c'est, je trouve qu'il y a eu un climat spirituel, une grande intensité, hein, que ce soit au Parc des Princes, à Notre-Dame, à la Concorde, à Lourdes, moi j'ai moins suivi sur Metz, mais il y avait vraiment une grande qualité spirituelle dans des réalités et des rassemblements très différents. Et puis, moi ce que j'entends, c'est vraiment le... Alors, la grande cohérence, effectivement, fait des propos par rapport à... L'intervenant précédent, je suis tout à fait la grande cohérence des interventions du pape. Il y avait une grande unité. D'ailleurs, le cardinal Aveline, je crois, a repris ce propos. C'est une grande catéchèse qu'il faut reprendre parce qu'elle est très complémentaire. Toutes ces interventions sont très complémentaires. On l'a vu, par exemple, par rapport à la question de la vie, entre l'intervention, je dirais, à l'Élysée et après ce qu'il a rajouté à Lourdes. Et donc, il y avait une grande cohérence. Et puis, moi, ce qui reste, peut-être le plus important, c'est un immense cadeau pour l'Église de France et les cathos de France. Alors, bien sûr, c'est bien au-delà des cathos, bien entendu. Mais en tout cas, pour l'Église de France, c'est un immense cadeau. Et moi, je dirais un peu 5 points. C'est d'abord, il y avait une grande diversité sociale. Et ça, vous avez par rapport à ceux qui ont suivi Benoît XVI il y a 18 ans, ou Jean-Paul II il y a 28 ans, il y avait un peu plus une sociologie beaucoup plus homogène. Et là, on a une diversité sociale qui est... on n'avait jamais vu l'Église de France aussi diversifiée, c'était particulièrement vrai, bien sûr, au Stade de France, mais également, ça s'est vu également dans d'autres rassemblements, que ce soit à Lourdes ou à la Concorde, etc. Ce qui ressort également, c'est aussi la mise en évidence que l'Église de France a une vocation singulière. Fille aînée de l'Église, Jean-Paul II l'avait déjà dit, mais moi j'avais cette image un peu comme un arbre millénaire, c'est-à-dire avec des profondes racines, mais du coup qui n'a pas peur de déployer ses branches vers l'avenir. Donc c'est pas du tout replié vers le passé, mais parce qu'on a des racines profondes, eh ben écoutez, voilà, il y a des aléas, il y a le machin, etc., il y a la sécularisation. Mais attendez, qu'est-ce que c'est que 20 ou 30 ans ou 40 ans dans la vie d'une église qui en a 1500 ou 2000 ans, quoi. Et donc ça donne ce qui se dégage, effectivement, une grande espérance, une grande assurance qui doit être d'humilité, qui n'est pas du tout arrogante, mais... Du coup, c'est un peu ce qu'il nous a dit. Mais qu'est-ce que vous craignez? Vous voyez les racines que vous avez. Vous voyez les saints que vous avez portés, etc. Vous voyez la vitalité aujourd'hui très singulière avec les catéchumènes, les recommençants, les conversions, etc. OK, il y a des problèmes, mais attendez, allez, ayez confiance. Et c'est vraiment, ça nous... En tout cas, moi, je l'entends comme ça. Ça nous donne à la fois à titre personnel et à titre collectif au niveau de l'Église une grande responsabilité. Il nous a replacés, en reprenant aussi les mots de Jean-Paul II et de Benoît XVI, il nous a replacés dans la responsabilité, je dirais, d'un charisme, d'une vocation singulière qu'a l'Église de France. Et nous devons en être dignes, et personnellement et collectivement.
8: Alors, il y a eu... La veillée avec les jeunes au Stade de France, où régnait une ferveur, une ambiance extraordinaire, ça tout le monde a pu le voir à la télévision, et on peut imaginer ce que c'était lorsqu'on était dans l'enceinte. Léon XIV s'est adressé à eux en leur disant qu'ils étaient les saints de France. Comment vous l'interprétez, cette phrase? Qu'est-ce que vous mettez derrière? À quoi il les invite? Alors, Guy-Marie.
9: Je trouve qu'il y a une belle continuité entre le pape François et le pape Léon, sur cette idée d'être en chemin. Les saints de la porte d'à côté, très bien, il y a en nous des germes de sainteté, donc le message à dire au pape, ne cherchez pas à être un saint dans le calendrier liturgique, mais laissez jaillir en vous toutes ces graines de sainteté qui sont bien actives grâce à votre baptême. Donc libérez la puissance de votre baptême à partir de références qui s'inscrivent dans l'histoire de France, les saints de la France, mais la seule sainteté véritable, c'est le Saint des Saints, c'est la présence du Christ en nous et à partir duquel chacun peut grandir et partir en mission. Donc il a eu cette phrase à l'égard des jeunes, évite tant combat, donc évite le mal, tant vers la sainteté, et puis vas-y, combat pour incarner cette sainteté. Donc la sainteté, elle est accessible, d'ailleurs elle est le véritable goût de la vie, c'est-à-dire la sanctification de notre être toujours plus. Alors c'est ce qu'il dira le lendemain dans la messe, à partir du cœur de Jésus, à partir de la vraie source. Donc il ne s'agit pas tant de foncer dans le tas il faut se donner, quelqu'un d'unifié est unifiant, unifiez votre vie dans la personne du Christ et prolongez ce goût de paix retrouvé en interne avec vous-même pour construire cette communion relationnelle, fraternelle, selon des cercles concentriques toujours plus larges, mais à partir de cette sainteté que l'on reçoit de la source de la sainteté, à savoir les saints, mais plus particulièrement le Saint des Saints, à savoir le Christ. Voilà. Mmh. Le meilleur est devant. Allez-y, les jeunes.
8: Il Ardorel, je sais que vous avez relevé cette phrase.
7: C'est en effet la phrase qui m'a le plus frappé. Et j'aurais même aimé qu'il puisse la détailler un peu,
8: développer.
7: Qu'il puisse aller beaucoup plus loin. J'ai trouvé très intéressante parce qu'elle était quand même en contraste avec les défilés un peu folkloriques, un peu schématiques de ces saints de France, un peu déguisés, Jeanne d'Arc avec ses chevaux, c'était très c'était du spectacle, c'était très joli, mais ça donnait une image de la sainteté une histoire un petit peu farfelue, enfin quand même c'était pas très historique, même si ça donnait une visualisation, c'est du spectacle. Et je trouvais très intéressant qu'ils remettent, comme vous le disiez, la sainteté à proximité. La sainteté, elle est là, elle, il suffit de la recevoir, elle est possible, il faut y croire. On est appelé à la sainteté, on est dans la sainteté, et qu'ils disent ça un petit peu en contraste pour revenir à cette réalité. Oui, là vraiment la sainteté, elle est donnée, et je suis, il était là pour en témoigner, et j'ai trouvé que c'était très fort. J'aurais aimé qu'il puisse aller un petit peu plus loin, mais peut-être que ça va être la mission de la suite, pour reprendre ça et approfondir ça. Peut-être même on pourrait lui écrire, lui demander, je sais pas s'il l'a repris dans ses autres discours directement, mais j'ai trouvé que cette phrase-là était lumineuse, vraiment lumineuse.
9: Alors, dans le texte, si je me permets, l'œuvre bien faite, celle qui est bonne, c'est la rédemption que Jésus accomplit en nous. Donc on voit bien que le dynamisme de cette sanctification, elle part de l'œuvre rédemptrice du Christ qui s'actualise, qui se reçoit dans les sacrements, dans la sacramentalité de l'Église, dans les sacrements, et dans une vie de prière pétrie par la parole de Dieu. Il s'agit de recevoir, hein, effectivement, de recevoir cette sainteté, mais à partir de l'unique lieu de la sainteté qui se déploie, c'est-à-dire la mort et la résurrection du Christ, et puis cette diffusion par l'esprit de Pentecôte. Et il va opposer Babel et place publique de la Pentecôte. Place publique de la Pentecôte, c'est intéressant de voir que c'est la vie dans l'Esprit Saint qui va accompagner cet élargissement de la vie. Voilà.
8: Alex Loriot-Prévost, cette phrase, vous êtes les saints de France, prononcée donc par le pape au Stade de France, s'adressant à tous les jeunes qui étaient présents. Est-ce que vous l'aviez relevé aussi, et vous, comment vous l'avez interprété?
10: Ah oui, c'est bien sûr, c'était une phrase surprenante d'ailleurs. Le pape est un homme assez timide, assez réservé, qui maîtrise très bien son propos. Et par rapport à Jean-Paul II, par exemple, qui faisait plein d'apartés, ou François, qui faisait plein d'apartés spontanés, etc., lui, il c'est toujours très, très contrôlé, il lit ses textes, etc. Et je pense que pendant tout son voyage, c'est un des très rares moments où, en fait, il est sorti du texte. Et on voit très bien, d'ailleurs, pendant l'événement, parce que c'est le début de son propos, en fait, il se détache de son texte, il dit d'abord, j'ai quelque chose à vous dire, et d'abord, c'est le merci, et après, vous êtes les saints de France. Et après, il est revenu à son texte. Et donc, c'est quand même très rare. Et on sent bien qu'il a été saisi par l'émotion de ce Stade de France, cette ferveur, cette joie, etc., etc. Et chose très rare, parce que c'est d'autant plus rare, que donc c'est très important. Et donc cette parole est vraiment extrêmement forte, et moi je dirais même prophétique, dans le sens, il n'est pas en train de prophétiser qu'il va y avoir des saints, mais il est en train, je pense que c'est vraiment inspiré par l'Esprit Saint, c'est de dire, moi j'étais un peu choqué, vous êtes les saints de France. Je dis, attends, tu ne vas pas canoniser les jeunes parce qu'ils sont là au Stade de France, tu ne vas pas les canoniser. Mais non, mais bien sûr, c'est parmi vous sont les saints de France du 21e siècle, en tout cas des années et des décennies qui viennent. Et donc c'est vraiment, c'est pour moi un peu une prophétie, c'est inscrire la jeunesse dans l'histoire aussi de l'Église de France, puisqu'il va beaucoup revenir sur tous les saints qui ont jalonné toute l'Église de France, ce patrimoine spirituel qu'il aime énormément, qu'il a mis en évidence. Et d'ailleurs, quand il est revenu au Vatican et qu'on lui a demandé, qu'il a fait un peu le bilan, etc., c'est ce qu'il garde de plus. Il a dit c'était extraordinaire, on a vécu des choses magnifiques, et il cite un peu chacun des lieux. Mais ce qui me frappe, dit-il, c'est la jeunesse et c'est la vitalité de l'Église de France. Et c'est vrai qu'on a une en face de nous. Enfin, je comprends. J'ai du mal à mettre bien sûr à sa place, mais effectivement, il se dégageait de ce peuple de jeunes, ces 80 000 jeunes, au travers de cette diversité, ils sont décomplexés. Mais on a rarement vu une diversité sociale aussi importante et une jeunesse aussi décomplexée. Globalement, c'est un peu le qualificatif de la jeunesse. On l'a vu dans les JMJ et tout et tout. Oui, mais là, il se dégageait quelque chose, notamment au travers de tous les jeunes cathos issus des cités, etc., des jeunes plutôt de différentes couleurs. Et là, il y avait vraiment tout le panel mondial, si je peux dire. Ah, oh, il se dégage une fraîcheur, un dynamisme, une spontanéité, un naturel par rapport à la foi. Là, vraiment, qui est très fort. Et on comprend qu'à un moment, il était saisi. Oui, moi, j'ose dire, je pense qu'il était saisi par l'Esprit Saint pour émettre cette parole forte qui restera, je pense, la parole de tout le, enfin, symbolique de tout ce, de tout ce, de tout ce voyage. Et vous êtes les saints de France, ça s'adressait aux jeunes, mais je pense également que ça pouvait s'adresser, je dirais, aux familles, ça pouvait s'adresser à tous ceux qui, tous les brancardiers, tous ceux qui à Lourdes s'occupaient des malades, etc. C'est aussi bien Bakita, je pense que c'est vraiment, il nous a réintroduit dans la vocation, je dirais, particulière de cette Église de France, et il nous a renvoyé notre baptême et à notre appel. Et c'est, moi, je pense que c'est très, très fort. Et c'est pour ça qu'il y a une telle émotion qui continue à se vivre depuis ce week-end. Et je pense qu'il a eu cette parole, à mon avis, restera aussi forte que la parole de Jean-Paul II il y a 30 ans. France, qu'as-tu fait de ton baptême ? À mon avis, c'est quelque chose qui va rester très, très longtemps, au moins pour une ou deux générations.
8: Alors, merci à tous les trois. Là, on va poursuivre ces échanges passionnants. On va quand même faire une pause musicale avant cela et on va reprendre un petit peu nos esprits. Je vous propose d'écouter le Gloria de Vivaldi dans une version du Monteverdi Choir.

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2: Seconde partie de ce Vivante Église consacrée à un retour sur le voyage du pape Léon XIV en France. Je suis toujours en compagnie de mes trois invités, le frère Tanguy-Marie Pouliquen, membre de la communauté des Béatitudes, docteur en théologie, professeur à l'Institut catholique de Toulouse, avec Yvar Dourel, universitaire, enseignant-chercheur en information et communication, catholique pratiquant, producteur de l'émission Artisan de paix sur Radio Présence, et avec Alex Loriot-Prévost, prédicateur engagé dans l'évangélisation et la transformation missionnaire de l'Église, si l'on se tourne maintenant vers l'avenir en envisageant les suites que l'on peut attendre de ce voyage papal en France, quelle est votre espérance pour que cet événement ne reste pas une merveilleuse parenthèse sans lendemain ? Alex Loriot-Prévost, vous avez publié une tribune intitulée « Léon XIV fixe une feuille de route missionnaire à l'Église de France ». Quelles idées y développez-vous ?
3: Le cardinal Lavigne nous avait prévenu. Donc, je pense qu'il était bien dans les petits papiers. Je pense qu'il a d'ailleurs, il a très bien préparé avec le pape ces 4 jours. Il avait dit, le pape va sans doute nous fixer une feuille de route. Et en fait, ce qu'il va nous dire, ça sera important pour toute une génération. Et c'est effectivement ce qui s'est passé. Ce terme de feuille de route, c'est pour ça que je trouve que par rapport à l'Église de France. Là, je parle bien de l'institution, c'est-à-dire tout ce qui la porte, les évêques, les prêtres, tous les laïcs qui sont engagés dans l'Église à un titre ou à un autre, que ce soit dans l'aspect missionnaire, l'aspect caritatif, etc. Le discours qu'il a donné aux évêques le dimanche matin me semble vraiment de loin le plus important, le plus structurant et le plus où il donne le cap. Et le pape d'ailleurs utilise ce thème feuille de route. Et donc, c'est ça qui nous a vraiment impressionné, où il a réintroduit vraiment l'Église, là encore, dans sa tradition, son charisme, fille aînée de l'Église, etc. Et à la fois, il lui a donné aussi une assurance à travers la dynamique dont lui-même a été témoin dans les 48 heures qui ont précédé, et également, bien sûr, avec tout ce dont on parle au niveau des catéchumènes, des recommençants, etc., qui est un réveil de l'Église, d'une Église catholique, qui n'a pas de comparaison dans le monde. Donc ce pays le plus sécularisé, laïque, etc., etc., qui soit au monde, c'est lui qui connaît un réveil spirituel, etc. Et donc, à la fois, il a renvoyé l'Église à ses racines, l'Église de France à ses racines, et à la fois une fantastique espérance. Ayez confiance en vous. Et il a dit, je vois une nouvelle fécondité de l'Église en France. Et il en a, là encore, dans son bilan qu'il a fait quand il est arrivé à Rome, avec 2-3 jours, etc., il a pris vraiment la dynamique apostolique spirituelle de l'Église de France comme modèle auprès d'autres pays. Donc, il ne faut pas se gausser, il faut rester, bien sûr, très humble, mais c'est bien de se réintroduire dans cette confiance que nous fait le pape, dans cette sûre que la feuille de route... Alors là, il l'a dit sous différents angles, c'est vraiment une dynamique missionnaire d'être témoin de l'Évangile, d'annoncer

0: Donc, il ne s'agit pas de s'agiter trop. Hein. Il s'agit de repartir du Christ, partir du Christ, se laisser aimer par le Christ, comprendre que l'Église est dans le Christ comme le sacrement du salut, parce qu'elle accueille la présence du Christ. Il s'agit donc d'inviter tout le monde à s'enraciner dans cette présence agissante par l'Esprit Saint du Christ en chacun de nous et de le vivre avec d'autres en communauté. Ça, c'est pour la dimension, on pourrait dire, spirituelle. Pour la dimension sociale, il utilise plusieurs fois le terme attendu. La parole de l'Église est attendue. Elle n'est pas simplement entendue, elle est attendue. Et il utilise l'expression « les temps sont mûrs aujourd'hui » pour entendre la parole de Dieu, la parole de l'Église, parce qu'elle est attendue. Et là, il y a quand même une nouvelle étape dans l'histoire récente de l'Église de France, où on sort un peu la tête de l'eau pour maintenant avoir un espace public. Et merci à la République d'avoir donné cet espace public, hein, que sont les Champs-Élysées, pour que cette parole de Dieu par l'Église soit entendue. Et troisième perspective, il utilise l'expression en parlant aux catéchumènes à la cathédrale de Paris, il utilise l'expression habiter le style de Dieu. Moi, je trouve ça magnifique. Style au plan théologique, théologal, ça veut dire manière d'être. Et ce style de Dieu, il le définit par trois termes. Le style de Dieu, c'est la proximité, c'est la compassion et c'est la tendresse. Donc derrière l'aspect, on pourrait dire, confessant de la foi et une confession de foi intelligente et habitée, il y a cette manière d'être relationnelle qui doit accompagner notre intériorité profonde, la capacité d'être proche de tout le monde, la capacité de se laisser toucher par tout le monde, la compassion et la capacité de rejoindre tout le monde par des gestes d'amour qui soient reçus. Et avec tous ces éléments-là, à la fois l'aspect social, l'aspect comportemental et l'aspect racine, on a une recette de cuisine qui va faire monter la mayonnaise ou prendre la béchamel.
1: Yvard Lourel, qu'est-ce que vous espérez après le voyage du pape en France ?
2: D'abord, je vais les textes, et en particulier ceux des homélies des jeunes, parce que j'ai trouvé que aux questions très, très directes et très, cette recherche de sens qu'on sentait chez les jeunes très, très concrètes, les réponses étaient quand même fortes, mais un peu complexes. On n'était pas tout à fait exactement dans qu'est-ce que je dois faire demain. Et donc, mais je pense qu'en effet, dans les textes, et comme vous le dites, je partage ce que vous dites, il y a une vraie profondeur, et je pense qu'il faut les relire, les mûrir, les approfondir, les discuter, les échanger. Donc je pense que Radio Présence a du travail sur ça. Peut-être qu'il peut y avoir un vrai travail sur cette explicitation, et pas que dans les écoles, dans nos paroisses, dans des groupes de travail. Il y a vraiment à reprendre tranquillement ces textes. Et puis, pour prolonger ce que vous dites, qui me semble vrai, moi j'ai ressenti qu'il y a quand même une vraie volonté d'implication dans le temps présent. Voilà, pas simplement rester dans le souvenir d'une église glorieuse, mais vraiment s'impliquer dans le temps présent. Et je relis avec un texte que je connais mieux, qui est cette encyclique tout à fait incroyable de Magnifique Humanité, où justement il montre qu'il est dans. Il faut s'interroger sur cette IA. Alors il n'a pas trop repris la question de l'intelligence artificielle, mais il a bien dit qu'il faut être humain. Et comment être humain et plus humain et éviter ces dominations, ce danger technologique de domination de l'IA. Enfin, c'est fantastique que l'Église porte avec autant d'intelligence et autant de réflexion cette question qui est la question de maintenant dans laquelle on est, cet environnement
1: dans lequel on va être de plus en plus.
2: Qui bouleverse l'humanité, et puis cette question de la paix. Alors souvent, dans l'Église, la paix, ça devient un lieu commun. Mais là, il dit bien non, il faut vraiment rentrer dans le concret des choses. Qu'est-ce que je fais ? Qu'est-ce qu'on fait par rapport, est-ce qu'on investit 100 milliards dans le réarmement ?

0: combien on a investi de milliards pour travailler la paix. Voilà. Et donc, je pense que cette implication dans le temps présent, il nous donne des clés, vous en avez évoqué, et il faut le travailler pour vraiment ne pas rester dans une église, dans le souvenir d'une église passée qui a vécu, qui a fait beaucoup de choses extraordinaires, mais il y a vraiment quelque chose, un élan nouveau à créer.
1: Est-ce que je peux apporter un petit complément ?
2: Bien sûr, allez-y, j'allais justement vous solliciter.
1: Justement, il y a peut-être un point peut-être qu'on n'a pas encore beaucoup évoqué, mais il y avait cet aspect d'annonce, etc. Voilà. Mais aussi, il y a eu ce témoignage énorme d'une immense charité, notamment vis-à-vis des plus pauvres.
2: Oui, des plus fragiles.
1: Moi, je vois cette image qui est vraiment quasiment comme une icône de tout ce voyage. C'est le pape qui prend Marie Garance, cet enfant très handicapé, et qui devient comme un symbole, comme une nouvelle Pietà moderne.
2: Ben c'est comme ça qu'elle a été effectivement comprise.
1: Ça a été, bien sûr, la visite à la maison Paquita, ça a été le pape au milieu des malades à Lourdes, ça a été aussi un moment très important, qui était très attendu par certains milieux, c'était tout ce qui était le temps d'écoute des victimes d'abus. Il a pris 2 heures pour écouter l'un après l'autre, et les 5 en tout cas des personnes qui ont été écoutées, ont témoigné, ont été bouleversées par l'écoute et du pape. Et donc je pense qu'il y a aussi ce qui ressort également, et ce qui est pas simplement un témoignage de ce que nous avons vécu ce week-end, mais qui est une invitation, je dirais, de l'aspect confessant de l'Église de France, à la fois dans l'annonce, mais également dans une immense charité et présence auprès des plus pauvres, dans toute leur diversité. Et ça, cet aspect-là, vraiment n'a pas été oublié. C'est-à-dire que souvent, à des moments, on oppose parfois l'aspect catéchétique, liturgique, missionnaire, avec tout l'aspect caritatif. Eh ben non, c'est l'Église, elle avance sur ses deux jambes, à la fois la mise en œuvre et l'incarnation, hein, ça a été dit par l'intervenant précédent, et à la fois l'annonce, et à la fois l'incarnation la plus concrète, particulièrement auprès des plus pauvres et de ceux qui souffrent, et on l'a vu de manière magistrale pendant ces 4 jours.
2: Oui, alors ça, j'allais effectivement aborder ce sujet, cet aspect-là. Frère Tanguy-Marie Pouliquen a parlé de proximité, de compassion, d'attention à l'autre, et je trouve justement que ce pape, Léon XIV, incarne formidablement ses valeurs, ses vertus, et qu'il est un modèle magnifique, notamment pour les jeunes, mais aussi pour nous tous. Frère Tanguy-Marie.
3: Il approfondit la pensée du pape François. Donc il est vraiment pape catholique, c'est-à-dire on approfondit tous les papes précédents. La synthèse de la pensée pratique, de la pensée du pape, c'était le fameux adai, accueillir tout le monde, discerner là où est la personne et son bien, l'accompagner dans un processus de croissance et l'intégrer dans des relations toujours plus larges, habitées par le Christ et par la culture de l'échange, d'échange des dons. Ici, le message, c'est accueillir tout le monde, pas simplement un devoir d'accueillir les pauvres, mais la dignité des invisibles nous enseigne, donc de se laisser enseigner par les plus pauvres. Ils sont nos enseignants. Les pauvres sont nos maîtres, on connaissait ça avec Saint Vincent de Paul. Voilà. Et il ne s'agit pas simplement de rappeler la défense de la vie, qu'ils ont une dignité inaliénable et qu'il faut absolument protéger la vie en amont comme en aval, avortement et lutte contre l'euthanasie. Mais d'abord, les pauvres ont leur place parce que leur vulnérabilité nous enseigne.
2: Il leur dit bien, vous n'êtes pas un poids.
3: Ils sont source de vie. Ils sont source de vie pour nous. Donc, pour un catholicisme, je dirais, militant, en tout cas engagé dans la société aujourd'hui, il y a vraiment deux mamelles. Il y a la mamelle du témoignage. Et il faut témoigner explicitement notre foi et en même temps, il faut être proche des gens qui sont pauvres et proche des gens qui ne partagent pas nos convictions. Et on retrouve cette triade évoquée, proximité, compassion, tendresse. L'enjeu du christianisme, c'est la capacité de faire un par la relation habitée. Dieu est un en relation, nous sommes chacun unique, notre vocation de notre unicité, c'est l'unité, la communauté. Il le dira d'ailleurs au finish, à la cathédrale de Metz. Soyez des bâtisseurs de communautés selon le prisme des vitraux. Hein, la cathédrale de Metz, c'est la lanterne du bon Dieu. 6500 mètres carrés de vitraux. Et à travers le vitrail, on voit le jeu des couleurs, le jeu des différences qui manifeste une unité de beauté. Il est beau d'être unis ensemble.
2: Yvard Dorel.
0: Moi, je dirais le mot que je retiens et qui prolonge ce que vous dites, c'est tout simplement rencontrons-nous. Et c'est une phrase qui est reprise dans l'encyclique Magnifique Humanité. Et au fond, peut-être que c'est ça. Rencontrons-nous pour approfondir, pour réfléchir, pour partager. Vivons cette proximité et pour écouter. Et quel que soit, que ce soit, qui que ce soit, mais rencontrons-nous. Et je dis oui, on a besoin d'utiliser les formes, les médias. Rencontrons-nous entre humains, revivons de l'humanité.
2: Alors, on parle maintenant d'une génération Léon XIV. Il y a eu une génération Jean-Paul II, une génération Benoît XVI, une génération Pape François. Il y a toujours une génération rattachée à un pape. Mais quelles seraient, selon vous, les particularités et la mission d'une génération Léon XIV ? Alex Loriot-Prévost, d'abord.
1: Ouais, moi, je pense vraiment que, en tout cas, cette veillée au Stade de France, hein, c'est comme un peu la naissance, en tout cas en France, d'une génération Léon XIV, c'était vraiment... et tout le monde a été surpris, le pape le premier. Moi, en tout cas, ce qui me frappe, c'est en tout cas une génération, par rapport à la génération François, Benoît XVI et Jean-Paul II, c'est la diversité dans deux termes. La diversité sociale, ça, je pense, c'est quelque chose qui nous a beaucoup frappé. On l'avait déjà vécu, parce qu'on était très impliqués dans le congrès mission qui s'était réuni l'année dernière à Bercy, où là aussi, il y avait une très grande diversité, à la fois les jeunes des cités jusqu'au pèlerinage de Chartres. Et là aussi, on sait que ça soit d'ailleurs à la Concorde ou ailleurs, etc., il y avait présent une grande diversité aussi spirituelle, c'est-à-dire effectivement des plus, je dirais, tradis, je dirais même aux plus progressistes, aux plus engagés auprès de la pauvreté, etc., de la générosité, etc. Souvent des dimensions ecclésiales parfois qui étaient opposées, en tout cas, je dirais, dans les générations les plus âgées. Mais on voit bien que dans la génération les plus jeunes, ils ont une capacité de passer, je dirais, d'une spiritualité à une autre. Et il y a une porosité, il y a une unité, il y a une tolérance. L'intervenant précédent parlait effectivement, rencontrons-nous. Eh bien voilà, je pense que cette génération-là, elle a une capacité d'accueil dans la diversité. Diversité sociale, diversité d'engagement, diversité spirituelle, tout ça dans l'unité, dans la fidélité, je dirais, au credo et au siège de pierre. Ben ça... Ah.
2: Il faut qu'on finisse rapidement maintenant.
3: Oui, alors, Vincent Guimaraï. Oui, une fraternité, mais une fraternité habitée par le Christ. Et il n'y a pas de frère qui ne soit pas d'abord des fils. Et la vocation d'un fils, c'est d'être frère. Ce fils, c'est le Fils de Dieu. Nous sommes invités à être des fils dans le Fils. Et pour être les frères de tous. Nous serons les frères de tous dans cette diversité exprimée si vraiment les jeunes sont habités par le Christ vivant en eux.
2: Vous aurez le mot de la fin, Yvard Dorel.
0: Je pense en notre père. Hein. Quand on dit notre père, on manifeste le fait qu'on est frère. Et fraternité, ça a été un des premiers mots qu'il a dit justement dans son discours, je crois, à l'Élysée. Mais moi, je repars en disant vraiment, soyons humains. Le souci du bien commun, la recherche de sens, vraiment, on a besoin de dire soyons humains.
2: Eh bien, ce sera un très beau mot de conclusion. Merci beaucoup à tous les trois d'avoir participé à cette émission et d'avoir apporté vos regards personnels sur le voyage du pape Léon XIV en France. Ce numéro de Vivante Église était animé par Éric Dupré, à la technique Marius Pujol. Très bonne journée à tous.
1: Merci.
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Psaume 83. De quel amour sont aimées tes demeures, Seigneur Dieu de l'univers? Mon âme s'épuise à désirer les parvis du Seigneur. Mon cœur et ma chair sont un cri vers le Dieu vivant. L'oiseau lui-même s'est trouvé une maison et l'hirondelle un nid pour abriter sa couvée. Tes autels, Seigneur de l'univers, mon roi et mon Dieu. Heureux les habitants de ta maison, ils pourront te chanter encore. Heureux les hommes dont tu es la force, des chemins s'ouvrent dans leur cœur. Quand ils traversent la vallée de la soif, ils la changent en source. De quelle bénédiction la revêtent les pluies de printemps? Ils vont de hauteur en hauteur, ils se présentent devant Dieu à Sion. Seigneur, Dieu de l'univers, entends ma prière. Écoute, Dieu de Jacob. Dieu, vois notre bouclier, regarde le visage de ton Messie. Oui, un jour dans tes parvis en vaut plus que mille. J'ai choisi de me tenir sur le seuil dans la maison de mon Dieu plutôt que d'habiter parmi les infidèles. Le Seigneur Dieu est un soleil, il est un bouclier. Le Seigneur donne la grâce, il donne la gloire. Jamais il ne refuse le bonheur à ceux qui vont sans reproche. Seigneur, Dieu de l'univers, heureux qui espère en toi. Gloire au Père et au Fils et au Saint-Esprit, maintenant et toujours, et dans les siècles des siècles. Amen.

0: Du livre d'Isaïe. Je tressaille de joie dans le Seigneur. Mon âme exulte en mon Dieu, car il m'a enveloppé du manteau de l'innocence. Il m'a fait revêtir les vêtements du salut, comme une mariée met ses bijoux.
1: Sois sanctifié, que ton règne vienne, que ta volonté soit faite sur la terre comme au ciel. Donne-nous aujourd'hui notre pain de ce jour. Pardonne-nous nos offenses, comme nous pardonnons aussi à ceux qui nous ont offensés. Et ne nous laisse pas entrer en tentation, mais délivre-nous du mal. Amen.
0: Confions tout ce jour entre les mains de la Vierge Marie, confions-nous les uns les autres. Confions ceux que nous aimons, nos familles, entre ses mains de mère pour qu'elle nous guide sûrement et fidèlement sur le chemin de son Fils.

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2: Bonjour, la préfecture de Haute-Garonne communique afin de favoriser un retour à la normale dans les établissements scolaires qui rouvriront aujourd'hui. Sont prolongées plusieurs mesures jusqu'au vendredi 9 octobre à 23h59 pour les communes de Saint-Gaudens et Gourdan-Polignan. Interdiction du port et transport d'équipements de protection, interdiction de l'enlèvement, du transport et de la détention de tout carburant par bidon, flacon ou récipient divers et interdiction de l'achat, vente, cession, port, transport et utilisation d'artifices de divertissement, de fumigènes et de pétards des catégories F2 et F3. Tous mobilisés pour la prévention du cancer du sein, le vendredi 16 octobre de 10h à 16h au centre hospitalier commun Pyrénées à Saint-Gaudens avec des stands d'information sur les gestes de l'autopalpation, la mammographie, prévenir le cancer du col de l'utérus, les traitements et la nutrition. Jusqu'au 16 octobre, découvrez les différentes missions de France Service et de ses partenaires en participant à des ateliers ou des rendez-vous privilégiés en Cagères-Garonne-Sala. Prochaine date, lundi 12 à 8h sur le marché de Salis-du-Sala et le mardi 13 à 9h à Mannes, atelier CPAM, ce même jour à Mannes et réunion CARSAT retraite. Renseignements et inscriptions au 05 61 97 85 97. Nouveau site web de l'Office du Tourisme Destination Comminges-Pyrénées. Dès la page d'accueil, le visiteur est invité à prendre le temps et à découvrir un territoire riche de paysages, de patrimoine, d'histoire, de gastronomie et d'expérience. Le site met notamment en avant les incontournables de la destination, parmi lesquels Saint-Gaudens, Montrégeau, Aurignac, Boulogne-sur-Gers, l'Île d'Odon, la Villa gallo-romaine de Montmorin, la Collégiale de Saint-Gaudens ou encore les grands sites patrimoniaux du territoire. Au-delà de l'information touristique traditionnelle, le nouveau site invite les internautes à vivre le Comminges à travers différentes expériences. Une place importante est également accordée à l'agenda afin de permettre aux habitants comme aux visiteurs de retrouver facilement les manifestations, spectacles, visites, animations et rendez-vous qui rythment la vie du territoire. Le nouveau site intègre pour la première fois un volet attractivité résidentielle, vivre et s'installer en Comminges. Fête de la science au musée de l'Aurignacien à Aurignac, l'archéologie ne se résume pas seulement à la découverte des vestiges et la mise en vitrine. Les réserves d'un musée sont des lieux vivants de recherche et de valorisation des collections. Comme les années précédentes, le musée de l'Aurignacien vous propose des activités qui vous permettront de vous initier ou d'en découvrir plus sur certains domaines de l'archéologie ou sur le musée en lui-même. À noter une conférence sur l'interaction entre les sociétés préhistoriques et les milieux aquatiques, animé par Émeric Vignier, archéo-ichtyologie, vendredi 9. La conférence est à 18h30. Spectacle de cirque cinématographique accueilli en co-réalisation avec Pronomade en Haute-Garonne en partenariat avec La Grainerie. Un air cinématographique plane. Les personnages sont là, la lisière entre les poubelles et l'oubli, sous une laideur apparente qui reflète un quotidien cru. Bleu électrique transcende vers une beauté et une légèreté onirique. Ici, l'humanité est dépeinte dans toute sa splendeur, sa cruauté et son absurdité. En s'attaquant aux sentiments humains fondamentaux, ce spectacle porte un regard cru et sans concession sur la réalité, tout en nous invitant parfois, dans un même élan, à rêver. Rendez-vous le samedi 10 à 17h sur le parking derrière l'école du Pilat à Saint-Gaudens. Journée autour de l'écriture en occitan, samedi 10 octobre à Saint-Gaudens. Rendez-vous pour la 3e édition du Pyrénées Reggae Dub Fest qui se tiendra le vendredi 9 et le samedi 10 octobre à Isbarèche. Le Pyrénées Reggae Dub Fest propose sur deux soirs une ambiance musicale avec 5 sound systems et plusieurs artistes. Le programme inclut un marché de producteurs. Octobre Rose, le vendredi 9 et le samedi 10 octobre à l'Estel de Saint-Martory, organisé par l'association Beauchalo Rose. Spectacle avec Olivier de Robert, vendredi 9 à 21h. Pièce de théâtre d'Octobre Rose, le thème de la pièce cette année est le cancer et le travail, les difficultés que rencontrent les personnes pendant et après la maladie. Rendez-vous vendredi 9 à 20h30 au théâtre du casino de Bagnères-de-Luchon. Visite du village de Bourispe, jeudi 8 à 14h30. Rendez-vous devant l'église, autour de son église remarquable par ses peintures murales qui orne l'intérieur du sol au plafond. Le village de Bourisme s'étend sur la rive droite de la Neste. Vous découvrez le patrimoine rural de ce village comme témoin d'une société agropastorale.
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2: Éteignons la lumière, rallumons les étoiles pour la cinquième fête de la nuit, samedi 10 octobre à Mazères sur Salade, de 16h à 1h du matin, seront proposées des animations pour rendre un hommage à la nuit, à ses beautés, ses mystères, ses enjeux et ses fragilités. À cette occasion, le parc naturel régional Comminges-Barousse-Pyrénées s'associe à cet événement. Jean-Charles Auria, bonjour.
3: Bonjour Éric Leclerc.
2: Alors, vous êtes chargé de communication au PNR, pour faire rapide, hein, parc naturel régional Comminges-Barousse-Pyrénées. Vous êtes accompagné de Clément Chenet, bonjour.
4: Bonjour.
2: Vous êtes chargé de mission au pays Comminges-Pyrénées et Logan Lefebvre, chargé de mission biodiversité au PNR, bonjour.
5: Bonjour.
2: Pour donner une idée aux personnes qui nous écoutent, le territoire du parc, ce sont 5 communautés de communes, Neste-Barousse, Cœur-et-Coteau du Comminges, Cagères-Garonne-Salat, Pyrénées-Garonnaise et Cœur de Garonne. Est-ce que la pollution lumineuse y est importante sur ce territoire ?
3: En tout cas, tu as déjà presque tout dit. Tu nous as introduit formidablement bien. Eric, tu as dit tout ce qu'il fallait presque. Est-ce que la pollution lumineuse est importante sur le territoire ? Il y a sur le territoire... pendant que mon ami Logan Lefebvre réunit ces données scientifiques, que je ne sais pas si on a vraiment sur le territoire, mais en tout cas, ce qu'on peut dire, c'est qu'il y a 185 communes. Et 185 communes, magnifiques communes, c'est 185 petites lumières dans les 170 000 hectares du parc. Et même si nos villages sont beaux, sont bien éclairés, etc., eh bien, ce sont 185 points lumineux qui viennent comme ça morceler la fameuse trame noire qui est un peu ce dont on essaie de protéger en faisant ce jour de la nuit. La trame noire, c'est une continuité écologique, c'est comme la trame bleue, la trame verte, et la trame noire, comme son nom l'indique, c'est ces couloirs, des corridors d'obscurité qui, pendant la nuit, donc servent aux animaux et à la biodiversité en général à se reproduire, à s'épanouir, à être. Et alors, est-ce qu'on a une grande pollution lumineuse sur le territoire ? On en a sûrement une, mais rien que ça, ça donne vraiment le là. C'est-à-dire qu'il suffit de tout un tas de chapelets comme ça, de zones lumineuses, pour que finalement, il y ait peut-être certaines espèces qui soient perturbées par les dites lumières. Après, on a des grandes villes quand même, toutes proches. Mmh. On a quand même le halo de Saint-Gaudens, celui de Montrégeau, celui de Luchon... Et même aspect, une ville de 1000 habitants finalement dans un ensemble obscur, c'est-à-dire les Pyrénées, le Piémont et la campagne en général, parce que c'est pas très éclairé ici. Ça constitue, oui, quand même des petits îlots comme ça de lumière. Alors c'est pas cette lumière-là qui perturbe pas que les animaux, c'est aussi la campagne du jour de la nuit, parce que ça en est une. Sert aussi au bien-être des animaux diurnes que nous sommes, les humains, parce que nous avons besoin, nous aussi, pour notre santé, de dormir, d'avoir de l'obscurité 12, je ne sais pas si c'est 12, mais en tout cas, une grande partie de la journée doit être la nuit. Il doit faire nuit, le jour, c'est le jour de la nuit, le jour de la nuit. Vous avez compris, je crois que c'était très clair. On a besoin d'obscurité pour dormir. Voilà. Et c'est prouvé, ça fait partie des... C'est d'ailleurs la campagne milite pour trois choses. Une de ces trois choses, c'est l'extinction lumineuse dans les villages. Vous verrez ces petits panneaux que vous voyez déjà souvent avec cette petite chouette qui en est le logo. Il y a marqué extinction de 11h à 6h. Ça, c'est les mairies, les communes qui jouent le jeu d'extinction lumineuse. Elles le font donc aussi pour les habitants des villages, parce que les habitants des villages ou des villes n'ont pas besoin, en tout cas, d'avoir de l'éclairage public sous leurs fenêtres. On sait que c'est mauvais, voilà, pour la santé, parce que c'est mauvais pour le sommeil, parce qu'on est des animaux diurnes. Donc c'est aussi une des raisons pour lesquelles on fait, et ça se fait, c'est pour le bien-être des habitants. Après, il y a beaucoup plus de pollution lumineuse à Toulouse que dans le Comminges, le Barousse, la Barousse et les Pyrénées. Ici, on a un très beau ciel et c'est ce qu'on essaie de préserver.
5: Et ici, on bénéficie de la réserve internationale de ciel étoilé qui est juste à côté du pic du Midi. On a un territoire commun. Il s'étend jusque dans la Barousse. Donc, ils ont une grande partie dans le sud du 65 et le territoire du PNR englobe la Barousse. Donc, on bénéficie aussi de leur action. Ils font des actions pour essayer de limiter la pollution lumineuse, notamment en faisant de l'extinction dans les villages. Donc un travail collaboratif avec les élus de leur territoire. Et donc nous essayons de travailler ensemble, notamment avec le Festival du jour de la nuit que nous organisons.
2: La création du PNR, du Parc naturel régional de Comminges-Barousse-Pyrénées, a-t-il amené ou va-t-il être amené à réduire cette pollution lumineuse ?
4: Alors oui, c'est sûr qu'on va travailler sur le sujet, mais pas forcément que par le biais de l'extinction lumineuse, de la protection de la biodiversité, mais aussi par le biais des économies d'énergie, parce que c'est un vrai sujet, c'est intégré dans la charte du PNR qui a été approuvée, cette question du PNR comme étant un acteur qui va accompagner les communes, qui va accompagner les entreprises, qui va accompagner même les habitants à réduire leur consommation d'énergie. Et en fait, on part du principe qu'une consommation d'énergie de nuit, qui en plus est nuisible pour l'homme et pour la biodiversité, si en plus elle permet d'économiser de l'argent pour les communes, forcément elle est bienvenue. Donc le PNR va y travailler effectivement aussi à travers ce biais. Je prends un exemple très concret. Une commune, déjà juste en passant d'ampoules phosphorescentes classiques au LED, on est déjà sur une économie environ de 25% du coût de l'énergie, donc juste avec leur rénovation, mais en l'éteignant, on peut être sur des budgets très intéressants pour les communes qu'elles peuvent réutiliser ailleurs.
3: Et c'est vrai que l'argument de la sobriété énergétique aujourd'hui est très important. Dans un petit village de 250 âmes, on sait que l'extinction lumineuse, c'est une économie environ, je donne une fourchette, mais c'est une image qui est utile. Si c'est 2 ou 3 000 euros par exemple par an, 2 ou 3 000 euros, c'est une grosse partie du budget de la fête du village, ou c'est le budget de la fête du village. Donc voilà, c'est pas négligeable, quoi. Et nous, pour l'instant, donc ça fait 5 ans qu'on travaille à la création du PNR. On est créé depuis le 10 juillet. Nous sommes le 60e PNR de France. Donc on avait tout un tas de petites actions de préfiguration, parce qu'on avait une petite équipe, un petit budget, des petits locaux, nous étions tout petits. Mais ça fait quand même 5 ans depuis le début de ce travail de préfiguration qu'on fait le jour de la nuit. Cette année, c'est la 5e édition. On va continuer en plus grand. Et donc, oui, il y a l'ambition. Ça, c'est une forme de lobbying positif. On fait une fête de la connaissance et du vivre ensemble. On parle de tous ces sujets. On en parle sans apporter ce côté, évidemment, écologie punitive. C'est pas notre idée. On dit plutôt l'idée, c'est regarder comme la nuit est belle, protégeons-la. Et donc, on espère que grâce à ça, en tout cas, il y aura une partie de prise de conscience. On invite quand même, parce que c'est le cœur du réacteur, tous les maires à se rendre à toutes les éditions, à celle-là aussi. Donc tu as donné, Eric, l'heure, on va leur redonner. C'est le 10, le samedi 10 octobre à Mazères sur Salate, à l'espace La Croix. Et ça commence à 16h. Ce qui commence à 16h, c'est une conférence. Une conférence du SDE 31, du 31 de Lot-Garonne.
2: Qui veut dire le SDE ?
3: Syndicat de l'énergie. L'année dernière, on a eu la chance d'avoir celui du 65. Parce qu'on faisait ça à Salles-les-Champs, Barousse, c'était une belle réussite, cet événement. Et ils viennent expliquer, en tout cas, ils viennent donner les informations nécessaires et le contact à tous les maires ou à tous les habitants qui veulent bien participer à cette réunion. Elle aura lieu à 16h à l'usineuse, dans la salle de l'usineuse, l'association locale. Et donc, ils viennent discuter de ça. Voilà des solutions que Clément a évoqué, comment s'adapter, parce que c'est pas juste éteindre les lumières, c'est aussi adapter la consommation des lumières, en discuter, débattre de ça. Et donc on espère qu'à travers ces actions, il y aura des répercussions positives sur le territoire, oui. Et puis ça, c'est un peu la pointe immergée de l'iceberg, mais on espère que voilà, derrière, ça fera partie des choses sur lesquelles on travaillera, oui.
2: C'est plutôt inquiétant d'avoir été amené à créer cette fête de la nuit. Cette dernière devrait être synonyme de repos, hein. À quel moment a-t-on pris conscience de cette nuisance ?
3: Je ne sais pas. Ceux qui sont à l'origine de ça, c'est
5: C'est le FNE.
3: Le FNE, voilà.
2: Qui est ?
3: C'est une association qui a pris conscience de ça et qui a lancé cette idée de faire ça. Je pense que c'est...
5: Le sigle, c'est France Nature Environnement.
3: C'est France Nature Environnement, oui. C'est pas, comme je dis, c'est pas un nouveau problème. On dit pas aux gens, regardez ce nouveau problème, vous expliquez pourquoi ça n'est rien. Mais ça n'est rien, ça fait partie des choses quand même sur lesquelles il faut être vigilant. Et il y a un historique, mais ça vient... Les trois grandes cibles, les trois grandes orientations de cette manifestation, c'est la protection du ciel étoilé. Et donc, Logan a évoqué, on est de bons voisins, on a la réserve du ciel étoilé international du midi à côté. Et eux, de quoi ils ont besoin? Ils ont besoin d'observer le ciel. Pour observer le ciel, tous nos grands scientifiques nous le disent, et ça leur coûte de plus en plus, parce que le ciel est de plus en plus obstrué, mais et par les lumières du sol et par les lumières aussi, il y a de plus en plus de monde dans l'espace. Donc on a besoin, pour regarder les étoiles, pour en savoir plus, d'avoir un ciel étoilé, d'avoir un ciel propre, d'avoir peu de luminosité extérieure, artificielle. Donc ça, c'est un premier plan, et ça, c'est pas négligeable. On peut même dire que c'est très important. On va pas le développer maintenant, mais on peut bien imaginer pourquoi est-ce qu'on a besoin d'observer les étoiles, d'observer ce qui nous arrive, d'où on vient, etc. Le deuxième, c'est ce qu'on a évoqué au début, c'est la biodiversité nocturne. On a besoin de biodiversité sur les territoires pour faire face au changement climatique, pour avoir une richesse patrimoniale naturelle sur place. Et on sait que, d'ailleurs on le sait peu, et cette opération nous le dit, qu'une grande partie de la masse de la biodiversité, c'est la biodiversité nocturne. Elle est méconnue parce que nous, on dort, on ne voit pas ça forcément, mais tous les papillons de nuit, par exemple chez les papillons, la population la plus importante de papillons, c'est celle de nuit. Voilà. Et on a tout un tas d'autres animaux qui sont indispensables à notre santé aussi. On a les chauves-souris, on a des prédateurs nocturnes, etc. Et donc on a besoin de ça aussi. On s'en est moins occupé, maintenant on s'en occupe. Il y en a qui ont pris conscience de ça. Et nous on relaie ça parce qu'on trouve que d'abord c'est quelque chose d'intéressant. Voilà, c'est passionnant, c'est scientifiquement, il y a tout un tas de choses à savoir. Donc nous on en fait la promotion. Et puis le dernier point, c'est l'extinction lumineuse dans les villages et dans les villes. Quoi. Dans les villes,
2: grandes villes. Hein.
3: Voilà, on en parle beaucoup dans les grandes villes, les zones commerciales, les zones industrielles. Pourquoi laisser ces grandes zones éclairées la nuit? On a quand même, on est dans un moment particulier aussi, dans un contexte géopolitique particulier. C'est pour ça que ce qu'on vient d'évoquer, enfin la sobriété énergétique, quand même, c'est pas rien aujourd'hui. Mais il y a aussi donc le confort des êtres humains. Qui ont besoin d'obscurité pour dormir. Donc voilà trois arguments principaux qui font qu'on mène cette campagne et qu'on met en avant.
2: Il y a une prise de conscience il y a 3-4 ans au début de la guerre en Ukraine pour des raisons d'une crise énergétique. Hein. Il y a vraiment eu un moment où justement il y a une politique de faire le choix d'extinction de la lumière à la nuit. Hein. Dans aussi bien les petites communes que les grandes villes.
3: Hein. Oui. Alors ça engendre des débats, ce qui est intéressant.
4: Je peux en témoigner effectivement. Moi, ça fait 6 ans que je travaille au pays Comminges-Pyrénées. Clairement, j'ai vu la bascule à partir du moment où la guerre en Ukraine a commencé, avec énormément d'élus communaux, de maires, d'adjoints, de conseillers, qui sont venus me voir, à la fois pour cette partie, effectivement, avec ces sons lumineuses, mais aussi de manière générale pour l'ensemble des problématiques liées à l'énergie sur leur commune. Donc vous avez totalement raison, il y a une grosse bascule. C'est encore plus vrai aujourd'hui, avec la canicule aussi, sur la partie rénovation plus confort d'été. C'est vrai aussi à l'Étroit d'Ormuz. Enfin, on voit que cette question de l'énergie, elle revient de plus en plus fréquemment, et que les élus, notamment les élus communaux, ont besoin d'être soutenus, ont besoin d'ingénierie, ont besoin de personnes pour les accompagner dans leur projet.
2: Alors, comment sera marquée cette 5e édition de la fête de la nuit le samedi 10 octobre à Mazères-sur-Salat? Vous l'avez dit tout à l'heure, donc ça commence à 16h avec une conférence, et puis jusqu'à 1h du matin.
3: Oui, alors nous, ce qu'on essaie de faire, évidemment, c'est quelque chose de festif pour pouvoir mêler le savoir et la fête, puisqu'on a rebaptisé ça, nous, la fête de la nuit. Vous savez, c'est un très joli nom, le jour de la nuit, mais on trouvait que la fête de la nuit, c'était encore plus évocateur. Qu'est-ce qu'on fait la nuit, hein? On a brainstormé pour trouver un titre, on a dit qu'est-ce qu'on fait la nuit, tout le monde a dit la fête. Bon, mais c'est la fête de la nuit, alors. Voilà. Et évidemment, c'est toujours la même idée, c'est-à-dire, c'est gratuit. En tout cas, ceux qui viennent n'ont pas à payer. C'est dans un lieu différent à chaque fois. On tourne, les 5 communautés de communes nous accueillent les unes après les autres. Cette année, on revient à Cagir-Garonne-Salat, qui avait vu la première édition, à Aspé. Et à chaque fois, qu'est-ce qu'on fait? On s'adapte au lieu, aux réalités patrimoniales, socio-économiques du lieu, et on se laisse inspirer par ça. L'année dernière, on a fait ça à Saléchamps, dans un petit village médiéval en Barousse, c'était formidable, et du coup, on s'est laissé prendre au jeu, et on a fait des concerts à la bougie, de musique classique dans l'église, on a fait des contes fantastiques dans le presbytère, on a investi une chapelle pour faire une exposition animée de photos. C'était un peu une ode à la nuit. Et c'était très réussi. Voilà. On a été très contents avec tout un temps. On fait ça avec beaucoup de partenaires, bien sûr. Tout le monde est présent sur cet événement-là. Et cette année, Mazères sur Salat a été choisi parce que le maire l'a bien voulu et a été force de proposition. Et on a décidé d'investir ce lieu incroyable. Et donc, c'est un peu un hommage au patrimoine industriel du site La Croix, qui est au bord du Salat, qui sont les anciennes usines papier Riz La Croix. Et on a la chance que ce lieu ait été, est habité par des associations, des artisans, des artistes et autres, à une deuxième vie. Et donc, nous, on s'incruste là-dedans, on travaille avec... on coproduit presque cet événement, enfin pas presque, on coproduit cet événement avec l'usineuse, hein, qu'on a déjà citée. Et eh bien, on va profiter. Alors, c'est un peu l'espace, c'est un peu la fête de la nuit de l'espace La Croix, finalement, parce que tout le monde participe à l'événement. On a de tout. Vous verrez le sculpteur François Charles, le photographe Olivier Mine. On fait venir. Alors, ça, c'est des gens qui sont déjà sur place. Le réfectoire ouvre ses portes pour nous servir à boire et à manger. Le musée Riz La Croix joue le jeu comme il le fait pendant les soirées du, enfin les nuits du patrimoine, les nuits des musées. Il ouvre le musée la nuit. Il y aura des visites du musée, des visites du patrimoine Riz La Croix dans le village. Il y aura des concerts. L'usineuse, bien sûr, nous participe à la hauteur de deux concerts importants. Il y aura une pièce de théâtre, une super pièce de théâtre, drôle et intelligente, qu'on a créée avec la compagnie Les Tétards, parce qu'ils ne sont pas très grands, c'est des ados, des jeunes ados, grands enfants de jeunes ados. Et la metteuse en scène, Émilie Sierkowski, ils ont écrit l'année dernière, on leur a commandé une pièce de théâtre sur le débat pour ou contre Extinction Lumineuse dans un conseil municipal de village. C'est une parodie, c'est très drôle, très intelligent. Ils ont écrit ça super bien, ils le jouent extrêmement bien. Et ils viennent le rejouer cette année à 17h30, juste après la conférence, à l'usineuse. Il y aura même l'intervention entre les deux de la gendarmerie, et c'est pas tous les jours qu'on invite la gendarmerie, pour qu'ils viennent tordre le cou à l'idée reçue du lien extinction lumineuse, insécurité dans les villages et ailleurs d'ailleurs. Et on sait maintenant avec le recul que c'est pas forcément, il n'y a pas de lien. Et donc la gendarmerie, du haut de son uniforme bleu ciel, vient l'expliquer à qui veut bien l'entendre, au maire notamment, et leur dire que non, quoi, qu'il n'y a pas forcément de lien. Donc c'est très intéressant. Et donc on investit toute cette zone autour du Salat, cette zone industrielle. Il y a aussi, alors j'égrène un peu, j'en profite, les événements. Il y a surtout et aussi des sorties naturalistes. Avec ça, les gens aiment beaucoup et donc on le maintient tous les ans. Ça a beaucoup de succès. L'année dernière, on avait eu beaucoup de monde. Donc cette année, il y aura une sortie chauve-souris, il y aura une sortie rapace nocturne. Il suffit d'aller sur notre site internet et dans la rubrique ressources et sur nos réseaux sociaux pour avoir l'agenda et l'affiche et le dépliant en entier. Il y aura aussi de l'astronomie, il y aura aussi de l'initiation à la photo nocturne. Donc beaucoup de choses
2: une
3: différentes.
2: Une déambulation thermique.
3: Clément, parle-nous un peu de cette chose.
4: C'est le service local de l'habitat qui est à Saint-Gaudens et qui travaille sur tout le Comminges, qui a proposé effectivement une déambulation thermique, donc c'est-à-dire une manipulation d'une caméra thermique qui permet de voir ce qu'on appelle les ponts de chaleur ou les pertes, les déperditions d'énergie à l'intérieur même des maisons ou de tout type de bâtiment. Donc voilà, c'est une animation qu'ils vont proposer aussi effectivement ce jour-là. En plus d'être présent avec un stand de conseil autour de la rénovation énergétique pour les particuliers.
3: Alors, on essaie de faire un medley entre savoir et enfin connaissance et divertissement. Et donc il y a tous nos partenaires qui sont présents avec leur stand, tout autant que et côtoyant les food trucks, les buvettes. Donc il y aura des food trucks, il y aura des buvettes, il y aura des frites, il y aura des cookies, il y aura des woks, il y aura des falafels, il y aura qui j'oublie, je sais plus qui j'oublie, il y aura des crêpes salées, sucrées, il y aura tout ça. Et il y aura aussi donc tous nos amis, alors qu'il y a la Rémip, non, il y a pas la Rémip, il y a nos amis de la dette, il y a nos amis de l'ONF. Il y a nos amis de la Rémip, oui, et puis bien sûr Natura Pyrénéica, Nature Comminges, enfin il y a tous les acteurs de l'écologie et de ces sujets-là qui s'intéressent, les premiers à nous, en tant que PNR, on rassemble un peu toutes ces forces vives et on essaie de leur donner une cohérence lors d'une soirée comme ça. Mais voilà, il y aura tout ça. C'est de 16h. On a mis 1h du matin parce que le dernier concert commence à 22h. Il y aura notre ami Toff, le graffeur, qui habite à Souesch, que vous connaissez sûrement, qui tague souvent les balles de foin en plastique, recouvertes de plastique. Il fait des petits bonhommes, des petits b-boys. On le retrouve souvent dans la campagne. Il va nous faire un happening graph avec de la peinture luminescente et phosphorescente. Voilà, il y a tout un tas de choses. Il y a plein de choses en même temps. Ça a lieu donc à l'intérieur sur la grande avenue qui s'appelle, je crois, l'avenue des Papetiers en plus, qui traverse comme ça cet espace Lacroix. Il y aura des surprises, il y aura des projections et des concerts donc à l'usineuse. Il y a deux concerts à l'usineuse. On a eu la chance qu'il y avait deux concerts de prévus et qui ont été maintenus de musique électronique. C'est Koji et Agression Sauror, qui porte sûrement bien son nom, ça va bien saigner. Venez si vous aimez la techno. Et puis c'est gratuit et notre idée, c'est amener un peu de... C'est très qualitatif, nous on est très fiers de ça. Il n'y a que des choses super bien. Et comme l'année dernière, on a vu un beau concert de musique classique gratuit. Je pense que les gens sur le territoire sont friands de ça. Alors, on les attend le samedi 10 octobre à 16h jusqu'à 1h du matin à l'espace
2: La Croix. C'est un événement qui est gratuit, vous le précisez. C'est la 5e édition de la fête de la nuit. Éteignons la lumière, rallumons les étoiles. Un mot très rapidement sur le PNR Comminges-Barousse-Pyrénées. Rappelez-nous un peu la géographie. Ça va d'où à où ?
3: La géographie, c'est 170 000 hectares. Ça va du Luchonnet jusqu'à Blagent.
2: Oui.
3: En passant, je fais les quatre coins du carré qui n'est pas un carré.
2: Barousse.
3: Du Salat à la Barousse, oui. Tibirin-Jonac étant la dernière commune en bas à gauche, on va dire en haut à gauche, plutôt après la Barousse. Et il y a 185 communes. Et effectivement, c'est tout le Luchonnet. On fait frontière avec le Val d'Aran, l'Aragon, le Pays Ressourde, donc les Hautes-Pyrénées. On a un bout des Hautes-Pyrénées, qui a son bassin de vie sur le 31, qui est la Barousse, donc d'où le nom Comminges-Barousse. Et ensuite, nous, on a nos bureaux à Aspé, il y a le Saint-Béaté, bien sûr, on remonte toute cette vallée du Luchonnet. Le Saint-Béaté, on arrive à Aspé, ensuite, il y a les Frontignes, il y a Aspé, puis après, on va vers Arbas, vers Fougaron, on va jusqu'à Saint-Martory, donc tout ça, c'est le Salat. Et ensuite, on bascule vers ce qu'on appelle le Bas-Comminges et qui va d'Aurignac à Cardeillac, parce que ça rime, mais aussi parce que c'est toute cette zone-là, avec un exclos en bas. Les gens savent qu'il y a le Saint-Gaudens et Montrégeau, par exemple, ne sont pas dans le parc. C'est un exclos, des villes avec qui on va travailler, qui seront sûrement des villes-portes. Et donc, géographiquement, c'est ça, c'est un grand parc naturel régional, avec 185 communes. Ça fait un bel espace très varié, puisqu'on a la chance d'avoir toute la couronne des 3000 du Luchonnet. Donc on a la haute montagne, on a le Piémont, on a tout le versant sud de la Garonne, je veux dire, on a la Garonne, avec ça s'arrête à Gourdan-Polignan, et puis on a tout le bas de la Garonne jusqu'à Saint-Martory. Et puis on a les coteaux du Bas-Comminges avant d'arriver en Gascogne, puisque au-dessus il y a un autre PNR qui se prépare, celui de l'Astarac. Et ils viendront un jour vous en parler, bien sûr.
2: Et puis le Pays Comminges-Pyrénées, pareil, ce sont plusieurs comtés de communes. Hein, Curé-Couteau du Comminges, Cagère-Garonne-Sala et Pyrénées-Garonnaises. Hein.
4: Oui,
2: un mot juste rapide aussi là, sur le Pays Comminges-Pyrénées.
4: Oui, exactement. Donc le Pays Comminges-Pyrénées, il va intégrer le PNR. Alors ça peut sembler bizarre en termes de périmètre, mais en fait, ce qu'il faut retenir, c'est que pour les élus et les habitants, ça ne va rien changer négativement, ça va juste améliorer les choses, parce que ça va faire la simplification territoriale. L'idée, c'est pas de superposer les structures les unes au-dessus des autres, mais de créer une seule structure, une seule et même structure, le parc naturel régional, et dans lequel trois structures préexistantes du territoire vont l'intégrer, continueront à porter leur mission à leur précédent périmètre, mais ça sera un guichet unique, on va dire, une entrée unique pour tout le monde.
2: Jean-Charles Auria, merci.
3: Merci Eric, merci Radio Présence.
2: Avec plaisir, je rappelle que vous êtes chargé de communication au parc naturel régional Comminges-Barousse-Pyrénées. Logan Lefebvre, merci.
5: Merci.
2: Je rappelle que vous êtes chargé de mission biodiversité, toujours au PNR, et Clément Chenet, chargé de mission au Pays commun Pyrénées. Merci à tous les trois.
4: Merci.
2: Et je rappelle, hein, la 5e

0: ensuite Océane et Laïa qui reviendront sur la messe de rentrée. Puis, place à l'Europe avec le projet eTwinning. Madame Deschamps a invité nos élèves journalistes à venir observer l'événement. Raïssa et Lucas étaient sur place et vont vous raconter ce qu'ils ont appris sur l'Europe et sur le projet. Nous irons ensuite à la rencontre de Madame Lalanne qui prend sa retraite. Pour l'occasion, elle a accepté de répondre à quelques questions et de revenir avec nous sur ses années passées à Notre-Dame de Garaison. Et pour terminer, place aux étoiles. Lucas vous retrouve pour l'horoscope de la semaine avec un signe à l'honneur, la Balance. Installez-vous confortablement, montez le son, c'est parti pour Radio Garaison.
1: Bonjour à toutes et à tous, je suis Laïa et aujourd'hui on va interviewer Madame Bogoujewski. Bonjour Madame Bogoujewski.
2: Bonjour.
1: Est-ce que vous pourriez vous présenter ?
2: Oui, alors je suis Madame Bogoujewski, je suis enseignante ici à Garaison et co-rédactrice chef du Garaison Times et de la radio Garaison.
1: Qu'est-ce que vous enseignez ?
2: J'enseigne le français et le latin.
1: Depuis combien de temps êtes-vous à Garaison ?
2: C'est ma 5e année cette année à Garaison.
3: Bonjour, moi je m'appelle Shana. Vous avez quelle classe ?
2: Alors, j'enseigne dans les 3 classes de 3e générale et en classe de 5e, et j'ai tous les niveaux donc de 5e, 4e et 3e en latin.
3: Pourquoi avez-vous voulu travailler à Garaison ?
2: C'est un peu un hasard, puisque j'ai été contactée par Madame Levanier après être revenue du Canada, parce que je travaillais au Canada. Et elle savait que j'étais rentrée en France et elle m'a proposé ce poste que j'ai accepté et que je n'ai pas quitté.
3: Avez-vous travaillé dans un autre établissement ?
2: Oui, j'ai enseigné 1 an à Jeanne d'Arc à Tarbes et après j'ai surtout enseigné à l'étranger.
1: Et quelle matière avez-vous enseigné ?
2: À l'étranger ?
1: Oui.
2: À l'étranger, j'ai enseigné le français langue étrangère, donc c'est pour enseigner le français aux étrangers. J'ai enseigné en Hongrie, dans 3 lycées à Miskolc, dans l'est de la Hongrie, et au Québec, et enfin en Alliance française à Calgary, au Canada anglophone.
1: Ok, avez-vous été professeur principal ? Si oui, laquelle ?
2: Oui, ça fait 3 ans que je suis professeur principal de la classe de 3e 3.
1: Ok, avez-vous été à Garaison étant élève ?
2: Non. Quand j'étais élève, j'étais à Bagnères-de-Bigorre et j'étais au collège Blanchaudin et au lycée Victor Duruy.
1: Merci
2: à vous, au revoir.
4: Coucou Laïa, tu étais à la messe le 23 septembre ?
1: Oui, moi j'étais à la messe le 23.
4: Comment ça s'est passé ?
1: C'était bien, il y a eu Madame Malo qui a joué du piano... Il y a eu les pères qui ont chanté, qui nous ont expliqué des choses. Il y a eu des élèves qui ont préparé des discours et qui les ont récités.
4: Mais pourquoi tu étais à la messe ?
1: Parce qu'il y avait une amie qui allait. Et aussi parce que je vais l'année dernière, j'ai essayé d'aller à toutes les messes de Garaison. Parce que ça m'intéresse, je trouve ça chouette.
4: C'est quoi qui t'a préféré dans la messe ?
1: J'ai préféré la musique, les musiques qu'ils ont chantées, elles étaient très belles.
4: Merci Laïa, à bientôt.
5: Coucou Raïssa.
6: Coucou Lucas, tu n'as pas oublié un sujet important par hasard ?
5: Si, tu as raison, il y a eu la réunion des lycéens par rapport à l'Union Européenne.
6: C'est quoi l'Union Européenne ?
5: L'Union Européenne est une organisation de pays européens qui coopère dans les domaines économiques, politiques et sociaux.
6: Merci pour cette petite définition, Lucas.
5: Ils ont fait un quiz, non ?
6: Oui, en effet, ils ont fait un quiz pour savoir leur connaissance sur l'Union Européenne.
5: Le e-twinning est cofinancé par l'Union Européenne. Le quiz olympique, 25 questions et 25 points.
6: Je vais vous citer plusieurs exemples. Combien de pays font partie de l'Union Européenne ? Combien y a-t-il d'étoiles dans le drapeau, etc.
5: Il y a plusieurs niveaux de difficulté, comme le niveau 1, ou deux. Il y a aussi plusieurs cadeaux à la fin du quiz.
6: Et à la fin, il y a un petit goûter offert. Et au niveau des questions, il y a aussi du sport.
5: Comme deviner le pays grâce au maillot. Il y a aussi des petits gâteaux à deviner et aussi des célébrités à deviner de quel pays ils viennent.
6: Après, ils font tourner les feuilles entre eux. Il y en a, ils voulaient faire la correction en anglais. Au fait, il y a 12 étoiles sur le drapeau européen qui signifie l'harmonie, l'unité, la solidarité.

0: solidarité entre les pays européens.
1: Merci de nous avoir écoutés aujourd'hui et au revoir Aïssa.
0: Au revoir Lucas.
2: Nous sommes ici avec Madame Lalanne, professeure de physique chimie à Notre-Dame de Garaison, pour un jour bien particulier, celui de son départ à la retraite. Les élèves avaient quelques questions à poser et nous allons profiter de l'occasion pour les lui poser. Depuis combien de temps êtes-vous à Notre-Dame de Garaison ?
3: Alors, je suis arrivée à l'institution Notre-Dame de Garaison il y a 35 ans, un 1er septembre 1991, afin d'effectuer un remplacement de mathématiques. Et puis ensuite, je suis revenue plusieurs fois faire des remplacements, particulièrement en mathématiques. Et ensuite, un poste s'est libéré en physique-chimie. Et j'ai donc pu enseigner la physique-chimie, qui était la matière de mes études.
2: Quel est votre meilleur souvenir de vos années à Garaison ?
3: Alors, j'ai été dans les années 2000. J'ai été amenée à organiser un projet qui s'appelait un projet Comenius. C'était un projet sans déplacement d'élèves, mais où plusieurs pays d'Europe se réunissaient autour d'une même cause. Donc à l'époque, la cause était le recyclage des déchets. Et nous avons donc accueilli à Garaison des professeurs de Belgique, de Lituanie et de Lettonie. Et ce qui fut extraordinaire, c'est qu'à tour de rôle, ces pays nous ont accueillis en Belgique, en Lituanie et en Lettonie. Et c'était les années où juste M. Cortegiani venait d'arriver à Garaison et il nous a accompagnés dans ce périple à travers l'Europe pour faire connaître notre établissement.
2: Super. Est-ce que vous avez des conseils pour les élèves d'aujourd'hui et de demain ?
3: Alors surtout, ce que je leur conseillerais, c'est de croire en eux et surtout de se diriger dans leurs études vers ce qu'ils aiment faire. Parce que je crois qu'un enfant qui réussit, c'est un enfant qui évolue dans ce qu'il aime faire et pas systématiquement dans ce que veulent faire ses parents, mais surtout là où il a des capacités et des qualités.
2: Super, nous vous souhaitons une bonne continuation et merci pour toutes vos années de service.
3: Merci beaucoup à vous et même à la retraite, je continuerai à parler de l'institution Notre-Dame des Garaisons parce que c'est vraiment un établissement que j'ai dans mon cœur.
2: Au revoir.
3: Merci.
1: Bonjour, ici l'horoscope du jour. L'école, tu pourrais être plus motivé que d'habitude. Une bonne surprise peut t'arriver dans une matière où tu fais des efforts. Ne doute pas trop de tes capacités. Amis, une discussion pourrait rapprocher encore plus quelqu'un de toi. C'est une bonne journée pour rigoler et passer temps avec les personnes que tu apprécies. Famille, l'ambiance pourrait être agréable, surtout si tu fais un petit effort pour aider ou partager un moment ensemble. Temps libre, profite-en pour faire quelque chose que tu aimes, vraiment, sans passer toute la journée sur les écrans. Petit message du jour, ne cherche pas à tout contrôler. Certaines choses arrivent quand on ne les perçoit pas.
2: 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Merci de nous avoir écoutés et à bientôt sur Radio Présence.
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0: Bonjour à tous. À la une de l'actualité, des actions amenées à se poursuivre aujourd'hui dans les lycées après une grande journée de manifestation hier. Elles ont mobilisé 450 000 personnes dans les rues en France, selon l'intersyndicale, 256 000 d'après le ministère de l'Intérieur. 900 lycées ont été bloqués hier. Un acte 4 de la mobilisation est prévu demain à Paris et dans plusieurs villes. Les syndicats doivent détailler la suite des actions ce matin. Un temps d'échange va être organisé avec les élèves dans tous les lycées. Pour le permettre, les cours seront suspendus pendant une demi-journée aujourd'hui ou demain. Le gouvernement veut ouvrir un temps de démocratie après plusieurs jours de mobilisation lycéenne. Et sur le terrain, les mesures de sécurité sont aussi parfois renforcées, comme dans ce lycée où les élèves ont été privés de déodorant. Écoutez le témoignage de Léa.
1: En fait, à l'entrée, il y avait la police à côté du portail, mais c'est les CPE et l'administration du lycée qui s'est occupée de regarder dans nos sacs et ils nous ont demandé de mettre tous nos déodorants sur le côté. Ils nous ont pas vraiment donné de raison, c'est juste que, enfin, on en déduit que c'est à cause des blocus, etc. quoi. Parce que le déodorant, vu que c'est aérosol, ça provoque des feux et ça peut être dangereux. Sauf qu'on était censé pouvoir avoir des informations sur comment les récupérer. Sauf que ce soir, la vie scolaire a été fermée parce qu'il y avait grève. Les CPE ils nous ont dit qu'il y avait trop de déodorants à gérer, etc. et que c'était pas possible de les récupérer aujourd'hui. Je trouve ça un peu bizarre, quoi. Parce que, ok, c'est normal qu'ils nous prennent nos déodorants vu que ça peut être dangereux. Mais par contre, j'aimerais bien savoir où est-ce qu'il est passé, quoi.
0: Témoignage au micro de Jacques Terrance. Pour la première fois depuis le début du mouvement lycéen, un policier a été mis en examen hier et placé sous contrôle judiciaire. Il est soupçonné d'avoir grièvement blessé un lycéen de 14 ans à Saint-Ouen. L'adolescent a reçu au visage une grenade lacrymogène tirée à bout portant. Il souffre d'une double fracture de la mâchoire. Une minute de silence pour commencer la journée en Israël. Les commémorations du 7 octobre ont débuté 3 ans jour pour jour après l'attaque du Hamas. Le ministre français des Affaires étrangères, Jean-Noël Barrot, est sur place pour rendre hommage aux victimes, notamment aux 51 Français tués sur les 1221 morts en Israël. À Paris, un pavillon mémoriel est installé place des Vosges avec des portraits de victimes et des photographies des attaques. On termine par du sport, du football. Une dernière soirée en bleu et blanc pour Lionel Messi. L'Argentin de 39 ans a joué cette nuit son dernier match en sélection lors de la victoire 3-0 contre le Bénin. Il a marqué sur pénalty. Messi clôture sa carrière internationale avec 208 sélections et 126 buts. Voilà pour l'essentiel de l'actualité. Belle journée à tous.
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3: Bonjour chers amis, je voulais aujourd'hui regarder avec vous, faire un petit peu ce que fait en ce moment le Saint-Siège à Rome, une sorte de relecture des 10 années après l'exhortation à Maurice Laetitia, le pape François, qui a été annoncé le 19 mars 2016. Donc nous sommes dans le 10e anniversaire de cette grande exhortation apostolique qui a visé en fait tous les sujets autour de la famille. Donc c'est tout à fait le fondement de cette émission, de nous rappeler à la fois ce qu'est la famille aujourd'hui, mais aussi ce à quoi elle est appelée et comment finalement dans les désordres qu'elle peut connaître aujourd'hui, il y a tant de belles choses aussi à considérer. Alors, je voudrais d'abord cette fois-ci, on va faire ça pendant tout le mois d'octobre, faire une sorte on va revisiter cette exhortation à Maurice Laetitia pour s'en nourrir à nouveau. Alors, nous allons commencer ce matin par regarder, et c'est un chapitre important dans à Maurice Laetitia, c'est le 2e chapitre, c'est s'intéresser à la réalité et les défis de la famille d'aujourd'hui, c'est-à-dire où nous en sommes aujourd'hui de la famille. Bien sûr que tout le monde est bien d'accord, et c'est constant, pour considérer que la famille n'est pas une mauvaise chose, bien sûr. Au contraire, elle est si essentielle, tout simplement pour le bonheur de la personne humaine. Et il y a tant de choses que le Seigneur a pu faire pour cela, pour que, comme au fondement de la famille, il y ait d'abord une conception de l'homme qui soit juste, qui soit équilibré. Et c'est ce qui s'est passé récemment pour la famille, c'est que c'est son fondement anthropologique qui a été passablement modifié. Et c'est donc d'abord pour des raisons culturelles, finalement, et pas tellement pour des raisons religieuses, qu'il y a eu un déplacement. On sait bien, le cancer du divorce et les désordres familiaux qui sont bien à constater dans cette société. Mais si on est conscient de tout cela, dans quelle mesure on est vraiment soutenu? Est-ce que les structures sociales de la vie affective et familiale sont vraiment prises en compte? Bien sûr qu'il y a des causes à cette décroissance de la famille, au fait que la famille est aussi un lieu aujourd'hui où se trouvent des maladies de tous ordres. Donc j'ai parlé de ce changement anthropologique parce qu'on perçoit la personne humaine d'une façon sans doute déplacée aujourd'hui. Et entre autres, surtout parce que dans le contexte social, il y a un individualisme qui s'est exacerbé. Et la famille, c'est le contraire de l'individualisme. C'est sortir de sa petite personne propre pour justement s'intéresser aux autres. Voilà pourquoi les liens familiaux sont comme dénaturés quand l'individualisme devient trop important. Après, les autres facteurs relevés dans Amoris Laetitia, ça tourne autour de la vie sociale aujourd'hui, les rythmes de vie qui sont devenus un peu affolants. Il y a aussi cette sorte de reprise de l'authenticité, de chacun veut reprendre sa vie plus personnellement. Alors c'est lié bien sûr à l'individualisme, c'est-à-dire que nous avons des comportements qui visent beaucoup trop à s'occuper de soi avant de s'occuper des autres. Un autre facteur consiste à mettre en valeur la liberté de choisir, mais pas toujours la liberté, voyez, de recevoir. C'est-à-dire qu'on se projette d'abord soi-même pour cultiver comme le meilleur de soi-même. Et ça a pris de l'importance. Voilà donc tous ces facteurs, voyez, qui sont là pour nous aider à comprendre ce qui se passe. La conception de la liberté a quand même aussi passablement été déplacée. Aujourd'hui, il y a une sorte de confusion entre la liberté authentique avec l'idée selon laquelle chacun juge comme bon lui semble. Ben, la liberté, ce n'est pas ça. C'est-à-dire qu'on confond la liberté et le libre arbitre. Il faut du libre arbitre pour parvenir à sa liberté. Mais l'idéal du mariage, de la famille, ça va reposer sur un engagement d'exclusivité, de stabilité, et qui ne peuvent pas passer par cette conception, on va dire, un peu plus capricieuse de la liberté, qui est souvent liée en fait aux caprices de notre sensibilité. Il y a le fait aussi, et c'est un paradoxe, que l'on craint la solitude, on désire aussi un milieu de protection, de fidélité, et en même temps, on a la crainte d'être piégé dans une relation que nous estimons retarder la réalisation de nos aspirations personnelles. Donc il y a un vrai conflit qui est philosophique, et la clé de ce conflit, c'est d'arriver à une conception de la liberté qui n'est pas, encore une fois, de faire ce que l'on veut, mais plutôt ce que l'on doit. La liberté, c'est la capacité d'atteindre son bien. Et le bien de l'homme passe justement par la joie, le bonheur d'être en couple et de pouvoir fonder une famille. Voilà donc qu'il y a en tout cas certainement cette évolution qui s'est faite. C'est aussi une évolution du regard que l'Église porte sur le mariage. De fait, pourquoi pas faire une petite autocritique, dit le pape François. D'abord parce que très souvent, on a vu le mariage autrefois dans sa fin unitive. Et ça veut dire qu'on avait surtout comme fin du mariage, on avait mis beaucoup en valeur le devoir de la procréation. Et un autre aspect est donc au dépens de la valeur unitive, de ce que la fin du mariage, c'est aussi l'union des époux. Aujourd'hui, on met les deux sur le même plan, c'est-à-dire qu'il n'y en a pas un qui est supérieur à l'autre. Mais le mariage qui n'était conçu que pour faire une famille, c'était incontestablement une vision tronquée. Et puis, un autre aspect, c'est que l'on a énormément négligé les premières années du mariage, en disant que finalement, les jeunes époux devaient se débrouiller tout seuls. Alors c'est là qu'ils ont beaucoup de difficultés et c'est là qu'ils mettent en place un mode de vie qui est complètement nouveau pour eux. Et de fait, l'Église a très peu accompagné ces premières années du mariage. Finalement, peut-être qu'on a aussi présenté le mariage d'une façon trop théologique et finalement trop théorique. Il y a une sorte d'idéalisation qui a été un peu excessive, qui n'a pas éveillé pour ça la confiance dans la grâce, le fait qu'un mariage peut être désirable et très attractif, mais en même temps qu'il a besoin de se confronter à la réalité. Et donc, si on peut parler aujourd'hui aussi de ce développement important, de l'épanouissement, on parle aussi du développement personnel. On en parle beaucoup trop, semble-t-il, parce que du coup, la part de ce que l'on donne à l'autre dans le mariage et dans la famille, tout cela, effectivement, ne prend pas vraiment sa place. Il n'y a pas cette conscience, dans la conscience dans les fidèles, de répondre à l'Évangile en s'oubliant soi-même, tout simplement. Et voilà pourquoi on peut apprécier qu'aujourd'hui se sont développés des espaces d'accompagnement et d'assistance pour aider les couples. Et ils sont heureusement de plus en plus nombreux. Il y a aussi tout le travail de la psychothérapie des couples, des familles, qui est aussi là pour nous aider. Dans le monde actuel, dit le pape, on apprécie beaucoup aussi le témoignage des mariages qui non seulement perdurent dans le temps, mais qui continue à soutenir un projet commun. Et donc ne pas être dans la défensive, finalement, contre ce qui atteint le mariage. On voit qu'il s'agit d'un idéal exigeant, mais parce qu'il y a cette proximité très forte dans le mariage, il y a une résonance humaine qui est très importante. Et la dimension psychologique de la vie à deux a été beaucoup creusé, beaucoup mieux qu'autrefois, a été beaucoup mieux creusé aujourd'hui, et c'est sans doute pour une très bonne chose. Voilà, il y a encore d'autres aspects à souligner sur ce qu'est le mariage et ce que sont la famille aujourd'hui. Nous allons le faire après la pause.

0: Alors ce chapitre, le chapitre 2 d'Amoris Laetitia, est très intéressant pour nous donner une véritable photographie de ce qui se passe actuellement dans nos familles et dans nos couples. J'ai déjà cité beaucoup de cas, beaucoup de causes à tout ce qui se passe pour la famille, mais je continue avec ce sentiment qu'il y a une instabilité qui est beaucoup plus importante. Une instabilité dont le pape pense que c'est dû, entre autres, à trop de narcissisme. Vous voyez, on retrouve l'individualisme au plan social, on retrouve le narcissisme au plan psychologique, qui est fondé sur une éducation, finalement, une éducation à l'autonomie. Or, la règle de la vie conjugale ou de la vie familiale, c'est tout à fait le contraire, c'est au contraire la dépendance. Et en fait, beaucoup de jeunes aujourd'hui, alors pour parler des jeunes couples, eh bien de fait, ils ont une sorte de gêne à fonder des mariages ou des familles, parce qu'il y a une certaine idéologie qui s'est construite là-dessus, qui s'est nourrie d'ailleurs de l'échec des couples, mais qui ont fait finalement que pour certaines raisons, les jeunes aujourd'hui n'envisagent pas facilement de se marier. Et donc pourtant, ils ont des enfants, mais ils ont la peur de quelque chose qu'ils considèrent comme trop grand et trop sacré. Donc ce n'est pas qu'ils le rejettent, mais ils en ont peur. Ils ont peur de quelque chose qui les dépasse. Et puis il y a ces avantages économiques qui sont tout aussi assurés quand on est dans une simple cohabitation. Donc on ne voit aucune différence, pour ainsi dire, entre être marié statutairement et puis rester simplement en cohabitation. Il y a aussi peut-être dans cet autre aspect de cette peur du mariage, il y a aussi la conception de l'amour qui est beaucoup trop romantique. Et ça vient aussi d'une éducation et d'une culture qui nous a montré l'amour romantique comme un idéal extraordinaire, alors qu'il est incroyablement fragile. Et puis je parlais de la liberté, il y a cette peur de perdre tout simplement la liberté, l'autonomie, et donc la vocation personnelle. Et la vocation personnelle finit par écraser la vocation conjugale. Voilà toutes ces choses qui expliquent bien pourquoi il y a de fait cette peur du mariage, et particulièrement sur des générations beaucoup plus récentes. Alors après, pour ce qui concerne la famille, il faut constater et faire aussi plusieurs constats. D'abord, cette fragilité qui vient d'une affectivité beaucoup trop immature. Alors c'est l'affectivité narcissique, surtout quand des adolescents n'ont pas fini leur crise, et quelquefois ça prolonge beaucoup plus tard dans la vie adulte, et on voit dans beaucoup de mariages le fait que les époux ne sont pas dans une vraie maturité affective. Peut-être qu'aussi la mentalité pornographique, la commercialisation du corps et beaucoup de choses ont atteint quelque chose de la dignité de la personne. Et puis, il y a dans cette façon de vivre à deux et de vivre aussi en famille, il y a ce courage de la patience, il y a le pardon mutuel. Est-ce que le pardon est mieux enseigné qu'autrefois? Je ne pense pas. Je pense qu'il est moins enseigné. L'esprit de sacrifice, parce qu'il faut bien le comprendre, ce n'est pas souffrir, ce n'est pas aimer pour souffrir, mais c'est dans l'autre sens, c'est savoir souffrir pour aimer. Voilà cette inversion qui est importante à faire. Et puis, il y a cette mentalité, effectivement, qu'on appelle antinataliste. Quand on prétend que l'enfant coûte trop cher, et donc c'est, et puis les logements qui ne correspondent pas, qui sont trop petits, beaucoup de choses, les biotechnologies aussi, qui sont là au service bien souvent plus de la contraception que de l'ouverture à la vie. La stérilisation et l'avortement, voilà, toutes ces choses qui atteignent la famille parce que de fait, les enfants sont de fait moins bien accueillis et de façon moins nombreuse que ça ne l'était autrefois. Qui font qu'aujourd'hui, on peut constater de fait que la famille peut souffrir souffrir de beaucoup de choses. Bien sûr que cette exhortation apostolique de Amoris Laetitia, qui est quand même universelle et qui ne traduit pas simplement ce qui se passe en Occident, peut brosser aussi beaucoup d'aspects qui se déploient dans la famille et qui sont, pour ainsi dire, dans une modalité nouvelle. Il y a entre autres des familles qui se construisent de plus en plus en dehors du mariage, peut-être particulièrement dans nos pays occidentaux, mais également dans d'autres pays. Et puis les situations de guerre, de terrorisme, etc., de criminalité, qui dans certains pays deviennent très très développées, l'abus sexuel des enfants, toutes ces choses qui pèsent énormément pour que des familles puissent vivre dans la paix. Pensons aussi à la famille quand elle subit des migrations. Quel arrachement quand on sort de sa culture pour être transporté dans un autre continent, dans une toute autre culture. Pensons à ce qui peut atteindre une famille quand les époux ne peuvent plus vivre dans le même pays, ils vivent à distance. Quand les enfants, quelquefois, sont arrachés à des familles dans leur pays d'origine et puis se retrouvent transportés ailleurs. Il y a donc tous ces aspects qui déchirent le tissu familial. Et puis, il y a les handicaps au sens où, de fait, à cause des progrès de la médecine, beaucoup de familles aujourd'hui accueillent des enfants handicapés qui peuvent vivre un certain temps et souvent même longtemps dans l'âge adulte. Ce qui veut dire qu'il y a dans la famille des handicapés qui autrefois mouraient très vite, ils mouraient très jeunes. Donc aujourd'hui, on est dans un monde où il y a de plus en plus d'handicapés, de fait. Et ça, évidemment, ça a des conséquences pour la vie des familles. Et pas toujours, d'ailleurs, des conséquences négatives quand on sait comment, par exemple, un enfant trisomique qui implique pour la famille certains efforts d'adaptation, en même temps, ces enfants trisomiques sont de véritables petites étincelles de joie pour donner beaucoup de joie et puis pour souder toute la famille. Voilà, donc l'handicap n'a pas toujours, contrairement à ce qu'on peut croire, un effet négatif dans la famille. Il y a les personnes âgées qui se sont comme trop retirées de nos familles, en Occident du moins, et c'est le fait que les personnes âgées sont peut-être quelquefois justement à l'écart de la famille. Il n'y a plus cette grâce qu'il y avait dans les trois générations qui vivaient ensemble. Dans des temps d'autrefois, les trois générations vivaient ensemble et il y avait de très bons fruits à cela. Et donc la famille qui se réduit à la famille nucléaire, uniquement les parents et les enfants, il manque la génération du dessus. Voilà, voilà encore quelque chose qui est à signaler dans un appauvrissement finalement. Et donc la personne âgée, elle est dans une dépendance, elle a toujours été, mais aujourd'hui elle est de moins en moins dans la dépendance directe de ses descendants. Et donc, elle est souvent mise carrément à l'écart. C'est le drame peut-être de certains EHPAD. Il y a aussi, bien sûr, des conditions économiques. Les conditions économiques, c'est la pauvreté, mais elle a toujours existé. Mais peut-être qu'elle est plus difficile à assumer aujourd'hui parce que la pauvreté avait une conséquence un esprit de charité, un esprit d'aide, d'entraide, et même d'entraide entre les familles, qui se passait mieux dans des structures plus rurales, alors que dans les villes, il y a cet anonymat qui est en tout cas beaucoup plus difficile à supporter quand la famille vit dans une situation de plus grande pauvreté. Et puis parlons de la violence familiale, parce que sans doute il y a cette violence familiale, intrafamiliale. C'est bien sûr les difficultés des couples qui peuvent se traduire par des violences conjugales. De fait, il y a là aussi un changement profond. Et puis de la violence intrafamiliale, parce que des parents peuvent devenir très maltraitants, des enfants souffrent trop encore de cela. Et voilà donc tous ces phénomènes qui font que la famille, c'est pas une réalité effectivement toujours très heureuse et très encline à pouvoir assurer le bonheur des personnes, car la famille n'a pas d'autre but que d'assurer bien sûr le bien des personnes. C'est là qu'il faut considérer que la famille est un bien commun, mais elle n'est pas au-dessus du bien des personnes. Et sans doute que la famille, c'est la meilleure invention, une invention divine, qui est là pour créer du bonheur. C'est une machine à créer du bonheur. Et en fait, on ne se trompe pas dans les sondages, quand beaucoup de gens aujourd'hui plébiscitent la famille comme ce lieu presque unique pour construire le bonheur, pour se construire, pour construire des hommes et des femmes de valeur. La maturité se construit d'abord essentiellement dans une famille. Alors voilà pourquoi ce tableau, qui peut être un petit peu triste ce matin, de nos familles, ne doit pas nous empêcher d'espérer toujours en elle, parce qu'elle est un besoin pour l'humanité, elle est un appel à de la liberté et à de la paix.
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Il me conduit par le juste chemin pour l'honneur de son nom. Si je traverse les ravins de la mort, je ne crains aucun mal, car tu es avec moi. Ton bâton me guide et me rassure. Tu prépares la table pour moi devant mes ennemis. Tu répands le parfum sur ma tête. Ma coupe est débordante. Grâce et bonheur m'accompagnent tous les jours de ma vie. J'habiterai la maison du Seigneur pour la durée de mes jours. Nous suivrons, chers auditeurs, Sainte Thérèse d'Avila dans Le Château intérieur. Le psaume « J'habiterai la maison du Seigneur pour la durée de mes jours ». Sainte Thérèse d'Avila, première demeure. Considérez notre âme comme un château fait tout entier d'un seul diamant ou d'un cristal très clair. Considérons donc que ce château a, comme je l'ai dit, nombre de demeures. Les unes en haut, les autres en bas, les autres sur les côtés. Et au centre, au milieu de toutes, se trouve la principale, où se passent les choses les plus secrètes entre Dieu et l'âme. Le psaume. Il me conduit par le juste chemin pour l'honneur de son nom. Sainte Thérèse d'Avila, nous arrivons au cinquième demeure. Nous ne pouvons savoir si nous aimons Dieu, bien que d'importants indices nous fassent entendre que nous l'aimons. Mais nous pouvons savoir, oui, si nous avons l'amour du prochain. Et soyez certaine que plus vous ferez de progrès dans cet amour-là, plus vous en ferez dans l'amour de Dieu. Car l'amour de sa majesté pour nous est si grand qu'en retour de celui que nous avons pour notre prochain, il augmentera de mille manières celui que nous avons pour sa majesté. Je ne puis en douter. Voilà, elle appelle à Dieu sa majesté. Si vous avez cet amour du prochain, je vous affirme que vous ne manquerez pas d'obtenir de sa majesté l'union dont j'ai parlé. Si vous constatiez qu'il vous fait défaut, même si vous avez de la ferveur et des joies spirituelles, même si vous croyez être parvenu à l'union, avoir eu une quelconque petite extase dans l'oraison de quiétude, certaines imagineront immédiatement que tout est fait. Croyez-moi quand je vous dis que vous n'avez pas obtenu l'union. Demandez à notre Seigneur de vous donner à la perfection cet amour du prochain et laissez faire sa majesté. Elle vous donnera plus que vous ne sauriez désirer, à condition que vous fassiez des efforts et que vous recherchiez tant que vous le pourrez cet amour-là. Contraignez votre volonté à être en tout conforme à celle de vos sœurs, même si vous perdez vos droits. Oubliez-vous pour elles, pour beaucoup que cela révolte votre nature, et cherchez à assumer des tâches pour en délivrer votre prochain lorsque vous en aurez l'occasion. Hergé, dit le psaume. Au début de la sixième demeure, Thérèse d'Avila explique, je résume, que le Seigneur conduit l'âme. Parfois, il lui fait sentir sa présence sans se manifester davantage, ce qui provoque une blessure comme une flèche d'amour. Cependant, la douceur, la douleur est très douce. Il donne des grâces, mais il faut un grand courage à l'âme pour s'ouvrir à ses grâces. Et je cite, « Vous allez croire encore que la personne qui jouit de choses aussi hautes ne méditera pas sur les mystères de l'humanité très sacrée de notre Seigneur Jésus-Christ, puisque tout entière consacrée à l'amour. » J'ai longuement écrit par ailleurs sur ce sujet, bien qu'on m'ait opposé que je n'y comprenais rien, que ce sont là des chemins par lesquels notre Seigneur nous conduit, et qu'une fois fait les premiers pas, mieux vaut s'occuper des choses, de la divinité,

0: et fuir les choses corporelles. On ne me fera pas confesser que tel soit le bon chemin. On peut être aussi qu'il leur est impossible de penser à la passion. Dans ce cas, elles pourront moins encore penser à la très sainte Vierge, ni à la vie des saints dont la mémoire nous est si profitable et si encourageante. Je ne puis imaginer à quoi elles songent, car l'éloignement de toute chose corporelle est le fait d'esprits angéliques toujours enflammés d'amour. Alors que nous, qui vivons dans un corps mortel, nous avons besoin du commerce, de la pensée, de la société, de ceux qui, dans ce corps, ont réalisé pour Dieu de si hauts faits. Nous avons d'autant moins travaillé à nous écarter de notre plus grand bien, de notre remède le plus efficace, qui est l'humanité sacrée de notre Seigneur Jésus-Christ. Je leur certifie donc à ces âmes qui veulent en quelque sorte ne plus méditer sur les choses concrètes de la vie de Jésus, qu'elles ne pénétreront pas dans les deux dernières demeures, car si elles s'éloignent du guide qui est le bon Jésus, elles n'en trouveront pas le chemin. Ce sera déjà beaucoup si elles sont assurées de se maintenir dans les demeures précédentes. Le Seigneur a dit lui-même qu'il est le chemin. Il dit aussi qu'il est la lumière et que nul ne peut aller au Père que par lui. Le Seigneur est mon berger, dit le psaume. Serait-il bon pour l'âme de rester dans cette sécheresse en attendant, même comme notre Père Élie, que le feu du ciel brûle ce sacrifice qu'elle fait d'elle-même à Dieu? Non, certes, il ne sied pas d'attendre des miracles. Je crois, quant à moi, que cela, donc penser à la passion et au mystère de la sainte humanité du Christ, à la Vierge Marie et aux saints, nous est nécessaire jusqu'à notre mort, si haute que soit notre horizon. Voilà. Continuons à la vérité, l'âme que le Seigneur introduit dans la septième demeure. Donc que le Seigneur, et non pas je ne sais quelle drogue, quelle plante, que le Seigneur introduit dans la septième demeure, se fait une habitude de ne pas s'éloigner du Christ notre Seigneur. Elle s'attache à ses pas selon un mode admirable, par lequel, humain et divin à la fois, il demeure en sa compagnie. Le psaume. Sur des prés d'herbes fraîches, il me fait reposer. Il me mène vers les eaux tranquilles et me fait revivre. Il me conduit par le juste chemin pour l'honneur de son nom. Si je traverse les ravins de la mort, je ne crains aucun mal, car tu es avec moi. Ton bâton, c'est le bâton du berger qui écarte les difficultés. Ton bâton me guide et me rassure. Sainte Thérèse d'Avila. Il est des âmes qui ont pour principe, lorsqu'elles arrivent à l'horizon de quiétude et à goûter les régals et délices qu'accorde le Seigneur, de croire que c'est une grande chose que de ne rien faire d'autre que de les savourer et que c'est même le moyen d'y parvenir. Mais croyez-moi, ne vous laissez pas inhiber à ce point. La vie est longue, les épreuves nombreuses, et nous devons considérer comment notre modèle, le Christ, les a endurées, et même ses apôtres, ses saints, afin de les supporter avec perfection. Eh bien, chers auditeurs, retenez-le. Le Seigneur est mon berger. Qu'il soit votre berger. Suivez-le en méditant sa vie et que Dieu vous bénisse. À bientôt.
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5: Bonjour à tous et bienvenue. C'est un troisième rendez-vous avec, pour intervenante, vous la découvrez, Gabrielle Lydie Bardou. Bonjour Gabrielle Lydie.
6: Bonjour Nathalie.
5: Alors après avoir parlé de l'amour de Dieu et écouter sa voix et réapprendre à prendre des espaces chaque jour, quelques minutes, pour l'entendre, l'écouter. Devenir peut-être ce bon soldat, sortir de nos dépendances, de nos esclavages. Et là, je pense aussi en particulier à tout ce qui peut être écran. Nous portons tous des blessures, certaines sont visibles, d'autres plus invisibles et discrètes. Alors au fond, qu'appelle-t-on une blessure intérieure, Gabrielle Lydie?
6: Alors la blessure intérieure, c'est pas juste que j'ai mon estomac qui est troué ou mon intestin qui est troué. Ce seraient les blessures de l'âme. On subit des rejets, on a été traumatisé, on a été abandonné, on a été trahi, on a subi beaucoup de violences, des violences verbales. Et toutes ces choses-là créent en nous des tensions, toutes ces choses-là nous déforment. On peut avoir une réaction qui s'est installée ou une habitude qui s'est installée qui est liée à quelque chose qu'il y a eu. Peut-être que quand notre mère était enceinte de nous, elle ne voulait pas de nous. Mais on est avec ces blessures-là ou on les a dans notre vie de tous les jours. Alors, ce que je constate, c'est que les blessures intérieures peuvent influencer le corps. Mais le corps peut être malade sans que l'âme ne soit malade. Mais quand l'âme est malade, le corps peut être malade. Cela veut dire quoi? Qu'il est important que nous soyons attentifs à nous-mêmes pour savoir, pour aller demander à Dieu, et toujours on revient à cela, qu'est-ce qui en réalité a occasionné, ou questionner, pourquoi est-ce que j'agis comme ça? Pourquoi est-ce que je fais cette chose-là? Pourquoi est-ce que je n'aime pas tel genre de personne? Pourquoi est-ce que je réagis violemment? Pourquoi est-ce que je ne veux pas être avec les autres? Je veux être seule dans mon endroit, je ne veux pas sortir de ma maison. Qu'est-ce qui a présidé à cela? Je pense que quand nous posons ces questions à Dieu, il nous répond. Là, pour le coup, tu vas expérimenter la réponse de Dieu. Voilà un peu.
5: Alors face à ces blessures, vous en avez décrit quelques-unes, souvent, et c'est très humain, on peut développer des protections, des masques, et parfois même, et vous venez d'en parler aussi, des enfermements. Alors pourquoi est-il si difficile de laisser le Christ entrer au fond dans tous ces espaces, tous ces lieux qui ont été des lieux traumatiques, des lieux de fragilité?
6: Mais la peur, c'est la peur. On a des fois même on est un peu amnésique, en fait. On s'efforce d'être amnésique. Je veux effacer ce tronçon de mon histoire, je vais l'effacer. Mais non, parce que même nos péchés, Dieu se sert de cela. La Bible dit, alors que nous étions encore pécheurs, Christ est mort pour nous. Cela veut dire que Jésus nous a entièrement pris en charge. Il n'a pas pris que la bonne partie, la cerise, et puis il a laissé le gâteau parce qu'il était trop sucré. Non. Il te connaît avec ce avec quoi tu luttes, enfin si tant est que tu luttes avec, il sait tout ça. Il veut simplement que tu ouvres. Voilà pourquoi cette parole de Jean, que Jean décrit, dit « Voici, je me tiens à la porte de ton cœur et je tape. » Mais tu peux laisser le Seigneur derrière la porte et ne pas ouvrir. Mais quand tu ouvres et que tu es dans la vérité, le Seigneur y parcourt. il parcourt tous ces lieux de non-vie, tous ces lieux de mort, et il apporte la guérison.
5: Et vous parlez de vérité.
6: Oui.
5: Donc il y a une attitude de vérité
6: de
5: à
6: vérité,
5: avoir.
6: De vérité, oui. Il ne faut pas juste faire un résumé de nous-mêmes à la va-vite. Là. Qu'il s'agit de toi, cher auditeur, il faut prendre le temps de t'arrêter. Parce que c'est ta vie. Il faut t'arrêter et mettre les mots. Même si les mots sont difficiles, il faut t'arrêter, faire la vérité, comme diraient les enfants, la vraie vérité sur toi-même. J'ai été blessée, on m'a dit ça, ça m'a fait mal. Et Seigneur, je t'offre ça. Mais pas, non, ça ne fait rien. Même ceux qui sont dans la vie spirituelle tendent à très vite spiritualiser les choses. Mais il faut respecter la douleur. La douleur doit être respectée. Elle n'est pas être chérie pour dire je me complais, non. Mais c'est dire, entendre ce que le corps dit de ce qui est à l'intérieur de moi. C'est pour ça, d'ailleurs, les médecins parlent des maladies psychosomatiques. Tu as reçu un choc émotionnel, automatiquement tu fais un malaise, automatiquement tu as des boutons. Mais ça veut dire qu'on n'est plus que le corps. Il y a quelque chose en nous, il y a une machine que Dieu a déposée en nous qui a besoin d'être alignée. Et c'est cela qu'il faut écouter et présenter à Dieu. Est-ce que je peux dire quelque chose ? On prend un exemple pour que l'auditeur m'entende bien et comprenne ce que je veux dire. Tu as une voiture qui a une marque. Pour changer la pièce de ce véhicule, il faut retourner chez le fabricant. Si tu prends une autre marque, ça ne va pas être ajusté, ça ne va pas bien fonctionner. Mais nous, les êtres humains, nous venons de la main de Dieu. Il nous a fait, nos pièces de rechange sont dans son carquois. Donc, ton foie qui ne fonctionne plus, ou ton cœur qui n'est plus capable d'aimer. Mais demande-lui, il dit, je vous donnerai un cœur nouveau, je vous donnerai une âme nouvelle. Dieu est capable de changer toutes les pièces qui sont en nous. Et voilà ce que je veux dire à l'auditeur, fais-lui juste un petit peu confiance et ouvre-toi, ouvre la porte de ton cœur, ouvre la porte de la maison que tu es, et le Seigneur va te faire.
5: Et quand vous parlez à l'auditeur, vous lui rappelez aussi l'importance qu'il soit lui-même, qu'il n'ait pas peur, qu'il soit en vérité.
6: C'est cela.
5: Qu'il y ait une opération, au fond, d'un passage de Dieu dans sa vie.
6: C'est ça. Et puis,
5: et d'une guérison dans sa vie.
6: Exactement. Et parler, dit Seigneur, là, c'est compliqué pour moi. Cette personne, je n'arrive plus à l'aimer. Je ne sais pas, je ne connais pas tous les contours. Je veux te demander de m'aider à l'aimer. Et ça va commencer par, oui, je pardonne, et après, j'apprends à aimer. Ça peut être, Seigneur, j'ai telle addiction, je ne sais pas ce que je suis en train de combler. Il y a certainement un vide que je comble. Je ne sais pas, mais viens habiter ce vide. Viens l'habiter. Vous voyez, on n'a pas besoin de tout un agencement de mots pour parler à Dieu. La Bible nous dit que Jésus, dans son ministère public, les 3 ans, Jésus a guéri. Oui. Et il continue. Écoute-moi, cher auditeur. Jésus continue de guérir. Quel que soit ce qu'on peut te dire, moi, j'ai fait tellement d'expériences de ce Dieu-là qui guérit, même à distance. Je voudrais que tu le sollicites pour ton âme. Je voudrais que tu le sollicites pour les choses que tu ne comprends pas, mais dont tu constates que c'est compliqué dans ta réaction. Demande-tu, Jésus, guéris-moi. Mets ta main, si c'est ton estomac, si c'est ton cœur, une partie. Mais Jésus, je te demande de me guérir. Celui qui a créé l'oreille n'entendrait-il pas? Et il viendra te guérir.
5: Alors, on est sur la guérison. Là où on... Guérison des corps. Parfois. Alors, la guérison des corps ne s'opère pas toujours, mais il peut y avoir peut-être cette autre guérison, celle du cœur, celle de l'âme, au fond.
6: Ouais. Exactement.
5: Oui, donc il ne faut pas se décourager, même si il n'y a pas cette guérison du foie, de l'estomac, d'une rate, d'un œil. Jésus peut passer et guérir ce qui a été profondément blessé dans le cœur.
6: Exactement.
5: C'est important. Hein.
6: Exactement.
5: Oui. Il passe au fond, hein. Mais il faut lui demander. Quand
6: il faut
5: on
6: lui
5: vous
6: demander.
5: Écoute, Gabriel Lydie, il faut avoir cette relation d'un enfant avec son père. Hein. C'est ça. Hein.
6: C'est ça. Hein. Il nous appelle, il dit, voyez de quel amour le Seigneur nous a aimés. Il nous appelle ses enfants. Moi, le voilà. Mot que je préfère dans même le credo que nous avons, c'est père. Je crois en Dieu, le père. Avant de dire tout puissant, moi le mot père est suffisant pour moi. Et je suis dans cette filiation, mais je, toutes mes caprices se font là. Je n'ai pas de théâtre. Ce n'est pas un fantôme de moi que je dois présenter à Dieu. Il est mon Père. Et donc, dans ce projet d'amour, mais entre griffes, tous les coups sont permis. J'offre à Dieu ce que... Et comme Job dit, même si tu me tuerais, je continuerai d'espérer en toi. Vous voyez la dimension de l'amour, de cette confiance, de cet abandon à Dieu. Donc Dieu, si guérit l'âme, forcément le corps peut être guéri, mais s'il ne guérit pas le corps, mais qu'est-ce qui est plus important? Il dit, ne craignez pas ceux qui peuvent tuer le corps, ne craignez pas ceux qui peuvent tuer l'âme. Non, plutôt ne craignez pas ceux qui peuvent tuer le corps, mais qui ne peuvent tuer l'âme. Donc cela veut dire que ce qui est le plus important à l'intérieur de nous, ou dans ce que nous sommes, même si on est pris en charge totalement, c'est l'âme. Il nous guérit profondément. Et j'insiste, il guérit encore le corps. Il le fait. Ce n'est pas juste une vue de l'esprit. Mais s'il ne le fait pas, il a bien ses raisons. Il a bien ses raisons, voilà. D'ailleurs, à chaque fois qu'une personne s'approchait de lui, il dit, va, ne pêche plus. Mais comment ça se fait que quelqu'un qui vient demander une guérison physique, il lui dit, va, ne pêche plus. Et il dit après, tu es guéri. Cela veut dire qu'il y a une corrélation, comme c'est le pape François qui dit que tout est lié. Donc tout en nous est lié. Voilà un peu.
5: Merci infiniment. Va et ne pêche plus. C'est peut-être la clé pour achever ce troisième entretien du jour, pour vous retrouver. Donc, et c'est Jésus lui-même qui le redit dans les Écritures. Va et ne pêche plus. Parce qu'au fond, dans le va et ne pêche plus, et puis ce lieu où il opère des guérisons, c'est en vue de l'éternité que l'âme soit sauvée.
6: Voilà, c'est
5: au fond, on tourne, mais... Voilà. C'est en vue du salut de l'âme.
6: C'est cela. On change
5: que les âmes soient sauvées.
6: Voilà. Il y a un après. Il y a un après. On a une espérance qui ne déçoit pas.
5: Voilà. Donc soyons au rendez-vous.
6: Soyons au rendez-vous.
5: Soyons au rendez-vous. Donc soyons au rendez-vous dès demain. Et merci encore de votre participation, Gabriel Didier Bardou. Et à demain. Merci.
6: Merci aux auditeurs. Merci.

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1: Le pot de terre et le pot de fer. Si je vous demande quel est le point commun entre la cigale et la fourmi, le corbeau et le renard, le lion et le rat ou le lièvre et la tortue, vous me répondrez que ce sont des fables écrites par Jean de La Fontaine. En vous énumérant ces titres, je vous invite à faire un bond en arrière dans vos jeunes années d'école. Une certaine nostalgie doit naître en vous. Ces fables sont inspirées directement des fables grecques d'Ésope, écrivain grec légendaire du VIe siècle avant Jésus-Christ, qui constitue la source première et fondamentale de Jean de La Fontaine, en particulier pour son premier recueil paru en 1668. Aujourd'hui, je compte attirer votre attention sur celle du pot de terre et du pot de fer, où Jean de La Fontaine s'est là aussi inspiré d'Ésope dans sa fable « Les pots ». Elle raconte l'histoire d'un pot de terre qui, cheminant à côté d'un pot de fer, ne fait pas 100 mètres sans se retrouver réduit en éclats par son solide compagnon de route. Mais si je me penche particulièrement sur la fable du pot de terre et du pot de fer, ce n'est pas pour faire l'éloge de Jean de La Fontaine ou d'Ésope, mais pour vous en préciser l'origine exacte qui remonte bien plus en arrière dans le temps. C'est en effet dans la Bible que nous la trouvons, dans le livre de Ben Sira le Sage, qui fait partie des plus longs livres que les églises catholiques et orthodoxes incluent dans l'Ancien Testament. On peut y lire au chapitre 13, verset 2, je cite « Ne te charge pas d'un fardeau trop pesant, ne t'associe pas à plus fort ou plus riche que toi. Comment au pot de terre associer le pot de fer? Au premier choc, celui-là se brise. » Ce message, tel qu'il nous est délivré, nous montre qu'il faut se méfier des personnes plus puissantes que nous, car elles peuvent nous causer du tort, même sans le vouloir. Cette précaution ne se limite d'ailleurs pas à la force physique, ou au pouvoir politique ou hiérarchique, mais aussi à la compétence, à la beauté, à la taille, etc. Il est donc conseillé de veiller à avoir une attitude d'égal à égal dans nos rapports avec les autres, afin d'harmoniser les relations. Oui, l'image du pot de fer et du pot de terre nous appelle ainsi à la prudence, car si ce rapport de force se révèle trop inégal, nous risquons fort de compromettre notre indépendance ou notre sécurité, comme le pauvre pot de terre.

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l'ange du Seigneur annonce à Marie qu'elle serait la mère du Sauveur, et elle conçut du Saint-Esprit. Voici la servante du Seigneur, qu'il me soit fait selon ta parole. Et le Verbe s'est fait chair, et il a demeuré parmi nous. Je vous salue Marie, pleine de grâce. Le Seigneur est avec vous. Vous êtes bénie entre toutes les femmes, et Jésus, le fruit de vos entrailles,

0: Ta grâce, Seigneur, se répand dans nos cœurs. Par le message de l'ange, tu nous as fait connaître l'incarnation de ton Fils bien-aimé. Conduis-nous par sa passion et par sa croix jusqu'à la gloire de la résurrection. Par le Christ, notre Seigneur. Amen.
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2: Et allez, c'est sous la pluie aujourd'hui, ça change que nous débutons ce Présence Midi. Soyez toutes et tous les bienvenus, c'est un plaisir de se retrouver entre 12h et 13h. Au sommaire de ce magazine, nous allons peut-être découvrir ou faire redécouvrir le nouveau économe diocésain pour le diocèse d'Auch. Il s'appelle Jérôme de Clavière. On va apprendre à le connaître, depuis quand il est arrivé dans le diocèse d'Auch, d'où vient-il, qui est-il exactement, mais ce que je vous propose de découvrir d'ici quelques instants. Et puis on restera dans le Gers, puisque le mercredi, on aime bien rester dans le Gers, mais les semaines d'information sur la santé mentale sont un rendez-vous national français créé en 1990 et qui se déroule chaque année au mois d'octobre pendant 2 semaines. Et nous aurons, pour mieux comprendre cette animation, eh bien, et surtout de dépasser les idées reçues et de déconstruire les préjugés liés
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2: à la santé,
1: dans la vallée de la Garonne,
2: on aura Armel et Ribéry. Voilà, tout de suite, on part dans le Gers. Jérôme de Clavière, bonjour.
3: Bonjour.
2: Nous sommes dans votre bureau, vous êtes le nouveau économe diocésain pour le diocèse d'Auch. On va prendre un peu le temps aujourd'hui de faire connaissance avec vous. Vous n'êtes pas un tout nouveau économe diocésain, vous avez déjà de l'expérience.
3: Alors oui, tout à fait, je suis un tout nouveau économe diocésain puisque j'ai démarré mes fonctions le 25 août dernier, donc c'est tout récent. Précédemment, j'ai eu l'occasion de travailler dans la société civile. Je travaillais dans l'agroalimentaire où j'étais directeur général. Donc j'ai l'habitude de tout ce qui est fonction de direction, de gestion économique et autres, et ressources humaines. Pour autant, c'est une toute nouvelle profession qui s'ouvre pour moi, celle d'économe diocésain, et qui donne un relief particulier à ma nouvelle carrière, parce que c'est quelque chose qu'on aborde avec une vraie notion de service et de servir l'Église. Ça a vraiment du sens pour moi, puisque je suis chargé de l'ensemble des choses matérielles sans lesquelles l'Église ne peut pas vivre, et je dois réussir à optimiser au maximum la gestion matérielle pour laisser l'esprit libre à tous les gens qui s'occupent de la mission dans l'Église catholique, de la pastorale, etc.
2: On va prendre quelques minutes, c'est pour vous connaître un petit peu mieux. Vous venez de l'Aude, vous l'avez dit, vous êtes père de famille.
3: Alors je suis père de famille, je suis père de 6 enfants, 6 enfants qui sont aujourd'hui grands et tous jeunes pros. Je suis grand-père de 5 petits-enfants et demi et j'en suis ravi. Et voilà, et aujourd'hui cette nouvelle mission a du sens et elle a même un sens d'exemple familial, parce que avoir un grand-père qui travaille dans quelque chose qui a du sens et qui est capable de le raconter, je pense que ça fait partie aussi de ma mission d'exemple de grand-père.
2: Donc vous le prenez vraiment avec une particularité, ce nouvel emploi.
3: Tout à fait, je suis bien conscient qu'il y aura des difficultés, pour autant. Là, je suis effectivement dans l'enthousiasme et dans l'inculturation des habitudes, parce que l'Église ne travaille pas forcément de la même façon que travaille la société civile. Il y a des choses qui me surprennent, des choses que je trouve agréables et motivantes. Les choses qui me surprennent, c'est peut-être le temps et le mode de décision de l'Église. Et les choses qui me surprennent agréablement, c'est quand on prend une responsabilité d'économe diocésain, on a une mission qui est donnée par l'évêque, et que cette mission, qui est d'ailleurs réglée par le droit canon, est extrêmement motivante. Et quand j'ai signé ma lettre de mission, ma première réaction auprès de notre archevêque, c'était de lui dire: si dans ma vie professionnelle j'avais été capable de faire des lettres de mission ou de délégation à mes salariés qui soient aussi motivantes, j'aurais eu beaucoup moins de soucis pour entraîner mes équipes.
2: Donc, vous êtes heureux, on sait que vous êtes heureux d'arriver dans le diocèse d'Auch. Vous faites connaissance, bien sûr, avec cette maison diocésaine et aussi avec les équipes qui sont composées, qui la composent.
3: Tout à fait. Alors, une mission diocésaine qui est, enfin, une mission sur le diocèse qui est complexe effectivement en ressources, en relations humaines, parce que on a des interlocuteurs. Moi, j'étais habitué à avoir que des salariés. Ici, on a des salariés. On a des ministres ordonnés, prêtres ou diacres, qui fonctionnent d'une façon un peu particulière et avec lesquels on n'a pas forcément les mêmes rapports matériels, j'entends. Et puis des bénévoles qui, sans lesquels l'Église ne pourrait pas fonctionner et qui ont un management très particulier. Il faut savoir les trouver, savoir les appeler, savoir les motiver dans la durée, utiliser leurs compétences et savoir aussi mettre parfois fin à leur mission, parce que chaque âge a ses plaisirs, et il est parfois important de ne pas avoir des bénévoles qui se trouvent dépassés par leur fonction, parce qu'ils deviennent âgés, etc., et qu'ils ont d'autres façons de servir l'Église.
2: Alors, c'est peut-être nouveau aussi pour vous, hein, donc de devoir gérer à la fois des salariés, des collaborateurs, mais également des personnes d'église, et puis tous ces bénévoles qui entourent tout ce beau monde.
3: Tout à fait. Alors, c'est effectivement très nouveau pour moi. Ça demande beaucoup d'écoute, beaucoup d'empathie, et surtout une attention particulière. Particulière aux gens, parce qu'on a un peu trop tendance à penser qu'à partir du moment où un bénévole n'a pas de rémunération à proprement parler, il est corvéable à merci. Il vient chercher quelque chose, il y a quand même une manière d'échange, il y a une utilité sociale, il y a une volonté de servir, mais il y a aussi le respect de sa vie privée. Et même si aujourd'hui c'est difficile de trouver des bénévoles, il est important d'utiliser au mieux ceux qu'on a, mais ne pas les écraser de trop de tâches, ce qu'on a trop vite face de tendance à faire.
2: Alors, vous avez pris vos fonctions, donc vous apprenez aussi un peu tous les dossiers. C'est aussi quelque part aussi un nouveau métier pour vous, même si effectivement vous étiez chef d'entreprise et que vous avez l'habitude de gérer des personnes et de l'argent. Là, vous avez donc des nouvelles fonctions, des nouvelles personnes. Et vous me disiez qu'il y a quelques dossiers qui étaient là et que vous allez bien sûr prendre à bras le corps. C'est des nouveaux logiciels.
3: Alors, effectivement, il y a un certain nombre de dossiers qui sont en cours. L'arrivée d'un nouvel économe ne doit pas tout arrêter. Et puis, il y a des projets qui sont tout à fait pertinents. Donc, on travaille aujourd'hui en informatique sur un projet important pour le diocèse, qui est le déploiement d'un logiciel qui s'appelle Enoria, qui est un logiciel qui va permettre de gérer l'ensemble des activités pastorales du diocèse et l'ensemble des moyens techniques, les lieux, les célébrations, etc., que nous avons. C'est quelque chose qui va nous permettre d'avoir un outil qui va permettre de structurer le diocèse et surtout d'avoir une communication interne beaucoup plus fluide et à terme doit nous faire gagner du temps. Maintenant, aujourd'hui, on est sur le lancement de ce nouveau logiciel, avec toutes les difficultés que ça pose, c'est-à-dire quand on fait un lancement d'un nouveau logiciel, on se heurte à des réticences légitimes des utilisateurs, parce que changer, c'est jamais quelque chose de facile, que ça demande un effort d'adaptation, un effort de préparation des bases de données qu'on va intégrer dans le, etc. Donc un travail supplémentaire, et il faut que ce soit plutôt rapide, parce que si ça fait un petit peu mal, il vaut mieux que ce soit court. Et en plus, il vaut mieux que ce soit court et qu'on puisse rapidement voir les fruits. C'est bien de faire l'effort, mais quand l'effort devient très long, c'est difficile de s'y tenir. Et donc, c'est pour ça que j'ai pris un engagement un petit peu optimiste, mais que l'on va réussir, qui est d'avoir déployé la totalité de ce nouveau logiciel sur l'ensemble du diocèse et qu'il fonctionne à échéance de fin mai 2027.
2: Voilà un des projets phares. Et puis vous me parliez aussi, puisque vous aviez l'habitude, et là ça va vous changer sûrement, hein, c'est que l'Église elle ne vit que de dons, et il n'y a pas d'argent public qui est investi, et puis vous ne produisez rien. Donc ça va vous changer. Le denier du culte qui arrive, et beaucoup de gens pensent à tort, hein, y a des idées préconçues comme ça, que l'Église est immensement riche.
3: Alors effectivement, nous démarrons là la campagne des paroisses, qu'on appelait la campagne des paroisses, le denier du culte spécifique qui est reversé intégralement aux paroisses en local. C'est une part importante, il y a deux deniers du culte dans l'année, celui des paroisses et celui du diocèse. Et aujourd'hui, c'est les seules ressources de l'Église pour son exploitation quotidienne, pour la vie du diocèse à l'année. C'est globalement ce qui va faire notre budget, avec aussi les recettes des quêtes, des casuels, voilà. Et ça, c'est vraiment nos ressources récurrentes qui doivent nous permettre de vivre à l'année, donc qui doivent être équilibrées par rapport aux charges que nous avons et que nous cherchons à optimiser, bien évidemment. Donc cette campagne est lancée aujourd'hui pour aller pour toute la période d'automne. Et effectivement, l'Église n'est pas riche en tant que telle, même si aujourd'hui elle a beaucoup de possessions immobilières, etc., qui ne sont pas forcément liquides et qui sont, j'allais dire, notre assurance durée. Le budget annuel, lui, par contre, il est tout juste à l'équilibre et il est, je crois, bien utilisé. Et donc, il est important pour nous d'avoir une recette denier du culte, que ce soit en paroisse ou au niveau du diocèse, qui soit la plus importante possible, qui se renouvelle, parce qu'aujourd'hui on a un nombre de donateurs qui a plutôt une tendance baissière, même si aujourd'hui ce qu'on va appeler techniquement le panier moyen, c'est-à-dire le don moyen, a plutôt tendance à augmenter, ce qui fait que jusqu'à cette année le diocèse n'a pas eu de baisse de revenus significative. Aujourd'hui, il faut absolument qu'on réussisse à endiguer cette baisse de donateurs en trouvant des nouveaux donateurs. Et c'est tout le challenge de ces prochaines années, c'est de trouver des gens qui donnent, des gens plus jeunes. Et alors, il y a de grands motifs d'espérance, puisque pastoralement, depuis quelques années, on voit une explosion du nombre de demandes de baptême, de nombre de catéchumènes, etc. Mais ces gens-là, il faut les accrocher à notre Église, et aussi de façon matérielle, leur expliquer pourquoi et comment il faut donner pour faire vivre l'Église, parce que, je le répète et vous l'avez dit, on ne touche aucune subvention d'État, bien sûr, la séparation de l'Église et de l'État est passée par là, et on ne touche aucune subvention de Rome, bien évidemment, on est bien sur nos ressources, d'abord paroissiales et diocésaines ensuite.
2: Un deux mots, parce que peut-être tous les, alors ceux qui sont à l'habitude de l'Église connaissent ça, mais ceux qui ne connaissent pas et qui nous écoutent, vous faites les salaires des prêtres. Donc, pour faire ces salaires-là, il faut avoir de l'argent.
3: Alors effectivement, on fait les salaires des prêtres. Alors, ce n'est pas les salaires des prêtres, puisqu'ils ont un statut un peu particulier, ce qu'on appelle un traitement. Donc, on assure le traitement des prêtres. On assure aussi la vie de nos prêtres retirés, les prêtres vieillissants qui ont quitté le service actif de l'Église. Nous leur assurons effectivement leur retraite et une vie la plus confortable possible. On leur doit bien. Et puis après, il y a les salaires. Après, on est plus dans un système économique traditionnel qui ressemble à celui de l'entreprise. On a les salaires et les charges de l'ensemble de nos salariés et tous les problèmes de fluide, de voiture, d'investissement informatique, etc., etc. Avec une caractéristique un peu particulière aussi, c'est qu'on a, j'en ai parlé tout à l'heure, un parc immobilier qui est assez important, et que ce parc immobilier coûte au niveau fiscal et coûte aussi en entretien, parce que si on veut le conserver pour soit en tirer une valeur locative, soit pouvoir le vendre quand nous n'avons plus besoin de certains bâtiments, etc. Il faut qu'il les conserver en bon état et il vaut mieux investir entre guillemets dans la maintenance de nos bâtiments plutôt que dans des réparations curatives qui nous coûteraient beaucoup plus cher.
2: Du travail en perspective alors ?
3: Ah oui, je ne suis pas inquiet sur le volume de travail. Par contre, un travail intéressant, un travail très divers. Je me rends compte que l'économe diocésain est un peu le couteau suisse qui doit travailler à 360 degrés sur le diocèse. Et plus on oublie l'économe diocésain et moins on parle de lui, plus ça veut dire qu'il fait bien son travail.
2: D'accord. Mais nous, on essaiera de vous avoir régulièrement quand même sur cette antenne. On termine juste pour dire que, voilà, vous l'avez dit, hein, c'est le lancement de Denier pour les paroisses. Les gens qui le peuvent donner parce que ça fait vivre. Et quand on en a besoin, certaines personnes sont très étonnées aussi de voir qu'aujourd'hui, dans certains diocèses, peut-être pas ici, mais dans d'autres pays, mais dans d'autres régions, je veux dire, il n'y a plus de prêtres pour faire les enterrements et ce sont des laïcs qui le font. Et donc, il faut donner vraiment pour que nos prêtres restent.
3: Voilà. L'économique et la charge temporelle que j'ai aujourd'hui sur le diocèse n'a qu'un seul but, c'est de servir la pastorale et servir la mission de l'Église.
2: Donc, on l'a bien compris, c'est un honneur d'être ici à Auch, dans le diocèse d'Auch. Merci à vous d'avoir pris un peu de temps pour... je sais que votre agenda est très, très chargé. Et donc, merci beaucoup pour ces mots. Et puis, j'espère qu'on aura l'occasion aussi de partir dans les coulisses de ce métier un peu particulier qui est l'économe diocésain, qui est, après l'évêque, je pense, la personne la très importante dans le diocèse.
3: Tout à fait. Et je serais ravi, effectivement, de vous emmener dans les coulisses et de vous faire visiter les coursives du sous-marin du diocèse d'Auch.
2: Bien sûr, on aura l'occasion aussi de relayer bien sûr ces campagnes de deniers et qui sont faites donc pour les paroisses, on l'aura compris, et pour le diocèse en général.
3: Merci, merci à vous.
2: Au revoir.
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2: Les semaines d'information sur la santé mentale sont un rendez-vous national français créé en 1990 et qui se déroule chaque année au mois d'octobre pendant 2 semaines. Elle constitue le moment privilégié pour promouvoir la santé mentale, démystifier la psychiatrie et lutter contre la stigmatisation des troubles psychiques auprès du grand public. À Auch a eu lieu sur 2 jours, à la librairie Les Petits Papiers, une rencontre bibliothèque vivante. Dans cette bibliothèque, les livres ne sont pas en papier. Ce sont soit des personnes appelées livres vivants qui partagent une partie de leur vécu et de leur histoire. La bibliothèque vivante offre un temps de rencontre authentique entre 2 personnes. Elle permet de mieux comprendre l'autre, de dépasser les idées reçues et de déconstruire les préjugés liés à la santé mentale. Je vous propose d'écouter l'interview d'Armel Iribéry, cadre de santé au centre hospitalier du Gers. Elle est au micro de Pauline Cazier.
5: C'est un exercice qui est souvent proposé dans les centres de réhabilitation psychosociale dont nous avons un centre sur l'hôpital de Auch. Et en effet, les bibliothèques vivantes sont proposées pour que des personnes qui ne connaissent rien à la santé mentale puissent rencontrer des personnes qui, eux, sont pris en charge et qui veulent bien raconter leur histoire. Donc l'exercice est un livre vivant, donc c'est une personne qui raconte son histoire, mais ça peut être un professionnel. Cette fois-ci, on a également un professionnel, un infirmier psychiatrique qui a bien voulu raconter son histoire pendant 10 minutes. Pendant les 10 autres minutes, c'est un échange entre le lecteur, qui lui est censé ne pas forcément connaître ou connaître, mais s'autorise à poser des questions. Et nous avons un bibliothécaire qui est à la fois là pour vérifier le temps et vérifier que tout se déroule bien, puisque l'idée, c'est que ça soit un moment agréable pour les deux, pour le livre vivant et également pour le lecteur. Et puis c'est vrai que nous on a organisé en plus une petite, avec notre psychologue, une petite temps de débriefing, et puis on essaye de faire un autour d'un café aussi, de partager un petit moment convivial autour de cet exercice là.
6: J'ai participé à ce moment là, donc en face de moi il y avait un monsieur qui a eu un parcours un peu compliqué, il m'a expliqué, il a écrit un texte et je l'ai écouté parler. C'est vrai que c'était extrêmement émouvant. En fait, qu'est-ce que ça apporte à la personne qui est face au lecteur ?
5: L'idée, c'est vraiment un exercice pour déstigmatiser. On ne parle jamais trop de santé mentale, ou en tout cas, on s'imagine toujours... on a une représentation de la psychiatrie, du schizophrène dangereux, alors que ce n'est pas du tout le cas, puisque d'ailleurs, statistiquement, les schizophrènes sont les personnes qui ont le plus peur la plupart du temps, donc très peu violents. Et c'est bien de parler parce que les parcours de vie des uns et des autres expliquent bien qu'il peut arriver une dépression, poser un diagnostic parce qu'il y a un mal-être. Et donc, on est face à des gens qui mènent une vie tout à fait normale, mais qui luttent contre leurs troubles, contre leurs souffrances. Et donc, l'exercice est vraiment eux qui se confrontent à un autre regard, pas forcément des professionnels où on est censé être les plus bienveillants, puisque nous n'avons pas normalement de stigmatisation ou quoi, que des fois ça pourrait arriver, mais voilà, on n'a pas de représentation, en tout cas négative, de la santé mentale. C'est bien qu'ils se confrontent un petit peu à ça. C'est un exercice compliqué, d'écrire sur soi, je trouve, on est très courageux. Je suis pas un peu peur de la plage blanche, donc ils m'ont embarqué là-dedans, mais avec joie, parce qu'ils ont bien voulu nous confier ça, donc c'est de la confiance aussi, et ça leur donne de la confiance en eux quand même. C'est un exercice aussi pas simple, hein, le tête-à-tête. Donc nous, c'est vraiment pour parler de la santé mentale, de dire que ça peut arriver à tout le monde, et que même si c'est une maladie chronique, la plupart du temps, ils auront un parcours avec des hauts, des bas, et que tout le monde n'est surtout pas hospitalisé, qu'il faut quand même le savoir, d'autant plus que je vais faire un peu en profiter de dire qu'on a perdu beaucoup de lits d'hospitalisation pour un bien et moins bien, parce que des fois c'est compliqué d'hospitaliser quand on est en situation de crise, mais très bien parce que justement maintenant on pense à l'extérieur. Et nous, le centre de réhabilitation, c'est vraiment l'idée, le rétablissement, la réhabilitation, l'idée c'est de vraiment les accompagner dans l'amélioration de leur qualité de vie qui leur appartiennent. C'est-à-dire que nous ne sommes pas là, nous, les soignants, pour dire « on sait ce qui est bon pour vous ». C'est vraiment de les faire travailler sur quel moment ils ont des difficultés et sur quoi on peut les aider, que ce soit sur l'organisation, avec des TCC, avec des groupes, où on leur donne des informations sur leur maladie ou sur leurs médicaments, comment et repérer les signes d'alerte, savoir où se renseigner, et puis ne pas être seul. Et pareil, moi je suis très sensible, particulièrement je lutte, donc je suis aussi cadre sur des équipes mobiles pour éviter justement les hospitalisations. Et je travaille beaucoup aussi auprès des familles avec un dispositif qui s'appelle Bref, que l'hôpital psychiatrique du Vinatier de Lyon nous offre, qui est vraiment un dispositif pour accompagner les familles qui sont démunies, qui ne comprennent pas toujours les diagnostics face au délire, comment se comporter, face à quelqu'un qui dit « je ne suis pas malade », face à des médicaments qui lui donnent des effets secondaires. Donc on les aide aussi sur leur questionnement à accompagner, puisque les aidants sont au quotidien avec des malades qui des fois sont plus ou moins bruyants, et savoir comment s'en débrouiller.
6: Est-ce qu'on peut reparler de cette quinzaine de la santé mentale? Il y a énormément de manifestations, surtout le GERS. Et on peut en citer quelques-unes?
5: Alors, je vais citer beaucoup que celles qui sont organisées par mon établissement, parce que je les connais mieux, puisque... Donc aujourd'hui, c'est deux jours là de les bibliothèques vivantes, mais il y a également un concert demain proposé sur le CH du GERS piano-clarinette. Il va y avoir également une exposition en fin de semaine à l'espace Cusin d'œuvres d'art, donc à la fois fait par des professionnels soignants et par des patients. Sans, on n'indiquera pas, on laissera les gens trouver et apprécier avec leur propre émotion les œuvres des uns et des autres. Mais je sais qu'il y a des mouvements qui se font au niveau des infirmiers de la prévention qui vont œuvrer pour parler à la population qui reçoit des aides alimentaires. On sait qu'il y a sur les marchés aussi quelques démarches qu'il va y avoir un petit peu pour que les gens se posent les bonnes questions par rapport à... Puisque la maladie mentale est très vaste, hein, on parle d'addiction, on parle des troubles de sommeil, on peut trouver la dépression qui n'est pas à banaliser, et plus tous les troubles un peu d'état limite que des jeunes peuvent présenter, scarification et tous ces comportements. J'ai parlé de l'addiction, mais elle est importante malgré tout.
6: Donc ça a lieu jusqu'au 15 octobre. Est-ce qu'on peut retrouver l'ensemble des manifestations sur le site SISM32, c'est ça?
5: Tout à fait. Et là, vous aurez tout, parce qu'on a essayé de... Et vraiment, sur tout le département, il y a des activités qui seront plutôt en clos, c'est-à-dire que vous ne serez pas invités, qui sont réservés pour des... Les enfants, en général, c'est souvent fermé, soit aux familles ou limité. Mais autrement, il y a plein d'autres choses qui se font. Malheureusement, je ne peux pas vous en donner plus, mais je vous invite vraiment à y aller. Merci à vous.
2: C'était Armelle Ribéry, cadre de santé au centre hospitalier du Gers. Et elle était interviewée par Pauline Cazier, notre correspondante dans le Gers.

0: Vous avez reconnu la belle voix de Florent Pagny à l'instant avec Lotte Canté Perley. Et on va marquer une pause et c'est l'information qui revient sur Présence.
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0: Et à 12h30, c'est Éric Leclerc qui nous attend pour les dernières nouvelles de notre région. C'est le journal de la mi-journée. Bonjour Éric.
2: Bonjour. Annoncé depuis plusieurs jours, les lycéens ont manifesté ou se sont assemblés hier dans les rues de plusieurs villes de la région pour exprimer leur mécontentement face à Parcoursup. Autre revendication, le manque de professeurs et l'état de certains lycées. À Toulouse, la manifestation s'était lancée de la place Jeanne d'Arc vers le quartier Saint-Cyprien. Le nombre de manifestants oscille entre 13 500 et 30 000. Des heurts ont éclaté en fin de manifestation. Ailleurs, en Occitanie, les lycéens se sont assemblés comme à Pamiers, Auch, Saint-Gaudens, Montauban, Tarbes, Cahors et Figeac. Économie, bilan à mi-année par la Banque de France des entreprises en région Occitanie. À la mi-année 2026, l'industrie reste bien orientée, portée notamment par l'aéronautique, tandis que les services marchands poursuivent.

0: fréquenteront les deux halls de la gare et iront à la rencontre des voyageurs et passants pour échanger à propos des potentiels risques ferroviaires présents en gare, comme l'impact des distracteurs d'attention sur le non-respect de la signalisation, la traversée sauvage des voies, la proximité avec les bordures de quais et la circulation en gare sur des engins motorisés ou non. Même si les risques sont présents pour tous, plus de trois quarts des accidents en gare touchent des jeunes de 14 à 20 ans et ont pour cause des distracteurs d'attention comme le casque audio et le téléphone portable. Signature d'une charte de partenariat entre Toulouse Métropole et Voies Navigables de France pour la protection et la valorisation des canaux. Cet engagement, conclu, court jusqu'en 2031. Il vise notamment à valoriser les canaux du Midi, de Brienne et latéral à la Garonne de la métropole et faire de la voie d'eau un axe de développement d'une meilleure qualité de vie des habitants. En complément de cette charte, il a été également conclu un accord spécifique à l'entretien des berges des canaux pour la période 2026-2028. Essentiel à la navigation et au déplacement des piétons et cyclistes, leur bon état constitue un enjeu de sécurité pour maintenir les activités des canaux. L'accord prévoit le lancement de deux opérations en 2026, la réhabilitation des berges du Bief à de l'Arcourt-en-Sourd, ainsi qu'un diagnostic technique global sur la totalité des berges des canaux, soit 60 km. Dans le cadre de son engagement en faveur du soutien aux aidants, la Commission des financeurs de la prévention de la perte d'autonomie du Gers organise en partenariat avec le Centre intercommunal d'action sociale du Grand Auch, cœur de Gascogne, un forum à destination des aidants de personnes âgées de 60 ans et plus. Cet événement s'inscrit dans la continuité des actions menées pour mieux accompagner les aidants, dont le rôle est essentiel, mais encore trop peu visible. Il se tiendra à la salle des Cordeliers à Auch le jeudi 8 octobre de 9h30 à 16h30.
1: Et un grand merci Eric Leclerc. Le retour de l'actualité, ce sera 13h avec toute la rédaction française de Radio Vatican. C'est l'heure de la littérature, tout de suite avec un jour, un livre, un auteur.
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1: Un jour, un livre, un auteur, Philippe Nonni, Diego Arrabal, fidèle au... rendez-vous, hein, tout simplement, tous les...
4: on est fidèles.
1: Bonjour Philippe Subercase. Ouais. Alors, vous êtes comme la... Ouais.
4: Les soirées fidèles. Sont dures, hein, Philippe Subercase. Hein.
1: Merci de votre... Ben, de votre...
4: De notre présence.
1: Exactement.
4: Sur votre présence.
1: C'est pas mal. Et aujourd'hui, c'est Diego Arrabal qui va donc travailler. Et qui dit Diego Arrabal travaille, dit polar ou policier.
4: Voilà, et là aujourd'hui nous recevons Didier Deninx, qui n'est pas un habitué de notre émission, mais qui est un auteur prolixe et qui a écrit de polar. Et donc c'est avec un grand plaisir que je l'accueille chez nous. Bonjour Didier.
5: Bonjour.
1: Bonjour.
4: Alors, nous vous recevons pour votre roman qui s'appelle Les Maisons Parachutées aux éditions Gallimard. Alors, effectivement, quand on prend votre livre, on se rend compte qu'il est à la NRF et qu'on n'est pas du tout dans les couvertures classiques de polar, mais on est dans des couvertures de romans tout à fait qui pourraient être de la littérature blanche, effectivement. Alors, je vais vous lire un petit texte. Que m'a suscité la lecture de votre roman. Après ça, vous aurez bien sûr la possibilité de m'interpeller si vous n'êtes pas d'accord sur ma lecture, etc. Puis après, nous pourrons discuter ensemble de votre roman. Nevers, 1952. Philippe Orbeck expédie la routine d'un commissariat de province lorsque la découverte de trois cadavres inconnus fait ressurgir les fractures de l'occupation encore toutes récentes. Les premières constatations situent la mort des trois victimes durant l'année 1947. S'agit-il d'un règlement de compte tardif? Qui sont ces trois inconnus? À l'aide de maigres indices, mais aussi de contacts, Corbeck a conservé parmi ses anciens compagnons de maquis, l'inspecteur va devoir relier les fils épars d'une tapisserie que tout le monde aimerait voir perdue. Avec son talent de conteur, Didier Deninx amène le lecteur dans une lente plongée dans cette période d'immédiate après-guerre où les non-dits, les refoulements honteux essayent de ressouder une population meurtrie. Embrassant avec une précision d'historien ces années d'après-guerre, l'auteur donne vie à des personnages publics de premier plan et remet en mémoire les luttes internes.

0: des partis politiques, notamment du PCF, dans les dernières années de Staline. Une enquête passionnante, une intrigue parfaitement maîtrisée, des personnages attachants, une revigorante plongée dans un moment de notre histoire qui commence à s'effacer. Les maisons parachutées de Didier Deninx aux éditions Gallimard. Voilà Didier, j'ai rapidement brossé le contenu de votre roman. Est-ce que ça correspond à ce que vous essayez de... Alors, première question, c'est qu'est-ce qui vous a donné l'idée de vous intéresser à ce moment particulier aujourd'hui ?
1: Alors moi, c'est une période que j'ai déjà auscultée avec un roman qui s'appelait « La mort n'oublie personne » qui se passait en 48 dans le Nord. Et puis un gros roman chez Gallimard aussi qui s'appelait « Itinéraire d'un salaud ordinaire » qui était l'histoire d'un inspecteur des renseignements généraux de 42 à 81. Et donc c'est une période, moi j'aime bien les périodes où on est dans les entre-deux. Et l'année 52, c'est l'année où l'étiquette rationnement se termine, où les cours de justice de la République qui jugent les collaborateurs se terminent aussi, et on ouvre la porte s'ouvre timidement sur ce qu'on va appeler les 30 glorieuses. Et donc, c'est le moment où on s'autorise à laisser le malheur derrière soi et à essayer peut-être de se confronter à de nouveaux bonheurs. Donc c'est ça qui m'intéresse, c'est ce moment de bascule où on abandonne et on n'ose pas aller vers le nouveau. Donc ça, c'est la première chose, ça m'intéresse beaucoup. Et puis il y a une deuxième, par exemple, j'avais écrit Le Der des Ders, ça parlait de la guerre de 14, mais ça se passait en 1920. On est dans, par exemple, le DADDR, c'est le moment où les gens qui ont été blessés, qui ont perdu un bras, une jambe, la moitié de la figure et tout, ils commencent à devenir gênants dans le paysage. Et pour bien leur signifier que le monde va changer, qu'on ne s'adresse plus à eux, à leurs martyrs, on invente on invente des danses, et c'est le Charleston. Les gens usent de leurs jambes, de leurs bras, de leur corps, et ainsi de suite. Et moi, j'avais écrit Le Der des Ders en me disant, tiens, bah voilà, je suis dans le regard d'un type qui a perdu un bras, une jambe, et qui voit les mômes de son âge qui séduisent les filles, qui dansent, qui usent de toutes les facéties que permet le corps. Et lui, il est à jamais la victime d'un temps dépassé. Donc c'est ça, moi, qui, en tant que romancier, qui m'intéresse véritablement. Et puis le démarrage de ce roman, de l'écriture de ce roman, c'est la découverte dans ma famille. Je travaille, c'est un petit peu l'âge, j'ai 78 balais. Je m'intéresse à tout un tas de recoins de l'histoire familiale. Et là, je suis tombé sur un personnage inconnu, qui est un personnage, un grand-oncle, qui a été un mutin de 1919, pas un mutin de la mer Noire, un mutin de la Méditerranée, qui s'est rebellé contre la guerre, contre l'Union soviétique naissante de la part de la France. Et puis, ce grand-oncle a été FTP, dénoncé en région parisienne, à Duny, et il s'est retrouvé dans l'enfer de Mauthausen. Et donc là, je suis tombé sur une histoire absolument incroyable de ce grand-oncle qui est mort quelques jours avant la libération du camp en mai 45 par l'armée américaine. Et donc, c'est un petit peu ça, c'est la reconstitution d'une partie de ce qu'il a vécu. Et j'ai transformé les choses au lieu de il est mort en mai 45, et là en avril 45 il est mort, et je le fais vivre jusqu'en 47, et c'est un des trois personnages que mon inspecteur Orbeck, ancien maquisard STP, va retrouver dans ce chantier de reconstruction d'une ferme, d'un hangar. Et donc ce fil va me permettre de raconter et 52 et l'année 52 qui est la grande année des purges
0: staliniennes
1: dans le Parti communiste français. Et ça va me permettre de raconter aussi un aspect absolument incroyable de l'histoire de Mauthausen, d'un camp annexe qui est la fabrication de faux billets et puis le travail sur les armes secrètes d'Adolf Hitler du Troisième Reich finissant.
0: Alors c'est intéressant ce que vous dites, parce que c'est vrai que pour moi Les armes secrètes étaient plutôt travaillées dans le nord de l'Allemagne, dans le camp de Dora, etc., etc. J'ignorais que ça, elles avaient aussi eu lieu dans d'autres camps de concentration, notamment ceux, parce que Mauthausen, c'est en Autriche, si mes souvenirs sont exacts.
1: Oui, c'est Autriche.
0: Ouais. Moi, j'étais persuadé que c'était simplement des camps d'extermination. Donc, c'est intéressant que vous disiez ça, parce qu'on se rend compte, en fait, de la toile d'araignée que ça correspondait, cette fabrication.
1: Tout simplement parce que les autres camps étaient des camps qui étaient sous la menace des bombardements. Mm-hmm. Et les camps annexes de Mauthausen étaient dans les Alpes autrichiennes. Mm-hmm. Et là, il y avait eu des gens qui avaient perdu la vie par dizaines de milliers à construire des tunnels dans les montagnes, et donc c'était des lieux qui étaient à l'abri des bombardements. Mmh. Donc dans la stratégie nazie, c'était ces endroits-là où devaient être rapatriées les choses, les fabrications
0: importantes.
1: Et donc cette histoire des faux billets, etc.
0: Alors oui, je voulais y venir aussi à cette histoire de faux billets, parce que ça j'ignorais totalement, mais c'est quand même extraordinaire comme idée.
1: Oui, mais ça, c'est une idée qui date de 1941. Dès 1941, Himmler décide de mettre en fabrication des fausses livres sterling. Il n'y a pas encore l'entrée en guerre des Américains. Et donc, pour couler
0: l'économie,
1: le système économique de la Grande-Bretagne. Et donc là, ça va être dans le camp de Sachsenhausen. Donc, c'est Oranienburg, juste à côté, à 30-40 kilomètres de Berlin. Et à l'intérieur du camp de Sachsenhausen, il va y avoir un quartier réservé. Et là, on va recruter 200 fabricants, imprimeurs, graveurs et tout, principalement des juifs, des peintres, des fabricants de papier. Mm-hmm. Et il y en a certains qui vont être recrutés à Auschwitz, à la porte des chambres à gaz. Et qui vont arriver à Sachsenhausen. Et là, pendant 2 ans, ils vont mettre au point les plaques pour imiter les livres sterling, et puis la fabrication aussi du papier qui est
0: spécial. Le papier de billets de banque a des caractéristiques. Donc, mais c'est assez fascinant de voir la façon, où un État va devenir contrefacteur d'argent pour lutter contre notre État.
1: Et puis ces 200 personnes qui sont des esclaves, mais ça va être des esclaves qui vont être préservés, tout simplement parce que pour qu'ils puissent véritablement travailler, comme ça donner le meilleur de leur art, on va leur fournir 3 repas par jour, des conditions d'hébergement à l'intérieur du camp et tout.
0: Mmh,
1: c'est
0: vraiment
1: incroyable. Ouais. Incroyable. Et quand il y aura la pression de l'armée rouge en 44 et tout, là on va rapatrier l'imprimerie secrète, et son personnel va être rapatrié à Zipf, donc dans un camp annexe de Mauthausen. Mm-hmm. Et le hasard veut que mon grand-oncle était dans ce camp de Zipf, et donc il était avec les savants nazis, et il était aussi avec les esclaves juifs chargés sous la contrainte de fabriquer des faux billets. Donc ça, c'est l'arrière-plan du roman, qui est extrêmement surprenant.
0: Oui, mais moi j'ai appris plein de choses. Alors je suis pas un grand connaisseur de la période, mais je me suis intéressé quand même à cette période pour des raisons, personnelles, parce que mon père était réfugié politique républicain espagnol, donc il a participé à la résistance, etc. Donc c'est une période.
1: Le camp où était regroupé le grand maximum de. de républicains espagnols.
0: Ouais. Alors effectivement, mon père n'a pas été dans les camps. Il était en France, hein, maquis, etc. Mais c'est vrai que c'est une période où on n'a pas l'impression. Lorsqu'on parle des camps, on voit tout de suite soit le travail forcé pour les pièces des V2 ou des V1, la construction des armes que fabriquaient les nazis, mais on n'a pas du tout l'impression, enfin on ne sait pas qu'ils ont aussi travaillé sur tout un tas d'autres choses. Alors, c'est intéressant de parler de ça, mais est-ce qu'on peut, sans trop déflorer, parler du titre de votre roman ? Parce que les maisons parachutées, ça a un sens... Oui, pardon ?
1: Oui, c'est compliqué de l'aborder, non ? Bon, c'est une des surprises du bouquin, quoi.
0: Mais c'est un élément, j'allais dire, parce qu'on voit qu'il y a donc les nazis fabriquent de la fausse monnaie pour faire tomber l'économie britannique, mais visiblement les alliés essayent de faire quelque chose du même ordre vis-à-vis de l'Allemagne.
1: Oui.
0: Alors,
1: faut laisser le mystère comme ça, il se résout par la lecture.
0: D'accord, mais on a la réponse quasiment à la fin. Donc c'est vrai que c'est l'intérêt de découvrir ça pour nos lecteurs. Ce qui m'a frappé aussi, c'est la position pénible qu'a l'inspecteur Orbeck. Oui. Parce que c'est quelqu'un qui est extrêmement touché dans sa chair, mais dans son esprit et tout, par ce qui est arrivé à son père, qui était lui-même policier. Est-ce qu'on peut en dire deux mots ?
1: Oui. L'inspecteur Philippe Orbeck, donc c'est un inspecteur qui a la trentaine à peu près. Alors il a une particularité, c'est qu'il a été FTP. Il était franc-tireur et partisan dans un maquis. Il n'est pas communiste, mais il était dans un maquis communiste de Lyon, qui est le maquis Vauban, qui est un maquis vraiment très, très, très, très intéressant. C'était un maquis autogestionnaire, à peu près, où il n'y avait pas d'officier, où les gens votaient pour les responsabilités et tout. C'était passionnant de plonger un peu dans l'histoire de ce maquis Vauban et de Armand Simoneau, son fondateur. Et donc, mon inspecteur Orbeck, il est passé par ça, et quand il revient à Nevers, sa ville, il manque quelqu'un dans le paysage, c'est son père qui a été tué, soupçonné de collaboration. Et donc, lui, il est policier, et il est dans le commissariat où il y a
0: où a travaillé son père.
1: Le fantôme de son père est là, et personne n'en parle, parce qu'il y a une sorte de culpabilité. Est-ce qu'il était véritablement collabo ? Il y a véritablement le plus grand doute qui pose. Et lui, il est incapable personnellement d'aborder le sujet. Donc il y a un mutisme de son entourage, un mutisme de sa part, et puis sa mère est repartie vers Châteauroux dans un pavillon un petit peu sinistre de famille, et elle est enfermée aussi dans sa solitude et enfermée dans son malheur, pratiquement pas loin de la folie. Et donc il y a tout ça, et les trois cadavres vont être retrouvés juste à l'endroit où le père d'Orbeck avait été
0: fusillé, enfin assassiné. Oui.
1: Et donc, l'enquête qu'il est en train de faire pour son boulot, il y a le cadavre de son père qui est là en permanence. Il n'y a pas trois enquêtes, il y en a une quatrième, mais cette enquête, elle est totalement, totalement en creux. Et donc, elle n'est jamais dite, elle n'est jamais désignée, elle n'était jamais formulée. Et donc, moi, ça m'intéressait d'avoir ça aussi. Donc, dans cette période qui fait la jonction entre l'après-guerre et les Trente Glorieuses, et en même temps, comment, un personnage qui est embarrassé par, par son passé, qui traîne des secrets, qui traîne des non-dits, et pourtant son boulot c'est de faire éclater la vérité. Mmh. Et la vérité, il est en même temps empêché par son histoire de l'entrevoir. Donc ça crée un personnage comment, déséquilibré, un personnage attachant, mais en même temps un personnage empêché. Un personnage empêché. Et donc, ça m'intéressait de mener une enquête de vérité, de clarté, avec un personnage empêché. Hein, c'est une espèce de contradiction qui est vraiment très intéressante de manière littéraire, quoi.
0: Ouais, ouais. Et c'est ce qui est intéressant, c'est le terme que vous utilisez de personnage empêché, parce qu'on on le sent bien. Alors, il a de par son passé dans la résistance, il a des entrées qui lui permettent de mener cette enquête, puisque effectivement, il est probable que les trois cadavres qui ont été retrouvés, puisqu'il s'agit de 47, avait de fortes chances d'être des anciens maquisards, mais lui ne les connaît pas. Pourtant, il était dans le coin. Et c'est quand même intéressant de voir que ce personnage, il essaye de rassembler des pièces d'un puzzle dont une partie lui échappe à travers le silence et les non-dits.
1: Oui, oui, oui, il y a vraiment ça. Puis il va s'apercevoir que ce ne sont pas des maquisards, ce sont trois rescapés de Mauthausen. Mm-hmm. Et donc il se demande, il dit, mais comment ça se fait que trois rescapés de Mauthausen ont été flingués en 47, là, à cet endroit-là. Donc il y a ce mystère absolu. Puis les trois personnalités, il y en a un seul qui est de la région, Ebromer, donc qui est un type qui travaillait dans l'usine sidérurgique de Bordeloire, dans un petit bled qui s'appelle Infi, qui était un lieu de syndicalisme, de lutte ouvrière et puis de résistance dans cette région. Le deuxième, c'est un Italien qui a été obligé de fuir l'Italie parce qu'il était anarchiste et qui s'est retrouvé dans la colonne Ascaso, une colonne anarchiste dans la guerre d'Espagne. Et ça, c'est le calque de mon beau-père. Mon beau-père était italien, marié à une espagnole, et pour prouver son amour, il s'est engagé.
0: Dans les brigades, ouais.
1: Ils sont dans la colonne Ascaso. Ah, oui. Avant d'être versé à la dissolution de l'Ascaso, il a été versé après dans la brigade italienne Garibaldi. Et donc j'ai mis une grande partie de l'histoire de mon beau-père. Et le troisième, qui s'appelle Chardac, là c'est mon grand-oncle. C'est une partie de son histoire qui va être racontée. Et ça va amener mon personnage à rencontrer la famille de Chardac, dont un conseiller général de Stein, un ancien maire et tout, qui lui est, c'est l'histoire de mon grand-père, donc qui va faire clore un petit peu le bouquin. Mon grand-père était maire communiste et conseiller général de la Seine à Stein, et il a été purgé, il a été victime des purges staliniennes en 52 avec son camarade Charles Tillon, qui était le chef des francs-tireurs et partisans. Donc il y a tout ça, tout ce à quoi s'affronte Orbeck, et les silences sur sa biographie, c'est les silences sur mon histoire familiale. Donc il y a ce double mouvement qui est là, c'est-à-dire que Orbeck, il est un petit peu la manière dont je parviens à éclairer
0: des pans aveugles de l'histoire familiale.
1: Et d'une histoire politique
0: qui va avec.
1: À Stein, à Aubervilliers, cette histoire-là est totalement taboue. C'est-à-dire personne n'en a jamais parlé. Parce que la liquidation d'une partie de la direction du Parti communiste et tout, c'est faite par des gens qui après ont eu des carrières resplendissantes. Donc ils ont fait en sorte que cette histoire-là ne vienne pas.
0: Ils cachent cette histoire sous le tapis, quoi.
1: Donc il y a ce double mouvement, c'est-à-dire que Orbeck, c'est un véritable personnage romanesque, mais ce personnage romanesque me permet, moi, de comment, d'exhumer comme, comme mes personnages exhument ces trois cadavres. Et ben, on exhume une partie de, d'une histoire qui a été elle aussi enfouie.
0: Oui. On peut dire que en fait ça permet aussi d'éclairer des pans de notre histoire au sens général, hein, de notre histoire que beaucoup pensent ou veulent enfouir et garder dans le secret.
1: Oui. Et je pense que c'est comment, c'est pas vraiment par le travail historique que la vérité émerge dans sa complexité. Le cheminement littéraire ou par le théâtre ou par le cinéma et tout ça, c'est vraiment, j'ai l'impression qu'on est, c'est plus sensible, plus près de ce qui a été, quoi. Donc moi ce bouquin là pour moi est vraiment vraiment important, c'est-à-dire cette manière de comment de montrer la manière dont ces gens ont été d'une sincérité absolue, et ils ont été d'une sincérité absolue dans leur action, dans leur dans le don qu'ils ont fait d'une partie de leur existence, et puis ensuite dans le silence qui se sont imposés. C'est vraiment terrible, quoi. Terrible, terrible.
0: Oui, eh bien écoutez, Didier, nous arrivons au terme de cette émission. Ça a été un vrai plaisir de dialoguer avec vous. Vous avez des projets d'écriture
1: Oui, beaucoup, beaucoup. Là, Mais avec mon ami Mako, on est en train de travailler. On est à mi-chemin d'une grosse, grosse bande dessinée sur la résistance.
0: Donc, d'accord.
1: L'histoire de la résistance en bande dessinée. Uh-huh. Et puis au mois de mars ou avril, là, je publie un recueil des faits divers de l'histoire. Donc une cinquantaine de faits divers très, très surprenants. Comme ça.
0: Eh bien, je crois qu'on se donne peut-être un rendez-vous à la parution de celui-là pour que vous en parliez. Et puis, je rappelle aussi que fin de l'année 2026, paraîtra chez Arcane 17 un recueil auquel vous participez qui traite des univers concentrationnaires français.
1: Oui.
0: Et que donc, vous faites partie de ce recueil. Et donc, fin de l'année, ce sera un grand plaisir.
1: Le texte, c'est sur les camps où étaient les Roms.
0: Oui, les camps de Roms. Voilà,
1: et ça me permet de saluer un ami qui vient de nous quitter, qui était le cinéaste Tony Gatliff,
0: oui.
1: Qui était vraiment un ami de toujours. Quoi.
0: Eh bien, écoutez, ce sera aussi peut-être l'occasion de lui rendre hommage en lui mettant une petite dédicace dans votre nouvelle.
1: Bah oui. Bah oui. On peut faire ça. Puis sur votre radio, d'aller chercher des musiques, par exemple les musiques de Vengo, Gadjo Dilo, et ainsi de suite. Quoi. Ça donne la pêche.
0: Tout à fait. Eh bien écoutez, Didier, je rappelle que je vous recevais pour les Maisons Parachutées aux éditions Gallimard, donc Didier Deninx. Et avec grand plaisir, nous vous recevrons pour parler de votre prochain ouvrage. Et
1: d'accord.
0: Maintenant, nous allons nous quitter tous et on se dit comme toujours
2: à la semaine prochaine, cher Diego.
3: Et à la semaine prochaine, Philippe Subercase, vous aussi, vous serez là.
4: Bien sûr. Bon pied, bon oeil. Merci beaucoup à tous les deux et
3: merci
4: à votre invité.
3: Au revoir.
0: Merci.
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6: Le journal. Les chrétiens doivent œuvrer pour la paix et la justice. Ce n'est pas une mission d'ordre politique, simplement le témoignage de leur foi. Lors de l'audience générale, place Saint-Pierre, le pape a plaidé contre l'oppression des pauvres, appelé aussi à réciter le rosaire. En Turquie, un des opposants historiques à ces Recep Tayyip Erdogan se range derrière lui. Le maire d'Izmir annonce rejoindre les rangs de l'AKP, une prise majeure pour le président turc. Au Pakistan, les négociations ont échoué. La principale force d'opposition a lancé hier une grande marche en soutien à l'ancien premier ministre Imran Khan, incarcéré depuis 2023. Nous verrons pourquoi. Et puis enfin, ce pourrait être l'épilogue d'un an et demi de crise politique au Kosovo. Le Parlement est parvenu à l'aube à élire une présidente pour le pays.
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6: Bonjour à tous. 32 000 fidèles présents place Saint-Pierre ce matin pour l'audience générale. Le pape a poursuivi tout à l'heure son cycle de catéchèse sur Gaudium et Spes, sur la mission de l'Église dans le monde contemporain. Ni au-dessus, ni à côté du monde, l'Église est, a-t-il dit, appelée à aider tout un chacun afin qu'il s'interroge sur les questions fondamentales de la vie. L'Église doit aussi contribuer à l'édification de la cité terrestre. Les croyants sont ainsi invités à s'engager pour être cohérents avec leur foi. Le compte-rendu d'Augustine Asta.
7: Poursuivant sa réflexion sur la constitution conciliaire Gaudium et Spes, le pape a mis l'accent sur la mission de l'Église dans le monde contemporain. Cette mission n'a qu'un seul but, que vienne le royaume de Dieu et que s'accomplisse le salut de toute l'humanité. Mais, fait-il savoir, elle se réalise aussi en contribuant à l'édification de la cité terrestre à travers le témoignage de la foi et de la charité, ainsi que de l'engagement en faveur de la justice, de la paix et de la fraternité. En promouvant le bien commun, prévient le souverain pontife, le croyant ne peut accepter l'oppression des petits et des pauvres, ni les structures inéquitables qui perpétuent des conditions de dépendance et d'injustice.
8: La Chiesa, dunque, niente sta più a cuore.
7: Ce que l'Église désire par-dessus tout, c'est de pouvoir se développer librement à l'avantage de tous, explique ensuite Léon XIV. Il revient donc à tout le peuple de Dieu, en particulier aux pasteurs et aux théologiens, de discerner ce qui, dans les cultures de notre temps, mérite d'être pris en considération, en gardant toujours comme critère suprême de discernement la parole de Dieu et la tradition de l'Église.
8: La parole de Dieu. Et la tradizione della Chiesa.
6: Augustine Asta, et puis au terme de l'audience, le pape a renouvelé son appel à réciter le rosaire en ce mois d'octobre. Avant l'audience, il a remercié un groupe de mécènes américains soutenant les musées du Vatican. La beauté éveille les désirs les plus nobles du cœur en l'ouvrant à Dieu, a affirmé Léon XIV. Et c'est une semaine dense de travail qui commence pour le pape aujourd'hui, cet après-midi. Il ouvrira 7 jours de réflexion avec les patriarches des églises orientales, les présidents des conférences épiscopales, 187 personnes convoquées en salle Paul VI pour réfléchir à huis clos à l'annonce de l'évangile aux familles d'aujourd'hui, 10 ans après la publication d'Amoris Laetitia, l'exhortation apostolique de son prédécesseur François. C'est bien plus qu'un changement de parti, c'est un symbole politique majeur. En Turquie, le maire d'İzmir, troisième ville du pays, a annoncé il y a une heure maintenant son ralliement à l'AKP, bastion historique de l'opposition. İzmir était la seule grande métropole turque à ne jamais avoir été dirigée par l'AKP. Il s'agit d'une prise de taille pour le président Erdogan. Les explications à Istanbul d'Anand Lauer.
9: Pour l'opposition turque, c'est un choc et un symbole qui en disent long sur le climat politique du pays. İzmir est un bastion historique de l'opposition, la seule grande métropole jamais dirigée par l'AKP. Mais elle passe sous son contrôle grâce au ralliement de son maire, Cemil Tugay, au parti du président Erdogan. Cemil Tugay avait été élu en 2024 avec 49% des voix, sous les couleurs du CHP, Parti Républicain du Peuple. Ces municipales de 2024 avaient été un camouflet pour le président Erdogan, sa première défaite à l'échelle nationale. Depuis, son parti est parvenu à prendre le contrôle d'environ 90 mairies. Certaines ont été mises sous tutelle après l'incarcération de leur maire, souvent dans le cadre d'enquêtes pour terrorisme. D'autres, beaucoup plus nombreuses, ont rejoint le camp du pouvoir après le ralliement du maire ou de la majorité du conseil municipal à l'AKP. Dans les deux cas, l'opposition accuse le président Erdogan d'utiliser la justice pour prendre le contrôle des villes, soit en faisant ouvrir des enquêtes contre les édiles, soit en les menaçant d'en ouvrir pour les pousser à rejoindre son camp. À Ankara, dans le Loire pour Radio Vatican.
6: Israël rend hommage aujourd'hui aux victimes de l'attaque du Hamas il y a 3 ans. Une minute de silence a été respectée à Reim ce matin, là où des jeunes ont été tués et enlevés par des combattants du Hamas lors d'une rave. Des cérémonies sont prévues tout au long de la journée dans plusieurs endroits du pays. Le 7 octobre 2023, 1221 personnes ont été tuées, 250 enlevées, emmenées à Gaza, dont 44 corps. 3 ans après, toujours pas de commission d'enquête, un cessez-le-feu à Gaza, mais régulièrement violé, encore 3 morts ce matin, et un contexte tendu avant les législatives du 27 octobre en Israël. Au Moyen-Orient, les Iraniens auraient perdu le contrôle intégral du détroit d'Ormuz, c'est ce qu'affirme ce midi le chef de la diplomatie américaine en visite à Athènes. Selon Marco Rubio, lui aussi en campagne avant les midterms, il y aurait presque autant de pétrole qui circule maintenant qu'il y en avait avant le début du conflit dans le détroit, signalons qu'encore lundi, un navire citerne a dû faire demi-tour, menacé par les gardiens de la révolution. La guerre au Moyen-Orient se joue aussi maintenant au Yémen, entre les Houthis houthis soutenus par Téhéran et les forces gouvernementales exilées à Aden ce matin. L'aéroport de la ville a été visé par des drones de missiles balistiques. Les chiites ont également revendiqué des tirs sur l'aéroport de Riyad. Au Pakistan, Islamabad est barricadé depuis hier. Des milliers de partisans d'Imran Khan ont entamé une grande marche vers la capitale. Son parti veut faire pression sur le gouvernement pour qu'il améliore les conditions de détention de l'ancien Premier ministre détenu depuis 3 ans. Emmanuel Derville.
10: À 74 ans, l'ancien capitaine de l'équipe pakistanaise de cricket et ancien chef du gouvernement n'a plus grand-chose à voir avec ce qu'il était. Sa famille affirme que son placement en détention a aggravé son état de santé. Il aurait notamment perdu sa vision de l'œil droit et ne peut plus recevoir de visite. Pour son parti, le PTI, cette interdiction gêne les activités du mouvement qui se retrouve privé de leader. Il réclame un droit de visite et qu'Imran Khan soit envoyé dans un hôpital privé. Le gouvernement et l'armée refusent de céder, mais Imran Khan a gardé une certaine aura dans la population. Celle d'un homme qui veut changer un système politique corrompu et entaché par le népotisme. La marche entamée la semaine dernière depuis le nord-ouest du pays veut aller jusqu'à Islamabad pour se faire entendre. Les autorités ont réagi en barrant les principaux accès vers la capitale. Les affrontements entre la police et les manifestants semblent inévitables. New Delhi, Emmanuel Derville, Radio Vatican.
6: Le président birman, ex-chef de la junte, multiplie les déplacements pour sortir son pays de l'isolement depuis le putsch de 2021. Ming Aung Hlaing est depuis ce matin en Malaisie pour parler migration. Kuala Lumpur sollicite en effet sa coopération pour le rapatriement de milliers de migrants birmans. La semaine dernière, un groupe de près de 1500 personnes a été renvoyé dans le pays en guerre. Au Japon, le gouverneur d'Okinawa passe à l'offensive lors d'une rencontre ce matin avec la première ministre Takaichi. Il a affirmé qu'il y avait un besoin urgent de réduire le fardeau que représentent les bases américaines dans le pays. Un marine américain en poste au Japon est soupçonné d'avoir assassiné une jeune femme. Tous les militaires américains sont désormais soumis à un couvre-feu. Le Kosovo a enfin, je vous le disais, en titre, ou plutôt une présidente, grâce à un accord trouvé in extremis à l'aube ce matin au Parlement. C'est la fin de plus d'un an et demi d'un coûteux blocage institutionnel, mais le pays pourrait se retrouver diplomatiquement fragilisé. Les explications de Simon Rico.
11: Il restait à peine 2 heures avant l'expiration du délai constitutionnel quand les députés ont élu Justina Chiroka-Pula, qui devient la 3e femme présidente du Kosovo. Le pays s'évite donc de justesse la tenue de 3e élections législatives anticipées grâce à un marchandage conclu entre le parti du Premier ministre Albin Kurti et le Parti démocratique du Kosovo, la grande formation d'opposition héritière de l'Ucheka, la guérilla albanaise des années 90. Les députés du parti au pouvoir ont en effet accepté de voter les amendements visant à limiter le mandat du tribunal spécial chargé de juger les crimes de l'Ucheka à La Haye. C'était une exigence du PDK après les lourdes condamnations mi-septembre de son ancien patron et ancien président Hachim Saadchi, ainsi que 3 autres ex-commandants de la guérilla pour crimes de guerre. Après des semaines de manifestations quotidiennes, marquées récemment par de vives tensions, l'adoption de ces amendements a provoqué une immense liesse. Ce vote risque en revanche d'exacerber les tensions avec les Occidentaux, déjà très critique vis-à-vis du gouvernement d'Albin Kurti. Simon Rico, Belgrade, pour Radio Vatican.
6: En Ukraine, le président Zelensky dénonce l'une des attaques les plus ignobles. 70 missiles au total, dont beaucoup de balistiques et des drones lancés au cours de la nuit sur 12 régions d'Ukraine. Dans la ville de Pripouli, un immeuble a été visé. 14 personnes ont été tuées, dont au moins 3 enfants ce matin. Ce matin, l'Union européenne a quant à elle décidé de nouvelles sanctions visant en une seule fois près de 1600 entités et individus liés à la guerre menée par la Russie contre l'Ukraine, désormais privés d'accès à l'UE et tout avoir sur place. Ils sont donc gelés. Voilà, c'est la fin de ce journal. Excusez-moi pour toutes ces égratignures à la langue française. Je vous souhaite une excellente journée à tous. Un bon après-midi.
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14: Abordant cette semaine la question de comment prendre une bonne décision, nous avons déjà éclairé un aspect de la question, à savoir comment prendre une décision. Et nous avons vu que il y avait finalement 2 excès possibles soit de la part des timides, des conservateurs, le fait de ne jamais prendre aucune décision, d'être complètement bloqué, paralysé à l'idée même de prendre une décision. Et puis de l'autre côté, à l'autre excès, il y a ceux qui décident tout, tout le temps et pour tout le monde, et qui finissent aussi par prendre certainement de mauvaises décisions, tant ils en prennent en une journée. Et puis, ils les prennent souvent à vif, à chaud. Alors, si nous ne nous situons ni du côté des timides conservateurs, ni du côté des décideurs excessifs, comment pouvons-nous prendre de bonnes décisions? Comment mettre le plus de chance de notre côté? Parce que lorsque l'on prend une décision, on ne peut jamais être sûr à 100% qu'elle est bonne. Nous reviendrons sur cet aspect. Mais comment essayer de limiter les dégâts, si j'ose dire? D'abord, il me semble très important, lorsque la décision est conséquente, de ne pas vouloir prendre sa décision tout seul. Parce que seul, on finit par s'enfermer assez vite dans une problématique. On en minimise certains aspects, on en occulte d'autres. On en hypertrophie d'autres encore. Puisque, la plupart du temps, quand nous prenons une décision, nous sommes concernés directement par la décision. Comment alors garder une certaine paix? Comment garder un certain recul nécessaire et avoir une bonne analyse de la situation? Il faut essayer de sortir soi-même de la situation pour pouvoir l'étudier avec plus d'acuité. Et pour ce faire, les autres peuvent nous être d'un grand secours. Évidemment, des gens qui sont à même de saisir la situation, mais des gens également à qui nous faisons confiance. Ça, c'est primordial. Ne demandez pas conseil à des gens en qui vous n'avez pas confiance. Ça n'est pas la peine, vous perdez votre temps. Car quoi qu'ils puissent vous dire, vous allez le mettre en cause, le mettre en doute. Appuyez-vous sur des gens en qui vous avez confiance, des amis, des proches, et qui n'auront aucun intérêt personnel dans la décision à prendre ou dans ses conséquences. Pour qu'ils puissent être, j'allais dire, tout à fait neutres et ouverts à la situation que vous allez leur confier. Prenez conseil. Et peut-être multipliez les conseils si la décision est très difficile à prendre. Ne vous contentez pas d'un seul conseil, mais peut-être prenez-en deux ou trois, mais pas plus, parce qu'on peut aussi avoir tendance à surmultiplier les conseils et vous allez multiplier les avis et au bout du compte, vous ne saurez plus quoi décider. Donc appuyez-vous sur quelques conseils, mais de gens en qui vous avez pleinement confiance. Et puis, bien sûr, si vous vivez une vie chrétienne, si cette dimension est importante pour vous, ne la négligez pas lorsque vous avez une décision importante à prendre. Il faut pouvoir confier aussi cette décision à Dieu, lui remettre cela entre les mains, lui demander un éclairage, une aide. Ne pensez pas que votre question est trop banale pour que Dieu s'y intéresse. Jésus ne dit-il pas, pas un de vos cheveux ne tombe qu'il ne soit compté. Dieu prend soin des oiseaux, il les nourrit, et vous avez bien plus de prix à ses yeux. Donc, ne partez pas sur cette idée de vous dire « je ne vais pas déranger Dieu pour cette histoire, je suis assez grand moi-même pour décider ». Ça s'appelle de l'orgueil.

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1: Dieu ne va sûrement pas prendre la décision à votre place. Ça n'est pas son genre et ça ne vous rendrait pas service. Par contre, si vous avez remis cette décision dans la prière, entre ses mains, si vous lui avez confié cette décision difficile à prendre, il peut susciter un coup de pouce, un éclairage, une petite étincelle, tout d'un coup. Soit parce que, en vous-même, en prenant le temps, vous allez peut-être ressentir tout à coup une certitude. Oui, une espèce d'évidence qui vous vient maintenant par rapport à cette situation. Ou bien, ce petit éclairage, cette étincelle va venir par quelqu'un d'autre, par un de ceux à qui vous allez vous confier, dont on parlait précédemment. Ou encore, elle peut venir ni en vous-même, ni à travers les autres, mais tout simplement à travers un événement particulier qui va induire le chemin, qui va peut-être ouvrir une porte que vous n'imaginiez pas, et vous pourrez ainsi vous laisser guider, en quelque sorte. Pourquoi, si nous avons la foi, si nous voulons vivre une vie chrétienne, pourquoi alors laisserions-nous Dieu en dehors de tous nos problèmes, de toutes nos difficultés et de nos grands choix à faire? Il doit être inscrit au cœur de notre vie, dans ses moindres détails, a fortiori, encore plus lorsqu'il s'agit d'une décision importante, avec des enjeux importants, qui est à prendre. En tout cas, toute décision importante, si c'est possible, doit être prise avec du temps. Il faut réfléchir aux conséquences, il faut avoir le temps de bien poser tous les éléments. Encore une fois, si cela est possible. Je pense à deux exemples auxquels Jésus fait allusion et qui peuvent nous aider dans cette attitude à adopter avant de décider. Qui de vous, dit Jésus, en effet, s'il veut bâtir une tour, ne commence par s'asseoir pour calculer la dépense et voir s'il a de quoi aller au bout? De peur que s'il pose les fondations et ne peut achever, tous ceux qui le verront ne se mettent à se moquer de lui en disant « Voilà un homme qui a commencé de bâtir et il n'a pas pu achever. » Ou encore « Quel est le roi qui, partant faire la guerre à un autre roi, ne commencera par s'asseoir pour examiner s'il est capable, avec 10 000 hommes, de se porter à la rencontre de celui qui marche contre lui avec 20 000 ?» Sinon, alors que l'autre est encore loin, il lui envoie une ambassade pour demander la paix. Dans ces deux exemples, nous voyons qu'il faut prendre son temps. Il faut réfléchir, analyser les éléments tels qu'ils se présentent et envisager déjà les conséquences. Et prendre sa décision en fonction de cela. Et non pas décider tout de suite et puis ensuite subir les conséquences. Mais même dans un cas comme celui-là, où nous allons prendre le temps, analyser, prendre conseil, nous ne sommes encore pas sûrs de prendre la bonne décision.

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1: Bonjour tout le monde, bienvenue sur Radio Présence, il est 7h, très bon début de journée.
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4: Bienvenue, chers auditeurs de Radio Présence. Une fois de plus, votre petite émission porte bien son nom, car au-delà des apparences, s'intéresse aujourd'hui à Jennifer, une chanteuse d'opéra, prof d'éducation civique et militante acharnée de l'école pour tous, mais vraiment pour tous. Chez elle, ça n'est pas un slogan du genre « liberté, égalité, fraternité, mon œil ». Non, elle vit toutes ses convictions jusqu'au bout. Nous sommes chez elle et son « chez elle » est aussi la maison de plusieurs jeunes, jeunes scolarisés, dont Ousmane, par exemple, qui est à nos côtés, et que nous, nous laissons dormir à la rue ou dans des squats dont ils sont régulièrement expulsés. Alors, qui est hors la loi ? Celui qui suit la loi de papier ou la loi humaine ? Eh bien, c'est toute la question que nous allons traiter en toute subjectivité, du seul point de vue de cette mezzo-educato révolutionnaire et d'Ousmane, son pensionnaire. Bonjour Jennifer.
5: Bonjour.
4: Alors, l'actualité brûlante, vous la connaissez tous les deux, puisque un squat vient de nouveau d'être expulsé et que des tentes ont de nouveau été dressées sur le trottoir à Toulouse.
5: Tout à fait, et à nouveau aussi expulsés, les tentes. Donc en fait, les jeunes étaient dans un lieu de vie depuis le mois d'avril, hein, parce que il n'y avait pas d'autre solution, mais il y a eu une mesure d'expulsion.
4: Vous dites les jeunes, mais il faut reprendre le contexte. Qui sont ces jeunes et pourquoi ils sont dans des squats, puisque l'auditeur découvre ce que vous connaissez par cœur, puisque c'est votre vie depuis quelques années maintenant.
5: Oui, tout à fait. Ben, en fait, ce sont des mineurs isolés étrangers en recours de minorité. C'est-à-dire que les jeunes mineurs isolés étrangers, quand ils arrivent sur le territoire français, ils se mettent en relation avec le Daomi. Le Daomi, qui est une structure qui existe depuis 2016. Avant la création de cette structure sur Toulouse, et c'est dans tous les départements, ben, ils allaient voir le conseil départemental et à 80%, ils étaient pris en charge directement. À partir du moment où le Daomi a été créé, à 80%, ils n'ont pas eu la reconnaissance de minorité et ils ont été mis à la rue. Mais une fois que c'est arrivé, ils peuvent faire un recours auprès du juge des enfants. Et à ce moment-là, on a eu des périodes où il y avait 95% des jeunes qui étaient finalement reconnus mineurs.
4: Sachant que la bataille tourne éternellement autour mineur, majeur, majeur, mineur, qui ne ment pas, mais globalement, ce sont quand même des jeunes qui ont largement en dessous de 30 ans, voire en dessous de 25 ans, facile.
5: Même en dessous de 18, enfin, là, pour eux, ce qu'il faut comprendre, c'est que la loi s'applique pour eux comme ça. Elle s'applique pour n'importe quelle personne sur le territoire français. Ce sont les papiers d'identité qui font foi. Quand ils vont voir le juge des enfants, ils amènent leurs papiers d'identité. Et c'est le juge des enfants qui, nous, on ne se substitue pas à la loi. C'est-à-dire qu'on estime que, de toute façon, ils ont le droit de faire le recours. Enfin, légalement, ils ont le droit de faire le recours juridique et que ce sera de toute façon à la justice de trancher finalement. Et ce qu'il faut comprendre, c'est que c'est la justice. Ce n'est pas nous qui décidons s'ils sont mineurs ou majeurs. C'est la justice qui décide s'ils sont mineurs ou majeurs. Et à plus de 95%, à une certaine période, ils étaient reconnus directement mineurs. Et donc, mais l'hypocrisie fondamentale, c'est que pendant cette période-là, où ils font leur recours, par contre, ils ne sont considérés ni mineurs ni majeurs. Il faut comprendre qu'ils ont des papiers d'identité, qu'ils ont parfois énormément de mal à faire venir du pays, parce que, je veux dire, le principe du mineur isolé, c'est qu'il a quitté son pays dans des conditions qui peuvent être extrêmement difficiles et que c'est parfois, le contact est complètement rompu avec le pays d'origine et qu'ils ont énormément de mal à faire venir leur papier d'identité. Évidemment, donc ça, le recours peut être extrêmement long. Mais ensuite, ils vont devant le juge des enfants avec ces papiers et ils sont ensuite reconnus mineurs. Mais pendant la période où ils sont mis dehors par le Daomi, je vous dis à 80%, alors qu'avant, C'était à 80%, ils étaient pris en charge tout de suite.
4: Par l'aide sociale à l'enfance.
5: Par l'aide sociale à l'enfance, en effet. Entre cette période où ils sont mis à la rue et le moment où ils sont reconnus mineurs et du coup pris en charge par l'ASE, ils sont complètement démunis, ils sont à la rue. Et c'est uniquement avec les associations qui font ce qu'elles peuvent, qui peuvent se nourrir. Enfin, ils n'ont pas d'argent, pas de nourriture, pas de logement, pas de vêtements, enfin, et pas de suivi de santé. Alors que on a plusieurs jeunes qui ont qui ont des situations médicales extrêmement compliquées et ils sont complètement démunis.
4: Alors, que s'est-il passé donc quand on s'est retrouvé il y a 3 jours sur les allées Jules Guesde avec vos tantes? Ousmane, peut-être tu peux prendre la parole pour cette dernière actualité, je dirais. Après, on reviendra sur ton parcours, peut-être dans la deuxième émission, mais là, on est sur le point d'actualité aujourd'hui à Toulouse.
6: Bonjour tout le monde. Nous avons été mis à la rue où nous n'avons pas eu un endroit où rester. Et maintenant, on est parti squatter dans la rue au palais de justice où on a mis nos tentes. Mais malheureusement, 3 heures du temps après, la police est venue nous déguerpir, ils nous ont enlevés, ils nous ont cherché de quitter. On n'avait ni le droit de squatter, ni le droit de rester dehors dans la rue. C'était traumatisant, alors qu'il y en avait beaucoup de personnes qui ont des problèmes de santé mentale et qui n'arrivaient pas à s'en sortir. Et pourtant, il pleuvait en ce moment. Il pleuvait, il y avait la pluie, mais il n'y avait aucune solution pour nous.
4: Et qu'ont fait la plupart des jeunes, alors du coup, que j'ai vu repartir après avoir replié leur tente?
6: La plupart d'entre nous, ce qu'on fait, c'est de rester, c'est de se poser la question où on va aller, où qui va s'occuper de nous, puisque le gouvernement, il ne veut pas nous aider. À part les associations, il n'y a personne qui est là. On se pose les questions, on se dit où on va aller, où on va dormir, où on va, comment on va manger, comment on va faire. Et nous, les personnes qui sont à l'école, comment on va faire pour continuer à aller, comment on va faire pour se concentrer, puisqu'on n'a pas un endroit où dormir, ni se laver.
4: Alors concrètement, justement, comment tu as fait pour ce soir-là et les autres? Où est-ce que vous avez mangé? Où est-ce que vous avez dormi? Et comment tu poursuis le fait d'aller à l'école? Peut-être que Jennifer veut répondre là-dessus, ou vous échangez l'un et l'autre?
5: Lui en particulier, il est venu à la maison. Mais moi, je ne suis pas supposée me substituer au pouvoir public, parce que c'est ma maison, elle est limitée aussi, et que ça veut dire que les autres sont dehors. Il faut savoir quand même qu'une expulsion, c'est extrêmement traumatisant. Physiquement et puis mentalement. Enfin, je veux dire, on n'arrête pas de leur envoyer le message qu'on ne veut pas d'eux, qu'il faut qu'ils disparaissent, qu'ils ne valent moins que rien. Et je veux dire, nous, on les connaît. Il faut savoir que parmi les jeunes que l'on suit, on en avait plus de 40 scolarisés. On a eu de nouvelles places à l'école. Donc en fait, là, on en a plus de 50 qui sont scolarisés.
4: Sur la centaine qui étaient dehors, à peu près.
5: Exactement. Et les autres sont dans des démarches. C'est-à-dire que les autres, ils ont des rendez-vous pour avoir des évaluations scolaires, pour essayer de trouver une place à l'école. Et bien, ces jeunes-là, tout ce qu'ils font de bien, c'est complètement occulté, parce qu'il faut savoir qu'en plus, en général, ils réussissent incroyablement bien leur scolarité, on en parlera, parce qu'ils savent pourquoi ils sont à l'école.
4: Les professeurs sont assez dithyrambiques sur les moteurs qu'ils peuvent être vis-à-vis des autres élèves, parce que vu la vie qu'ils ont eue, ils savent de quoi ils parlent, ils connaissent les difficultés et ils ne sont pas bégueules vis-à-vis de notre système scolaire. Ils ne sont pas toujours en train de dénigrer ou en train de vouer les profs aux gémonies. Au contraire, et pour les profs, ce sont souvent des locomotives, ces jeunes-là.
5: Ah oui, complètement, je veux dire. Et d'ailleurs, donc on a commencé à scolariser les jeunes il y a à peu près 7 ans. Et je veux dire, maintenant, c'est à la limite si on ne les réclame pas. Parce qu'en effet, ce sont des éléments stabilisateurs en classe. D'abord, ils travaillent très bien, très investis dans leurs études. Mais en effet, ils apportent à la classe et à leurs camarades français qui ne connaissent pas ça du tout, alors sans partager leur parcours, mais une certaine... un certain apaisement et aussi une certaine motivation par rapport à l'école, parce que eux, ils sont incroyablement motivés pour le faire. Et en effet, du coup, on est incroyablement bien soutenus par les établissements et publics et privés, parce que ce sont des jeunes qui en veulent, qui sont extrêmement respectueux des professeurs. Ils sont d'ailleurs en général extrêmement choqués de la façon dont ça se passe, ça peut se passer en classe. Voilà, c'est la façon dont sont abordés les professeurs par certains élèves. Et voilà, c'est des réussites absolument exemplaires.
4: Et on reste discret sur les écoles parce que, et puis sur votre identité, Ousmane, enfin sur ton identité, parce que c'est dangereux, forcément, à partir du moment où un jeune peut être coincé, entre guillemets, il peut être envoyé directement et tous ses efforts sont complètement coulés.
5: Oui, oui, c'est surtout qu'on veut pas, et on veut pas que ça joue contre eux. C'est-à-dire que on leur demande d'être extrêmement discrets sur leur situation à l'école, parce que il y a beaucoup de gens qui imaginent pas ça et qui ne peuvent absolument pas le comprendre. Et donc on a eu une fois un jeune qui a eu sa photo diffusée. Du coup, les autres sont venus le voir, alors que voilà, eux, ils veulent être des jeunes, des jeunes élèves comme les autres. Et donc, dans ce cadre-là, il faut aussi que... et puis, c'est incompréhensible pour les gens quand ils entendent parler de squat, quand ils entendent parler de recours, de juges, d'avocats. Ils pensent que les jeunes sont coupables, alors que c'est le contraire. C'est-à-dire, c'est l'État qui les laisse complètement tomber et que, eux, pourtant, ils sont là à donner la preuve, et notamment...

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3: Nouvelle chronique assurance aujourd'hui avec Jérôme Debardis. Bonjour.
4: Bonjour Jonathan, bonjour à tous.
3: On revient sur les incendies dévastateurs de cet été en Europe, de cet été 2026. Oui. Alors en France, 225 000 sinistres pardon, et 500 millions d'euros de coût global estimé. Ça, c'est juste pour la France.
4: Et oui, c'est juste pour la France. Et là, vous avez prononcé le bon mot. Vous avez parlé à l'instant d'Europe. Et on va parler d'Europe.
3: Oui, parce que ça n'a pas brûlé qu'en France.
4: Et voilà. Et ensuite, c'est un problème donc qui est commun à beaucoup de pays européens et qui va déclencher une réaction européenne. Et ça, on n'en parle pas beaucoup. Hein. On vous parle de l'assurance française, c'est vrai, qui est, comme je le rappelle, quand même la meilleure, peut-être la meilleure du monde, en tout cas la meilleure d'Europe. Et voilà. Et alors, ce qui s'est passé,

0: en Europe, c'est qu'on brûlait 660 000 hectares ont brûlé en Europe cette année. 12 millions de tonnes de récoltes ont été perdues. 35 000 décès supplémentaires dus aux vagues de chaleur. Tout ça, ce sont des phénomènes exceptionnels qui sont en train de se passer partout en Europe. Encore, je voyais hier ou avant-hier des inondations extrêmement importantes du côté de Valence, du côté de Barcelone, où on fermait l'aéroport. En même temps et le même jour, la place Saint-Marc qui était à Venise, qui était entièrement inondée, bien sûr, Milan, Naples, tout ça, il y a des dérèglements très importants. Et donc, eh bien, l'Union européenne s'en mêle. Et ça, c'est nouveau. Le 16 septembre dernier, Madame Ursula von der Leyen, a alerté sur l'intensification des événements climatiques extrêmes et annoncé des mesures dans une alliance pour l'assurance des risques climatiques. Donc, au niveau européen, on va monter une alliance pour l'assurance des risques climatiques. C'est très important ce que je vous dis là, parce que mobilisation européenne. On a beaucoup dit, par exemple, qu'en France, le régime des catastrophes naturelles risquait vraiment de sombrer et que par conséquent, une partie beaucoup plus importante des pertes serait assurée par l'État directement, par la Caisse centrale de réassurance.
1: Donc là, ça pourrait être fait par l'Europe sur des incendies.
0: Alors maintenant, voilà, on va peut-être monter une Caisse centrale de réassurance en Europe. Alors, je voudrais vous dire quelque chose qui m'a titillé ce matin. Ce matin, je lisais un article qui disait que les grandes fortunes européennes s'intéressaient aux assurances des catastrophes naturelles. Alors, on en parle tout le temps en disant, mon Dieu, mais ça va être une catastrophe, ce truc-là, ils payent, mais où vont-ils trouver la ressource? Eh bien, il y a, semble-t-il, un certain nombre de grandes fortunes européennes qui s'intéressent aux risques et qui voudraient être des sortes de réassureurs à titre privé. Voilà, donc ça veut dire quand même que ce régime des catastrophes naturelles dont on nous rebat les oreilles en expliquant qu'il est... dont je vous ai d'ailleurs rebattu les oreilles en disant qu'il était vraiment...
1: J'arrête pas d'en parler.
0: Bizarrement, il n'est peut-être pas aussi déséquilibré que ça dans la mesure où il y a des gens qui considèrent qu'ils prennent le risque à titre personnel. Donc, il y a un déficit. Alors, il y a un déficit d'assurance à combler et ces gens-là pourraient venir effectivement
1: créer une assurance.
0: Aider avec cette alliance, ou investir dans le risque de l'assurance.
1: C'est plutôt une bonne nouvelle pour le coup.
0: Oui. Alors, vous avez aujourd'hui. 25% des pertes dues à des catastrophes sont couvertes par une assurance privée. Ça veut dire quoi? Ça veut dire que quand on vous parle des chiffres des 500 millions, par exemple, tout à l'heure en France, ça n'est jamais que 25%, en tout cas en moyenne, ça n'est jamais que 25% des pertes réelles. Je vous donne un autre exemple. Vous avez ici une inondation importante sur la région et vous avez des routes qui sont emmenées. On voit ça tous les jours. Des routes qui sont déviées, qu'il y a des enrochements. Eh bien, ça, c'est pas assuré. Jamais. Ce qui est assuré, c'est la maison qui est à côté, parce que vous avez l'assureur classique de la maison. Mais la collectivité qui possède ces routes, elle est obligée de faire appel à l'État, de faire appel au département. Mais elle ne peut pas faire appel à son assureur. Son assureur, depuis toujours, et ça, croyez-moi, je le sais bien, parce que...
1: C'est vous le spécialiste.
0: J'ai été assureur de collectivités importantes. Ces collectivités ne peuvent pas assurer les routes, les ponts, les digues.
1: Parce que ce sont des éléments susceptibles d'être touchés.
0: Oui, c'est du gros œuvre.
1: Régulièrement.
0: Et donc ça, il y a un vide très important. Et finalement, quand vous avez une énorme catastrophe, vous avez assez peu de catastrophes assurées. Par exemple, encore une fois, les forêts dont on a parlé dans les Landes très importantes, il n'y a qu'un seul assureur en France quasiment qui opère sur l'incendie des forêts, c'est Groupama, qui vient de boire la tasse, alors très violemment, je peux vous le dire. Mais en revanche, il y a très très peu de forêts qui sont assurées contre l'incendie. Donc tout ce qui a brûlé cet été, il y a beaucoup de choses qui ne sont pas assurées du tout.
1: Qui pourraient l'être avec cette alliance européenne.
0: Alors je ne sais pas, on verra. Mais l'arrivée de ces acteurs-là sur le marché, qui sont en règle générale des gens dynamiques, peut peut-être changer la donne. Voilà.
1: Et porteur de futures chroniques, on parlera de dans 6 mois, un an peut-être, d'une nouvelle assurance alliance européenne.
0: Au niveau, voilà, au niveau européen, voilà.
1: Voilà, très bien, ben, ce sera ça à découvrir dans le futur avec vous. C'est pour le coup une bonne nouvelle aujourd'hui, Jean de
0: Barnes. Oui, on peut le penser.
1: On peut le penser, voilà. Merci beaucoup, à la semaine prochaine.
0: À la semaine prochaine.
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1: Bonjour à tous et bienvenue. C'est un troisième rendez-vous avec, pour intervenante, vous la découvrez, Gabrielle Lydie Bardou. Bonjour Gabrielle Lydie.
2: Bonjour Nathalie.
1: Alors après avoir parlé de l'amour de Dieu et écouter sa voix, et réapprendre à prendre des espaces chaque jour, quelques minutes, pour l'entendre, l'écouter, devenir peut-être ce bon soldat, sortir de nos dépendances, de nos esclavages. Et là, je pense aussi en particulier à tout ce qui peut être écran. Nous portons tous des blessures, certaines sont visibles, d'autres plus invisibles et discrètes. Alors au fond, qu'appelle-t-on une blessure intérieure, Gabrielle Lydie?
2: Alors la blessure intérieure, c'est pas juste que j'ai mon estomac qui est troué ou mon intestin qui est troué, ce serait les blessures de l'âme. On subit des rejets. On a été traumatisé, on a été abandonné, on a été trahi, on a subi beaucoup de violences, des violences verbales. Et toutes ces choses-là créent en nous des tensions, toutes ces choses-là nous déforment. On peut avoir une réaction qui s'est installée ou une habitude qui s'est installée qui est liée à quelque chose qu'il y a eu. Peut-être que quand notre mère était enceinte de nous, elle ne voulait pas de nous. Mais on est avec ces blessures-là ou on les a dans notre vie de tous les jours. Alors, ce que je constate, c'est que les blessures intérieures peuvent influencer le corps. Mais le corps peut être malade sans que l'âme ne soit malade. Mais quand l'âme est malade, le corps peut être malade. Cela veut dire quoi? Qu'il est important que nous soyons attentifs à nous-mêmes pour savoir, pour aller demander à Dieu, et toujours on revient à cela, qu'est-ce qui en réalité a occasionné, ou questionner, pourquoi est-ce que j'agis comme ça? Pourquoi est-ce que je fais cette chose-là? Pourquoi est-ce que je n'aime pas tel genre de personne? Pourquoi est-ce que je réagis violemment? Pourquoi est-ce que je ne veux pas être avec les autres? Je veux être seule dans mon endroit, je ne veux pas sortir de ma maison. Qu'est-ce qui a présidé à cela? Je pense que quand nous posons ces questions à Dieu, il nous répond. Là, pour le coup, tu vas expérimenter la réponse de Dieu. Voilà un peu.
1: Alors face à ces blessures, vous en avez décrit quelques-unes, souvent, et c'est très humain, on peut développer des protections, des masques, et parfois même, et vous venez d'en parler aussi, des enfermements. Alors pourquoi est-il si difficile de laisser le Christ entrer au fond dans tous ces espaces, tous ces lieux qui ont été des lieux traumatiques, des lieux de fragilité?
2: Mais la peur, c'est la peur. On a des fois même on est un peu amnésique en fait. On s'efforce d'être amnésique. Je veux effacer ce tronçon de mon histoire. Je vais l'effacer. Mais non, parce que même nos péchés, Dieu se sert de cela. La Bible dit alors que nous étions encore pécheurs, Christ est mort pour nous. Cela veut dire que Jésus nous a entièrement pris en charge. Il n'a pas pris que la bonne partie. La cerise et puis la laisser le gâteau parce qu'il était trop sucré. Non, il te connaît avec ce avec quoi tu luttes, enfin si tant est que tu luttes avec, il sait tout ça. Il veut simplement que tu ouvres. Voilà pourquoi cette parole de Jean, que Jean décrit, dit « Voici, je me tiens à la porte de ton cœur et je tape. » Mais tu peux laisser le Seigneur derrière la porte et ne pas ouvrir. Mais quand tu ouvres, et que tu es dans la vérité, le Seigneur y parcourt. Il parcourt tous ces lieux de non-vie, tous ces lieux de mort, et il apporte la guérison.
1: Et vous parlez de vérité.
2: Oui.
1: Donc il y a une attitude de vérité
2: à
1: avoir.
2: De vérité, oui. Il ne faut pas juste faire un résumé de nous-mêmes à la va-vite, là. Qu'il s'agit de toi, cher auditeur, il faut prendre le temps de t'arrêter. Parce que c'est ta vie. Il faut t'arrêter et mettre les mots. Même si les mots sont difficiles, il faut t'arrêter, faire la vérité, comme diraient les enfants, la vraie vérité sur toi-même. J'ai été blessée, on m'a dit ça, ça m'a fait mal. Et Seigneur, je t'offre ça. Mais pas, non, ça fait rien. Même ceux qui sont dans la vie spirituelle tendent à très vite spiritualiser les choses. Mais il faut respecter la douleur. La douleur doit être respectée. Elle n'est pas être chérie pour dire je me complais. Non, mais c'est dire entendre ce que le corps dit de ce qui est à l'intérieur de moi. C'est pour ça, d'ailleurs, les médecins parlent des maladies psychosomatiques. Tu as reçu un choc émotionnel, automatiquement tu fais un malaise, automatiquement tu as des boutons. Mais ça veut dire qu'on n'est plus que le corps. Il y a quelque chose en nous, il y a une machine que Dieu a déposée en nous qui a besoin d'être alignée. Et c'est cela qu'il faut écouter et présenter à Dieu. Est-ce que je peux dire quelque chose ? On prend un exemple pour que l'auditeur m'entende bien et comprenne ce que je veux dire. Tu as une voiture qui a une marque. Pour changer la pièce de ce véhicule, il faut retourner chez le fabricant. Si tu prends une autre marque, ça ne va pas être ajusté, ça ne va pas bien fonctionner. Mais nous, les êtres humains, nous venons de la main de Dieu. Il nous a fait, nos pièces de rechange sont dans son carquois. Donc, ton foie qui ne fonctionne plus, ou ton cœur qui n'est plus capable d'aimer, mais demande-lui, il dit, je vous donnerai un cœur nouveau, je vous donnerai une âme nouvelle. Dieu est capable de changer toutes les pièces qui sont en nous. Et voilà ce que je veux dire à l'auditeur, fais-lui juste un petit peu confiance et ouvre-toi, ouvre la porte de ton cœur, ouvre la porte de la maison que tu es et le Seigneur va te faire.
1: Et quand vous parlez à l'auditeur, vous lui rappelez aussi l'importance qu'il soit lui-même, qu'il n'ait pas peur, qu'il soit en vérité.
2: C'est cela.
1: Pour qu'il y ait une opération au fond d'un passage de Dieu dans sa vie.
2: C'est ça. Et puis
1: et d'une guérison dans sa vie.
2: Exactement. Et parler, dit Seigneur. Là, c'est compliqué pour moi. Cette personne, je n'arrive plus à l'aimer. Je ne sais pas, je ne connais pas tous les contours. Je veux te demander de m'aider à l'aimer. Et ça va commencer par, oui, je pardonne. Et après, j'apprends à aimer. Ça peut être, Seigneur, j'ai telle addiction. Je ne sais pas ce que je suis en train de combler. Il y a certainement un vide que je comble. Je ne sais pas, mais viens habiter ce vide. Viens l'habiter. Vous voyez, on n'a pas besoin de tout un agencement de mots pour parler à Dieu. La Bible nous dit que Jésus, dans son ministère public, les 3 ans, Jésus a guéri. Oui. Et il continue. Écoute-moi, cher auditeur. Jésus continue de guérir. Quel que soit ce qu'on peut te dire, moi j'ai fait tellement d'expériences de ce Dieu-là qui guérit, même à distance. Je voudrais que tu le sollicites pour ton âme. Je voudrais que tu le sollicites pour les choses que tu ne comprends pas, mais dont tu constates que c'est compliqué dans ta réaction. Demande-tu, Jésus, guéris-moi. Mets ta main, si c'est ton estomac, si c'est ton cœur, une partie. Mais Jésus, je te demande de me guérir. Celui qui a créé l'oreille n'entendrait-il pas et il viendra te guérir.
1: Alors, on est sur la guérison, là où on... Guérison des corps. Parfois. Alors, la guérison des corps ne s'opère pas toujours, mais il peut y avoir peut-être cette autre guérison, celle du cœur, celle de l'âme, au fond.
2: Ouais. Exactement.
1: Oui, donc il ne faut pas se décourager, même si il n'y a pas cette guérison du foie, de l'estomac, d'une rate, d'un œil. Jésus peut passer et guérir ce qui a été profondément blessé dans le cœur.
2: Exactement.
1: C'est important. Hein.
2: Exactement.
1: Oui. Et il passe, au fond. Hein. Mais il faut lui demander. Quand on vous écoute, Gabriel Lydie, il faut avoir cette relation d'un enfant avec son père. Hein. C'est ça. Hein.
2: C'est ça. Hein. Il nous appelle, il dit, voyez de quel amour le Seigneur nous a aimés. Il nous appelle ses enfants. Moi, le mot que je préfère dans même le credo que nous avons, c'est père. Je crois en Dieu, le père. Avant de dire tout puissant. Moi, le mot père est suffisant pour moi. Et je suis dans cette filiation, mais toutes mes caprices se font là. Je n'ai pas de théâtre. Ce n'est pas un fantôme de moi que je dois présenter à Dieu. Il est mon père. Et donc, dans ce projet d'amour, mais entre griffes, tous les coups sont permis. J'offre à Dieu ce que... Et comme Job dit, même si tu me tuerais, je continuerai d'espérer en toi. Vous voyez la dimension de l'amour, de cette confiance, de cet abandon à Dieu. Donc Dieu, s'il guérit l'âme, forcément le corps peut être guéri, mais s'il ne guérit pas le corps, mais qu'est-ce qui est plus important? Il dit, ne craignez pas ceux qui peuvent tuer le corps, ne craignez pas ceux qui peuvent tuer l'âme. Non, plutôt ne craignez pas ceux qui peuvent tuer le corps, mais qui ne peuvent tuer l'âme. Donc cela veut dire que ce qui est le plus important, à l'intérieur de nous ou dans ce que nous sommes, même si on est pris en charge totalement, c'est l'âme. Il nous guérit profondément. Et j'insiste, il guérit encore le corps. Il le fait. Ce n'est pas juste une vue de l'esprit. Mais s'il ne le fait pas, il a bien ses raisons. Il a bien ses raisons, voilà. D'ailleurs, à chaque fois qu'une personne s'approchait de lui, il dit « va, ne pêche plus ». Mais comment ça se fait que quelqu'un qui vient demander une guérison physique, il lui dit « va, ne pêche plus ». Et il dit après « tu es guéri ». Cela veut dire qu'il y a une corrélation, comme c'est le pape François qui dit que tout est lié. Donc tout en nous est lié. Voilà un peu.
1: Merci infiniment. Va et ne pêche plus, c'est peut-être la clé pour achever ce troisième entretien du jour, pour vous retrouver. Et c'est Jésus lui-même qui le redit dans les Écritures, va et ne pêche plus, parce qu'au fond, dans le va et ne pêche plus, et puis ce lieu où il opère des guérisons, c'est en vue de l'éternité, que l'âme soit sauvée.
2: Voilà, c'est pas
1: au fond, on tourne, mais... Voilà. C'est en vue du salut de l'âme.
2: C'est cela. On change
1: que les âmes soient sauvées.
2: Voilà. Il y a un après. Il y a un après. On a une espérance qui ne déçoit pas.
1: Voilà. Donc soyons au rendez-vous.
2: Soyons au rendez-vous.
1: Soyons au rendez-vous. Donc soyons au rendez-vous dès demain. Et merci encore de votre participation, Gabriel Lili Bardou. Et à demain. Merci.
2: Merci aux auditeurs. Merci.

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2: Bonjour, la préfecture de Haute-Garonne communique. Afin de favoriser un retour à la normale dans les établissements scolaires qui rouvriront aujourd'hui, sont prolongées plusieurs mesures jusqu'au vendredi 9 octobre à 23h59 pour les communes de Saint-Gaudens et Gourdan-Polignan. Interdiction du port et transport d'équipements de protection, interdiction de l'enlèvement, du transport et de la détention de tout carburant par bidon, flacon ou récipient divers, et interdiction de l'achat, vente, cession, port, transport et utilisation d'artifices de divertissement, de fumigènes et de pétards des catégories F2 et F3. Tous mobilisés pour la prévention du cancer du sein, le vendredi 16 octobre de 10h à 16h au centre hospitalier Comminges-Pyrénées à Saint-Gaudens, avec des stands d'information sur les gestes de l'autopalpation, la mammographie, prévenir le cancer du col de l'utérus, les traitements et la nutrition. Jusqu'au 16 octobre, découvrez les différentes missions de France Service et de ses partenaires en participant à des ateliers ou des rendez-vous privilégiés en Cagir-Garonne-Sala. Prochaine date, lundi 12 à 8h sur le marché de Sali du Sala, et le mardi 13 à 9h à Mann, atelier CPAM, ce même jour à Mann, et réunion CARSAT retraite. Renseignements et inscriptions au 05 61 97 85 97. Nouveau site web de l'Office du Tourisme Destination Comminges-Pyrénées. Dès la page d'accueil, le visiteur est invité à prendre le temps et à découvrir un territoire riche de paysages, de patrimoine, d'histoire, de gastronomie et d'expérience. Le site met notamment en avant les incontournables de la destination, parmi lesquels Saint-Gaudens, Montrégeau, Aurignac, Boulogne-sur-Gesse, l'Island d'Audon, la Villa gallo-romaine de Montmorin, la Collégiale de Saint-Gaudens ou encore les grands sites patrimoniaux du territoire. Au-delà de l'information touristique traditionnelle, le nouveau site invite les internautes à vivre le Comminges à travers différentes expériences. Une place importante est également accordée à l'agenda afin de permettre aux habitants comme aux visiteurs de retrouver facilement les manifestations, spectacles, visites, animations et rendez-vous qui rythment la vie du territoire. Le nouveau site intègre pour la première fois un volet attractivité résidentielle, vivre et s'installer en Comminges. Fête de la science au musée de l'Aurignacien à Aurignac. L'archéologie ne se résume pas seulement à la découverte des vestiges et la mise en vitrine. Les réserves d'un musée sont des lieux vivants de recherche et de valorisation des collections. Comme les années précédentes, le musée de l'Aurignacien vous propose des activités qui vous permettront de vous initier ou d'en découvrir plus sur certains domaines de l'archéologie ou sur le musée en lui-même. À noter une conférence sur l'interaction entre les sociétés préhistoriques et les milieux aquatiques, animé par Émeric Vignier, archéo-ichtyologie, vendredi 9. La conférence est à 18h30. Spectacle de cirque cinématographique accueilli en co-réalisation avec Pronomade en Haute-Garonne, en partenariat avec La Grainerie. Un air cinématographique plane. Les personnages sont là, la lisière entre les poubelles et l'oubli, sous une laideur apparente qui reflète un quotidien cru. Bleu électrique transcende vers une beauté et une légèreté onirique. Ici, l'humanité est dépeinte dans toute sa splendeur, sa cruauté et son absurdité. En s'attaquant aux sentiments humains fondamentaux, ce spectacle porte un regard cru et sans concession sur la réalité, tout en nous invitant parfois, dans un même élan, à rêver. Rendez-vous le samedi 10 à 17h sur le parking derrière l'école du Pilat à Saint-Gaudens. Journée autour de l'écriture en occitan, samedi 10 octobre à Saint-Gaudens. Rendez-vous pour la 3e édition du Pyrénées Reggae Dub Fest qui se tiendra le vendredi 9 et le samedi 10 octobre à Isbarèche. Le Pyrénées Reggae Dub Fest propose sur deux soirs une ambiance musicale avec 5 sound systems et plusieurs artistes. Le programme inclut un marché de producteurs. Octobre rose, le vendredi 9 et le samedi 10 octobre à l'Estal de Saint-Martory, organisé par l'association Beau Chalet Rose. Spectacle avec Olivier de Robert, vendredi 9 à 21h. Pièce de théâtre d'Octobre rose, le thème de la pièce cette année est le cancer et le travail, les difficultés que rencontrent les personnes pendant et après la maladie. Rendez-vous vendredi 9 à 20h30 au théâtre du casino de Bagnères-de-Luchon. Visite du village de Bourispe, jeudi 8 à 14h30, rendez-vous devant l'église, autour de son église remarquable par ses peintures murales qui ornent l'intérieur du sol au plafond. Le village de Bourispe s'étend sur la rive droite de la Neste. Vous découvrez le patrimoine rural de ce village comme témoin d'une société agropastorale.
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2: Éteignons la lumière, rallumons les étoiles pour la cinquième fête de la nuit, samedi 10 octobre à Mazères sur Sala, de 16h à 1h du matin, seront proposées des animations pour rendre un hommage à la nuit, à ses beautés, ses mystères, ses enjeux et ses fragilités. À cette occasion, le parc naturel régional Comminges-Barousse-Pyrénées s'associe à cet événement. Jean-Charles Auria, bonjour.
3: Bonjour Éric Leclerc.
2: Alors, vous êtes chargé de communication au PNR, pour faire rapide, hein, parc naturel régional Comminges-Barousse-Pyrénées. Vous êtes accompagné de Clément Chenet, bonjour.
4: Bonjour.
2: Vous êtes chargé de mission au Pays Comminges-Pyrénées et Logan Lefebvre, chargé de mission biodiversité au PNR, bonjour.
5: Bonjour.
2: Pour donner une idée aux personnes qui nous écoutent, le territoire du parc, ce sont 5 communautés de communes, Neste-Barousse, Cœur et Coteau du Comminges, Cagères-Garonne-Sala, Pyrénées-Garonnaises et Cœur de Garonne. Est-ce que la pollution lumineuse y est importante sur ce territoire ?
3: En tout cas, tu as déjà presque tout dit. Tu nous as introduit formidablement bien. Eric, tu as dit tout ce qu'il fallait presque. Est-ce que la pollution lumineuse est importante sur le territoire ? Il y a sur le territoire... pendant que mon ami Logan Lefebvre réunit ses données scientifiques, que je ne sais pas si on a vraiment sur le territoire, mais en tout cas, ce qu'on peut dire, c'est qu'il y a 185 communes. Et 185 communes, magnifiques communes, c'est 185 petites lumières dans les 170 000 hectares du parc. Et même si nos villages sont beaux, sont bien éclairés, etc., eh bien, ce sont 185 points lumineux qui viennent comme ça morceler la fameuse trame noire qui est un peu ce dont on essaye de protéger en faisant ce jour de la nuit. La trame noire, c'est une continuité écologique, c'est comme la trame bleue, la trame verte, et la trame noire, comme son nom l'indique, c'est ces couloirs, des corridors d'obscurité qui, pendant la nuit, donc servent aux animaux et à la biodiversité en général à se reproduire, à s'épanouir, à être. Et alors, est-ce qu'on a une grande pollution lumineuse sur le territoire ? On en a sûrement une, mais rien que ça, ça donne vraiment le là. C'est-à-dire qu'il suffit de tout un tas de chapelets comme ça, de zones lumineuses, pour que finalement, il y ait peut-être certaines espèces qui soient perturbées par les dites lumières. Après, on a des grandes villes quand même, toutes proches. Mmh. On a quand même le halo de Saint-Gaudens, celui de Montrégeau, celui de Luchon... Et même aspect, une ville de 1000 habitants finalement dans un ensemble obscur, c'est-à-dire les Pyrénées, le Piémont et la campagne en général, parce que c'est pas très éclairé ici. Ça constitue oui quand même des petits îlots comme ça de lumière. Alors c'est pas cette lumière-là ne perturbe pas que les animaux, c'est aussi la campagne du jour de la nuit, parce que ça en est une. Sert aussi au bien-être des animaux diurnes que nous sommes, les humains, parce que nous avons besoin, nous aussi, pour notre santé, de dormir, d'avoir de l'obscurité, 12, je ne sais pas si c'est 12, mais en tout cas, une grande partie de la journée doit être la nuit. Il doit faire nuit, le jour, c'est le jour de la nuit, le jour de la nuit. Vous avez compris, je crois que c'était très clair. On a besoin d'obscurité pour dormir. Voilà. Et c'est prouvé, ça fait partie des... C'est d'ailleurs la campagne milite pour trois choses. Une de ces trois choses, c'est l'extinction lumineuse dans les villages. Vous verrez ces petits panneaux que vous voyez déjà souvent avec cette petite chouette qui en est le logo. Il y a marqué extinction de 11h à 6h. Ça, c'est les mairies, les communes qui jouent le jeu d'extinction lumineuse. Elles le font donc aussi pour les habitants des villages, parce que les habitants des villages ou des villes ont besoin, n'ont pas besoin, et en tout cas, d'avoir de l'éclairage public sous leurs fenêtres. On sait que c'est mauvais, voilà, pour la santé, parce que c'est mauvais pour le sommeil, parce qu'on est des animaux diurnes. Donc c'est aussi une des raisons pour lesquelles on fait, et ça se fait, c'est pour le bien-être des habitants. Après, il y a beaucoup plus de pollution lumineuse à Toulouse que dans le Comminges, le Barousse, la Barousse et les Pyrénées. Ici, on a un très beau ciel et c'est ce qu'on essaie de préserver.
4: Et ici, on bénéficie de la réserve internationale de ciel étoilé qui est juste à côté du pic du Midi. On a un territoire commun, il s'étend jusque dans la Barousse, donc ils ont une grande partie dans le sud du 65, et le territoire du PNR englobe la Barousse, donc on bénéficie aussi de leur action. Ils font des actions pour essayer de limiter la pollution lumineuse, notamment en faisant de l'extinction dans les villages, donc un travail collaboratif avec les élus de leur territoire. Et donc nous essayons de travailler ensemble, notamment avec le Festival du jour de la nuit que nous organisons.
2: La création du PNR, du Parc naturel régional de Comminges Barousse-Pyrénées, a-t-il amené ou va-t-il être amené à réduire cette pollution lumineuse?
5: Alors oui, c'est sûr qu'on va travailler sur le sujet, mais pas forcément que par le biais de l'extinction lumineuse, de la protection de la biodiversité, mais aussi par le biais des économies d'énergie, parce que c'est un vrai sujet, c'est intégré dans la charte du PNR qui a été approuvée, cette question du PNR comme étant un acteur qui va accompagner les communes, qui va accompagner les entreprises, qui va accompagner même les habitants à réduire leur consommation d'énergie. Et en fait, on part du principe que une consommation d'énergie de nuit, qui en plus est nuisible pour l'homme et pour la biodiversité, si en plus elle permet de, on va dire, d'économiser de l'argent pour les communes, forcément elle est bienvenue. Donc le PNR va y travailler effectivement aussi à travers ce biais. Je prends un exemple très concret. Une commune, déjà juste en passant d'ampoules phosphorescentes classiques au LED, on est déjà sur une économie environ de 25% du coût de l'énergie, donc juste avec leur rénovation, mais en l'éteignant, on peut être sur des budgets très intéressants pour les communes qu'elles peuvent réutiliser ailleurs.
3: Et c'est vrai que l'argument de la sobriété énergétique aujourd'hui est très important. Dans un petit village de 250 âmes, on sait que l'extinction lumineuse, c'est une économie environ, je donne une fourchette, mais c'est une image qui est utile. Si c'est 2 ou 3 000 euros par exemple par an, 2 ou 3 000 euros, c'est une grosse partie du budget de la fête du village, ou c'est le budget de la fête du village. Donc voilà, c'est pas négligeable, quoi. Et nous, pour l'instant, donc ça fait 5 ans qu'on travaille à la création du PNR. On est créé depuis le 10 juillet. Nous sommes le 60e PNR de France. Donc on avait tout un tas de petites actions de préfiguration, parce qu'on avait une petite équipe, un petit budget, des petits locaux, nous étions tout petits. Mais ça fait quand même 5 ans depuis le début de ce travail de préfiguration qu'on fait le jour de la nuit. Cette année, c'est la 5e édition. On va continuer en plus grand. Et donc, oui, il y a l'ambition. Ça, c'est une forme de lobbying positif. On fait une fête de la connaissance et du vivre ensemble. On parle de tous ces sujets. On en parle sans apporter ce côté, évidemment, écologie punitive. C'est pas notre idée. On dit plutôt l'idée, c'est regarder comme la nuit est belle, deux points, protégeons-la. Et donc, on espère que grâce à ça, en tout cas, il y aura une partie de prise de conscience. On invite quand même, parce que c'est le cœur du réacteur, tous les maires à se rendre à toutes les éditions, à celle-là aussi. Donc tu as donné, Eric, l'heure, on va leur redonner. C'est le 10, le samedi 10 octobre à Mazères sur Salatte, à l'espace La Croix. Et ça commence à 16h. Ce qui commence à 16h, c'est une conférence. Une conférence du SDE 31, du 31 de Haute-Garonne.
2: Qui veut dire le SDE ?
3: Syndicat de l'énergie. L'année dernière, on a eu la chance d'avoir celui du 65. Parce qu'on faisait ça à Salles-les-Champs, Barousse, c'était une belle réussite, cet événement. Et ils viennent expliquer, en tout cas, ils viennent donner les informations nécessaires et le contact à tous les maires ou à tous les habitants qui veulent bien participer à cette réunion. Elle aura lieu à 16h à l'usineuse, dans la salle de l'usineuse, l'association locale. Et donc, ils viennent discuter de ça. Voilà des solutions que Clément a évoqué, comment s'adapter, parce que c'est pas juste éteindre les lumières, c'est aussi adapter la consommation des lumières, en discuter, débattre de ça. Et donc on espère qu'à travers ces actions, il y aura des répercussions positives sur le territoire, oui. Et puis ça, c'est un peu la pointe immergée de l'iceberg. Mais on espère que voilà, derrière, ça fera partie des choses sur lesquelles on travaillera. Oui.
2: C'est plutôt inquiétant d'avoir été amené à créer cette fête de la nuit. Cette dernière devrait être synonyme de repos. Hein. À quel moment a-t-on pris conscience de cette nuisance?
3: Je ne sais pas. Ceux qui sont à l'origine de ça, c'est là.
4: C'est le FNE.
3: Le FNE, voilà.
2: Qui est
3: C'est une association qui a pris conscience de ça et qui a lancé cette idée de faire ça. Je pense que c'est...
4: Le sigle, c'est France Nature Environnement.
3: C'est France Nature Environnement, oui. C'est pas, comme je dis, c'est pas un nouveau problème. On dit pas aux gens, regardez ce nouveau problème, vous expliquez pourquoi ça néant. Mais ça néant, ça fait partie des choses quand même sur lesquelles il faut être vigilant. Et il y a un historique, mais ça vient... Les trois grandes cibles, les trois grandes orientations de cette manifestation, c'est la protection du ciel étoilé. Et Logan a évoqué, on est de bons voisins, on a la réserve du ciel étoilé international du midi à côté. Et eux, de quoi ils ont besoin? Ils ont besoin d'observer le ciel. Pour observer le ciel, tous nos grands scientifiques nous le disent, et ça leur coûte de plus en plus, parce que le ciel est de plus en plus obstrué, mais et par les lumières du sol et par les lumières aussi, il y a de plus en plus de monde dans l'espace. Donc on a besoin, pour regarder les étoiles, pour en savoir plus, d'avoir un ciel étoilé, d'avoir un ciel propre, d'avoir peu de luminosité extérieure, artificielle. Donc ça, c'est un premier plan, et ça, c'est pas négligeable. On peut même dire que c'est très important. On va pas le développer maintenant, mais on peut bien imaginer pourquoi est-ce qu'on a besoin d'observer les étoiles, d'observer ce qui nous arrive, d'où on vient, etc. Le deuxième, c'est ce qu'on a évoqué au début, c'est la biodiversité nocturne. On a besoin de biodiversité sur les territoires pour faire face au changement climatique, pour avoir une richesse patrimoniale naturelle sur place. Et on sait que, d'ailleurs on le sait peu, et cette opération nous le dit, qu'une grande partie de la masse de la biodiversité, c'est la biodiversité nocturne. Elle est méconnue parce que nous, on dort, on ne voit pas ça forcément, mais tous les papillons de nuit, par exemple chez les papillons, la population la plus importante de papillons, c'est celle de nuit. Voilà. Et on a tout un tas d'autres animaux qui sont indispensables à notre santé aussi. On a les chauves-souris, on a des prédateurs nocturnes, etc. Et donc on a besoin de ça aussi. On s'en est moins occupé, maintenant on s'en occupe. Il y en a qui ont pris conscience de ça. Et nous on relaie ça parce qu'on trouve que d'abord c'est quelque chose d'intéressant. Voilà, c'est passionnant, c'est scientifiquement, il y a tout un tas de choses à savoir. Donc nous on en fait la promotion. Et puis le dernier point, c'est l'extinction lumineuse dans les villages et dans les villes. Dans les villes,
2: grandes villes. Hein.
3: Voilà, on en parle beaucoup dans les grandes villes, les zones commerciales, les zones industrielles. Pourquoi laisser ces grandes zones éclairées la nuit? On a quand même, on est dans un moment particulier aussi, dans un contexte géopolitique particulier. C'est pour ça que ce qu'on vient d'évoquer, la sobriété énergétique, quand même, c'est pas rien aujourd'hui. Mais il y a aussi donc le confort des êtres humains. Qui ont besoin d'obscurité pour dormir. Donc voilà trois arguments principaux qui font qu'on mène cette campagne et qu'on met en avant.
2: Il y a une prise de conscience il y a 3-4 ans au début de la guerre en Ukraine pour des raisons d'une crise énergétique. Hein. Il y a vraiment eu un moment où justement il y a une politique de faire le choix d'extinction de la lumière à la nuit. Hein. Dans aussi bien les petites communes que les grandes villes.
3: Hein. Oui. Alors ça engendre des débats, ce qui est intéressant.
5: Je peux en témoigner effectivement, moi ça fait 6 ans que je travaille au pays Comminges-Pyrénées. Clairement, j'ai vu la bascule à partir du moment où la guerre en Ukraine a commencé, avec énormément d'élus communaux, de maires, d'adjoints, de conseillers, qui sont venus me voir, à la fois pour cette partie, effectivement, les sections lumineuses, mais aussi de manière générale pour l'ensemble des problématiques liées à l'énergie sur leur commune. Donc vous avez totalement raison, il y a une grosse bascule. C'est encore plus vrai aujourd'hui, avec la canicule aussi, sur la partie rénovation plus confort d'été. C'est vrai aussi à l'Étroit d'Ormuz. Enfin, on voit que cette question de l'énergie, elle revient de plus en plus fréquemment, et que les élus, notamment les élus communaux, ont besoin d'être soutenus, ont besoin d'ingénierie, ont besoin de personnes pour les accompagner dans leur projet.
2: Alors comment sera marquée cette 5e édition de la fête de la nuit le samedi 10 octobre à Mazères-sur-Salins? Vous l'avez dit tout à l'heure, donc ça commence à 16h avec une conférence, et puis jusqu'à 1h du matin.
3: Oui, alors nous, ce qu'on essaie de faire, évidemment, c'est quelque chose de festif pour pouvoir mêler le savoir et la fête, puisqu'on a rebaptisé ça, nous, la fête de la nuit. C'est un très joli nom, le jour de la nuit, mais on trouvait que la fête de la nuit, c'était encore plus évocateur. Qu'est-ce qu'on fait la nuit, hein? On a brainstormé pour trouver un titre, on a dit qu'est-ce qu'on fait la nuit, tout le monde a dit la fête. Bon, mais c'est la fête de la nuit, alors. Voilà. Et évidemment, c'est toujours la même idée, c'est-à-dire, c'est gratuit. en tout cas ceux qui viennent n'ont pas à payer. C'est dans un lieu différent à chaque fois, on tourne, les cinq communautés de communes nous accueillent les unes après les autres. Cette année, on revient à Cagir-Garonne-Salat, qui avait vu la première édition à Aspé. Et à chaque fois, qu'est-ce qu'on fait ? On s'adapte au lieu, aux réalités patrimoniales, socio-économiques du lieu, et on se laisse inspirer par ça. L'année dernière, on a fait ça à Saléchamps, dans un petit village médiéval en Barou, c'était formidable, et du coup, on s'est laissé prendre au jeu, et on a fait des concerts à la bougie, de musique classique dans l'église, on a fait des contes fantastiques dans le presbytère, on a investi une chapelle pour faire une exposition animée de photos, c'était un peu une ode à la nuit, et c'était très réussi. Voilà. On est très contents avec tout un temps. On fait ça avec beaucoup de partenaires, bien sûr. Tout le monde est présent sur cet événement-là. Et cette année, Mazères-sur-Salat a été choisi. Parce que le maire l'a bien voulu et a été force de proposition. Et on a décidé d'investir ce lieu incroyable. Et donc, c'est un peu un hommage au patrimoine industriel du site La Croix, qui est au bord du Salat, qui sont les anciennes usines papier Rive La Croix. Et on a la chance que ce lieu ait été est habité par des associations, des artisans, des artistes et autres, à une deuxième vie. Et donc nous, on s'incruste là-dedans, on travaille avec... on coproduit presque cet événement, enfin pas presque, on coproduit cet événement avec l'usineuse, qu'on a déjà cité, et eh bien on va profiter. Alors c'est un peu l'espace, c'est un peu la fête de la nuit de l'espace La Croix finalement, parce que tout le monde participe à l'événement. On a de tout, vous verrez le sculpteur François Charles, le photographe Olivier Mine, on fait venir, alors ça c'est des gens qui sont déjà sur place, le réfectoire ouvre ses portes pour nous servir à boire et manger, le musée Rive La Croix joue le jeu comme il le fait pendant les nuits du patrimoine, les nuits des musées, il ouvre le musée la nuit, il y aura des visites du musée, des visites du patrimoine Rive La Croix dans le village. Il y aura des concerts, l'usineuse, bien sûr, nous participe à la hauteur de deux concerts importants. Il y aura une pièce de théâtre, une super pièce de théâtre, drôle et intelligente, qu'on a créée avec la compagnie Les Tétards, parce qu'ils ne sont pas très grands, c'est des ados, des jeunes ados, grands enfants, jeunes ados. Et la metteuse en scène, Émilie Sierkowski, ils ont écrit l'année dernière, on leur a commandé une pièce de théâtre sur le débat pour ou contre Extinction Lumineuse dans un conseil municipal de village. C'est une parodie, c'est très drôle, très intelligent. Ils ont écrit ça super bien, ils le jouent extrêmement bien. Et ils viennent le rejouer cette année à 17h30, juste après la conférence, à l'usineuse. Il y aura même l'intervention entre les deux de la gendarmerie, et c'est pas tous les jours qu'on invite la gendarmerie, pour qu'ils viennent tordre le cou à l'idée reçue du lien Extinction Lumineuse insécurité dans les villages et ailleurs d'ailleurs. Et on sait maintenant avec le recul que c'est pas forcément, il y a pas de lien. Et donc la gendarmerie, du haut de son uniforme bleu ciel, vient l'expliquer à qui veut bien l'entendre, au maire notamment, et leur dire que non, quoi, qu'il n'y a pas forcément de lien. Donc c'est très intéressant. Et donc on investit toute cette zone autour du Salat, cette zone industrielle. Il y a aussi, alors j'égrène un peu, j'en profite, les événements. Il y a surtout et aussi des sorties naturalistes. Avec ça, les gens aiment beaucoup, et donc on le maintient tous les ans. Ça a beaucoup de succès. L'année dernière, on avait eu beaucoup de monde. Donc cette année, il y aura une sortie chauve-souris, il y aura une sortie rapace nocturne. Il suffit d'aller sur notre site internet et dans la rubrique ressources et sur nos réseaux sociaux pour avoir l'agenda et l'affiche et le dépliant en entier. Il y aura aussi de l'astronomie, il y aura aussi de l'initiation à la photo nocturne. Donc beaucoup de choses
2: une
3: différentes.
2: Une déambulation thermique.
3: Clément, parle-nous un peu de cette chose.
5: C'est le service local de l'habitat qui est à Saint-Gaudens et qui travaille sur tout le Comminges, qui va proposer effectivement une déambulation thermique, donc c'est-à-dire une manipulation d'une caméra thermique qui permet de voir ce qu'on appelle les ponts de chaleur ou les pertes, les déperditions d'énergie à l'intérieur même des maisons ou de tout type de bâtiment. Donc voilà, c'est une animation qu'ils vont proposer aussi effectivement ce jour-là. En plus d'être présent avec un stand de conseil autour de la rénovation énergétique pour les particuliers.
3: Voilà, on essaie de faire un medley entre savoir et enfin connaissance et divertissement. Et donc il y a tous nos partenaires qui sont présents avec leur stand, tout autant que et côtoyant les food trucks, les buvettes. Donc il y aura des food trucks, il y aura des buvettes, il y aura des frites, il y aura des cookies, il y aura des woks, il y aura des falafels, il y aura qui j'oublie, je sais plus qui j'oublie, il y aura des crêpes salées, sucrées, il y aura tout ça. Et il y aura aussi donc tous nos amis, alors qu'il y a la Rémip, non, il y a pas la Rémip, il y a nos amis de la dette, il y a nos amis de l'ONF. Il y a nos amis de la Rémip, oui, et puis bien sûr Natura Pyrénéica, Nature Comminges, enfin il y a tous les acteurs de l'écologie et de ces sujets-là qui s'intéressent, les premiers à nous, en tant que PNR, on rassemble un peu toutes ces forces vives et on essaie de leur donner une cohérence lors d'une soirée comme ça. Mais voilà, il y aura tout ça, c'est de 16h, on a mis 1h du matin parce que le dernier concert commence à 22h. Il y aura notre ami Toff, le graffeur, qui habite à Souesch, que vous connaissez sûrement, qui tague souvent les balles de foin en plastique, recouvertes de plastique. Il fait des petits bonhommes, des petits b-boys. On le retrouve souvent dans la campagne. Il va nous faire un happening graph avec de la peinture luminescente et phosphorescente. Voilà, il y a tout un tas de choses. Il y a plein de choses en même temps. Ça a lieu donc à l'intérieur sur la grande avenue qui s'appelle, je crois, l'avenue des Papetiers en plus, qui traverse comme ça cet espace La Croix. Il y aura des surprises, il y aura des projections et des concerts donc à l'usineuse. Il y a même deux concerts à l'usineuse. On a eu la chance qu'il y avait deux concerts de prévus et qui étaient maintenus de musique électronique. C'est Koji et Agression Soror, qui porte sûrement bien son nom, ça va bien saigné. Venez si vous aimez la techno. Et puis c'est gratuit et notre idée, c'est amener un peu de... C'est très qualitatif, nous on est très fiers de ça. Il n'y a que des choses super bien. Et comme l'année dernière, on a vu un beau concert de musique classique gratuit. Je pense que les gens sur le territoire sont friands de ça. Alors on les attend le samedi 10 octobre à 16h jusqu'à 1h du matin à l'espace
2: La Croix.
3: La Croix.
2: C'est un événement qui est gratuit, vous le précisez, c'est la 5e édition de la fête de la nuit. Éteignons la lumière, rallumons les étoiles. Un mot très rapidement sur le PNR Comminges-Barousse-Pyrénées. Rappelez-nous un peu la géographie, ça va d'où à où?
3: La géographie, c'est 170 000 hectares, ça va du Luchonnet jusqu'à Blagent.
2: Oui.
3: En passant, je fais les quatre coins du carré qui n'est pas un carré.
2: Barousse.
3: Du Salat à la Barousse, oui. Tibirin-Jonac étant la dernière commune en bas à gauche, on va dire en haut à gauche, plutôt après la Barousse. Et il y a 185 communes. Et effectivement, c'est tout le Luchonnet. On fait frontière avec le Val d'Aran, l'Aragon, le Pays Ressourde, donc les Hautes-Pyrénées. On a un bout des Hautes-Pyrénées, qui a son bassin de vie sur le 31, qui est la Barousse, donc d'où le nom. Comminges-Barousse. Et ensuite, nous, on a nos bureaux à Aspé, il y a le Saint-Béaté, bien sûr, on remonte toute cette vallée du Luchonnet. Saint-Béaté, on arrive à Aspé, ensuite, il y a les Frontignes, il y a Aspé, puis après, on va vers Arbas, vers Fougaron, on va jusqu'à Saint-Martory, donc tout ça, c'est le Salat. Et ensuite, on bascule vers ce qu'on appelle le Bas-Comminges. Et qui va d'Aurignac à Cardeillac, parce que ça rime, mais aussi parce que c'est toute cette zone-là, avec un exclos en bas. Les gens savent qu'il y a le Saint-Gaudens et Montrégeau, par exemple, ne sont pas dans le parc. C'est un exclos, des villes avec qui on va travailler, qui seront sûrement des villes-portes. Et donc, géographiquement, c'est ça, c'est un grand parc naturel régional, avec 185 communes. Ça fait un bel espace très varié, puisqu'on a la chance d'avoir toute la couronne des 3000 du Luchonnet. Donc on a la haute montagne, on a le Piémont, on a tout le versant sud de la Garonne, je veux dire, on a la Garonne, avec ça s'arrête à Gourdan-Polignan, et puis on a tout le bas de la Garonne jusqu'à Saint-Martory, et puis on a les coteaux du Bas-Comminges avant d'arriver en Gascogne, puisque au-dessus il y a un autre PNR qui se prépare, celui de l'Astarac, et ils viendront un jour vous en parler, bien sûr.
2: Et puis le Pays Comminges-Pyrénées, pareil, ce sont plusieurs comtés de communes, hein, Cœur et Couteau du Comminges, Cagère-Garonne-Salat et Pyrénées-Garonnaises. Hein. Oui, un mot juste rapide aussi là, sur le Pays Comminges Pyrénées.
5: Oui, exactement. Donc le Pays Comminges Pyrénées, il va intégrer le PNR. Alors ça peut sembler bizarre en termes de périmètre, mais en fait, ce qu'il faut retenir, c'est que pour les élus, les habitants, ça ne va rien changer négativement, ça va juste améliorer les choses, parce que ça va faire de la simplification territoriale. L'idée, c'est pas de superposer les structures les unes au-dessus des autres, mais de créer une seule structure, une seule et même structure, le parc naturel régional, et dans lequel trois structures préexistantes du territoire vont l'intégrer, continueront à porter leur mission à leur précédent périmètre, mais ça sera un guichet unique, on va dire, une entrée unique pour tout le monde.
2: Jean-Charles Auriat, merci.
3: Merci Eric, merci Radio Présence.
2: Avec plaisir, je rappelle que vous êtes chargé de communication au parc naturel régional Comminges-Barousse-Pyrénées. Et Logan Lefebvre, merci.
4: Merci.
2: Je rappelle que vous êtes chargé de mission biodiversité, toujours au PNR, et Clément Chenet, chargé de mission au Pays Comminges-Pyrénées. Merci à tous les trois.
5: Merci.
2: Et je rappelle, la 5e édition de la Fête de la Nuit, événement gratuit, c'est à l'espace Lacroix, à Mazères-sur-Salat, le samedi 10 octobre.
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6: On se retrouve pour une nouvelle émission et cette semaine encore, nos journalistes ont plein de choses à vous raconter. On commence avec Madame Boguchevski, co-rédactrice en chef du Club Journal et du Club Radio, que nos journalistes ont interrogée pour en savoir un peu plus sur elle et sur son parcours. On retrouvera ensuite Océane et Laïa qui reviendront sur la messe de rentrée. Puis, place à l'Europe avec le projet eTwinning. Madame Deschamps a invité nos élèves journalistes à venir observer l'événement. Raïssa et Lucas étaient sur place et vont vous raconter ce qu'ils ont appris sur l'Europe et sur le projet. Nous irons ensuite à la rencontre de Madame Lalanne qui prend sa retraite. Pour l'occasion, elle a accepté de répondre à quelques questions et de revenir avec nous sur ses années passées à Notre-Dame de Garaison. Et pour terminer, place aux étoiles. Lucas vous retrouve pour l'horoscope de la semaine avec un signe à l'honneur, la balance. Installez-vous confortablement, montez le son, c'est parti pour Radio Garaison.
7: Bonjour à toutes et à tous, je suis Laïa et aujourd'hui on va interviewer Madame Boguchevski. Bonjour Madame Boguchevski.
8: Bonjour.
7: Est-ce que vous pourriez vous présenter ?
8: Oui, alors je suis Madame Boguchevski, je suis enseignante ici à Garaison et co-rédactrice chef du Garaison Times et de la radio Garaison.
7: Si. Qu'est-ce que vous enseignez ?
8: J'enseigne le français et le latin.
7: Depuis combien de temps êtes-vous à Garaison ?
8: C'est ma 5e année cette année à Garaison.
9: Bonjour, moi je m'appelle Shana, vous avez quelle classe ?
8: Alors, j'enseigne dans les trois classes de 3e générale et en classe de 5e. Et j'ai tous les niveaux donc de 5e, 4e et 3e en latin.
9: Pourquoi avez-vous voulu travailler à Garaison ?
8: C'est un peu un hasard puisque j'ai été contactée par Madame Levanier après être revenue du Canada, parce que je travaillais au Canada. Et elle savait que j'étais rentrée en France et elle m'a proposé.

0: d'Alliance française à Calgary, au Canada anglophone.
1: Ok, avez-vous été professeur principal? Si oui, laquelle?
0: Oui, ça fait 3 ans que je suis professeure principale de la classe de 3e 3.
1: Ok, avez-vous été à Garaison étant élève?
0: Non, quand j'étais élève, j'étais à Bagnères-de-Bigorre et j'étais au collège Blanche-Audin et au lycée Victor Duruy.
1: Au
0: Merci à vous, au
1: revoir! Au
0: revoir.
1: revoir!
2: Coucou Laïa, tu étais à la messe le 23 septembre?
3: Oui, moi j'étais à la messe le 23.
2: Comment ça s'est passé?
3: C'était bien. Il y a eu Madame Malo qui a joué du piano. Il y a eu les pères qui ont chanté, qui nous ont expliqué des choses. Il y a eu des élèves qui ont préparé des discours et qui les ont récités.
2: Mais pourquoi tu étais à la messe?
3: Parce qu'il y avait une amie qui allait. Et aussi parce que je vais l'année dernière, j'essaie d'aller à toutes les messes de Garaison parce que ça m'intéresse, je trouve ça chouette.
2: C'est quoi qui t'a préféré dans la messe?
3: J'ai préféré la musique, les musiques qu'ils ont chantées, elles étaient très belles.
2: Merci Laïa, à bientôt.
0: Coucou Raissa.
4: Coucou Lucas, tu n'as pas oublié un sujet important par hasard?
0: Si, tu as raison, il y a eu la réunion des lycéens par rapport à l'Union européenne.
4: C'est quoi l'Union européenne?
0: L'Union européenne est une organisation de pays européens qui coopère dans les domaines économiques, politiques et sociaux.
4: Merci pour cette petite définition, Lucas.
0: Ils ont fait un quiz, non?
4: Oui, en effet, ils ont fait un quiz pour savoir leurs connaissances sur l'Union européenne.
0: Le e-training est cofinancé par l'Union européenne. Le quiz olympique, 25 questions et 25 points.
4: Je vais vous citer plusieurs exemples. Combien de pays font partie de l'Union européenne? Combien y a-t-il d'étoiles dans le drapeau, etc.
0: Il y a plusieurs niveaux de difficulté, comme le niveau 1 ou 2. Il y a aussi plusieurs cadeaux à la fin du quiz.
4: Et à la fin, il y a un petit goûter offert. Et au niveau des questions, il y a aussi du sport.
0: Comme deviner le pays grâce au maillot. Il y a aussi des petits gâteaux à deviner et aussi des célébrités à deviner de quel pays ils viennent.
4: Après, ils font tourner les feuilles entre eux. Il y en a, ils voulaient faire la correction en anglais. Au fait, il y a 12 étoiles sur le drapeau européen qui signifient l'harmonie, l'unité, la solidarité entre les pays européens.
0: Merci de nous avoir écoutés aujourd'hui et au revoir Aïssa.
4: Au revoir, Lucas.
5: Nous sommes ici avec Madame Lalanne, professeure de physique-chimie à Notre-Dame de Garaison, pour un jour bien particulier, celui de son départ à la retraite. Les élèves avaient quelques questions à poser et nous allons profiter de l'occasion pour les lui poser. Depuis combien de temps êtes-vous à Notre-Dame de Garaison?
6: Alors, je suis arrivée à l'institution Notre-Dame de Garaison il y a 35 ans, un 1er septembre 1991, afin d'effectuer un remplacement de mathématiques. Et puis ensuite, je suis revenue plusieurs fois faire des remplacements, particulièrement en mathématiques. Et ensuite, un poste s'est libéré en physique-chimie. Et j'ai donc pu enseigner la physique-chimie, qui était la matière de mes études.
5: Quel est votre meilleur souvenir de vos années à Garaison?
6: Alors, j'ai été dans les années 2000. J'ai été amenée à organiser un projet qui s'appelait un projet Comenius. C'était un projet sans déplacement d'élèves, mais où plusieurs pays d'Europe se réunissaient autour d'une même cause. Donc à l'époque, la cause était le recyclage des déchets. Et nous avons donc accueilli à Garaison des professeurs de Belgique, de Lituanie et de Lettonie. Et ce qui fut extraordinaire, c'est qu'à tour de rôle, ces pays nous ont accueillis en Belgique, en Lituanie et en Lettonie. Et c'était les années où juste M. Cortejani venait d'arriver à Garaison et il nous a accompagnés dans ce périple à travers l'Europe pour faire connaître notre établissement.
5: Super. Est-ce que vous avez des conseils pour les élèves d'aujourd'hui et de demain?
6: Alors surtout, ce que je leur conseillerais, c'est de croire en eux et surtout de se diriger dans leurs études vers ce qu'ils aiment faire. Parce que je crois qu'un enfant qui réussit, c'est un enfant qui évolue dans ce qu'il aime faire et pas systématiquement dans ce que veulent faire ses parents, mais surtout là où il a des capacités et des qualités.
5: Super, nous vous souhaitons une bonne continuation et merci pour toutes vos années de service.
6: Merci beaucoup à vous et même à la retraite, je continuerai à parler de l'institution Notre-Dame.

0: des Garaisons, parce que c'est vraiment un établissement que j'ai dans mon cœur.
1: Au revoir.
0: Merci.
2: Bonjour, ici l'horoscope du jour. L'école, tu pourrais être plus motivé que d'habitude. Une bonne surprise peut arriver dans une matière où tu fais des efforts. Ne doute pas trop de tes capacités. Amis, une discussion pourrait rapprocher encore plus quelqu'un de toi. C'est une bonne journée pour rigoler et passer temps avec les personnes que tu apprécies. Famille, l'ambiance pourrait être agréable, surtout si tu fais un petit effort pour aider ou partager un moment ensemble. Temps libre, profites-en pour faire quelque chose que tu aimes, vraiment, sans passer toute la journée sur les écrans. Petit message du jour, ne cherche pas à tout contrôler. Certaines choses arrivent quand on ne les perçoit pas.
3: 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Merci de nous avoir écoutés et à bientôt sur Radio Présence.
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Il arriva que Jésus, en un certain lieu, était en prière. Quand il eut terminé, un de ses disciples lui demanda, « Seigneur, apprends-nous à prier, comme Jean le Baptiste lui aussi l'a appris à ses disciples. » Il leur répondit, « Quand vous priez, dites, « Père, que ton nom soit sanctifié, que ton règne vienne. Donne-nous le pain dont nous avons besoin pour chaque jour. Pardonne-nous nos péchés, car nous-mêmes, nous pardonnons aussi à tous ceux qui ont des torts envers nous. Et ne nous laisse pas entrer en tentation. »

0: Le lieu dans lequel nous nous retrouvons ce matin, frères et sœurs, pour célébrer l'Eucharistie, nous rappelle, et dans nos mémoires, cette image est encore bien vive, ces temps de prière que nous avons vécus il y a quelques jours. Ce lieu des apparitions, cette grotte de Massabielle, lieu de prière par excellence. L'évangile que nous venons d'entendre avec cette demande que formulent ceux qui suivent le Christ de leur apprendre à prier nous rappelle également l'importance de cette vie de prière pour que les pierres vivantes de l'Église ne deviennent pas des pierres mortes mais demeurent véritablement, oui, des enfants de Dieu, des hommes et des femmes de prière. Et la fête de Notre-Dame du Rosaire, la mémoire liturgique de Notre-Dame du Rosaire que nous célébrons aujourd'hui, nous rappelle également, oui, cette force, cette puissance de la prière face à tout ce qui peut nous arriver dans notre vie. Tout, frères et sœurs, aujourd'hui, que ce soit ce lieu, que ce soit l'évangile ou que ce soit la mémoire liturgique, tout. Mais sous nos yeux, mais dans nos oreilles, et doit raviver dans notre cœur, il me semble, cette importance capitale de notre vie de prière. Nous avons au cœur et dans nos cœurs chacun des intentions de prière, et nous l'avons entendu, voilà maintenant un peu plus de 10 jours, cette importance de la prière pour la paix. Certainement que cette mémoire de Notre-Dame du Rosaire qui a été instituée en mémoire, oui, de cette victoire de Lépante le 7 octobre 1571 face à une menace maritime, nous rappelle une chose essentielle. Ne jamais désespérer, ne jamais baisser les bras dans notre vie de prière. Le pape Léon XIV, à la fin de la messe qu'il présidait ici même au sanctuaire, le 27 septembre dernier, dans l'Angélus, nous demandait, nous exhortait à prier tout au long du mois d'octobre le chapelet avec cette intention de prière particulière, celle de la paix. Voilà ce que cette fête de Notre-Dame du Rosaire met également sous nos yeux et dans nos cœurs, cette intention-là. La paix, bien sûr, pour notre monde, la paix, bien sûr, pour nos familles, la paix là où nous nous trouvons. S'il fallait s'interroger, frères et sœurs, sur peut-être l'efficacité de notre prière, parce que notre condition d'homme et de femme est ainsi faite, et quand nous faisons quelque chose, nous voulons tout de suite en voir les fruits. C'est peut-être là un premier écueil de notre relation avec le Seigneur, en se rappelant que le temps de Dieu n'est pas notre temps. Mais en nous souvenant toujours aussi, et c'est ce qui nous est dit dans un autre passage de l'Évangile, qui demande obtient, qui cherche trouve, à qui frappe on ouvrira. Certes, quand nous nous rassemblons ici pour prier, que ce soit au cours de l'Eucharistie comme ce matin, que ce soit pour prier le chapelet, ou que ce soit dans un temps plus simple, plus intime, en passant dans cette grotte de Massabielle, certes, nous présentons au Seigneur tout un tas d'intentions. Nous disons beaucoup de choses au Seigneur. Et prenons-nous le temps de l'écouter. Dieu nous répondre et nous de pouvoir avoir le courage et l'audace de nous mettre à son écoute pour pouvoir l'entendre nous répondre, pour pouvoir le voir nous répondre. Peut-être que c'est là aussi une grâce que nous pouvons demander en présentant cette intention, celle que le pape nous demande de présenter, celle pour la paix, que ce soit aussi les autres intentions que nous portons dans le secret de nos cœurs et de notre prière. Demandez cette grâce de pouvoir nous aussi nous arrêter, de savoir faire silence pour pouvoir écouter, pour pouvoir voir Dieu qui répond à notre demande. Si nous faisons mémoire de ce que nous avons vécu il y a quelques jours ici même, comment ne pas avoir été frappé par ce silence pour accompagner la prière de l'Église ? Peut-être symbolisé à travers le pape Léon, à genoux face à cette image de Notre-Dame de Lourdes, ici même, dans la grotte. Le silence, frères et sœurs, est une forme de prière. Le silence doit devenir notre prière. Le silence doit devenir une part à part entière de notre vie de prière, car c'est dans ce silence que Dieu fait son œuvre, c'est dans ce silence que Dieu se manifeste à nous, c'est dans ce silence que Dieu nous répond. Peut-être s'il fallait rassurer nos humanités un peu empressées, un peu impatientes, toujours en train de demander, toujours à vouloir avoir une réponse, toujours à vouloir aller plus vite.
1: Priez, frères et sœurs, que mon sacrifice...
0: Souvenons-nous, oui, que c'est dans le silence de la nuit que l'ange Gabriel s'est présenté à la Vierge Marie. Que c'est dans le silence d'une brise légère que Dieu s'est manifesté au prophète, et c'est ce même silence d'une brise légère qui a fait tourner les yeux de Bernadette vers cette grotte pour y voir la Mère de Dieu qui venait la visiter, qui venait visiter l'Église, qui venait visiter le monde. Oui, frères et sœurs, n'ayons pas peur du silence comme étant l'occasion d'un véritable cœur à cœur avec le Seigneur, comme étant l'occasion d'un véritable temps de prière. Demandons au Seigneur, comme nous venons de l'entendre dans l'Évangile, oui, de savoir faire de notre silence une véritable prière pour que Dieu agisse en nous et pour nous. Amen. Seigneur.

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3: Chers auditeurs, frères et sœurs en Christ, bonjour. Bienvenue à vous tous à notre rendez-vous spirituel, l'heure mariale en ce mois du rosaire. Aujourd'hui, je vous propose de contempler Marie sous un nouveau visage. Marie, femme du service. À peine a-t-elle accueilli la parole de l'ange que Marie se met en route. L'Évangile nous dit, en ces jours-là, Marie se mit en route rapidement vers une ville de la montagne de Judée. Luc chapitre 1, verset 39. Remarquons bien ceci. Marie vient de recevoir la plus grande mission de toute l'histoire, devenir la mère du Sauveur. Pourtant, elle ne reste pas centrée sur elle-même. Elle ne cherche ni honneur ni privilège. Elle pense à sa cousine Élisabeth qui a besoin d'aide. Alors, elle part à sa rencontre. Dans le texte grec de Saint-Luc, le verbe utilisé est anistémi, qui signifie se lever. Marie se lève pour servir. Ce verbe est d'ailleurs souvent employé dans le Nouveau Testament pour évoquer un relèvement, une résurrection, comme si l'Esprit Saint voulait nous dire qu'une personne se relève véritablement lorsqu'elle sort d'elle-même pour aimer. Le service chrétien n'est pas une simple activité. C'est une manière de participer à la vie même de Dieu, car Dieu est amour et l'amour se fait toujours service. Une fois arrivée chez Élisabeth, Marie apporte plus que sa présence. Elle apporte Jésus. Dès qu'Élisabeth entend sa salutation, l'enfant qu'elle porte tressaille d'allégresse. La présence discrète de Marie devient une source de bénédiction. Voilà une belle leçon pour nous. Nous pensons parfois que servir exige de grandes choses. Or, les plus beaux services sont souvent les plus simples. Une visite à une personne isolée, un appel téléphonique, une parole d'encouragement, une écoute attentive, une aide rendue sans attendre de récompense. Dans le Nouveau Testament, le mot grec « diakonia » signifie « le service ». C'est de ce mot que vient le ministère du diacre. La diakonia est le langage de l'amour chrétien. Jésus lui-même a déclaré « Le Fils de l'homme n'est pas venu pour être servi, mais pour servir ». Marie est la première à vivre cette attitude de Jésus. Elle devient ainsi la première disciple de son Fils. Le rosaire doit produire cet effet dans notre vie. Si nous méditons les mystères du Christ avec Marie, nous devenons progressivement plus disponibles aux autres. Chaque « Je vous salue Marie » devrait nous rendre plus attentifs aux besoins de nos frères et sœurs, car la vraie prière conduit toujours à la charité. Aujourd'hui, posons-nous une simple question. Qui a besoin de moi aujourd'hui? Qui attend une visite? Qui attend un pardon? Qui attend une parole de réconfort? Peut-être que Marie nous invite à nous mettre en route, comme elle l'a fait pour Élisabeth. Prions. Sainte Marie, toi qui t'es mise en chemin pour servir Élisabeth, apprends-nous à sortir de notre égoïsme. Donne-nous des yeux qui voient les besoins de nos frères. Donne-nous des mains prêtes à aider. Donne-nous un cœur disponible à l'amour. Que notre rosaire nous conduise toujours à servir Jésus dans les plus petits. Amen. Merci, chers auditeurs, de votre écoute. Que Notre-Dame de Lourdes vous apprenne à reconnaître Jésus dans ceux qui ont besoin de votre présence et de votre amour. À bientôt pour notre prochaine méditation. Marie, au pied de la croix, modèle de fidélité dans l'épreuve.

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2: Nous sommes au 7e jour du mois du rosaire. C'est la fête de Notre-Dame des Victoires. Un chapelet tient dans une poche. Pourtant, il peut accueillir toute une vie. Nos joies, nos blessures, les visages que nous aimons. Chers amis, auditrices, auditeurs, aujourd'hui, nous célébrons Notre-Dame du Saint-Rosaire. D'une dizaine à l'autre, Marie nous accompagne auprès de Jésus. Nous contemplons sa naissance, sa mission, sa passion, sa résurrection. Nos propres joies et nos épreuves trouvent leur place dans cette histoire d'amour. Le rosaire nous apprend à regarder notre vie à la lumière du Christ. Saint François d'Assise désirait que l'Évangile pénètre toute son existence. Demandons aussi cette grâce. Que Jésus contemplé dans la prière devienne Jésus imité dans nos choix. Saint Jean-Paul II présentait le rosaire comme une prière pour la paix. Cette paix commence aussi dans notre manière de parler, de réagir, de regarder celui qui nous dérange. Nous pouvons confier les guerres au Seigneur et lui demander de désarmer notre propre cœur. La prière nourrit alors notre engagement pour la réconciliation. Aujourd'hui, prenons le temps d'un chapelet. Confions chaque dizaine à une souffrance du monde, puis choisissons une parole ou un geste qui construira la paix autour de nous. Marie, fais grandir en nous la douceur et le courage des artisans de paix. Avec Marie, regardons Jésus. Avec Saint François d'Assise, suivons ses pas. Amen.

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1: Prions pour Petit Noé. Vierge Marie, protège ma petite sœur Emmanuelle. Faites qu'elle tienne le plus longtemps possible malgré son cancer agressif. Merci Vierge Marie.
2: Notre-Dame de Lourdes, je vous demande de bien vouloir protéger Jean-Pierre qui doit rencontrer le psychiatre cet après-midi. Merci de nous aider à résoudre ce problème. Merci Notre-Dame de Lourdes pour toutes les grâces que nous recevons. Merci, merci, merci.
3: Au nom du Père et du Fils et du Saint-Esprit.
4: Amen.
3: Chers frères et sœurs, soyez les bienvenus à Lourdes, dans cette grotte de Massabielle, où la Vierge Marie, l'Immaculée Conception, est apparue à Bernadette. Avec elle, nous méditerons les mystères glorieux du rosaire. Nous prions avec tous les pèlerins présents à Lourdes, tout particulièrement ceux du rosaire. Nous prions aussi avec tous ceux et celles qui, de par le monde, nous sont unis par l'écoute de leur radio chrétienne francophone, par l'écoute de la chaîne de télévision catholique KTO, par leur connexion au site internet du sanctuaire de Lourdes.
5: Et à l'initiative de l'association Aide à l'Église en détresse, nous prions également avec les enfants du monde entier pour la paix et l'unité dans le monde.
3: Je crois en Dieu le Père Tout-Puissant, Créateur du ciel et de la terre.
6: Et en Jésus-Christ, son Fils unique, notre Seigneur, qui a été conçu du Saint-Esprit, est né de la Vierge Marie, a souffert sous Ponce Pilate, a été crucifié, est mort, a été enseveli, est descendu aux enfers, le troisième jour est ressuscité des morts, est monté aux cieux, est assis à la droite de Dieu, le Père Tout-Puissant, d'où il viendra juger les vivants et les morts. Je crois à l'Esprit Saint, à la Sainte Église catholique, à la communion des saints, à la rémission des péchés, à la

0: toutes les femmes, et Jésus, le fruit de vos entrailles, est béni.
1: Sainte Marie, Mère de Dieu, priez pour nous pauvres pécheurs, maintenant et à l'heure de notre mort. Amen.

0: Marie, conçue sans péché.
1: Priez pour nous, pécheurs, maintenant et à
0: l'heure de notre mort. Premier mystère glorieux, la résurrection du Seigneur. Jésus est ressuscité. Du livre des Actes des Apôtres, Pierre dit à la foule, « Jésus, que vous avez fait mourir en le clouant au bois de la croix, Dieu l'a ressuscité. » Prions pour toutes les intentions que nous venons d'entendre, les intentions qui nous sont confiées, les intentions que nous portons dans notre cœur. Notre Père, qui es aux cieux, que ton nom soit sanctifié, que ton règne vienne, que ta volonté soit faite sur la terre comme au ciel.
1: Donne-nous aujourd'hui notre pain de ce jour.
0: Pardonne-nous nos offenses, comme nous pardonnons aussi à ceux qui nous ont offensés. Et ne nous laisse pas entrer en tentation, mais délivre-nous du mal.
2: Je vous salue, Marie. Je vous salue, Marie, pleine de grâce. Le Seigneur est avec vous. Vous êtes bénie entre toutes les femmes. Et Jésus est béni. Et vous témoignez de vos entrailles béni.
0: Marie, Mère de Dieu, priez pour nous, pauvres pécheurs, maintenant et à l'heure de notre mort.
3: Amen.
2: Je vous salue, Marie, pleine de grâce. Le Seigneur est avec vous. Vous êtes bénie entre toutes les femmes. Et Jésus, le fruit de nos entrailles, est béni.
0: Sainte Marie, Mère de Dieu, priez pour nous, pauvres pécheurs, maintenant et à l'heure de notre mort. Amen.
2: Je vous salue, Marie, pleine de grâce.
4: Pleine de grâce.
2: Le Seigneur est avec vous. Vous êtes bénie entre toutes les femmes. Et le fruit de nos entrailles, et béni.
0: Sainte Marie, Mère de Dieu, priez pour nous pauvres pécheurs, maintenant et à l'heure de notre mort. Amen.
2: Je vous salue, Marie, pleine de grâce. Le Seigneur est avec vous, et vous êtes bénie entre toutes les femmes, et Jésus, le fruit de nos entrailles, est béni.
0: Sainte Marie, Mère de Dieu, priez pour nous pauvres pécheurs, maintenant et à l'heure de notre mort. Amen.
5: Je vous salue, Marie, pleine de grâce. Le Seigneur est avec vous. Vous êtes bénie entre toutes les femmes, et Jésus, le fruit de vos entrailles, est béni.
0: Sainte Marie, Mère de Dieu, priez pour nous pauvres pécheurs, maintenant et à l'heure de notre mort. Amen.
5: Je vous salue, Marie, pleine de grâce. Le Seigneur est avec vous. Vous êtes bénie entre toutes les femmes, et Jésus, le fruit de vos entrailles, est béni.
0: Sainte Marie, Mère de Dieu, priez pour nous pauvres pécheurs, maintenant et à l'heure de notre mort. Amen.
6: Je vous salue, Marie, pleine de grâce. Le Seigneur est avec vous. Vous êtes bénie entre toutes les femmes, et Jésus, le fruit de vos entrailles, est béni.
0: Sainte Marie, Mère de Dieu, priez pour nous pauvres pécheurs, maintenant et à l'heure de notre mort. Amen.
6: Je vous salue, Marie, pleine de grâce. Le Seigneur est avec vous. Vous êtes bénie entre toutes les femmes, et Jésus, le fruit de vos entrailles, est béni.
0: Sainte Marie, Mère de Dieu, priez pour nous pauvres pécheurs, maintenant et à l'heure de notre mort. Amen.
7: Je vous salue, Marie, pleine de grâce. Le Seigneur est avec vous. Vous êtes bénie entre toutes les femmes, et Jésus, le fruit de vos entrailles, est béni.
0: Sainte Marie, Mère de Dieu, priez pour nous pauvres pécheurs, maintenant et à l'heure de notre mort. Amen.
7: Je vous salue, Marie, pleine de grâce. Le Seigneur est avec vous. Vous êtes bénie entre toutes les femmes, et Jésus, le fruit de vos entrailles, est béni.

0: Marie, conçue sans péché.
1: Priez pour nous qui avons les vôtres à vous.
0: Deuxième mystère glorieux, l'ascension. Jésus monte au ciel. De l'Évangile selon saint Jean. Jésus ressuscité dit à ses apôtres, « Je monte vers mon Père et votre Père, vers mon Dieu et votre Dieu. » Prions pour les personnes malades, présentes à Lourdes, pour leurs familles, pour tous ceux et celles qui les accompagnent. Notre Père, qui es aux cieux, que ton nom soit sanctifié, que ton règne vienne, que ta volonté soit faite sur la terre comme au ciel.
1: Donne-nous aujourd'hui notre pain de ce jour. Pardonne-nous nos offenses, comme nous pardonnons aussi à ceux qui nous ont offensés. Et ne nous laissez pas entrer à la tentation, mais délivre-nous du mal.
2: Je vous salue Marie, pleine de grâce. Le Seigneur est avec vous. Vous êtes bénie entre toutes les femmes. Et Jésus, le fruit de vos entrailles, est béni.
3: Sainte Marie, Mère de Dieu, priez pour nous pauvres pécheurs, maintenant et à l'heure de notre mort. Amen.
2: Je vous salue Marie, pleine de grâce. Le Seigneur est avec vous. Vous êtes bénie entre toutes les femmes. Et Jésus, le fruit de vos entrailles, est béni.
3: Sainte Marie, Mère de Dieu, priez pour nous pauvres pécheurs, maintenant et à l'heure de notre mort. Amen.
2: Je vous salue Marie, pleine de grâce. Le Seigneur est avec vous. Vous êtes bénie entre toutes les femmes, et Jésus, le fruit de vos entrailles, est béni.
3: Sainte Marie, Mère de Dieu, priez pour nous pauvres pécheurs, maintenant et à l'heure de notre mort. Amen.
2: Je vous salue Marie, pleine de grâce. Le Seigneur est avec vous. Vous êtes bénie entre toutes les femmes, et Jésus, le fruit de vos entrailles, est béni.
3: Sainte Marie, Mère de Dieu, priez pour nous pauvres pécheurs, maintenant et à l'heure de notre mort. Amen.
4: Je vous salue Marie, pleine de grâce. Le Seigneur est avec vous. Vous êtes bénie entre toutes les femmes. Et Jésus, le fruit de vos entrailles, est béni.
3: Sainte Marie, Mère de Dieu, priez pour nous pauvres pécheurs, maintenant et à l'heure de notre mort. Amen.
4: Je vous salue Marie, pleine de grâce. Le Seigneur est avec vous. Vous êtes bénie entre toutes les femmes. Et Jésus, le fruit de vos entrailles, est béni.
3: Sainte Marie, Mère de Dieu, priez pour nous pauvres pécheurs, maintenant et à l'heure de notre mort. Amen.
5: Je vous salue Marie, pleine de grâce. Le Seigneur est avec vous. Vous êtes bénie Marie entre toutes les femmes. Et Jésus, le fruit de vos entrailles, est béni.
3: Sainte Marie, Mère de Dieu, priez pour nous pauvres pécheurs, maintenant et à l'heure de notre mort. Amen.
5: Je vous salue Marie, pleine de grâce, le Seigneur est avec vous. Vous êtes bénie Marie entre toutes les femmes, et Jésus, le fruit de vos entrailles, est béni.
3: Sainte Marie, Mère de Dieu, priez pour nous pauvres pécheurs, maintenant et à l'heure de notre mort. Amen.
6: Je vous salue Marie, pleine de grâce, le Seigneur est avec vous. Vous êtes bénie entre toutes les femmes, et Jésus, le fruit de vos entrailles, est béni.
3: Sainte Marie, Mère de Dieu, priez pour nous pauvres pécheurs, maintenant et à l'heure de notre mort. Amen.
6: Je vous salue Marie, pleine de grâce, le Seigneur est avec vous. Vous êtes bénie entre toutes les femmes, et Jésus, le fruit de vos entrailles, est béni.
3: Sainte Marie, Mère de Dieu, priez pour nous pauvres pécheurs, maintenant et à l'heure de notre mort. Amen.

0: Marie conçue sans péché.
1: Priez pour nous qui avons l'épouse à vous.
0: Troisième mystère glorieux, la Pentecôte. Jésus envoie l'Esprit Saint d'auprès du Père. De l'Évangile selon saint Jean. Jésus dit à ses apôtres, le Père vous donnera un autre paraclet pour qu'il soit avec vous à jamais. Prions pour notre pays, pour ceux qui y habitent, y séjournent et y passent. Notre Père qui es aux cieux, que ton nom soit sanctifié, que ton règne vienne, que ta volonté soit faite sur la terre comme au ciel.
1: Donne-nous aujourd'hui notre pain de ces jours. Pardonne-nous nos offenses, comme nous pardonnons aussi à ceux qui nous ont offensés. Et ne nous laissez pas entrer à la tentation, mais délivre-nous du mal.
2: Je vous salue, Marie, pleine de grâce. Le Seigneur est avec vous. Vous êtes bénie entre toutes les femmes, et Jésus, le fruit de vos entrailles, est béni.
1: Sainte Marie, Mère de Dieu, priez pour nous pauvres pécheurs, maintenant et à l'heure de notre mort. Amen.
2: Je vous salue, Marie, pleine de grâce. Le Seigneur est avec vous. Vous êtes bénie entre toutes les femmes, et Jésus, le fruit de vos entrailles, est béni.
1: Sainte Marie, Mère de Dieu, priez pour nous pauvres pécheurs, maintenant et à l'heure de notre mort. Amen.
2: Je vous salue, Marie, pleine de grâce. Le Seigneur est avec vous. Vous êtes bénie entre toutes les femmes, et Jésus, le fruit de vos entrailles, est béni.
1: Sainte Marie, Mère de Dieu, priez pour nous pauvres pécheurs, maintenant et à l'heure de notre mort. Amen.
2: Je vous salue, Marie, pleine de grâce. Le Seigneur est avec vous. Vous êtes bénie entre toutes les femmes, et Jésus, le fruit de vos entrailles, est béni.
1: Sainte Marie, Mère de Dieu, priez pour nous pauvres pécheurs, maintenant et à l'heure de notre mort. Amen.
3: Je vous salue, Marie, pleine de grâce. Le Seigneur est avec vous. Vous êtes bénie entre toutes les femmes, et Jésus, le fruit de vos entrailles, est béni.
1: Sainte Marie, Mère de Dieu, priez pour nous pauvres pécheurs, maintenant et à l'heure de notre mort. Amen.
3: Je vous salue, Marie, pleine de grâce. Le Seigneur est avec vous. Vous êtes bénie entre toutes les femmes, et Jésus, le fruit de vos entrailles, est béni.
1: Sainte Marie, Mère de Dieu, priez pour nous pauvres pécheurs, maintenant et à l'heure de notre mort. Amen.
4: Je vous salue, Marie, pleine de grâce. Le Seigneur est avec vous. Vous êtes bénie entre toutes les femmes, et Jésus, le fruit de vos entrailles, est béni.
1: Sainte Marie, Mère de Dieu, priez pour nous pauvres pécheurs, maintenant et à l'heure de notre mort. Amen.
4: Je vous salue, Marie, pleine de grâce. Le Seigneur est avec vous. Vous êtes bénie entre toutes les femmes, et Jésus, le fruit de vos entrailles, est béni.
1: Sainte Marie, Mère de Dieu, priez pour nous pauvres pécheurs, maintenant et à l'heure de notre mort. Amen.
5: Je vous salue, Marie, pleine de grâce. Le Seigneur est avec vous. Vous êtes bénie entre toutes les femmes, et Jésus, le fruit de vos entrailles, est béni.
1: Sainte Marie, Mère de Dieu, priez pour nous pauvres pécheurs, maintenant et à l'heure de notre mort. Amen.
5: Je vous salue, Marie, pleine de grâce. Le Seigneur est avec vous. Vous êtes bénie entre toutes les femmes, et Jésus, le fruit de vos entrailles, est béni.
1: Sainte Marie, Mère de Dieu, priez pour nous pauvres pécheurs, maintenant et à l'heure de notre mort. Amen.

0: Ô Marie conçue sans péché,
1: priez pour nous qui avons les causes à vous.
0: Quatrième mystère glorieux, l'Assomption de la Vierge Marie. Jésus ressuscité reçoit sa mère auprès de lui. De l'Évangile selon saint Luc. Élisabeth dit à Marie, heureuse celle qui a cru à l'accomplissement des paroles qui lui furent dites de la part du Seigneur. En fin de vie, que soutenue par l'intercession de la Vierge Marie et les sacrements de l'Église, elle se prépare à rencontrer Dieu. Notre Père, qui es aux cieux, que ton nom soit sanctifié, que ton règne vienne, que ta volonté soit faite sur la terre comme au ciel.
1: Donne-nous aujourd'hui notre pain de ce jour. Pardonne-nous nos offenses, comme nous pardonnons aussi à ceux qui nous ont offensés. Et ne nous laisse pas entrer à la tentation, mais délivre-nous du mal.
2: Je vous salue, Marie, pleine de grâce. Le Seigneur est avec vous. Vous êtes bénie entre toutes les femmes, et Jésus, le fruit de vos entrailles, est béni.
1: Sainte Marie, Mère de Dieu, priez pour nous pauvres pécheurs, maintenant et à l'heure de notre mort. Amen.
2: Je vous salue, Marie, pleine de grâce. Le Seigneur est avec vous. Vous êtes bénie entre toutes les femmes, et Jésus, le fruit de vos entrailles, est béni.
1: Sainte Marie, Mère de Dieu, priez pour nous pauvres pécheurs, maintenant et à l'heure de notre mort. Amen.
2: Je vous salue, Marie, pleine de grâce. Le Seigneur est avec vous. Vous êtes bénie entre toutes les femmes, et Jésus, le fruit de vos entrailles, est béni.
1: Sainte Marie, Mère de Dieu, priez pour nous pauvres pécheurs, maintenant et à l'heure de notre mort. Amen.
2: Je vous salue, Marie, pleine de grâce. Le Seigneur est avec vous. Vous êtes bénie entre toutes les femmes, et Jésus, le fruit de vos entrailles, est béni.
1: Sainte Marie, Mère de Dieu, priez pour nous pauvres pécheurs, maintenant et à l'heure de notre mort. Amen.
2: Je vous salue, Marie, pleine de grâce. Le Seigneur est avec vous. Vous êtes bénie entre toutes les femmes, et Jésus, le fruit de vos entrailles, est béni.
1: Sainte Marie, Mère de Dieu, priez pour nous pauvres pécheurs, maintenant et à l'heure de notre mort. Amen.
3: Je vous salue, Marie, pleine de grâce. Le Seigneur est avec vous. Vous êtes bénie entre toutes les femmes. Et Jésus, le fruit de vos entrailles, est béni.
1: Sainte Marie, Mère de Dieu, priez pour nous pauvres pécheurs, maintenant et à l'heure de notre mort. Amen.
3: Je vous salue, Marie, pleine de grâce. Le Seigneur est avec vous. Vous êtes bénie entre toutes les femmes. Et Jésus, le fruit de vos entrailles, est béni.
1: Sainte Marie, Mère de Dieu, priez pour nous pauvres pécheurs, maintenant et à l'heure de notre mort. Amen.
4: Je vous salue, Marie, pleine de grâce. Le Seigneur est avec vous. Vous êtes bénie entre toutes les femmes. Et Jésus, le fruit de vos entrailles, est béni.
1: Sainte Marie, Mère de Dieu, priez pour nous pauvres pécheurs, maintenant et à l'heure de notre mort. Amen.
4: Je vous salue, Marie, pleine de grâce. Le Seigneur est avec vous. Vous êtes bénie entre toutes les femmes. Et Jésus, le fruit de vos entrailles, est béni.
1: Sainte Marie, Mère de Dieu, priez pour nous pauvres pécheurs, maintenant et à l'heure de notre mort. Amen.
5: Je vous salue, Marie, pleine de grâce. Le Seigneur est avec vous. Vous êtes bénie entre toutes les femmes. Et Jésus, le fruit de vos entrailles, est béni.
1: Sainte Marie, Mère de Dieu, priez pour nous pauvres pécheurs, maintenant et à l'heure de notre mort. Amen.
5: Je vous salue, Marie, pleine de grâce. Le Seigneur est avec vous. Vous êtes bénie entre toutes les femmes. Et Jésus, le fruit de vos entrailles, est béni.
1: Sainte Marie, Mère de Dieu, priez pour nous pauvres pécheurs, maintenant et à l'heure de notre mort. Amen.

0: Ô Marie conçue sans péché,
1: priez pour nous qui avons les vos amours.
0: Cinquième mystère glorieux, le couronnement de Marie. Jésus couronne sa mère. Du livre de l'Apocalypse, un grand signe apparut dans le ciel, une femme vêtue de soleil. Tous ceux et celles qui donnent leur vie pour l'annonce de l'Évangile. Notre Père, qui es aux cieux, que ton nom soit sanctifié, que ton règne vienne, que ta volonté soit faite sur la terre comme au ciel. Donne-nous aujourd'hui notre pain de ce jour. Pardonne-nous nos offenses, comme nous pardonnons aussi à ceux qui nous ont offensés. Et ne nous laisse pas entrer en tentation, mais délivre-nous du mal.
2: Je vous salue Marie, pleine de grâce, le Seigneur est avec vous. Vous êtes bénie entre toutes les femmes, et Jésus, le fruit de vos entrailles, est béni.
3: Sainte Marie, Mère de Dieu, priez pour nous pauvres pécheurs, maintenant et à l'heure de notre mort. Amen.
2: Je vous salue Marie, pleine de grâce, le Seigneur est avec vous. Vous êtes bénie entre toutes les femmes, et Jésus, le fruit de vos entrailles, est béni.
3: Sainte Marie, Mère de Dieu, priez pour nous pauvres pécheurs, maintenant et à l'heure de notre mort. Amen.
2: Je vous salue, Marie, pleine de grâce, le Seigneur est avec vous. Vous êtes bénie entre toutes les femmes, et Jésus, le fruit de vos entrailles, est béni.
3: Sainte Marie, Mère de Dieu, priez pour nous pauvres pécheurs, maintenant et à l'heure de notre mort. Amen.
2: Je vous salue Marie, pleine de grâce, le Seigneur est avec vous. Vous êtes bénie entre toutes les femmes, et Jésus, le fruit de vos entrailles, est béni.
3: Sainte Marie, Mère de Dieu, priez pour nous pauvres pécheurs, maintenant et à l'heure de notre mort. Amen.
4: Je vous salue Marie, pleine de grâce. Le Seigneur est avec vous. Vous êtes bénie entre toutes les femmes, et Jésus, le fruit de vos entrailles, est béni.
3: Sainte Marie, Mère de Dieu, priez pour nous pauvres pécheurs, maintenant et à l'heure de notre mort. Amen.
4: Je vous salue Marie, pleine de grâce. Le Seigneur est avec vous. Vous êtes bénie entre toutes les femmes, et Jésus, le fruit de vos entrailles, est béni.
3: Sainte Marie, Mère de Dieu, priez pour nous pauvres pécheurs, maintenant et à l'heure de notre mort. Amen.
5: Je vous salue Marie, pleine de grâce. Le Seigneur est avec vous. Vous êtes bénie entre toutes les femmes, et Jésus, le fruit de vos entrailles, est béni.
3: Sainte Marie, Mère de Dieu, priez pour nous pauvres pécheurs, maintenant et à l'heure de notre mort. Amen.
5: Je vous salue Marie, pleine de grâce. Le Seigneur est avec vous. Vous êtes bénie entre toutes les femmes, et Jésus, le fruit de vos entrailles, est béni.
3: Sainte Marie, Mère de Dieu, priez pour nous pauvres pécheurs, maintenant et à l'heure de notre mort. Amen.
6: Je vous salue Marie, pleine de grâce. Le Seigneur est avec vous. Vous êtes bénie entre toutes les femmes, et Jésus, le fruit de vos entrailles, est béni.
3: Sainte Marie, Mère de Dieu, priez pour nous pauvres pécheurs, maintenant et à l'heure de notre mort. Amen.
6: Je vous salue Marie, pleine de grâce. Le Seigneur est avec vous. Vous êtes bénie entre toutes les femmes, et Jésus, le fruit de vos entrailles, est béni.
3: Sainte Marie, Mère de Dieu, priez.

0: Marie, conçue sans péché.
1: Priez pour nous qui avons l'épouse à vous.
0: Tu as voulu, Seigneur, qu'à l'annonce de l'ange, ton Verbe prit chair dans le sein de la Vierge Marie. Réponds à nos supplications, puisque nous la croyons vraiment Mère de Dieu. Fais que nous trouvions secours dans sa prière auprès de toi. Par Jésus-Christ, ton Fils, notre Seigneur, qui vit et règne avec toi dans l'unité du Saint-Esprit, Dieu pour les siècles des siècles.
2: Amen.
0: Le Seigneur soit avec vous.
1: Et avec votre esprit.
0: Et que Dieu Tout-Puissant vous bénisse, le Père, le Fils et le Saint-Esprit.
2: Amen.
0: Notre-Dame de Lourdes,
1: priez pour nous.
0: Notre-Dame de Lourdes,
1: priez pour nous.
0: Notre-Dame de Lourdes,
1: priez pour nous.
0: Sainte Bernadette,
1: priez pour nous.

0: Je vais maintenant procéder à la bénédiction des objets de dévotion. Dieu, dont la parole sanctifie toutes choses, répand ta bénédiction sur ces objets et fait que quiconque s'en servira selon ta volonté et avec action de grâce.
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0: Bonjour et bienvenue à KTO pour la retransmission directe de l'audience générale du pape Léon XIV de la place Saint-Pierre. Le Saint-Père est déjà à la place, il est en train de saluer les fidèles qui sont venus du monde entier écouter sa catéchèse. Et dès qu'il aura terminé sa tournée, il montera vers l'estrade et l'audience générale pourra commencer. Le Saint-Père ouvre cette audience générale avec le signe de la Sainte Croix et avec le salut liturgique. Apprêtons-nous à accueillir sa parole et à recevoir sa bénédiction.
1: Au nom du Père, du Fils et de l'Esprit Saint, la paix soit avec vous.
2: De l'Évangile selon Saint Matthieu, Jésus disait à ses disciples : Vous êtes le sel de la terre. Mais si le sel devient fade, comment lui rendre de la saveur? Il ne vaut plus rien. On le jette dehors et il est piétiné par les gens. Vous êtes la lumière du monde. Une ville située sur une montagne ne peut être cachée. Et l'on n'allume pas une lampe pour la mettre sous le boisseau. On la met sous le lampadaire. Et elle brille pour tous ceux qui sont dans la maison. De même, que votre lumière brille devant les hommes. Alors, voyant ce que vous faites de bien, ils rendront gloire à votre Père qui est aux cieux. Parole du Seigneur.
1: Fratelli e sorelle, buongiorno e benvenuti.
0: Frères et sœurs, bonjour et soyez les bienvenus.
1: Riprendendo la riflessione sulla...
0: Poursuivons notre réflexion sur la constitution conciliaire Gaudium et Spes. Aujourd'hui, nous abordons le quatrième chapitre de la première partie consacrée à la mission de l'Église dans le monde contemporain. Tout d'abord, le concile rappelle que l'Église n'est ni au-dessus ni à côté du monde, mais qu'elle y est comme enracinée.
1: Mundus
0: reconciliatus ecclesia, écrivait saint Augustin. L'Église est un monde déjà réconcilié avec Dieu. Nous sommes des pèlerins sur terre et nous partageons avec ce monde sa fragilité et sa beauté. Comme le Fils de Dieu s'est incarné pour donner la vie au monde et le réconcilier avec le Père, ainsi l'Église habite le monde comme signe de l'incarnation de Dieu pour manifester son dessein de faire de nous tous des enfants au sein d'une seule et grande famille humaine. C'est pourquoi l'Église chemine dans l'histoire au milieu des peuples et des cultures. Et cette imbrication de vie avec les peuples lui fait comprendre de plus en plus que sa mission revêt une portée historique et implique une responsabilité vis-à-vis de la manière dont se tissent les relations sociales. La première mission de l'Église est d'aider les personnes à s'interroger sur les questions profondes de la vie, celles qui concernent notre origine et notre destin, ainsi que celles qui portent sur le sens de l'amour et de la souffrance. La logique du profit à tout prix et la manipulation de l'information risquent d'exercer une pression indue pour que les personnes se conforment à un mode de vie centré sur la consommation de biens matériels, mais notre cœur est fait pour regarder vers le ciel. Les pères du concile rappellent que la mission de l'Église se réalise également en contribuant à la construction de la cité terrestre. Cependant, ses méthodes et sa finalité ne sont pas avant tout d'ordre politique, mais consistent dans le témoignage de la foi et de la charité. ainsi que dans l'engagement en faveur de la justice, de la paix et de la fraternité. En adorant le Christ, le juste mort pour les injustes, le croyant ne peut accepter l'oppression des petits et des pauvres, ni les structures inéquitables qui perpétuent des conditions de dépendance et d'injustice. La doctrine sociale de l'Église guide l'action des chrétiens qui collaborent avec toutes les personnes de bonne volonté pour promouvoir le bien commun. Ce que l'Église désire par-dessus tout, c'est de pouvoir se développer librement à l'avantage de tous, sous tout régime qui reconnaît les droits fondamentaux de la personne, de la famille, et qui reconnaît les impératifs du bien commun. Pour accomplir efficacement la mission évangélique, il est nécessaire que chaque baptisé s'engage à coopérer avec la grâce de l'Esprit-Saint afin que sa foi soit vivante et s'exprime par des comportements cohérents. En effet, comme le rappellent les pères conciliaires, le divorce entre la foi professée et la vie quotidienne est à compter parmi les plus graves erreurs de notre temps. Gaudium et Spes réserve une mention particulière à la mission des fidèles laïcs qui, en vertu de leur baptême, sont appelés à animer le monde par l'esprit chrétien et la vision de l'Évangile. Les principaux lieux de cette action, que l'on peut à juste titre qualifier de sacerdotale, sont sans aucun doute la famille et le monde du travail. Mais elle s'étend à tous les domaines de la vie. Enfin, l'Église est toujours attentive à ce qui se passe et se développe dans la société. Il appartient à tout le peuple de Dieu, en particulier aux pasteurs et aux théologiens, de discerner ce qui, dans les cultures de notre temps, mérite d'être pris en considération, en ayant toujours pour critère suprême de discernement la parole de Dieu et la tradition de l'Église. Cela exige un esprit équilibré et libre de tout mode culturel, capable de porter un regard positif sur le monde, tout en restant ferme dans la sauvegarde et la présentation du message évangélique dans son intégralité. En effet, ce n'est certainement pas en édulcorant les contenus et en baissant les exigences que l'on peut rendre le christianisme attirant.
1: Carissimi,
0: très cher, l'Église, tout en cheminant dans l'histoire, tend vers un but unique, que vienne le règne de Dieu et que s'établisse le salut du genre humain. Elle tend vers ce but avant tout par la sainteté personnelle et l'amour fraternel. Saint Paul VI écrivait, sans cette marque de sainteté, notre parole fera difficilement son chemin dans le cœur de l'homme de ce temps. Elle risque d'être vaine et inféconde. Rendons-nous donc dociles à l'action du Saint-Esprit afin qu'il nous aide à vivre dans la sainteté et la charité pour que le monde puisse croire et espérer.
2: Très Saint-Père, les fidèles de langue française sont heureux de vous exprimer leurs sentiments respectueux et leur filial attachement. Ils vous assurent de leur prière à toutes les intentions de votre ministère apostolique universel. À la fin de l'audience, nous chanterons le Notre Père en latin, puis le Saint-Père donnera la bénédiction apostolique. Il accorde spécialement aux enfants, aux personnes âgées, et aux personnes qui souffrent. Il bénira également les chapelets et les autres objets de dévotion que vous avez apportés à cette intention. Voici un résumé en français de la catéchèse que vient de prononcer le Saint-Père. Chers frères et sœurs, notre réflexion porte aujourd'hui sur le quatrième chapitre de la première partie de Constitution conciliaire Gaudium et Spes, consacrée à la mission de l'Église dans le monde contemporain. L'Église n'est ni au-dessus, ni à côté du monde, mais elle y est enracinée. Tout comme le Fils de Dieu s'est incarné pour donner la vie au monde et le réconcilier avec le Père, de même, l'Église vit dans le monde comme un signe de l'incarnation de Dieu qui veut faire de nous ses enfants, rassemblés au sein d'une seule et grande famille humaine. La première mission de l'Église est d'aider les personnes à s'interroger sur les questions fondamentales de la vie et de contribuer à l'édification de la cité terrestre. Gaudium et Spes réserve une mention particulière à la mission des fidèles laïcs appelés à imprégner le monde de l'esprit chrétien et de la vision de l'Évangile. Il revient à tout le peuple de Dieu, en particulier aux pasteurs et aux théologiens, de discerner ce qui, dans les cultures de notre temps, mérite d'être pris en considération en gardant toujours comme critère suprême de discernement la parole de Dieu et la tradition de l'Église. Maintenant, le Saint-Père va saluer en italien les fidèles de langue française.
1: 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Fratelli e sorelle, impariamo a coltivare l'apertura mentale e la capacità di guardare le persone con uno sguardo positivo per aiutarle ad accogliere il messaggio evangelico e a diventare seminatori di speranza nella società. Dio vi benedica.
2: Vous saluant en italien, le Saint-Père vient de dire: je salue cordialement les personnes de langue française, en particulier les pèlerins provenant des diocèses d'Amiens, d'Arras, de Marseille et le groupe de gens du voyage, ainsi que les fidèles venus du Sénégal. Frères et sœurs, apprenons à cultiver l'ouverture d'esprit et la capacité de porter un regard positif sur les personnes afin de les aider à accueillir le message évangélique et à devenir des semeurs d'espérance dans la société. Que Dieu vous bénisse.
3: À conclusione di questa udienza,
0: à la fin de cette audience, nous prierons notre Père en latin.
3: Terminata la quale,
0: ensuite, le Saint-Père donnera sa bénédiction apostolique. Elle s'adressera en particulier aux enfants, aux personnes âgées et aux personnes malades. Et finalement, il bénira les chapelets ainsi que tous les objets de dévotion que vous avez apportés.
1: Rivolgo il mio cordiale saluto.
0: J'adresse mes salutations cordiales aux pèlerins de langue italienne.
1: En particulier
0: aux frères mineurs des Pouilles et du Molise. Aux fidèles des paroisses de Montenero di Bisaccia et di Bisceglie. Ainsi qu'à l'Association nationale des directeurs administratifs et financiers.
1: Il mio pensiero va infine,
0: ma pensée va enfin aux jeunes, aux malades
1: et agli sposi
0: et aux nouveaux mariés. La mémoire liturgique de la bienheureuse Vierge Marie du Rosaire, célébrée ce jour, m'offre l'occasion de rappeler l'importance du Saint Rosaire, prière mariale si chère à la tradition de l'Église. Je vous invite à le réciter pour faire l'expérience du réconfort de notre Mère Céleste, refuge sûr au milieu des difficultés de la vie.
1: À tous
0: ma bénédiction.

Chers téléspectateurs, c'est avec la prière de notre Père et la bénédiction apostolique que nous sommes arrivés à la fin de l'audience générale d'aujourd'hui. Merci de nous avoir suivis. Bonne continuation et au revoir.

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0: Bienvenue à vous, bravo et merci Juliette May, jeune et talentueuse mezzo-soprano, lauréate du concours musical international Reine-Elisabeth de Belgique et révélation artiste lyrique aux victoires de la musique classique 2024.
1: Bravo et merci.
2: Thierry Georges.
0: Vous êtes née, Juliette May, en l'an 2000. Cela donne-t-il une impulsion de naître avec un millénaire?
3: J'imagine. En tout cas, j'ai toujours été assez heureuse d'être née en janvier 2000, parce que je trouve ça très pratique. Et effectivement, ça donne peut-être une petite impulsion d'action.
0: Mais votre ambition est-elle de traverser le siècle en chantant?
3: Je ne l'avais pas vu comme ça, mais c'est une belle mission, en effet.
0: Vous avez d'abord découvert le violoncelle à l'âge de 6 ans. Vous êtes née dans une famille mélomane, une famille chantante?
3: Mélomane, autodidacte et chantante. Ouais, je me souviens assez tôt, mon père qui voulait me faire chanter des polyphonies, du Purcell. Je me souviens petite, vraiment, chanter, c'était un moyen d'expression assez naturel. Mm-hmm. Puis un moyen d'occupation aussi.
0: Donc vous chantiez tous ensemble? Je ne sais pas si vous avez des frères et des sœurs.
3: Non, je suis fille unique, mais donc j'étais assez solitaire.
0: Donc vous n'avez pas fait la famille Bonne-Trappe, par exemple, vous n'étiez pas assez nombreux?
3: Oh non, mais ça c'est pas trop mon... C'est pas vers ça que je me dirigeais, mais justement c'était plutôt assez intime comme pratique que je chantais... dans ma chambre, pour contrer la solitude, je dois dire. Bon, c'est assez flou comme souvenir, mais en plus, à l'âge de 6 ans, j'ai commencé la musique, donc là, j'ai commencé le chant choral, etc. Mais avant
0: le chant choral aussi à 6 ans, parce que j'avais noté le violoncelle, mais il y a le chant choral.
3: Oui, il y a le violoncelle, mais dans le cursus, il y a effectivement aussi le chant choral, la pratique chorale, parce qu'on est trop débutant en instrument pour faire de l'orchestre, et une pratique de collectif, de musique en collectif est nécessaire et... Absolument d'ailleurs, enfin, je suis absolument d'accord. Et donc c'est la chorale qu'on fait quand on débute. Mais je chantais plutôt pour moi, quoi.
0: Vous chantiez quoi pour vous?
3: C'est ça, je crois que j'inventais un peu des mélodies. Ou alors des choses que j'entendais. C'est vrai que je chantais du Bach sur, quand mon père m'emmenait à l'école sur le vélo, je chantais la Badinerie, il me semble.
0: Ah oui, mais quand même, trop variété alors.
3: Non, pas du tout.
0: Pas du tout.
3: Ouais, je m'y suis mise plus tard. À écouter de la variété.
0: Ah oui. Mmh.
3: Oui, c'est vraiment la musique baroque qui a bercé mon enfance, quand j'y pense.
0: Oui, c'est pas le cas de tous les enfants.
3: Non, hein. C'est sûr.
0: Et le violoncelle, pourquoi cet instrument? C'était votre choix?
3: C'était mon choix. Alors, quand on commence à 6 ans au conservatoire, on a la chance de faire un peu le tour de toutes les classes. Mais moi, j'avais entendu les suites de Bach, surtout le prélude de la première suite.
0: Donc, c'est Bach qui vous a amené vers l'instrument?
3: C'est drôle, mais oui, c'est Bach. Bach qui n'est pas très présent dans ma pratique musicale aujourd'hui, puisque malheureusement, il n'y a pas énormément de choses pour moi.
0: Il n'a pas été très sympa avec vous alors, Jean-Sébastien?
3: Très sympa pour le violoncelle, parce que ce qui est très amusant, enfin très chouette, c'est que le prélude n'est pas très compliqué à jouer. En plus, il y a 3 cordes à vide sur 4 notes, parce que le motif, sol, ré, si, la, si, il est facile à faire. Donc dès mes premières semaines de violoncelle, je me souviens avoir essayé de jouer ça en cachette de mon prof, et c'était très sympa.
0: Et le solfège, vous aviez déjà appris avec vos parents ou...
3: Mes parents sont pas très solfèges, quand je dis ils sont autodidactes. Donc non, j'étais assez solitaire dans ma pratique du solfège à la maison, ce qui n'était pas toujours
0: Vous avez donné des cours à vos parents de solfège?
3: J'ai essayé, mais surtout tardivement, mais c'est compliqué. Non, c'est pas des élèves très dociles.

0: êtes très primé, alors passons les prix, notamment lauréate du Jardin des Voix de William Christie, donc ce chef d'orchestre américain, parfois on le pense anglais, mais états-unien, naturalisé français, académicien de l'Académie des Beaux-Arts. Ça m'intéressait de voir à qui avait-il succédé, au mime Marcel Marceau.
1: Donc, je ne savais pas, c'est
0: William
1: incroyable.
0: Christie. Il représente quoi pour vous, Bill, puisque... J'imagine, quand on travaille avec William Christie, on l'appelle Bill, tout le monde
1: l'appelle Bill.
0: Bill,
1: effectivement, on l'appelle Bill. Bill a plusieurs facettes, si je puis dire. Cette figure, quand on ne l'a pas rencontré, qui est...
0: Quand on ne l'a pas encore rencontré, on l'appelle pas Bill.
1: Non, alors là, non, on l'appelle pas Bill, effectivement. Cette figure impressionnante.
0: Qui terrifie quand même certaines personnes aussi.
1: Oui, on ne faisait pas les fiers le premier jour où on l'a rencontré à Thierry. Mais donc, la résidence du Jardin des Voix se fait chez lui, à Thierry, en Vendée. Très vite, on le rencontre en habit de jardinage dans son jardin.
0: Ah oui.
1: Et puis, il nous a fait visiter.
0: Le jardin des voix, ça passe par un vrai jardin.
1: Ah oui, il y a un vrai jardin.
0: Donc, il cueille des voix dans son jardin.
1: C'est la métaphore qui lui a plu. Et effectivement, c'est assez vrai. Je pense que le deuxième jour où j'ai rencontré Bill, on était en habit d'apiculteur pour récolter le miel de ses ruches. Donc, c'était très sympa. C'est un très beau souvenir.
0: Savez-vous dans quelle ville est né Bill ?
1: Non. Aux États-Unis, j'imagine, mais je ne sais pas.
0: J'ai cherché hier. Et là, d'accord, où ça devient très drôle, c'est qu'il est né dans l'État de New York, dans une ville qui s'appelle Buffalo. Donc, ça fait Buffalo Bill.
1: Ah ben, on lui ressortira peut-être.
0: Vous êtes toulousaine, Juliette, oui. Mais votre génération, imaginons, pense à Toulouse, chanson, c'est Big Flo et Oli.
1: Oui, oui, oui, mais forcément, on n'oublie pas Nougaro.
0: Ah bon. Qui a chanté Toulouse, voici le Capitole, j'ai arrêté mes pas, vous avez arrêté vos pas au Capitole, j'imagine,
1: oui.
0: Et avant de devenir chanteuse.
1: Oui, avant de devenir chanteuse, effectivement.
0: Apprend-on Toulouse dans toutes les écoles, en classe, quand on est scolarisé à Toulouse?
1: En fait, non, et moi je me suis mise à écouter Nougaro assez tardivement, et surtout quand j'ai quitté Toulouse, en fait, pour être honnête. Un petit mal du pays, et je me suis mise à écouter beaucoup Toulouse et Claude Nougaro, en fait. Donc non, il n'est pas si présent que ça dans la scolarité.
0: C'est dommage.
1: C'est dommage, oui.
0: C'est un peu l'hymne de Toulouse, hein, quand même, la chanson.
1: Oui, oui, effectivement. Mais c'était aussi chouette de la découvrir vraiment, une fois que j'ai quitté ma ville, et bah, j'étais dans la même situation que lui quand il la chante, quoi. Donc c'était doublement...

0: Ou quand avez-vous arrêté vos pas pour la première fois au Théâtre du Capitole?
1: Au Théâtre du Capitole, alors, pour voir des spectacles, ça c'est sûr. Je me souviens être allée voir un spectacle de la maîtrise du Capitole quand j'étais très petite et j'avais été assez infernale. Mais sûrement que, en fait, je ne tenais pas sur ma chaise parce que j'avais juste envie d'aller sur scène et chanter avec eux. C'était un peu mon problème quand je vais au spectacle.
0: Très tôt, ça vous a démangé? Vous vous êtes dit, bah, c'est là que je veux être.
1: Je ne sais pas si c'était conscient, je ne le formulais pas, en fait, mais effectivement... Ça me disait pas trop de rester écouter, j'avais plutôt envie de participer. J'ai fait L'Enfant et les Sortilèges quand j'avais 13 ans. Ouais. Alors j'étais dans les chœurs, les nombres. C'est un très beau souvenir et c'était merveilleux de monter sur la scène, de voir les cintres. On avait fait une visite du théâtre. J'étais fascinée. Ça m'avait vraiment transcendé. Je passais des cours d'anglais, je me souviens, à écrire tout le texte de L'Enfant et les Sortilèges sur mon cahier au lieu d'écouter la prof d'anglais. Je me souviens que ça m'avait valu une punition. C'était ma première rencontre avec l'opéra, parce que mes parents étaient mélomanes, mais c'était surtout musique baroque, et l'opéra n'était pas vraiment présent. Je me souviens, après une des représentations, m'être dit, quand même, j'envisageais pas du tout de faire de la musique mon métier à cette période-là, et encore moins du chant, parce que j'étais juste à la maîtrise. Mais alors là, je me suis dit, je sais pas comment je vais faire pour vivre avec un métier normal et ne plus vivre ces moments de musique à haut niveau, en fait. Parce que je pensais avoir un métier plutôt scientifique.
0: Vous intéressez vraiment, hein, c'était pas par défaut. Hein.
1: Oui, bien sûr, oui. Enfin, j'adorais la biologie.
0: Vétérinaire, peut-être.
1: Oui, j'avais fait mon stage de 3e chez un vétérinaire. Et je voulais.
0: Et pas à l'opéra.
1: Et pas à l'opéra, pas du tout, non. Mais en même temps, je suis ravie parce que ça m'a permis justement de mettre un tout petit pied dans ce monde-là. Mais oui, je me suis dit, mais
0: vous
1: comment je vais faire?
0: Des animaux?
1: Non. Non, mais grande amoureuse de la nature et des animaux, mais j'ai jamais eu.
0: Comme une pianiste? Non, c'est pas ça.
1: Non. Malheureusement, un jour peut-être.
0: Aujourd'hui, le Capitole, c'est un peu votre résidence secondaire?
1: Pas encore, mais j'espère bien. On ne compte pas l'Enfant les Sortilèges. Je fais mes débuts au Capitole dans 10 jours avec Médée de Charpentier. Je chanterai Créuse. Et ensuite.
0: Donc là, il va y avoir un fan club.
1: Mais ensuite, je viens au Capitole pour une production maison, donc, pour chanter Rosine dans Le Barbier de Séville. Alors, j'aurais pas pu rêver meilleur début, puisque c'est un rôle que j'aime énormément dans cette maison, évidemment, qui représente beaucoup pour moi. Donc, je suis ravie, vraiment.

0: révélation artiste lyrique ou victoire de la musique classique en 2024. Vous cuisiniez, c'est ça, quand on vous avait appris que vous étiez nommé, c'était à ce moment-là que vous cuisiniez?
1: Oui, j'étais dans ma cuisine, ouais, ouais.
0: Alors, j'ai pas de questions à vous poser sur les victoires de la musique, mais que cuisiniez-vous?
1: Aucun souvenir.
0: Aucun souvenir. Alors, en revanche, j'imagine que vous avez le souvenir déjà d'être sélectionné, c'est pas rien. Et au moment où l'on entend son nom, pendant cette fraction de seconde...
1: Oui,
0: il se passe quoi?
1: Le moment juste avant était étrange parce qu'on avait dû s'installer dans la salle avec Laurane, une amie chanteuse qui était nommée avec
0: aussi.
1: Moi.
0: Un garçon.
1: Léo n'était pas encore en salle avec nous parce qu'il venait de chanter sur le plateau. Sauf qu'on s'installe en salle et ils avaient insisté pour que ce soit moi qui soit côté couloir. Alors on s'est regardé avec Laurane et on s'est dit mais qu'est-ce que c'est que cette histoire? Et Laurane était en béquille, donc bon. Mais on s'est dit il y a quand même Anguille Souroche. Sauf que moi... Pour être tout à fait honnête, j'avais pas du tout préparé de discours. Je m'étais dit, bon, je suis avec Laurane et Léo, forcément c'est un des deux qui va l'avoir, parce que c'est des chanteurs exceptionnels. Et donc Laurane me dit quand même, réfléchis deux secondes à ce que tu vas pouvoir dire. Et effectivement, quand j'ai entendu mon nom, je m'y attendais vraiment pas, quoi. Mais heureusement qu'il y a eu ce petit truc de placement pour me mettre la puce à l'oreille, mais c'était vraiment, j'étais hyper reconnaissante. Et en même temps, je me suis dit, bah mince, parce que j'ai pensé à Laurane et Léo... Mais bon, je pense, vu leur carrière aujourd'hui, ils n'en avaient pas beaucoup besoin, quoi. Enfin, ça va, ça ne leur a pas manqué.
0: Les concours, vous aimez ça, puisque vous avez participé au fameux concours Reine-Elisabeth à Bruxelles. Vous étiez combien au départ? Vous étiez une cinquantaine, c'est ça? J'ai compté sur les images.
1: Plus que ça.
0: Plus que ça.
1: Il me semble qu'on était 300, ensuite 50 qui font le premier round, dans cet ordre-là.
0: Et 12 finalistes.
1: C'est ça.
0: Trois garçons.
1: Ah oui.
0: Garçons et filles.
1: Oui, oui,
0: il y avait
1: oui.
0: Une vraie dominante féminine.
1: Pas et comme vous. Quoi.

0: candidats. Moi, j'avais 23 ans. Beaucoup de candidats qui étaient déjà sur les scènes.
1: Vous êtes allé du coup plus décontracté.
0: Pas du tout décontracté, mais heureusement j'avais un peu moins de pression vis-à-vis du monde musical. Et puis on a la chance dans ce concours d'être logé par des Bruxellois. Et alors j'étais super bien logée dans une très belle maison avec des logeurs adorables. Donc c'était un très bon souvenir. J'avais un jardin, je pouvais me ressourcer. Puis finalement, je suis restée un peu plus d'un mois chez eux, puisque après le concours, quand on est primé,
1: il y a un après.
0: Il y a un après et on reste longtemps.
1: C'est pas comme pour les pianistes, parce que les pianistes passent une semaine à l'isolement.
0: Oui, tous les instrumentistes du concours, les violoncellistes et les violonistes aussi, mais les chanteurs, il me semble qu'ils ont essayé, mais ça n'a pas porté ses fruits.
1: Non, parce que sinon, c'est très monacal pendant une semaine. Il faut déposer les téléphones, les ordi, on est un peu comme dans un monastère.
0: Oui, effectivement, on a la chance de ne pas vivre ça. Mais enfin, ça doit être une expérience quand même. Déjà, l'expérience que c'est de faire Anne-Elisabeth en chanteur, quand on le fait en tant qu'instrumentiste, ça doit être vraiment encore plus dingue. Mais après ça, on est transformé quand même.

0: Suite de ce bravo et merci, Juliette May, mezzo-soprano. C'était un extrait du concours Reine Elisabeth de Belgique à Bruxelles.
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0: Qui a remarqué votre voix en premier, Juliette? Est-ce vous? Est-ce que vos parents chanteurs? D'autres? Il a fallu des personnes extérieures pour...
3: Oui, alors,
0: conscientiser
3: oui.
0: Ça.
3: Donc absolument pas moi ni mes parents. Enfin, j'imagine, mais comme chaque parent, quoi. Enfin,
0: oui. Chaque parent dit mon enfant est génial.
3: Oui, voilà. Je suis rentrée à la maîtrise de Toulouse à 11 ans, dirigée par Marc Hopstadt, qui, je pense, a remarqué ma voix quand j'avais autour de 14 ans et m'a donné mon premier grand solo que j'avais fait au concert de Noël de la maîtrise. Alors le concert de Noël, c'est toujours quelque chose parce que c'est à la basilique Saint-Sernin de Toulouse, donc c'est une immense basilique. Je crois la plus grande basilique romane d'Europe, il me semble. Et dans le public, évidemment, il y avait Léa Pascal qui, 2 ans plus tard, sera ma prof de chant. Et la chance que j'ai eue, c'est que j'ai rencontré Léa et qu'on s'est tout de suite comprise. Et ça a marché et c'est aujourd'hui encore ma professeure.
0: Alors, votre voix est une voix de mezzo colorato, ça veut dire virtuose, vous pouvez faire plein de choses avec votre voix. Mais vous êtes passé partout, d'abord, une voix de mezzo, ça ne se révèle pas aussi à l'adolescence? Ça peut déjà commencer à pointer?
3: Non.
0: Êtes-vous passé partout en ayant été soprano, mezzo, et même, j'ai lu à votre sujet, alto?
3: En fait, bon, à la maîtrise, par exemple, bon, là, j'étais plus jeune, hein, mais je suis passée par absolument tous les pupitres de la soprano. Une, vraiment la première des sopranos à la dernière alto. Et puis, vers 14 ans, on a trouvé mon équilibre au milieu des sopranos 2. Donc, j'étais vraiment au milieu du chœur, ce qui était assez agréable. Et en fait, quand j'ai commencé les cours avec Léa, on a tout de suite tenté le répertoire de mezzo. Enfin, c'était naturel pour elle, puisque Léa est une mezzo aussi, et que je pense qu'on a quelque chose d'assez similaire dans nos tessitures. Et donc, elle m'avait demandé de préparer Voi che sapete, c'est le premier air que j'ai chanté. Rôle de mezzo, chérubin dans les noces. Donc non, on a visé juste assez vite. Mais effectivement, tout le monde n'a pas été de cet avis. Surtout dans le milieu du baroque. Effectivement, parce qu'en fait, la tessiture de mezzo-soprano dans le baroque, surtout dans le baroque français, n'existe pas.
0: Très franchement, j'ai bien davantage entendu parler de soprano-coloratour que de mezzo-coloratour.
3: Et oui, c'est surprenant quand on l'entend.
0: C'est un peu un oxymore, enfin je sais pas. Non,
3: mais
0: pas
3: en fait, non, c'est ce qu'on croit. Mais non, parce que coloratour ne veut pas dire soprano aigu, mais veut dire soprano qui vocalise.
0: Et on a le droit de vocaliser même quand on est mezzo.
3: En fait, oui, voilà, j'ai une voix de mezzo léger qui vocalise.

0: Votre voix vous a-t-elle surprise? Enfin, et l'évolution de votre voix vous a-t-elle surprise? Je ne sais pas comment. Je ne vais pas dire qu'on regarde sa voix, mais enfin, si on utilise ce terme de comment regardez-vous votre voix?
1: Alors, ce qui est bien, c'est de pas trop la regarder, mais effectivement, je me souviens que ça avait surpris ma prof qu'un jour je débarque avec un Vivaldi en cours et que je vocalise si facilement. Donc là, elle se dit il y a quelque chose à faire de ce côté-là. Moi, je suis plus surprise aujourd'hui avec l'évolution. En fait, c'est très chouette de se rendre compte à quel point la voix grandit tout au long.
0: Vous épatez vous-même?
1: Épatez, non, je dirais pas ça, mais c'est toujours. Je suis en train de travailler et puis d'un coup, j'entends une couleur et je me dis ah, c'est dingue, j'aurais pas pensé que ça arrive maintenant ou que ça aille vers cette couleur-là.
0: Vous étonnez alors?
1: Je m'étonne et puis bon, bah ensuite on accepte quoi, parce qu'il faut, accepter de toute façon là où la voix veut aller, j'irai.
0: Ah oui.
1: Et je peux pas l'amener là où elle veut pas aller, ouais. Ça c'est sûr.
0: Faut que vous travaillez votre voix tous les jours?
1: Alors oui, en fait les muscles sont assez délicats, enfin il y a beaucoup de muscles en jeu, donc l'idée c'est quand même de, comme un sportif, de travailler ses muscles tous les jours quoi, et pas arrêter trop longtemps. Mm-hmm. En tout cas, si on arrête trop longtemps, il faut un programme de reprise, ouais, quoi, il faut pas se jeter dans le tas d'un coup, oui. Sinon.
0: Et une hygiène de vie?
1: Une hygiène de vie, oui, évidemment. Bon, bah, chacun fait en fonction de sa voix et de son corps. Pour moi, c'est bon, bah, pas de cigarette, évidemment.
0: Il y a des artistes lyriques qui fument?
1: Oui. En fonction des instruments, puis chacun fait comme il veut. Mm-hmm. Vraiment, aucun jugement là-dessus. Voilà, il y a plein de choses qui peuvent impacter la voix, le manque de sommeil, donc bien dormir. La mémoire aussi, c'est important. Et bon, bah, bien s'hydrater. Et les excès alimentaires et les excès d'alcool, bon bah, il faut éviter avant les concerts.
0: Quoi. On devrait tous un peu suivre cette hygiène-là en même temps, oui. Même si on ne chante pas. Mais bien dormir, est-il si facile de bien dormir une veille de concert?
1: Alors, pas tant que ça. Je me souviens, bon alors, évidemment aujourd'hui j'ai quand même des concerts toutes les semaines, quoi, donc je commence à être habituée et heureusement, avec l'expérience vient la sagesse. Le stress s'atténue pour certaines échéances, mais la veille de mon concours au CNSM de Paris...
0: Donc le Conservatoire National Supérieur de Musique et
1: voilà,
0: de Danse.
1: Voilà, je n'ai pas pu fermer l'œil et en fait, mon cerveau chantait en même temps tous les airs que je devais préparer pour le lendemain, c'est-à-dire 5 R. J'avais l'impression de voir les partitions à l'endroit, à l'envers, qui défilaient en même temps.
0: Enfin, vous avez répété toute la nuit.
1: Voilà, mais c'était un truc invraisemblable, quoi. Donc, heureusement, ça ne me fait pas ça tout le temps. D'un autre côté, je pense que c'est pas mal pour la mémoire. Visiblement, ça travaillait beaucoup.

0: Dites, Juliette, mais avoir toujours eu peur que tout aille très vite ou trop vite.
1: Oui, au tout début, parce qu'effectivement, j'ai gagné mon premier concours à 21 ans. Moi, je connaissais rien au milieu encore. Ensuite, j'ai signé avec un agent dans la foulée. Et j'avais quand même cette crainte de me brûler les ailes.
0: Ça, c'est possible. On peut se cramer la voix.
1: Bien sûr, bien sûr. Oui, oui. Donc, il faut être très vigilant.
0: C'est pas très joli, cramer,
1: pas accepter des rôles trop grands, trop tôt.
0: Ça. Et donc, pour ça, il faut être conseillé ou...
1: Oui, oui. Non, bien sûr. Je suis conseillée par Léa, ma prof, et toute l'équipe qui est derrière moi, et mon agent aussi. Bon, après, aujourd'hui, j'ai 26 ans. Il y a beaucoup de choses que je peux faire, des choses que je n'osais pas faire avant.
0: Vous n'avez pas chanté Wagner encore?
1: Non. Alors ça, est-ce que je chanterai Wagner un jour? C'est même pas sûr, mais on ne sait jamais. J'irai là où la voix voudrait aller.
0: Ça commence souvent avec d'ailleurs Mozart et Rossini.
1: Oui, oui, oui, tout à fait. Bon, alors moi, j'ai commencé aussi beaucoup par le baroque, parce que là, pour le baroque, on n'a pas de problème de volume, enfin d'équilibre. Ça, c'est sans modération, je dirais. Bon, en tout cas, c'est une gymnastique. Ce que j'aime aussi, c'est de pouvoir conserver tous ces répertoires-là.
0: Vous dites associer d'ailleurs des œuvres musicales à de la peinture.
1: Ah oui, j'aime beaucoup, je suis très visuelle.
0: Donc vous pouvez vous associer à un tableau, à des tableaux
1: collés? Oui, absolument. Ouais. Par exemple, j'ai enregistré mon premier disque, Vivaldi, autour de la musique de Vivaldi en janvier, qui sortira en mai 2027. Quand j'ai travaillé sur Vivaldi, assez naturellement, il me venait beaucoup de peintures de clair-obscur, donc je pense à Caravage, à Georges de la Tour.
0: Puisque nous enregistrons en Lorraine, Georges de la Tour est un peintre lorrain.
1: Ah, c'est vrai,
0: à Victor-Seil,
1: je savais pas.
0: Ici, en Moselle.
1: Mais, j'aime tellement ce peintre. C'est
0: vous
1: merveilleux.
0: Vous êtes un peu sur le territoire de Georges de la Tour.
1: Incroyable. Et aussi Canaletto, puisque Vivaldi étant vénitien, enfin pour moi, ouais. Vivaldi et Venise vont ensemble. Mais donc il y a cette idée de clair-obscur, de contraste, très marqué chez Vivaldi.
0: Donc vous y pensez alors?
1: Oui, en fait, je les vois
0: en chantant.
1: Oui, oui, ouais. Par exemple, quand je chante Armate, c'est un air de Vivaldi extrait de la Giuditta, donc qui est un oratorio sur l'histoire de Judith. Je pense au Caravage de Judith décapitant Holofernes.
0: Ah oui, ça peut être horrible. Hein,
1: vous... Oui, très sympa.
0: C'est un peu gore comme ça.
1: Oui, mais en fait, Vivaldi,
0: ça
1: justement,
0: ça...

0: Quand vous disiez à votre sujet ascension fulgurante, ça vous effraie en même temps de dire ascension fulgurante?
1: Non, bah alors là, l'ascension n'est pas non plus fulgurante. Enfin, j'arrive à une ascension raisonnable.
0: Ascension raisonnable.
1: Voilà.
0: Raisonner d'ailleurs.
1: Oui, oui. Non, je pense que là, ça va. Bon, alors évidemment, il faut toujours faire attention. Je ne vais pas accepter n'importe quoi, mais le moment très délicat a été passé. Je peux me détendre un petit peu.
0: Ouais. Est-ce qu'il y a, par exemple, des rôles, vous dites, tiens, ça, 2030?
1: Ah oui, bien sûr, bien sûr. Ah oui. Oui. Je me dis, bon, bah ça, quand j'aurai 30 ans, c'est sûr, je pourrais y aller. Là, tout de suite, c'est un peu tôt. Et bon, maintenant, j'attends ce que les théâtres voudront bien me proposer, quoi, évidemment.
0: Nous enregistrons à Nancy.
1: Oui.
0: Je précise. Et Nancy vit une chanteuse qui s'appelle Christiane Stutzmann, qui est donc la maman de Nathalie Stutzmann, que vous allez bientôt trouver. Ce seront vos débuts aux États-Unis, à Atlanta, parce qu'elle dirige l'orchestre d'Atlanta.
1: Mes débuts à Atlanta et mes débuts avec Nathalie. Oui.
0: Et débuts aux États-Unis?
1: Non, pas du tout, puisque j'ai fait pas mal de tournées avec les Arts Florissants.
0: Ah oui, c'est vrai, avec William Christie.
1: Ouais. Et là, ce seront mes débuts chez Berlioz.
0: Ça représente quelque chose, Berlioz peut-être, mais être à Atlanta avec Nathalie Stutzmann, j'imagine, c'est pas rien.
1: Ah non, c'est pas rien. Je suis hyper, hyper heureuse de ce concert qui va arriver, enfin de ces concerts qui vont arriver. C'est peut-être idiot, mais il y a une petite part de réconfort qui est que je vais à Atlanta pour chanter de la musique française et donc je comprends un peu plus l'utilité de faire un si long voyage pour chanter la musique de chez moi, quoi. Parce que bon, parfois c'est difficile de comprendre l'intérêt de faire 24 heures à New York pour chanter une musique qui pourrait très bien être chantée par des chanteurs qui sont sur place.
0: Comment vivez-vous, Juliette May, le moment des applaudissements et des saluts?
1: Les applaudissements, il faut savoir les vivre, en fait. Alors, il n'y a rien de plus désagréable que vivre des applaudissements quand on n'est pas content de ce qu'on a fait. J'en parlais avec un ami chanteur.
0: Vous êtes arrivé?
1: Oui, bah bien sûr, ouais. Et surtout au début. Vraiment, je pouvais passer des applaudissements à bouder dans mon coin, quoi, et à ne pas vouloir me présenter au public, à avoir qu'une envie, c'était de sortir de scène. Alors qu'en fait, si les gens applaudissent, c'est qu'ils ont aimé et ils n'ont pas forcément conscience de ce qu'ils...
0: J'imagine, quand on est artiste, si ce sont des applaudissements polis, on comprend vite que ce sont des applaudissements polis.
1: Oui, non, bien sûr, mais heureusement, ça ne m'est pas vraiment arrivé, je crois. Il faut aussi savoir faire plaisir au public pendant les applaudissements, parce qu'en fait, le concert n'est pas fini à ce moment-là, et le public a envie de vouloir recevoir ça, parce que c'est aussi leur moment, en fait, du concert, et on vient de partager, et il faut partager jusqu'au bout, quoi.
0: Le titre de cette émission, Juliette May, c'est Bravo et merci. Je vous dis bravo et merci. Et vous, à qui diriez-vous, là, en fin d'enregistrement, bravo et merci, mais une seule personne?
1: C'est pas évident de choisir une seule personne, évidemment. Première chose qui me vient, c'est ma prof de chant, Léa Pascal. Et en même temps, je pense aussi à Jean Pyland, qui est la prof de chant de ma prof de chant, qui est ma grand-mère du chant, si je puis dire, et que j'aime profondément et qui a toujours été là en Marraine la Bonne Fée, qui est toujours... vraiment là pour me conseiller.
0: C'est une états-unienne qui a fait carrière en Europe, en Allemagne notamment. Juste un truc, j'ai comparé vos photos. Et il y a une vraie ressemblance. Je trouve que
1: c'est très gentil, merci, parce que Jean est splendide, vraiment. Ouais. C'est une chanteuse magnifique. C'est vrai que ces deux photos, bon alors elle est quand même splendide, hein, il faut dire. Mais cette photo-là, trônée dans la pièce où Léa Pascal me donne des cours de chant. En fait, j'ai passé toutes mes années de chant chez Léa à regarder Jean. Donc c'est drôle que vous sortiez cette photo-là en particulier. En fait, c'est vraiment mes marraines, les bonnes fées, quoi.
0: Les bonnes fées, ouais.
1: Ah vraiment, c'est comme ça que je les appelle. Et puis c'est tellement émouvant pour moi de me dire que je suis une mezzo et que j'hérite de Léa et de Jean, qui sont toutes les deux mezzo. Et ça me motive aussi à porter mon art du mieux que je peux, en fait, d'avoir cet héritage-là.
0: Merci beaucoup.
1: Merci à vous, ça m'a ému cette fin.
0: Un grand bravo et merci à Juliette May. Merci à l'hôtel Ibis Style Nancy Centre Gare pour son accueil. Et Charline Guyot, administratrice du Festival de Fénétrange, pour l'organisation du rendez-vous. Réalisation, Roman Feocchio. Respect.

0: Laudetur Jesus Christus.
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1: Bonsoir à tous, l'essence.
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3: Bonjour, la préfecture de Haute-Garonne communique. Afin de favoriser un retour à la normale dans les établissements scolaires qui rouvriront aujourd'hui, sont prolongées plusieurs mesures jusqu'au vendredi 9 octobre à 23h59 pour les communes de Saint-Gaudens et Gourdan-Polignan. Interdiction du port et transport d'équipements de protection, interdiction de l'enlèvement, du transport et de la détention de tout carburant par bidon, flacon ou récipient divers, et interdiction de l'achat, vente, cession, port, transport et utilisation d'artifices de divertissement, de fumigènes et de pétards des catégories F2 et F3. Tous mobilisés pour la prévention du cancer du sein, le vendredi 16 octobre de 10h à 16h au centre hospitalier Comminges Pyrénées à Saint-Gaudens, avec des stands d'information sur les gestes de l'autopalpation, la mammographie, prévenir le cancer du col de l'utérus, les traitements et la nutrition. Jusqu'au 16 octobre, découvrez les différentes missions de France Service et de ses partenaires en participant à des ateliers ou des rendez-vous privilégiés en Cagères-Garonne-Sala. Prochaine date, lundi 12 à 8h sur le marché de Sali du Sala, et le mardi 13 à 9h à Mannes, atelier CPAM, ce même jour à Mannes, réunion CARSAT retraite. Renseignements et inscriptions au 05 61 97 85 97. Nouveau site web de l'Office du Tourisme Destination Comminges-Pyrénées. Dès la page d'accueil, le visiteur est invité à prendre le temps et à découvrir un territoire riche de paysages, de patrimoine, d'histoire, de gastronomie et d'expérience. Le site met notamment en avant les incontournables de la destination, parmi lesquels Saint-Gaudens, Montrégeau, Aurignac, Boulogne-sur-Gès, l'Île d'Audon, la Villa gallo-romaine de Montmorin, la Collégiale de Saint-Gaudens ou encore les grands sites patrimoniaux du territoire. Au-delà de l'information touristique traditionnelle, le nouveau site invite les internautes à vivre le Comminges à travers différentes expériences. Une place importante est également accordée à l'agenda afin de permettre aux habitants comme aux visiteurs de retrouver facilement les manifestations, spectacles, visites, animations et rendez-vous qui rythment la vie du territoire. Le nouveau site intègre pour la première fois un volet attractivité résidentielle, vivre et s'installer en Comminges. Fête de la science au musée de l'Aurignacien à Aurignac, l'archéologie ne se résume pas seulement à la découverte des vestiges et la mise en vitrine. Les réserves d'un musée sont des lieux vivants de recherche et de valorisation des collections. Comme les années précédentes, le musée de l'Aurignacien vous propose des activités qui vous permettront de vous initier ou d'en découvrir plus sur certains domaines de l'archéologie ou sur le musée en lui-même. À noter une conférence sur l'interaction entre les sociétés préhistoriques et les milieux aquatiques, animé par Émeric Vignier, archéo-ichtyologie, vendredi 9. La conférence est à 18h30. Spectacle de cirque cinématographique accueilli en co-réalisation avec Pronomade en Haute-Garonne, en partenariat avec La Grainerie. Un air cinématographique plane. Les personnages sont là, la lisière entre les poubelles et l'oubli, sous une laideur apparente qui reflète un quotidien cru. Bleu électrique transcende vers une beauté et une légèreté onirique. Ici, l'humanité est dépeinte dans toute sa splendeur, sa cruauté et son absurdité. En s'attaquant aux sentiments humains fondamentaux, ce spectacle porte un regard cru et sans concession sur la réalité, tout en nous invitant parfois, dans un même élan, à rêver. Rendez-vous le samedi 10 à 17h sur le parking derrière l'école du Pilat à Saint-Gaudens. Journée autour de l'écriture en occitan, samedi 10 octobre à Saint-Gaudens. Rendez-vous pour la 3e édition du Pyrénées Reggae Dub Fest qui se tiendra le vendredi 9 et le samedi 10 octobre à Isbarèche. Le Pyrénées Reggae Dub Fest propose sur deux soirs une ambiance musicale avec 5 sound systems et plusieurs artistes. Le programme inclut un marché de producteurs. Octobre Rose, le vendredi 9 et le samedi 10 octobre à l'Estelle de Saint-Martory, organisé par l'association Beau Chalot Rose. Spectacle avec Olivier de Robert, vendredi 9 à 21h. Pièce de théâtre d'Octobre Rose, le thème de la pièce cette année est le cancer et le travail, les difficultés que rencontrent les personnes pendant et après la maladie. Rendez-vous vendredi 9 à 20h30 au théâtre du casino de Bagnères-de-Luchon. Visite du village de Bourispe, jeudi 8 à 14h30. Rendez-vous devant l'église, autour de son église remarquable par ses peintures murales qui orne l'intérieur du sol au plafond. Le village de Bourisme s'étend sur la rive droite de la Neste. Vous découvrez le patrimoine rural de ce village comme témoin d'une société agropastorale.
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3: Éteignons la lumière, rallumons les étoiles pour la cinquième fête de la nuit, samedi 10 octobre à Mazères sur Sala, de 16h à 1h du matin, seront proposées des animations pour rendre un hommage à la nuit, à ses beautés, ses mystères, ses enjeux et ses fragilités. À cette occasion, le parc naturel régional Comminges-Barousse-Pyrénées s'associe à cet événement. Jean-Charles Auria, bonjour.
4: Bonjour Éric Leclerc.
3: Alors, vous êtes chargé de communication au PNR, rapide, hein, parc naturel régional Comminges-Barousse-Pyrénées. Vous êtes accompagné de Clément Chenet, bonjour.
5: Bonjour.
3: Vous êtes chargé de mission au pays Comminges-Pyrénées et Logan Lefebvre, chargé de mission biodiversité au PNR, bonjour.
6: Bonjour.
3: Pour donner une idée aux personnes qui nous écoutent, le territoire du parc, ce sont 5 communautés de communes, Neste-Barousse, Cœur et Coteau du Comminges, Cagères-Garonne-Sala, Pyrénées-Garonnaises et Cœur de Garonne. Est-ce que la pollution lumineuse y est importante sur ce territoire ?
4: En tout cas, tu as déjà presque tout dit. Tu nous as introduit formidablement bien. Eric, tu as dit tout ce qu'il fallait presque. Est-ce que la pollution lumineuse est importante sur le territoire ? Il y a sur le territoire... pendant que mon ami Logan Lefebvre réunit ses données scientifiques, que je ne sais pas si on a vraiment sur le territoire, mais en tout cas, ce qu'on peut dire, c'est qu'il y a 185 communes. Et 185 communes, magnifiques communes, c'est 185 petites lumières dans les 170 000 hectares du parc. Et même si nos villages sont beaux, sont bien éclairés, etc., eh bien, ce sont 185 points lumineux qui viennent comme ça morceler la fameuse trame noire, qui est un peu ce dont on essaye de protéger en faisant ce jour de la nuit. La trame noire, c'est une continuité écologique, c'est comme la trame bleue, la trame verte, et la trame noire, comme son nom l'indique, c'est ces couloirs, des corridors d'obscurité qui, pendant la nuit, donc servent aux animaux et à la biodiversité en général à se reproduire, à s'épanouir, à être. Et alors, est-ce qu'on a une grande pollution lumineuse sur le territoire ? On en a sûrement une, mais rien que ça, ça donne vraiment le là, c'est-à-dire qu'il suffit de tout un tas de chapelets comme ça, de zones lumineuses, pour que finalement, il y ait peut-être certaines espèces qui soient perturbées par les dites lumières. Après, on a des grandes villes quand même, toutes proches. Mmh. On a quand même le halo de Saint-Gaudens, celui de Montrégeau, celui de Luchon... et même aspect, une ville de 1000 habitants finalement dans un ensemble obscur, c'est-à-dire les Pyrénées, le Piémont et la campagne en général, parce que c'est pas très éclairé ici. Ça constitue, oui, quand même des petits îlots comme ça de lumière. Alors c'est pas cette lumière-là, elle perturbe pas que les animaux. C'est aussi la campagne du jour de la nuit, parce que ça en est une. Sert aussi au bien-être des animaux diurnes que nous sommes, les humains, parce que nous avons besoin, nous aussi, pour notre santé, de dormir, d'avoir de l'obscurité 12, je ne sais pas si c'est 12, mais en tout cas, une grande partie de la journée doit se passer, ça doit être la nuit, doit faire nuit, le jour, c'est le jour de la nuit, le jour de la nuit. Vous avez compris, je crois que c'était très clair. On a besoin d'obscurité pour dormir, voilà, et c'est prouvé, ça fait partie des... C'est d'ailleurs la campagne milite pour trois choses. Une de ces trois choses, c'est l'extinction lumineuse dans les villages. Vous verrez ces petits panneaux que vous voyez déjà souvent avec cette petite chouette qui en est le logo. Il y a marqué extinction de 11h à 6h. Ça, c'est les mairies, les communes qui jouent le jeu d'extinction lumineuse. Elles le font donc aussi pour les habitants des villages, parce que les habitants des villages ou des villes n'ont pas besoin, en tout cas, d'avoir de l'éclairage public sous leurs fenêtres. On sait que c'est mauvais, voilà, pour la santé, parce que c'est mauvais pour le sommeil, parce qu'on est des animaux diurnes. Donc c'est aussi une des raisons pour lesquelles on fait, et ça se fait, c'est pour le bien-être des habitants. Après, il y a beaucoup plus de pollution lumineuse à Toulouse que dans le Comminges, le Barousse, la Barousse et les Pyrénées. Ici, on a un très beau ciel et c'est ce qu'on essaie de préserver.
6: Et ici, on bénéficie de la réserve internationale de ciel étoilé qui est juste à côté du pic du Midi. On a un territoire commun. Il s'étend jusque dans la Barousse. Donc, ils ont une grande partie dans le sud du 65, et le territoire du PNR englobe la Barousse, donc on bénéficie aussi de leur action. Ils font des actions pour essayer de limiter la pollution lumineuse, notamment en faisant de l'extinction dans les villages, donc un travail collaboratif avec les élus de leur territoire. Et donc nous essayons de travailler ensemble, notamment avec le Festival du jour de la nuit que nous organisons.
3: La création du PNR, du Parc naturel régional Comminges Barousse-Pyrénées, a-t-il amené ou va-t-il être amené à réduire cette pollution lumineuse?
5: Alors oui, c'est sûr qu'on va travailler sur le sujet, mais pas forcément que par le biais de l'extinction lumineuse, de la protection de la biodiversité, mais aussi par le biais des économies d'énergie, parce que c'est un vrai sujet, c'est intégré dans la charte du PNR qui a été approuvée, cette question du PNR comme étant un acteur qui va accompagner les communes, qui va accompagner les entreprises, qui va accompagner même les habitants à réduire leur consommation d'énergie. Et en fait, on part du principe qu'une consommation d'énergie de nuit, qui en plus est nuisible pour l'homme et pour la biodiversité, si en plus elle permet de, on va dire, d'économiser de l'argent pour les communes, forcément elle est bienvenue. Donc le PNR va y travailler effectivement aussi à travers ce biais. Je prends un exemple très concret. Une commune, déjà juste en passant d'ampoules phosphorescentes classiques au LED, on est déjà sur une économie environ de 25% du coût de l'énergie, donc juste avec leur rénovation, mais en l'éteignant, on peut être sur des budgets très intéressants pour les communes qu'elles peuvent réutiliser ailleurs.
4: Et c'est vrai que l'argument de la sobriété énergétique aujourd'hui est très important. Dans un petit village de 250 âmes, on sait que l'extinction lumineuse, c'est une économie environ, je donne une fourchette, mais c'est une image qui est utile. Si c'est 2 ou 3 000 euros par exemple par an, 2 ou 3 000 euros, c'est une grosse partie du budget de la fête du village, ou c'est le budget de la fête du village. Donc voilà, c'est pas négligeable, quoi. Et nous, pour l'instant, donc ça fait 5 ans qu'on travaille à la création du PNR. On est créé depuis le 10 juillet. Nous sommes le 60e PNR de France. Donc on avait tout un tas de petites actions de préfiguration, parce qu'on avait une petite équipe, un petit budget, des petits locaux, nous étions tout petits. Mais ça fait quand même 5 ans depuis le début de ce travail de préfiguration qu'on fait le jour de la nuit. Cette année, c'est la 5e édition. On va continuer en plus grand. Et donc, oui, il y a l'ambition. Ça, c'est une forme de lobbying positif. On fait une fête de la connaissance et du vivre ensemble. On parle de tous ces sujets. On en parle sans apporter ce côté, évidemment, écologie punitive. C'est pas notre idée. On dit plutôt l'idée, c'est regarder comme la nuit est belle, deux points, protégeons-la. Et donc, on espère que grâce à ça, en tout cas, il y aura une partie de prise de conscience. On invite quand même, parce que c'est le cœur du réacteur, tous les maires à se rendre à toutes les éditions, à celle-là aussi. Donc tu as donné, Eric, l'heure, on va leur redonner. C'est le 10, le samedi 10 octobre à Mazères sur Salatte, à l'espace La Croix. Et ça commence à 16h. Ce qui commence à 16h, c'est une conférence. Une conférence du SDE 31, du 31 de la Haute-Garonne.
3: Qui veut dire le SDE ?
4: Syndicat de l'énergie. L'année dernière, on a eu la chance d'avoir celui du 65. Parce qu'on faisait ça à Salles-les-Champs, Barousse, c'était une belle réussite, cet événement. Et ils viennent expliquer, en tout cas, ils viennent donner les informations nécessaires et le contact à tous les maires ou à tous les habitants qui veulent bien participer à cette réunion. Elle aura lieu à 16h à l'Usineuse, dans la salle de l'Usineuse, l'association locale. Et donc, ils viennent discuter de ça. Voilà des solutions que Clément a évoqué, comment s'adapter, parce que c'est pas juste éteindre les lumières, c'est aussi adapter la consommation des lumières, en discuter, débattre de ça. Et donc on espère qu'à travers ces actions, il y aura des répercussions positives sur le territoire, oui. Et puis ça, c'est un peu la pointe immergée de l'iceberg. Mais on espère que voilà, derrière, ça fera partie des choses sur lesquelles on travaillera, oui.
3: C'est plutôt inquiétant d'avoir été amené à créer cette fête de la nuit. Cette dernière devrait être synonyme de repos, hein. À quel moment a-t-on pris conscience de cette nuisance?
4: Je ne sais pas. Ceux qui sont à l'origine de ça, c'est
6: C'est le FNE.
4: Le FNE, voilà.
3: Qui est
4: C'est une association qui a pris conscience de ça et qui a lancé cette idée de faire ça. Je pense que c'est...
6: Le sigle, c'est France Nature Environnement.
4: C'est France Nature Environnement, oui. C'est pas, comme je dis, c'est pas un nouveau problème. On dit pas aux gens, regardez ce nouveau problème, vous expliquez pourquoi ça n'est rien. Mais ça n'est rien, ça fait partie des choses quand même sur lesquelles il faut être vigilant. Et il y a un historique, mais ça vient... Les trois grandes cibles, les trois grandes orientations de cette manifestation, c'est la protection du ciel étoilé. Et Logan a évoqué, on est de bons voisins, on a la réserve du ciel étoilé international du midi à côté. Et eux, de quoi ils ont besoin? Ils ont besoin d'observer le ciel. Pour observer le ciel, tous nos grands scientifiques nous le disent, et ça leur coûte de plus en plus, parce que le ciel est de plus en plus obstrué, mais et par les lumières du sol et par les lumières aussi, il y a de plus en plus de monde dans l'espace. Donc on a besoin, pour regarder les étoiles, pour en savoir plus, d'avoir un ciel étoilé, d'avoir un ciel propre, d'avoir peu de luminosité extérieure, artificielle. Donc ça, c'est un premier plan, et ça, c'est pas négligeable. On peut même dire que c'est très important. On va pas le développer maintenant, mais on peut bien imaginer pourquoi est-ce qu'on a besoin d'observer les étoiles, d'observer ce qui nous arrive, d'où on vient, etc. Le deuxième, c'est ce qu'on a évoqué au début, c'est la biodiversité nocturne. On a besoin de biodiversité sur les territoires pour faire face au changement climatique, pour avoir une richesse patrimoniale naturelle sur place. Et on sait que, d'ailleurs on le sait peu, et cette opération nous le dit, qu'une grande partie de la biodiversité, c'est la biodiversité nocturne. Elle est méconnue parce que nous, on dort, on ne voit pas ça forcément, mais tous les papillons de nuit, par exemple chez les papillons, la population la plus importante de papillons, c'est celle de nuit. Voilà. Et on a tout un tas d'autres animaux qui sont indispensables à notre santé aussi. On a les chauves-souris, on a des prédateurs nocturnes, etc. Et donc on a besoin de ça aussi. On s'en est moins occupé, maintenant on s'en occupe. Il y en a qui ont pris conscience de ça. Et nous on relaie ça parce qu'on trouve que d'abord c'est quelque chose d'intéressant. Voilà, c'est passionnant, c'est scientifiquement, il y a tout un tas de choses à savoir. Donc nous on en fait la promotion. Et puis le dernier point, c'est l'extinction lumineuse dans les villages et dans les villes. Dans les villes,
3: grandes villes. Hein.
4: Voilà, on en parle beaucoup dans les grandes villes, les zones commerciales, les zones industrielles. Pourquoi laisser ces grandes zones éclairées la nuit? On a quand même, on est dans un moment particulier aussi, dans un contexte géopolitique particulier. C'est pour ça que ce qu'on vient d'évoquer, enfin la sobriété énergétique, quand même, c'est pas rien aujourd'hui. Mais il y a aussi donc le confort des êtres humains. Qui ont besoin d'obscurité pour dormir. Donc voilà trois arguments principaux qui font qu'on mène cette campagne et qu'on met en avant.
3: Il y a une prise de conscience, il y a 3-4 ans, au début de la guerre en Ukraine, pour des raisons d'une crise énergétique. Hein. Il y a vraiment eu un moment où, justement, il y a une politique de faire le choix d'extinction de la lumière à la nuit, hein, dans aussi bien les petites communes que les grandes villes.
4: Hein. Oui. Alors ça engendre des débats, ce qui est intéressant. Hein.
5: Je peux en témoigner, effectivement. Moi, ça fait 6 ans que je travaille au Pays Comminges-Pyrénées. Clairement, j'ai vu la bascule à partir du moment où la guerre en Ukraine a commencé, avec énormément d'élus communaux, de maires, d'adjoints, de conseillers, qui sont venus me voir, à la fois pour cette partie, effectivement, extinction lumineuse, mais aussi, de manière générale, pour l'ensemble des problématiques liées à l'énergie sur leur commune. Donc vous avez totalement raison, il y a une grosse bascule. C'est encore plus vrai aujourd'hui, avec la canicule aussi, sur la partie rénovation plus confort d'été. C'est vrai aussi à l'Étroit d'Ormuz. Enfin, on voit que cette question de l'énergie, elle revient de plus en plus fréquemment, et que les élus, notamment les élus communaux, ont besoin d'être soutenus, ont besoin d'ingénierie, ont besoin de personnes pour les accompagner dans leur projet.
3: Alors, comment sera marquée cette cinquième édition de la fête de la nuit le samedi 10 octobre à Mazères-sur-Salla? Vous l'avez dit tout à l'heure, donc ça commence à 16h avec une conférence, et puis jusqu'à 1h du matin.
4: Oui, alors nous, ce qu'on essaie de faire, évidemment, c'est quelque chose de festif pour pouvoir mêler le savoir et la fête, puisqu'on a rebaptisé ça, nous, la fête de la nuit. C'est un très joli nom, le jour de la nuit, mais on trouvait que la fête de la nuit, c'était encore plus évocateur. Qu'est-ce qu'on fait la nuit, hein? On a brainstormé pour trouver un titre, on a dit qu'est-ce qu'on fait la nuit, tout le monde a dit la fête. Bon, mais c'est la fête de la nuit, alors, voilà. Et évidemment, c'est toujours la même idée, c'est-à-dire, c'est gratuit. En tout cas, ceux qui viennent n'ont pas à payer. C'est dans un lieu différent à chaque fois. On tourne. Les 5 communautés de communes nous accueillent les unes après les autres. Cette année, on revient à Cagir-Garonne-Salat, qui avait vu la première édition, à Aspé. Et à chaque fois, qu'est-ce qu'on fait? On s'adapte au lieu, aux réalités patrimoniales, socio-économiques du lieu, et on se laisse inspirer par ça. L'année dernière, on a fait ça à Saléchamps, dans un petit village médiéval en Barousse, c'était formidable, et du coup, on s'est laissé prendre au jeu, et on a fait des concerts à la bougie, de musique classique dans l'église, on a fait des contes fantastiques dans le presbytère, on a investi une chapelle pour faire une exposition animée de photos. C'était un peu une ode à la nuit. Et c'était très réussi. Voilà. On a été très contents avec tout un temps. On fait ça avec beaucoup de partenaires, bien sûr. Tout le monde est présent sur cet événement-là. Et cette année, Mazères-sur-Salatte a été choisi. Parce que le maire l'a bien voulu et a été force de proposition. Et on a décidé d'investir ce lieu incroyable. Et donc, c'est un peu un hommage au patrimoine industriel du site La Croix, qui est au bord du Salade, qui sont les anciennes usines papier Rive La Croix. Et on a la chance que ce lieu est habité par des associations, des artisans, des artistes et autres, à une deuxième vie. Et donc, nous, on s'incruste là-dedans, on travaille avec... on coproduit presque cet événement, enfin pas presque, on coproduit cet événement avec l'usineuse, hein, qu'on a déjà citée, et eh bien on va profiter. Alors c'est un peu l'espace, c'est un peu la fête de la nuit de l'espace La Croix finalement, parce que tout le monde participe à l'événement. On a de tout, vous verrez le sculpteur François Charles, le photographe Olivier Mine, on fait venir, alors ça c'est des gens qui sont déjà sur place, le réfectoire ouvre ses portes pour nous servir à boire et à manger, le musée Rive La Croix joue le jeu comme il le fait pendant les soirées, les nuits du patrimoine, les nuits des musées, il ouvre le musée la nuit, il y aura des visites du musée, des visites du patrimoine Rive La Croix dans le village. Il y aura des concerts, l'usineuse, bien sûr, nous participe à la hauteur de deux concerts importants. Il y aura une pièce de théâtre, une super pièce de théâtre, drôle et intelligente, qu'on a créée avec la compagnie Les Tétards, parce qu'ils ne sont pas très grands, c'est des ados, des jeunes ados, grands enfants, jeunes ados. Et la metteuse en scène, Émilie Sierkowski, ils ont écrit l'année dernière, on leur a commandé une pièce de théâtre sur le débat pour ou contre Extinction Lumineuse dans un conseil municipal de village. C'est une parodie, c'est très drôle, très intelligent. Ils ont écrit ça super bien, ils le jouent extrêmement bien. Et ils viennent le rejouer cette année à 17h30, juste après la conférence, à l'usineuse. Il y aura même l'intervention entre les deux de la gendarmerie, et c'est pas tous les jours qu'on invite la gendarmerie, pour qu'ils viennent tordre le cou à l'idée reçue du lien extinction lumineuse, insécurité dans les villages et ailleurs d'ailleurs. Et on sait maintenant avec le recul que c'est pas forcément, il n'y a pas de lien. Et donc la gendarmerie, du haut de son uniforme bleu ciel, vient l'expliquer à qui veut bien l'entendre, au maire notamment, et leur dire que non, quoi, qu'il n'y a pas forcément de lien. Donc c'est très intéressant. Et donc on investit toute cette zone autour du Salade, cette zone industrielle. Il y a aussi, alors j'égrène un peu, j'en profite, les événements. Il y a surtout et aussi des sorties naturalistes. Avec ça, les gens aiment beaucoup et donc on le maintient tous les ans. Ça a beaucoup de succès. L'année dernière, on avait eu beaucoup de monde. Donc cette année, il y aura une sortie chauve-souris, il y aura une sortie rapace nocturne. Il suffit d'aller sur notre site internet et dans la rubrique ressources et sur nos réseaux sociaux pour avoir l'agenda et l'affiche et le dépliant en entier. Il y aura aussi de l'astronomie, il y aura aussi de l'initiation à la photo nocturne. Donc beaucoup de choses
3: une
4: différentes.
3: Une déambulation thermique.
4: Clément, parle-nous un peu de cette chose.
5: C'est le service local de l'habitat qui est à Saint-Gaudens et qui travaille sur tout le Comminges, qui va proposer effectivement une déambulation thermique, donc c'est-à-dire une manipulation d'une caméra thermique qui permet de voir ce qu'on appelle les ponts de chaleur ou les pertes, les déperditions d'énergie à l'intérieur même des maisons ou de tout type de bâtiment. Donc voilà, c'est une animation qu'ils vont proposer aussi effectivement ce jour-là. En plus d'être présent avec un stand de conseils autour de la rénovation énergétique pour les particuliers.
4: Voilà, on essaie de faire un medley entre savoir et connaissance et divertissement. Et donc il y a tous nos partenaires qui sont présents avec leur stand, tout autant que et côtoyant les food trucks, les buvettes. Donc il y aura des food trucks, il y aura des buvettes, il y aura des frites, il y aura des cookies, il y aura des woks, il y aura des falafels, il y aura qui j'oublie, je sais plus qui j'oublie, il y aura des crêpes salées, sucrées, il y aura tout ça. Il y aura aussi donc tous nos amis, alors qu'il y a la Rémip, non, il y a pas la Rémip, il y a nos amis de la dette, il y a nos amis de l'ONF. Il y a nos amis de la Rémip, oui, et puis bien sûr Natura Pyrénéica, Nature Comminges, enfin il y a tous les acteurs de l'écologie et de ces sujets-là qui s'intéressent, les premiers à nous, en tant que PNR, on rassemble un peu toutes ces forces vives et on essaie de leur donner une cohérence lors d'une soirée comme ça. Mais voilà, il y aura tout ça. C'est de 16h. On a mis 1h du matin parce que le dernier concert commence à 22h. Il y aura notre ami Toff, le graffeur, qui habite à Souesch, que vous connaissez sûrement, qui tague souvent les balles de foin en plastique, recouvertes de plastique. Il fait des petits bonhommes, des petits b-boys. On le retrouve souvent dans la campagne. Il va nous faire un happening graph avec de la peinture luminescente et phosphorescente. Voilà, il y a tout un tas de choses. Il y a plein de choses en même temps. Ça a lieu donc à l'intérieur sur la grande avenue qui s'appelle, je crois, l'avenue des Papetiers en plus, qui traverse comme ça cet espace La Croix. Il y aura des surprises, il y aura des projections et des concerts donc à l'usineuse. Il y a deux concerts à l'usineuse. On a eu la chance qu'il y avait deux concerts de prévus et qui ont été maintenus de musique électronique. C'est Koji et Agression Soror, qui porte sûrement bien son nom, ça va bien saigner. Venez si vous aimez la techno. Et puis c'est gratuit, et notre idée, c'est amener un peu de... C'est très qualitatif, nous on est très fiers de ça, il n'y a que des choses super bien. Et comme l'année dernière, on a vu un beau concert de musique classique gratuit. Je pense que les gens sur le territoire sont friands de ça. Alors, on les attend le samedi 10 octobre à 16h jusqu'à 1h du matin à l'espace
3: La Croix. C'est un événement qui est gratuit, vous le précisez. C'est la 5e édition de la fête de la nuit. Éteignons la lumière, rallumons les étoiles. Un mot très rapidement sur le PNR Comminges-Barousse-Pyrénées. Rappelez-nous un peu la géographie. Ça va d'où à où ?
4: La géographie, c'est 170 000 hectares. Ça va du Luchonnet jusqu'à Blagent.
3: Oui.
4: En passant, je fais les quatre coins du carré qui n'est pas un carré.
3: Barousse.
4: Du Salat à la Barousse, oui. Tibirin-Jonac étant la dernière commune en bas à gauche, on dirait en haut à gauche, plutôt après la Barousse. Et il y a 185 communes. Et effectivement, c'est tout le Luchonnet. On fait frontière avec le Val d'Aran, l'Aragon, le Pays Ressourde, donc les Hautes-Pyrénées. On a un bout des Hautes-Pyrénées, qui a son bassin de vie sur le 31, qui est la Barousse, donc d'où le nom Comminges-Barousse. Et ensuite, nous, on a nos bureaux à Aspé, il y a le Saint-Béaté, bien sûr, on remonte toute cette vallée du Luchonnet. Le Saint-Béaté, on arrive à Aspé, ensuite, il y a les Frontignes, il y a Aspé, puis après, on va vers Arbas, vers Fougaron, on va jusqu'à Saint-Martory, donc tout ça, c'est le Salat. Et ensuite, on bascule vers ce qu'on appelle le Bas-Comminges et qui va d'Aurignac à Cardeillac, parce que ça rime, mais aussi parce que c'est toute cette zone-là, avec un exclos en bas. Les gens savent qu'il y a le Saint-Gaudens et Montrégio, par exemple, ne sont pas dans le parc. C'est un exclos, des villes avec qui on va travailler, qui seront sûrement des villes-portes. Et donc, géographiquement, c'est ça, c'est un grand parc naturel régional, avec 185 communes. Ça fait un bel espace très varié, puisqu'on a la chance d'avoir toute la couronne des 3000 du Luchonnet. Donc on a la haute montagne, on a le Piémont, on a tout le versant sud de la Garonne, je veux dire, on a la Garonne, avec ça s'arrête à Gourdan-Polignan, et puis on a tout le bas de la Garonne jusqu'à Saint-Martory. Et puis on a les coteaux du Bas-Comminges avant d'arriver en Gascogne, puisque au-dessus il y a un autre PNR qui se prépare, celui de l'Astarac. Et ils viendront un jour vous en parler, bien sûr.
3: Et puis le Pays Comminges-Pyrénées, pareil, ce sont plusieurs communautés de communes. Hein, Curé-Couteau du Comminges, Cagère-Garonne-Sala et Pyrénées-Garonnaises. Hein.
5: Oui,
3: un mot juste rapide aussi là, sur le Pays Comminges-Pyrénées.
5: Oui, exactement. Donc le Pays Comminges-Pyrénées, il va intégrer le PNR. Alors ça peut sembler bizarre en termes de périmètre, mais en fait, ce qu'il faut retenir, c'est que pour les élus et les habitants, ça ne va rien changer négativement, ça va juste améliorer les choses, parce que ça va faire de la simplification territoriale. L'idée, c'est pas de superposer les structures les unes au-dessus des autres, mais de créer une seule structure, une seule et même structure, le parc naturel régional, et dans lequel trois structures préexistantes du territoire vont l'intégrer, continueront à porter leur mission à leur précédent périmètre, mais ça sera un guichet unique, on va dire, une entrée unique pour tout le monde.
3: Jean-Charles Auria, merci.
4: Merci Eric, merci Radio Présence.
3: Avec plaisir, je rappelle que vous êtes chargé de communication au parc naturel régional Comminges-Barousse-Pyrénées. Logan Lefebvre, merci.
6: Merci.
3: Je rappelle que vous êtes chargé de mission biodiversité, toujours au PNR, et Clément Chenet, chargé de mission au Pays commun Pyrénées. Merci à tous les trois.
5: Merci.
3: Et je rappelle, la 5e édition de la Fête de la Nuit, événement gratuit, c'est à l'espace La Croix, à Mazères-sur-Salat, le samedi 10 octobre.
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7: On se retrouve pour une nouvelle émission et cette semaine encore, nos journalistes ont plein de choses à vous raconter. On commence avec Madame Boguchevski, co-rédactrice en chef du Club Journal et du Club Radio, que nos journalistes ont interrogée pour en savoir un peu plus sur elle et sur son parcours. On retrouvera ensuite Océane et Laïa qui reviendront sur la messe de rentrée. Puis, place à l'Europe avec le projet eTwinning. Madame Deschamps a invité nos élèves journalistes à venir observer l'événement. Raïssa et Lucas étaient sur place et vont vous raconter ce qu'ils ont appris sur l'Europe et sur le projet. Nous irons ensuite à la rencontre de Madame Lalanne qui prend sa retraite. Pour l'occasion, elle a accepté de répondre à quelques questions et de revenir avec nous sur ses années passées à Notre-Dame de Garaison. Et pour terminer, place aux étoiles. Lucas vous retrouve pour l'horoscope de la semaine avec un signe à l'honneur, la balance. Installez-vous confortablement, montez le son, c'est parti pour Radio Garaison.
8: Bonjour à toutes et à tous, je suis Laïa et aujourd'hui on va interviewer Madame Boguchevski. Bonjour Madame Boguchevski.
9: Bonjour.
8: Est-ce que vous pourriez vous présenter ?
9: Oui, alors je suis Madame Boguchevski, je suis enseignante ici à Garaison et co-rédactrice chef du Garaison Times et de la radio Garaison.
8: Qu'est-ce que vous enseignez ?
9: J'enseigne le français et le latin.
8: Depuis combien de temps êtes-vous à Garaison ?
9: C'est ma 5e année cette année à Garaison.
10: Bonjour, moi je m'appelle Shana. Vous avez quelle classe ?
9: Alors, j'enseigne dans les 3 classes de 3e générale et en classe de 5e, et j'ai tous les niveaux donc de 5e, 4e et 3e en latin.
10: Pourquoi avez-vous voulu travailler à Garaison ?
9: C'est un peu un hasard, puisque j'ai été contactée par Madame Levanier après être revenue du Canada, parce que je travaillais au Canada. Et elle savait que j'étais rentrée en France et elle m'a proposé ce poste que j'ai accepté et que je n'ai pas quitté.
10: Avez-vous travaillé dans un autre établissement ?
9: Oui, j'ai enseigné un an à Jeanne d'Arc à Tarbes et après j'ai surtout enseigné à l'étranger.
8: Et quelle matière avez-vous enseigné ?
9: À l'étranger ?
8: Oui.
9: À l'étranger, j'ai enseigné le français langue étrangère, donc c'est pour enseigner le français aux étrangers. J'ai enseigné en Hongrie, dans 3 lycées à Miskolc, dans l'est de la Hongrie, et au Québec, et enfin en Alliance française à Calgary, au Canada anglophone.
8: Ok, avez-vous été professeur principal ? Si oui, laquelle ?
9: Oui, ça fait 3 ans que je suis professeur principal de la classe de 3e 3.
8: Ok, avez-vous été à Garaison étant élève ?
9: Non. Quand j'étais élève, j'étais à Bagnères-de-Bigorre et j'étais au collège Blanche-Audin et au lycée Victor-Duruy.
8: Merci
9: à vous, au revoir.
11: Coucou Laïa, tu étais à la messe le 23 septembre ?
8: Oui, moi j'étais à la messe le 23.
11: Comment ça s'est passé ?
8: C'était bien, il y a eu Madame Malo qui a joué du piano. Il y a eu les pères qui ont chanté, qui nous ont expliqué des choses. Il y a eu des élèves qui ont préparé des discours et qui les ont récités.
11: Mais pourquoi tu étais à la messe ?
8: Parce qu'il y avait une amie qui allait. Et aussi parce que je vais l'année dernière, j'essaie d'aller à toutes les messes de Garaison parce que ça m'intéresse, je trouve ça chouette.
11: C'est quoi qui t'a préféré dans la messe ?
8: J'ai préféré la musique.

0: En finance, par l'Union européenne, le quiz olympique, 25 questions et 25 points.
1: Je vais vous citer plusieurs exemples. Combien de pays font partie de l'Union européenne? Combien y a-t-il d'étoiles dans le drapeau, etc.
0: Il y a plusieurs niveaux de difficulté, comme le niveau 1 ou 2. Il y a aussi plusieurs cadeaux à la fin du quiz.
1: Et à la fin, il y a un petit goûter offert. Et au niveau des questions, il y a aussi du sport.
0: Comme deviner le pays grâce au maillot. Il y a aussi des petits gâteaux à deviner et aussi des célébrités à deviner de quel pays ils viennent.
1: Après, ils font tourner les feuilles entre eux. Il y en a, ils voulaient faire la correction en anglais. Au fait, il y a 12 étoiles sur le drapeau européen qui signifient l'harmonie, l'unité, la solidarité entre les pays européens.
0: Merci de nous avoir écoutés aujourd'hui et au revoir Aïssa.
1: Au revoir Lucas.
2: Nous sommes ici avec Madame Lalanne, professeure de physique-chimie à Notre-Dame-de-Garaison, pour un jour bien particulier, celui de son départ à la retraite. Les élèves avaient quelques questions à poser et nous allons profiter de l'occasion pour les lui poser. Depuis combien de temps êtes-vous à Notre-Dame-de-Garaison ?
3: Alors, je suis arrivée à l'institution Notre-Dame-de-Garaison il y a 35 ans, un 1er septembre 1991, afin d'effectuer un remplacement de mathématiques. Et puis ensuite, je suis revenue plusieurs fois faire des remplacements, particulièrement en mathématiques. Et ensuite, un poste s'est libéré en physique-chimie. Et j'ai donc pu enseigner la physique-chimie, qui était la matière de mes études.
2: Quel est votre meilleur souvenir de vos années à Garaison ?
3: Alors, j'ai été dans les années 2000. J'ai été amenée à organiser un projet qui s'appelait un projet Comenius. C'était un projet sans déplacement d'élèves, mais où plusieurs pays d'Europe se réunissaient autour d'une même cause. Donc à l'époque, la cause était le recyclage des déchets. Et nous avons donc accueilli à Garaison des professeurs de Belgique, de Lituanie et de Lettonie. Et ce qui fut extraordinaire, c'est qu'à tour de rôle, ces pays nous ont accueillis en Belgique, en Lituanie et en Lettonie. Et c'était les années où juste M. Cortejani venait d'arriver à Garaison et il nous a accompagnés dans ce périple à travers l'Europe pour faire connaître notre établissement.
2: Super. Est-ce que vous avez des conseils pour les élèves d'aujourd'hui et de demain ?
3: Alors surtout, ce que je leur conseillerais, c'est de croire en eux et surtout de se diriger dans leurs études vers ce qu'ils aiment faire. Parce que je crois qu'un enfant qui réussit, c'est un enfant qui évolue dans ce qu'il aime faire et pas systématiquement dans ce que veulent faire ses parents, mais surtout là où il a des capacités et des qualités.
2: Super, nous vous souhaitons une bonne continuation et merci pour toutes vos années de service.
3: Merci beaucoup à vous et même à la retraite, je continuerai à parler de l'institution Notre-Dame-des-Garaisons parce que c'est vraiment un établissement que j'ai dans mon cœur.
2: Au revoir.
3: Merci.
0: Bonjour, ici l'horoscope du jour. L'école, tu pourrais être plus motivé que d'habitude. Une bonne surprise peut arriver dans une matière où tu fais des efforts. Ne doute pas trop de tes capacités. Ami, une discussion pourrait rapprocher encore plus quelqu'un de toi. C'est une bonne journée pour rigoler et passer temps avec les personnes que tu apprécies. Famille, l'ambiance pourrait être agréable, surtout si tu fais un petit effort pour aider ou partager un moment ensemble. Temps libre, profite-en pour faire quelque chose que tu aimes, vraiment, sans passer toute la journée sur les écrans. Petit message du jour, ne cherche pas à tout contrôler. Certaines choses arrivent quand on ne les perçoit pas.
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0: Un colloque sur la famille s'est ouvert aujourd'hui au Vatican. Léon XIV a réuni autour de lui des responsables de l'Église catholique du monde. 10 ans après Amoris Laetitia, cette rencontre veut réfléchir à la manière d'annoncer aujourd'hui l'Évangile aux familles et avec elles. Symbole politique majeur en Turquie, le maire de la ville d'İzmir, bastion historique de l'opposition, rallie le parti présidentiel de l'AKP. Un événement qui récompense les efforts de Recep Tayyip Erdogan pour reprendre le contrôle des mairies. Il y a 20 ans aujourd'hui, la journaliste d'investigation russe Anna Politkovskaya était assassinée. Devenue une icône du journalisme, elle a su inspirer de nombreux jeunes russes dans un pays où la liberté d'expression est de plus en plus réduite et le journalisme contraint. Le virus Ebola continue sa progression et touche maintenant 7 provinces du nord et de l'est de la République démocratique du Congo. Le manque de coopération de la population est un facteur aggravant, nous le verrons en fin de ce journal.
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0: Bonjour. Coup d'envoi ce mercredi après-midi au Vatican du colloque sur Amoris Laetitia, 10 ans après l'exhortation apostolique du pape François consacrée à la famille. Dans son discours d'ouverture, Léon XIV a encouragé les patriarches et les évêques du monde entier à faire part de ce qui a émergé au sein de leurs églises au cours de cette dernière décennie. Le pape les a également exhortés à affronter avec courage cette prochaine semaine les questions, les fragilités et les difficultés auxquelles les familles sont confrontées aujourd'hui. Compte rendu d'Alexandra Sirgan.
2: 10 ans après la publication d'Amoris Laetitia, le moment est venu de partager ce qui a émergé de ce document au sein de l'Église à travers le monde, afin qu'elle puisse renouveler son engagement à accompagner les familles face aux défis contemporains. Si les jeunes aspirent aujourd'hui à l'amour, à la fidélité et au sentiment d'appartenance, ils peinent à avoir confiance en l'avenir en raison de nombreuses problématiques auxquelles ils sont confrontés, énumérées par le pape Léon XIV dans son discours d'ouverture.
3: Economic insecurity, migration, violence, loneliness.
2: L'insécurité économique, les migrations, la violence, la solitude et d'autres formes de fragilité affective influencent les perspectives d'avenir. La fragilité, autre expérience à laquelle le pape souhaite que l'Église porte son attention.
3: What kind of church then? Do people encounter precisely when they are most fragile?
2: Quel genre d'église les personnes rencontrent-elles donc précisément lorsqu'elles sont les plus fragiles, s'interroge Léon XIV. Là encore, le pape invite les évêques à tirer les enseignements des familles elles-mêmes au cours de leurs réflexions cette prochaine semaine.
0: Alexandra Sirgan. Les évêques doivent échanger jusqu'à 19h30 ce soir. Ils se réuniront à nouveau en session plénière jeudi matin pour discuter plus précisément des réalités et des défis contemporains auxquels font face les familles. Israël commémore aujourd'hui l'attaque du Hamas du 7 octobre 2023. Plusieurs cérémonies ont eu lieu tout au long de la journée à plusieurs endroits d'Israël pour rendre hommage aux 1221 victimes de l'attaque. En représailles à l'attaque, Israël a lancé une vaste offensive à Gaza qui a fait plus de 74 200 morts selon les chiffres jugés fiables par l'ONU. Les affrontements ne s'arrêtent pas en ce jour de commémoration. Un Palestinien a été tué et 9 autres ont été blessés par des tirs de colons israéliens et de l'armée contre un village du nord de la Cisjordanie occupée. En Turquie, l'opposition perd peu à peu le contrôle de ses bastions municipaux. Dernier symbole en date, İzmir, longtemps considéré comme la citadelle de l'opposition à Recep Tayyip Erdogan. Son maire a rejoint aujourd'hui le parti présidentiel, l'AKP. Depuis les municipales de 2024, le pouvoir a ainsi repris le contrôle de nombreuses mairies par des ralliements, mais aussi par des mises sous tutelle. L'opposition dénonce une reconquête politique menée au moyen de la justice. À Ankara, les précisions d'Anna Lauer.
4: Pour l'opposition turque, c'est un choc et un symbole qui en disent long sur le climat politique du pays. İzmir est un bastion historique de l'opposition, la seule grande métropole jamais dirigée par l'AKP. Mais elle passe sous son contrôle grâce au ralliement de son maire, Cemil Tugay, au parti du président Erdogan. Cemil Tugay avait été élu en 2024 avec 49% des voix, sous les couleurs du CHP, Parti Républicain du Peuple. Ces municipales de 2024 avaient été un camouflet pour le président Erdogan, sa première défaite à l'échelle nationale. Depuis, son parti est parvenu à prendre le contrôle d'environ 90 mairies. Certaines ont été mises sous tutelle après l'incarcération de leur maire, souvent dans le cadre d'enquêtes pour terrorisme. D'autres, beaucoup plus nombreuses, ont rejoint le camp du pouvoir après le ralliement du maire ou de la majorité du conseil municipal à l'AKP. Dans les deux cas, l'opposition accuse le président Erdogan d'utiliser la justice pour prendre le contrôle des villes. soit en faisant ouvrir des enquêtes contre les édiles, soit en les menaçant d'en ouvrir pour les pousser à rejoindre son camp. À Ankara, dans le droit pour Radio Vatican.
0: En France, le mouvement de contestation des lycéens se poursuit. Près de 460 établissements ont vu leurs cours totalement ou partiellement suspendus encore aujourd'hui, en net recul par rapport à hier où ils étaient 890. Mais des syndicats de l'éducation appellent à la grève et à la manifestation demain matin, demain jeudi. La France qui, au lendemain d'un essai de missile intercontinental, la capacité nucléaire, se voit fustigée par Moscou. Le Kremlin dénonce la militarisation de l'Union européenne qui, selon lui, cherche à transformer ce bloc économique en bloc militaro-politique. Poursuivant sa mobilisation contre l'invasion russe en Ukraine, Bruxelles a décidé de nouvelles sanctions. Elles visent près de 1600 entités et individus russes liés à la guerre. Les frappes russes se sont poursuivies en Ukraine. Elles ont fait au moins 24 morts, dont 18 dans un même immeuble éventré par un missile. Ces attaques ont visé principalement les infrastructures énergétiques. Près de 70 missiles, selon le président ukrainien, dont beaucoup de balistiques plus difficiles à intercepter et des drones envoyés sur 12 régions. Rendons-nous en Russie à présent. Il y a 20 ans aujourd'hui, Anna Politkovskaya était assassinée dans l'ascenseur de son immeuble. La journaliste est devenue depuis une icône du journalisme d'investigation en Russie et a suscité de nombreuses vocations. Mais l'exercice de ce métier est devenu tellement dangereux que la majorité des journalistes d'enquête russes ont préféré quitter le pays. À Moscou, Jean-Didier Revoin.
5: Tout ce qui se passe en Russie a été prédit par Anna Politkovskaya, résume Sergei Sokolov, le rédacteur en chef de Novaya Gazeta, reconnaît qu'à l'époque, on disait qu'elle exagérait les dangers qui pesaient sur la démocratie russe. Mais aujourd'hui, de nombreux opposants estiment qu'elle annonçait le tournant autoritaire qu'allait opérer le Kremlin en documentant les crimes de guerre commis par l'armée russe lors de la seconde guerre de Tchétchénie entre 1999 et 2009. Dans une interview, elle avait même dénoncé ce conflit comme un moyen pour Vladimir Poutine d'asseoir ses ambitions de tsar grâce à une guerre sanglante. Des propos qui résonnent singulièrement au moment où les forces russes sont déployées en Ukraine depuis bientôt 5 ans et que toutes les voix qui appellent à la paix sont immédiatement réduites au silence ou à l'exil. Pour Sergei Sokolov, le journalisme incarné par Anna Politkovskaya n'existe plus. À ses yeux, il ne reste que quelques rares projets médiatiques qui, dans un contexte de censure militaire impitoyable, tentent encore d'écrire. Tout le reste est de la propagande, estime-t-il. En 2014, 5 hommes, dont 4 Tchétchènes, ont été condamnés à de lourdes peines pour l'assassinat d'Anna Politkovskaya. Mais à ce jour, le commanditaire n'a toujours pas été identifié. Jean-Didier Revoin, Moscou, pour Radio Vatican.
0: La Russie au centre de l'attention internationale depuis la suspicion d'un cas de peste. Si les autorités ont affirmé qu'il n'existait aucun risque épidémique après la mort d'une laborantine d'un institut sur la peste en Sibérie, les États-Unis, l'OMS et l'ONU et l'UE ont exhorté la Russie à fournir davantage d'informations. La Mongolie voisine ordonne une surveillance à la frontière et des mesures de précaution à suivre. Le virus Ebola, quant à lui, continue de gagner du terrain en République démocratique du Congo. L'épidémie a franchi le seuil de 4000 décès pour 8300 cas confirmés, selon les autorités congolaises. Plus de 2000 personnes ont par ailleurs guéri. L'épidémie s'est étendue à présent à 7 provinces du nord et de l'est du pays. Médecins sans frontières alerte sur l'aggravation de la situation sanitaire, en particulier dans le nord Kivu. Pour Mgr Willy Ngumbi, évêque du diocèse de Goma, la prolifération est nettement dû à la non-coopération de la population.
6: Alors, les informations qui nous parviennent font état évidemment de l'augmentation des cas. Ça, c'est vrai. Et le plus inquiétant, je crois, c'est la non-coopération de la population. C'est-à-dire, la population ne coopère pas beaucoup puisque, bon, ils pensent qu'on trompe ou c'est du business pour les autorités politiques. Enfin, en tout cas, la population ne fait pas confiance aux informations qu'on lui donne. Et pourtant, des cas sont signalés et il y a des morts. Elle a des doutes, peut-être puisque plusieurs fois on l'a trompé, mais c'est un sérieux problème. Il y a un grand travail de sensibilisation qui est en train d'être fait par le diocèse donc de Butembo-Beni et par le service de la santé avec la société civile. Sans la coopération de la population, c'est très difficile. Ce n'est qu'une souffrance de plus qui vient s'ajouter à la souffrance de la population.
0: Et c'est la fin de ce journal. Prochain rendez-vous avec l'actualité demain matin, 8h30. D'ici là, bonne soirée à tous et à toutes.
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10: Bienvenue sur Radio Présence pour ce numéro de Vivante Église un peu spécial consacré entièrement à un retour sur le voyage du pape Léon XIV en France. Il fallait revenir sur ces 4 jours qui ont suscité un immense engouement populaire. Le Saint-Père a abordé beaucoup de sujets et fait passer de nombreux messages lors de ses divers discours, prises de parole et homélies. On en parle dans quelques instants avec les 3 invités de cette émission. Et pour revenir sur le voyage du pape en France, je reçois le frère Tanguy-Marie Pouliquin, membre de la communauté des Béatitudes, docteur en théologie, professeur à l'Institut catholique de Toulouse. Je reçois également Ivar Dourel, universitaire, enseignant-chercheur en information et communication, catholique pratiquant. Il a produit la chronique Artisan de paix sur Radio Présence. Et puis nous avons au téléphone Alex Loriot-Prévost, prédicateur, engagé avec son épouse Maude dans l'évangélisation et la transformation missionnaire de l'Église. Bienvenue à tous les trois. Merci d'avoir accepté de témoigner sur Radio Présence. La première question que j'ai envie de vous poser, évidemment, c'est ce que vous retenez personnellement du voyage apostolique de Léon XIV en France. Qu'est-ce qui vous a le plus marqué? Qu'est-ce qui vous semble le plus important à retenir de ces 4 jours exceptionnels à Paris, Saint-Denis, Lourdes et Metz? Frère Tanguy-Marie, on vous écoute.
11: Alors, j'ai relu hier tous les discours du pape et je trouve qu'il y a une très grande cohérence dans tout ce qu'il nous raconte, d'ailleurs avec ce qu'il nous avait dit déjà avant et avec une idée transversale très juste qui me semble, c'est construire ensemble un monde juste. Il n'y a pas les cathos et les autres, il y a les cathos avec les chrétiens, avec les autres frères de toutes les religions, etc. Et on va construire ensemble un monde juste, pour dire la feuille de route qu'il a donnée à l'Église, en fin de compte, il a donnée à l'UNESCO, construire ensemble un monde juste et aider à ce que chacun puisse, dans le quotidien, donner un sens à tout ce qu'il fait pour être davantage. Et donc rechercher ensemble le bien dans la confiance. Donc plusieurs fois, la notion de avancer ensemble va traverser sa réflexion jusqu'à, le jour de son départ avec l'Europe. L'Europe se construira que si on crée ensemble une harmonie des différences. Voilà, le christianisme et ce germe qui est bâtisseur de communautés, vous voyez, bâtisseur de communautés. Construisons ensemble des communautés avec évidemment des cercles différents en fonction des croyances, mais il y a de la place pour tout le monde, et ça, ça a un effet de rassemblement et le sentiment d'un voyage apaisé et apaisant a été ressenti par, on peut dire, tous les niveaux sociologiques de la France. Et on pourra dire, pour l'Église, c'est une belle chance, parce que d'abord, c'est un miracle de la République de pouvoir célébrer la messe sur les Champs-Élysées. C'est une purification de sa mémoire, hein, parce qu'il y a tellement de choses qui sont passées place de la Concorde dans l'histoire de l'Église, de manière négative, donc ça purifie le passé, et ça met en perspective des valeurs universelles qui sont pas seulement confessantes, mais qui sont d'abord universelles, et tout le monde peut s'y retrouver. Donc je pense que l'Église en ressort, je dirais, comme un interlocuteur crédible pour aider la France à s'apaiser, et que chacun puisse, dans ce beau pays de la France, trouver sa place et construire une vie pleine de sens.
10: Oui, quand on voit ce qui se passe dans notre pays depuis lundi, effectivement, il y a grand besoin d'apaisement. Yves Ardourel, qu'est-ce que vous avez retenu de ces quatre jours de
12: voyage
10: bonjour. En France?
12: Moi, j'ai pas relu tous les discours. Et donc, mon impression, moi, je l'ai eu de mon canapé. Hein, j'ai suivi pendant plusieurs heures. J'ai pas vécu la ferveur qu'on sentait sur les bords des routes, sur les célébrations. Mais vraiment, j'étais sensible à ce courage et à la sincérité d'un homme. Et je suis d'accord avec... Il y a eu vraiment une cohérence du propos à travers la diversité des lieux, la diversité des situations. On sentait vraiment la cohérence d'un propos, même si des fois les discours et les homélies, c'était des fois quand même d'un certain niveau. Et c'est pour ça, je crois qu'il faudra que je regarde ça de près.
10: Mais
12: la cohérence d'un propos... Et c'était très net. Et moi, c'est le mot « la vie », vraiment la défense de la vie, la protection de la vie, le respect de la vie humaine, la promotion. Et tout ceci m'a beaucoup touché. Et je crois qu'en effet, c'est dans le prolongement de François. Et là, c'est vraiment le prendre pour les plus faibles, la vie des plus faibles, la vie de ceux qui souffrent. Et cet émerveillement de la vie. Et aux jeunes, vraiment, saisissez-vous, saisissons-nous de la vie. Et puis bien sûr, bon, j'ai été sensible, j'ai écouté un petit peu tout ce que se disait sur la paix, puisque c'est un sujet fort et qui reprenait, et comment il reprenait son encyclique, Magnifique Humanité. Et vraiment, la vie est la vie jusque dans ce souci de paix et d'humanité, et renforcer l'humanité.
10: Oui, je rappelle la devise du voyage du pape, pour ce voyage du pape en France, c'était pour que le monde ait la vie. Nous avons au téléphone, ou plutôt par lien Zoom, Alex Loriot-Prévost. Est-ce que vous m'entendez bien?
13: Moi, je vous entends bien. Est-ce que vous m'entendez?
10: Parfaitement. Alors, évidemment, je vous pose la même question. Qu'est-ce que vous avez retenu, vous, de ce voyage du pape en France, de ces quatre jours à Paris, à Saint-Denis, à Lourdes et à Metz?
13: Alors c'est vrai que c'est un ressenti, il y a beaucoup de choses qui se bousculent. Vos deux invités ont dit déjà beaucoup de choses. Moi, qu'est-ce que je ressortirais de ce qu'on a observé? D'abord, c'est un climat général, pour moi, d'une force incroyable. C'était vraiment, effectivement, qui est très contrastant par rapport à tout le climat social, politique français. Il y avait vraiment la joie, la paix, l'unité... vous savez, la force tranquille, voilà, peut-être un slogan un peu, la force tranquille. Deuxièmement, je trouve qu'il y a eu un climat spirituel, une grande intensité. Hein, que ce soit au Parc des Princes, à Notre-Dame, à la Concorde, à Lourdes, bon, j'ai moins suivi sur Metz, mais il y avait vraiment une grande qualité spirituelle dans des réalités et des rassemblements très différents. Et puis, moi, ce que j'entends, c'est vraiment le. Alors, la grande cohérence, effectivement, on fait des propos par rapport à. L'intervenant précédent, je suis tout à fait la grande cohérence des interventions du pape. C'est vraiment, il y avait une grande unité. D'ailleurs, le cardinal Aveline, je crois, a repris ce propos. C'est une grande catéchèse qu'il faut reprendre parce qu'elle est très complémentaire. Toutes ces interventions sont très complémentaires. On l'a vu, par exemple, par rapport à la question de la vie, entre l'intervention, je dirais, à l'Élysée et après ce qu'il a rajouté à Lourdes. Et donc, il y avait une grande cohérence. Et puis, moi, ce qui reste, peut-être le plus important, c'est un immense cadeau pour l'Église de France et les cathos de France. Alors, bien sûr, c'est bien au-delà des cathos, bien entendu. Mais en tout cas, pour l'Église de France, c'est un immense cadeau. Et moi, je dégagerais un peu cinq points. C'est, d'abord, il y avait une grande diversité sociale. Et ça, vous avez par rapport à ceux qui ont suivi, Benoît XVI il y a 18 ans, ou Jean-Paul II il y a 28 ans, il y avait un peu plus une sociologie beaucoup plus homogène. Et là, on a une diversité sociale qui est... on n'avait jamais vu l'Église de France aussi diversifiée. C'était particulièrement vrai, bien sûr, au Stade de France, mais également, ça s'est vu également dans d'autres rassemblements, que ce soit à Lourdes ou à la Concorde, etc. Ce qui ressort également, c'est aussi la mise en évidence que l'Église de France a une vocation singulière. Fille de l'Église, Jean-Paul II l'avait déjà dit, mais moi j'avais cette image un peu comme un arbre millénaire, c'est-à-dire avec des profondes racines, mais du coup qui n'a pas peur de déployer ses branches vers l'avenir. Donc c'est pas du tout replié vers le passé, mais parce qu'on a des racines profondes, eh ben écoutez, voilà, il y a des aléas, il y a le machin, etc., il y a la sécularisation. Mais attendez, qu'est-ce que c'est que 20 ou 30 ans ou 40 ans dans la vie d'une église qui en a 1500 ou 2000 ans, quoi. Et donc ça donne ce qui se dégage, effectivement, une grande espérance, une grande assurance qui doit être d'humilité, qui n'est pas du tout arrogante, mais... Du coup, c'est un peu ce qu'il nous a dit. Mais qu'est-ce que vous craignez ? Vous voyez les racines que vous avez, vous voyez les saints que vous avez portés, etc. Vous voyez la vitalité aujourd'hui très singulière avec les catéchumènes, les recommençants, les conversions, etc. Ok, il y a des problèmes, mais attendez, allez, ayez confiance. Et c'est vraiment, en tout cas, moi, je l'entends comme ça. Ça nous donne à la fois à titre personnel et à titre collectif au niveau de l'Église une grande responsabilité. Il nous a replacés, en reprenant aussi les mots de Jean-Paul II et de Benoît XVI, il nous a replacés dans la responsabilité, je dirais, d'un charisme, d'une vocation singulière qu'a l'Église de France. Et nous devons en être dignes, et personnellement et collectivement.
10: Alors, il y a eu... La veillée avec les jeunes au Stade de France, où régnait une ferveur, une ambiance extraordinaire, ça tout le monde a pu le voir à la télévision, et on peut imaginer ce que c'était lorsqu'on était dans l'enceinte. Léon XIV s'est adressé à eux en leur disant qu'ils étaient les saints de France. Comment vous l'interprétez, cette phrase? Qu'est-ce que vous mettez derrière? À quoi il les invite? Alors, Guy-Marie.
11: Je trouve qu'il y a une belle continuité entre le pape François et le pape Léon, sur cette idée d'être en chemin. Les saints de la porte d'à côté, très bien, il y a en nous des germes de sainteté, donc le message à dire au pape, ne cherchez pas à être un saint dans le calendrier liturgique, mais laissez jaillir en vous toutes ces graines de sainteté qui sont bien actives grâce à votre baptême. Donc libérez la puissance de votre baptême à partir de références qui s'inscrivent dans l'histoire de France, les saints de la France, mais la seule sainteté véritable, c'est le Saint des Saints, c'est la présence du Christ en nous, et à partir duquel chacun peut grandir et partir en mission. Donc il a eu cette phrase à l'égard des jeunes, évite tant combat, donc évite le mal, tant vers la sainteté, et puis vas-y, combat pour incarner cette sainteté. Donc la sainteté, elle est accessible, d'ailleurs elle est le véritable goût de la vie, c'est-à-dire la sanctification de notre être toujours plus. Alors c'est ce qu'il dira le lendemain dans la messe, à partir du cœur de Jésus, à partir de la vraie source. Donc il ne s'agit pas tant de foncer dans le tas, il faut se donner. Quelqu'un d'unifié est unifiant. Unifiez votre vie dans la personne du Christ et prolongez ce goût de paix retrouvé en interne avec vous-même pour construire cette communion relationnelle, fraternelle, selon des cercles concentriques toujours plus larges, mais à partir de cette sainteté que l'on reçoit de la source de la sainteté, à savoir les saints, mais plus particulièrement le Saint des Saints, à savoir le Christ. Voilà. Le meilleur est devant. Allez-y les jeunes.
10: Hilaire Dorel, je sais que vous avez relevé cette phrase.
12: C'est en effet la phrase qui m'a le plus frappé, et j'aurais même aimé qu'il puisse la détailler un peu,
10: développer,
12: qu'elle puisse aller beaucoup plus loin. J'ai trouvé très intéressante parce qu'elle était quand même en contraste avec les défilés un peu folkloriques, un peu schématiques de ces saints de France, un peu déguisés, Jeanne d'Arc avec ses chevaux, c'était très, très, c'était du spectacle, c'était très joli, mais ça donnait une image de la sainteté une histoire un petit peu farfelue, enfin quand même c'était pas très historique, même si ça donnait une visualisation, c'est du spectacle. Et je trouvais très intéressant qu'ils remettent, comme vous le disiez, la sainteté à proximité. La sainteté, elle est là, elle, il suffit de la recevoir, elle est possible, il faut y croire. On est appelé à la sainteté, on est dans la sainteté, et qu'ils disent ça un petit peu en contraste pour revenir à cette réalité. Oui, là vraiment la sainteté, elle est donnée, et je suis, il était là pour en témoigner, et j'ai trouvé que c'était très fort. J'aurais aimé qu'il puisse aller un petit peu plus loin, mais peut-être que ça va être la mission de la suite, pour reprendre ça et approfondir ça. Peut-être même on pourrait lui écrire, lui demander. Je ne sais pas s'il l'a repris dans ses autres discours directement, mais j'ai trouvé que cette phrase-là était lumineuse, vraiment lumineuse.
11: Alors dans le texte, si je me permets, l'œuvre bien faite, celle qui est bonne, c'est la rédemption que Jésus accomplit en nous. Donc on voit bien que le dynamisme de cette sanctification, elle part de l'œuvre rédemptrice du Christ qui s'actualise, qui se reçoit dans les sacrements, dans la sacramentalité de l'Église, dans les sacrements, et dans une vie de prière pétrie par la parole de Dieu. Il s'agit de recevoir, hein, effectivement, de recevoir cette sainteté, mais à partir de l'unique lieu de la sainteté qui se déploie, c'est-à-dire la mort et la résurrection du Christ, et puis cette diffusion par l'esprit de Pentecôte. Et il va opposer Babel et place publique de la Pentecôte. Place publique de la Pentecôte, c'est intéressant de voir que c'est la vie dans l'Esprit Saint qui va accompagner cet élargissement de la vie. Voilà.
10: Alex Loriot-Prévost, cette phrase, vous êtes les saints de France, prononcée donc par le pape au Stade de France, s'adressant à tous les jeunes qui étaient présents. Est-ce que vous l'aviez relevé aussi, et vous, comment vous l'avez interprété?
14: Ah oui, c'est bien sûr, c'était une phrase surprenante d'ailleurs. Le pape est un homme assez timide, assez réservé, qui maîtrise très bien son propos. Et par rapport à Jean-Paul II, par exemple, qui faisait plein d'apartés, ou François, qui faisait plein d'apartés spontanés, etc., lui, il c'est toujours très, très contrôlé, il lit ses textes, etc. Et je pense que pendant tout son voyage, c'est un des très rares moments où, en fait, il est sorti du texte. Et on voit très bien, d'ailleurs, pendant l'événement, parce que c'est le début de son propos, en fait, il se détache de son texte, il dit d'abord, j'ai quelque chose à vous dire, et d'abord, c'est le merci, et après, vous êtes les saints de France. Et après, il est revenu à son texte. Et donc, c'est quand même très rare, et on sent bien qu'il a été saisi par l'émotion de ce Stade de France, cette ferveur, cette joie, etc., etc. Et chose très rare, parce que c'est d'autant plus rare, que donc c'est très important. Et donc cette parole est vraiment extrêmement forte, et moi je dirais même prophétique, dans le sens, il n'est pas en train de prophétiser qu'il va y avoir des saints, mais il est en train, je pense que c'est vraiment inspiré par l'Esprit Saint, c'est de dire... Moi, j'étais un peu choqué. Vous êtes les saints de France. Je dis, attends, tu ne vas pas canoniser les jeunes parce qu'ils sont là au Stade de France. Tu ne vas pas les canoniser. Mais non, mais bien sûr, c'est parmi vous sont les saints de France du 21e siècle, en tout cas des années et des décennies qui viennent. Et donc, c'est vraiment, c'est pour moi un peu une prophétie. C'est inscrire la jeunesse dans l'histoire aussi de l'Église de France, puisqu'il va beaucoup revenir sur tous les saints qui ont jalonné toute l'Église de France, ce patrimoine spirituel qu'il aime énormément, qu'il a mis en évidence. Et d'ailleurs, quand il est revenu au Vatican et qu'on lui a demandé, qu'il a fait un peu le bilan, etc., c'est ce qu'il garde de plus. Il a dit c'était extraordinaire, on a vécu des choses magnifiques, et il cite un peu chacun des lieux. Mais ce qui me frappe, dit-il, c'est la jeunesse et c'est la vitalité de l'Église de France. Et c'est vrai qu'on a une en face de nous. Enfin, je comprends. Moi, j'ai du mal à mettre bien sûr à sa place. Mais effectivement, il se dégageait de ce peuple de jeunes, ces 80 000 jeunes, au-delà de cette diversité. Ils sont décomplexés. Mais on a rarement vu une diversité sociale aussi importante et une jeunesse aussi décomplexée. Globalement, c'est un peu le qualificatif de la jeunesse. On l'a vu dans les JMJ et tout et tout. Oui, mais là, il se dégageait quelque chose, notamment au travers de tous les jeunes cathos issus des cités, etc., des jeunes plutôt de différentes couleurs. Et là, il y avait vraiment tout le panel mondial, si je peux dire. Ah, il se dégage une fraîcheur, un dynamisme, une spontanéité, un naturel par rapport à la foi. Là, vraiment, qui est très fort. Et on comprend qu'à un moment, il était saisi, oui, moi j'ose dire, je pense qu'il était saisi par l'Esprit Saint pour émettre cette parole forte qui restera, je pense, la parole de tout, enfin, symbolique de tout ce, de tout ce, de tout ce voyage. Et vous êtes les saints de France, ça s'adressait aux jeunes, mais je pense également que ça pouvait s'adresser, je dirais, aux familles, ça pouvait s'adresser à tous ceux qui, tous les brancardiers, tous ceux qui à Lourdes s'occupaient des malades, etc. C'est aussi bien Bakita. Je pense que c'est vraiment, il nous a réintroduit dans la vocation, je dirais, particulière de cette Église de France, et il nous a renvoyé à notre baptême et à notre appel. Et c'est, moi, je pense que c'est très très fort, et c'est pour ça qu'il y a une telle émotion. Qui continue à se vivre depuis ce week-end. Et je pense qu'il a eu cette parole, à mon avis, restera aussi forte que la parole de Jean-Paul II il y a 30 ans. France, qu'as-tu fait de ton baptême ? À mon avis, c'est quelque chose qui va rester très très longtemps, au moins pour une ou deux générations.
10: Alors merci à tous les trois, là on va poursuivre ces échanges passionnants, on va quand même faire une pause musicale avant cela et on va reprendre un petit peu nos esprits. Je vous propose d'écouter le Gloria de Vivaldi dans une version du Monteverdi Choir.

seconde partie de ce Vivante Église consacrée à un retour sur le voyage du pape Léon XIV en France. Je suis toujours en compagnie de mes trois invités, le frère Tanguy-Marie Pouliquen, membre de la communauté des Béatitudes, docteur en théologie, professeur à l'Institut catholique de Toulouse, avec Yvard Dourel, universitaire, enseignant-chercheur en information et communication, catholique pratiquant, producteur de l'émission Artisan de paix sur Radio Présence, et avec Alex Loriot-Prévost,

0: ces 4 jours. Il avait dit, le pape va sans doute nous fixer une feuille de route. Et en fait, ce qu'il va nous dire, ça sera important pour toute une génération. Et c'est effectivement ce qui s'est passé. Ce terme de feuille de route, c'est pour ça que je trouve que par rapport à l'Église de France, là je parle bien de l'institution, c'est-à-dire tout ce qui la porte, les évêques, les prêtres, tous les laïcs qui sont engagés dans l'Église à un titre ou à un autre, que ce soit dans l'aspect missionnaire, l'aspect caritatif, etc. Le discours qu'il a donné aux évêques le dimanche matin me semble vraiment de loin le plus important, le plus structurant et le plus où il donne le cap. Et le pape d'ailleurs utilise ce thème feuille de route. Et donc c'est ça qui nous a vraiment impressionné, où il a réintroduit vraiment l'Église là encore dans sa tradition, son charisme, fidèle de l'Église, etc. Et à la fois il lui a donné aussi une assurance à travers la dynamique dont lui-même a été témoin dans les 48 heures qui ont précédé. Et également, bien sûr, avec tout ce dont on parle au niveau des catéchumènes, des recommençants, etc., qui est un réveil de l'Église, d'une Église catholique qui n'a pas de comparaison dans le monde. Donc, ce pays le plus sécularisé, laïque, etc., etc., qui soit au monde, c'est lui qui connaît un réveil spirituel, etc. Et donc, à la fois, il a renvoyé l'Église à ses racines, l'Église de France à ses racines, et à la fois une fantastique espérance. Ayez confiance en vous. Et il a dit, je vois une nouvelle fécondité de l'Église en France. Et il en a, là encore, dans son bilan qu'il a fait quand il est arrivé à Rome, avec 2-3 jours, etc., il a pris vraiment la dynamique apostolique spirituelle de l'Église de France comme modèle auprès d'autres pays. Donc, bon, il ne faut pas se gausser, il faut rester, bien sûr, très humble, mais c'est bien de se réintroduire dans cette confiance que nous fait le pape, dans cette sûre que la feuille de route, alors là, il l'a dit sous différents angles, c'est vraiment une dynamique missionnaire d'être témoin de l'Évangile, d'annoncer l'Évangile, d'avoir confiance dans la grâce que nous fait le Seigneur, et de retrouver confiance, et à la fois dans notre charisme et dans ce que le Seigneur nous donne.
1: Frère Tanguy Marie, comment vous imaginez la suite de votre côté et quels pourraient être les fruits spirituels missionnaires de ces 4 jours de voyage du pape Léon en France?
2: Alors pour venir sur le terme feuille de route, dans le texte, il est situé à un endroit très très très précis. Il est dit, il n'y a qu'une feuille de route, toujours la même, faire connaître et aimer Jésus-Christ. Voilà. Donc, il ne s'agit pas de s'agiter trop. Hein. Il s'agit de partir du Christ, se laisser aimer par le Christ, comprendre que l'Église est dans le Christ comme le sacrement du salut, parce qu'elle accueille la présence du Christ. Il s'agit donc d'inviter tout le monde à s'enraciner dans cette présence agissante par l'Esprit Saint du Christ en chacun de nous. Et de le vivre avec d'autres en communauté. Ça, c'est pour la dimension, on pourrait dire, spirituelle. Pour la dimension sociale, il utilise plusieurs fois le terme attendu. La parole de l'Église est attendue. Elle n'est pas simplement entendue, elle est attendue. Et il utilise l'expression « les temps sont mûrs aujourd'hui » pour entendre la parole de Dieu, la parole de l'Église, parce qu'elle est attendue. Et là, il y a quand même une nouvelle étape dans l'histoire récente de l'Église de France, où on sort un peu la tête de l'eau pour maintenant avoir un espace public. Et merci à la République d'avoir donné cet espace public, hein, que sont les Champs-Élysées, pour que cette parole de Dieu par l'Église soit entendue. Et une troisième perspective, il utilise l'expression en parlant aux catéchumènes à la cathédrale de Paris, il utilise l'expression habiter le style de Dieu. Moi, je trouve ça magnifique. Style au plan théologique, théologal, ça veut dire manière d'être. Et ce style de Dieu, il le définit par 3 termes. Le style de Dieu, c'est la proximité, c'est la compassion et c'est la tendresse. Donc derrière l'aspect, on pourrait dire, confessant de la foi et une confession de foi intelligente,

0: intelligente et habitée, il y a cette manière d'être relationnelle qui doit accompagner notre intériorité profonde, la capacité d'être proche de tout le monde, la capacité de se laisser toucher par tout le monde, la compassion et la capacité de rejoindre tout le monde par des gestes d'amour qui soient reçus. Et avec tous ces éléments-là, à la fois l'aspect social, l'aspect comportemental et l'aspect racine, on a une recette de cuisine qui va faire monter la mayonnaise ou prendre la béchamel.
1: Yvan Dourel, qu'est-ce que vous espérez après le voyage du pape en France ?
2: D'abord, je vais relire, enfin, je vais les textes, en particulier ceux des homélies des jeunes, parce que j'ai trouvé que aux questions très, très directes et très, cette recherche de sens qu'on sentait chez les jeunes très, très concrètes, les réponses étaient quand même fortes, mais un peu complexes. On n'était pas tout à fait exactement dans qu'est-ce que je dois faire demain. Et donc, mais je pense qu'en effet, dans les textes, et comme vous le dites, je partage ce que vous dites, il y a une vraie profondeur, et je pense qu'il faut les relire, les mûrir, les approfondir, les discuter, les échanger. Donc je pense que Radio Présence a du travail sur ça. Peut-être qu'il peut y avoir un vrai travail sur cette explicitation, et pas que dans les écoles, dans nos paroisses, dans des groupes de travail. Il y a vraiment à reprendre tranquillement ces textes. Et puis, pour prolonger ce que vous dites, qui me semble vrai, moi j'ai ressenti qu'il y a quand même une vraie volonté d'implication dans le temps présent. Voilà, pas simplement rester dans le souvenir d'une église glorieuse, mais vraiment s'impliquer dans le temps présent. Et je relis avec un texte que je connais mieux, qui est cette encyclique tout à fait incroyable de Magnifique Humanité, où justement il montre qu'il est dans... Il faut s'interroger sur cette IA. Alors il n'a pas trop repris la question de l'intelligence artificielle, mais il a bien dit qu'il faut être humain. Et comment être humain et plus humain et éviter ces dominations, ce danger technologique de domination de l'IA. Enfin, c'est fantastique que l'Église porte avec autant d'intelligence et autant de réflexion cette question qui est la question de maintenant dans laquelle on est, cet environnement
1: dans lequel on va être de plus en plus.
2: Qui bouleverse l'humanité, et puis cette question de la paix. Alors souvent, dans l'Église, la paix, ça devient un lieu commun. Mais là, il dit bien non, il faut vraiment rentrer dans le concret des choses. Qu'est-ce que je fais ? Qu'est-ce qu'on fait par rapport... Est-ce qu'on investit... On investit 100 milliards dans le réarmement ? Combien on investit de milliards pour travailler la paix ? Voilà. Et donc, je pense que cette implication dans le temps présent... Il nous donne des clés, vous en avez évoqué, et il faut le travailler pour vraiment ne pas rester dans une église, dans le souvenir d'une église passée qui a vécu, qui a fait beaucoup de choses extraordinaires, mais il y a vraiment quelque chose, un élan nouveau à créer.
3: Est-ce que je peux apporter un petit complément ?
1: Bien sûr, allez-y, j'allais justement vous solliciter.
3: Justement, il y a peut-être un point peut-être qu'on n'a pas encore beaucoup évoqué. Mais il y avait cet aspect d'annonce, etc. Voilà. Mais aussi, il y a eu ce témoignage énorme d'une immense charité, notamment vis-à-vis des plus pauvres.
1: Oui, des plus fragiles.
3: Moi, je vois cette image qui est vraiment quasiment comme une icône de tout ce voyage. C'est le pape qui prend Marie Garance, cet enfant très handicapé, et qui devient comme un symbole, comme une nouvelle Pietà moderne.
1: Ben c'est comme ça qu'elle a été effectivement comprise.
3: Ça a été, bien sûr, la visite à la maison Bakita, ça a été le pape au milieu des malades à Lourdes, ça a été aussi un moment très important, qui était très attendu par certains milieux, c'était tout ce qui était le temps d'écoute des victimes d'abus. Il a pris 2 heures pour écouter l'un après l'autre, et les 5 en tout cas des personnes qui ont été écoutées, ont témoigné, ont été bouleversées par l'écoute et du pape. Et donc je pense qu'il y a aussi ce qui ressort également, et ce qui est pas simplement un témoignage de ce que nous avons vécu ce week-end, mais qui est une invitation, je dirais, de l'aspect confessant de l'Église de France, à la fois dans l'annonce, mais également dans une immense charité et présence auprès des plus pauvres, dans toute leur diversité. Et ça, cet aspect-là, vraiment n'a pas été oublié. C'est-à-dire que souvent, à des moments, on oppose parfois l'aspect catéchétique, liturgique, missionnaire, avec tout l'aspect caritatif. Eh bien non, c'est l'Église, elle avance sur ses deux jambes, à la fois la mise en œuvre et l'incarnation, hein, ça a été dit par l'intervenant précédent, et à la fois l'annonce, et à la fois l'incarnation la plus concrète, particulièrement auprès des plus pauvres et de ceux qui souffrent. Et on l'a vu de manière magistrale pendant ces quatre jours.
1: Oui, alors ça, j'allais effectivement aborder ce sujet, cet aspect-là. Frère Tanguy-Marie Pouliquen a parlé de proximité, de compassion, d'attention à l'autre. Et je trouve justement que ce pape, Léon XIV, incarne formidablement ses valeurs, ses vertus, et qu'il est un modèle magnifique, notamment pour les jeunes, mais aussi pour nous tous. Frère Tanguy-Marie.
0: Il approfondit la pensée du pape François. Donc il est vraiment pape catholique, c'est-à-dire on approfondit tous les papes précédents. La synthèse de la pensée pratique de la pensée du pape, c'était le fameux adai, accueillir tout le monde, discerner là où est la personne et son bien, l'accompagner dans un processus de croissance et l'intégrer dans des relations toujours plus larges, habitées par le Christ et par la culture de l'échange des dons. Ici, le message, c'est accueillir tout le monde, pas simplement un devoir d'accueillir les pauvres, mais la dignité des invisibles nous enseigne. Donc de se laisser enseigner par les plus pauvres, ils sont nos enseignants. Les pauvres sont nos maîtres, on connaissait ça avec Saint Vincent de Paul. Voilà. Et il ne s'agit pas simplement de rappeler la défense de la vie, qu'ils ont une dignité inaliénable, et qu'il faut absolument protéger la vie en amont comme en aval, avortement et lutte contre l'euthanasie. Mais d'abord, les pauvres ont leur place parce que leur vulnérabilité nous enseigne.
1: Il leur dit bien, vous n'êtes pas un poids.
0: Ils sont source de vie. Ils sont source de vie pour nous. Donc, pour un catholicisme, je dirais, militant, en tout cas engagé dans la société aujourd'hui, il y a vraiment deux mamelles. Il y a la mamelle du témoignage. Et il faut témoigner explicitement notre foi et en même temps, il faut être proche des gens qui sont pauvres et proche des gens qui ne partagent pas nos convictions. Et on retrouve cette triade évoquée, proximité, compassion, tendresse. L'enjeu du christianisme, c'est la capacité de faire un par la relation habitée. Dieu est un en relation, nous sommes chacun uniques, notre vocation de notre unicité, c'est l'unité, la commune unité. Il le dira d'ailleurs au finish, à la cathédrale de Metz, soyez des bâtisseurs de communauté selon le prisme des vitraux. Hein, la cathédrale de Metz, c'est la lanterne du bon Dieu, 6500 mètres carrés de vitraux, et à travers le vitrail, on voit le jeu des couleurs, le jeu des différences, qui manifeste une unité de beauté. Il est beau d'être unis ensemble.
1: Yvard Dorel.
2: Moi, je dirais, le mot que je retiens et qui prolonge ce que vous dites, c'est tout simplement « rencontrons-nous ». Et c'est une phrase qui est reprise dans l'encyclique « Magnifique humanité ». Et au fond, peut-être que c'est ça, « rencontrons-nous pour approfondir, pour réfléchir, pour partager, vivons cette proximité et pour écouter. Et quel que soit, que ce soit, qui que ce soit, mais rencontrons-nous. Et je dis oui, on a besoin d'utiliser toutes les formes, les médias. Rencontrons-nous entre humains, revivons de l'humanité.
1: Alors, on parle maintenant d'une génération Léon XIV. Il y a eu une génération Jean-Paul II, une génération Benoît XVI, une génération Pape François. Il y a toujours une génération rattachée à un pape. Mais quelles seraient, selon vous, les particularités et la mission d'une génération Léon XIV? Alex Loriot-Prévost, d'abord.
3: Ouais. Moi, je pense vraiment que, en tout cas, cette veillée au Stade de France, hein, c'est comme un peu la naissance, en tout cas en France, d'une génération Léon XIV, c'était vraiment... et tout le monde en a été surpris, le pape le premier. Moi, en tout cas, ce qui me frappe, c'est en tout cas une génération, par rapport à la génération François, Benoît XVI et Jean-Paul II, c'est la diversité dans deux termes. La diversité sociale, Ça, je pense, c'est quelque chose qui nous a beaucoup frappé. On l'avait déjà vécu parce qu'on était très impliqués dans le congrès mission qui s'était réuni l'année dernière à Bercy, où là aussi, il y avait une très grande diversité, à la fois les jeunes des cités jusqu'au pèlerinage de Chartres. Et là aussi, on sait que que ça soit d'ailleurs à la Concorde ou ailleurs, etc., il y avait présent une grande diversité aussi spirituelle. C'est-à-dire, effectivement, des plus, je dirais, tradis, je dirais même aux plus progressistes, aux plus engagés auprès de la pauvreté, etc., de la générosité, etc. Souvent, des dimensions ecclésiales, parfois, qui étaient opposées, en tout cas, je dirais, dans les générations les plus âgées. Mais on voit bien que dans la génération les plus jeunes, ils ont une capacité de passer, je dirais d'une spiritualité à une autre. Et il y a une porosité, il y a une unité, il y a une tolérance. L'intervenant précédent parlait effectivement « rencontrons-nous ». Eh bien voilà, je pense que cette génération-là, elle a une capacité d'accueil dans la diversité. Diversité sociale, diversité d'engagement, diversité spirituelle, tout ça dans l'unité, dans la fidélité, je dirais, au credo et au siège de Pierre. Ben ça, je trouve ça...
1: Il faut qu'on finisse rapidement maintenant.
0: Oui,
1: une
0: fraternité, mais une fraternité habitée par le Christ. Et il n'y a pas de frère qui ne soit pas d'abord des fils. La vocation d'un fils, c'est d'être frère. Ce fils, c'est le Fils de Dieu. Nous sommes invités à être des fils dans le Fils et pour être les frères de tous. Nous serons les frères de tous dans cette diversité exprimée si vraiment les jeunes sont habités par le Christ vivant en eux.
1: Vous aurez le mot de la fin, Edgar Noël.
2: Je pense à notre père. Hein. Quand on dit notre père, on manifeste le fait qu'on est frère. Et fraternité, ça a été un des premiers mots qu'il a dit justement dans son discours, je crois, à l'Élysée. Mais moi, je repars en disant vraiment, soyons humains. Le souci du bien commun, la recherche de sens, vraiment, on a besoin de dire soyons humains.
1: Eh bien, ce sera un très beau mot de conclusion. Merci beaucoup à tous les trois d'avoir participé à cette émission et d'avoir apporté vos regards personnels sur le voyage du pape Léon XIV en France. Ce numéro de Vivante Église était animé par Éric Dupri, à la technique Marius Pujol. Très bonne journée à tous.
3: Merci.
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1: Bonsoir à tous, à la une de l'actualité, plus de 6600 interpellations depuis le début de la mobilisation lycéenne. C'est le bilan de Laurent Nunez devant la commission des lois de l'Assemblée nationale. Le ministre de l'Intérieur fait également état de près de 800 policiers et gendarmes blessés. Il affirme que les forces de l'ordre interviennent en cas de violence et de dégradation. Et la mobilisation, elle continue et s'étend même aux universités. 80 campus étaient bloqués ce matin. Les syndicats critiquent le manque d'annonces concrètes sur les moyens accordés aux universités. Écoutez, Chloé, elle est membre de la FAGE.
2: On continue parce que pour l'instant, on n'a pas eu de réponse correcte, satisfaisante. On est sur un enseignement supérieur qui est sous-financé au même titre que le secondaire. On a des amphithéâtres qui sont de plus en plus blindés. On a des files d'attente énormes devant les restaurants universitaires. On a des fermetures de formation. Là, les mobilisations, elles s'arrêteront que si on a une annonce, en tout cas, de mesures, notamment ou surtout au niveau du financement.
1: Propos recueillis par Miline Debac et une nouvelle mobilisation est prévue demain. Et la suspension des grenades assourdissantes dans les mobilisations lycéennes fait réagir l'UNSA Police CRS. Son secrétaire national se dit dubitatif et estime que les forces de l'ordre perdent un moyen permettant de disperser à distance. La mesure a été prise après qu'un lycéen de 15 ans a eu la main arrachée à Lens. Des députés veulent interdire la vente de boissons énergisantes aux moins de 16 ans. C'est l'une des 6 recommandations d'un rapport parlementaire présenté aujourd'hui. Les élus invoquent les risques liés à la caféine chez les enfants et les adolescents. L'interdiction concerne aussi les distributeurs automatiques. Deux frères de 21 et 25 ans ont été interpellés en France après le démantèlement d'une plateforme de contenu intime volée. Le site proposait à la vente des images concernant plus de 17 000 femmes, dont certaines sont mineures. La plateforme a été fermée par les autorités. Le retour sur Terre a commencé pour Sophie Adenau. Après 8 mois dans l'espace, la Française a quitté l'ISS à bord d'une capsule Crew Dragons avec ses 3 coéquipiers. L'amerrissage est prévu demain dans l'après-midi au large de la Californie. Sa mission aura duré 237 jours, un record européen. Enfin, le prix Nobel de chimie 2026 revient aux Français Henri Kagan et aux Japonais Kenzo Sohai. Ils sont récompensés pour leurs travaux sur la synthèse organique asymétrique, utilisée notamment dans la fabrication de médicaments. Voilà pour l'actualité. Excellente fin de journée à tous.
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0: Bonsoir, nous sommes heureux de vous retrouver, l'ouvreuse Louis-Marie Laurent Martin. Bonsoir Laurent.
1: Bonsoir Louis-Marie, bonsoir à tous.
0: Comment allez-vous Laurent ?
1: Ça va très bien, un peu humide
0: aujourd'hui. Oui, la pluie est revenue, on ne va pas s'en plaindre, mais elle est là, elle est là.
1: Mais, un temps idéal pour aller au cinéma.
0: Toujours, il y a deux, en fait, en entendant votre formule, je pense que tous les temps sont idéaux.
1: Exactement, quand il fait chaud, on veut se rafraîchir au cinéma, et quand il fait froid, on veut se réchauffer au cinéma.
0: Et quand il pleut, ben, on se met à l'abri.
1: Exactement.
0: Voilà, j'y suis arrivé. Laurent, vous allez nous parler de films à voir à la télé. Alors, combien de films ce soir ?
1: Oui, j'ai sélectionné 4 films pour le cinéma à la télévision cette semaine. Donc, on va passer une bonne soirée de cinéma, tranquillement, sur son canapé, devant son grand écran. Voilà, avec un petit chocolat chaud, hein, c'est bientôt de
0: ça. Ah ben oui,
1: ça va arriver.
0: Oui, ça va arriver. Mais...
1: Et on peut aussi éteindre tous nos écrans qui nous envahissent à ce moment-là. Il y a un conseil de lecture et j'ai déniché une bande dessinée sur le cinéma, ce qui est quand même assez rare. Voilà.
0: Ah, je me demandais, un jour, il faudra peut-être que, avec tous vos conseils de bouquins, vous compiliez tout ça et vous nous fassiez quelque chose, un petit écrit par exemple.
1: Oui, oui, je pourrais, ouais. On pourrait écrire un livre, vous pourrez écrire les mémoires à la radio présente, parce que c'est un pilier de l'émission, il y a beaucoup de choses à dire.
0: Non mais vos conseils, vos conseils de lecture sont toujours pertinents.
1: Oh, bah, ça c'est gentil, je pourrais ouvrir une librairie aussi.
0: Oui, ben voilà.
1: Mais bon, librairie en ce moment,
0: oui, c'est vrai.
1: C'est un peu chaud.
0: C'est un peu chaud. Nous parlerons également ce soir de séries. Notre homme de loi des séries, Grégory Combe, ouvre à nouveau son tribunal et parlera ce soir de Reacher, la série signée Nick Santora, dont on peut voir la saison 4. Elle vient de sortir sur Prime Video. Et j'ai bien l'impression que ça lui a beaucoup plu. Qu'est-ce que nous retrouverons ensuite dans le panier de l'ouvreuse ? Eh bien, elle examinera avec vous, Laurent, elle scrutera même avec vous, Laurent, les nouveautés de la semaine. Et puis, il y aura les reprises sur le grand écran, avant d'entendre vos conseils pour le petit. Et puis, comme d'habitude, nous conclurons cette émission par nos coups de cœur, parce qu'on a toujours des films, des manifestations qu'on a envie que vous alliez voir de notre part. On est ensemble jusqu'à 20h. Bon début de soirée avec nous.

0: Et puis, pour commencer l'émission, l'ouvreuse donne un petit coup de fil. Un coup de téléphone, oui, à une amie, on peut dire ça comme ça aussi, mais à une spécialiste du cinéma, puisqu'elle est la présidente de l'association Vive le cinéma à Muret, c'est Jo Loubet. Bonsoir Jo. Jo, vous êtes là ?
1: Oui.
0: Ah.
1: Bonjour.
0: Comment allez-vous, Jo ?
1: Eh bien, écoutez, ça va, le soleil est un peu revenu, donc c'est bon.
0: Oui, entre, on parlait de gouttes, là, il faut faire attention, oui, entre deux nuages. Comment allez-vous, Jo ?
1: Ben, tout va bien, nous sommes en pleine préparation du festival, donc, mais là, je pense que vous allez vous intéresser aux filles, mamans à 100 ans.
0: Oui, mais juste pour dire que vous présidez, vous êtes la directrice artistique du Festival de Muret qui se tiendra à partir du 8 novembre prochain. Voilà, oui. La parenthèse est fermée, on a noté la date, mais vous reviendrez nous parler du festival sur cette antenne. Mais Vive le cinéma à Muret s'occupe toujours du cinéma et des grands films de cinéma en proposant le dimanche, en fin d'après-midi, toujours la projection d'un grand film, au sens propre et noble du terme. Et cette fois-ci, c'est le film de Carlos Saura. Ça tombe très bien, il y a Cinespagna en ce moment à Toulouse, et Maman à 100 ans. Voilà un film assez extraordinaire, une comédie.
1: Alors, exceptionnel chez Carlos Saura, c'est absolument exceptionnel. Quand on pense qu'en 79, il a tourné ce film qui a fait rire toute l'Espagne, et faire une comédie pour Saura, c'est exceptionnel. Il n'y en aura pas d'autre, d'ailleurs, dans sa filmographie. C'est la seule.
0: Oui, parce que les sujets de Saura étaient toujours graves. Et en fait, Maman à 100 ans, c'est une forme de suite, si on peut dire ça comme ça. Le film a été tourné en 79, et c'était en 73 qu'il avait fait Anna et les loups, et on retrouve Anna, Anna-là, qui revient à l'endroit où elle avait travaillé, donc en 1973, et retrouvait donc la famille au grand complet, et la douairière qui va fêter donc ses 100 ans.
1: Alors, c'est un peu extraordinaire, parce que, bien sûr, comme toutes les comédies de mœurs, la famille est réunie, il va y avoir des moments cocasses, de l'humour, des choses drôles, de quoi rire, effectivement. Mais cette suite, elle n'est pas tout à fait une, puisque, en fait, en 73, dans Anna et les loups, Anna est éliminée à la fin du film. Elle meurt, elle disparaît.
0: Oui.
1: Donc,
0: oui, oui.
1: On ne voit pas trop bien comment, mais elle peut revenir en forme, ravie de retrouver tout le monde. Donc effectivement, c'est une suite qui n'est pas une. C'est, on efface tout et on recommence. Ça a recommencé vraiment, enfin, avec les mêmes personnes, à l'exception d'un comédien qui est mort entre-temps. Alors lui, il ne peut pas revenir. Hein.
0: Ben oui.
1: C'est José María Prada qui est décédé juste avant le tournage, qui a incarné le militaire José dans le premier film, et donc on ira dans ce second film sur sa tombe. Mais c'est la même maison, le même lieu, les mêmes comédiens, dont la même famille de cinéma qui se retrouve là.
0: Et alors c'est une comédie, le ton est quand même grinçant, il faut aussi se remettre dans l'époque. 79, c'est 4 ans après la disparition de Franco. On est dans l'Espagne post-franquiste qui apprend à revivre. J'allais parler de démocratie, c'est pas tout à fait ça, mais on y est presque, alors que jusqu'à présent, c'était plutôt, et même sûrement, une dictature. Et voilà donc cette famille qui est plongée aussi dans cette ambiance et qui, vous l'avez dit, avec ces différents personnages qui sont, je fais le bruit, mais qui sont chacun avec des défauts terribles et des traits de caractère aussi terribles et qui ont tous un objectif commun, à savoir éliminer la grand-mère, celle qui va avoir 100 ans, pour pouvoir toucher l'héritage.
1: Alors, c'est ça qui est nouveau par rapport au précédent. Le précédent nous montrait le poids du époque franquiste, c'est-à-dire le poids de l'Église, le poids de la religion, le poids des militaires, toutes ces choses-là qui contraignent, qui sont contraignants. Là, maintenant, où la liberté est revenue, eh bien, c'est la liberté finalement d'entreprendre, d'être finalement, de vendre le rêve, de vendre le domaine, de pouvoir faire de l'argent, de profiter. Voilà, c'est quelque chose de différent. Donc on est finalement maintenant tombé dans le capitalisme à fond, quoi, pour essayer de profiter. Et la cupidité a toute sa place là-dedans, puisque il faut finalement gagner de l'argent. Amener de l'argent, gagner de l'argent. Voilà.
0: Et alors, ils ont tous cet objectif commun. Oui. Ils pensent que... Bon, ils ont tous cet objectif. Ils sont tous différents, mais finalement, ils savent qu'il vaut mieux s'unir pour arriver à leur fin. On trouvera toujours un moyen de partager. Un partage peut-être c'est pas ça. Forcément équitable. Mais tout se sait. Et finalement, même la maman, c'est ça. Elle sait tout.
1: Oui. Donc, on va avoir une espèce de comédie de mœurs où la grand-mère n'est pas dupe de tout ce qui va se passer. Alors, cette grand-mère, elle est extraordinaire. C'est Raffaella Aparicio, que moi, Muri, nous avons vu la semaine dernière dans un film Le Sud, où elle était la grand-mère de la petite fille Estrella, donc où elle apparaissait aussi. Donc pour nous, c'est un peu une suite aussi. Mais cette grand-mère, finalement, elle est pas du tout envie de mourir. Hein. Elle n'a pas du tout envie de disparaître et pas du tout envie qu'un magnifique projet immobilier qui fasse place à cette belle maison de maître dans laquelle elle vit depuis très longtemps. Voilà.
0: Alors, il épargne donc pas ses personnages, Carlos Saura, et la façon de les montrer et de les enfermer finalement dans certains plans, et en particulier évidemment le dernier plan du film, mais ils sont finalement coincés. Et vous le disiez par rapport à ce qui se passe, la société, cette façon d'arriver à s'habituer à essayer de vivre différemment, la démocratie finalement, et Carlos Saura les tasse.
1: Oui, comme il est très, finalement c'est un moraliste, hein, il est conscient qu'avec la fin du franquisme, on arrive sur une période, une explosion économique, et sur une période de cupidité, de projet, de gagner de l'argent, où l'argent devient le maître mot, finalement. Ce qui était moins le cas à l'époque franquiste. C'était plus des valeurs conservatrices qui étaient mises en avant, tandis que là, on est sur la prédation, finalement. Tout le monde est prédateur.
0: Mais finalement, ils sont coincés, tous ces personnages, à la fois dans leur haine et leur frustration. Ils n'arriveront pas à sortir de ça.
1: Oui, bien sûr. Et puis des frustrations sur le plan familial aussi, sur les apparences, sur les couples qui ne vont pas bien, ou qui font semblant d'aller bien, sur toutes ces choses-là. Et ça, c'est croqué avec beaucoup de drôlerie, beaucoup d'humour, même quelquefois du grotesque, hein, mais par Carlos Saura. C'est vraiment savoureux tout le long du film. Et puis, quand même, il y a cette magnifique Géraldine Chaplin.
0: Bah oui.
1: Rien que pour elle, le film, c'est le dernier film qu'elle a fait avec Carlos Saura. C'est le film de leur fin de vie commune, quelque part.
0: De leur séparation.
1: Oui, de leur séparation. Et c'est vrai que si on regarde la carrière de Géraldine Chaplin, elle a commencé avec Les Vermines frappées en 67 pour Carlos Saura. Donc, c'était leur premier film commun. Et comment cette comédienne n'est pas restée la comédienne dépendante de son chef et maître réalisateur. Elle est devenue une femme émancipée. Elle a fait carrière auprès d'autres cinéastes. Elle a trouvé sa voix. Et elle existe là en tant que comédienne pleine et entière, et pas du tout en tant que dépendante de son réalisateur. Elle est un peu l'inter ego, une espèce de faire-valoir, enfin, quelque part, le découvreur, celui qui permet de mieux comprendre tout ce qui se passe. Donc elle est ce regard et elle a cette force-là, et je trouve que ça vaut le coup de voir cette comédienne et cette évolution qu'elle a eue entre le début et maintenant. Et puis on se rappelle en 76, elle a quand même tourné pour Carlos Saura, un film magnifique pour moi, c'est Cria Cuervos.
0: Eh oui, le fameux Cria Cuervos.
1: Ouais. Donc vraiment, c'est intéressant de voir comme cette femme, cette jeune femme, qui certes, de Charlie Chaplin, qui certes a démarré sa carrière d'abord avec son père, mais en fait, comment elle s'est affirmée, comment elle existe, comment elle a une place au cinéma, et pas uniquement auprès de Saura. Elle a trouvé des rôles magnifiques chez beaucoup d'autres réalisateurs, que ce soit Jacques Rivette, Almodovar, Altman, je pense à un mariage de Altman.
0: Ben oui.
1: Voilà. Elle a fait carrière, cette fille. Voilà. Elle n'est pas restée la muse de Carlos Saura. Elle ne s'est pas enfermée dans ce compagnonnage, finalement.
0: Mais en tout cas, elle est remarquable dans ce film-ci, qui est oui. leur dernière collaboration commune. Oui. Alors, on peut le voir dimanche prochain. Prochain, c'est ça, j'arrive pas à le dire. Le dimanche 10 octobre, à quelle heure?
1: Voilà, on le voit donc dimanche, c'est le 11 octobre.
0: Ah non, c'est le 11, oui, pardon.
1: Oui, dimanche 11 octobre à 18h10. Et donc, on aura tout le plaisir de redécouvrir et de voir cette scène magnifique où la grand-mère descend du ciel, en quelque sorte.
0: Oui.
1: Voilà. C'est absolument, la mise en scène est extraordinaire et vraiment les frustrations, les ambitions, les obsessions de chacun sont vraiment mises à mal par ce réalisateur. Et Chaplin, Chaplin, elle fait ce lien, voilà. Et je trouve que c'est un film vraiment à redécouvrir.
0: Maman à 100 ans, oui. Dimanche 11 octobre à 18h10 au VO de Muret, avec vous. Joloubet, merci de nous avoir consacré un peu de temps et on va foncer voir ce film et nos auditeurs y seront sûrement. Et pour vous raccompagner, Joloubet, ben on écoute un extrait de la BO, Federico Chueca, El Dos de Mayo. Merci encore.
1: Merci beaucoup.
0: Au revoir.
1: Au revoir.

0: Et maintenant, l'actualité reprend ses droits avec vous, Laurent Martin, et avec l'ouvreuse.
1: À l'affiche cette semaine, Ni vu ni connu, le nouveau film de Marc Fitoussi, avec Sandrine Kiberlin, Isabelle Huppert, Anne Marinvin, Diane Kruger, Anna Girardeau et Vincent de Dienne. Marc Fitoussi avait coécrit et signé plusieurs épisodes des saisons 3 et 4 de la série 10%. On ne taxera donc pas d'opportuniste en jouant ici la carte du film sur le métier. Le cinéaste poursuit en réalité son exploration d'héroïnes combattantes, bataillant avec leur propre image. Ici donc, je l'ai dit, Sandrine Kiberlin, Anne Marinvin, Anna Girardeau ou encore Emmanuel Berco jouent les doubles d'elles-mêmes avec ce supplément vache propre à cet exercice d'autocritique. Elles y sont d'ailleurs toutes excellentes. Alors l'histoire, Corinne Maclou, qui n'est pas une marchande de tapis, incarnée par Isabelle Huppert, une actrice ratée mais talentueuse, je ne sais pas si c'est possible ça d'être ratée, talentueuse à la fois, mais bon, je l'ai écrit quand même, parvient à joindre les deux bouts en acceptant des figurations sur divers tournages plus ou moins prestigieux. Elle ne perd pourtant pas espoir d'obtenir un vrai rôle un jour et puis distribue pour se faire des CV à droite à gauche sur les plateaux jusqu'au jour où elle croise Sandrine Kiberlin dans son propre rôle, donc une star déconnectée de la réalité, comme on dit dans ces cas-là. L'expression d'ailleurs revient à plusieurs reprises dans le film. Entourée d'une cour de flatteurs, une amitié va naître, forcément déséquilibrée, entre les deux femmes, à la fois sincères et intéressées, puis rapidement dépendantes l'une de l'autre. Alors sur le papier, ce concept intrigué, promettant une sorte de comédie contemporaine. D'ailleurs, dans le dossier de presse, Marc Fitoussi évoque d'ailleurs le côté oxien de Sandrine Kiberlin. Un film doublé d'une satire de l'entre-soi du cinéma français. Et de ce canevas, le cinéaste tire en vérité un scénario fait d'aller-retour, répétant les mêmes situations. Kiberlin commence par rejeter Maclou, puis par se servir d'elle, avant de culpabiliser, de la prendre sous son aile, puis pour la rejeter à nouveau, et ainsi de suite. La belle idée de départ, qui consistait à faire de l'actrice française la plus célébrée une figurante, ne sert finalement qu'à multiplier les clins d'œil aux spectateurs, en alliant des allusions aux œuvres prestigieuses qui ont fait la gloire de la star. On pense bien sûr à Madame Bovary, ou les pièces de Bob Wilson. Pourtant, demander à une actrice dont le jeu est si immédiatement identifiable de jouer une parfaite anonyme en la faisant disparaître derrière son personnage, elle qui fait systématiquement le contraire, ressemblait quand même à une gageure passionnante. Mais le parti pris reste à l'état de pitch. On dirait que Fitoussi ne croit pas lui-même au postulat de son film, qui ne plonge jamais dans l'excès et la folie sur lequel ouvrait son postulat. Ni vu ni connu n'a par ailleurs, hélas, pas grand-chose à dire sur le monde du cinéma, sauf à égrener les éternels clichés. Les réalisateurs concentrés, irascibles, les acteurs égocentriques, les figurants traités comme du bétail, preuve que le cinéma français manque parfois d'originalité, d'imagination et aime se regarder le nombril. Petite revue de presse sur ce film, bande à part, a bien aimé, sous la plume d'Anne-Claire Ciotat. Ni vu ni connu, sous ses airs de comédie farcesque, contient une réflexion sur la vocation, l'individualisme, son antidote, l'entraide et le rapport au temps. À chacune et à chacun, le plaisir d'y deviner ce qui se cache derrière cet amour du jeu et la nécessité vitale d'être regardé. Closer a bien aimé aussi, une comédie piquante et affectueuse, même chose pour La Croix. Une comédie drôle et caustique sur les coulisses du cinéma. Petit bémol pour la tribune dimanche. Le gratin du 7e art est ici gentiment égratigné, mais encore faut-il croire à Isabelle Huppert en petite main du cinéma. C'est vrai qu'on a du mal à y croire quand même qu'elle est un rôle de figurante, cette grande actrice. Bémol pour Criticat.com, belle idée de départ, mais film raté carrément. À l'affiche aussi cette semaine, on peut voir le nouveau film d'Alexandre Arcadi, Fausse note, avec Cadmeyrade et Benoît Poulvorde. Lors de son ultime concert à Paris, un chef d'orchestre de renom est confronté à un admirateur insistant. Sous ses apparences de monsieur tout le monde, le fan, entre guillemets, s'infiltre dans l'opéra, perturbe la soirée et force un face-à-face inattendu avec le chef d'orchestre. Surgit alors un passé commun enfoui où la musique devient le révélateur d'une vérité bouleversante. Une nuit de tension et de vérité où la mémoire, la culpabilité et la justice s'affrontent en sourdine. Alexandre Arcadi porte ici au cinéma une pièce de Didier Caron, créée en 2018 avec Christophe Malavoie et Tom Novembre. Face à face, donc en quasi huis clos, entre ce chef d'orchestre de renom, incarné par Benoît Poulvorde, à contre-emploi ici, et un admirateur, Cadmeyrade, dont l'insistance grandissante à vouloir lui parler lui un secret enfoui et une revanche à prendre au nom des siens, au nom de tous ceux qui ont connu l'horreur de la déportation dans des camps de concentration pendant la Seconde Guerre mondiale. Le théâtre, lui, constitue l'écrin parfait pour cette nuit de tension hein, où les contes du passé vont être soldés. Un seul lieu, donc, cet opéra comique, tourné de nuit, une musique presque sans interruption, un décor somptueux qui contraste avec ce qui s'y joue. Poulvord de Camp, un maestro imbu de lui-même, hein, comme c'est souvent le cas dans ce genre de rôle. Mérat, lui, est un homme poli, dont l'insistance finit par inquiéter. Vous savez, ces personnages parfois un peu trop polis, donc ceux-ci ne sont pas nets. Tout repose donc sur ce duo à contre-emploi. Alors, vous pensez que Fausse Note parle d'un secret entre un chef d'orchestre et son admirateur, et en réalité, il parle de la mémoire avec un grand thème. Louis-Marie, vous avez rencontré le réalisateur Alexandre Arcadie.
0: Oui, Alexandre Arcadie était venu présenter donc Fausse Note avant sa sortie aujourd'hui. Et c'est vrai, vous avez dit l'essentiel du film, qui est l'adaptation d'une pièce de théâtre. Donc il y a effectivement le huis clos qui est évidemment indispensable. C'est assez compliqué. L'adaptation d'une pièce de théâtre est toujours délicate.
1: Oui.
0: Ça marche terriblement bien de temps en temps. Souvenez-vous du Dîner de cons. Là, on a autre chose. Hein. C'est une autre ambiance. Ça n'a pas grand-chose à voir. Néanmoins, le choix des acteurs questionne, puisque c'est des acteurs, vous l'avez dit, qui ont été, qui sont finalement à contre-emploi de ce qu'on a l'habitude de voir.
1: Issus tous les deux de la comédie, quand même.
0: Oui, c'est le moins qu'on puisse dire. Alors, pourquoi ce choix-là? Alexandre Arcadie va nous le révéler.
2: Une envie de tourner avec Cadmerat depuis longtemps. Mon idée, c'était de me dire, je voudrais prendre deux acteurs qui trouble le spectateur, qui bouge les cartes, c'est pas évident. Et en prenant un acteur comique, entre guillemets, mais qui sait aussi jouer des drames, il l'a fait, mais il a plutôt ce caractère qu'on connaît, hein, c'est un peu pour brouiller hein, les choses. Et je lui ai donné à lire, et il m'a dit, écoute, il n'est pas question que quelqu'un d'autre le joue. Hein. Et il me dit, mais qui va être en face? Et je lui dis, écoute, j'ai pensé à Benoît Poulvord. Il a poussé un cri. Nous n'avons jamais joué ensemble. Nous avons été une fois dans un film, mais nous n'avions pas de scène ensemble. Pour moi, c'est un des grands acteurs. J'aimerais tellement que ce soit lui. Je lui dis, écoute, on va lui faire lire. S'il est d'accord, moi, je suis plus que d'accord. Je suis un fan de Benoît Poulvord. Et il a lu, il a eu la même réaction. Et nous voilà tous les deux, tous les trois plutôt, en face à face pour une lecture à mon bureau. Et là, c'était deux Formule 1. Et je me suis dit, quelle complémentarité extraordinaire il va y avoir entre ces deux acteurs.
0: Et la complémentarité, on peut la voir et presque la toucher. Vous l'avez dit, Poulvord qui compose un personnage autoritaire. Hein, vous savez, le chef d'orchestre sûr de son prestige, mais qui va être progressivement déstabilisé par Mérad, qui lui fait de son personnage un homme qui est difficile à cerner, passant de l'apparente maladresse, hein, il parlait de l'emmerdeur Alexandre Arcadie, c'est ça, la maladresse, à une inquiétante détermination. C'est ça qui commence à brouiller un petit peu le spectateur. Et puis, vous l'avez dit, lorsque le passé ressurgit, le huis clos prend alors une dimension historique et morale, puisqu'on va parler de la Shoah, de la culpabilité, la justice, la possibilité du pardon, qui deviennent les enjeux de l'affrontement intime. Alors, c'est un huis clos, hein, assez réussi, porté par deux comédiens qui sont convaincants dans ce que leur a demandé d'interpréter Alexandre Arcadie. Reste de temps en temps quelques effets appuyés. L'écriture parfois est démonstrative, mais finalement on en vient à la réponse du film par rapport à la question « Peut-on réellement échapper à son passé ?» Eh bien, la réponse du film, c'est « Elle est sans ambiguïté. Certaines fautes peuvent rester silencieuses pendant des décennies, mais évidemment, elles finissent toujours par produire leur propre dissonance. » On parle musique.
1: Hein. Et oui. tout se sait un jour. Petite revue de presse sur ce film, positive pour La Croix, un huis clos intense, servi par les interprétations de Poulvord et Mérade. Le Point a bien aimé aussi, au-delà du message et du travail de mémoire, Alexandre Arcadi joue la carte d'un suspense classique et un peu trop prévisible, d'un drame humain ressurgit des ténèbres de l'histoire et porté par le jeu parfois prévisible de Benoît Poulvord et caméra. Bon, j'ai dit positif, c'est un peu mitigé quand même. Positif pour T7 jours, par contre, le cinéaste à son meilleur nous tient en haleine. Télérama n'a pas aimé, sous la plume de Nicolas Didier. Ce huis clos nocturne à l'opéra comique peine à s'affranchir de son origine théâtrale. À l'affiche aussi cette semaine, on peut voir un documentaire qui est en train de faire polémique. Ça s'appelle le documentaire NASA. Bon, rien à voir avec l'aérospatiale américaine. NASA, ça s'écrit N-A-Z-A. Ce documentaire donne la parole à des militaires israéliens accusant l'armée de tuer de nombreux civils à Gaza. D'ailleurs, ce documentaire est sorti le 24 septembre, mais il sera mis à disposition gratuitement en ligne au mois de novembre. Et en France, le film est sorti dans les salles le 30 septembre, ovationné à la Mostra de Venise, où il a reçu le prix spécial du jury, hein, quand même. Ce film a déclenché, donc, comme je le disais, une tempête politique en Israël, où les réalisateurs Yuval Abraham et Rachel Zohar ont été accusés carrément de trahison par les ministres et menacés d'être déchus de leur nationalité israélienne. Il y a eu le brevet dit... Je cite, j'ai fait ce film pour susciter un débat public sur les actes du gouvernement à Gaza. Le journalisme n'est pas une trahison, la critique n'est pas une trahison. À noter que NASA, alors c'est l'acronyme militaire israélien désignant les dommages collatéraux, estimés avant chaque frappe, selon le documentaire. Voilà, on pourra rajouter, oui, je l'ai dit, hein, après la présentation acclamée donc, à Venise, le ministre israélien de la Culture, Mickey Zohar, a réclamé carrément, donc, je l'ai déjà dit, une procédure de déchéance de nationalité contre les auteurs et une enquête d'ailleurs sur les sources anonymes du film. Voilà, ça c'est un documentaire. Donc, on peut voir aussi L'espèce explosive de Sarah Arnold à l'ABC Toulouse avec un acteur qu'on aime beaucoup ici, Alexis Manenti. Il est certes une espèce de guerre entre les chasseurs et les agriculteurs dans le nord de la France. Vous allez ajouter à cela une histoire d'amour et un gendarme corse et vous obtenez un très bon film fait par Sarah Arnold sans Willy. On peut voir aussi Ton animal maternel de Valentina Morel. On peut voir aussi La maison de nos rêves de Claude Zidi Junior. Le fameux du Cobu est de retour. Et le fantôme de Saint-Potache, réalisé par Elise Moon. On peut voir Butterfly Jam de Kantemir Balagov, l'histoire de Nado de 16 ans de New Jersey. On peut voir The Social Reckoning d'Aaron Sorkin. On peut voir, donc NASA, j'en ai parlé, mais j'ai pas dit, on pouvait le voir, il est sorti lundi, et
0: il sortira lundi. Oui, c'est ça, à partir du 12 octobre.
1: Oui, en France, il était sorti dans les salles le 30 septembre, mais ici à Toulouse, ouais, le 12, donc au CGR Montauban, le Paris, ou à Rodez. Pour les plus petits, on peut voir Le Monde à l'envers, un film d'animation dès 3 ans, un film collectif qu'on peut voir à l'ABC à Toulouse. On peut voir aussi Joyeuse Jungle, oui ça on y est en plein, hein, la jungle. Un film d'animation d'Edmunds Jensen qu'on peut voir au CGR Rodez ou à l'American Cosmographe. Et pour finir, Doraemon et le château sous-marin, un film d'animation de Tetsuo Yashima qu'on peut voir au CGR Montauban.

Ce fameux titre de Jean Schultheis, Confidence pour Confidence, arrive à point nommé dans une soirée organisée chez Anne-Marie Vin dans le film Ni vu ni connu. Confidence pour Confidence, c'est moi que j'aime à travers vous. Bah, c'est tout à fait ce que sont les stars. Et voir Isabelle Huppert et Sandrine Kiberlin esquisser un pas de danse toutes les deux ensemble, c'est vraiment très réussi.

0: Extraordinaire chanson de Jean Schultes sortie en 1982 qui claque parfaitement, donc je le disais, dans le film de Marc Fitoussi, Ni vu ni connu. Et si nous retrouvions notre homme de loi des séries qui va réouvrir pour nous, ouvrir carrément pour nous son tribunal des séries et nous parler de Reacher, la série de Nick Santorat dont la saison 4 est disponible maintenant sur Prime Video.
1: Je déclare l'audience ouverte.

Cher Louis-Marie, Reacher revient sur Prime Video pour une quatrième saison. Et franchement, ça fait du bien. Dans le marasme actuel, mais que ça fait du bien, une série comme ça. Alors, vous connaissez le principe, hein, on parle de Jack Reacher, mais attention, pas les films avec Tom Cruise, que j'avais trouvé assez moyen, mais de la série télé sur Prime Video. Et donc, Jack Reacher, c'est un ancien officier de police militaire. Il a quitté l'armée et parcourt les États-Unis sans attache. En fait, il voudrait découvrir le pays, mais les ennuis le trouvent régulièrement. C'est le fameux principe du mauvais endroit au mauvais moment, mais au final, surtout pour ceux qui vont se retrouver face à lui. C'est un colosse, Reacher, une montagne de muscles, mais aussi une intelligence redoutable et un sens aigu de la justice, avec effectivement des méthodes un petit peu expéditives pour les procédures et l'état de droit, on repassera. Et sous les traits d'Alan Richardson, qui est parfait, il parle peu, observe beaucoup et frappe fort. J'avais adoré les trois premières saisons, vous le savez. Chacune nous embarque dans un univers différent, avec une nouvelle intrigue et des personnages auxquels on s'attache, alors qu'on ne les reverra peut-être jamais. En quelques épisodes, ils prennent une place que d'autres séries mettent des années à construire. Et surtout, on a une histoire qui commence et qui se termine. Ça se commence en début de saison, ça se termine en fin de saison. Ça fait du bien aussi, ce genre de choses. Et cette quatrième saison, elle adapte, elle savait, le roman.

0: Alors, comme je vous l'ai dit, l'action, elle est présente. Les combats sont brutaux, sanglants, parfois vraiment durs. Je le rappelle, hein, cette série, elle n'est pas destinée à tout public. Et c'est les moments d'héroïsme qui fonctionnent vraiment le mieux parce que on tient aux gens qu'ils protègent, même si on les a découverts en début de saison. Même les personnages très secondaires et tertiaires finissent par compter. Derrière les coups, il y a effectivement les visages, les fidélités, des raisons de se battre. Chaque combat est impactant, chaque combat a un enjeu, ce n'est pas de l'action pour de l'action, c'est très fort. Dans sa réalisation, son rythme et les préoccupations politiques ou technologiques, Reacher est une série actuelle. Mais elle garde cette saveur de cinéma des actions des années 80, Rambo, Piège de cristal, L'arme fatale, des héros solides, des adversaires dangereux et un vrai sens du spectacle. L'humour existe, souvent très sec, mais la série prend son histoire au sérieux. L'humour n'est jamais là pour désamorcer les moments dramatiques. Et l'acteur principal comprend parfaitement ce personnage monolithique, le silence, le regard, la réplique, le grognement. Reacher, il évolue peu, ce sont des gens qui vont révéler ses différentes facettes. C'est un héros de western. L'étranger arrive, il intervient et il reprend sa route. Et que ça fait du bien. Et un autre point, Louis-Marie, vous le savez, je suis un anti-wokiste affirmé. Eh bien, j'apprécie ici un casting qui est diversifié, avec des personnages qui existent pleinement. Leur sexe ou leur origine ne permettent jamais de deviner qui sera honnête, courageux, lâche ou dangereux. Ce sont leurs actes qui les définissent, pas leur origine ou leur couleur de peau. On peut encore se tromper sur eux et être surpris. C'est exactement ce que j'attends d'une fiction. Alors, vous l'aurez compris, hein, cette quatrième saison, je l'ai trouvée extraordinaire, c'est un sans-faute. De toute façon, cette série, c'est un sans-faute depuis la première saison. Ma seule déception, c'est de l'avoir terminée et de devoir attendre la cinquième saison. Heureusement, on a Niglé, la série dérivée consacrée à son ancienne collègue, incarnée par Maria Stern, qui est disponible sur Prime Video, et je vous avoue, je vais m'empresser de la regarder. En fait, on va être clair, chers auditeurs et chères auditrices, votre temps est précieux et vous pouvez le dépenser devant Reacher de la première à la quatrième saison. Vous n'allez pas le regretter. Je vous remercie.
1: Eh bien, on ne le regrettera pas. Attention, personne sensible s'abstenir. Les coups, ce sont des vrais coups. Hein, vous l'avez retenu. Reacher, c'est saison 4 à voir sur Prime Video. Et les autres saisons, bien sûr, sont toujours disponibles sur le même site.

avez compris, Richard, le personnage, est toujours sur les routes. Il n'a pas de maison. Il voyage à pied, en bus le plus souvent, de temps en temps en stop. Et donc, quand il chemine, ben, y a de la musique. Oh, combien américaine, qui colle parfaitement à ce qui se passe. Ça, ce morceau en fait partie. C'est Hop Wilson, indice Chicken. Ça ne s'invente pas, c'est authentique, c'est le nom du groupe. C'était dans la moitié des années 60 et le morceau s'appelle tout simplement Chicken Stuff. On sort pas de poulet, hein.

0: Avait-on besoin d'arriver jusque-là pour reconnaître le morceau? Probablement pas, mais il fallait le faire.
1: Alors, qu'est-ce que c'est bon ça, ton morceau. On reconnaît de suite le film. C'est
0: eh oui.
1: Incroyable.
0: Sans doute le meilleur film, si ce n'est, oui, le meilleur. J'allais dire, a-t-il après ce film-là...
1: Mais son dernier, là, n'est pas terrible. Hein.
0: Nicolas Winding Refn, a-t-il, dans sa filmographie, réussi à réaliser un autre film de ce niveau-là?
1: Un ovni, celui-là, oui.
0: Non. Voilà, en tout cas, vous l'avez reconnu, c'est évidemment Drive, l'histoire du conducteur, parce qu'on ne connaît pas son nom. Petit mécanicien le jour, de temps en temps, il fait des cascades pour le cinéma.
1: Le cinéma, oui,
0: et,
1: oui.
0: Et puis la nuit, ben, il conduit une voiture pour
1: les braqueurs.
0: Les braqueurs.
1: Il s'enfuit rapidement.
0: Et il faut dire qu'il assure vraiment au volant.
1: Le Lewis Hamilton.
0: il veut rien savoir. Il les prend, il les ramène. Ouais. Et jamais arrêté, chopé par la police. Jusqu'au jour où ben, il va avoir affaire à sa voisine. Et il va devoir... Il va intervenir, voilà, on n'en dira pas plus, ce film extraordinaire, c'est le moins qu'on puisse dire. Ryan Gosling, c'est le conducteur, la voisine qui crée des troubles, c'est Carey Mulligan, et puis il y a Bryan Cranston, Ron Perlman, Albert Brooks, quel générique. Alors, pourquoi Drive? Eh bien parce que vous avez la possibilité de revoir, et encore... On peut voir, encore une fois, Muré, parce qu'on peut voir Carlos Saura dimanche, mais pourrez samedi, la veille, à 20h40, ben, redécouvrir le film de Nicolas Winding. Ben, exactement. Vous le savez, ce sont leurs rendez-vous de la pop. Une fois par mois, ils proposent au VO de Muré de redécouvrir sur grand écran une œuvre culte lors d'une soirée spéciale. Eh bien, il y a Drive, et puis, évidemment, vous allez replonger dans le film mythique, mais aussi vous pourrez de 15h à 21h vous glisser dans la peau d'un pilote de course, avec les simulateurs automobiles de Driver Experience dans le hall du cinéma, et ça sera gratuit.
1: Oh, ça c'est bien,
0: en
1: ça
0: accès
1: plaît, ça.
0: Libre, et la simulation dure entre 5 et 10 minutes.
1: Ah oui, j'adore la simulation.
0: Et après, vous irez voir le film, vous avez retenu la date, samedi 10 octobre, l'heure 20h40, au cinéma de VO à Muret. Puis on en profite pour rappeler que le lendemain, maman a 100 ans, à 18h10.
1: C'est son anniversaire donc.
0: Oui, ce sera son anniversaire. On continue rapidement les sorties sur grand écran avec un film, j'allais dire fantastique, il est plus dans l'épouvante, c'est Crimson Peak, film de Guillermo del Toro, c'est même un film d'horreur, c'est ce que je disais. Une romance gothique, c'est comme ça que l'a désigné Guillermo del Toro, avec là aussi une très belle distribution, Jessica Chastain, Tom Hiddleston et surtout Mia Wasikowska. Ouh là là, c'est terrible, ça trucide, et vous pouvez voir le film au cinéma Pathé Labège dimanche aussi, 11 octobre à 19h30, dans sa version originale. Et puis vous pourrez, avant de découvrir le nouveau volet des Hunger Games, redécouvrir le premier, tout premier de 2012. Alors, celui qui va sortir, là, dans quelques semaines, l'action se situe avant ce que vous pouvez redécouvrir. On voit le début, 30, il y avait déjà eu un film qui se passait avant, en voilà un suivant qui se passe après celui qui était avant, et on n'est plus qu'à 20 ans de 20 ou 30 ans de ce qui se passait dans le film de Gary Ross avec Jennifer Lawrence, Josh Hutcherson, Liam Hemsworth, je ne vais pas me tromper, et Donald Sutherland, affreux en président de cette dictature terrible. Un film dystopique, vous pouvez voir le film au cinéma Pathé Labège ou encore Pathé Wilson, et sinon du côté de la Cinémathèque vous vous précipiterez pour toujours voir les plaisirs subversifs, ceux qui sont proposés par Cinespagna, avec plein de belles choses à découvrir, notamment El Puente, il y a aussi Barcelona Sur, Que hace una chica como tú en un sitio como ese? Qu'est-ce qu'une fille comme toi fait dans un endroit comme celui-là? C'est ce que signifie le titre du film. À découvrir donc, et c'est un film signé Fernando Colomo, c'est le réalisateur qui a révélé Carmen Maura. On va en dire deux mots après votre intervention, Laurent, deux mots de Carmen Maura. Et que faut-il de voir d'autre aussi à la Cinémathèque? Dans la Japanimation, il y a Perfect Blue, le film de Satoshi Kon. Je crois que c'est son dernier, il est mort après. Il n'en a fait que 4, Satoshi Kon, à découvrir donc mardi 13 octobre à 21h. Et puis il y a aussi une aussi longue absence. Là, c'est Henri Colpi avec des dialogues signés Marguerite Duras. C'est vous dire si c'est du lourd. Mercredi prochain, 14 octobre à 16h30. Voilà pour le grand écran, j'ai bafouillé, mais vous y êtes, Laurent, heureusement.
1: Le cinéma, la télévision cette semaine, ça commence dès ce soir sur Arte à 21h avec Zero Dark Thirty de Catherine Bigelow et Jessica Chastain. Après les attentats du 11 septembre, une unité des forces spéciales américaines met tout en œuvre pour débusquer et neutraliser Oussama Ben Laden. En 2003, Maya, une jeune agente fraîchement recrutée par la CIA, est dépêchée au Pakistan où elle collabore étroitement avec des agents. Un thriller militaire maîtrisé et très dérangeant avec Jessica Chastain, qui est très troublante de force. Jeudi, France 4, 21h, on pourra revoir Misery de Rob Reiner avec James Caan et Katie Bates. L'histoire d'Annie, une infirmière à la retraite, vivant recluse dans un chalet isolé, découvre par hasard Paul, son écrivain préféré, gravement accidenté sur une route déserte. Elle le ramène chez elle, à son grand dame. Après Stand By Me, Rod Reiner adapte de nouveau Stephen King avec ce captivant huis clos. Vendredi sur France 5, 21h, on pourra voir She Said de Maria Schrader. En 2016, deux journalistes du New York Times, Megan Tourney et Jodie Carter, s'attaquent à un sujet brûlant qui va bouleverser l'industrie du divertissement et la société. Alors, tandis que Megan enquête sur les comportements inappropriés de Donald Trump envers plusieurs femmes, Jodie se concentre sur les agissements du producteur Harvey Weinstein. Carey Mulligan et Zoé Kazan sont remarquables de conviction et de justesse dans ce film. Et pour finir, dimanche, France 2, 21h10, on pourra voir Désigné coupable de Kevin MacDonald qui a abandonné son restaurant pour tourner ce film avec Tara Rahim et Jodie Foster. Là aussi, on est après les attentats du 11 septembre 2001. Et le Mauritanien Mahamadou Houlslaï est livré aux États-Unis par son pays. Sans même avoir été inculpé et sans procès, il est envoyé dans le fameux camp de détention de Guantanamo à Cuba, où il vit un cauchemar. Il ne cesse de clamer son innocence. Désigné coupable, mêle les deux points forts du cinéma de Kevin MacDonald, à savoir le réalisme et le suspense. Le conseil de lecture, ce sera une bande dessinée, le nouvel Hollywood d'Easy Rider à Apocalypse Now de Jean-Baptiste Torré. Alors on appelle le nouvel Hollywood, vous savez, cette jeune génération politisée de réalisateurs, notamment par la guerre du Vietnam, qui a pris d'assaut à la fin des années 60 les inaccessibles grands studios d'Hollywood. Ce véritable essai en bande dessinée nous éclaire sur cet âge d'or du cinéma, et Dieu sait si les années 70 sont l'âge d'or du cinéma depuis le cinéma est peut-être mort, mais bon, ça c'est une autre histoire. Une bande dessinée que vous retrouvez aux éditions Lombard pour 10 euros. Voilà pour le cinéma et la télévision cette semaine.
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Qui a composé cette musique? Qui donc? C'est Pascal Andreaccio. Et pour quel film? Eh bien, pour Le Bonheur est dans le Pré. Un film qui sorti en 1995. Et pourquoi parle-t-on du Bonheur est dans le Pré? Eh bien, tout simplement parce qu'au générique de ce film, il y a Carmen Maura. Carmen Maura qui sera à Toulouse là à partir de demain. Mais c'est surtout vendredi que vous pourrez la rencontrer, vendredi 9, à partir de 19h30, au cinéma Pathé Wilson, une rencontre donc avec Carmen Maura. Pour pouvoir y accéder, l'accès est gratuit, mais il faut s'inscrire ou au moins avoir un ticket pour pouvoir rentrer. Par contre, le film qui est diffusé après, autrement dit, Le Bonheur est dans le Pré, eh bien là, il faudra... payer la place pour voir le film. Mais fin de la parenthèse, revenons à Carmen Maura, qui à l'origine est devenue actrice, mais elle est issue d'une grande famille bourgeoise conservatrice et ça ne la prédestinait pas à cette profession. Et elle débute sa carrière donc en 70, elle est à peine âgée de 25 ans, pardon. Et elle était peu soutenue par son mari à l'époque, évidemment, et elle arrive plutôt à s'affirmer donc au cinéma, mais aussi au théâtre pour commencer. Et puis elle va devenir une figure fondamentale du cinéma espagnol de la transition démocratique. Décidément, on en parle beaucoup ce soir avec Carlos Saura et le film Maman à 100 ans. Mais là, elle aussi, et on se souviendra que elle a été propulsée par Fernando Colomo, dont je vous ai parlé avec le titre, je ne vais pas vous le redire, mais il a aussi le premier film qu'il a tourné avec elle, c'est Tigresse des Papels, sorti en 1977. Puis après ces films, elle a fait la connaissance de Pedro Almodovar, qu'il avait vu au théâtre jouer Les Mains Sales de Sartre, et il lui a proposé un rôle. Après, on connaît la collaboration entre eux qui va se succéder sur 6 films, ce qui est assez remarquable. Elle a une carrière internationale, elle est même venue tourner du côté de chez nous, la preuve, mais pas que, hein, puisque en 2012, elle reçoit un César pour le film de Philippe Le Guay, Les femmes du sixième étage. Entre-temps, elle avait quand même obtenu aussi 3 Goya, qui sont l'équivalent des Césars, mais espagnols. Donc c'est une grande actrice dont vous pouvez découvrir encore certains de ses films, dont « Qu'est-ce que j'ai fait pour mériter ça ?», le film d'Almodovar, sorti en 84, mais il y a aussi « Ay Carmela » de Carlos Saura, le maître espagnol, « Le harem de Madame Haussmann » de Nadir Moknesh, « Rue Malaga ». C'est son dernier film, il est sorti l'année dernière, on en a parlé sur cette antenne, un film de Marianne Touzani. Et puis il y a toujours donc Le Bonheur est dans le Pré, Tigresse des Papels, et qui est assez una chica como tu en un sitio como este. Voilà, c'est un personnage central, une grande actrice du cinéma espagnol que vous avez le loisir de rencontrer. Alors ne ratez pas ce rendez-vous, je vous le rappelle, c'est vendredi prochain à 19h30 au cinéma Pathé Wilson, et c'est dans le cadre de Cine España qui continue à battre son plein. Et si vous voulez avoir l'ensemble du programme, eh bien, connectez-vous sur le site de Cine España, cinespagnol en un seul mot, .com.

0: C'est une musique qu'on trouve toujours dans Le Bonheur et dans le Pré. Vous savez, un homme est pris pour un autre. On ne va pas revenir sur le propos du film. Vous le connaissez bien, ce film d'Étienne Châtillier.
1: C'est le film préféré des banquiers.
0: Effectivement. Effectivement.
1: Je laisse réfléchir à ça.
0: Voilà. Oui, oui, réfléchis. Mais nos auditeurs réfléchissent. Alors, avant, on va écouter quelques accents de ce titre de Bertrand Burgala qu'on peut entendre dans le film Ni vu ni connu. Et j'aime beaucoup ce morceau parce qu'il s'appelle All About Corinne. Et j'ai une Corinne chère à mon cœur qui n'est pas Isabelle Huppert.

0: Laurent, donnez-nous vos coups de cœur.
1: Oui, on en profite pour embrasser toutes les Corinnes.
0: Oui.
1: Le coup de cœur,
0: moi, une en particulier. Voilà.
1: L'espèce explosive de Sarah Arnold, fausse note de Alexandre Arcadi et Drive au VO à Muret.
0: Oh ben, Drive, évidemment, je le partage avec vous comme l'espèce explosive de Sarah Arnold, mais j'ajouterai à mes conseils ni vu ni connu de Marc Fitoussi. Et puis la 31e édition du Festival Cine Espagna qui s'achèvera dimanche prochain, 11 octobre. Merci Laurent.
1: Merci Louis-Marie, au revoir et à bientôt.
0: On espère que vous avez passé un bon moment en notre compagnie. À 20h, vous retrouvez Nathalie Cardon et nous, on se retrouve la semaine prochaine. Salut.
2: La prochaine fois, on ira au cinéma.
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2: Bonjour, la préfecture de Haute-Garonne communique afin de favoriser un retour à la normale dans les établissements scolaires qui rouvriront aujourd'hui. Sont prolongées plusieurs mesures jusqu'au vendredi 9 octobre à 23h59 pour les communes de Saint-Gaudens et Gourdan-Polignan. Interdiction du port et transport d'équipements de protection, interdiction de l'enlèvement, du transport et de la détention de tout carburant par bidon, flacon ou récipient divers et interdiction de l'achat, vente, cession, port, transport et utilisation d'artifices de divertissement, de fumigènes et de pétards des catégories F2 et F3. Tous mobilisés pour la prévention du cancer du sein, le vendredi 16 octobre de 10h à 16h au centre hospitalier Comminges Pyrénées à Saint-Gaudens avec des stands d'information sur les gestes de l'autopalpation, la mammographie, prévenir le cancer du col de l'utérus, les traitements et la nutrition. Jusqu'au 16 octobre, découvrez les différentes missions de France Service et de ses partenaires en participant à des ateliers ou des rendez-vous privilégiés en Cagères-Garonne-Sala. Prochaine date, lundi 12 à 8h sur le marché de Sali du Sala et le mardi 13 à 9h à Man, atelier CPAM, ce même jour à Man et réunion CARSAT retraite. Renseignements et inscriptions au 05 61 97 85 97. Nouveau site web de l'Office du tourisme Destination Comminges Pyrénées. Dès la page d'accueil, le visiteur est invité à prendre le temps et à découvrir un territoire riche de paysages, de patrimoine, d'histoire, de gastronomie et d'expérience. Le site met notamment en avant les incontournables de la destination, parmi lesquels Saint-Gaudens, Montrégeau, Aurignac, Boulogne-sur-Gers, l'Île-en-Dodon, la Villa gallo-romaine de Montmorin, la Collégiale de Saint-Gaudens ou encore les grands sites patrimoniaux du territoire. Au-delà de l'information touristique traditionnelle, le nouveau site invite les internautes à vivre le Comminges à travers différentes expériences. Une place importante est également accordée à l'agenda afin de permettre aux habitants comme aux visiteurs de retrouver facilement les manifestations, spectacles, visites, animations et rendez-vous qui rythment la vie du territoire. Le nouveau site intègre pour la première fois un volet attractivité résidentielle, vivre et s'installer en Comminges. Fête de la science au musée de l'Aurignacien à Aurignac, l'archéologie ne se résume pas seulement à la découverte des vestiges et la mise en vitrine. Les réserves d'un musée sont des lieux vivants de recherche et de valorisation des collections. Comme les années précédentes, le musée de l'Aurignacien vous propose des activités qui vous permettront de vous initier ou d'en découvrir plus sur certains domaines de l'archéologie ou sur le musée en lui-même. À noter une conférence sur l'interaction entre les sociétés préhistoriques et les milieux aquatiques, animé par Émeric Vignier, archéo-ichtyologie, vendredi 9. La conférence est à 18h30. Spectacle de cirque cinématographique accueilli en co-réalisation avec Pronomade en Haute-Garonne en partenariat avec La Grainerie. Un air cinématographique plane. Les personnages sont là, la lisière entre les poubelles et l'oubli, sous une laideur apparente qui reflète un quotidien cru. Bleu électrique transcende vers une beauté et une légèreté onirique. Ici, l'humanité est dépeinte dans toute sa splendeur, sa cruauté et son absurdité. En s'attaquant aux sentiments humains fondamentaux, ce spectacle porte un regard cru et sans concession sur la réalité, tout en nous invitant parfois, dans un même élan, à rêver. Rendez-vous le samedi 10 à 17h sur le parking derrière l'école du Pilat à Saint-Gaudens. Journée autour de l'écriture en occitan, samedi 10 octobre à Saint-Gaudens. Rendez-vous pour la 3e édition du Pyrénées Reggae Dub Fest qui se tiendra le vendredi 9 et le samedi 10 octobre à Isbarèche. Le Pyrénées Reggae Dub Fest propose sur deux soirs une ambiance musicale avec 5 sound systems et plusieurs artistes. Le programme inclut un marché de producteurs. Octobre Rose le vendredi 9 et le samedi 10 octobre à l'Estelle de Saint-Martory organisé par l'association Beauchalo Rose. Spectacle avec Olivier de Robert vendredi 9 à 21h. Pièce de théâtre d'Octobre Rose, le thème de la pièce cette année est le cancer, le travail, les difficultés que rencontrent les personnes pendant et après la maladie. Rendez-vous vendredi 9 à 20h30 au théâtre du casino de Bagnères-de-Luchon. Visite du village de Bourispe jeudi 8 à 14h30. Rendez-vous devant l'église, autour de son église remarquable par ses peintures murales qui orne l'intérieur du sol au plafond. Le village de Bourisme s'étend sur la rive droite de la Neste. Vous découvrez le patrimoine rural de ce village comme témoin d'une société agropastorale.
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2: Éteignons la lumière, rallumons les étoiles pour la cinquième fête de la nuit. Samedi 10 octobre à Mazères sur Salat, de 16h à 1h du matin, seront proposées des animations pour rendre un hommage à la nuit, à ses beautés, ses mystères, ses enjeux et ses fragilités. À cette occasion, le parc naturel régional Comminges-Barousse-Pyrénées s'associe à cet événement. Jean-Charles Auriat, bonjour.
3: Bonjour Éric Leclerc.
2: Alors, vous êtes chargé de communication au PNR, hein, pour faire rapide, hein, parc naturel régional Comminges-Barousse-Pyrénées. Vous êtes accompagné de Clément Chénier, bonjour.
4: Bonjour.
2: Vous êtes chargé de mission au Pays Comminges-Pyrénées et Logan Lefebvre, chargé de mission biodiversité au PNR, bonjour.
5: Bonjour.
2: Pour donner une idée aux personnes qui nous écoutent, le territoire du parc, ce sont 5 communautés de communes, Neste-Barousse, Cœur et Coteau du Comminges, Cagères-Garonne-Salat, Pyrénées-Garonnaises et Cœur de Garonne. Est-ce que la pollution lumineuse y est importante sur ce territoire ?
3: En tout cas, tu as déjà presque tout dit. Tu nous as introduit formidablement bien, Eric. Tu as dit tout ce qu'il fallait presque. Est-ce que la pollution lumineuse est importante sur le territoire ? Il y a sur le territoire... pendant que mon ami Logan Lefebvre réunit ses données scientifiques, que je ne sais pas si on a vraiment sur le territoire, mais en tout cas, ce qu'on peut dire, c'est qu'il y a 185 communes. Et 185 communes, magnifiques communes, c'est 185 petites lumières dans les 170 000 hectares du parc. Et même si nos villages sont beaux, sont bien éclairés, etc., eh bien, ce sont 185 points lumineux qui viennent comme ça morceler la fameuse trame noire, qui est un peu ce dont on essaye de protéger en faisant ce jour de la nuit. La trame noire, c'est une continuité écologique, c'est comme la trame bleue, la trame verte, et la trame noire, comme son nom l'indique, c'est ces couloirs, des corridors d'obscurité qui, pendant la nuit, donc servent aux animaux et à la biodiversité en général à se reproduire, à s'épanouir, à être. Et alors, est-ce qu'on a une grande pollution lumineuse sur le territoire ? On en a sûrement une, mais rien que ça, ça donne vraiment le là. C'est-à-dire qu'il suffit de tout un tas de chapelets comme ça, de zones lumineuses, pour que finalement, il y ait peut-être certaines espèces qui soient perturbées par les dites lumières. Après, on a des grandes villes quand même, toutes proches. Mmh. On a quand même le halo de Saint-Gaudens, celui de Montrégeau, celui de Luchon... et même aspect, une ville de 1000 habitants finalement, dans un ensemble obscur, c'est-à-dire les Pyrénées, le Piémont et la campagne en général, parce que c'est pas très éclairé ici. Ça constitue, oui, quand même des petits îlots comme ça de lumière. Alors c'est pas cette lumière-là, elle perturbe pas que les animaux, c'est aussi la campagne du jour de la nuit, parce que ça en est une. Sert aussi au bien-être des animaux diurnes que nous sommes, les humains, parce que nous avons besoin, nous aussi, pour notre santé, de dormir, d'avoir de l'obscurité, 12, je ne sais pas si c'est 12, mais en tout cas, une grande partie de la journée doit se passer, ça doit être la nuit, il doit faire nuit, le jour, c'est le jour de la nuit, le jour de la nuit. Vous avez compris, je crois que c'était très clair. On a besoin d'obscurité pour dormir, voilà, et c'est prouvé, ça fait partie des... C'est d'ailleurs la campagne milite pour trois choses. Une de ces trois choses, c'est l'extinction lumineuse dans les villages. Vous verrez ces petits panneaux que vous voyez déjà souvent avec cette petite chouette qui en est le logo. Il y a marqué extinction de 11h à 6h. Ça, c'est les mairies, les communes qui jouent le jeu d'extinction lumineuse. Elles le font donc aussi pour les habitants des villages, parce que les habitants des villages ou des villes n'ont pas besoin, en tout cas, d'avoir de l'éclairage public sous leurs fenêtres. On sait que c'est mauvais, voilà, pour la santé, parce que c'est mauvais pour le sommeil, parce qu'on est des animaux diurnes. Donc c'est aussi une des raisons pour lesquelles on fait, et ça se fait, c'est pour le bien-être des habitants. Après, il y a beaucoup plus de pollution lumineuse à Toulouse que dans le Comminges, le Barousse, la Barousse et les Pyrénées. Ici, on a un très beau ciel et c'est ce qu'on essaie de préserver.
5: Et ici, on bénéficie de la réserve internationale de ciel étoilé qui est juste à côté du pic du Midi. On a un territoire commun, il s'étend jusque dans la Barousse, donc ils ont une grande partie dans le sud du 65 et le territoire du PNR englobe la Barousse, donc on bénéficie aussi de leur action. Ils font des actions pour essayer de limiter la pollution lumineuse, notamment en faisant de l'extinction dans les villages, donc un travail collaboratif avec les élus de leur territoire. Et donc nous essayons de travailler ensemble, notamment avec le Festival du jour de la nuit que nous organisons.
2: La création du PNR, du Parc naturel régional Comminges-Barousse-Pyrénées, a-t-il amené ou va-t-il être amené à réduire cette pollution lumineuse ?
4: Alors oui, c'est sûr qu'on va travailler sur le sujet, mais pas forcément que par le biais de l'extinction lumineuse, de la protection de la biodiversité, mais aussi par le biais des économies d'énergie, parce que c'est un vrai sujet, c'est intégré dans la charte du PNR qui a été approuvée, cette question du PNR comme étant un acteur qui va accompagner les communes, qui va accompagner les entreprises, qui va accompagner même les habitants à réduire leur consommation d'énergie. Et en fait, on part du principe qu'une consommation d'énergie de nuit, qui en plus est nuisible pour l'homme et pour la biodiversité, si en plus elle permet de, on va dire, d'économiser de l'argent pour les communes, forcément elle est bienvenue. Donc le PNR va y travailler effectivement aussi à travers ce biais. Je prends un exemple très concret. Une commune, déjà juste en passant d'ampoules phosphorescentes classiques au LED, on est déjà sur une économie environ de 25% du coût de l'énergie, donc juste avec leur rénovation, mais en l'éteignant, on peut être sur des budgets très intéressants pour les communes qu'elles peuvent réutiliser ailleurs.
3: Et c'est vrai que l'argument de la sobriété énergétique aujourd'hui est très important. Dans un petit village de 250 âmes, on sait que l'extinction lumineuse, c'est une économie environ, je donne une fourchette, mais c'est une image qui est utile. Si c'est 2 ou 3 000 euros par exemple par an, 2 ou 3 000 euros, c'est une grosse partie du budget de la fête du village, ou c'est le budget de la fête du village. Donc voilà, c'est pas négligeable, quoi. Et nous, pour l'instant, donc ça fait 5 ans qu'on travaille à la création du PNR. On est créé depuis le 10 juillet. Nous sommes le 60e PNR de France. Donc on avait tout un tas de petites actions de préfiguration, parce qu'on avait une petite équipe, un petit budget, des petits locaux, nous étions tout petits. Mais ça fait quand même 5 ans depuis le début de ce travail de préfiguration qu'on fait le jour de la nuit. Cette année, c'est la 5e édition. On va continuer en plus grand. Et donc, oui, il y a l'ambition. Ça, c'est une forme de lobbying positif. On fait une fête de la connaissance et du vivre ensemble. On parle de tous ces sujets. On en parle sans apporter ce côté, évidemment, écologie punitive. C'est pas notre idée. On dit plutôt l'idée, c'est regarder comme la nuit est belle, deux points, protégeons-la. Et donc, on espère que grâce à ça, en tout cas, il y aura une partie de prise de conscience. On invite quand même, parce que c'est le cœur du réacteur, tous les maires à se rendre à toutes les éditions, à celle-là aussi. Donc tu as donné, Eric, l'heure, on va la redonner. C'est le 10, le samedi 10 octobre à Mazères sur Salat, à l'espace Lacroix. Et ça commence à 16h. Ce qui commence à 16h, c'est une conférence. Une conférence du SDE 31, du 31 de Lot-Garonne.
2: Qui veut dire le SDE ?
3: Syndicat de l'énergie. L'année dernière, on a eu la chance d'avoir celui du 65. Parce qu'on faisait ça à Salles-les-Champs, Barousse, c'était une belle réussite, cet événement. Et ils viennent expliquer, en tout cas, ils viennent donner les informations nécessaires et le contact à tous les maires ou à tous les habitants qui veulent bien participer à cette réunion. Elle aura lieu à 16h à l'usineuse, dans la salle de l'usineuse, l'association locale. Donc, ils viennent discuter de ça. Voilà des solutions que Clément a évoqué, comment s'adapter, parce que c'est pas juste éteindre les lumières, c'est aussi adapter la consommation des lumières, en discuter, débattre de ça. Et donc on espère qu'à travers ces actions, il y aura des répercussions positives sur le territoire, oui. Et puis ça, c'est un peu la pointe immergée de l'iceberg, mais on espère que voilà, derrière, ça fera partie des choses sur lesquelles on travaillera, oui.
2: C'est plutôt inquiétant d'avoir été amené à créer cette fête de la nuit. Cette dernière devrait être synonyme de repos, hein. À quel moment a-t-on pris conscience de cette nuisance?
3: Je ne sais pas. Ceux qui sont à l'origine de ça, c'est
5: C'est le FNE.
3: Le FNE, voilà.
2: Qui est
3: C'est une association qui a pris conscience de ça et qui a lancé cette idée de faire ça. Je pense que c'est...
5: Le sigle, c'est France Nature Environnement.
3: C'est France Nature Environnement, oui. C'est pas, comme je dis, c'est pas un nouveau problème. On dit pas aux gens, regardez ce nouveau problème, vous expliquez pourquoi ça n'est rien. Mais ça n'est rien, ça fait partie des choses quand même sur lesquelles il faut être vigilant. Et il y a un historique, mais ça vient... Les trois grandes cibles, les trois grandes orientations de cette manifestation, c'est la protection du ciel étoilé. Et donc, Logan a évoqué, on est de bons voisins, on a la réserve du ciel étoilé international du midi à côté. Et eux, de quoi ils ont besoin? Ils ont besoin d'observer le ciel. Pour observer le ciel, tous nos grands scientifiques nous le disent, et ça leur coûte de plus en plus, parce que le ciel est de plus en plus obstrué, mais et par les lumières du sol et par les lumières aussi de, il y a de plus en plus de monde dans l'espace. Donc on a besoin, pour regarder les étoiles, pour en savoir plus, d'avoir un ciel étoilé, d'avoir un ciel propre, d'avoir peu de luminosité extérieure artificielle. Donc ça, c'est un premier plan, et ça, c'est pas négligeable. On peut même dire que c'est très important. On va pas le développer maintenant, mais on peut bien imaginer pourquoi est-ce qu'on a besoin d'observer les étoiles, d'observer ce qui nous arrive, d'où on vient, etc. Le deuxième, c'est ce qu'on a évoqué au début, c'est la biodiversité nocturne. On a besoin de biodiversité sur les territoires pour faire face au changement climatique, pour avoir une richesse patrimoniale naturelle sur place. Et on sait que, d'ailleurs on le sait peu, et cette opération nous le dit, qu'une grande partie de la biodiversité, c'est la biodiversité nocturne. Elle est méconnue parce que nous, on dort, on ne voit pas ça forcément, mais tous les papillons de nuit, par exemple chez les papillons, la population la plus importante de papillons, c'est celle de nuit. Voilà. Et on a tout un tas d'autres animaux qui sont indispensables à notre santé aussi. On a les chauves-souris, on a des prédateurs nocturnes, etc. Et donc on a besoin de ça aussi. On s'en est moins occupé, maintenant on s'en occupe, il y en a qui ont pris conscience de ça. Et nous on relaie ça, parce qu'on trouve que d'abord c'est quelque chose d'intéressant. Voilà, c'est passionnant, c'est scientifiquement, il y a tout un tas de choses à savoir. Donc nous on en fait la promotion. Et puis, le dernier point, c'est l'extinction lumineuse dans les villages et dans les villes. Dans les villes,
2: grandes villes.
3: Voilà, on en parle beaucoup dans les grandes villes, les zones commerciales, les zones industrielles. Pourquoi laisser ces grandes zones éclairées la nuit? On a quand même, on est dans un moment particulier aussi, dans un contexte géopolitique particulier. C'est pour ça que ce qu'on vient d'évoquer, la sobriété énergétique, quand même, c'est pas rien aujourd'hui. Mais il y a aussi donc le confort des êtres humains qui ont besoin d'obscurité pour dormir. Donc voilà trois arguments principaux qui font qu'on mène cette campagne et qu'on met en avant.
2: Il y a une prise de conscience il y a 3-4 ans au début de la guerre en Ukraine pour des raisons d'une crise énergétique. Il y a vraiment eu un moment où justement il y a une politique de faire le choix d'extinction de la lumière à la nuit, dans aussi bien les petites communes que les grandes villes.
3: Alors ça engendre des débats, ce qui est intéressant.
4: Je peux en témoigner, effectivement, moi ça fait 6 ans que je travaille au pays Comminges Pyrénées. Clairement j'ai vu la bascule à partir du moment où la guerre en Ukraine a commencé, avec énormément d'élus communaux, de maires, d'adjoints, de conseillers, qui sont venus me voir, à la fois pour cette partie, effectivement, extinction lumineuse, mais aussi de manière générale pour l'ensemble des problématiques liées à l'énergie sur leur commune. Donc vous avez totalement raison, il y a une grosse bascule. C'est encore plus vrai aujourd'hui avec la canicule aussi sur la partie rénovation plus confort d'été. C'est vrai aussi à l'Étroit d'Ormuz. Enfin, on voit que cette question de l'énergie, elle revient de plus en plus fréquemment, et que les élus, notamment les élus communaux, ont besoin d'être soutenus, ont besoin d'ingénierie, ont besoin de personnes pour les accompagner dans leur projet.
2: Alors, comment sera marquée cette 5e édition de la fête de la nuit le samedi 10 octobre à Mazères-sur-Salla? Vous l'avez dit tout à l'heure, donc ça commence à 16h avec une conférence et puis jusqu'à 1h du matin.
3: Oui, alors nous, ce qu'on essaie de faire, évidemment, c'est quelque chose de festif pour pouvoir mêler le savoir et la fête, puisqu'on a rebaptisé ça, nous, la fête de la nuit. Vous savez, c'est un très joli nom, le jour de la nuit. Mais on trouvait que la fête de la nuit, c'était encore plus évocateur. Qu'est-ce qu'on fait la nuit, hein? On a brainstormé pour trouver un titre. On a dit, qu'est-ce qu'on fait la nuit? Tout le monde a dit la fête. Bon, mais c'est la fête de la nuit. Voilà. Et évidemment, c'est toujours la même idée, c'est-à-dire, c'est gratuit. En tout cas, ceux qui viennent n'ont pas à payer. C'est dans un lieu différent à chaque fois. On tourne, les 5 communautés de communes nous accueillent les unes après les autres. Cette année, on revient à Cagir-Garonne-Salat, qui avait vu la première édition, à Aspé. Et à chaque fois, qu'est-ce qu'on fait? On s'adapte au lieu, aux réalités patrimoniales, socio-économiques du lieu, et on se laisse inspirer par ça. L'année dernière, on a fait ça à Saléchamp, dans un petit village médiéval en Barousse, c'était formidable, et du coup, on s'est laissé prendre au jeu, et on a fait des concerts à la bougie, de musique classique dans l'église, on a fait des contes fantastiques dans le presbytère, on a investi une chapelle pour faire une exposition animée de photos. C'était un peu une ode à la nuit. Et c'était très réussi. Voilà. On est très contents avec tout un temps. On fait ça avec beaucoup de partenaires, bien sûr. Tout le monde est présent sur cet événement-là. Et cette année, Mazères-sur-Salatte a été choisi. Parce que le maire l'a bien voulu et a été force de proposition. Et on a décidé d'investir ce lieu incroyable. Et donc, c'est un peu un hommage au patrimoine industriel du site La Croix, qui est au bord du Salat, qui sont les anciennes usines papier Riz La Croix. Et on a la chance que ce lieu est habité par des associations, des artisans, des artistes et autres, à une deuxième vie. Et donc, nous, on s'incruste là-dedans, on travaille avec... on coproduit presque cet événement, enfin pas presque, on coproduit cet événement avec l'usineuse, hein, qu'on a déjà cité, et eh bien on va profiter. Alors c'est un peu l'espace, c'est un peu la fête de la nuit de l'espace La Croix finalement, parce que tout le monde participe à l'événement. On a de tout, vous verrez le sculpteur François Charles, le photographe Olivier Mine, on fait venir, alors ça c'est des gens qui sont déjà sur place, le réfectoire ouvre ses portes pour nous servir à boire et à manger, le musée Riz La Croix joue le jeu comme il le fait pendant les nuits du patrimoine, les nuits des musées, il ouvre le musée la nuit, il y aura des visites du musée, des visites du patrimoine Riz La Croix dans le village. Il y aura des concerts, l'usineuse, bien sûr, nous participe à la hauteur de deux concerts importants. Il y aura une pièce de théâtre, une super pièce de théâtre, drôle et intelligente, qu'on a créée avec la compagnie Les Têtards, parce qu'ils ne sont pas très grands, c'est des ados, des jeunes ados, des grands enfants de jeunes ados. Et la metteuse en scène, Émilie Sierkowski, ils ont écrit l'année dernière, on leur a commandé une pièce de théâtre sur le débat pour ou contre l'extinction lumineuse dans un conseil municipal de village. C'est une parodie, c'est très drôle, très intelligent. Ils ont écrit ça super bien, ils le jouent extrêmement bien. Et ils viennent le rejouer cette année à 17h30, juste après la conférence à l'usineuse. Il y aura même l'intervention entre les deux de la gendarmerie, et c'est pas tous les jours qu'on invite la gendarmerie, pour qu'ils viennent tordre le cou à l'idée reçue du lien extinction lumineuse, insécurité dans les villages et ailleurs d'ailleurs. Et on sait maintenant avec le recul que c'est pas forcément, il n'y a pas de lien. Et donc la gendarmerie, du haut de son uniforme bleu ciel, vient l'expliquer à qui veut bien l'entendre, au maire notamment, et leur dire que non, quoi, qu'il n'y a pas forcément de lien. Donc c'est très intéressant. Et donc on investit toute cette zone autour du Salat, cette zone industrielle. Il y a aussi, alors j'égrène un peu, j'en profite, les événements. Il y a surtout et aussi des sorties naturalistes. Avec ça, les gens aiment beaucoup et donc on le maintient tous les ans. Ça a beaucoup de succès. L'année dernière, on avait eu beaucoup de monde. Donc cette année, il y aura une sortie chauve-souris, il y aura une sortie rapace nocturne. Il suffit d'aller sur notre site internet et dans la rubrique ressources et sur nos réseaux sociaux pour avoir l'agenda et l'affiche et le dépliant en entier. Il y aura aussi de l'astronomie, il y aura aussi de l'initiation à la photo nocturne. Donc beaucoup de choses différentes.
2: Une déambulation thermique.
3: Clément, parle-nous un peu de cette chose.
4: C'est le service local de l'habitat qui est à Saint-Gaudens et qui travaille sur tout le Comminges, qui a proposé effectivement une déambulation thermique, donc c'est-à-dire une manipulation d'une caméra thermique qui permet de voir ce qu'on appelle les ponts de chaleur ou les déperditions d'énergie à l'intérieur même des maisons ou de tout type de bâtiment. Donc voilà, c'est une animation qu'ils vont proposer aussi effectivement ce jour-là. En plus d'être présent avec un stand de conseils autour de la rénovation énergétique pour les particuliers.
3: Voilà, on essaie de faire un medley entre savoir et enfin connaissance et divertissement. Et donc il y a tous nos partenaires qui sont présents avec leur stand, tout autant que et côtoyant les food trucks, les buvettes. Donc il y aura des food trucks, il y aura des buvettes, il y aura des frites, il y aura des cookies, il y aura des wok, il y aura des falafels, il y aura qui j'oublie, je sais plus qui j'oublie, il y aura des crêpes salées, sucrées, il y aura tout ça. Il y aura aussi donc tous nos amis, alors qu'il y a la Rémip, non il n'y a pas la Rémip, il y a nos amis de la dette, il y a nos amis de l'ONF, il y a nos amis de la Rémip, oui, et puis il y a bien sûr Natura Pyrénéica, Nature Comminges, enfin il y a tous les acteurs de l'écologie et de ces sujets-là qui s'intéressent, les premiers, nous, en tant que PNR, on rassemble un peu toutes ces forces vives et on essaie de leur donner une cohérence lors d'une soirée comme ça. Mais voilà, il y aura tout ça. C'est de 16h. On a mis 1h du matin parce que le dernier concert commence à 22h. Il y aura notre ami Toff, le graffeur, qui habite à Souesch, que vous connaissez sûrement, qui tague souvent les balles de foin en plastique, recouvertes de plastique. Il fait des petits bonhommes, des petits b-boys. On le retrouve souvent dans la campagne. Il va nous faire un happening graff avec de la peinture luminescente et phosphorescente. Voilà, il y a tout un tas de choses. Il y a plein de choses en même temps. Ça a lieu donc à l'intérieur sur la grande avenue qui s'appelle, je crois, l'avenue des Papetiers en plus, qui traverse comme ça cet espace La Croix. Il y aura des surprises, il y aura des projections et des concerts donc à l'usineuse. Il y a même deux concerts à l'usineuse. On a eu la chance qu'il y avait deux concerts de prévus et qui a été maintenu de musique électronique. C'est Koji et Agression Soror qui porte sûrement bien son nom. Ça va bien saigner. Venez si vous aimez la techno. Et puis c'est gratuit et notre idée, c'est amener un peu de... C'est très qualitatif, nous on est très fiers de ça. Il n'y a que des choses super bien. Et comme l'année dernière, on a vu un beau concert de musique classique gratuit. Je pense que les gens sur le territoire sont friands de ça. Alors on les attend le samedi 10 octobre à 16h jusqu'à 1h du matin à l'espace
2: La Croix.
3: La Croix.
2: C'est un événement qui est gratuit, vous le précisez, c'est la 5e édition de la fête de la nuit. Éteignons la lumière, rallumons les étoiles. Un mot très rapidement sur le PNR Comminges-Barousse-Pyrénées. Rappelez-nous un peu la géographie, ça va d'où à où?
3: La géographie, c'est 170 000 hectares, ça va du Luchonnet jusqu'à Blagent. En passant, je fais les quatre coins du carré qui n'est pas un carré.
2: Barousse.
3: Du Salat à la Barousse, Tibirin-Jonac étant la dernière commune en bas à gauche, on dirait en haut à gauche, plutôt après la Barousse. Et il y a 185 communes. Et effectivement, c'est tout le Luchonnet. On fait frontière avec le Val d'Aran, l'Aragon, le Pays Ressourde, donc les Hautes-Pyrénées. On a un bout des Hautes-Pyrénées, qui a son bassin de vie sur le 31, qui est la Barousse, donc d'où le nom. Comminges-Barousse. Et ensuite, on a nos bureaux à Aspé. Il y a le Saint-Béaté, bien sûr, on remonte toute cette vallée du Luchonnet. Le Saint-Béaté, on arrive à Aspé. Ensuite, il y a les Frontignes, il y a Aspé. Puis après, on va vers Arbas, vers Fougaron, on va jusqu'à Saint-Martory. Donc tout ça, c'est le Salat. Et ensuite, on bascule vers ce qu'on appelle le Bas-Comminges. Et qui va d'Aurignac à Cardeillac, parce que ça rime, mais aussi parce que c'est toute cette zone-là, avec un exclos en bas. Les gens savent qu'il y a le Saint-Gaudens et Montrégeau, par exemple, ne sont pas dans le parc. C'est un exclos, des villes avec qui on va travailler, qui seront sûrement des villes-portes. Et donc, géographiquement, c'est ça, c'est un grand parc naturel et régional, avec 185 communes. Ça fait un bel espace très varié, puisqu'on a la chance d'avoir toute la couronne des 3000 du Luchonnet. Donc on a la haute montagne, on a le Piémont, on a tout le versant sud de la Garonne, je veux dire, on a la Garonne, avec ça s'arrête à Gourdan-Polignan, et puis on a tout le bas de la Garonne jusqu'à Saint-Martory. Et puis on a les coteaux du Bas-Comminges, avant d'arriver en Gascogne, puisque au-dessus, il y a un autre PNR qui se prépare, celui de l'Astarac. Et ils viendront un jour vous en parler, bien sûr.
2: Et puis le pays Comminges-Pyrénées, pareil, ce sont plusieurs communautés de communes, hein, Curé-Couteau du Comminges, Cagère-Garonne-Sala et Pyrénées-Garonnaises. Hein.
4: Oui,
2: un mot juste rapide aussi là, sur le pays Comminges-Pyrénées.
4: Oui, exactement. Donc le pays Comminges-Pyrénées, il va intégrer le PNR. Alors ça peut sembler bizarre en termes de périmètre, mais en fait, ce qu'il faut retenir, c'est que pour les élus et les habitants, ça ne va rien changer négativement, ça va juste améliorer les choses. Parce que ça va faire la simplification territoriale. L'idée, c'est pas de superposer les structures les unes au-dessus des autres, mais de créer une seule structure, une seule et même structure, le parc naturel régional, et dans lequel trois structures préexistantes du territoire vont l'intégrer, continueront à porter leur mission à leur précédent périmètre, mais ça sera un guichet unique, on va dire, une entrée unique pour tout le monde.
2: Jean-Charles Auria, merci.
3: Merci Eric, merci Radio Présence.
2: Avec plaisir, je rappelle que vous êtes chargé de communication au parc naturel régional Comminges-Barousse-Pyrénées. Logan Lefebvre, merci.
5: Merci.
2: Je rappelle que vous êtes chargé de mission biodiversité, toujours au PNR, et Clément Chenet, chargé de mission au Pays commun Pyrénées. Merci à tous les trois.
4: Merci.
2: Et je rappelle, la 5e édition de la fête de la nuit, événement gratuit, c'est à l'espace La Croix, à Mazères-sur-Salla, le samedi 10 octobre.
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6: On se retrouve pour une nouvelle émission et cette semaine encore, nos journalistes ont plein de choses à vous raconter. On commence avec Madame Boguchevski, co-rédactrice en chef du Club Journal et du Club Radio, que nos journalistes ont interrogée pour en savoir un peu plus sur elle et sur son parcours. On retrouvera ensuite Océane et Laïa qui reviendront sur la messe de rentrée. Puis, place à l'Europe avec le projet eTwinning. Madame Deschamps a invité nos élèves journalistes à venir observer l'événement. Raïssa et Lucas étaient sur place et vont vous raconter ce qu'ils ont appris sur l'Europe et sur le projet. Nous irons ensuite à la rencontre de Madame Lalanne qui prend sa retraite. Pour l'occasion, elle a accepté de répondre à quelques questions et de revenir avec nous sur ses années passées à Notre-Dame de Garaison. Et pour terminer, place aux étoiles. Lucas vous retrouve pour l'horoscope de la semaine avec un signe à l'honneur, la balance. Installez-vous confortablement, montez le son, c'est parti pour Radio Garaison.
7: Bonjour à toutes et à tous, je suis Laïa et aujourd'hui on va interviewer Madame Boguchevski. Bonjour Madame Boguchevski.
8: Bonjour.
7: Est-ce que vous pourriez vous présenter ?
8: Oui, alors je suis Madame Boguchevski, je suis enseignante ici à Garaison et co-rédactrice chef du Garaison Times et de la radio Garaison.
7: Qu'est-ce que vous enseignez ?
8: J'enseigne le français et le latin.
7: Depuis combien de temps êtes-vous à Garaison ?
8: C'est ma 5e année cette année à Garaison.
9: Bonjour, moi je m'appelle Shana. Vous avez quelle classe ?
8: Alors, j'enseigne dans les 3 classes de 3e générale et en classe de 5e, et j'ai tous les niveaux donc de 5e, 4e et 3e en latin.
9: Pourquoi avez-vous voulu travailler à Garaison ?
8: C'est un peu un hasard, puisque j'ai été contactée par Madame Levanier après être revenue du Canada, parce que je travaillais au Canada. Et elle savait que j'étais rentrée en France et elle m'a proposé ce poste que j'ai accepté et que je n'ai pas quitté.
9: Avez-vous travaillé dans un autre établissement ?
8: Oui, j'ai enseigné un an à Jeanne d'Arc à Tarbes et après j'ai surtout enseigné à l'étranger.
7: Et quelle matière avez-vous enseigné ?
8: À l'étranger ?
7: Oui.
8: À l'étranger, j'ai enseigné le français langue étrangère, donc c'est pour enseigner le français aux étrangers. J'ai enseigné en Hongrie, dans 3 lycées à Miskolc, dans l'est de la Hongrie, et au Québec, et enfin en Alliance française à Calgary, au Canada anglophone.
7: Ok, avez-vous été professeur principal ? Si oui, laquelle ?
8: Oui, ça fait 3 ans que je suis professeur principal de la classe de 3e 3.
7: Ok, avez-vous été à Garaison étant élève ?
8: Non. Quand j'étais élève, j'étais à Bagnères-de-Bigorre et j'étais au collège Blanche-Audin et au lycée Victor Duruy.
7: Merci
8: à vous, au revoir.
10: Coucou Laïa, tu étais à la messe le 23 septembre ?
7: Oui, moi j'étais à la messe le 23.
10: Comment ça s'est passé ?
7: C'était bien, il y a eu Madame Malo qui a joué du piano. Il y a eu les pères qui ont chanté, qui nous ont expliqué des choses. Il y a eu des élèves qui ont préparé des discours et qui les ont récités.
10: Mais pourquoi tu étais à la messe ?
7: Parce qu'il y avait une amie qui allait. Et aussi parce que l'année dernière, j'essaie d'aller à toutes les messes de Garaison. Parce que ça m'intéresse, je trouve ça chouette.
10: C'est quoi qui t'a préféré dans la messe ?
7: J'ai préféré la musique, les musiques qu'ils ont chantées, elles étaient très belles.
10: Merci Laïa, à bientôt.
11: Coucou Raïssa.
12: Coucou Lucas, tu n'as pas oublié un sujet important par hasard ?
11: Si, tu as raison, il y a eu la réunion des lycéens par rapport à l'Union Européenne.
12: C'est quoi l'Union Européenne ?
11: L'Union Européenne est une organisation de pays européens qui coopèrent dans les domaines économiques, politiques et sociale.
12: Merci pour cette petite définition, Lucas.
11: Ils ont fait un quiz, non ?
12: Oui, en effet, ils ont fait un quiz pour savoir leur connaissance sur l'Union européenne.
11: Le e-twinning est cofinancé par l'Union européenne. Le quiz olympique, 25 questions et 25 points.
12: Je vais vous citer plusieurs exemples. Combien de pays font partie de l'Union européenne ? Combien y a-t-il d'étoiles dans le drapeau, etc.
11: Il y a plusieurs niveaux de difficulté, comme le niveau 1 ou 2. Il y a aussi plusieurs cadeaux à la fin du quiz.
12: Et à la fin, il y a un petit goûter offert. Et au niveau des questions, il y a aussi du sport.
11: Comme deviner le pays grâce au maillot. Il y a aussi des petits gâteaux à deviner et aussi des célébrités à deviner de quel pays ils viennent.
12: Après, ils font tourner les feuilles entre eux. Il y en a, ils voulaient faire la correction en anglais. Au fait, il y a 12 étoiles sur le drapeau européen qui signifient l'harmonie, l'unité, la solidarité entre les pays européens.
11: Merci de nous avoir écoutés aujourd'hui et au revoir Aïssa.
12: Au revoir Lucas.
13: Nous sommes ici avec Madame Lalanne, professeure de physique-chimie à Notre-Dame-de-Garaison, pour un jour bien particulier, celui de son départ à la retraite. Les élèves avaient quelques questions à poser et nous allons profiter de l'occasion pour les lui poser. Depuis combien de temps êtes-vous à Notre-Dame-de-Garaison ?
14: Alors, je suis arrivée à l'institution Notre-Dame-de-Garaison il y a 35 ans, un 1er septembre 1991, afin d'effectuer un remplacement de mathématiques. Et puis ensuite, je suis revenue plusieurs fois faire des remplacements

0: tchèques, de Lituanie et de Lettonie. Et ce qui fut extraordinaire, c'est qu'à tour de rôle, ces pays nous ont accueillis en Belgique, en Lituanie et en Lettonie. Et c'était les années où juste M. Cortejani venait d'arriver à Garaison et il nous a accompagnés dans ce périple à travers l'Europe pour faire connaître notre établissement.
1: Super. Est-ce que vous avez des conseils pour les élèves d'aujourd'hui et de demain ?
0: Alors surtout, ce que je leur conseillerais, c'est de croire en eux et surtout de se diriger dans leurs études vers ce qu'ils aiment faire. Parce que je crois qu'un enfant qui réussit, c'est un enfant qui évolue dans ce qu'il aime faire et pas systématiquement dans ce que veulent faire ses parents, mais surtout là où il a des capacités et des qualités.
1: Super, nous vous souhaitons une bonne continuation et merci pour toutes vos années de service.
0: Merci beaucoup à vous et même à la retraite, je continuerai à parler de l'institution Notre-Dame des Garaisons parce que c'est vraiment un établissement que j'ai dans mon cœur.
1: Au revoir.
0: Merci.
2: Bonjour, ici l'horoscope du jour. L'école, tu pourrais être plus motivé que d'habitude. Une bonne surprise peut arriver dans une matière où tu fais des efforts. Ne doute pas trop de tes capacités. Amis, une discussion pourrait rapprocher encore plus quelqu'un de toi. C'est une bonne journée pour rigoler et passer temps avec les personnes que tu apprécies. Famille, l'ambiance pourrait être agréable, surtout si tu fais un petit effort pour aider ou partager un moment ensemble. Temps libre, profites-en pour faire quelque chose que tu aimes, vraiment, sans passer toute la journée sur les écrans. Petit message du jour, ne cherche pas à tout contrôler. Certaines choses arrivent quand on ne les perçoit pas.
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2: ah.
1: Genre fâché, grincheux, puis ronchon.
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Il y a longtemps déjà, poursuivit Loubla, que j'ai placé mes désirs au-delà de l'horizon. Et pourtant, je ne progresse guère. Je suis à peine dégagé de la vie purgative. À peine. Et vous n'appréhendez pas, comment dirais-je, des infirmités matérielles? Car enfin, si vous parvenez à franchir les limites de la contemplation, vous risquez de vous ruiner à jamais le corps. L'expérience paraît démontrer en effet que l'âme divinisée agit sur le physique et y détermine d'incurables troubles. Loubla sourit. D'abord, je n'atteindrai sans doute pas au dernier degré de l'initiation au point extrême de la mystique. Puis, en supposant que je les atteigne, que seraient des accidents corporels en face des résultats acquis? Et permettez-moi aussi de vous affirmer que ces accidents ne sont ni aussi fréquents ni aussi certains que vous semblez le croire. On peut être un grand mystique, un admirable saint, et ne pas être le sujet de phénomènes visibles pour ceux qui vous entourent. Pensez-vous donc, par exemple, que la lévitation, que l'envolée dans les airs du corps, qui paraît constituer la période excessive du ravissement, ne soit pas des plus rares? Vous me citerez qui? Sainte Thérèse, Sainte Christine, l'admirable, Saint Pierre d'Alcantara, Dominique de Marie-Jésus, Agnès de Bohême, Marguerite du Saint-Sacrement, la bienheureuse Gourardesca de Pise et surtout Saint-Joseph de Cupertino qui s'enlevait lorsqu'il le voulait du sol. Mais ils sont 10, 20 sur des milliers d'élus. Et remarquez bien que ces dons ne prouvent pas leur supériorité sur les autres saints. Sainte Thérèse le déclare expressément. Il ne faut pas s'imaginer qu'une personne, par cela même qu'elle est favorisée de grâce, soit meilleure que celles qui n'en ont point, car notre Seigneur dirige chacun suivant son besoin particulier. Et c'est bien là la doctrine de l'Église dont l'infatigable prudence s'affirme lorsqu'il s'agit de canoniser les morts. Ce sont les qualités et non les actes extraordinaires qui la déterminent. Les miracles même ne sont pour elle que des preuves secondaires, car elle sait que l'esprit du mal les imite. Aussi trouverez-vous dans la vie des bienheureux, des faits plus rares, des phénomènes plus confondants encore que dans les biographies des saints. Ces phénomènes les ont plutôt desservis qu'ils ne les ont aidés. Après les avoir béatifiés pour leur vertu, l'Église a sursis. Et pour longtemps sans doute, à les promouvoir à la souveraine dignité de saint. Il est en somme difficile de formuler une théorie précise à ce sujet, car si la cause, si l'action intérieure est la même pour tous les contemplatifs, elle n'en diffère pas moins, je le répète, suivant les desseins du Seigneur et la complexion de ceux qui les subissent, la différence des sexes change souvent la forme de l'influx mystique, mais elle n'en modifie nullement l'essence. L'irruption de l'esprit d'en haut peut produire des effets divers, mais elle n'en reste pas moins identique. La seule observation que l'on puisse oser en ces manières, c'est que la femme se montre d'habitude plus passive, moins réservée, tandis que l'homme réagit plus violemment contre les volontés du ciel. « Cela me fait songer, dit Durtal, que même en religion, il existe des âmes qui semblent s'être trompées de sexe. Saint François d'Assise, qui était tout amour, avait plutôt l'âme féminine d'une moniale, et Sainte Thérèse, qui fut la plus attentive des psychologues, avait l'âme virile d'un moine. Il serait plus exact de les appeler Sainte François et Sainte Thérèse. Loubla sourit. Pour en revenir à votre question, reprit-il, je ne crois pas du tout que la maladie soit la conséquence forcée des phénomènes que peut susciter le rapt impétueux de la mystique. Voyez cependant Sainte Colette, Lidvine, Sainte Aldegonde, Jeanne-Marie de la Croix, la sœur Emmerich, combien d'autres qui passèrent leur existence à moitié paralysée sur un lit. Elles sont une minorité infime. D'ailleurs, les saintes ou les bienheureuses dont vous me citez les noms étaient des victimes de la substitution des expiatrices des péchés d'autrui. Dieu leur avait réservé ce rôle.
Il n'est pas étonnant dès lors qu'elles soient demeurées alitées et percluses, qu'elles aient été constamment à peu près mortes. Non, la vérité est que la mystique peut modifier les besoins du corps sans pour cela par trop altérer la santé ou la détruire. Je sais bien, vous me répondrez par le mot effrayant de sainte Hildegarde, par ce mot tout à la fois équitable et sinistre, le Seigneur n'habite pas dans les corps sains et vigoureux. Et vous ajouterez avec sainte Thérèse que les maux sont fréquents dans le dernier des châteaux de l'âme. Oui, mais ces saintes se hissèrent sur les cimes de la vie et retinrent d'une façon permanente dans leur coque charnelle un Dieu. Parvenue à ce point culminant, la nature trop faible pour supporter l'état parfait se brise. Mais je l'affirme encore, ces cas sont une exception et non une règle. Ce sont du reste des maladies qui ne sont point contagieuses, hélas. Je n'ignore pas, reprit l'Oblat après une pause, que des gens nient résolument l'existence même de la mystique et par conséquent n'admettent point qu'elle puisse influer sur les conditions de l'organisme, mais l'expérience de cette réalité surnaturelle est séculaire et les preuves abondent. Prenons par exemple l'estomac. Eh bien, sous l'empreinte céleste, il se transforme, supprime toute nourriture terrestre, consomme seulement les espèces saintes. Sainte Catherine de Sienne, Angèle de Foligno ont exclusivement vécu pendant des années du sacrement. Et ce don fut également dévolu à Sainte Colette, à Sainte Lidvine, à Dominique de Paradis, à Sainte Colombe de Rieti, à Marie Bagnesi, à Rose de Lima, à Saint-Pierre d'Alcantara, à la mère Agnès de Langeac, à beaucoup d'autres. Sous l'emprise divine, l'odorat, le goût, ne présente pas des métamorphoses moins étranges. Saint Philippe de Néry, Saint Angèle, Sainte Marguerite de Cortone reconnaissaient un goût spécial au pain azim, alors qu'après la consécration, il n'était plus du froment, mais la chair même du Christ. Saint Pacôme distinguait les hérétiques à leur puanteur. Sainte Catherine de Sienne, Saint Joseph de Cupertino, la mère Agnès de Jésus, découvraient les péchés à leurs mauvaises odeurs. Saint Hilarion, Sainte Ludegarde, gentille de Ravenne, pouvaient dire à ceux qu'ils rencontraient, rien qu'en les flairant, les fautes qu'ils avaient commises. Et les saints épandent eux-mêmes de leur vivant et après leur mort de puissants parfums. Quand saint François de Paul et Venturini de Bergame offrent le sacrifice, ils embaument. Saint Joseph de Cupertino sécrète de telles fragrances qu'on peut le suivre à la piste. Et quelquefois, c'est pendant la maladie que ces arômes se dégagent. Le pu de Saint Jean de la Croix et du bienheureux Didée fleurait les essences candides et décidées des lys. Bartol, le tertiaire, rongé jusqu'aux os par la lèpre, exhalait de naïves émanations. Et il en était de même de Lidvine, d'Ida de Louvain, de Sainte Colette, de Sainte Humiliane, de Marie-Victoire de Gênes, de Dominique de Paradis, dont les plaies étaient des cassolettes d'où s'échappaient de fraîches senteurs. Et nous pourrions ainsi énumérer les organes, les sens, les uns après les autres, nous y constaterions d'exorbitants effets, sans parler de ces fidèles stigmates qui s'ouvrent ou se ferment suivant le propre de l'année liturgique. Quoi de plus stupéfiant que le don de bilocation? Le pouvoir de se dédoubler, d'être en même temps, au même moment, dans deux endroits. Et pourtant, de nombreux exemples de ce fait incroyable s'imposent. Plusieurs même sont célèbres, entre autres ceux de saint Antoine de Padoue, de saint François-Xavier, de Marie d'Agreda, qui était à la fois dans son monastère en Espagne et au Mexique, où elle prêchait les mécréants de la mère Agnès de Jésus, qui, sans sortir de son couvent de Langeac, venait visiter à Paris M. Ollier. Et l'action d'en haut semble singulièrement énergique aussi, lorsqu'elle s'empare de l'organe central de la circulation, du moteur qui refoule le sang dans toutes les parties du corps. Nombre d'élus avaient le cœur si brûlant que les linges roussissaient sur eux.
le feu qui consumait Ursule Benincasa, la fondatrice des Théatines, était si vif que cette sainte soufflait des colonnes de fumée dès qu'elle ouvrait la bouche. Sainte Catherine de Gênes trempait ses pieds ou ses mains dans de l'eau glacée et l'eau bouillait. La neige fondait autour de Saint-Pierre d'Alcantara, et un jour que le bienheureux Guerlac traversait une forêt en plein hiver, il conseilla au compagnon qui marchait derrière lui et qui ne pouvait plus avancer car ses jambes se gelaient, de mettre ses pieds sur la marque de ses pas, et celui-ci ne sentit plus aussitôt le froid. J'ajouterai que certains de ces phénomènes qui font sourire les libres penseurs se sont renouvelés et ont été vérifiés tout récemment. Les linges roussis par les feux du cœur ont été observés par le docteur Humbert Gourbert sur la stigmatisée Palma d'Oria, et des phénomènes de haute mystique qu'aucune science ne peut expliquer ont été épiés. Minute par minute, notée, contrôlée sur Louise Lato par le professeur Rowling, par le docteur Lefebvre, par le docteur Humbert Gourbert, par le docteur de Noué, par des délégations médicales issues de tous les pays. Mais nous voici arrivés, reprit l'oblat. Pardon, je passe devant vous pour vous guider. Ils avaient quitté tout en causant la clôture, et coupant à travers champs, ils atteignaient une immense ferme. Des trappistes les saluèrent respectueusement quand ils entrèrent dans la cour. Monsieur Bruno, s'adressant à l'un d'eux, le pria de vouloir bien leur faire visiter le domaine. Le convert les conduisit dans les étables, puis dans des écuries, puis dans des poulaillers. Durtal, que ce spectacle n'intéressait pas, se bornait à admirer la bonne grâce de ces braves gens. Aucun ne parlait, mais il répondait aux questions par des mimiques et des clins d'yeux. Mais comment font-ils pour communiquer entre eux ? Demanda Durtal lorsqu'il fut hors de la ferme. « Vous venez de le voir, ils correspondent avec des signes. Ils emploient un alphabet plus simple que celui des sourds-muets, car chacune des idées qu'ils peuvent avoir besoin d'exprimer pour leurs travaux en commun est prévue. Ainsi, le mot lessive est traduit par une main qui en tape une autre, le mot légume par l'index gauche qu'on ratisse. Le sommeil est simulé par la tête penchée sur le poing. La boisson par une main close portée aux lèvres, et pour les termes dont le sens est plus spirituel, ils usent d'un moyen analogue. La confession se rend par un doigt que l'on pose, après l'avoir baisé sur le cœur. L'eau bénite est signifiée par les cinq doigts serrés de la main gauche, sur lesquels on trace une croix avec le pouce de la droite. Le jeûne par les doigts qui étreignent la bouche, le mot « hier » par le bras retourné vers l'épaule, la honte par les yeux couverts avec la main. Mais supposons qu'ils aient envie de me désigner moi, qui ne suis pas un des leurs, comment s'y prendraient-ils ? Ils se serviraient du signe « haute » qu'ils figurent en éloignant le poing et en le rapprochant du corps. Ce qui veut dire que je viens de loin chez eux. Le fait est que c'est ingénu et même transparent si l'on veut. Ils marchèrent silencieusement le long d'une allée qui dévalait dans des champs de labour. Je n'ai pas aperçu parmi ces moines le frère Anaclet et le vieux Siméon, s'écria tout à coup Durtal. Ils ne sont pas occupés à la ferme. Le frère Anaclet est employé à la chocolaterie et le frère Siméon garde les porcs. Tous les deux travaillent dans l'enceinte même du monastère. Si vous le voulez, nous irons souhaiter le bonjour à Siméon. Et l'oblat ajouta. Vous pourrez attester en rentrant à Paris que vous avez vu un véritable saint, tel qu'il en exista au XIe siècle. Celui-là nous reporte au temps de saint François d'Assise. Il est en quelque sorte la réincarnation de cet étonnant Juniper, dont les Fioretti nous célèbrent les innocents exploits. Vous connaissez cet ouvrage ? Oui, il est, après la légende dorée, le livre où c'est le plus candidement empreinte l'âme du Moyen-Âge. Eh bien, pour en revenir à Siméon, ce vieillard est un saint d'une simplicité peu commune. En voici une preuve entre mille. Il y a de cela quelques mois, j'étais dans la cellule du prieur, quand le frère Siméon se présente. Il dit au père la formule usitée pour demander la parole. « Benedicite ». Le père Maximin lui répond « Dominus ».
Et sur ce mot, qui l'autorise à converser, le frère montre ses lunettes et raconte qu'il ne voit plus clair. « Ce n'est pas bien surprenant, » dit le prieur. « Voilà bientôt 10 ans que vous portez les mêmes lunettes. Vos yeux ont pu s'affaiblir depuis ce temps. Ne vous inquiétez pas, nous trouverons le numéro qui convient maintenant à votre vue. » Tout en discourant, le père Maximin remuait le verre des lunettes machinalement entre ses mains et soudain il rit en me montrant ses doigts qui étaient devenus noirs. Il se détourne, prend un linge, achève de nettoyer les lunettes et les replaçant sur le nez du frère, il lui dit « Voyez-vous, frère Siméon ?» Et le vieux, stupéfait, s'écria « Oui, je vois !» Mais ceci n'est qu'une des faces de ce brave homme. Une autre, c'est l'amour de ses bêtes. Quand une truie va mettre bas, il sollicite la permission de passer la nuit auprès d'elle. Il la couche, la soigne comme son enfant, pleure lorsqu'on vend les gourets ou qu'on expédie ses cochons à l'abattoir. Aussi ce que tous ces animaux l'adorent. « Vraiment, » reprit l'oblat après un silence, Dieu aime par-dessus tout les âmes simples, car il comble le frère Siméon de grâce. Seul ici, il possède le don de commandement sur les esprits et peut résorber et même prévenir les accidents démoniaques qui surgissent dans les cloîtres. L'on assiste alors à des actes étranges. Un beau matin, tous les porcs tombent sur le flanc. Ils sont malades et sur le point de crever. Siméon, qui connaît l'origine de ces maux, crie au diable « Attends, attends un peu, toi, et tu vas voir. » Il court chercher de l'eau bénite, en asperge en priant son troupeau, et toutes les bêtes qui agonisaient se relèvent et gambadent en remuant la queue. Quant aux incursions diaboliques dans le couvent même, elles ne sont que trop réelles, et parfois on ne les refoule qu'après de persistantes obsécrations et d'énergiques jeûnes. À certains moments, dans la plupart des abbayes, le démon répand des semis de larves dont on ne sait comment se défaire. Ici, le père abbé, le prieur, tous ceux qui sont prêtres ont échoué. Il a fallu, pour que les exorcismes fussent efficaces, que l'humble convert intervînt. Aussi, en prévision de nouvelles attaques, a-t-il obtenu le droit de laver, quand bon lui semble, avec de l'eau bénite et des oraisons, le monastère. Il a le pouvoir de sentir le malin là où il se cache, et il le poursuit, le traque, finit par le jeter dehors. Voici la porcherie, continua M. Bruno, en désignant en face de l'aile gauche du cloître une massure entourée de palissades, et il ajouta « Je vous préviens, le vieux grunit tel qu'un pourceau, mais il ne répondra lui aussi que par des signes à nos questions. »« Mais il peut parler à ses animaux ?»« Oui, à eux seuls. » L'oblat poussa une petite porte et le convert, tout courbé, leva péniblement la tête. « Bonjour, mon frère, » dit M. Bruno. « Voici monsieur qui voudrait visiter vos élèves. » Il y eut un grognement de joie sur les lèvres du vieillard. Il sourit et les invita d'un signe à le suivre. Il les introduisit dans une étable et Durtal recula, assourdi par des cris affreux, suffoqués par l'odeur pestilentielle des purins. Tous les porcs se dressaient debout, derrière leurs barrières, hurlaient l'allégresse à la vue du frère. « Paix, paix !» fit le vieillard d'une voix douce, et haussant le bras au-dessus des palis, il cajola les groins qui s'étouffaient à grogner en le flairant. Il tira Durtal par la manche et le faisant pencher au-dessus du treillage, il lui montra une énorme truie au nez retroussé de race anglaise, un animal monstrueux entouré d'une bande de gorets qui se ruaient ainsi que des enragés sur ses tétines. « Oui, ma belle, va, ma belle !» murmura le vieux en lui lissant des soies avec la main. Et la truie le regardait avec de petits yeux languissants et lui léchait les doigts. Elle finit par pousser des clameurs abominables lorsqu'il partit. Et le frère Siméon exhiba d'autres élèves, des cochons avec des oreilles en pavillon de trompe et des queues en tire-bouchon, des truies dont les ventres traînaient et dont les pattes semblaient à peine sorties du corps, des nouveaux nœuds qui pilaient goulûment la calebasse d'épis, et d'autres plus grands qui jouaient à se poursuivre, et se roulait dans la boue en reniflant.
Durtal lui fit compliment de ses bêtes et le vieillard jubila, s'essuya avec sa grosse main le front. Puis sur une question de l'Aubla, s'informant de la portée de telle truie, il tétait ses doigts à la file, répondait à cette réflexion que ces animaux étaient vraiment voraces, en tendant les bras au ciel, en indiquant les baquets vides, en enlevant des bouts de bois, en arrachant des touffes d'herbe qu'il portait à ses lèvres, en grouinant comme s'il avait le museau plein. Puis il les conduisit dans la cour, les rangea contre le mur, ouvrit plus loin une porte et s'effaça. Un formidable verra passa tel une trombe, culbuta une brouette, fit jaillir tout autour de lui ainsi qu'un obus des éclats de terre, puis il courut au galop, en rond, tout autour de la cour, et finit par aller piquer une tête dans une mare de purin. Il s'y ventrouilla, s'y retourna, gigota, les quatre pattes en l'air, s'échappa de là, noir, sale de même qu'un fond de cheminée, ignoble. Après quoi, il se mit en arrêt, sonna joyeusement du grain et voulut aller caresser le moine qui le contint d'un geste. « Il est magnifique, votre verra, » dit Durtal. Et le convert regarda Durtal avec des yeux humides. Il se frotta le cou avec la main en soupirant. « Cela signifie qu'on le tuera prochainement, » dit l'Aubla. Et le vieux acquiesça d'un hochement douloureux de tête. Ils le quittèrent en le remerciant de sa complaisance. « Quand je songe à la façon dont cet être qui s'est voué aux plus basses besognes prie dans l'église, ça me donne envie de me remettre à genoux et de faire ainsi que ses pourceaux, de lui baiser les mains, » s'écria Durtal après un silence. « Le frère Siméon est un être angélique, » répliqua l'Aubla. « Il vit de la vie unitive. » L'âme ensevelie, noyée dans l'océan de la divine essence. Sous cette grossière enveloppe, dans ce pauvre corps, réside une âme absolument blanche, une âme sans péché. Aussi est-il bien juste que Dieu le gâte. Il lui a, ainsi que je vous l'ai dit, délégué tout pouvoir sur le démon. Et dans certains cas, il lui concède également la puissance de guérir par l'imposition des mains les maladies. Il a renouvelé ici les guérisons miraculeuses des anciens saints. Ils se turent, puis prévenus par les cloches qui sonnaient les vêpres, ils se dirigèrent vers l'église. Et revenant alors sur lui-même, tentant de se récupérer, Durtal demeura stupéfait. La vie monastique reculait le temps. Il était à la trappe depuis combien de semaines, et il y avait déjà combien de jours qu'il s'était approché des sacrements. Cela se perdait dans le lointain. Ah, l'on vivait double dans les cloîtres. Et pourtant, il ne s'y ennuyait pas. Il s'était aisément plié au dur régime. Et malgré la concision des repas, il n'avait aucune migraine, aucune défaillance. Il ne s'était même jamais si bien porté. Mais ce qui persistait, c'était cette sensation d'étouffement, de soupir contenu, cette ardente mélancolie des heures, et plus que tout, cette vague inquiétude d'entendre enfin en soi, d'y écouter les voix de cette trinité, Dieu, le démon et l'homme, réunis en sa propre personne. Ce n'est pas la paix rêvée de l'âme, et c'est même pis qu'à Paris, se disait-il en se rappelant l'épreuve démentielle du chapelet. Et cependant, expliquer cela, l'on est quand même heureux ici.

0: Chapitre 5. Levé de meilleure heure que de coutume, Durtal descendit à la chapelle. L'office des matines était terminé, mais quelques convers, parmi lesquels se trouvait le frère Siméon, priaient à genoux sur le sol. La vue de ce divin porcher jeta Durtal dans de longues rêveries. Il essayait vainement de pénétrer dans le sanctuaire de cette âme cachée, comme une invisible chapelle derrière le rempart, enfumillée d'un corps. Il ne parvenait même pas à se figurer les êtres si adhésifs et si dociles de cet homme qui avait atteint l'état le plus élevé auquel ici-bas la créature humaine puisse prétendre. « Quelle force de prière il possède !» se disait-il en regardant le vieillard. Et il se remémorait les détails de cette entrevue la veille. « C'est pourtant vrai ?» pensait-il. Il y a chez ce moine un peu de l'allure de ce frère Junipère, dont la surprenante simplicité a franchi les âges. Et il se recordait des aventures de ce franciscain que ses compagnons laissèrent un jour seul dans le couvent, en lui recommandant de s'occuper du repas, afin qu'il fût prêt dès leur retour. Et Junipère réfléchit. Que de temps dépensé à préparer des mets, les frères qui se relaient dans cet emploi n'ont plus le moyen de vaquer aux oraisons, et désirant alléger ceux qui lui succéderont à la cuisine, il se résout à conditionner de si copieux repas que la communauté puisse s'alimenter avec eux pendant 15 jours. Il allume tous les fourneaux, se procure on ne sait comment d'énormes chaudrons, les remplit d'eau, y précipite pêle-mêle des œufs avec leurs écailles, des poulets avec leurs plumes, des légumes qu'il omet d'éplucher, et il s'évertue devant un feu à rôtir des bœufs, à piler, à remuer avec un bâton la pâtée saugrenue de ses bassines. Quand les frères rentrent et s'installent au réfectoire, il accourt, la figure rissolée, les mains cuites, et serre joyeusement sa ratatouille. Le supérieur lui demande s'il n'est pas folle, et il demeure stupéfié que l'on ne s'empiffre pas cet étonnant salmi. Il avoue en toute humilité qu'il a cru rendre service à ses frères, et ce n'est pas sur l'observation que tant de nourriture sera perdue qu'il pleure à chaudes larmes et se déclare un misérable. Il crie qu'il n'est propre qu'à gâter les biens du bon Dieu, tandis que les moines sourient, admirant la débauche de charité et l'excès de simplicité de Junipère. Le frère Siméon serait assez humble et assez naïf pour renouveler d'aussi splendides gaffes, se disait Durtal. Mais mieux encore que le brave franciscain, il m'évoque le souvenir de cet exorbitant Saint-Joseph de Cupertino dont l'Oblat parlait hier. Celui-là, qui s'appelait lui-même frère Anne, était un délicieux et pauvre être, si modeste, si borné qu'on le chassait de partout. Il passe dans la vie la bouche ouverte, se cognant ahuri contre tous les cloîtres qui le repoussent. Il vagabonde, inapte à remplir même les besognes les plus viles. Il a, comme dit le peuple, des mains en beurre. Il casse tout ce qu'il touche. On lui commande d'aller chercher de l'eau, et il erre sans comprendre, absorbé en Dieu. Fini quand personne n'y pense plus par en apporter au bout d'un mois.
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Chers amis, bonjour et bienvenue pour le rendez-vous des préludes sacrés. Aujourd'hui, je vous propose de découvrir une œuvre de Pergolèse. Pergolèse, on pense aussitôt à son très célèbre Stabat Mater, et certes, nous avons bien raison. Néanmoins, il écrivit bien d'autres choses. Quelques rappels sur cette courte vie. Il est né en 1710, il meurt près de Naples en 1736. Pergolèse est descendant d'une famille de pergolades, d'où son nom Pergolèse. Après avoir reçu les premiers rudiments musicaux du maître de chapelle Francesco Mondini et du maître de l'école du Dôme de la commune d'Ancona, Francesco Santi, Pergolèse est envoyé par le marquis Cardolo Maria Pianetti à Naples pour y parfaire son éducation musicale à l'âge de 16 ans. C'est au conservatoire des Poveri di Gesù Cristo de Naples que Pergolèse apprend le violon auprès de Domenico de Matteis et l'art du contrepoint auprès de Gaetano Greco, puis à la mort de celui-ci, du très célèbre Francesco Durante. Sa réputation de musicien doué lui permet d'être nommé capo allievo, sorte d'assistant du maître, et l'entraîne à participer à de nombreuses manifestations religieuses ou profanes, ainsi des funérailles, des messes, des fêtes. Après la mort de son père en 1727, Pergolèse devient maître de chapelle du prince de Stigliano. L'année 1731 voit ses premières créations, notamment l'oratorio La Fenice sul Rogo Overo, La Morte di San Giuseppe et le drame sacré I Prodigi della Divina Grazia nella Conversione di San Giulielmo Duca d'Aquitania, la messe en ré majeur, l'opéra Salustia et la comédie Lo Frate Innamorato, composée sur un livret en dialecte de Gennaro Antonio Frederico. Le soutien du prince de Stigliano lui permet d'être proposé comme suppléant du maître de chapelle de Naples en 1734, puis l'année suivante, d'obtenir la charge d'organiste surnuméraire de la chapelle royale. Pergolèse accumule les faveurs auprès de son public avec Il Prigionier Superbo, entrecoupé par les fameux intermèdes de La Serva Padrona en 1733, et séduit bien sûr les fidèles avec sa musique religieuse. Pour répondre à une commande de la Confraternita di San Luigi di Palazzo, Pergolèse se retire à Pozzuoli pour composer le célèbre Stabat Mater. En dépit d'un entourage attentif des capucins du couvent et de la protection du duc de Maddaloni, Pergolèse succombe à l'âge de 26 ans à la maladie pulmonaire qu'il avait atteint dès son enfance. Découvrons aujourd'hui son très beau psaume 110, le Confitebor Tibi Domine. Découvrons aussitôt le premier numéro, Confitebor Tibi Domine in toto corde meo. Je veux

Nous écoutions le premier numéro du psaume 110 de Pergolèse, le Confitebor Tibi Domine. À travers ce premier numéro, nous voyons combien Pergolèse, d'ailleurs comme son maître Durante, pratique lui aussi ce principe de la synthèse entre l'ancien style et le nouveau style. Dans ce premier numéro, confié au cœur, je vous rappelle que ce motet de Pergolèse est pour grand cœur, soliste et orchestre. Ce motet se rapproche de l'esthétique du grand motet versaillais, bâti sur plusieurs versets et inspiré de la structure en numéro autonome instaurée par Michel Richard de Lalande et développée par ses successeurs. Dans ce premier numéro entendu, la mélodie est entourée à la manière d'un perpetuum par un motif instrumental de croche an ostinato à développement polyphonique. Ce mouvement est empreint d'une émotion très solennelle. Découvrons aussitôt le second numéro, Confessio et Magnificentia opus eius, es justitia eius manet in seculum seculi memoriam fecit mirabilium suorum. Là, nous entendons le soprano solo.

Nous écoutions le numéro 2 du motet Confitebor Tibi Domino de Pergolèse. Ce numéro 2, Confezio, était pour soprano solo et pour chœur. La musique de Pergolèse est la parfaite illustration de l'influence de l'opéra dans la musique d'église. Ce n'est pas péjoratif, c'est une constatation. Cette influence est présente en particulier dans ses airs, ses arias, avec leurs préludes, interludes et postludes, ou dans une ligne mélodique propre à l'opéra profane qui s'impose peu à peu dans la musique sacrée. Le troisième numéro de ce grand motet de Pergolèse regroupe les versets suivants, Fidelia Omnia. Ici, nous sommes avec toujours la soprane solo.

À l'image des autres compositeurs de ce début du XVIIIe siècle, Pergolèse tend de plus en plus à faire de la peinture en musique. Il ne craint pas de dire, de donner avec force, conviction, les sentiments portés par le texte, à la manière d'un homme de théâtre. C'est pour cela que sa musique d'église, la musique d'église de Pergolèse, est profondément forte dans l'accentuation des sentiments. C'est ce que l'on va retrouver dans le numéro suivant, Sanctum et Terribile, où le compositeur décrit les tressaillements de l'âme par un rythme pointé, obligato, dans l'accompagnement, qui d'ailleurs, vous en rendrez compte, n'est pas sans évoquer la manière de faire de Jean-Sébastien Bach. Voici ce numéro du Confitebor Tibi Domine de Giovanni Battista Pergolesi.

un grand moment que ce numéro du Confiteor Tibi dominé, confié au l'alto solo. Sanctum et terribile. Comme je vous le disais précédemment, on voit là dans ce numéro de manière très forte combien Pergolèse peint en musique avec force et violence les sentiments à la manière de l'homme de théâtre. Nous voyons combien l'opéra laisse apparaître sa trace dans les moindres recoins de la musique d'église. Poursuivons l'écoute de ce très beau motet de Pergolèse avec le numéro suivant, dans lequel numéro on va retrouver encore un solo d'alto, Intellectus Bonus.

Eh bien, nous voici arrivés presque au bout de ces divers numéros de ce Confite Bordi Bi dominé de Pergolèse. Selon l'usage, on couronne le psaume par la prière de la doxologie Gloria Patri et Filio. Et dans ces deux numéros que nous allons écouter et qui s'enchaînent, nous allons considérer combien l'écriture du Gloria Patri du chœur final est d'une extrême densité harmonique. Puis, aussitôt après, avec le Sicut erat, Pergolèse reprend le geste tendu du début à la fin au caractère psalmodique. Voici ce final de ce grand motet de Pergolèse.

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0: Vie de famille. Ça veut dire quoi être grand-mère aujourd'hui? Est-ce la même chose qu'hier? Au temps de nos mères et de nos grands-mères, les grands-mères d'aujourd'hui sont souvent plus actives, en meilleure forme, et mènent une vie riche en activités personnelles, professionnelles ou associatives. Dans le même temps, les familles évoluent, les séparations sont plus fréquentes, les mères travaillent davantage, et le télétravail a transformé l'organisation de la vie familiale. Face à ces changements, quel est désormais le rôle des grands-mères? Sont-elles devenues des soutiens indispensables du quotidien, des confidentes privilégiées, ou inventent-elles une nouvelle manière d'être présentes auprès de leurs petits-enfants? Pour répondre à toutes ces questions, nous avons le plaisir d'accueillir France de Calou, mère de 4 enfants et grand-mère de 11 petits-enfants. Bonjour France, merci d'être avec nous.
1: Bonjour Armel.
0: C'est quoi le rôle de grand-mère et en quoi est-ce différent du rôle de mère?
1: Alors, le rôle de grand-mère est un rôle très important aujourd'hui pour nos petits-enfants qui se trouvent quelquefois dans des familles qui sont déstabilisées, disloquées et qui ont besoin d'avoir une oreille qui sache les écouter régulièrement ou pas, selon ce que vivent leurs propres parents, leurs propres mères, et qui doivent être surtout être le plus disponible possible. Et comme vous le disiez tout à l'heure, vous parliez des grands-mères qui aussi travaillent. Et en effet, c'est très difficile pour eux, s'ils ont une grand-mère qui travaille, de pouvoir venir partager avec elle. Et là, bon, c'est sûrement un problème pour ces petits-enfants. Et je pense que du coup, le rôle de grand-mère aujourd'hui est vraiment d'être là de façon inconditionnelle, quoi qu'il en soit, malgré tout ce qu'on peut avoir envie de faire.
0: Et en quoi votre rôle de grand-mère est-il différent de celui qu'avait votre maman ou votre propre grand-mère?
1: Alors je pense que dans les familles de nos mères ou de nos grands-mères, il y avait beaucoup de tabous, beaucoup de non-dits, beaucoup de familles qui n'allaient pas bien, mais on faisait comme si elles allaient bien. Aujourd'hui, on parle de tout, on parle de tout ce qui ne va pas bien, c'est au grand jour, mais du coup, il faut faire avec. Et pour les petits-enfants, c'est peut-être pas toujours évident, d'où le rôle de la grand-mère, toujours pareil, d'être là, d'être présente et de savoir écouter.
0: Donc il y a une libération de la parole qui fait que le rôle de la grand-mère, en fait, a de plus en plus d'importance.
1: Je pense.
0: Et comment on fait pour concilier, en fait, une vie personnelle? Parce que les grand-mères, comme je l'ai dit en introduction, sont de plus en plus actives. Elles font partie d'associations, elles font du sport, etc. Comment on fait pour mener une vie personnelle et avoir un rôle auprès des familles et auprès des petits-enfants?
1: C'est vrai que c'est pas toujours facile, mais il y a certains jours, par exemple le mercredi, où certaines grand-mères décident systématiquement de recevoir leurs petits-enfants. Bon, et puis de toutes les façons, il y a aussi ces sacrés jours où il y a des journées pédagogiques, où les écoles ont ceci ou cela, où il faut y pallier. Donc c'est aux grand-mères souvent de se rendre disponible et savoir où est sa priorité. Alors, il est vrai que moi, personnellement, j'aime beaucoup faire pas mal de choses, mais bon, faut savoir aussi se mettre un petit peu en retrait, savoir dire non, ce qui n'est pas toujours facile, et surtout que le non soit justifié. Donc, en effet, aujourd'hui, c'est pas toujours facile de savoir bien équilibrer son rôle de grand-mère, être là, sans être là, mais sachant que pendant les vacances, tout le monde attend que la grand-mère soit là. Parce que les mères qui travaillent, elles ne peuvent pas avoir toutes les vacances. Donc, je pense que là, le rôle des grand-mères prend encore plus importance.
0: Est-ce qu'on pourrait dire qu'il y a 3 catégories de grand-mères? En fait, les grand-mères qui sont là presque à 100%, les grand-mères qui sont là que pendant les vacances, et puis les grand-mères qui sont là que pour les petits grains de sable qui empêchent que le quotidien roule.
1: Tout à fait, tout à fait. Il y a les grand-mères qui sont là pour le grain de sable, en effet. Les grand-mères, par contre, qui se réalisent aussi, moi je connais, à travers leurs petits-enfants, parce que ces femmes-là ont souvent très mal vécu le syndrome du nid vide, quand leurs enfants sont partis, ou des couples qui ne marchent pas bien et qui se retrouvent seules avec leur mari, j'en connais aussi, et du coup ne trouvent plus leur équilibre. Et c'est grâce à leurs petits-enfants qu'elles arrivent à tenir debout et en fait à avancer. et les troisièmes grand-mères ben, qui veulent bien donner du temps à leurs petits-enfants, mais qui aiment bien faire autre chose. Et personnellement, je fais partie de celles-là.
2: Et ça vous est arrivé de dire non à votre fille ou à votre fils qui vous demandait de l'aide pour un petit-enfant ?
1: Alors tout à fait, ça m'est arrivé. Je ne peux pas dire que j'aime particulièrement ça, parce qu'après ça me fait travailler la conscience, mais c'est peut-être pas plus mal pour mon ego, voilà. Mais j'estime que si je dis non, le non doit être quand même valable et justifié. Parce que mon premier rôle maintenant, c'est quand même d'aider. Je ne suis pas allée chercher à faire autre chose ailleurs si je ne suis pas capable d'aider d'abord mes enfants. Mais s'il y a une cause valable, si c'est un rendez-vous de médecin, machin, que je ne peux pas déplacer, bah, je n'ai pas de honte du tout à dire non, non.
2: Et est-ce qu'on dit non de la même façon à un enfant ou à un autre, ou en fait on a plus de facilité à dire non parce que ça sera mieux accepté, parce qu'il y a plus de fluidité dans la communication ?
1: C'est tout à fait exact ce que vous dites. Il y a des noms qui sont plus faciles à donner dans certaines familles, avec certaines personnes, qu'avec d'autres, où ce sera mal interprété, ce sera mal pris, et on risque de faire monter la mayonnaise, et que ça va faire une histoire d'État. Et là, les choses se compliquent. Donc en effet, le nom qu'on attribue, on réfléchit bien avant de le dire, et à qui on le dit.
2: Est-ce que la grand-mère doit avoir une grande capacité, en fait, pour s'ajuster, s'ajuster à ses enfants, s'ajuster à ses petits-enfants ? Quels sont les qualités qu'une grand-mère, on l'a dit tout à l'heure, vous avez parlé d'écoute, mais quelles sont les qualités que la grand-mère doit avoir aujourd'hui ?
1: Ben, la grand-mère, avant tout, elle doit être accueillante et aussi savoir se taire. Personnellement, c'est très difficile pour moi. Mais en effet, accepter la façon dont ses propres enfants ou beaux-enfants élèvent nos petits-enfants. Il y a des choses qu'on aime, des choses qu'on n'aime pas. Moi, j'ai la chance personnellement d'être assez gâtée dans le domaine, mais je pense que pour beaucoup de parents, c'est vraiment difficile d'accepter, de voir comment vivent leurs enfants, leurs beaux-enfants. Quelquefois, il n'y a pas de limite. Et en effet, et les interpréter les choses n'est pas toujours évident. Mais avant tout, dans ces cas-là, on n'a qu'une chose à faire en tant que grand-mère, c'est se taire. Ce qui est difficile d'ailleurs.
2: Donc si je résume, en fait, la grand-mère doit avoir la capacité d'accueillir, elle doit avoir de l'écoute, et elle ne doit pas juger et plutôt ne pas trop parler et rester dans cette écoute.
1: Exactement.
2: On a parlé en fait de l'évolution des familles, la femme qui travaille. Comment ça se passe en fait dans votre famille ? Est-ce que vos filles et belles-filles travaillent et du coup en fait vous êtes plus sollicitées dans ces cas-là ?
1: Alors en effet, j'en ai qui travaillent, j'en ai qui travaillent pas ou à temps partiel. Moi, j'avoue que celles qui travaillent, qui n'est pas forcément obligée de travailler. Je trouve que le rôle de la grand-mère dans ce cas-là n'est pas de subvenir à 100%. Elle peut donner un coup de main. Mais je trouve que quand le travail n'est pas obligatoire pour la mère de famille, c'est pas à la grand-mère, du coup, de faire le travail de la mère. Bon, personnellement, c'est ce que je pense. Mais s'il faut donner un coup de main, par exemple, de façon épisodique, j'ai une fille qui fait du coaching, même pendant les vacances, bon, et ben, de temps en temps, elle me dit, j'ai un rendez-vous, est-ce que vous pourrez me les garder ? Oui, quand il s'agit d'un rendez-vous, une heure et demie, ça va. C'est pas comme si c'était tous les jours.
2: Et qu'est-ce que va devenir la grand-mère dans les années à venir, à partir du moment où les femmes aujourd'hui travaillent, quand elles vont devenir grand-mères, elles continueront à travailler, les petits-enfants vont arriver ? Comment ça va se passer ? Comment ça va s'articuler ? Quelle vision vous avez par rapport à ça ?
1: Je pense que le rôle de grand-mère sera plus du tout le même, puisque cette femme-là ne sera pas disponible. Alors que nous, notre grosse différence, c'est d'être disponible avant tout. Donc, elle ne sera pas disponible, puisqu'elle sera d'abord obligée de travailler. Donc là, moi, j'ai un gros point d'interrogation. Et si vous pouvez y répondre, dites-le moi. Moi, je ne sais pas.
2: Autre question, est-ce que vous avez été grand-mère en ayant encore vos parents ? Comment ça se passe quand on est pris avec ses parents, quand on est pris avec ses petits-enfants ? Quelles priorités on donne ? Comment s'organise ?
1: Tout à fait, en effet, c'est exactement ce que j'ai vécu. J'ai été grand-mère avec en plus une enfant qui était très souvent malade, puisqu'elle était souvent à l'hôpital. Et mon père était tétraplégique et j'étais restée habiter au-dessus de chez eux à cause de ça. Donc par moments, je ne savais plus où je devais être, si je devais être mes parents, mes enfants, etc. Et j'ai eu quelques années assez chaudes. Mais je ne me posais pas la question, j'essayais de faire au mieux, Et voilà.
2: On se met un petit peu entre parenthèses dans ces cas-là, quand on a autant de choses à donner à la génération du dessus, à la génération d'en dessous. On n'a plus trop de temps pour des activités personnelles.
1: On n'en a même pas du tout, mais on ne se pose pas la question. Hein. Enfin, moi, je ne me posais pas la question, hein, parce que quand on aime les gens, on aime se donner. Donc, quand c'était son père ou sa fille, on ne se pose pas la question et on fonce et on avance. Et vraiment, j'ai trouvé qu'on avait des ailes pour avancer à ce moment-là.
2: Merci. Quelle place occupez-vous pour vos petits-enfants? Ils vous appellent spontanément, ils parlent de vous, qu'est-ce qu'ils disent?
1: Oui, tout à fait, s'ils en ont envie, ils parlent spontanément. Là, pendant les vacances, j'ai trouvé ça très mignon. On avait prêté la maison pendant une semaine à tous les enfants et petits-enfants. Et à la fin, ils nous ont fait une chanson magnifique pour nous remercier avec des dessins, des trucs, enfin bref. J'étais touchée parce que j'ai trouvé que c'était très mignon. C'était quand même pas la mer à boire de prêter sa maison. Et j'ai trouvé qu'ils étaient très reconnaissants. Donc, il y a des liens à travers tout ça qui se tissent. Et puis, s'ils ont envie d'appeler, ils appellent. Après chaque vacances, en général, ils m'écrivent pour me remercier des vacances. Et c'est vrai que je suis assez bluffée quand même. Parce que ça, je me dis que ça vient de la part des parents. Donc, je trouve que c'est sympathique.
2: C'est vrai qu'aujourd'hui, c'est assez surprenant. Parce qu'en fait, ils sont relativement jeunes. Donc, j'imagine que c'est les parents derrière qui sont là en disant, en faisant les petits lignes pour le petit mot de remerciement.
1: Voilà, exactement. Et j'en ai un qui est élevé un petit peu différemment. Alors lui, il va m'envoyer un message pour me remercier indéfiniment. Ou par exemple, comme ce week-end, il y en a un que j'ai emmené voir le pape. Et bien, qu'est-ce qu'il avait fait? C'est en arrivant, il m'a dit, Fadou, je suis tellement contente d'y aller. On m'avait donné une tablette de chocolat. Je sais que tu aimes beaucoup le chocolat. Et bien, je l'ai gardé pour toi. J'ai trouvé ça adorable.
2: Oui, beau cadeau. Nous arrivons à la pause musicale. Nous sommes bien dans Vie de famille et nous parlons aujourd'hui du rôle de la grand-mère en 2026 avec France de Caloux. À tout de suite après la pause musicale.
3: Regarde ta montre, il est déjà 8 heures.

0: Laurence, vous avez choisi le Lundi au soleil de Claude François. Est-ce que vous pouvez m'expliquer pourquoi ce choix ?
1: J'aime beaucoup Claude François parce que j'aime beaucoup le rythme de ses chansons, que je trouve très entraînantes, souvent très gaies. Bon, il y en a quelques-unes qui ne le sont pas, comme Le téléphone sonne. Mais en plus, je me souviens que quand j'étais petite, que j'allais en classe, je détestais le lundi. Alors cette chanson m'a percutée, parce que le Lundi au soleil, ça chante autrement, et que j'aimais beaucoup. Voilà. En plus, j'avais été écouter, quand il était venu à Nantes, Claude François. Oh, ça avait une ambiance du tonnerre. J'avais été avec ma meilleure amie et son frère, et j'en garde un excellent souvenir. Donc Claude François, pour moi, c'est que du bonheur.
0: Et aujourd'hui, nous sommes lundi, donc c'est peut-être le Lundi au soleil. On n'a pas parlé du télétravail, qui est quelque chose de nouveau. Est-ce que vous êtes impactée en tant que grand-mère ? C'est-à-dire, est-ce que vous avez vos enfants parfois chez vous qui viennent avec des petits-enfants et vous devez vous occuper de la préparation des repas, du silence à respecter ? Comment ça se passe chez vous ?
1: Alors moi, j'ai de la chance parce que je ne suis pas impactée et ça tombe très bien. Parce que je trouve que toutes les familles qui se trouvent devant ce genre de situation, ça nécessite quand même d'avoir des grandes maisons parce qu'il faut souvent une pièce seule pour la personne qui est en télétravail. Donc, il faut laisser du champ libre ailleurs. Ensuite, il faut que la grand-mère, du coup, garde les enfants sans faire trop de bruit et il faut qu'elle fasse la cuisine. Donc, en fait, la grand-mère, elle est tout le temps occupée et pas forcément pour des choses toujours très agréables. Bon, la seule chose, il y a des grands-mères qui aiment bien parce que quelquefois, elles ne voient jamais leur gendre et quand il est en télétravail, eh bien au moins il est là sous leur toit. Donc le soir, elles le voient au dîner et elles disent que c'est une façon d'apprécier. Bon. Et d'autres qui, au contraire, ne supportent plus, par exemple, l'école, parce que forcément, quand c'est à l'international, ça devient très compliqué entre les différentes heures de repas, les plateaux, les trucs. Elles en ont par-dessus la tête. J'en connais une qui m'a dit « Me parle plus de école, je ne peux plus voir ça ». Voilà.
0: Il est vrai que si on travaille avec l'étranger, l'amplitude horaire pour la grand-mère, elle commence très tôt voilà. Et elle finit très tard.
1: Tout à fait.
0: Donc ça fait des journées bien remplies et bien occupées. Quand nous avons préparé l'émission, vous m'avez dit que vous apportiez une grande stabilité à vos petits-enfants. Est-ce que vous pouvez nous en dire plus de cette grande stabilité ?
1: Alors, je n'aurais pas la prétention de dire « moi, j'amène une grande stabilité ». J'espère que nous, grand-mères, faisons de notre mieux pour apporter une stabilité. C'est-à-dire qu'elles trouvent à chaque fois des foyers solides où on peut leur montrer les vraies valeurs de la vie, où ils peuvent se reposer, peut-être des choses difficiles qu'ils ont à vivre à l'extérieur, et que là, à l'intérieur, chez leurs grands-parents, il y a quelque chose peut-être de plus paisible, de plus doux, de moins agressif, et qu'ils peuvent se confier.
0: C'est ça la grande stabilité.
1: Je pense.
0: C'est d'apporter de l'écoute, de la sérénité, du temps.
1: De l'écoute de façon inconditionnelle, parce qu'ils sont tellement confrontés à tellement de choses aujourd'hui que nous n'avons jamais connues. Et c'est là où les grands-parents, faut pas fermer les oreilles. Au contraire, faut les ouvrir grandes et être capable d'affronter tous les sujets, même si on se sent poignardé par certains sujets.
0: Pour nos auditeurs, est-ce que vous pouvez nous donner un exemple précis de sujets qui ont interpellé vos petits-enfants et ils vous ont demandé ce que vous en pensiez et...
1: Ben, je pense que dans certaines familles, c'est quand même très très dur d'affronter le problème de la drogue, quand on le vit dans sa propre famille. Le problème de l'homosexualité, dans nos familles, même si on veut essayer de le normaliser, c'est quand même quelque chose qui peut être difficile, pas pour tout le monde. Mais justement, dans l'époque de nos enfants, où on essaie de beaucoup normaliser, on peut pas leur dire que peut-être que c'est mal, on n'a pas le droit de juger, mais on peut leur expliquer vraiment ce que c'est. En conscience, pour éveiller leur conscience et non pas juger, ce qui n'est pas toujours facile.
0: Donc la drogue, l'homosexualité...
1: L'alcool, parce que l'alcool a considérablement augmenté chez les jeunes, donc ça c'est quand même hyper important. Les transgenres, tous les sujets aujourd'hui qu'on peut connaître difficiles. Et même les couples qui se désunissent, toute la façon de vivre aussi avant le mariage... Voilà, je crois que c'est à nous de leur dire de ne pas engager leur corps avant d'engager, de pas engager leur corps, oui, avant leur esprit et leur cœur surtout, ce qui aujourd'hui n'est plus du tout à la mode. On n'est plus du tout. Bon, on peut susciter, on peut les éveiller, mais il faut surtout pas blâmer. Et c'est là où c'est difficile, parce que selon les tempéraments de chacun, on peut se retenir. Et la grand-mère, justement, elle ne doit pas imposer non plus. Elle doit orienter vers le bien, mais elle ne peut pas imposer.
0: Vous me parliez tout à l'heure, en fait, justement, de cette notion du bien et du mal, qui est pour vous hyper importante et que vous souhaitez partager avec vos enfants. Est-ce que vous pouvez nous donner plus d'explications ?
1: Tout à fait, parce qu'aujourd'hui, on est vraiment dans une société où on mélange le bien et le mal, et ça, je trouve ça personnellement très grave, parce que c'est pas ça qui est la source du bonheur. Il faut leur montrer, leur faire comprendre que vraiment le bien les amènera au bonheur. Le mal, non. Ils auront toujours la conscience divisée, et donc leur parler sans arrêt de ce qui est bien, de ce qui est mal, même donc commencer avec les tout petits, avec des exemples de tous les jours. Est-ce que je choisis ça ou ça? Qu'est-ce qui est bien? Qu'est-ce qui est mal? Et je suis impressionnée de savoir comment, déjà tout petits, ils savent ce qui est bien et ce qui est mal. Et je pense qu'il faut tout au long de leur évolution, adolescence compris, toujours en parler.
0: Et quand on dit c'est bien, c'est bien pour moi, c'est mal pour moi, ou c'est bien pour le monde, c'est mal pour le monde, c'est à tous les niveaux.
1: Alors, je pense que c'est mal ou c'est bien pour eux personnellement, pour la bonne évolution dans la vie, pour la société, et qu'ils auront tellement, ils seront tellement en paix avec eux-mêmes s'ils choisissent le bien.
0: Et ça, en fait, ça s'entend facilement, ça se comprend.
1: Alors, moi, j'ai la chance de pouvoir parler assez facilement et j'hésite pas à le dire. Mais voilà, j'en parle très ouvertement du bien et du mal. J'ai pas peur de dire, parce que je pense qu'il faut oser aujourd'hui. Il faut oser dire c'est bien, c'est mal. Faut pas être comme dans toutes les médias et tout, qui veulent tout mélanger et tout. Non, il faut oser, je pense, avec un grand O.
0: Donc la grand-mère, elle a aussi il faut aussi qu'elle ait cette capacité à oser, à dire, tout en disant, moi je pense que,
1: voilà.
0: Mais après toi tu penseras ce que tu veux, mais
1: exactement.
0: En tout cas moi, avec mon âge, avec mon expérience, je pense que c'est ça.
1: Tout à fait, parce que même si un jour peut-être il se souviendra que sa grand-mère lui aura dit telle et telle chose, si on ne le dit pas, on ne peut que regretter de ne pas l'avoir dit. Et ça, moi je ne veux pas avoir ce regret, il faut dire les choses.
0: Quels sont les moments que vous aimez partager avec vos petits-enfants ?
1: Alors moi, j'aime beaucoup surtout parler avec eux, parce que je pense qu'à travers la parole, on peut faire passer quand même beaucoup de choses, par l'action aussi, bien sûr, les jeux aussi, mais quand même, ça dépend de l'âge aussi. Si c'est des tout-petits, ça va être plutôt par l'action et jouer avec eux. Mais s'ils grandissent, moi personnellement, je préfère un peu les plus grands, mais par la parole, beaucoup. Moi, j'ai un petit garçon qui parle beaucoup et qui me dit carrément « Fadou, assis-toi, on parle !» Et je lui pose la question. Je lui dis, alors, quel sujet tu veux parler ? Et là, je trouve que c'est très, très important de faire passer plein de choses. Et on peut, parce que justement, c'est l'enfant qui est demandeur à ce moment-là. Donc, c'est encore plus facile pour faire passer des messages. Des petites filles, ça peut être différent. Ça paraît être... moi, j'ai deux petites filles qui adorent faire du shopping. Donc, je vais avec elles de temps en temps. Donc, dans la voiture, on parle de différentes choses. Et à ce moment-là, on peut parler de certaines choses. Moi, à ce moment-là, souvent, j'en profite pour leur parler. Ça me revient de leurs parents. Parce que souvent, je trouve qu'elles ont des parents qui sont... je pense à ces deux petites filles en particulier qui sont assez extra, et je leur dis, est-ce que vous mesurez la chance que vous avez ? Pareil, il faut dire les choses, quand c'est bien, il faut le dire, quand c'est mal, il faut le dire. Enfin, moi, je suis comme ça.
0: Et est-ce que vous avez des rituels ? C'est-à-dire que vous, par exemple, quand vous rencontrez un petit enfant, vous l'emmenez, je ne sais pas, dans une pâtisserie, vous l'emmenez déjeuner, vous avez un petit rituel qui met en condition pour que les choses soient chaleureuses et que la parole soit libre ?
1: Pas encore, parce qu'ils sont petits. Et celui avec qui je parlais le plus, c'est celui qui vient chez moi assez souvent. À ce moment-là, on se met dans le canapé. C'est lui-même qui tape sur le canapé, qui me dit « France », qui me dit « Fadou ». Viens, on parle, parce que c'est le seul qui me tutoie en plus, c'est assez rigolo, mais c'est très spontané, donc c'est un côté très sympathique.
0: Donc c'est sa demande en fait.
1: Voilà.
0: C'est sa demande.
1: Voilà.
0: Vous entretenez comment le contact avec vos petits-enfants, la place des nouveaux moyens de communication, comment vous les utilisez ?
1: ils viennent à chaque vacances. J'en ai qui viennent à chaque vacances. J'en ai 7 qui viennent à chaque vacances. 4 autres moins, mais qui voilà. Et puis autrement, par le téléphone, beaucoup, mais pas non plus de façon démesurée, parce qu'ils sont pris par leur activité, et moi aussi. Donc j'ai un message à passer. S'il y a un anniversaire, évidemment, je téléphone. Ça, alors là, sacré anniversaire. Il ne s'agit pas de l'oublier.
0: Hein. Sinon, il vous le rappelle.
1: Ça a beaucoup d'importance. Je trouve que tout ça a beaucoup plus d'importance qu'à notre époque.
0: C'est bien. C'est comme ça.
1: Oui, c'est comme ça.
0: C'est comme ça. Est-ce que vous avez des souvenirs qui vous font sourire quand vous vous rappelez d'une situation avec un petit enfant, quelque chose qui vous a marqué, qui vous fait plaisir
1: Quelque chose qui me fait plaisir, j'en ai une toute fraîche de ce week-end, puisque je suis allée à la messe du pape à Concorde et j'ai emmené un petit-fils. Et j'ai trouvé absolument délicieux qui, 3 fois dans la matinée, nous disait « Mais ce que je suis content, mais ce que je suis content, mais ce que je suis content. » Ça, ça m'a vraiment interpellée. Et ensuite, quand j'étais le chercher, qui a gardé, je vous en ai parlé tout à l'heure, cette fameuse tablette au chocolat pour moi, j'ai trouvé ça vraiment super mignon. C'est vrai que toutes les intentions qu'ils ont vis-à-vis de nous, nous touchent beaucoup. Quand on leur a prêté la maison, qu'ils fassent une chanson, qu'ils fassent des poèmes, à chaque anniversaire, il me faut un petit discours. Et c'est très drôle comment ils vous ciblent très bien la grand-mère.
0: Qu'est-ce qu'ils disent de vous ?
1: Moi, ils disent que j'ai toujours mon franc-parler, que de toutes les façons, on sait toujours ce que je pense. C'est très rigolo. Et puis, quelquefois, ils m'imitent en plus. Donc, ça, c'est encore... c'est pas triste. Ils ont une faculté et une facilité de parler de leurs grands-parents. Moi, je trouve que nous n'avions pas à l'époque. La distance n'est pas la même. On était beaucoup plus loin, même si moi j'aimais beaucoup ma grand-mère qui nous recevait toutes les semaines. Okay. Mais aujourd'hui, il y a une proximité qui est absolument incroyable et c'est partout.
0: Merci France, on aura encore plein de choses à partager, mais nous arrivons à la conclusion. Être grand-mère aujourd'hui ne signifie plus seulement transmettre des traditions ou garder les petits-enfants pendant les vacances. Les grands-mères de 2026 inventent de nouvelles façons d'être présentes auprès de leur famille. Plus actives, plus autonomes et souvent engagées dans de nombreux projets, elles cherchent un équilibre entre leur vie personnelle et leur rôle familial. Si les évolutions de la société, travail des parents, télétravail, recomposition des familles, les conduisent parfois à jouer un rôle essentiel de soutien et de stabilité, elles souhaitent aussi préserver leur liberté et construire une relation fondée sur le plaisir, l'écoute et la transmission. Au fond, ce qui ne change pas, c'est l'amour porté aux petits-enfants et la volonté de leur transmettre des repères, des valeurs et des souvenirs qui les accompagneront tout au long de leur vie. Merci France pour votre témoignage. Vous retrouvez les émissions de Vie de famille en podcast sur le site de la radio et sur différentes plateformes comme Spotify, Deezer, YouTube. Merci à tous pour votre écoute et à la semaine prochaine.

0: C'était Vie de famille.
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3: Parmi les nombreuses paroles prononcées par le pape Léon XIV au cours de son voyage en France, il m'a semblé important d'en retenir quelques-unes et je vous en propose trois. La première, nous l'avons déjà évoquée, c'est cette parole adressée aux jeunes au Stade de France, « Vous êtes les saints de France ». La seconde, c'est la prière que le pape a formulé à la grotte de Lourdes, prière pour les dirigeants de notre pays. Alors, ça n'est pas une formule inventée, toute nouvelle. Chaque dimanche, il y a dans la liturgie une invitation à prier pour ceux qui dirigent les pays, pour qu'ils soient inspirés, pour qu'ils soient des serviteurs de paix et de justice. Le pape a donc renouvelé en quelque sorte cette intercession. Seulement voilà, c'était le pape, c'était la grotte de Lourdes, c'était en France et c'était à quelques mois des élections présidentielles. Cette prière donc prend un relief tout particulier. Je voudrais simplement évoquer cette phrase « Obtiens pour la France », demande-t-il à la Vierge Marie, « des dirigeants sages » et généreux, prêts au sacrifice d'eux-mêmes, capables d'affronter les défis et voulant servir le bien commun. Il ne fait que rappeler finalement ici que dans la hiérarchie des pouvoirs, nous sommes en face d'une hiérarchie de service. En tout cas, dans l'Église, c'est ainsi que cela se présente, et je crois que le pape en a donné vraiment une image forte, l'image d'un serviteur qui a su faire passer sa propre identité après sa mission, qui a su ne pas chercher son intérêt personnel, qui a su renoncer à, j'allais dire, une carrière, quelle qu'elle soit, pour être celui qui sert. Eh bien, tout dirigeant politique devrait épouser ce profil. Car au final, lorsqu'on élit un président, ça n'est pas pour lui donner du pouvoir, de la puissance, ça n'est pas pour l'élever sur le trône le plus haut de la pyramide, ça n'est pas pour flatter son orgueil, sa gloire, que sais-je, c'est pour qu'il soit au service de tous. Et je ne suis pas persuadé, lorsque l'on regarde des débats politiques, en vue notamment des élections, je ne suis pas persuadé que se sacrifier soi-même soit le but de leur engagement. Je ne suis pas persuadé qu'ils soient prêts à servir au sens fort du terme. J'ai plutôt l'impression que dans la plupart des cas, nous avons des personnes qui ont soif de pouvoir, qui veulent le pouvoir, qui font carrière, qui, après une élection à un mandat, ne cherchent qu'une chose, c'est de retrouver un nouveau mandat. Et l'on sent bien, dans cet appétit, que nous ne sommes pas là devant un désir fou d'être le plus petit, d'être le serviteur, voire, selon la parole du Christ, d'être l'esclave de tous. Mais au contraire, un désir de pouvoir s'élever au-dessus de la masse et détenir en sa main quantité de pouvoir personnel. C'est comme si le pape nous avait dit « Vous allez bientôt choisir vos dirigeants, soyez exigeants sur les personnalités qui vont se présenter et qui demandent votre confiance. »
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0: Docteur Louis Masquin, troisième intervention de cette série sur les jeux d'argent.
1: Après avoir vu les différents types de joueurs, depuis le joueur récréatif

jusqu'aux joueurs pathologiques, on peut se poser la question, y a-t-il un profil type de joueur problématique? La réponse est non. Les jeunes, les adultes ou même les personnes âgées, toutes les catégories socio-professionnelles sont concernées, néanmoins plus souvent les hommes. Chacun peut devenir joueur problématique avec, comme pour toute dépendance, des facteurs liés au produit, ici le jeu, et en particulier son attractivité et son extrême accessibilité depuis l'introduction sur Internet, des facteurs liés à la personne, en particulier le type de personnalité, et des facteurs liés à l'environnement, la société et la famille. Voyons maintenant les signaux d'alarme du jeu problématique. On peut définir 9 critères, qui heureusement ne sont pas toujours tous présents. Ces 9 critères peuvent aider à repérer l'existence d'un problème avec le jeu, parce que chacun est en soi un signe d'alerte. Le premier est celui d'être préoccupé par le jeu. Le joueur problématique pense au jeu la plupart du temps. Le jeu est devenu une préoccupation permanente. Il se remémore ses expériences de jeu passées, réfléchit à ses prochaines tentatives. Deuxième critère, abandonner les autres activités. Le jeu prend progressivement une place centrale dans la vie du joueur problématique qui peut abandonner toute autre activité. Tous les domaines de la vie du joueur peuvent être bouleversés par cette pratique. Troisième critère, avoir besoin de miser toujours plus. Le joueur problématique a besoin de jouer avec des sommes d'argent de plus en plus importantes pour retrouver l'état d'excitation et de plaisir des débuts. Quatrième critère, avoir des difficultés à réduire ou contrôler le jeu. Lorsque le joueur commence à se rendre compte des conséquences négatives du jeu dans sa vie, il peut envisager de changer cette pratique. Il va alors faire des efforts répétés pour réduire ou arrêter le jeu. Mais il lui sera difficile de résister à l'envie de jouer, surtout s'il est seul. Lors de ses tentatives de réduction ou d'arrêt du jeu, il peut se sentir nerveux parce que jouer est un besoin. Cinquième critère, jouer pour se refaire. Souvent, le joueur dit qu'il va retourner jouer pour se refaire, c'est-à-dire récupérer l'argent perdu au jeu. C'est en fait la façon d'accumuler des pertes et se créer des dettes qu'il espère, à tort, pouvoir rembourser en continuant à jouer.

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1: Sixième critère, jouer pour se sentir mieux ou échapper à certaines difficultés. Pour le joueur problématique, le jeu n'est plus un divertissement ou une simple activité de loisir. Le jeu devient un moyen de fuir ses problèmes et ou de se sentir mieux. Septième critère, mentir à son entourage à propos du jeu. Le joueur problématique essaye souvent de cacher sa pratique de jeu à son entourage. D'où les mensonges à ses amis, à sa famille, à ses collègues sur l'ampleur réelle de sa pratique. Huitième critère, emprunter de l'argent pour jouer. Lorsque le joueur commence à rencontrer des difficultés financières à cause du jeu, après avoir utilisé ses économies, il va emprunter de l'argent aux autres pour financer sa pratique de jeu et pour régler ses dettes. Il demande alors à sa famille, à ses amis, à ses collègues, voire aux banques, de lui prêter de l'argent. Neuvième critère, perdre une relation importante ou une activité professionnelle à cause du jeu. La place centrale du jeu, les mensonges, les dettes, les emprunts sont autant de sources de conflits dans la vie du joueur, notamment avec son entourage. Il y a une mise en difficulté des relations affectives importantes avec la famille ou les proches et bien évidemment son emploi ou les possibilités d'études ou de carrière. Car les conséquences dans la vie du joueur sont lourdes, voire gravissimes, on le comprend. Évidemment, tout d'abord les problèmes financiers. Le problème des dettes. Il peut se retrouver alors dans l'incapacité de payer les factures, ce qui peut le conduire même à commettre des actes illégaux. Il faut aussi insister sur les conséquences professionnelles ou familiales qui peuvent être dramatiques pour les patients et leur entourage. Ensuite, les problèmes de santé mentale. Le joueur problématique peut ressentir de l'anxiété et de la colère. Il est irritable, voire agité, et il devient difficile pour lui de se détendre, tant les soucis par rapport à l'avenir le préoccupent. Des signes de dépression sont fréquents, et cela peut aller même jusqu'au suicide. Peuvent également survenir des problèmes de santé physique dus au stress et à l'anxiété. La tension musculaire peut entraîner des maux de tête, des douleurs de dos et dans le cou, un sentiment de fatigue, voire d'épuisement. Des problèmes de sommeil peuvent augmenter la fatigue, une élévation de la tension artérielle et des problèmes digestifs peuvent également survenir. Il est enfin possible que le joueur commence à consommer du tabac, de l'alcool ou d'autres drogues, ou que sa consommation habituelle de différents produits devienne plus importante.

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0: Bonsoir et bienvenue sur KTO. Je suis heureuse de vous retrouver pour cette nouvelle édition de Lumière intérieure. Nous avons la joie de recevoir une comédienne, actrice de cinéma, de théâtre, de télévision, Mélanie Page.
1: Bonjour.
0: Auteur aussi.
1: Oui,
0: vous avez
1: fait
0: beaucoup de cordes à votre arc.
1: Avec grand plaisir.
0: On est heureux de vous recevoir sur KTO. Vous êtes d'origine britannique, je crois, australienne, oui. Et oui. Vous avez grandi en France.
1: Oui, je suis née à Paris.
0: Donc vous vous sentez de ces trois lieux?
1: Oui, peut-être un peu moins l'Australie, parce que j'y suis moins allée. C'est tellement loin que j'ai un peu moins de famille là-bas. Mais je me sens très, très anglaise par certains côtés. Et en même temps, quand même, extrêmement française, parce que je suis née ici.
0: Vous avez grandi ici.
1: J'ai fait toute ma scolarité ici. Oui. Voilà, donc je suis quand même très française dans la culture.
0: Donc sinon, c'était les vacances?
1: Oui, les vacances, et puis je voyais beaucoup mes cousins anglais qui venaient, pour le coup, eux, en France.
0: Oui.
1: On passait nos vacances en camping, on a fait le tour de la France, de l'Europe, en camping-car.
0: Super.
1: C'était très joyeux.
0: Oh, j'imagine. Ouais.
1: Ouais. C'était vraiment les grandes épopées familiales où on partait tous ensemble, on campait. Donc oui, ça parlait beaucoup anglais,
0: ouais.
1: Et puis surtout l'humour anglais, moi, qui m'est très proche. Voilà, je pense que je suis...
0: Un peu d'ironie. Comment vous qualifiez?
1: Oui, beaucoup d'autodérision.
0: Une distance.
1: Oui, une distance, un regard sur la vie en règle générale où on peut rire de tout. Alors qu'en France, on juge un peu les gens qui font ça. En Angleterre, il y a beaucoup moins de jugement, en règle générale. Ouais.
0: Ça, c'est une belle qualité.
1: Oui, effectivement. Ouais. On se sent moins oppressé, je trouve, quand on est avec des Anglais. Enfin, ça, c'est moi ce que je ressens, mais même dans les grandes villes, c'est-à-dire que quand on compare Londres à Paris, j'ai vécu pendant 9 mois à Londres, et quand je revenais à Paris, je me sentais d'un coup oppressée par le regard des gens.
0: Mmh.
1: Alors que quand on y vit tout le temps, quelque part, on oublie, on s'y habitue, et quand on vit ailleurs et qu'on revient, c'est là que je comprends les touristes, en fait.
0: Oui.
1: Le regard des Parisiens est un peu compliqué. On se sent jugé sur comment on est habillé, ce qu'on fait, notre rythme, enfin tout, quoi. Alors qu'en Angleterre, il y a quelque chose de beaucoup plus détendu. Je sais pas, une autre façon de faire la fête aussi, une autre façon de voir l'amitié. Enfin, c'est très différent. La culture anglaise, c'est très différent.
0: Alors, je crois que vous avez commencé par faire de la danse.
1: Oui. Oui, j'ai fait beaucoup de danse. J'en ai fait pendant 10 ans, de 6 à 16 ans. Et j'en ai fait en horaire aménagé, donc j'en faisais 3 heures par jour, 15 heures par semaine. Donc j'en faisais beaucoup, beaucoup.
0: Ça, c'est une grosse discipline pour un enfant.
1: Ouais. Oui, mais alors c'est une discipline assez extraordinaire pour le reste de la vie. Déjà parce que c'est très, très difficile.
0: Oui.
1: Donc quand on commence par ça et par ce genre de discipline très stricte, tout le reste paraît beaucoup plus facile. Et puis, c'est une façon de concevoir le travail aussi. C'est-à-dire que c'est normal de ne pas y arriver au début. Et on fait, on refait, on refait. Il y a beaucoup de répétitions. Et à force de faire, à un moment, on y arrive. En tout cas, on y arrive mieux, mais on n'y arrive jamais parfaitement. Donc, il y a toujours un but à atteindre. Et c'est le chemin qui est le plus important. Et ce chemin est pavé de travail. Et honnêtement, c'est quand même pas mal d'avoir cette
0: école, en fait.
1: Cette école de la vie. Ouais. Après, quand j'ai commencé le théâtre, je me suis dit, c'est qui tous ces glandus?
0: Qui foutent rien?
1: Vraiment, non, mais ça m'a fait un petit choc. Et je pense que j'ai gardé ça de la danse. Je suis quand même très...
0: Exigeante, du coup.
1: Très, très exigeante. Avec moi-même et avec les autres, mais d'abord avec moi-même.
0: Et donc, pourquoi ce changement? Vous vous êtes dit à un moment, non, je ne veux pas en faire ma vie et mon métier?
1: Oui, en fait, vraiment, pour en faire sa vie, il faut être passionné, mais à 10 000%. Et j'aimais ça, mais pas assez pour y consacrer ma vie. Parce que vraiment, la danse, il faut consacrer sa vie. Et donc, ce que je préférais, c'était la scène. C'est pour ça que, naturellement, j'ai glissé vers le théâtre.
0: Et alors là, il fallait, c'est quand même un autre exercice, parce qu'il faut apprendre par cœur des tas de choses.
1: Oui, oui, mais finalement, honnêtement, par rapport au fait d'apprendre tous les jours des chorégraphies différentes, extrêmement rapidement.
0: Oui,
1: oui, oui. Je pense que ça m'a beaucoup aidé au théâtre, parce qu'au théâtre, on apprend une espèce de chorégraphie quand on fait une mise en scène, enfin quand on monte une pièce, en plus des mots. J'ai remarqué qu'il y avait des acteurs qui avaient du mal à engranger toutes ces informations, alors que c'est vrai que pour moi, ça, c'est assez naturel. Le corps, tout ce qu'on me dit de faire avec le corps, ça me vient très, très vite et je le retiens très, très vite. Ce qui fait qu'au moins, je peux me débarrasser de ça.
0: Ouais.
1: C'est tout de suite dans ma tête, enregistré. Oui. Et je peux vraiment me concentrer sur le jeu et ce que je dois faire dans le personnage. Ça m'a beaucoup aidé, en fait.
0: Vous avez commencé avec Roméo et Juliette?
1: Oui.
0: Ouais.
1: Oui.
0: Vous étiez qui?
1: Juliette.
0: Ah, sympa pour commencer.
1: Bah oui, c'est un rôle extraordinaire. Hein,
0: extraordinaire, bien sûr.
1: C'est-à-dire qu'on joue tout, elle passe par tous les états, elle commence enfant, elle finit comme si elle avait vécu 1000 vies, et d'ailleurs elle meurt. Donc c'est...
0: Magnifique rôle.
1: Ouais.
0: Pour commencer, puis... c'était une consécration.
1: Oui, il y a de la légèreté, en même temps c'est tragique à la fin. Il y a de
0: la langue,
1: il y a
0: sublime.
1: Tout, il y a l'amour. Enfin, c'est très complexe, mais extraordinaire à jouer. Vraiment, j'en ai
0: Vous seriez capable souvenir. De le faire en anglais ? Vous êtes toujours actrice en français ?
1: Oui, la plupart du temps. Une fois, j'ai joué une anglaise. Donc, je jouais en français, mais avec l'accent anglais. J'avais adoré faire ça. D'ailleurs, c'était avec Christophe Lidon qui met en scène, qui me met en scène pour Hitchcock et Marie Rose qu'on va jouer à la rentrée au Théâtre de l'Œuvre. Et donc, il m'avait prise pour ce rôle d'anglaise parce qu'il n'y en a pas tant que ça en fait des Françaises qui peuvent jouer avec l'accent anglais.
0: Et puis qui ont quand même un type physique convaincant pour le rôle.
1: C'est ça. J'avais adoré faire ça parce qu'en fait, pour jouer en français avec un accent anglais. Ce que je n'ai donc pas dans la vie, il fallait que je pense en anglais. C'est ce que j'avais trouvé pour... Et là, l'accent me venait assez naturellement.
0: C'est rigolo.
1: Ouais. Oui, c'est marrant. Mais c'est marrant parce qu'il paraît que quand on est bilingue, on a un cerveau un peu différent des autres. Enfin, quand on est vraiment bilingue, c'est-à-dire de la naissance. Oui. Et que les connexions sont différentes et qu'en fait, on se rend compte que quand on doit parler une langue ou parler une autre, c'est comme si on ouvrait une autre porte.
0: Ah oui.
1: Comme si on était deux personnes différentes. Enfin, j'ai même pas vraiment la même voix, il paraît, quand je parle en anglais. C'est vraiment pas la même. Et du coup, quand j'étais une anglaise en parlant français avec un accent anglais, je me servais de cette autre Mélanie qui est plus proche de mon enfance, en fait.
0: C'est rigolo. Alors, il y a eu donc le théâtre, puis la télévision. Comment vous êtes passée de l'un à l'autre ?
1: Le théâtre, j'ai commencé en prenant des cours déjà, donc quand j'avais 16 ans. Et puis, assez rapidement, je me suis trouvé un agent. J'ai vu une petite annonce dans un club anglais, justement. Ma mère était membre d'un club où plein d'anglais se retrouvaient. Il y avait un gros portrait de la reine au-dessus de la cheminée. Et c'était une agent qui s'occupait de gens bilingues, justement. Donc en fait, elle m'a prise, j'avais 16 ans et demi, quoi. Elle m'a prise tout de suite. Et puis j'ai commencé à faire mes premiers castings, j'étais encore au lycée. Et puis j'ai commencé à travailler assez rapidement. Et puis rapidement, j'ai été aussi dans des agences pour la pub. Donc j'ai commencé à faire des castings de pub. Et en fait, ça s'est enchaîné. J'ai commencé à gagner ma vie. Et puis je suis partie de chez mes parents assez jeune. J'étais indépendante. J'ai jamais fait un autre métier que comédienne. Parce qu'il y a beaucoup d'acteurs qui, enfin, évidemment, sont obligés de faire d'autres métiers alimentaires et tout ça. Et j'ai eu la chance de tout de suite travailler, de toujours assez travailler pour payer mon loyer. Donc, j'ai jamais eu à faire autre chose.
0: Ça doit être de la chance et du talent, certainement.
1: et du travail.
0: Et du travail.
1: Ouais. Le talent, c'est... Ouais, 10% de ce qu'on a en soi et 90% de travail.
0: Ah oui.
1: Vraiment.
0: Moi, j'avais envie de vous interroger sur un des rôles que vous avez fait, qui était dans Jeanne d'Arc.
1: Ouais.
0: Et ça m'amusait de vous demander ce qu'avait. On est sur KTO, donc
1: oui.
0: est-ce que Jeanne d'Arc, ça vous avait inspiré comme
1: thème ? J'avais un tout petit rôle. J'avais passé plein de castings. Je me souviens.
0: Donc c'est le film de Luc Besson.
1: C'est le film de Luc Besson. Et puis Julianne Roth et moi, les deux dernières, on va dire. Luc Besson nous a proposé de faire des petits rôles parce que comme il nous avait vraiment appréciés, donc on s'est retrouvé à donner le bain à John Malkovich, pas non plus désagréable. Donc on faisait des petites bonnes, quoi. Mais se retrouver sur ce tournage, c'était fou. Et puis de voir. Jovovich, parce qu'elle était assez impressionnante dans ce rôle, elle était hyper habitée, quoi, Mila Jovovich. Et donc de la voir, puis de voir comment Luc Besson la dirigeait. En fait, il coupait jamais. Et il lui disait de recommencer, il lui donnait des indications et elle continuait. En fait, l'émotion montait. Et c'était impressionnant à voir. Elle était vraiment très, très investie par le rôle. C'était un rôle qu'on ne joue que investi, je pense.
0: Vous pensez qu'elle avait la foi ou c'était
1: Ça, je ne sais pas.
0: Elle était en tout cas rentrée dans le personnage.
1: Carrément, oui. Carrément. En fait, je ne lui ai pas demandé, donc je ne sais pas.
0: Non, en tout cas, vous aviez aimé cette expérience.
1: Oui, c'était fou. Et puis le tournage, c'est un énorme tournage.
0: Oui, bien sûr.
1: C'était dingue de voir puis tous ces acteurs extraordinaires. C'était
0: donc
1: pour la jeune
0: aventure,
1: comédienne que j'étais, c'était impressionnant.
0: Alors on peut peut-être parler de votre actualité.
1: Oui.
0: Les deux pièces de théâtre à la fois, c'est pas banal. Donc il y a Ubu Roy.
1: Oui.
0: Et vous en avez parlé tout à l'heure, Hitchcock et Marie-Rose.
1: Oui.
0: Vous êtes à la fois au Théâtre de l'Heure et à la fois au Théâtre de Paris. Comment vous faites? Vous avez un don de ubiquité, être à deux endroits à la fois?
1: Je vous dirai ça à la fin de la saison. En fait, je joue à 19h au Théâtre de l'Œuvre, Hitchcock et Marie-Rose, et je joue à 21h au Théâtre de Paris.
0: Oh là là.
1: Heureusement, les deux sont pas très loin, à 6-7 minutes à pied.
0: Oh là là, mais ça va être très très sportif.
1: C'est
0: vous avez
1: très
0: déjà
1: chaud.
0: Fait ça
1: À Avignon, j'ai déjà joué deux pièces, mais j'avais un peu plus de temps entre les deux. Là, je dois avouer que je vais terminer, j'aurai une demi-heure pour aller à l'autre théâtre. Donc en gros, j'aurai 25 minutes pour me préparer.
0: Et
1: pour
0: vous mettre dans une toute autre
1: Mettre d'enfiler une autre perruque, me remaquiller différemment, me changer. Ça, j'aurai pas le temps de tergiverser, c'est sûr.
0: Ouais.
1: D'autant que ce sont deux rôles très forts et très différents. Parce que dans Hitchcock, je joue Tippi Hedren, qui est la première comédienne, en fait. C'est comme si elle avait inventé le MeToo, parce que c'est la première
0: à
1: avoir dit non à un réalisateur et en avoir parlé publiquement. D'ailleurs, il a brisé sa carrière derrière. Parce qu'à l'époque, pour le coup, on n'entendait pas du tout ce genre de cris des femmes. Et puis après, je joue Mère Ubu, qui est un rôle déjà passionnant, très très dur. C'est une femme très dure, sans aucune empathie, et qui, en gros, ne pense qu'à elle et à l'argent et au pouvoir, quitte à tuer tout le monde. Donc c'est vraiment... ce sont deux rôles compliqués. Et en plus, on les joue... Ubu Roy, Daniel Benoît, le metteur en scène. Donc c'est André Marcon qui joue Père Ubu, ce qui est donc un acteur extraordinaire. J'ai beaucoup de chance de jouer avec lui. Et on joue, en fait, le couple Trump. C'est-à-dire que c'est la pièce Ubu Roy, on n'a rien changé, mais revisitée en version moderne avec le couple Trump. Donc je fais Mère Ubu / Melania Trump, en fait.
0: Donc le point commun entre les deux, c'est un peu l'abus de pouvoir.
1: C'est carrément
0: la manipulation,
1: le fait de prendre le pouvoir... sans que ça passe beaucoup par l'intellect, on va dire, pour être poli, et de ne penser qu'à soi, en fait.
0: Mmh. L'égocentrisme.
1: L'égocentrisme poussé à l'extrême, ouais.
0: Bah alors, on va regarder maintenant la bande-annonce. Ubu Roy.
2: Je voudrais l'installer sur un trône.
3: Je cède à la tentation.
4: Vous voulez que tu vends, c'est sa chance.
3: J'ai la cause. Soit je veux m'enrichir, je vais faire périr tous les nobles. Et prendre leur bien.
2: Qui rendra maintenant la justice?
3: Moi.
4: Vous avez déjà commis plus de crimes qu'il en faudrait pour damner tous les saints du paradis.
3: Elle est bonne, celle-là.
5: Que cette épée que je te donne n'est de repos que quand elle aura frappé de mort l'usurpateur.
3: J'ai peur. Ce méchant homme va me tuer.
0: Alors maintenant, nous allons passer à la deuxième partie de cette émission. Vous allez avoir quatre mots que vous allez commenter à votre idée. Vous allez entendre ma voix et à vous de jouer.
1: Oui, avec plaisir.
0: À tout de suite.
1: À tout de suite.
0: Nous sommes toujours sur KTO dans Lumière intérieure, avec vous, Mélanie Page.
1: Oui.
0: Et le premier mot auquel j'ai pensé pour vous, en lien avec votre livre, c'est « maternité ».
1: Oui.
0: C'est pas très original, hein.
1: Non, mais c'est un très beau mot qui contient tellement de choses. Oui, j'ai voulu écrire sur la maternité parce que pour moi, la maternité, c'est la vie. C'est-à-dire que quand on parle de maternité, on parle de toutes les émotions possibles, qu'elles soient positives ou négatives. Donc quand on écrit, évidemment, c'est tellement riche. Que c'est passionnant. La maternité, ça évoque les joies, mais aussi les peines, l'amour, évidemment, les frustrations, les doutes, les peurs, tout ce qu'on peut projeter. Et donc, j'ai voulu me plonger dans ce thème en me mettant dans la peau de plein de mamans différentes, D'où le titre « Peau à peau ». C'est qu'en fait, je suis passée d'une peau à l'autre. Et j'invite le lecteur à me suivre dans ce voyage d'une peau de mère à une autre. Et des mères qui vivent la maternité de façon très, très différente, justement. Qu'elles soient positives ou beaucoup moins, parfois même tragiques. J'invite un peu tout le monde à lire mon livre, évidemment. C'est même pas qu'en termes de promo. C'est-à-dire que je pense que c'est les retours d'hommes, par exemple, que j'ai eus sont toujours très riches. Parce qu'ils sont, passionnés de pouvoir se mettre dans la peau d'une femme et de savoir ce que ces femmes peuvent ressentir, parce que c'est inédit pour eux. Et puis les femmes qui ne sont pas mamans aussi, que ce soit des jeunes femmes ou des femmes qui n'ont pas voulu d'enfants ou qui n'ont pas pu avoir d'enfants, ou des grands-mères aussi, parce que je parle de la maternité dans tous ces états, à toutes les générations. Voilà, c'est pas un film du tout. Peut-être que ce sera un film un jour d'ailleurs, mais. C'est pas un livre qui s'adresse qu'aux mères, c'est pas du tout
6: un manuel
1: pour la maternité, non. C'est vraiment de la littérature. Parfois, quand on me demande, mais je suis pas maman, est-ce que ça va m'intéresser? Je dis, mais en fait, un livre sur un serial killer, est-ce que c'est pour les criminels? Non. La littérature, c'est fait pour voyager, même dans des domaines qu'on ne connaît pas du tout. Donc, évidemment que les mamans qui lisent peuvent se reconnaître peut-être dans certaines mères et se sentir plus proche de certains personnages, mais quand on n'est pas mère, on peut tout à fait se plonger dans ce genre d'histoire et y découvrir plein de sentiments qu'on ne connaît pas.
6: Alors vous dites c'est pas un film, mais moi ça m'amuse parce que quand j'ai lu ça, je me suis dit c'est drôle, on voit que vous êtes comédienne. Oui. Parce que vous rentrez justement dans ces rôles, on voit bien que c'est pas forcément du tout des femmes qui ont votre personnalité, mais vous leur donnez vie et on entre à chaque fois dans un caractère, une histoire, une étape de vie différente avec des choses aussi simples que le départ d'un enfant à l'école et comment la maman la vit, ou des tragédies comme une maman qui a une fille anorexique et qui est complètement désemparée, ou voilà, donc on aborde à la. Mais ce qui m'a amusée, c'est ça, c'est le livre d'une comédienne en fait.
1: Oui, je crois que j'ai écrit comme une comédienne parce qu'en fait moi ce que j'aime, c'est me mettre dans la psyché des gens et des personnages. Donc c'est ce que je fais quand je joue, et là c'est ce que j'ai fait. Quand j'ai voulu écrire ces histoires, j'ai été obligée de me mettre dans leur peau. Je ne sais même pas comment on peut écrire autrement, mais pour décrire ce qu'elles ressentaient, mais vraiment profondément. Et je l'ai ressenti moi en écrivant, physiquement. Parfois je pleurais en écrivant, parfois je riais, parfois j'avais peur, parfois vraiment quoi. Et oui, je pense que ça c'est peut-être mon côté comédienne. Et c'est vrai qu'on me dit souvent aussi qu'on voit les images en lisant le livre et que c'est déjà presque un film. Et d'ailleurs, j'ai envie. Déjà, je sais sûr que je vais en faire une pièce de théâtre. Et peut-être même un film, honnêtement, il y aurait matière. Là, il faudrait couper, parce que sinon, il faudrait en faire une saga de 8 heures.
6: Il faut choisir quelques personnages.
1: Il faut choisir certaines mères, mais clairement, ça ne va pas juste s'arrêter au livre.
6: Alors, on voit bien dans le livre, la maternité peut être une expérience de bonheur, d'émerveillement, et aussi d'angoisse, de crainte, de douleur.
1: Oui, c'est la vie en fait. La vie est traversée, on traverse des hauts et des bas. Et puis en fait, dépendant de ce qu'on a vécu soi, on ne vit pas du tout la maternité pareil. Alors moi j'ai vraiment eu à cœur de ne juger aucune mère. Parce que je pars toujours du principe que toutes les mères font ce qu'elles peuvent avec ce qu'elles ont vécu, ce qu'elles ont reçu de leurs parents, ce qu'elles ont reçu de tous les bagages, parfois des bagages pourris, hein, malheureusement, qui sont transmis. Et certaines femmes ont du mal à aimer, ou à aimer correctement, ou à aimer, on va dire, de manière constructive. Parfois, l'amour est donné très maladroitement, ou pas donné du tout, mais c'est toujours dû à ce qu'elles ont vécu, lié à ce qu'elles ont enduré parfois. Et donc, je ne les juge jamais, j'essaye de comprendre ce qu'elles ressentent et pourquoi elles en sont là. Parce que c'est ça qui me fascine. Je pense pas qu'une femme puisse commencer la maternité en se disant je vais être une mauvaise mère. Ça n'existe pas, c'est pas une décision, c'est quelque chose qui se passe parce que malheureusement il y a trop de douleurs, ou que la situation devient très compliquée, ou qu'elles sont avec un mari violent, je ne sais quoi. Enfin voilà. Donc j'ai voulu me mettre dans leur peau pour les comprendre, et avec beaucoup d'empathie.
6: Oui, on sent cette empathie. Il y a la, on va pas déflorer tout, mais il y a cette maman aux prises avec l'alcool qui est très très bouleversante dans votre livre. Vous évoquez aussi la difficulté avec le travail. Comment on articule maternité avec pas mal de ironie un peu grinçante quand même, votre partie sur la femme ministre là quand même.
1: Oui, c'est mon côté féministe.
6: C'est un petit manifeste, cette femme ministre.
1: Oui, c'est vrai. Bah oui, parce qu'en fait, elle est ministre de l'égalité des droits entre les femmes et les hommes, et elle tombe enceinte. Et en fait, elle se rend compte qu'elle ne peut pas le dire tout de suite, parce qu'elle serait juge, elle a peur d'être jugée, qu'on juge qu'elle n'est pas apte à continuer à être ministre alors qu'elle est enceinte. Enfin, voilà. Et quid de l'accouchement et de l'après et puis il y a un moment où elle a un déclic et c'est en fait c'est son bébé qui lui donne le déclic. Je trouvais ça beau que ça vienne de son ventre en fait et qu'à partir du moment où ce bébé lui de l'intérieur lui signifie qu'il existe, elle est cette espèce d'élan en disant je suis enceinte parce que c'est à ce moment-là qu'elle se sent maman. Et j'avais envie de parler de ça aussi, de la complexité qui repose sur les femmes uniquement, hein, le fait que quand on travaille, qu'on a une carrière, qu'on a de l'ambition, et les femmes ont le droit d'avoir de l'ambition, parfois c'est compliqué à gérer avec la ou les maternités successives. Et pourtant, il faudrait vraiment tout faire pour que les femmes puissent...
6: Pour qu'il y ait de la place pour ça.
1: Voilà, exactement, vivre les deux.
6: Est-ce que vous avez envie de nous partager ce que la maternité vous a apporté à vous ?
1: Tellement de choses. On a combien ? 5 heures ? Tellement d'amour, en même temps, beaucoup de remises en question. Quand on devient mère, surtout la première fois, on revit un peu notre enfance, notre rapport à nos parents. Plein de choses remises en perspective. Parfois, c'est douloureux. Et puis parfois on pardonne aussi parce qu'on comprend des choses qu'on n'avait pas comprises avant. Et puis cet amour que nos enfants nous donnent et qu'on leur donne, c'est fou. Et puis c'est fou de se dire qu'on peut fabriquer un être humain quand même. C'est déjà à la base de se dire, j'ai là, voilà, de l'intérieur est sorti ce petit être de moi. Et puis c'est cette petite merveille là que je vois grandir et puis qui maintenant s'exprime et puis qui maintenant a ses propres idées et puis débat avec moi, n'est pas d'accord avec moi et puis il peut m'apprendre des choses aussi. Et puis j'adore voir les enfants grandir. Je suis pas du tout comme ces mamans qui disent oh grandis pas trop vite. Moi j'adore les voir grandir et pour moi être maman c'est de parents d'ailleurs, c'est comme les petits oiseaux qui fabriquent un petit pont sur le nid pour leur apprendre à voler, c'est leur dire vole, éloigne-toi de moi, sois heureux sans moi, je serai toujours là pour toi, je serai toujours dans le nid si tu veux me retrouver, mais sois heureux sans moi en fait, parce que de toute façon un jour on sera plus là pour eux et on a envie qu'ils fassent leur vie, donc c'est leur donner les armes et assez de force pour vivre leur vie heureux sans nous plus tard.
6: Alors vous avez dit, cet enfant c'est moi, vous vous êtes déjà posé la question de l'origine de la vie, est-ce que c'est vraiment seulement vous, cet enfant, ou seulement votre mari, le papa, ou est-ce que la vie c'est, ça vient de plus loin, est-ce
1: ah ouais.
6: Vous ça, êtes déjà interrogé.
1: C'est une grande question, oui. Enfin, sans m'interroger, moi je pense qu'effectivement, la vie c'est pas entre la naissance et la mort, c'est beaucoup plus vaste que ça, j'ai pas vraiment de réponse. Mais déjà, je crois dans les âmes. Moi, je crois qu'on a plusieurs vies. Bon, voilà, chacun croit ce qu'il veut. Je pense qu'on revient plusieurs fois et que les chemins se croisent. Je pense que quand les gens partent, ils partent pas complètement. Qu'on peut encore avoir un dialogue avec eux.
6: Il y a une femme dans la Bible qui est enceinte, qui met au monde un enfant et qui s'écrit « C'est tellement grand, c'est pas moi, c'est Dieu. » Vous comprenez ce cri de cette femme ? C'est
1: oui.
6: Tellement grand ce qui sort de moi, ça peut pas être moi, c'est Dieu. C'est Dieu. Alors, qui l'a fait, ça peut pas être moi, je sais pas faire un enfant. C'est forcément Dieu qui a
1: la
6: fait
1: ça. La vie, de toute façon, c'est magique. Alors, personnellement, moi, je mets pas de nom, je mets pas le nom Dieu, parce que j'ai pas du tout été élevée dans la religion, donc voilà, c'est pas mon... Moi, je ne mets pas ce nom-là. Je pense que chacun, il met ce qu'il veut Ce qui est sûr, c'est que c'est une force qui nous dépasse, ne serait-ce que se dire que l'univers existe, qu'il y a peut-être d'autres univers, d'autres planètes avec la vie, on n'en sait rien, c'est tellement énorme. Je pense qu'on est des petites poussières. Et qu'il y a plein de choses qui nous dépassent. Plein. Que nous, en fait, pour se rassurer, l'humanité a dit, voilà, a mis des codes en se disant, ça commence là, ça s'arrête là. Ça... Mais je pense qu'effectivement, ce sont des forces beaucoup plus vastes, on met le nom qu'on veut, je pense qu'en tout cas, même l'amour qu'on ressent à la naissance de notre enfant, il nous dépasse quelque part. Parce qu'on se dit, oh, je vais l'aimer très très fort. Mais en fait, moi, la première fois que j'ai été maman, la première fois que j'ai ressenti cet amour, ça m'a fait comme une vague à laquelle, en fait, je ne m'attendais pas. Ça m'a comme un tsunami d'amour, quoi. J'en ai pleuré. J'étais... Waouh! Je me suis dit... En fait, je ne savais pas qu'on pouvait ressentir ça avant de le ressentir. Cet amour maternel qui dépasse tout, qui dépasse, il ne faut pas se mentir, qui dépasse l'amour qu'on ressent pour son conjoint. Il ne
6: faut pas que votre conjoint regarde cette émission. Il va être très contrarié.
1: Il le sait. mais j'espère que lui aussi, il ressent ça. Ce qu'on ressent pour son enfant, c'est fou. Parce que quoi que son enfant fasse, et d'ailleurs... Il y a un chapitre dans mon livre là-dessus, sur une mère qui va au procès de son fils qui a tué un homme. Et en fait, ce truc qu'on dit, moi j'ai toujours dit à mes enfants, quoi qu'il arrive, quoi que tu fasses, je t'aimerais. Alors je peux être très contrariée en revanche, je peux être très en colère, mais cet amour ne partira jamais. Et j'avais envie d'explorer ça, et si notre enfant fait le pire, qu'est-ce qu'on ressent? Alors évidemment que c'est horrible et qu'on culpabilise aussi en tant que mère en se disant qu'est-ce que j'ai mal fait, pourquoi mon enfant a fait ça. Mais cet amour, moi je pense que cet amour ne peut pas partir. Et en fait elle continue à l'aimer. Elle est au procès, elle l'aime et elle a envie de continuer à lui dire parce qu'elle se dit qu'elle est la seule personne à continuer à l'aimer. Parce qu'évidemment que quelqu'un qui tue quelqu'un, tout le monde le juge et c'est normal et plus personne ne l'aime, sauf sa mère.
6: Alors, on va passer au deuxième mot, saison.
1: Saison. Alors, je pense que dans la vie, si on reste un peu sur le même thème, dans la vie, il y a plusieurs saisons et qu'il y a des cycles. Voilà. Et que moi, en tout cas, je vis ma vie comme ça. Il y a évidemment l'enfance et l'adolescence. Tout un cycle où sont, voilà, une saison où les choses bourgeonnent, ça commence. Et puis après, on arrive à, on commence les apprentissages, tout ça. Puis le jeune adulte, on en commence à apprendre ce qu'on veut faire, Et puis après, pour ceux qui veulent, qui peuvent, il y a cette saison magnifique de devenir parent. Enfin, moi, je l'ai vécu comme ça. Évidemment qu'on n'est pas obligé de passer par là. Hein. Je ne juge pas les gens qui ne passent pas par là. Mais toute cette saison de former une famille, de rencontrer l'homme ou la femme qu'on aime, de former famille, de faire des enfants. Et puis après, il y a une autre saison qui arrive dans laquelle je suis, qui est assez extraordinaire, je trouve, où... On se retourne peut-être un petit peu plus vers soi parce qu'on a les enfants ont grandi, on sent qu'ils peuvent un peu faire les choses de leur côté. Et soit on reprend un travail ou une passion, ou je ne sais pas, chacun. Et en tout cas, on a une force nouvelle parce qu'on est fort de tous les apprentissages de cette première saison, puis de tout ce qu'on a donné, parce qu'on a beaucoup donné dans la deuxième saison. Et où après, on se dit, je peux à nouveau peut-être recevoir en repensant un peu à moi, mais en étant forte de tout ça. Et je trouve ça extraordinaire, cette étape-là, cette saison-là. Parce qu'on est libre aussi. On s'octroie plus de liberté et on est très forte. On est assez forte pour dire ce qu'on veut et ce qu'on ne veut pas, surtout. On se défend mieux. On se bat mieux quand il faut se battre. Et cette saison-là de la vie, je l'aime beaucoup. Et évidemment, après, il va y avoir une autre saison. Qui est la dernière, parce qu'il y a 4 saisons. Et la dernière, moi, j'y suis pas encore, mais j'ai pas envie d'en avoir peur. Moi, j'aime beaucoup, beaucoup, beaucoup la présence des personnes âgées, mais énormément. Hein. Elles m'émeuvent beaucoup.
7: Et pardon, du coup, je trouve qu'on les écoute, pas assez. Tout comme on n'écoute pas assez les enfants d'ailleurs, mais on n'écoute pas assez les personnes âgées parce qu'elles ont tellement de choses à nous apprendre. Et c'est beau en général, parce qu'elles ont traversé ces trois autres saisons. Et que elles se sentent souvent seules, soit parce que leur conjoint n'est plus là, soit parce que voilà, les enfants sont partis. Parfois, ils pensent pas assez à leurs parents, ils ont perdu des amis, donc ils sont voilà de plus en plus seuls. Et je trouve qu'on devrait leur prendre la main vraiment jusqu'au bout. C'est important. Et j'adore moi parler avec les personnes âgées parce que ils ont souvent beaucoup d'humour parce qu'il y a un recul sur la vie que nous on n'a pas encore. J'espère que j'aurai cet humour, en tout cas moi, quand je serai dans ma quatrième saison. Et puis j'espère surtout qu'il y aura des gens pour me tenir la main et que je serai pas trop seule, parce que c'est triste de finir sa vie seule. Et pourtant, quand on est encadré, entouré, je pense que la quatrième saison peut être très joyeuse. Parce que quand on écoute les personnes âgées, elles ont tellement de choses à nous apprendre que justement, je pense que quand on est âgé, apprendre ces choses-là, ça peut être extrêmement enrichissant et on peut se sentir très utile. Par exemple, j'ai vraiment presque hâte d'être grand-mère, moi. Je pense que je vais adorer ça. Mais vraiment, pouvoir transmettre tout ça à mes petits-enfants, jouer avec eux, faire autre chose en fait avec eux, ne pas avoir les devoirs, les choses à organiser, voilà, ça je le laisserai à mes enfants à faire. Mais transmettre tout plein de belles choses d'amour, de connaissances, de culture.
6: Alors ça tombe bien parce que le mot suivant c'était transmettre.
7: Ah bah voilà, on y est.
6: Après ce bel hommage aux personnes âgées, et je suis sûre que parmi nos téléspectateurs, il y en a qui se retrouveront et qui seront consolés par vos mots pleins de tendresse envers eux.
7: Ben j'espère. Transmettre, ben oui, transmettre c'est tellement beau. Moi je sais que pour, c'est comme si j'avais déjà fait un peu un plan de ma vie, mais là je suis encore comédienne, j'ai ouvert une nouvelle porte en devenant autrice, et donc ça je pense que je pourrais le faire jusqu'à ce que mes neurones ne s'entrechoquent plus, mais je pourrais le faire jusqu'à très très tard, et ça me met vraiment en joie. Mais l'autre chose que j'ai envie de faire aussi, c'est de donner des cours de théâtre quand je serai plus âgée, parce que j'ai vraiment envie de transmettre, mais vraiment, vraiment, vraiment, très fort. J'en ai déjà donné, d'ailleurs pour une association qui s'appelle Les Apprentis d'Auteuil.
6: Ah oui, très bien.
7: Ouais, à des ados avec des carrefours, des
6: parcours difficiles.
7: Des parcours cabossés, comme ils disaient. J'ai fait ça pendant 2 ans, mais j'adore transmettre. Vraiment, ça pour moi, c'est extrêmement important.
6: Et ces ados au parcours cabossé, ça vous a appris ?
7: Beaucoup, beaucoup. J'étais très émue aussi, parce qu'il y a des histoires quand même très compliquées, très difficiles, et que honnêtement, sur 1h30 que je passais avec eux par semaine, je devais faire 1 demi-heure de théâtre, 1 demi-heure de psy et 1 demi-heure de police. C'était un peu le...
6: Ah oui. Plusieurs casquettes.
7: Plusieurs casquettes. Mais ils avaient tellement envie et besoin de me parler que voilà, on parlait aussi beaucoup de ce qu'ils vivaient. Et puis bah, après, je faisais des ponts avec le théâtre. Et puis en même temps, je savais que ça pouvait leur faire du bien de faire du théâtre, de pouvoir exprimer des choses. Par exemple, je les faisais crier à la fin du cours. Juste un cri. Et je leur disais, vous mettez ce que vous voulez dans ce cri. Ça peut être de la peur, de la joie, de la tristesse, de la colère. En fait, on peut crier pour plein de raisons différentes, mais il faut que ça sorte. Et je me souviens d'une élève qui m'avait dit, mais moi, je ne sais pas crier, madame, je ne crie jamais. Je dis, oui, mais tu vas voir, ça, essaye, ça va te faire du bien. Et en fait, elle était vraiment complètement très, très réservée là-dessus et complètement fermée. Et elle a mis plusieurs cours. Il y a un cours, j'ai fait sortir tout le monde. Je me suis dit que peut-être si on était que toutes les deux, elle y arriverait. Un jour, elle a commencé à y arriver. Et la semaine d'après, elle est venue vers moi. Elle a dit, je me suis entraînée. J'y arrive à crier. Je vous montrerai. Ça m'a tellement... Et à la fin de l'année, elle m'a écrit un petit mot en disant, merci de m'avoir appris à crier. Et en fait, je me dis que ça peut... C'est bête, hein, c'est des petites pierres, mais en fait... Déjà, dès qu'on peut aider quelqu'un, dès qu'on peut aider les gens, il faut le faire. Et aider les jeunes, les ados, pour le coup, transmettre aux jeunes. Quand je vais faire des cours de théâtre, j'ai vraiment envie que ce soit, enfin voilà, des jeunes, ceux qui commencent, quoi. Et les cours de théâtre, en plus, c'est pas que pour faire du théâtre. les cours de théâtre, ça peut aider dans la vie, en fait. Ça peut aider à se sentir mieux dans son corps, à s'accepter mieux, à pouvoir prendre la parole. Voilà, être plus en confiance, en fait. Et du coup, je trouve que cette transmission-là, elle est belle. Donc ça, c'est sûr qu'un jour, j'ouvrirai mon cours de théâtre.
6: Génial. Donc il y aura sûrement parmi nous des gens qui prennent note et se disent, oui, je m'inscrirai.
7: Pas tout de suite, parce que là, j'ai pas le temps, mais dans quelques années, c'est sûr.
6: Alors, on peut passer au dernier mot. Et ce dernier mot, c'est espérance.
7: Ah, c'est beau. Alors, moi, j'ai tout le temps envie de garder espoir. De toute façon, sans espoir, honnêtement, on ne ferait plus rien. En ce moment, on fait des manifestations pour les enfants dans la rue. Parce que ce qui se passe est inacceptable et qu'il faut changer le système.
6: Donc vous faites référence au drame de la petite Liana.
7: Exactement. En fait, au drame de la petite Liana qui a donné cet élan, mais malheureusement, il y en a beaucoup, beaucoup, beaucoup des drames derrière Liana. Il y en a eu beaucoup avant, malheureusement il y en aura beaucoup encore et on veut que ça cesse, ou en tout cas qu'il y en ait beaucoup moins, parce qu'il y a des solutions à trouver pour ça. En tout cas, il faut les chercher ensemble et il faut s'emparer du problème. Et si on n'avait pas espoir, on n'irait pas dans les rues pour crier justement, pour les enfants et dire entendez-nous, entendez-les, il faut que ça change. L'espoir, ça nous fait faire des belles choses, des grandes choses. L'espoir d'un monde meilleur, c'est peut-être tout couillon, mais l'espoir qu'un jour ça ira un peu mieux, même pour la planète, c'est compliqué. Pour l'instant, on va vraiment pas dans le bon sens, mais si on garde pas espoir, à ce moment-là, on fait plus rien. Et on fait rien pour moins polluer, pour que ça revienne dans l'autre sens et que la planète aille mieux. Enfin, en fait, pour tous les problèmes, si on perd espoir, on fait plus rien. Donc il faut pas baisser les bras, sinon on vit plus. Voilà. Donc l'espoir égale la vie, finalement. Sans espoir, on se lève plus le matin.
6: Ce que j'entends de ce que vous dites, c'est que espérer, c'est agir. Vous agissez, oui, parce que vous espérez.
7: Oui, c'est vrai. Oui, c'est complètement lié. Exactement.
6: Et à la fois, vous parlez d'espoir et pas d'espérance. Pour vous, c'est le même, c'est équivalent?
7: Oui, alors c'est vrai, il y a une petite nuance. Expliquez-moi la différence, tiens, ce que vous pensez.
6: Je crois que l'espoir, c'est quand humainement, il y a encore de l'espoir. C'est-à-dire, oui, que là, justement, vous espérez en protestant que quelqu'un vous écoute et change quelque chose.
7: Ouais.
6: Je crois que l'espérance, c'est quand humainement, il n'y a plus d'espoir.
7: Oui.
6: Alors, on lève les yeux vers autre chose et on attend.

0: moi, sans avoir la foi dans un Dieu, j'ai quand même cette idée que l'âme ne s'éteint pas au moment de la mort. Donc, quelque part, je pense que je peux quand même voir la mort comme pas la fin d'un chemin, mais on va dire un point sur cette ligne-là. Mais en revanche, oui, j'ai envie de me dire que les solutions doivent quand même venir des hommes, parce que les problèmes sont venus des hommes. Donc il y a un moment où...
1: Il faut se retrousser les manches.
0: Voilà, il faut mettre des pansements sur les plaies qu'on a créées. Voilà.
1: Oui, c'est pour ça que c'est assez beau de voir que espérer, c'est aussi se retrousser les manches.
0: Oui, c'est surtout ça.
1: Donc vous avez dit que l'âme vous semblait quelque chose d'immortel ?
0: Oui. Oui, c'est sûr.
1: Donc enfin, il y a quelque chose de nous qui ne meurt jamais.
0: Moi, j'en suis sûre. Oui, alors, peut-être pas nous, c'est-à-dire pas notre vécu. Je pense que notre vécu, enfin voilà, une vie reste cette vie-là. En revanche, l'essence même de nous, je ne sais pas comment l'expliquer différemment, mais oui, notre âme, je pense qu'elle voyage et qu'elle ne s'éteint jamais. Moi, je pense ça. Ça me fait du bien de le penser après. Et puis surtout, je le sens, en fait. Je le sens parce que... je sens qu'il y a certaines personnes qui sont parties, qui ne sont pas vraiment parties. J'en suis sûre. Voilà. Il y a des petits signes comme ça. Alors évidemment que ça rassure de... Voilà, il y a des gens qui vont dire oui, ça vous rassure de le penser parce qu'on est moins triste. Mais en fait, vraiment, je le sens physiquement. Je vais vous raconter quelque chose, par exemple, quand je jouais un seul en scène où à un moment je parlais de la Shoah, je répétais toute seule le texte la nuit. J'aime beaucoup travailler la nuit seule chez moi. J'étais à un moment où je parlais des enfants de Thérésine qui avaient fait des dessins. Enfin, voilà. Donc je parlais de ça dans le seul en scène et c'était un moment très très difficile, très émouvant. On va peut-être me prendre pour une folle, c'est pas grave, je le raconte quand même. J'étais dans mon salon seule. Il y a une grande lampe dans mon salon. Elle a commencé à bouger. Mais vraiment, et c'est une grande lampe très lourde. Et elle a fait comme ça, des mouvements comme ça. Et je me suis dit, y a un chien, parce que j'ai deux chiens. Il y a un chien qui vient de passer à côté. Je ne l'ai pas vu, qui est rentré dans la lampe. J'ai regardé, il y avait une chienne qui dormait et une autre qui était dans... Enfin, bref, non, ce n'était pas les chiens, ce n'était pas possible. Et je me dis, ok, mais quoi ? Et je me lève, je cherche, je me dis, je ne sais pas, une souris, un rat, enfin, j'en sais rien. Et j'ai d'abord cherché une explication plausible, en fait. Et puis, rien. Et je me suis plantée devant la lampe et je vous jure, j'ai senti quelque chose en fait. J'ai senti que j'étais pas seule et qu'en fait j'étais accompagnée sur cette histoire-là. Comme si on me disait merci d'en parler, je sais pas. Et j'ai senti ça physiquement. Ça m'a pas du tout fait peur, parce que dans l'absolu ça pourrait me faire peur, mais là pas du tout, parce que j'ai senti quelque chose de très enveloppant, de beaucoup d'amour, de quelque chose de positif. Et je suis retournée m'asseoir, ça a continué, ça a duré 5 minutes à peu près. Et puis voilà, ça, le mouvement s'est un peu arrêté. Et en fait, de ce jour-là, je me suis dit, ok, ce texte-là, je vais le jouer accompagné. J'y crois beaucoup. J'y crois beaucoup, vraiment. Déjà, avant ça, j'y croyais, mais je pense que les AA... Ah, puis d'ailleurs, quand j'ai visité le camp de Thérésine, pour le coup, à un moment, dans une des salles, toute petite, c'était une salle où on mettait les Juifs avant de les envoyer au camp de la mort. Bref, horrible. Et on en mettait 50 dans une toute petite pièce et pendant des jours. Et en gros, honnêtement, pour tenir là-dedans, il fallait que tenir. On était obligé d'être debout. Donc ça veut dire qu'ils étaient debout comme des sardines dans cette petite pièce, sans fenêtre. Bref, je suis rentrée dans la pièce, je suis ressortie tout de suite. Je ne pouvais pas rester dans la pièce. Impossible physiquement. Parce que je pense qu'elle est vraiment encore... habiter cette pièce-là, il y a quelque chose dedans. J'ai déjà ressenti ça dans des lieux, où je sens des ondes positives, on appelle ça comme on veut, mais...
1: Là, c'était plutôt négatif.
0: Et là, c'était très négatif. Peut-être que je suis peut-être plus réceptive que d'autres à ça, mais il y a tellement de moments dans ma vie où je me suis dit qu'il y a

0: des choses qu'on ne voit pas mais qui sont là, que je me dis que ça doit être lié à des vies.
1: Des gens qui sont passés là. Il y a un monde invisible. Il y a un monde invisible qui nous accompagne.
0: Moi, je crois, oui. Oui.
1: Merci beaucoup, Mélanie Page. On va se retrouver tout de suite pour conclure cette émission. Merci. À tout de suite. Nous sommes toujours sur KTO dans Lumière intérieure et vous êtes toujours là.
0: Oui.
1: Vous n'avez pas pris la fuite.
0: Je n'ai pas pris mon envol.
1: Après l'expérience des mots, comment est-ce que vous avez vécu ce moment ?
0: C'était hyper intéressant, émouvant. Et finalement, quand on est seul, je pense qu'on est... On parle différemment que quand il y a quelqu'un en face de nous. Il y a des petites barrières qui tombent, des petits verrous qui sautent. Donc, c'est pas inintéressant.
1: Est-ce qu'il y a un mot que vous avez plus aimé que l'autre ?
0: Espérance, c'était pas mal quand
1: même. Espérance, c'était joli.
0: Ouais. Ouais. Oui, parce que c'est positif.
1: Oui.
0: Que j'aime toujours aller vers le positif, même quand ça va pas. Je pense que ça, c'est ma maman qui me l'a appris, pour le coup. Espèce de méthode couée, quoi. Si on continue à sourire, je crois que c'est pour ça que je souris beaucoup. Elle souriait beaucoup aussi. Et quand on sourit à la vie nous rend des choses positives, j'y crois beaucoup. Donc, l'espérance, c'est ça aussi, c'est de se dire qu'on a toujours envie de continuer à sourire.
1: À aller vers la lumière, vers quelque chose de positif.
0: Exactement. Mais ça ne veut pas dire être naïf et se dire que tout va bien quand tout va mal. Hein. Mais d'essayer de voir toujours ce qui peut aller mieux, de voir le verre à moitié plein plutôt que le verre à moitié vide. Quoi. Ouais, ça aide énormément.
1: Moi, j'avais envie de revenir sur une chose qui m'a touchée dans ce que vous avez dit. Vous avez, il y a beaucoup de choses, mais il y en a une qui m'a particulièrement touchée. Vous avez parlé d'un tsunami d'amour, d'une vague d'amour, et j'avais envie de vous partager. Vous connaissez peut-être Saint Augustin. Et Saint Augustin, il dit, quand on s'aime, donc quand il y a quelqu'un qu'on aime, il y a la personne qu'on aime, il y a nous, et entre nous, il y a l'amour. Ah. Et il dit, donc je pense à ça, ce tsunami d'amour qu'on éprouve. Et il dit, ça, c'est l'esprit de Dieu.
0: Oui.
1: Et du coup, alors vous dites, vous dites que vous n'êtes pas croyante, mais je me dis, c'est assez beau, parce que Saint Augustin, il a l'air de nous dire qu'en fait, ce tsunami d'amour, si je prends votre expression, c'est déjà une expérience de Dieu.
0: Bah oui, certainement. Alors, je suis hyper mal placée pour parler de ça, parce que j'ai eu aucune éducation religieuse, tout ça, mais en tout cas, ce qui est sûr, c'est que si on prend la religion sous le côté de l'amour, c'est-à-dire que si on prend tout ce qui est beau dans la religion, c'est-à-dire de s'aimer les uns les autres, de s'aider les uns les autres, de se dire que tout est amour, que voilà, tout ça, c'est sublime. Si tout le monde pouvait appliquer ça, ce serait super. Oui. Bon, malheureusement, parfois, il y a eu d'autres choses, guerres et des une autre façon de prendre la religion qui a été beaucoup plus destructrice. Mais ce qui est sûr, c'est que à la base, ce que ça devrait être, c'est de l'amour. Donc là, de ce côté-là, moi, je trouve que c'est très... Voilà, c'est pour moi, c'est très positif.
1: Dans ce cas-là, ça voudrait dire que vous avez déjà fait une expérience de Dieu.
0: Mais peut-être, sans le savoir.
1: Est-ce que vous avez fait l'expérience de l'amour?
0: Oui.
1: C'est chouette.
0: En fait, ce que vous voulez dire, c'est que ça nous dépasse, en fait. C'est ça que ça veut dire.
1: Je pense qu'il dit plus que ça. Il dit, l'amour, c'est Dieu. Si j'aime quelqu'un et que je sens en moi ce tsunami, c'est déjà Dieu qui a touché mon cœur.
0: Ouais. Bah du coup, moi, j'y mets pas les mêmes mots, mais... mais oui, ça doit être ça.
1: Est-ce qu'il y a quelqu'un à qui vous aimeriez dire aujourd'hui votre gratitude, particulièrement, si vous devez choisir une personne à dire, à remercier ?
0: Ma maman.
1: Votre maman ?
0: Ouais, ouais, ouais. Oh, bah ça y est, vous allez me refaire pleurer. ouais. Peut-être que je lui ai pas assez dit merci tant qu'elle était là, mais... Je pense qu'on dit jamais assez merci à nos mamans. Mais je pense qu'elle est là quelque part. Donc merci. Et d'ailleurs, si j'ai écrit ce livre, c'est pour elle aussi. Elle écrivait aussi et magnifiquement bien. Et puis si j'ai choisi le thème de la maternité, c'est pas pour rien. Parce que je venais de la perdre et que j'avais envie de recréer un peu ce lien. Mais le lien d'une mère à son enfant... je vais y arriver. Il se coupe jamais complètement. cordon ombilical qu'on coupe physiquement à la naissance, en fait, il est toujours là. Que les mères soient là ou pas, elles seront toujours là, toujours dans notre cœur. Et je pense que ce que je ressens pour mes enfants, même quand je serai plus là, ce sera toujours là avec eux, quoi. Donc, merci à toutes les mamans.
1: Et on rend hommage à votre maman alors ce soir.
0: Oui.
1: Avec vous. Merci beaucoup, Mélanie Pache.
0: Merci.
1: Je rappelle que vous pouvez retrouver cette émission sur kateotv.com. Merci de nous avoir fait voyager comme ça, d'avoir beaucoup d'émotions.
0: Merci.
1: Et de joie. Merci beaucoup.
0: Merci beaucoup.
1: À bientôt.
0: À bientôt.

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0: Voici l'homélie d'aujourd'hui, enregistrée ce matin à la grotte de Lourdes.

arriva que Jésus, en un certain lieu, était en prière. Quand il eut terminé, un de ses disciples lui demanda, « Seigneur, apprends-nous à prier, comme Jean le Baptiste lui aussi l'a appris à ses disciples. » Il leur répondit, « Quand vous priez, dites, Père, que ton nom soit sanctifié, que ton règne vienne. Donne-nous le pain dont nous avons besoin pour chaque jour. Pardonne-nous nos péchés, car nous-mêmes, nous pardonnons aussi à tous ceux qui ont des torts envers nous. Et ne nous laisse pas entrer en tentation. »

0: lieu dans lequel nous nous retrouvons ce matin, frères et sœurs, pour célébrer l'Eucharistie, nous rappelle, et dans nos mémoires, cette image est encore bien vive, ces temps de prière que nous avons vécus il y a quelques jours. Ce lieu des apparitions, cette grotte de Massabielle, lieu de prière par excellence. L'évangile que nous venons d'entendre avec cette demande que formulent ceux qui suivent le Christ de leur apprendre à prier nous rappelle également l'importance de cette vie de prière pour que les pierres vivantes de l'Église ne deviennent pas des pierres mortes, mais demeurent véritablement, oui, des enfants de Dieu, des hommes et des femmes de prière. Et la fête de Notre-Dame du Rosaire, la mémoire liturgique de Notre-Dame du Rosaire que nous célébrons aujourd'hui, nous rappelle également, oui, cette force, cette puissance de la prière face à tout ce qui peut nous arriver dans notre vie. Tout, frères et sœurs, aujourd'hui, que ce soit ce lieu, que ce soit l'évangile ou que ce soit la mémoire liturgique, tout. Mais sous nos yeux, mais dans nos oreilles, et doit raviver dans notre cœur, il me semble, cette importance capitale de notre vie de prière. Nous avons au cœur et dans nos cœurs chacun des intentions de prière, et nous l'avons entendu, voilà maintenant un peu plus de 10 jours, cette importance de la prière pour la paix. Certainement que cette mémoire de Notre-Dame du Rosaire, qui a été institué en mémoire, oui, de cette victoire de Lépante le 7 octobre 1571 face à une menace maritime, nous rappelle une chose essentielle. Ne jamais désespérer, ne jamais baisser les bras dans notre vie de prière. Le pape Léon XIV, à la fin de la messe qu'il présidait ici même au sanctuaire, le 27 septembre dernier, dans l'Angélus, nous demandait, nous exhortait à prier tout au long du mois d'octobre le chapelet avec cette intention de prière particulière, celle de la paix. Voilà ce que cette fête de Notre-Dame du Rosaire met également sous nos yeux et dans nos cœurs, cette intention-là. La paix, bien sûr, pour notre monde, la paix, bien sûr, pour nos familles, la paix là où nous nous trouvons. S'il fallait s'interroger, frères et sœurs, sur peut-être l'efficacité de notre prière, parce que notre condition d'homme et de femme est ainsi faite, et quand nous faisons quelque chose, nous voulons tout de suite en voir les fruits. C'est peut-être là un premier écueil de notre relation avec le Seigneur, en se rappelant que le temps de Dieu n'est pas notre temps. Mais en nous souvenant toujours aussi, et c'est ce qui nous est dit dans un autre passage de l'Évangile, qui demande obtient, qui cherche trouve, à qui frappe on ouvrira. Certes, quand nous nous rassemblons ici pour prier, que ce soit au cours de l'Eucharistie comme ce matin, que ce soit pour prier le chapelet, ou que ce soit dans un temps plus simple, plus intime, en passant dans cette grotte de Massabielle, certes, nous présentons au Seigneur tout un tas d'intentions. Nous disons beaucoup de choses au Seigneur. Et prenons-nous le temps de l'écouter. Prenons-nous le temps de laisser Dieu nous répondre et nous, de pouvoir avoir le courage et l'audace de nous mettre à son écoute pour pouvoir l'entendre nous répondre, pour pouvoir le voir nous répondre. Peut-être que c'est là aussi une grâce que nous pouvons demander en présentant cette intention, celle que le pape nous demande de présenter, celle pour la paix, que ce soit aussi les autres intentions que nous portons dans le secret de nos cœurs et de notre prière. Demander cette grâce de pouvoir nous aussi nous arrêter, de savoir faire silence pour pouvoir écouter, pour pouvoir voir Dieu qui répond à notre demande. Si nous faisons mémoire de ce que nous avons vécu il y a quelques jours, ici même, comment ne pas avoir été frappé par ce silence pour accompagner la prière de l'Église, peut-être symbolisée à travers le pape Léon, à genoux face à cette image de Notre-Dame de Lourdes, ici même, dans la grotte. Le silence, frères et sœurs, est une forme de prière. Le silence doit devenir notre prière. Le silence doit devenir une part à part entière de notre vie de prière, car c'est dans ce silence que Dieu fait son œuvre, c'est dans ce silence que Dieu se manifeste à nous, c'est dans ce silence que Dieu nous répond. Peut-être s'il fallait rassurer nos humanités un peu empressées, un peu impatientes, toujours en train de demander, toujours à vouloir avoir une réponse, toujours à vouloir aller plus vite.
1: Priez, frères et sœurs, que mon sacrifice...
0: Souvenons-nous, oui, que c'est dans le silence de la nuit que l'ange Gabriel s'est présenté à la Vierge Marie. Que c'est dans le silence d'une brise légère que Dieu s'est manifesté au prophète, et c'est ce même silence d'une brise légère qui a fait tourner les yeux de Bernadette vers cette grotte pour y voir la Mère de Dieu qui venait la visiter, qui venait visiter l'Église, qui venait visiter le monde. Oui, frères et sœurs, n'ayons pas peur du silence comme étant l'occasion d'un véritable cœur à cœur avec le Seigneur, comme étant l'occasion d'un véritable temps de prière. Demandons au Seigneur, comme nous venons de l'entendre dans l'Évangile, oui, de savoir faire de notre silence une véritable prière pour que Dieu agisse en nous et pour nous. Amen.

0: 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Ensemble, prions pour toutes ces intentions.
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3: Chers auditeurs, frères et sœurs en Christ, bonjour. Bienvenue à vous tous à notre rendez-vous spirituel, l'heure mariale en ce mois du rosaire. Aujourd'hui, je vous propose de contempler Marie sous un nouveau visage. Marie, femme du service. À peine a-t-elle accueilli la parole de l'ange que Marie se met en route. L'Évangile nous dit, en ces jours-là, Marie se mit en route rapidement vers une ville de la montagne de Judée. Luc chapitre 1, verset 39. Remarquons bien ceci. Marie vient de recevoir la plus grande mission de toute l'histoire, devenir la mère du Sauveur. Pourtant, elle ne reste pas centrée sur elle-même. Elle ne cherche ni honneur ni privilège. Elle pense à sa cousine Élisabeth qui a besoin d'aide. Alors, elle part à sa rencontre. Dans le texte grec de Saint-Luc, le verbe utilisé est anisthémie, qui signifie se lever. Marie se lève pour servir. Ce verbe est d'ailleurs souvent employé dans le Nouveau Testament pour évoquer un relèvement, une résurrection, comme si l'Esprit Saint voulait nous dire qu'une personne se relève véritablement lorsqu'elle sort d'elle-même pour aimer. Le service chrétien n'est pas une simple activité. C'est une manière de participer à la vie même de Dieu. Car Dieu est amour et l'amour se fait toujours service. Une fois arrivée chez Élisabeth, Marie apporte plus que sa présence. Elle apporte Jésus. Dès qu'Élisabeth entend sa salutation, l'enfant qu'elle porte tressaille d'allégresse. La présence discrète de Marie devient une source de bénédiction. Voilà une belle leçon pour nous. Nous pensons parfois que servir exige de grandes choses. Or, les plus beaux services sont souvent les plus simples. Une visite à une personne isolée, un appel téléphonique, une parole d'encouragement, une écoute attentive, une aide rendue sans attendre de récompense. Dans le Nouveau Testament, le mot grec « diakonia » signifie « le service ». C'est de ce mot que vient le ministère du diacre. La diakonia est le langage de l'amour chrétien. Jésus lui-même a déclaré « le Fils de l'homme n'est pas venu pour être servi, mais pour servir ». Marie est la première à vivre cette attitude de Jésus. Elle devient ainsi la première disciple de son Fils. Le rosaire doit produire cet effet dans notre vie. Si nous méditons les mystères du Christ avec Marie, nous devenons progressivement plus disponibles aux autres. Chaque « Je vous salue Marie » devrait nous rendre plus attentifs aux besoins de nos frères et sœurs, car la vraie prière conduit toujours à la charité. Aujourd'hui, posons-nous une simple question. Qui a besoin de moi aujourd'hui? Qui attend une visite? Qui attend un pardon? Qui attend une parole de réconfort? Peut-être que Marie nous invite à nous mettre en route, comme elle l'a fait pour Élisabeth. Prions Sainte Marie, toi qui t'es mise en chemin pour servir Élisabeth, apprends-nous à sortir de notre égoïsme. Donne-nous des yeux qui voient les besoins de nos frères. Donne-nous des mains prêtes à aider. Donne-nous un cœur disponible à l'amour. Que notre rosaire nous conduise toujours à servir Jésus dans les plus petits. Amen. Merci, chers auditeurs, de votre écoute. Que Notre-Dame de Lourdes vous apprenne à reconnaître Jésus dans ceux qui ont besoin de votre présence et de votre amour. À bientôt pour notre prochaine méditation. Marie, au pied de la croix, modèle de fidélité dans l'épreuve.

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1: Prions pour Petit Noé. Vierge Marie, protège ma petite sœur Emmanuelle. Faites qu'elle tienne le plus longtemps possible malgré son cancer agressif. Merci Vierge Marie.
2: Notre-Dame de Lourdes, je vous demande de bien vouloir protéger Jean-Pierre qui doit rencontrer le psychiatre cet après-midi. Merci de nous aider à résoudre ce problème. Merci Notre-Dame de Lourdes pour toutes les grâces que nous recevons. Merci, merci, merci.
3: Au nom du Père et du Fils et du Saint-Esprit.
4: Amen.
3: Chers frères et sœurs, soyez les bienvenus à Lourdes, dans cette grotte de Massabielle, où la Vierge Marie, l'Immaculée Conception, est apparue à Bernadette. Avec elle, nous méditerons les mystères glorieux du rosaire. Nous prions avec tous les pèlerins présents à Lourdes, tout particulièrement ceux du rosaire. Nous prions aussi avec tous ceux et celles qui, de par le monde, nous sont unis par l'écoute de leur radio chrétienne francophone, par l'écoute de la chaîne de télévision catholique KTO, par leur connexion au site internet du sanctuaire de Lourdes.
5: Et à l'initiative de l'association Aide à l'Église en détresse, nous prions également avec les enfants du monde entier pour la paix et l'unité dans le monde.
3: Je crois en Dieu le Père Tout-Puissant, Créateur du ciel et de la terre.
6: Et en Jésus-Christ, son Fils unique, notre Seigneur, qui a été conçu du Saint-Esprit, et né de la Vierge Marie, a souffert sous Ponce Pilate, a été crucifié, est mort, a été enseveli, est descendu aux enfers, le troisième jour est ressuscité des morts, est monté aux cieux, est assis à la droite de Dieu, le Père Tout-Puissant, d'où il viendra juger les vivants et les morts. Je crois en l'Esprit Saint, à la Sainte Église catholique, à la communion des saints, à la rémission des péchés, à la résurrection de la chair, à la vie éternelle. Amen.
3: Nous prierons aux intentions du Pape. Notre Père, qui es aux cieux, que ton nom soit sanctifié, que ton règne vienne, que ta volonté soit faite sur la terre comme au ciel.
6: Donne-nous aujourd'hui notre pain de ce jour. Pardonne-nous nos offenses, comme nous pardonnons aussi à ceux qui nous ont offensés. Et ne nous laissez pas entrer à la tentation, mais délivre-nous du mal.
3: Je vous salue Marie, pleine de grâce. Le Seigneur est avec vous. Vous êtes bénie entre toutes les femmes, et Jésus, le fruit de vos entrailles, est béni.
6: Sainte Marie, Mère de Dieu, priez pour nous pauvres pécheurs, maintenant et à l'heure de notre mort.

0: Marie, conçue sans péché. Premier mystère glorieux, la résurrection du Seigneur. Jésus est ressuscité. Du livre des Actes des Apôtres, Pierre dit à la foule, « Jésus, que vous avez fait mourir en le clouant au bois de la croix, Dieu l'a ressuscité. » Prions pour toutes les intentions que nous venons d'entendre, les intentions qui nous sont confiées, les intentions que nous portons dans notre cœur. Notre Père, qui es aux cieux, que ton nom soit sanctifié, que ton règne vienne, que ta volonté soit faite sur la terre comme au ciel.
1: Donne-nous aujourd'hui notre pain de ce jour.
0: Pardonne-nous nos offenses, comme nous pardonnons aussi à ceux qui nous ont offensés. Et ne nous laisse pas entrer en tentation, mais délivre-nous du mal.
2: Je vous salue, Marie. Attends, je vous salue, Marie, pleine de grâce. Le Seigneur est avec vous. Vous êtes bénie entre toutes les femmes. Et Jésus est béni. Et vous témoignez de vos entrailles bénies.
0: Marie, Mère de Dieu, priez pour nous, pauvres pécheurs, maintenant et à l'heure de notre mort.
3: Amen.
2: Je vous salue, Marie, pleine de grâce. Le Seigneur est avec vous. Vous êtes bénie entre toutes les femmes. Et Jésus, le fruit de nos entrailles, est béni.
0: Sainte Marie, Mère de Dieu, priez pour nous, pauvres pécheurs, maintenant et à l'heure de notre mort. Amen.
2: Je vous salue, Marie, pleine de grâce. Le Seigneur est avec vous. Vous êtes bénie entre toutes les femmes. Et le fruit de vos entrailles est béni.
0: Sainte Marie, Mère de Dieu, priez pour nous pauvres pécheurs, maintenant et à l'heure de notre mort. Amen.
2: Je vous salue, Marie, pleine de grâce. Le Seigneur est avec vous. Et vous êtes bénie entre toutes les femmes. Et Jésus, le fruit de vos entrailles, est béni.
0: Sainte Marie, Mère de Dieu, priez pour nous pauvres pécheurs, maintenant et à l'heure de notre mort. Amen.
4: Je vous salue, Marie, pleine de grâce. Le Seigneur est avec vous. Vous êtes bénie entre toutes les femmes. Et Jésus, le fruit de vos entrailles, est béni.
0: Sainte Marie, Mère de Dieu, priez pour nous pauvres pécheurs, maintenant et à l'heure de notre mort. Amen.
4: Je vous salue, Marie, pleine de grâce. Le Seigneur est avec vous. Vous êtes bénie entre toutes les femmes, et Jésus, le fruit de vos entrailles, est béni.
0: Sainte Marie, Mère de Dieu, priez pour nous pauvres pécheurs, maintenant et à l'heure de notre mort. Amen.
4: Je vous salue, Marie, pleine de grâce. Le Seigneur est avec vous. Vous êtes bénie entre toutes les femmes, et Jésus, le fruit de vos entrailles, est béni.
0: Sainte Marie, Mère de Dieu, priez pour nous pauvres pécheurs, maintenant et à l'heure de notre mort. Amen.
4: Je vous salue, Marie, pleine de grâce. Le Seigneur est avec vous. Vous êtes bénie entre toutes les femmes, et Jésus, le fruit de vos entrailles, est béni.
0: Sainte Marie, Mère de Dieu, priez pour nous pauvres pécheurs, maintenant et à l'heure de notre mort. Amen.
5: Je vous salue, Marie, pleine de grâce. Le Seigneur est avec vous. Vous êtes bénie entre toutes les femmes, et Jésus, le fruit de vos entrailles, est béni.
0: Sainte Marie, Mère de Dieu, priez pour nous pauvres pécheurs, maintenant et à l'heure de notre mort. Amen.
5: Je vous salue, Marie, pleine de grâce. Le Seigneur est avec vous. Vous êtes bénie entre toutes les femmes, et Jésus, le fruit de vos entrailles, est béni.
0: Sainte Marie,

0: de l'Évangile selon saint Jean. Jésus ressuscité dit à ses apôtres, « Je monte vers mon Père et votre Père, vers mon Dieu et votre Dieu. » Prions pour les personnes malades présentes à Lourdes, pour leurs familles, pour tous ceux et celles qui les accompagnent. Notre Père, qui es aux cieux, que ton nom soit sanctifié, que ton règne vienne, que ta volonté soit faite sur la terre comme au ciel.
1: Donne-nous aujourd'hui notre pain de ce jour. Pardonne-nous nos offenses,

0: Je vous salue Marie, pleine de grâce. Le Seigneur est avec vous. Vous êtes bénie entre toutes les femmes, et Jésus, le fruit de vos entrailles, est béni.
1: Marie, Mère de Dieu, priez pour nous pauvres pécheurs, maintenant et à l'heure de notre mort. Amen.
0: Je vous salue Marie, pleine de grâce. Le Seigneur est avec vous. Vous êtes bénie entre toutes les femmes, et Jésus, le fruit de vos entrailles, est béni.
1: Sainte Marie, Mère de Dieu, priez pour nous pauvres pécheurs, maintenant et à l'heure de notre mort. Amen.
0: Je vous salue Marie, pleine de grâce. Le Seigneur est avec vous. Vous êtes bénie entre toutes les femmes, et Jésus, le fruit de vos entrailles, est béni.
1: Sainte Marie, Mère de Dieu, priez pour nous pauvres pécheurs, maintenant et à l'heure de notre mort. Amen.
0: Je vous salue Marie, pleine de grâce. Le Seigneur est avec vous. Vous êtes bénie entre toutes les femmes, et Jésus, le fruit de vos entrailles, est béni.
1: Sainte Marie, Mère de Dieu, priez pour nous pauvres pécheurs, maintenant et à l'heure de notre mort. Amen.
2: Je vous salue Marie, pleine de grâce. Le Seigneur est avec vous. Vous êtes bénie entre toutes les femmes. Et Jésus, le fruit de vos entrailles, est béni.
1: Sainte Marie, Mère de Dieu, priez pour nous pauvres pécheurs, maintenant et à l'heure de notre mort. Amen.
2: Je vous salue Marie, pleine de grâce. Le Seigneur est avec vous. Vous êtes bénie entre toutes les femmes. Et Jésus, le fruit de vos entrailles, est béni.
1: Sainte Marie, Mère de Dieu, priez pour nous pauvres pécheurs, maintenant et à l'heure de notre mort. Amen.
3: Je vous salue Marie, pleine de grâce, le Seigneur est avec vous. Vous êtes bénie Marie entre toutes les femmes, et Jésus, le fruit de vos entrailles, est béni.
1: Sainte Marie, Mère de Dieu, priez pour nous pauvres pécheurs, maintenant et à l'heure de notre mort. Amen.
3: Je vous salue Marie, pleine de grâce, le Seigneur est avec vous. Vous êtes bénie Marie entre toutes les femmes, et Jésus, le fruit de vos entrailles, est béni.
1: Sainte Marie, Mère de Dieu, priez pour nous pauvres pécheurs, maintenant et à l'heure de notre mort. Amen.
4: Je vous salue Marie, pleine de grâce, le Seigneur est avec vous, vous êtes bénie entre toutes les femmes, et Jésus, le fruit de vos entrailles, est béni.
1: Sainte Marie, Mère de Dieu, priez pour nous pauvres pécheurs, maintenant et à l'heure de notre mort. Amen.
4: Je vous salue Marie, pleine de grâce, le Seigneur est avec vous, vous êtes bénie entre toutes les femmes, et Jésus, le fruit de vos entrailles, est béni.
1: Sainte Marie, Mère de Dieu, priez pour nous pauvres pécheurs.

0: Marie conçue sans péché.
1: Priez pour nous qui avons les mots à vous.
0: Troisième mystère glorieux, la Pentecôte. Jésus envoie l'Esprit Saint d'auprès du Père. De l'Évangile selon saint Jean. Jésus dit à ses apôtres, le Père vous donnera un autre paraclet pour qu'il soit avec vous à jamais. Prions pour notre pays, pour ceux qui y habitent, y séjournent et y passent.

0: Notre Père, qui es aux cieux, que ton nom soit sanctifié, que ton règne vienne, que ta volonté soit faite sur la terre comme au ciel.
1: Donne-nous aujourd'hui notre pain de ce jour. Pardonne-nous nos offenses, comme nous pardonnons aussi à ceux qui nous ont offensés. Et ne nous laissez pas entrer à la tentation, mais délivre-nous du mal.
2: Je vous salue, Marie, pleine de grâce. Le Seigneur est avec vous. Vous êtes bénie entre toutes les femmes, et Jésus, le fruit de vos entrailles, est béni.
1: Sainte Marie, Mère de Dieu, priez pour nous pauvres pécheurs, maintenant et à l'heure de notre mort. Amen.
2: Je vous salue, Marie, pleine de grâce. Le Seigneur est avec vous. Vous êtes bénie entre toutes les femmes, et Jésus, le fruit de vos entrailles, est béni.
1: Sainte Marie, Mère de Dieu, priez pour nous pauvres pécheurs, maintenant et à l'heure de notre mort. Amen.
2: Je vous salue, Marie, pleine de grâce. Le Seigneur est avec vous. Vous êtes bénie entre toutes les femmes, et Jésus, le fruit de vos entrailles, est béni.
1: Sainte Marie, Mère de Dieu, priez pour nous pauvres pécheurs, maintenant et à l'heure de notre mort. Amen.
2: Je vous salue, Marie, pleine de grâce. Le Seigneur est avec vous. Vous êtes bénie entre toutes les femmes, et Jésus, le fruit de vos entrailles, est béni.
1: Sainte Marie, Mère de Dieu, priez pour nous pauvres pécheurs, maintenant et à l'heure de notre mort. Amen.
3: Je vous salue, Marie, pleine de grâce. Le Seigneur est avec vous. Vous êtes bénie entre toutes les femmes, et Jésus, le fruit de vos entrailles, est béni.
1: Sainte Marie, Mère de Dieu, priez pour nous pauvres pécheurs, maintenant et à l'heure de notre mort. Amen.
3: Je vous salue, Marie, pleine de grâce. Le Seigneur est avec vous. Vous êtes bénie entre toutes les femmes, et Jésus, le fruit de vos entrailles, est béni.
1: Sainte Marie, Mère de Dieu, priez pour nous pauvres pécheurs, maintenant et à l'heure de notre mort. Amen.
4: Je vous salue, Marie, pleine de grâce. Le Seigneur est avec vous. Vous êtes bénie entre toutes les femmes, et Jésus, le fruit de vos entrailles, est béni.
1: Sainte Marie, Mère de Dieu, priez pour nous pauvres pécheurs, maintenant et à l'heure de notre mort. Amen.
4: Marie, pleine de grâce, le Seigneur est avec vous. Vous êtes bénie entre toutes les femmes, et Jésus, le fruit de vos entrailles, est béni.
1: Sainte Marie, Mère de Dieu, priez pour nous pauvres pécheurs, maintenant et à l'heure de notre mort. Amen.
5: Je vous salue, Marie, pleine de grâce. Le Seigneur est avec vous. Vous êtes bénie entre toutes les femmes, et Jésus, le fruit de vos entrailles, est béni.
1: Sainte Marie, Mère de Dieu, priez pour nous pauvres pécheurs, maintenant et à l'heure de notre mort. Amen.
5: Je vous salue, Marie, pleine de grâce. Le Seigneur est avec vous. Vous êtes bénie entre toutes les femmes, et Jésus, le fruit de vos entrailles, est béni.
1: Sainte Marie, Mère de Dieu, priez pour nous pauvres pécheurs, maintenant et à l'heure de notre mort. Amen.

0: Marie conçue sans péché.
1: Priez pour nous qui avons les choses à vous.
0: Quatrième mystère glorieux, l'Assomption de la Vierge Marie. Jésus ressuscité reçoit sa mère auprès de lui. De l'Évangile selon saint Luc. Élisabeth dit à Marie, heureuse celle qui a cru à l'accomplissement des paroles qui lui furent dites de la part du Seigneur. Prions pour toutes les personnes en fin de vie, que soutenues par l'intercession de la Vierge Marie et les sacrements de l'Église, elles se préparent à rencontrer Dieu. Notre Père, qui es aux cieux, que ton nom soit sanctifié, que ton règne vienne, que ta volonté soit faite sur la terre comme au ciel.
1: Donne-nous aujourd'hui notre pain de ces jours. Pardonne-nous nos offenses, comme nous pardonnons aussi à celui qui nous a offensés. Et ne nous laissez pas entrer à la tentation, mais délivre-nous du mal.
2: Je vous salue Marie, pleine de grâce. Le Seigneur est avec vous. Vous êtes bénie entre toutes les femmes, et Jésus, le fruit de vos entrailles, est béni.
1: Sainte Marie, Mère de Dieu, priez pour nos pauvres pécheurs, maintenant et à l'heure de notre mort. Amen.
2: Je vous salue Marie, pleine de grâce. Le Seigneur est avec vous. Vous êtes bénie entre toutes les femmes, et Jésus, le fruit de vos entrailles, est béni.
1: Sainte Marie, Mère de Dieu, priez pour nous pauvres pécheurs, maintenant et à l'heure de notre mort. Amen.
2: Je vous salue, Marie, pleine de grâce. Le Seigneur est avec vous. Vous êtes bénie entre toutes les femmes, et Jésus, le fruit de vos entrailles, est béni.
1: Sainte Marie, Mère de Dieu, priez pour nous pauvres pécheurs, maintenant et à l'heure de notre mort. Amen.
2: Je vous salue Marie, pleine de grâce. Le Seigneur est avec vous. Vous êtes bénie entre toutes les femmes, et Jésus, le fruit de vos entrailles, est béni.
1: Sainte Marie, Mère de Dieu, priez pour nous pauvres pécheurs, maintenant et à l'heure de notre mort. Amen.
2: Je vous salue Marie, pleine de grâce. Le Seigneur est avec vous. Vous êtes bénie entre toutes les femmes, et Jésus, le fruit de vos entrailles, est béni.
1: Sainte Marie, Mère de Dieu, priez pour nous pauvres pécheurs, maintenant et à l'heure de notre mort. Amen.
3: Je vous salue, Marie, pleine de grâce. Le Seigneur est avec vous. Vous êtes bénie entre toutes les femmes. Et Jésus, le fruit de vos entrailles, est béni.
1: Sainte Marie, Mère de Dieu, priez pour nous pauvres pécheurs, maintenant et à l'heure de notre mort. Amen.
3: Je vous salue Marie, pleine de grâce, le Seigneur est avec vous. Vous êtes bénie entre toutes les femmes, et Jésus, le fruit de vos entrailles, est béni.
1: Sainte Marie, Mère de Dieu, priez pour nous pauvres pécheurs, maintenant et à l'heure de notre mort. Amen.
3: Je vous salue Marie, pleine de grâce, le Seigneur est avec vous. Vous êtes bénie entre toutes les femmes, et Jésus, le fruit de vos entrailles, est béni.
1: Sainte Marie, Mère de Dieu, priez pour nous pauvres pécheurs, maintenant et à l'heure de notre mort. Amen.
3: Je vous salue Marie, pleine de grâce. Le Seigneur est avec vous. Vous êtes bénie entre toutes les femmes. Et Jésus, le fruit de vos entrailles, est béni.
1: Sainte Marie, Mère de Dieu, priez pour nous pauvres pécheurs, maintenant et à l'heure de notre mort. Amen.
4: Je vous salue Marie, pleine de grâce. Le Seigneur est avec vous. Vous êtes bénie entre toutes les femmes. Et Jésus, le fruit de vos entrailles, est béni.
1: Sainte Marie, Mère de Dieu, priez pour nous pauvres pécheurs, maintenant et à l'heure de notre mort. Amen.
4: Je vous salue, Marie, pleine de grâce. Le Seigneur est avec vous. Vous êtes bénie entre toutes les femmes. Et Jésus, le fruit de vos entrailles, est béni.
1: Sainte Marie, Mère de Dieu, priez pour nous pauvres pécheurs, maintenant et à l'heure de notre mort. Amen.

0: Marie conçue sans péché.
1: Priez pour nous qui avons les vœux à vous.
0: Cinquième mystère glorieux, le couronnement de Marie. Jésus couronne sa mère. Du livre de l'Apocalypse, un grand signe apparut dans le ciel, une femme vêtue de soleil. Prions pour les missionnaires, pour tous ceux et celles qui donnent leur vie pour l'annonce de l'Évangile. Notre Père, qui es aux cieux, que ton nom soit sanctifié, que ton règne vienne, que ta volonté soit faite sur la terre comme au ciel.
1: Donne-nous aujourd'hui notre pain de ce jour, pardonne-nous nos offenses,

0: Je vous salue Marie, pleine de grâce, le Seigneur est avec vous. Vous êtes bénie entre toutes les femmes, et Jésus, le fruit de vos entrailles, est béni.
1: Sainte Marie, Mère de Dieu, priez pour nous pauvres pécheurs, maintenant et à l'heure de notre mort. Amen.
0: Je vous salue Marie, pleine de grâce, le Seigneur est avec vous. Vous êtes bénie entre toutes les femmes, et Jésus, le fruit de vos entrailles, est béni.
1: Sainte Marie, Mère de Dieu, priez pour nous pauvres pécheurs, maintenant et à l'heure de notre mort. Amen.
0: Je vous salue Marie, pleine de grâce, le Seigneur est avec vous. Vous êtes bénie entre toutes les femmes, et Jésus, le fruit de vos entrailles, est béni.
1: Sainte Marie, Mère de Dieu, priez pour nous pauvres pécheurs, maintenant et à l'heure de notre mort. Amen.
0: Je vous salue Marie, pleine de grâce, le Seigneur est avec vous. Vous êtes bénie entre toutes les femmes, et Jésus, le fruit de vos entrailles, est béni.
1: Sainte Marie, Mère de Dieu, priez pour nous pauvres pécheurs, maintenant et à l'heure de notre mort. Amen.
2: Je vous salue Marie, pleine de grâce. Le Seigneur est avec vous. Vous êtes bénie entre toutes les femmes, et Jésus, le fruit de vos entrailles, est béni.
1: Sainte Marie, Mère de Dieu, priez pour nous pauvres pécheurs, maintenant et à l'heure de notre mort. Amen.
2: Je vous salue Marie, pleine de grâce. Le Seigneur est avec vous. Vous êtes bénie entre toutes les femmes, et Jésus, le fruit de vos entrailles, est béni.
1: Sainte Marie, Mère de Dieu, priez pour nous pauvres pécheurs, maintenant et à l'heure de notre mort. Amen.
3: Je vous salue Marie, pleine de grâce. Le Seigneur est avec vous. Vous êtes bénie entre toutes les femmes, et Jésus, le fruit de vos entrailles, est béni.
1: Sainte Marie, Mère de Dieu, priez pour nous pauvres pécheurs, maintenant et à l'heure de notre mort. Amen.
3: Je vous salue Marie, pleine de grâce. Le Seigneur est avec vous. Vous êtes bénie entre toutes les femmes, et Jésus, le fruit de vos entrailles, est béni.
1: Sainte Marie, Mère de Dieu, priez pour nous pauvres pécheurs, maintenant et à l'heure de notre mort. Amen.
4: Je vous salue Marie, pleine de grâce. Le Seigneur est avec vous. Vous êtes bénie entre toutes les femmes, et Jésus, le fruit de vos entrailles, est béni.
1: Sainte Marie, Mère de Dieu, priez pour nous pauvres pécheurs, maintenant et à l'heure de notre mort. Amen.
4: Je vous salue Marie, pleine de grâce. Le Seigneur est avec vous. Vous êtes bénie entre toutes les femmes, et Jésus, le fruit de vos entrailles, est béni.
1: Sainte Marie, Mère de Dieu, priez pour nous pauvres.

0: Ô Marie, conçue sans péché.
1: Priez pour nous qui avons l'épouse à vous.
0: Tu as voulu, Seigneur, qu'à l'annonce de l'ange, ton Verbe prit chair dans le sein de la Vierge Marie. Réponds à nos supplications. Puisque nous la croyons vraiment Mère de Dieu, fais que nous trouvions secours dans sa prière auprès de toi. Par Jésus-Christ, ton Fils, notre Seigneur, qui vit et règne avec toi dans l'unité du Saint-Esprit, Dieu pour les siècles des siècles.
2: Amen.
0: Le Seigneur soit avec vous.
1: Et avec votre esprit.
0: Et que Dieu Tout-Puissant vous bénisse, le Père, le Fils et le Saint-Esprit.
2: Amen.
0: Notre-Dame de Lourdes,
1: priez pour nous.
0: Notre-Dame de Lourdes,
1: priez pour nous.
0: Notre-Dame de Lourdes,
1: priez pour nous.
0: Sainte Bernadette,
1: priez pour nous.

0: Présence.
1: Une heure.
2: Loué sois-tu, mon Seigneur, avec toutes tes créatures, spécialement Messire Frère Soleil, qui fait le jour. Par lui, tu nous illumines. Il est beau, rayonnant d'une grande splendeur. De toi, très haut, il est le symbole. Loué sois-tu, mon Seigneur, pour Sœur Lune et les étoiles. Dans le ciel, tu les as formées, claires, précieuses et belles. Loué sois-tu, mon Seigneur, pour Frère Vent et pour l'air et le nuage, pour le ciel serein et tous les temps. Par eux, tu soutiens tes créatures. Loué sois-tu, mon Seigneur, pour Sœur Eau, qui est très utile et humble, précieuse et chaste. Loué sois-tu, mon Seigneur, pour Frère Feu, par qui tu illumines la nuit. Il est beau et joyeux, robuste et fort. Loué sois-tu, mon Seigneur, pour Sœur notre mère la terre. Elle nous porte et nous nourrit. Elle produit la diversité des fruits, avec les fleurs aux mille couleurs et l'herbe.

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1: Amis auditeurs, mesdames et messieurs, vous êtes bel et bien à l'écoute de Radio Vatican. Le pape a ouvert mercredi la salle du synode au Vatican, la rencontre à l'occasion des 10 ans d'Amoris Laetitia, l'exhortation apostolique du pape François sur la famille. L'objectif de cette initiative qui réunit les chefs des églises orientales, les présidents des conférences épiscopales du 7 au 14 octobre, est de faire le point sur les familles d'aujourd'hui en écoutant les témoignages d'évêques et de couples venus des 5 continents. Et bien avant l'ouverture de cette rencontre mercredi, le pape a présidé l'audience générale à Place Saint-Pierre devant plus de 32 000 fidèles, poursuivant son cycle de catéchèse sur la constitution pastorale Gaudium et Spes. Léon XIV a médité sur la mission de l'Église qui est, a-t-il dit, d'aider les personnes à s'interroger sur les questions fondamentales de la vie et de contribuer à l'édification de la cité terrestre. Et à l'occasion de la mémoire liturgique de la bienheureuse Vierge Marie du Rosaire, mercredi 7 octobre, le Saint-Père a réitéré son appel à réciter le chapelet pour la paix dans le monde. L'actualité de l'Église en Afrique nous conduira au Bénin pour évoquer le lancement officiel mardi de l'année académique de l'Institut théologique Monseigneur Louis Parisot de Tshangvedi. Et bien avant de conclure cette édition, nous nous rendrons au Gabon, où Mgr Kizito Ouédraogo, nouveau nonce apostolique au Gabon et en République du Congo, a été accueilli sous le signe de l'espérance.
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1: Ouverture mercredi après-midi au Vatican du colloque sur Amoris Laetitia à l'occasion des 10 ans de l'exhortation apostolique du pape François. Dans son discours d'ouverture prononcé en anglais, Léon XIV a encouragé les chefs des églises orientales et les évêques du monde entier à faire part de ce qui a émergé au sein de leurs églises au cours de cette dernière décennie. Le pape les a également exhortés à affronter avec courage les questions, les fragilités et les difficultés auxquelles les familles sont confrontées aujourd'hui. Le compte rendu d'Alexandra Sigan.
3: 10 ans après la publication d'Amoris Laetitia, le moment est venu de partager ce qui a émergé de ce document au sein de l'Église à travers le monde, afin qu'elle puisse renouveler son engagement à accompagner les familles face aux défis contemporains. Si les jeunes aspirent aujourd'hui à l'amour, à la fidélité et au sentiment d'appartenance, ils peinent à avoir confiance en l'avenir en raison de nombreuses problématiques auxquelles ils sont confrontés, énumérées par le pape Léon XIV dans son discours d'ouverture.
4: Economic insecurity, migration, violence, loneliness.
3: L'insécurité économique, les migrations, la violence, la solitude et d'autres formes de fragilité affective influencent les perspectives d'avenir. La fragilité, autre expérience à laquelle le pape souhaite que l'Église porte son attention.
4: What kind of church then? Do people encounter precisely when they are most fragile?
3: Quel genre d'église les personnes rencontrent-elles donc précisément lorsqu'elles sont les plus fragiles? S'interroge Léon XIV. Là encore, le pape invite les évêques à tirer les enseignements des familles elles-mêmes au cours de leurs réflexions cette prochaine semaine.
1: Bien avant cette rencontre, dans la matinée, devant 32 000 fidèles présents pour l'audience générale à Place Saint-Pierre, le pape Léon XIV a poursuivi son cycle de catéchèse sur la constitution pastorale Gaudium et Spes, sur la mission de l'Église dans le monde contemporain. L'Église n'est ni au-dessus ni à côté du monde, mais elle y est comme enracinée, a fait savoir le Saint-Père, méditant ainsi sur la mission première de l'Église et qui est, a-t-il affirmé, d'aider les personnes à s'interroger sur les questions fondamentales de la vie et de contribuer à l'édification de la cité terrestre. Le compte rendu d'Augustine Asta.
5: Poursuivant sa réflexion sur la constitution conciliaire Gaudium et Spes, le pape a mis l'accent sur la mission de l'Église dans le monde contemporain. Cette mission n'a qu'un seul but, que vienne le royaume de Dieu et que s'accomplisse le salut de toute l'humanité. Mais, fait-il savoir, elle se réalise aussi en contribuant à l'édification de la cité terrestre à travers le témoignage de la foi et de la charité, ainsi que de l'engagement en faveur de la justice, de la paix et de la fraternité. En promouvant le bien commun, prévient le souverain pontife, le croyant ne peut accepter l'oppression des petits et des pauvres, ni les structures inéquitables qui perpétuent des conditions de dépendance et d'injustice.
6: La Chiesa, dunque, Niente sta più a cuore che di servire al bene di tutti.
5: Ce que l'Église désire par-dessus tout, c'est de pouvoir se développer librement à l'avantage de tous, explique ensuite Léon XIV. Ils reviennent donc à tout le peuple de Dieu, en particulier aux pasteurs et aux théologiens, de discerner ce qui, dans les cultures de notre temps, mérite d'être pris en considération, en gardant toujours comme critère suprême de discernement la parole de Dieu et la tradition de l'Église.
6: La parole de Dieu est la tradition de la Chiesa.
1: Et le pape Léon XIV, qui, au thème de cette audience générale, a exhorté à nouveau en la mémoire liturgique de la Bienheureuse Vierge du Rosaire, les fidèles à invoquer la Mère de Dieu à travers la prière du chapelet pour la paix dans le monde. Dans la suite de cette édition, vous entendrez la méditation du père jésuite Éric Acoué avec les textes liturgiques de la mémoire de la Bienheureuse Vierge Marie du Rosaire. L'actualité de l'Église en Afrique à présent. L'Institut théologique Mgr Louis Parizo de Tshangweji au Bénin a procédé au lancement officiel de l'année académique 2026-2027, mardi 6 octobre, par une conférence inaugurale. Notre correspondant était sur place.
7: L'étude de la Sainte Écriture, âme de la théologie, quels en sont les défis actuels? C'est le thème de la conférence inaugurale de l'année académique 2026-2027 à l'Institut théologique Mgr Louis Parizo. Cette conférence a été donnée par le père Edmond Vieira, docteur en exégèse biblique, qui a rappelé à cette occasion l'interdépendance entre exégèse et théologie.
8: Les exégètes ne peuvent aborder les textes bibliques sans une précompréhension influencée justement par la théologie systématique. C'est au creuset de cette relation dialogique que les deux disciplines s'enrichiront mutuellement dans une attitude de servante de l'Église.
7: Pour le père Providence Gberon, directeur de l'Institut, cette rentrée prend un sens particulier.
9: Cette rentrée a une connotation particulière pour nous parce que, en tant qu'Institut de théologie, nous avons été créés le 22 juillet 2024, bientôt 3 ans. La réalité prend forme progressivement avec de petites hésitations et par conséquent, nous pensons, voulons et confions au Seigneur le projet que cette année nous aide à renforcer davantage l'identité institutionnelle de cet institut, qu'il soit davantage connu dans sa mission, qu'il soit soutenu comme une œuvre ecclésiale qui doit être portée par tous en vue de l'édification du règne de Dieu.
7: J'en vais dire juste un nom pour Radio Vatican.
1: Voilà, créé en 2024, l'Institut théologique Mgr Louis Parizo de Tshangweji, cette institution universitaire de la Conférence épiscopale du Bénin, s'occupe désormais du pôle académique du grand séminaire interdiocésain Mgr Louis Parizo de Tshangweji. L'actualité sociopolitique africaine, des troupes érythréennes se déploient ces derniers jours autour d'Adigra, dans le nord de l'état régional éthiopien du Tigré, frontalier à l'Érythrée vers laquelle les forces éthiopiennes semblent se diriger, ont indiqué mercredi des sources sur fond de tensions exacerbées entre Éthiopie et Érythrée. Le gouvernement du Ghana a approuvé une décision de déposer une candidature formelle pour rejoindre les BRICS, a annoncé le ministre des Affaires étrangères ghanéen lors d'une visite de son homologue indien. L'Église a fait mémoire mercredi 7 octobre de la Bienheureuse Marie Notre-Dame du Rosaire. Suivons cette méditation avec les textes de cette mémoire liturgique que nous propose le père jésuite Éric Acoué.
10: Chers frères et sœurs, la paix du Christ, en cette fête de la Bienheureuse Vierge Marie, l'Évangile nous conduit à Nazareth. Ce n'est pas Jérusalem, ce n'est pas le centre du pouvoir, ni un lieu où l'on s'attend voir se produire quelque chose d'extraordinaire. Et pourtant, c'est là, dans la vie toute simple d'une jeune femme appelée Marie, que Dieu vient commencer quelque chose de nouveau. Cela nous rappelle une chose essentielle. Dieu vient nous rencontrer au cœur de notre vie ordinaire. Dieu peut nous rejoindre dans notre famille, dans notre travail, au milieu de nos projets, de nos responsabilités et de nos inquiétudes. Dieu vient parfois précisément lorsque notre vie ne se déroule pas comme nous l'avions prévu. C'est ce qui arrive à Marie. La parole de l'ange vient bouleverser ses projets et ouvrir devant elle un chemin qu'elle n'avait pas imaginé. Et que fait Marie? Elle ne répond pas immédiatement. Elle est bouleversée, elle réfléchit et demande comment cela va-t-il se faire. Voilà une femme de foi qui pose des questions à Dieu. C'est important pour nous. Avoir la foi ne signifie pas ne plus avoir de questions. La foi nous apprend plutôt à porter nos questions devant Dieu. Et nous en avons des questions. Un père ou une mère s'interroge sur l'avenir de ses enfants. Un jeune cherche sa route. Une personne cherche du travail. Une famille se demande comment faire face aux difficultés. Quelqu'un prie pour un malade. Un autre porte en silence une blessure que personne ne connaît. Peut-être même qu'un auditeur se demande en ce moment, « Seigneur, où es-tu dans ce que je suis en train de vivre ?» Marie nous apprend donc que nous pouvons nous poser cette question. Mais elle ne reste pas enfermée dans l'interrogation. Marie écoute, elle discerne et finalement, elle fait confiance. « Voici la servante du Seigneur, que tout m'advienne selon ta parole. » Marie ne connaît pourtant pas tout ce qui l'attend. Elle ne voit encore ni Bethléem, ni la fuite en Égypte, ni la croix. Elle ne connaît pas toute la route, mais elle connaît celui à qui elle choisit de faire confiance. C'est peut-être cela la foi. Non pas connaître à l'avance toute la route, mais accepter de faire le prochain pas avec Dieu. Nous voudrions parfois que Dieu nous montre tout, mais souvent, il nous donne assez de lumière pour faire un pas, puis un autre. L'ange dit alors à Marie, « Rien n'est impossible à Dieu. » Cela ne signifie pas que toutes nos difficultés vont disparaître ou que Dieu réalisera tous nos projets comme nous le souhaitons. Cela signifie que nous ne devons pas déclarer trop vite qu'une situation est sans avenir lorsque Dieu est encore à l'œuvre. Là où nous ne voyons plus de chemin, Dieu peut encore ouvrir un passage. Et pour accomplir son œuvre, Dieu demande le oui de Marie. Aujourd'hui encore, Dieu veut passer par nos propres oui. Le oui d'un parent qui reprend le dialogue avec son enfant. Le oui d'un jeune qui choisit l'honnêteté. Le oui de celui qui refuse la corruption. Le oui de celle qui prend soin de malades. Le oui de celui qui choisit de pardonner. Le oui de celui qui, ayant reçu une responsabilité, choisit de servir. Alors, chers frères et sœurs, posons-nous simplement cette question. Quel est le oui que Dieu attend de moi aujourd'hui? Un pardon à commencer? Une décision à prendre? Une personne vers laquelle faire un pas? Une responsabilité à assumer? Dans notre prière, demandons à Marie de nous apprendre son chemin. Écouter, discerner, faire confiance et avoir le courage de dire oui. Et lorsque nous avons peur, souvenons-nous, sois sans crainte. Lorsque nous ne voyons plus de chemin, souvenons-nous, rien n'est impossible à Dieu. Que Marie, femme de l'écoute, de la confiance et du oui, nous accompagne et nous apprenne à reconnaître Dieu au cœur de notre vie quotidienne. Amen.

0: L'Église catholique au Gabon a accueilli avec grande ferveur spirituelle dimanche 4 octobre à Libreville, Monseigneur Kizito Ouédraogo, nouveau nonce apostolique au Gabon et en République du Congo. Un événement salué comme un temps de grâce et un moment de joie tant pour la communauté ecclésiale que pour la nation gabonaise tout entière. Monseigneur Mathieu Madega, évêque de Mouila et chargé des moyens de communication sociale de la conférence épiscopale gabonaise, revient sur cet événement.
1: Nous avons accueilli au cours de la célébration eucharistique le nonce qui a eu à présider la même célébration, un temps de grâce, un moment de joie aussi pour l'Église au Gabon et pour la nation gabonaise. Comme vous le savez, le nonce apostolique représente le pape et pour l'heure actuelle, il représente le pape Léon XIV. Et dans ce sens, c'est un pont direct avec le pape qui préside et à l'unité et à la communion de toute l'Église. Et donc la portée, c'est le renforcement justement d'une manière, j'ai envie de dire, pas seulement virtuelle et spirituelle, ça aussi, mais même de façon physique. Disons que la présence du Saint-Père devient palpable par son représentant. Et bien sûr, il est représentant du Saint-Père aussi bien auprès de l'Église au Gabon qu'auprès de la nation gabonaise comme diplomate. Et sa mission auprès de la nation gabonaise, et bien sûr, c'est la prière, le renforcement de la communion au bénéfice du développement de l'homme et bien sûr de tout homme. C'est-à-dire que c'est une mission au service de la paix, au service du développement, au service de la communion et de la collaboration.
2: Monseigneur, quelles sont, selon vous, les principales attentes de l'Église du Gabon à l'égard de cette nouvelle mission du nonce, notamment dans le domaine pastoral, social et du dialogue avec les autorités publiques?
1: Eh bien, l'attente de l'Église au Gabon, c'est la poursuite de ce qui avait déjà été initié avec les prédécesseurs. L'Église a un accord avec l'État qu'on appelle accord cadre entre le Saint-Siège et la République gabonaise. Et relativement à cet accord cadre, il y a des accords spécifiques que nous devrions porter en avant. Il y a déjà un accord sur l'enseignement, c'est le mettre en application. Et il y a un accord qui devra advenir dans d'autres domaines, tels que la santé, tels que l'assistance des forces de sécurité et avec des aumôneries, et bien d'autres domaines, l'enseignement supérieur, voilà un peu. Donc, l'attente de l'Église au Gabon, c'est la poursuite de ce qui avait déjà été commencé et la mise en œuvre en pratique et de l'accord cadre et des accords spécifiques au bénéfice de toute personne vivant au Gabon, sans exclusive.
2: Dans un contexte marqué par de nombreux défis sociaux, sociétaux et spirituels, quel est le message que vous souhaiteriez, Monseigneur, adresser aux fidèles catholiques du Gabon et quelles perspectives envisagez-vous pour l'Église dans les prochaines années?
1: La foi chrétienne au quotidien, c'est faire en sorte que l'Évangile s'incarne dans tous les domaines de la vie et bien sûr dans la vérité, la justice, la paix, l'humilité, le service de chaque homme et de tout homme. Donc le message à envoyer à toute l'Église au Gabon, c'est chrétien, chrétienne, Vis les engagements de ton baptême et tu seras heureux et sur la terre en préparation du grand voyage vers le ciel.
0: Monseigneur Mathieu Madiga, évêque de Mouila et chargé des moyens de communication sociale de la Conférence épiscopale du Gabon, interrogé par Jean-Paul Kamba.
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0: C'est la fin de cette édition. Merci de l'avoir suivi en notre compagnie. Au revoir et à très bientôt.

Jean-Paul II, prière pour les laïcs, 1988. Vierge du Magnificat, remplis leur cœur de reconnaissance et d'enthousiasme pour cette vocation et cette mission. Toi qui as été avec humilité et magnanimité la servante du Seigneur, donne-nous la totale disponibilité qui fut la tienne pour le service de Dieu et le salut du monde. Ouvre nos cœurs aux immenses perspectives du règne de Dieu et de l'annonce de l'Évangile à toutes les créatures. Vierge courageuse, inspire-nous la force d'âme et la confiance en Dieu, qui nous permettront de surmonter tous les obstacles que nous rencontrons dans l'accomplissement de notre mission. Toi qui, avec les apôtres en prière, te trouvais au Cénacle, dans l'attente de la venue de l'Esprit de Pentecôte, demande qu'il se répande de nouveau sur tous les fidèles laïcs, hommes et femmes, pour qu'ils répondent pleinement à leur vocation et à leur mission, comme sarments de la vraie vigne, appelés à porter beaucoup de fruits pour la vie du monde. Vierge Mère, guide-nous et soutiens-nous pour que nous vivions toujours comme de véritables fils et filles de l'Église de ton Fils et que nous puissions contribuer à établir sur la terre la civilisation de la vérité et de l'amour selon le désir de Dieu et pour sa gloire. Amen.

0: Plaisance, à Tarbes et Lourdes, 96.
1: 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Anne Dallaire.
2: Bonjour à tous. Comme promis, voici la feuille de route donc proposée aux évêques de France. Il a tout d'abord donc commencé à leur demander un nouvel élan missionnaire avec cette phrase « Il n'y a qu'une feuille de route toujours la même, faire connaître et aimer Jésus-Christ authentiquement, avec passion encore et encore. Je vous exhorte à faire preuve de courage, d'audace et de créativité missionnaire. Ne vous laissez pas décourager par les erreurs ou encore les temps sont mûrs où beaucoup de nos contemporains attendent d'entendre résonner le message rempli d'espérance de l'Évangile et de voir briller à leurs yeux la lumière du Christ ressuscité. Premier axe de ce discours, la laïcité. La parole de l'Église a toute sa place dans le débat public en France. Elle possède par nature une autorité prophétique, même si elle n'est pas toujours entendue. Elle y est attendue, même si elle n'est pas suivie, en particulier sur des questions essentielles qui touchent au fondement de la civilisation, elle est nécessaire, n'en doutez pas. L'Église de France vit sous un régime de laïcité bien particulier, issu d'une histoire mouvementée, aujourd'hui apaisée, mais qui doit permettre à l'Église d'accomplir sa mission. Il s'est inquiété de voir l'équilibre laborieusement obtenu peu à peu remis en cause, à l'image de ce qui se passe dans le monde occidental. Devant cette évolution, l'épiscopat français ne doit pas se résigner, car l'action de l'Église, dans l'esprit du pape, doit être visible, même en terre de laïcité. Je vous invite à faire preuve de vigilance pour défendre la liberté et les droits de l'Église, à évangéliser, à éduquer à la vraie liberté et à pratiquer publiquement le culte afin que de manière visible, la charité puisse être exercée au nom de Jésus-Christ. D'autant que l'Église a assisté, contribué même à la lente édification de votre nation, elle fait largement partie aujourd'hui encore de sa culture, de son identité et de sa vocation pour le monde. Deuxième axe, la dégradation de la vie politique. On constate en France, comme ailleurs en Occident, une inquiétante polarisation, un recul de la fraternité, de la cordialité et de la qualité de la vie en société, ainsi qu'une recrudescence des violences, des inégalités et des pauvretés. Par conséquent, dénonce-t-il, la désillusion et la désorientation succèdent aux promesses mensongères d'un monde dont Dieu serait absent, relégué à la vie privée, où le secours de sa grâce serait considéré comme inutile à la construction de la cité. Or, le message de paix qui prend sa source en Jésus est d'autant plus attendu. Troisième axe, la liberté non négociable de l'enseignement catholique. Je voudrais simplement évoquer l'enseignement catholique dont le caractère propre se trouve ces temps-ci remis en question. Il est heureux que les établissements d'enseignement catholique soient largement ouverts à ceux qui ne partagent pas notre foi. Pour autant, l'enseignement catholique ne peut en aucune manière renoncer à son projet éducatif, un projet centré sur le Christ qui vise le développement intégral de la personne humaine dans toutes ses dimensions spirituelles, culturelles, intellectuelles, morales et sociales. Personne ne doit donc s'étonner des occasions offertes au sein de tout établissement catholique de rencontrer Jésus-Christ et d'entendre sa parole. Moins encore, aucun élève ne devrait se trouver marginalisé dans sa classe simplement parce qu'il croit en Jésus. Nous retrouverons demain ces différents axes proposés par le pape Léon XIV aux évêques de France, tirés d'un article de Jean-Marie Guénois dans Le Figaro. À demain.
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4: Au nom du Père et du Fils et du Saint-Esprit. Amen. Mon Seigneur et mon Dieu, je crois fermement que tu es ici, que tu me vois et que tu m'entends. Je t'adore avec profonde révérence. Je te demande le pardon de mes péchés et la grâce de faire avec profit ce moment de prière. Marie, ma Mère Immaculée, Saint Joseph, mon Père et Seigneur, mon ange gardien, intercédez pour moi. Bien des années avant de devenir le pape Benoît XVI, le cardinal Joseph Ratzinger a raconté l'histoire suivante. C'était au cours d'une homélie, d'une messe de Noël. C'est une histoire qui parle de la logique d'amour très particulière de Dieu. Ce Dieu qui se cache. C'est l'histoire de Jéchiel, un petit garçon juif dont le grand-père était un célèbre rabbin, le rabbin Baruch. Voici donc l'histoire. Jéchiel entra précipitamment et en pleurs dans la chambre de son grand-père. De grosses larmes coulaient sur les joues du petit garçon, tandis qu'il se confiait à son grand-père, entre deux hoquets. Il aurait été sympa que j'imite la voix de l'enfant en pleurs, mais bon, ce serait un peu difficile. « Mon ami m'a abandonné, » dit Jéchiel. « Il a été très injuste et s'est très mal comporté avec moi. » Alors le rabbin Baruch demande à l'enfant, « Voyons, peux-tu m'expliquer un peu plus ?» Et tout de suite, le petit garçon répond à son pépé. « Oui, nous jouions à cache-cache et je me suis si bien caché qu'il n'a pas pu me trouver. Mais ensuite, il a simplement arrêté de me chercher et il est parti. Ce n'est pas bien ça. » Le grand rabbin caressa alors les joues du petit garçon et ses propres yeux se remplirent de larmes. Et alors, Baruch dit à l'enfant, « Oui, il est sans aucun doute très méchant. Tu vois, c'est exactement la même chose avec Dieu. Il s'est caché et nous ne le cherchons pas. Seigneur Jésus, tu te caches. Tu t'es caché. Pardonne-moi d'être trop souvent cet ami de jeu de Jéchiel, tu t'es caché et moi, je ne te cherche pas ou je ne te cherche plus. Pardonne-moi Jésus et accorde-moi au moins les larmes de ce grand rabbin, les larmes du regret pour ma négligence ou au moins de la contrition. Je t'ai déçu tellement de fois en arrêtant de te chercher. C'est vrai que tu te caches trop bien. Toi qui es Dieu, tu t'es caché en devenant homme. C'est ce que l'Église appelle le mystère de l'incarnation, le Verbe de Dieu, la deuxième personne de la Sainte Trinité qui prend chair en naissant d'une femme, la Vierge Marie. Et ceux qui ont vu cet homme, ceux qui l'ont entendu, ceux qui l'ont touché, ont vu Dieu. Ils ont entendu Dieu. Ils ont vu Dieu. Dieu caché sous la condition humaine, sous l'humanité. Certains l'ont fait sans le savoir, d'autres l'ont fait sans l'accepter, et d'autres ont cherché au-delà de ce que les yeux leur permettaient de voir. Et avec foi, ils ont pu dire, mon Seigneur et mon Dieu, ou encore, souviens-toi de moi quand tu viendras dans ton royaume. Et les rois mages ont adoré un enfant, ils se sont mis à genoux devant un enfant. Et Pierre a proclamé que Jésus était le Messie, le Fils du Dieu vivant. Jésus, toi qui te caches, augmente en moi la foi. Tu te caches dans l'humanité,

mais je ne vois pas non plus d'homme. Je n'entends pas de voix, je ne touche pas de corps. Devant moi, j'ai juste une forme blanche. Pourtant, saint Thomas d'Aquin fait un acte de foi devant Jésus Eucharistie. Je t'adore avec amour, divinité cachée. Toi qui vraiment te tiens caché sous ces apparences. Et moi aussi, Jésus, je fais cet acte de foi maintenant. Je veux le répéter chaque fois que je me retrouve devant le Saint-Sacrement, en m'agenouillant, en faisant la genouflexion devant le tabernacle. Je t'adore avec amour, Dieu caché. Jésus, tu te caches dans l'humanité. Tu te caches dans l'Eucharistie. Tu te caches aussi dans des événements spécialement douloureux. Et il devient difficile de saisir en quoi il y a de l'amour. Il devient difficile de te parler dans ces situations-là. Une maladie qui est dure et qui dure depuis des années. Un échec inattendu. Du chômage qui dure. Ou un deuil. Perdre un proche. Perdre quelqu'un que j'aime. Et là, tu es tellement bien caché, Seigneur, que j'ai souvent la tentation d'arrêter de chercher. Tu es si caché que je peux croire que tu n'existes pas vraiment, que tu étais juste un mirage, une impression, une illusion. Ou que, si peut-être tu existes, tu n'es pas vraiment amour. Et combien ont abandonné le jeu à ce moment-là? Les amis de Jéchiel. Aujourd'hui, tu leur dis, cherchez, vous trouverez. Jésus, tu m'encourages à te chercher. Cherche, tu trouveras. Et une fois que tu as trouvé, eh bien, Jésus va se cacher encore. Et tu auras des doutes, mais il faudra continuer la recherche. C'est ça le jeu, c'est la règle du jeu. La vie chrétienne, bah, c'est un peu ce jeu-là, ce cache-cache de Dieu. Un jeu inconfortable, un jeu déconcertant, c'est vrai, et un jeu qui va durer toute ma vie. On attribue au jeune Nietzsche, philosophe, cette phrase. Si tu veux atteindre la paix de l'âme et le bonheur, alors crois. Si tu veux être un disciple de la vérité, alors cherche. Eh bien, comme ce philosophe, là, certains pensent que la vie chrétienne, la vie de foi, est trop confortable, qu'elle fournit des réponses rapides et faciles à tous les problèmes, à toutes les questions. Eh bien, pas du tout. La foi est une recherche. Elle exige du courage, de l'honnêteté intellectuelle, elle exige de l'humilité, l'acceptation aussi du doute. Il y a de la souffrance aussi. Il y a de la confiance. Parce qu'en définitive, Seigneur, c'est toi la vérité. Alors toi qui fais avec moi ce moment de conversation avec Jésus, si tu veux être un disciple de la vérité avec une majuscule, alors cherche. Et la vérité elle-même te dit, cherche, cherche, tu trouveras, cherchez, vous trouverez. Sainte Maria fait ce commentaire. Sachez-le bien, il y a quelque chose de saint, de divin qui se cache dans les situations les plus ordinaires. Et c'est à chacun d'entre nous qu'il appartient de le découvrir. Oui, il a de la grandeur dans ce que tu appelles ton train-train quotidien. Il y a quelque chose de divin dans les occupations que tu auras aujourd'hui, dans tes cours, dans tes consultations, dans tes trajets en voiture, en train, en bus, dans les personnes avec qui tu seras en contact. Il y a une attente de Dieu, il y a une attente d'amour, non ? Il y a de l'amour, il y a la présence de Dieu aussi. Jésus, que je fasse cet effort pour te chercher, pour te découvrir. Et j'aimerais aussi aider les amis, aider mes collègues, aider les personnes autour de moi à découvrir ce quelque chose de divin. Pour dire à ses amis, là, eh bien, ta vie n'est pas vide, ta vie n'est pas sans valeur.

0: Dieu est là, plus près que tu ne le penses. Avant de terminer, je ne peux pas te cacher qu'aujourd'hui, c'est mon anniversaire et le calendrier des 10 minutes avec Jésus m'a réservé cette belle surprise. Et voilà, je souhaite un très joyeux anniversaire à mes jumeaux du 8 octobre et aussi à ma jumelle, bien sûr. Et si tu récites un « Je vous salue Marie » pour nous, eh bien nous serons vraiment comblés. Parce qu'imagine-toi la quantité de grâce que nous allons recevoir aujourd'hui. Alors, merci d'avance. Et bien toi, ma sœur, toi, mon frère, que la Vierge Marie, que nos dames nous aident à chercher ce quelque chose de divin qui se cache dans cette journée que le Seigneur te permet de vivre aujourd'hui. Je remercie mon Dieu des bonnes résolutions, des actes d'amour et des inspirations que tu m'as communiquées dans cette méditation. Je te demande de m'aider à les mettre en pratique. Ma mère immaculée, Saint Joseph, mon Père et Seigneur, mon ange gardien, intercédez pour moi. Eh bien, c'est maintenant le moment pour le Je vous salue Marie. Top chrono.
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4: Donnant la gravité des conséquences personnelles, familiales, amicales, professionnelles, il faut se poser la question: existe-t-il une prévention de l'addiction aux jeux d'argent et de hasard? La réponse est non. Il n'existe pas de réelle mesure de prévention de l'addiction, si ce n'est limiter la pratique des jeux et encadrer cette pratique. Les jeunes publics sont très exposés à ce type d'addiction. La prévention est la meilleure carte à jouer pour éviter qu'ils ne deviennent des joueurs pathologiques. Tout parent ou éducateur doit pouvoir mettre un jeune en garde contre ce type d'addiction. Cela vaut également pour les adultes et les seniors qui sont de plus en plus exposés à l'addiction aux jeux d'argent ou de hasard. L'accès à ce type d'activité est largement facilité par l'informatique. L'Autorité nationale des jeux, ANJ, a été créée pour réguler, informer, sensibiliser sur les jeux en ligne nouvellement introduits sur Internet. Ses recommandations peuvent être consultées sur son site. On peut aussi aller voir d'autres sites sur Internet tels que le Réseau national pour la prévention et le soin du jeu pathologique. Nombreux sont les sites. Car les sites de Paris n'hésitent pas à favoriser le jeu. Pour eux, il faut bien évidemment plus de perdants que de gagnants. Les perdants sont précieux. Aussi peuvent-elles être invité à une réception ou autre délicatesse pour les consoler de leur perte. Parfois même, les plateformes retardent le paiement des gains, si les sommes sont importantes, dans l'espoir que le joueur remette en jeu ces sommes au lieu de les empocher. Si vous éprouvez du plaisir à jouer, gardez le caractère social et amical des jeux. Ne restez pas seul. L'isolement n'est jamais bon. Si vous sentez que les jeux prennent une place trop importante dans votre vie, ou si votre entourage vous fait des reproches sur votre pratique, il est urgent de consulter un professionnel de santé et d'en parler. car il faut aborder maintenant le traitement. Il est en effet possible de guérir l'addiction au jeu d'argent. Comme pour toutes les addictions, la prise en charge précoce de l'addiction au jeu d'argent est prédictive d'une évolution positive. Plus l'on commence tôt avec le traitement, plus grandes sont les chances de s'en sortir. Une démarche précoce est donc une bonne mesure. De façon générale, le premier interlocuteur sera son médecin généraliste. Il est celui qui connaît le mieux son patient et ses antécédents. Il va le conseiller, le suivre dans sa démarche. Il va être le relais avec les spécialistes. Pour ce faire, il a la possibilité de s'adresser à des professionnels spécialisés dans cette prise en charge, comme un médecin addictologue ou un psychologue. Un entretien et un test d'évaluation sont indispensables pour évaluer le niveau de dépendance du joueur pathologique et mettre en place un suivi parfaitement adapté.

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1: Cette prise en charge spécialisée peut être envisagée, par exemple, dans des structures médico-sociales spécialisées, pluridisciplinaires, comme les centres de soins d'accompagnement et de prévention des addictions, CSAPA, qui existent dans tous les départements et que l'on peut contacter. La première chose à faire est d'explorer le désir de se traiter. Et les joueurs doivent se poser deux questions. Suis-je capable de m'arrêter ? Et deuxième question, suis-je arrivé à la transgression, c'est-à-dire au cumul des dettes, pour parier aux mensonges, etc. La prise en charge de l'addiction au jeu d'argent repose sur une approche individuelle qui implique plusieurs entretiens. Les psychothérapies sont différentes selon les joueurs. Elles débutent le plus souvent par des entretiens motivationnels. Déterminer ses objectifs. Évaluer avec le patient sa motivation à arrêter de jouer, c'est-à-dire peser les bénéfices et les inconvénients de l'arrêt. Apprécier l'ambivalence du patient. Car que sera la vie sans le jeu ? Les programmes thérapeutiques proposés sont basés sur des psychothérapies cognitives et comportementales visant à modifier le comportement pathologique problématique avec, si besoin, un traitement pharmacologique. Suivant la sévérité de l'addiction au jeu, une hospitalisation peut même s'avérer nécessaire. Il faudra aussi, bien évidemment, traiter la pathologie associée, dépression, angoisse, troubles du caractère, dépendance simultanée à d'autres produits comme le tabac ou l'alcool. Je l'ai déjà dit, quand la situation devient insupportable, le risque de passage à l'acte suicidaire est majeur. Le suivi peut reposer en parallèle sur une prise en charge sociale, dans la mesure où le joueur pathologique a perdu toute autonomie financière et qu'il connaît de grandes difficultés de réinsertion. Souvent, les personnes concernées doivent emprunter aux banques, aux proches, ou bien vendre leurs biens personnels, comme leur voiture, ou même leur domicile. Elles finissent même par se mettre dans des situations difficiles au regard de la loi. Cette situation détruit régulièrement les équilibres familiaux, le climat familial ou l'entourage proche. Ceci est encore plus vrai si le comportement pathologique a été dissimulé avec succès pendant de longues périodes, parfois des années, à travers une accumulation de mensonges. On comprend qu'une approche familiale thérapeutique soit alors indispensable. Du fait de l'absence de produits de substitution comme dans les drogues, à l'arrêt du jeu peut apparaître une symptomatologie de sevrage. Elle est marquée par des symptômes et signes comme des troubles du sommeil, de l'irritabilité, de l'agressivité, de la nervosité, une perte de l'appétit, des maux de tête, des maux de ventre. Et souvent, d'autres addictions vont s'installer et accompagner le jeu pathologique. Mais même si l'addiction au jeu ne pose plus de problème, le questionnement porte sur le sens de la prise de risque dans le jeu, de l'idée du gain, de la réalité de la perte. Lorsqu'on a été un joueur pathologique pendant longtemps, comment revivre alors que toute sa vie était centrée sur la maladie ? Quel projet de vie ? Comment trouver un sens à ma vie ?
2: Jean-Paul II, prière pour les prêtres, 1992.

Mère du Christ, tu as donné au Messie prêtre son corps de chair par l'onction de l'Esprit Saint pour le salut des pauvres et des hommes au cœur contrit. Garde les prêtres dans ton cœur et dans l'Église, Mère du Sauveur. Mère de la foi, tu as accompagné au Temple le Fils de l'homme, accomplissement des promesses faites à nos pères. Confie au Père, pour sa gloire, les prêtres de ton Fils, Arche de l'Alliance. Mère de l'Église, au Cénacle, parmi les disciples, tu priais l'Esprit pour le peuple nouveau et ses pasteurs. Obtiens à l'ordre des prêtres la plénitude des dons, Reine des apôtres.

Jésus-Christ. Tu étais avec lui au début de sa vie et de sa mission. Tu l'as cherché, maître parmi la foule. Tu l'as assisté, élevé de terre, consommé pour le sacrifice unique éternel, et tu avais près de toi Jean, ton fils. Accueille les appelés du Seigneur lors de leurs premiers pas sur leur chemin. Protège leur croissance. Accompagne dans la vie et dans le ministère ceux qui sont tes fils. Ô toi, mère des prêtres. Amen.

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1: Le jour de la présentation du Seigneur au Temple, l'Église célèbre la vie consacrée et, pour la première fois, le samedi 31 janvier, le Carmel d'Uzès a accueilli la journée diocésaine de la vie consacrée, réunissant les consacrés et consacrées du diocèse de Nîmes. La journée a été rythmée par des temps de prière, des moments de partage et de témoignages, ainsi que par la présentation de la communauté du Carmel. Nous vous proposons donc de retrouver les sœurs carmélites qui ont cherché à répondre par plusieurs voies à la question qui leur était posée. Rappelez-nous la vocation du Carmel et sa mission aujourd'hui dans l'Église et dans le monde.
2: Bienvenue à chacun, chacune. C'est quand même une rencontre particulière et unique. Le panneau, c'est la première fois qu'on vit ça avec vous, aussi nombreux. Alors on vous remercie beaucoup. Le père Randard, en accord avec les personnes responsables, nous avait posé une question à laquelle on doit répondre. Donc on va essayer d'être à la hauteur. Alors je rappelle la question, c'était « Rappelez-nous la vocation du Carmel et sa mission aujourd'hui ?» Dans l'Église et dans le monde. C'est vrai que le Carmel, il est toujours un peu mystérieux pour tout le monde. Soit on ne le connaît pas du tout, soit on le connaît sous des formes parfois un peu bizarres, ou on l'aime, ou on... Voilà. Enfin, donc, on va essayer un petit peu de vous parler de notre vocation, de la place du Carmel et du Carmel en général. Et on a pensé le faire à plusieurs voies. Donc, on a préparé en communauté, c'était un beau moment. Il y a des feuilles. Et alors, je vais d'abord ouvrir avec quelques mots pour replacer notre vie consacrée à tous dans l'Église, notre place, dire un tout petit mot sur la vie contemplative, puis après, sœur Clotilde parlera des origines du Carmel et de Thérèse d'Avila. Sœur Oriane Marie parlera de la prière. Et alors, bien sûr, la prière, ça comprend d'abord l'Eucharistie. Pour chacun, c'est le centre de notre journée avec la liturgie des heures. Mais au Carmel, voilà, la spécificité du Carmel dans notre vie contemplative, pour nous, c'est l'oraison. Sœur Marie et sœur Catherine Marie parleront de la vie fraternelle. Sœur Raphaël, toute jeune novice, parlera de la fécondité apostolique, et puis sœur Maravias nous parlera de la vie mariale, parce qu'on est l'ordre de Notre-Dame du Mont Carmel. Et après, on vous présentera juste vite. Tout ça, ce sera un peu succinct. Hein. On s'excuse, on est obligé de faire vite, un peu raccourci. J'espère que tout le monde nous comprendra. On présentera quelques figures un peu emblématiques du Carmel, en dehors de Thérèse d'Avila et de Jean de la Croix. Et on vous laissera à chacun un texte d'Edith Stein, de sœur Thérèse Bénédicte de la Croix. Pour terminer, le père Lombard m'avait proposé qu'on chante quelque chose que tout le monde saurait. On a cherché. Et on vous propose le chant du Jubilé de l'Espérance. Voilà. Donc, je vais vous dire un petit peu ce que j'ai préparé. Et je suis partie du Concile Vatican II. De la constitution dogmatique Lumen Gentium, à la deuxième partie, il place au centre, c'est les laïcs, c'est le baptême en fait. Le conseil a voulu remettre à l'honneur la vie baptismale. Et après, ça fait comme deux branches de chaque côté. D'un côté, il y a bien sûr la Trinité d'abord, puis après toute la branche, la hiérarchie, le pape, les évêques, les prêtres, les diacres. De l'autre côté, on a la vie consacrée et la Vierge Marie. C'est pour dire que, si on le lit bien, le conseil, c'est basé sur ça, déjà.